0: avant de te donner la parole, Jean-Loup,
1: tu équilibres.
0: On a un patron de restaurant du côté de La Ciotat, c'est dans les Bouches-du-Rhône, qui va intervenir. Bonjour Alessandro.
2: Bonjour, bonjour à tout le monde.
0: Vous avez mis ce pourboire électronique ou pas?
2: Oui, tout à fait. Ça va faire 2 ans maintenant qu'on l'a mis en place avec une société indépendante de notre banque.
0: D'accord.
2: Et ça marche plutôt bien. Alors, je comprends que certains clients puissent se vexer quand ils voient le message apparaître directement, mais ça, après, c'est le boulot du restaurateur d'expliquer que rien n'est obligatoire. Comme de laisser un pourboire en espèces, ce n'est pas obligatoire. C'est un plus pour le serveur. Mais le seul souci qu'on avait avant d'avoir ce logiciel-là, c'est que les gens faisaient des arrondissements de cartes bancaires, laissaient volontairement eux-mêmes un pourboire, mais le problème, c'est que nous, ça nous faisait faire des erreurs de caisse. Erreurs de caisse que maintenant, nous n'avons plus parce que c'est un logiciel indépendant.
0: D'accord.
2: Mais voilà, le principal, c'est au restaurateur d'expliquer les choses, de bien expliquer que rien n'est obligatoire, rien n'est important.
1: C'est pas après. Mais oui, mais ils le font pas, c'est ça le problème.
3: Ils le font pas, par
1: contre. Ils nous expliquent rien, ils nous tombent comme ça, c'est ça, oui.
0: Mais Alessandro, est-ce que vous avez trouvé que, du coup, vos serveurs avaient un peu plus de pourboire à se mettre dans la poche ou pas?
2: Tout à fait. Tout à fait. Bah, ça leur fait un plus parce qu'il y a beaucoup moins d'espèces, on le sait, avec la conjoncture en plus actuelle. Les gens n'ont même plus un peu de petite monnaie, ils n'ont même plus de la petite pièce qui faisait des fois plaisir au serveur. Et le problème, c'est que souvent, les gens, à un moment de la carte bancaire, ils arrivaient avant, ils disaient, je veux laisser un pourboire, et nous, on disait, on peut pas, parce qu'on n'avait pas justement ce système-là. Maintenant qu'on a ce système-là, ça permet de moins refuser ça. Et à la fin du mois, bah, le serveur, en plus, l'avantage, c'est que ça fait une cagnotte en ligne pour eux, directement sur le site, c'est un site indépendant.
0: Oui, mais est-ce que
2: et ça leur fait 150 euros en plus par mois.
0: D'accord. Ce que je voudrais savoir, c'est quand tu veux, si par exemple, je tape, OK, 10%, ça va dans une caisse commune. Après, c'est réparti de manière équitable ou ça va
2: tout aussi? Tout à fait. En fait, c'est un logiciel. Et voilà, c'est pour là nous, c'est un logiciel qui est indépendant. Chaque employé est marqué par rapport aux heures travaillées.
0: D'accord.
2: Par rapport aux heures qu'ils vont faire.
0: Donc, ça va bien au serveur ensuite.
1: Tout on est sûr de ça? Il y a un vrai contrôle qui est effectué?
2: Oui, ça, en fait, tous les prélèvements sont faits par rapport à nos comptes bancaires, nous, en tant que société. Toutes les semaines, les prélèvements sont faits.
1: Oui, d'accord.
2: Eux, la société, prennent un petit pourcentage parce qu'il y a des frais bancaires quand même annexes à payer, ce qui est normal, ce qui est totalement logique.
1: Et vous l'avez payé combien, le logiciel, au départ? Je serais curieuse de savoir.
2: Le logiciel, moi, je ne paye rien, en fait. La société prend sur les petits frais bancaires. Donc voilà, mais c'est vraiment des frais minimes. En soi, ils vont prendre 1 centime sur 1 euro, ils vont prendre 1 centime. Donc c'est... Mais 1 centime par 1 centime par 1 centime, c'est comme ça qu'il se régularise.
4: Après, vous le versez sur le salaire, si j'entends bien.
2: Et après, non, c'est versé directement sur, en fait, un espace où les employés, eux, s'enregistrent dessus.
4: Ouais.
0: Et c'est pas fiscalisé.
4: Après, fiscalisé.
2: Non, totalement pas. D'accord. Totalement pas. En fait, si l'employé, par exemple, je dis une bêtise, sur les 6 mois d'été, il veut pas s'en servir, il le laisse sur sa cagnotte. Eh bien, au bout des 6 mois, lui, il pourra se le reverser directement sur son compte.
0: D'accord. Et c'est considéré comme pourboire. Mais c'est pas. Ouais, mais attendez.
1: Mais les pourboires, normalement, on doit les déclarer.
0: Voilà, les pourboires, on doit les déclarer. Donc ça reste fiscal. Enfin, il touche une belle somme, mais il y a une trace. Donc c'est de l'argent, donc il payera des impôts dessus, quoi.
2: Bah pour l'instant, c'est pas fiscalisé parce qu'ils l'ont dit, le détail justement de jouer le jeu encore pendant 2 ans.
1: Ouais, voilà, ouais.
2: Pour l'instant, ils vont gratter là où ils peuvent gratter.
1: Bah oui.
2: Mais un pourboire, je veux dire, même ceux qui le font en espèce de base. Personne n'a jamais marqué sur ses impôts, on le sait très bien, on va pas
0: mentir. Mais
1: voilà. Attention, vous n'allez pas conseiller de mauvaises choses aux personnes.
0: En fait, attends, Jean-Loup, qu'est-ce que tu en dis alors?
5: Bah, vas-y, je vais aller après.
4: L'intérêt du pourboire, moi, j'ai beaucoup de membres de ma famille qui ont travaillé en restauration. L'intérêt du pourboire, psychologiquement, c'est de voir son travail reconnu à l'instant. Donc, c'est-à-dire, ça nourrit une satisfaction et une motivation. Je sais pas, quand tu fais un service de 5 heures, 6 heures, t'es debout, t'es en talons, etc. Et ben, quand t'as une table à chaque fois qui te laisse 1 euro, 10 euros, etc. Et ben, ça te fait plaisir et tu continues, etc. Donc, c'est ça aussi l'intérêt du pourboire. C'est pas juste, j'ai de l'argent. C'est que sur l'instant, tout de suite, on te dit, tu travailles bien. Donc ça, c'est la première chose. Ensuite, tu as des personnes qui vont vivre quasiment de leur pourboire. C'est-à-dire que tu l'as le jour même. Le soir même, tu peux aller faire tes courses avec ou une sortie ou ce que tu veux. Donc en fait, il y a vraiment ce côté instantané.
1: Oui, alors que là, il va tourner la fin.
4: Alors que là, il y a un côté un peu différé. Je trouve que ça perd un peu de sa magie. Tu vois, moi, je trouve qu'il y avait une magie dans le pourboire et ça perd un peu de sa magie.
0: Merci, Alessandro, d'avoir été avec nous. Jean-Loup Bonamy, qu'est-ce que tu en dis?
5: Moi, je suis d'accord avec Joël, même si, contrairement à elle, je n'ai pas encore lancé l'instrument à la tête du serveur, contrairement à Joël, mais je comprends son geste. Et donc, non, je suis tout à fait d'accord. Bah, déjà, d'une part, ça s'explique par le recul du liquide des espèces dans la société. Or, moi, je suis plutôt un défenseur du liquide. Mmh. Bon, et justement, ça permet d'avoir des pièces. Et d'autre part, je trouve qu'en effet, il y a quelque chose de très déplaisant. Parce qu'on dit, oui, il n'y a rien d'obligatoire. D'accord, mais il y a une forme de culpabilisation. Mmh. Tu sais, ça me rappelle, il y a vraiment une scène dans ce dessin animé américain South Park où t'as un personnage Randy qui va faire ses courses et à la fin on lui donne est-ce que vous voulez donner un supplément pour les enfants qui meurent de faim et il dit non je donne déjà beaucoup à des œufs j'ai pas envie de donner là maintenant et on lui dit et donc là l'employé du magasin prend un micro et dit ah très bien monsieur cliquez sur le bouton rouge je m'en fous complètement des enfants africains qui meurent de faim bah c'est exactement ça il y a une forme de culpabilisation tacite qui est tout à fait déplaisante et d'ailleurs en effet si moi j'ai envie de donner un pourboire à un serveur que je prévois de laisser des pièces et qui vient avec son truc, et ben j'appuie sur zéro, je donne rien et comme ça il perd tout, il a pas de pourboire, ça lui apprendra à se comporter comme ça. Il y a une façon de te forcer la main. C'est et voilà de ouais, la c'est, manière
0: comme
5: de
0: disait
5: prendre,
0: Joël c'est plutôt ensuite une tournure d'esprit à prendre en disant ouais. J'ai d'abord des fois tu peux dire aussi l'addition a été suffisamment corsée ouais. Donc je laisse une belle note au restaurant il a qu'à payer correctement enfin il va pouvoir payer correctement ses employés puis tu dis non le service ou la bouffe a pas été trop bonne
1: ah oui.
0: Bah, tu dis non aussi je veux dire il y a pas
1: parce
0: de
1: que,
0: culpabilité
1: puis,
0: culpabilité
1: quand tu dois laisser 10%
0: en revanche,
1: de la note
0: moi je retiens ce que dit Alessandro c'est-à-dire qu'avec le terminal de paiement les pourboires des serveurs puisqu'il y a cette culpabilité ils ont quand même bien augmenté
1: oui, c'est
5: parce qu'il y a de moins en moins de liquide donc, tu n'as pas à le demander. En fait, c'est ça, le pourboire,
1: mais
5: tu n'as pas le demander.
1: C'est
5: toi qui donnes spontanément ou pas. Et à la fin, il y a une petite surprise du serveur. Mm. Et qui voit, s'il reçoit un pourboire, il est content. Mais tu n'as pas à demander. Pour moi, à partir du moment où tu demandes, tu ne dois pas obtenir. Voilà.
0: On a posé la question sur les réseaux pourboires électroniques. Est-ce que vous en avez ras-le-bol? On a vu fleurir ça tout au long de l'été. Ah bah écoutez, c'est oui, ras-le-bol à quasiment 90%.
5: Mais il faut que les gens soient cohérents, qu'ils aient du cash sur eux, qu'ils aient des pièces de monnaie sur eux, et que s'ils le souhaitent, ils laissent des pièces de monnaie au serveur. C'est un peu contradictoire.
1: Moi, je suis fanat
5: de pas vouloir du pourboire électronique et de pas
1: j'adore.
5: Avoir de.
1: Je collectionne.
0: Il y en a encore des billets. Tu collectionnes des billets?
1: Non, quand je collectionne, c'est ce que en général, quand je laisse un pourboire, je laisse 5€. Et c'est ce petit billet-là, je le trouve magique.
5: Bah oui, donc,
1: ouais, parce que du coup tu le donnes, tu vois, ça fait ni trop peu, ni pas assez. Je trouve que 5€, c'est le bon truc.
0: Dans un instant, la colère des pompiers. Tout le monde soutient les pompiers, tout le monde aime les pompiers. Vous venez en parler avec nous au 32-16. Surtout, on aime les pompiers. On aimerait bien que les pompiers soient là avec nous pour dire ce qu'ils ont sur le cœur.
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0: Il nous reste 10 minutes à discuter, à passer ensemble sur RMC et RMC Story à la radio et à la télé. Ce sont les GG. Et si vous avez raté les grandes gueules, vous avez la session de rattrapage, ce sont les podcasts sur l'appli RMC ou sur notre site internet rmc.fr. Et vous retrouverez les anecdotes de Maître Pégan, Sandrine Pégan, qui était aux États-Unis à Miami et qui nous a raconté la voiture sans chauffeur, les livraisons par les petits robots. Elle était épatée. Elle raconte tout ça sur les podcasts d'RMC et des GG et des grandes gueules. Joël Dagosséry, Jean-Loup Bonamy, Sandrine Pégan. On va terminer en parlant des pompiers. Ils sont en colère et ils ont sans doute, sûrement, de bonnes raisons de l'être. Colère légitime, ras-le-bol généralisé, c'est une intersyndicale de 9 organisations de pompiers qui va être reçue tout à l'heure par le ministre de l'Intérieur, Laurent Nunes. Qu'est-ce qu'ils disent ? Sous-effectif chronique, manque de moyens matériels, on ne veut pas une énième réunion, on ne veut pas encore un câlin, une câlinothérapie, parce que sinon le câlin ça sert à rien. Il faut regarder un peu les chiffres, 256 000 pompiers au total. En France, 44 000 professionnels, 198 000 volontaires, 13 500 militaires. Les pompiers volontaires, vous connaissez leur indemnité de base ? Quand ils vont sur une intervention, 8,71 euros de l'heure. D'accord ? Et on passe à 13 euros pour les officiers. Le budget de l'État consacré à la sécurité civile, c'est 882 millions d'euros. Mais ça, c'est la contribution de l'État. Après, ce sont les collectivités via les SDIS, les services départementaux des incendies et de secours, qui donnent 5,5 milliards. Donc, ils financent 90%. Ce que veulent les pompiers, c'est donc aujourd'hui plus de moyens, plus de recrutement, un financement pérenne, juste et ambitieux. Surtout, ils veulent du matériel adapté, ils veulent la sécurité et la santé de leurs agents. Est-ce qu'on dit on est tous avec les pompiers au 32-16 ou pas, Jean-Loup Bonamy ?
1: Bah, ils ont tout à fait raison et on les soutient à 100%. Surtout que là, ils demandent des moyens supplémentaires. C'est sûr que sur le moment, à court terme, ça va faire une dépense supplémentaire. Mais en fait, cette dépense, elle va nous permettre de faire des économies. Parce que c'est un investissement. Parce que grâce à ces moyens supplémentaires, tu vas pouvoir agir plus rapidement sur des feux, par exemple, sur des incendies. Et donc, ils feront beaucoup moins de dégâts et ils coûteront beaucoup moins cher. Si tu fais des économies, par exemple, sur les canadaires ou sur les moyens des pompiers, là, tu fais un coup de rabot des économies de bout de chandelle à court terme. Mais en fait, le jour où il y a un incendie, comme l'intervention va être beaucoup plus compliquée, au final, ça va te coûter beaucoup plus cher en termes de dégâts. Donc, on soutient à fond les pompiers, dont les revendications sont justes et légitimes. Et on voit encore une fois la France qui dysfonctionne, la France qui se tiers-mondise, la France qui est à bout de souffle avec des services publics qui ne marchent plus, malgré des professionnels de qualité sur le terrain, qui sont courageux. Tu vois bien, école, justice, hôpitaux, sécurité, entretien des ponts et des chaussées, la voirie, les pompiers. Tu vois que dans la France, à bout de souffle, tout dysfonctionne. Pourquoi ? Alors qu'on est pourtant le pays le plus taxé au monde. C'est un paradoxe, les Français ils sont hyper taxés et en même temps les services publics dysfonctionnent. Et bien tout simplement parce qu'il y a trop d'argent qui va dans la dépense sociale, notamment les retraites. On peut pas dépenser pour tout. Donc on est devenu un État nounou qui est une sorte d'assistante sociale géante. En fait, il faut moins de dépenses dans le social et plus de dépenses sur le régalien.
0: On doit être à fond dans les coûts des pompiers. Qu'est-ce que vous voulez ? On vous le donne.
1: Et on vous le donne. Par contre, comme évidemment, de l'argent, il n'y en a plus, les caisses sont vides, on est surendetté, cet argent qu'on vous donne, il faut vous le donner tout de suite, il faudra le prendre ailleurs et le prendre sur le social, parce qu'il y en a beaucoup trop. La France, c'est 1% de la population mondiale, elle représente à elle seule 15% des aides sociales qui sont données dans le monde. Donc, la solution, il faut dépenser plus pour le régalien, les routes, les ponts, les infrastructures, les policiers, les gendarmes, les militaires, les pompiers, l'hôpital, mais il faut dépenser moins, nettement moins dans le social. Les gens partent trop tôt en retraite, il faut le dire aussi, et tu peux pas à la fois avoir la retraite à 60 ou 62 ans et...
0: moins de social, plus pour les pompiers, plus de matériel, pompiers, plus d'indemnité,
1: parce que
0: d'accord.
1: La mission centrale de l'État, c'est la police, c'est l'armée, c'est les pompiers. C'est ça la mission centrale de l'État. C'est
0: Sandrine
1: pas de distribuer
0: Pégan.
1: Des aides et des allocations à tout le monde.
2: On adore qualifier les pompiers de héros lorsque la France brûle. Ça, c'est clair, et c'est d'ailleurs très beau. Maintenant, quand ils demandent et quand ils revendiquent des postes, du matériel, du financement, c'est toujours la même question qui revient, c'est qui paie ? L'État, le département, les contribuables ? En fait, leurs revendications actuelles, elles sont là pour dire que le financement présent ne suffit pas. Donc oui, il faut, ils ont bien raison en tout cas de se mobiliser et de revendiquer tout ça. On les soutient bien évidemment à 3000%. Et quand je vois ce qui s'est passé au Brésil avec Lula, alors il a pas appuyé sur un bouton magique pour arrêter les incendies, mais mine de rien, il a augmenté le salaire des brigadistes, ce qu'eux ils appellent ça comme ça là-bas. Il y a 80% d'hectares en moins qui ont brûlé l'année dernière. Donc à un moment donné, tout est possible. Donc tu augmentes le salaire des pompiers, tu augmentes le matériel, tu augmentes les canadaires, et à un moment donné, ça finit aussi par porter ses fruits. Mais le problème, c'est qui paie.
0: Joël Dagosséry.
3: Écoute, moi, c'est le pays des bouts de ficelle. Hein. C'est vraiment le pays des bouts de ficelle. Voilà. C'est-à-dire qu'on tient, le pays tient sur un bout de ficelle. Et le bout de ficelle, c'est quoi ? C'est la bonne volonté de ses citoyens, de ses professionnels, qui donnent plus que ce qu'ils ne devraient, qui ont une conviction, qui ont une vocation et qui vont tête baissée parce que ils ont à cœur leur mission malgré le manque de moyens. Et le pays ne tient plus que sur ça, à l'hôpital, à la police, justice, pompiers, école. On est le pays des bouts de ficelle. Voilà. Et pourtant, on nous appelle une puissance économique.
1: On est censé start-up être la nation, puissance du monde.
3: Startup Nation. Et en vois-tu, en voilà. Que de la poudre aux yeux. Hein, que de la poudre aux yeux. Et on le voit à chaque fois. Donc moi, je pense qu'il faut sortir de la logique d'optimisation. On a beaucoup fait. Et peut-être que j'ai eu aussi des prises de parole qui allaient dans ce sens-là parce qu'il faut faire des économies, etc. On est endetté, machin. Donc on a un peu tout optimisé. On a supprimé par-ci, supprimé par-là. Moins remplacé par-ci, moins remplacé par-là. Supprimé des lits d'hôpitaux, etc. Et ce que tu vois, c'est que avec cette logique d'optimisation qui a été poussée à l'extrême, mais en fait, on n'a pas de moyens de secours. C'est-à-dire que quand il y a une crise, ça ne tient plus à rien. Donc ce système tient tant que les choses se passent quotidiennement comme elles sont censées se passer. Si il y a le Covid, s'il y a des feux, etc. En fait, tu vois que non, on n'est pas équipé, on n'a pas de masque. On n'a pas assez de service de réanimation.
2: Mais ils savent pas.
3: On n'a pas assez de climatiseurs. Faut commander 30 000 climatiseurs.
1: On
3: n'a pas assez de Canadair. Et en fait, parce qu'on a tout optimisé. Je pense qu'on doit revenir à quelque chose de plus robuste et que on investisse là où il faut investir, et Jean-Louis a raison, ça veut dire qu'il y a un moment, il va falloir taper dans les dépenses sociales, dans les retraites notamment, qui prennent beaucoup d'argent. Les retraités sont pas contents quand on dit ça, mais c'est la vérité.
0: Hein. On a Jean-Philippe qui est en Moselle et qui est sapeur-pompier volontaire. Bonjour Jean-Philippe.
4: Oui, bonjour.
0: Bienvenue. Et vous avez un discours un peu différent, Jean-Philippe, c'est pour ça que vous nous avez appelé au 32-16. Est-ce que vous êtes à fond derrière les revendications de vos collègues ou pas?
4: Non, parce que moi, à vrai dire, je suis d'accord avec ce que Jean-Loup et Joël ont dit sur le fait qu'il faudra gratter dans toutes les dépenses sociales. Mais moi, je pense qu'il faut au bout d'un moment arrêter de toujours pleurer, de vouloir de l'argent. Comme vous dites souvent, l'État nounou, en fait, on en a plein le dos, pour être poli. Parce que moi, je trouve que déjà, faut pas oublier que les sapeurs-pompiers volontaires, on a une indemnité, mais qui est défiscalisée, ça veut dire qu'on paye pas d'impôts dessus.
0: Ouais.
4: C'est un plus qu'on a par mois. Faut pas oublier que c'est une vocation.
0: Oui.
4: C'est pas un truc qu'on doit venir chercher gagner de l'argent. Faut vouloir le faire. Ceux qui sont descendus dans le sud, les volontaires, ils ont demandé à descendre dans le sud. Ils ont une indemnité en plus pour descendre dans le sud. Donc faut au bout d'un moment arrêter avec tout le temps. Moi je veux plus. Moi je veux plus. Moi je veux que l'État il arrête de dépenser n'importe comment. Et je veux que les gens justement ils gagnent leur vie en travaillant, notamment en baissant les charges. Mais si on veut baisser les charges, faut arrêter de réclamer du pognon de l'État tout le temps.
1: Oui, mais d'accord. Il faut quand même qu'on vous donne les moyens matériels d'intervenir.
4: Oui. Mais les moyens matériels, on vous les donne. Moi, je vais vous prendre un exemple. On a changé de directeur départemental en Moselle. Ils veulent nous changer nos tenues de feu. Mais nos tenues de feu, elles sont bonnes. Arrêtons tout le temps de vouloir dépenser des sous parce qu'on en a.
0: Oui, mais
4: voilà.
0: D'accord.
1: Ça, c'est intéressant. Oui, il y a aussi la question de la lutte contre les gaspillages.
0: Ouais, mais
4: c'est ça, commencer à réduire.
0: Mais c'est pas incompatible. Jean-Philippe, c'est pas incompatible avec le fait de rationaliser les dépenses et de vous donner les moyens d'avoir du matériel correct et d'intervenir, Jean-Philippe.
2: Et puis de meilleure qualité.
4: Alors, je parle pour la Moselle. Je dis pas la Creuse, la Corrèze, tout ça. Mais en Moselle, on a du bon matériel. On a de l'argent. Mais il faut arrêter de dépenser. Ils ont qu'à supprimer des postes dans les bureaux, des mecs qui chargent des vis plates.
0: On est d'accord sur le fond. Mais Jean-Philippe, vous, aujourd'hui, en tant que sapeur-pompier volontaire, vous les avez entendus, vos collègues, qui disaient, il faut renouveler du matériel, il faut recruter massivement. Vous êtes d'accord avec ça ou pas?
4: Pour, Oui, je suis d'accord avec ça, mais pour ça, il faudrait aussi que chacun y mette du sien et du professionnalisme, même dans le volontariat, en respectant le matériel qu'on nous donne.
0: Ah.
4: En faisant attention, en faisant les entretiens. Quand vous voyez qu'il y a beaucoup de dégâts qui sont dus parce que les gars, ils sont pas guidés, qui rentrent dans des murs, qui rentrent parce qu'ils font pas attention ou parce qu'ils s'en foutent, parce que faut dire ce qui est en France, quand ça ne nous appartient pas, on s'en fout, c'est pas nous qui payons. Faut dire ce qui est. Bah, moi, après, je parle de mon point de vue. Je sais bien que le pompier est toujours idéalisé. On reste des hommes comme des autres. Vous voyez ce que je veux dire? On a fait un choix d'une vocation. Quand on signe un engagement, on donne du temps pour la population. Mais il faut arrêter de vous en réclamer.
2: Oui, mais vous soyez bien équipé aussi, Jean-Philippe, ça sert à rien.
4: On est bien équipé, en Moselle, tout va bien,
2: mais bon, c'est peut-être pas le cas ailleurs.
4: Je vous parle en Moselle. C'est sûr qu'on aimerait toujours avoir plus. Mais on a déjà ce qu'il faut, alors on peut toujours avoir mieux, c'est sûr. Oui, on pourrait être doté, comme les pompiers de Paris, du matériel dernier cri. Mais on arrive déjà à faire toutes nos missions du quotidien. Il ne faut pas oublier que 80% des missions des sapeurs-pompiers, c'est du secours à personne.
0: Oui.
4: Les incendies, c'est 2 mois dans l'été. Alors, pour ça, il y a la sécurité civile qui est aussi là, les sapeurs-sauveteurs, qui sont là pour justement nous
0: Jean-Philippe, je vous remercie d'avoir été avec nous et on verra ce qui ressort de la réunion avec Laurent Nunes aujourd'hui, si les pompiers ressortent satisfaits ou pas. Merci Jean-Philippe d'avoir conclu les GG aujourd'hui. N'oubliez pas les podcasts avec les récits américains de Sandrine Pégan, Joël, Jean-Loup, Sandrine.
2: Si ça vous intéresse.
0: À bientôt et demain, on se retrouve entre 9h et midi en direct sur RMC et RMC Story.
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0: Les grandes gueules, c'est tout à l'heure de 9h à midi en direct sur RMC et RMC Story. Le trio de GG, Abel Boyi, l'éducateur, Emmanuel Devilliers, l'entrepreneur, et nous serons avec la prof de français Fatima Hidbounois. Et on compte sur vous au 32-16.
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7: Salut Pierrot,
6: on a un guest aujourd'hui. On va se régaler aujourd'hui avec Stephen Brun.
7: Oui.
8: Salut les amis.
7: Ah, micro.
8: Salut les amis, j'ai entendu les petits grillons. Voilà,
7: c'est les cigales ça.
8: C'est les cigales,
7: grillons. Qu'est-ce que tu fais à Paris en 13 août?
8: Bah écoute, je suis en vacances, là, j'alterne entre les week-ends à Trouville-sur-Mer et à Paris avec quelques tours à tennis.
7: Ah,
8: voilà,
7: tu vois. C'est vrai que tu as acheté à Trouville-sur-Mer.
6: Prépare Stephen Brun.
8: Stephen Brun. Saison 3, et celle-là, elle va faire mal, je te le dis tout de suite, Pierrot.
6: Il y a des nouveautés.
8: Il y a des nouveautés, surtout des invités exceptionnels. Restez bien avec nous l'année prochaine parce que Jordan sera là. Ouais. Alors, c'est Jordan Deluxe. Il y aura.
7: Basket Time reprend à la rentrée, les gars.
8: Bah, bien sûr.
7: Ah. Surtout après cette saison incroyable d'NBA.
8: Ah ouais, quelle saison de Victor Wembanyama.
7: On a vibré, les gars.
6: Exceptionnel.
7: Grâce à vous aussi, en partie. Grâce à vous. Ça, Pierrot, t'es en forme?
6: On est fatigué parce qu'on s'est levé toutes les nuits pendant tout le mois de juin. On est très fatigué. On n'a pas encore récupéré.
7: En plus, il fait chaud à Paris, c'est un peu lourd. Mais bon, on va rire pendant 3 heures. Pierrot, tu me l'as dit. Hein.
6: Alors, qu'est-ce qu'on fait aujourd'hui? On va parler de Antoine Dupont. Manque-t-on de respect à Antoine Dupont? Moscato règle le problème. Et ça, c'est à 16h.
7: Oui,
6: et on va revenir sur un moment très fort du début d'année 2026, la finale de la CAN. Vous vous souvenez de cette panenka ratée de Brahim Diaz? Et bien, dans le match d'après, Mbappé avait fait une panenka.
8: Pour lui rendre hommage.
6: Oui, mais bon, ça s'est déplacé, non? Ça, c'est le débat à 17h. Avant ça, dans un instant, on débat sur Pogacar. Et puis, bien sûr, il y aura des invités incroyables comme Lou Jean Monod, Mathis Dumas. Vous vous souvenez de Mathis Dumas? Vous savez qui c'est?
8: Le navigateur.
6: Non, pas du tout. Mathis Dumas, c'est le guide d'Inox Tag.
8: Ah, exact. Ah, oui. Il a accompagné pour son aventure sur l'Everest.
6: Exactement. Journaux moyens, oui. Qui a dit, comme d'habitude.
7: Première édition, 15h45, les discours ratés, les meetings ratés des politiques. Vous vous souvenez de Marine Tondelier? C'était l'occasion de revivre Castaner en chauffeur de salle et Marlène Schiappa, trop méconnue, au parc floral. Allez, le parc floral. Voilà, c'était magnifique lors d'une campagne aux européennes. Et 16h45, la deuxième édition du journal moyen. Pour toi, Pierrot. Didier Deschamps était présent dans le 20h de Gilles Boulot. Voilà, 20h, c'était le jour de la présentation de la liste pour la Coupe du Monde de foot. Et Kikadi exceptionnel, Denis Charvet est devenu fou. Il va devenir fou dans ce Kikadi à 17h45.
9: Et puis dans cette émission, il y a le débat de LeBron James, Michael Jordan. Hein.
8: Qui est le GOAT.
9: Non, on sait qu'il y a le GOAT. LeBron James est-il loin de Michael Jordan?
8: Est-il loin de Michael Jordan?
9: Est-ce qu'il est loin? Est-ce qu'il est proche?
8: Bah, le problème, c'est qu'il se rapprochera plus beaucoup.
9: Ah, c'est fini là. Oh, quoi qu'on sait pas. Hein.
8: C'est pas, c'est sûr.
9: Une dernière saillie, on sait pas.
8: Signe à Boulazac, champion de France, est-ce que ça le rapproche?
9: On va le faire venir au Paris Basketball pour relancer le projet. Allez, tout de suite, Pogacar. Jusqu'à quand ça vous fera rêver? Vincent Moscato règle le problème. C'était après son écrasante victoire dans Milan-San Remo, sa démonstration plutôt.
2: Eh bien, chute, Tadej Pogacar, bien, bien amoché. On l'a vu se relever, il est reparti, le Slovène.
1: Et tel le phénix, il ressort de sa boîte comme ça.
2: Il est en train de remonter tout le peloton, très bien aidé par son coéquipier, Brandon McNulty.
1: René de ses cendres, tel le sphinx.
10: De renaître de leur cendre, un petit peu comme un sphinx.
1: C'est très chaud, c'est très chaud.
2: Attaque de Pogacar, attaque de Pogacar.
8: Pas qu'il soit dérangé par tous les mecs qui lui demandent s'il va manger, Pogacar.
1: Pourquoi?
8: Hey, Tadej.
2: Et c'est parti pour Tadej Pogacar qui lance le sprint.
11: Ça me rappelle une action il n'y a pas si lointain.
2: Tom Pidcock, quand ça roule.
12: Tu as deux roues et ça t'empêche pas de rouler même quand tu sois crevé. Hein, donc.
2: Victoire de Tadej Pogacar.
11: Tel le lapin et la tortue avait démarré le.
2: Victoire de Tadej Pogacar au sprint.
9: Donc la morale de l'histoire.
13: C'est pas la peine de partir en avance, il hein, faut arriver. Hein.
14: Moscato, il va te régler le problème.
13: Manu, il est exceptionnel.
7: Manu,
13: il fonce dans le mur, mais il klaxonne. Il klaxonne, mais il fonce dans le mur.
9: On accueille Jérôme Pino. Salut Jérôme.
15: Salut Jérôme.
9: Salut. Et bien sûr, Maria Azé qui a commenté le Milan San Remo sur RMC. Salut Maria.
16: Salut Pierre. Salut Maria.
9: Donc, on attendait du spectacle. On n'a pas été déçus. Pogacar a gagné malgré une chute dans le final. Il est monumental, Vincent. On le savait déjà, mais peut-être un peu trop parce qu'il n'y a pas de match entre lui et les meilleurs du monde qui sont pourtant hyper forts. On a une grande génération de cyclistes. Hein. C'est pas un mec qui est seul au monde. Jusqu'à quand cette domination va vous faire rêver? Vincent règle le problème tout de suite avec vous au 32-16. On va donc revenir dans le final de ce Milan-San Remo avec Maria. Maria, ce qu'a fait Pogacar, on peut le dire, c'est surhumain.
16: Ouais, on s'attendait tous à le voir attaquer donc dans la Cipressa, sauf qu'à 32 km de l'arrivée, à quelques kilomètres de l'entrée justement dans la Cipressa, la clé de Milan-San Remo, où on perd la course si on n'est pas bien placé, Pogacar chute lourdement, il se relève vite, remonte sur son vélo, mais bien amoché, et surtout repart bien, bien loin du peloton. Donc là, avec Jérôme, on se dit, c'est terminé.
17: C'est très très compliqué, Cédric. Il faut être maintenant bien conscient que Tadej Pogacar doit rentrer dans le peloton, remonter le peloton et attaquer dans la Cipressa. Quasi impossible pour le Slovène. Il va faire une course poursuite. Alors évidemment, il va en doubler beaucoup des coureurs. Je ne veux pas m'avancer, mais je pense que on n'aura pas le Slovène dans le final.
16: Voilà, donc on pensait ne pas avoir le Slovène dans le final, sauf que c'est mal le connaître. Il la voulait absolument, cette victoire. Il est arraché sur tout le côté gauche, mais plus rien ne l'arrête. Il est bien aidé par le peloton qui se range pour le laisser passer.
17: Il reste 4 600 km. Je vais pas mettre ma main à couper, mais je pense que Tadej Pogacar va pas tarder à attaquer puisqu'il est en tête maintenant.
16: Ça y est, il est devant, il y va.
1: Il est parti.
17: Le Slovène est incroyable.
16: Il est dans la roue de Brandon McNulty. Tadej Pogacar, il a tout remonté. C'est incroyable.
9: Bah, vous le disiez, il l'a jamais remporté. Il le veut, hein, ce Milan-San Remo.
16: Voilà, donc il a remonté tout Tadej Pogacar et dans les derniers kilomètres de l'ascension de la Cipressa. Attaque de Tadej Pogacar, Alex, à l'instant, hein, dans les derniers kilomètres de l'ascension de la Cipressa, attaque de Tadej Pogacar qui a chuté il y a peu. Hein. Tadej Pogacar, Tom Pidcock, Mathieu Van Der Poel, le Slovène pour l'instant n'a pas réussi à lâcher ses deux compères. Alors derrière Pogacar lâche Mathieu Van Der Poel et s'impose au sprint devant Tom Pidcock pour remporter son tout premier Milan San Remo après une course complètement dingue à l'arrivée. Le Slovène n'en revient pas.
18: J'ai cru que c'était terminé parce que je tombe avant l'un des endroits les plus importants de la course. Heureusement, je suis vite remonté sur mon vélo et je ne souffrais pas trop. Mon équipe a tout fait pour me remonter. Sans eux, j'aurais juste continué et attendu la ligne d'arrivée.
16: Alors, il avait déclaré préférer remporter Milan-San Remo plutôt que 6 fois le Tour de France. Eh bien, Milan-San Remo, au moins, c'est fait.
9: Alors, avant d'entendre l'avis de Vincent...
19: Par contre, je tenais à dire, Maria, je me régale. Tu es un talent fou pour... Non, mais je te le dis.
9: Oui, c'est vrai.
19: On a vécu la course.
9: on a les meilleurs sur RMC.
19: Mais nanana, c'était incroyable.
9: Alors Vincent, avant de t'écouter, on va se projeter sur la suite parce que Pogacar peut faire un truc totalement unique, c'est tout gagner. Alors quand on dit tout gagner, c'est toutes les courses sur lesquelles il va s'aligner cette saison et le programme est colossal.
16: Ouais, le programme est énorme. Alors déjà, ce qui nous marque le plus, c'est qu'il pourrait remporter les 5 monuments la même saison. Aucun coureur ne l'a fait dans l'histoire. Même pas 4 monuments dans la même saison, donc c'est tout simplement exceptionnel. Pour ça, il faut qu'il remporte le Tour des Flandres le dimanche 5 avril et surtout son plus gros objectif, Paris-Roubaix, semaine après. Le seul monument qu'il n'a pas encore remporté, il lui resterait ensuite que Liège-Bastogne-Liège et le Tour de Lombardie, qui sont clairement ses courses favorites. Pour un peu qu'il remporte le Tour de France, les championnats du monde au Canada et les championnats d'Europe en Slovénie, ce qui est très probable. Un petit tour de Suisse et un petit tour
19: Roland-Garros. Roland-Garros, on l'apprend.
16: Un petit tour de Suisse en plus dans la poche et donc le Slovène pourrait pas être battu de la saison. Ça pourrait être incroyable.
9: Est-ce que ça vous fait rêver ou est-ce que ça risque d'être trop à un moment, Vincent?
19: Après, je pense que les joueurs, les coureurs de ce calibre, c'est arrivé à Hinault, à tout le monde de chuter et de gagner. Tous ces mecs-là, dans la caisse, c'est mentalement, il y a quelque chose qui arrive. Quand il est au sol, il sait qu'il va attaquer de partout, qu'il va pas
9: ramener.
19: Il a la rage. Parce que l'équipe, moi je veux bien l'équipe, il le ramène et tout, parce qu'il a les capacités. Il a les capacités parce qu'il devait souffrir. T'inquiète pas, déjà, t'as eu la peur quand t'es tombé, tu te remets sur le vélo. Tu te dis, celle-là, c'est pas le temps. Tu sais, le feedback, là, tu sais, quand ça te revient, tu te dis, j'aurais pu me crever.
9: Tu checkes le corps, si tout va bien.
19: Ouais, tu regardes, tu pars. Et là, tu pars. Tu te dis, là, ça, je vais rattraper tout ça. Il n'y a que les grands champions. C'est arrivé à tous les grands champions de se viander et de finir premier. De ne pas perdre sur le Tour de France, de ne pas perdre de minutes, de ne pas perdre de trucs. C'est arrivé, c'est très rare, mais il faut taper dans les Greg LeMond, dans les Hinault, dans les Fignon, dans tout ça, dans tous ces mecs. Pogacar, il fait partie de cette lignée. Lui aussi, il se met à table avec Ronaldo et Zidane.
9: Pogacar, il se met à table avec Ronaldo et Zidane.
19: Oui, c'est pas la même chose, mais il se met à la table de ces grands champions. Ouais. Ben, pardi, parce que ça, tu me dis ça, qu'il est tombé, qu'il est revenu, qu'il a gagné. Alors, je suis pas surpris.
9: Quand je suis tombé, je pensais avoir perdu.
7: Que c'était fini.
9: Il dit, c'est fini. Donc quand même, dans sa tête, il pense que c'est mort.
19: Bien sûr, parce que ça peut arriver plein de fois.
9: Non, mais surtout, c'est à côté, il y a encore juste une montée.
19: Ce que je veux te dire, c'est qu'il peut perdre plein de fois. S'il tombe 5 fois, il va perdre 3 fois. Mais 2 fois, parce que c'est des grands champions, parce qu'il a ça dans la tronche, parce qu'il est mental au-delà de tout le monde, parce qu'il a des poumons énormes. Là, c'est pas des... Là, ça sent la pastille Valda quand il respire. Ça, c'est une flèche, je te le dis. Et là, boum, en avant Simon, il a remis le couvert, il a gagné. Ça ne m'étonne pas plus que ça.
9: Alors, avant de détailler ça avec Jérôme Pinot, votre avis, Denis et Steve.
8: Pas du tout lassé, parce qu'il y a encore tellement de choses à accomplir, tellement de records à
19: battre. Moi non plus, pas lassé du tout, magnifique.
8: Parce qu'il y a encore tellement de choses pour qu'il soit quasiment à l'unanimité le plus grand coureur de l'histoire de ce sport-là. Quand on pense que Merckx, qui a été l'un des coureurs les plus dominants, n'a gagné que 3 grands monuments sur une saison. Lui, je pense que, et Jérôme va en parler, parce que quand il gagne Milan-San Remo, il est pas loin de dire à demi-mot, c'est terminé, en fait, je reviendrai plus sur cette course-là. Ça veut dire que les 5 monuments, c'est cette saison, en fait. Si plus jamais il va faire Milan-San Remo.
19: Oui, mais ça, lui, c'est le roi des. Il envoie des trucs, j'arrête à 27, c'est plus tard, puis tu vas tout le cogner jusqu'à 37.
8: Je sais pas. Moi, ce qui me fait rêver, c'est que, alors certes, il est tout seul tout là-haut, mais il y a quand même des mecs pour l'embêter. Jusqu'à preuve du contraire, Paris-Roubaix, le patron, c'est Mathieu Van Der Poel, et que
9: tant qu'il a pas gagné,
8: il va être difficile à choper. Et dans son malheur, cette chute-là, il y a Van Der Poel qui tombe aussi, parce que si Van Der Poel tombe pas, je suis pas sûr que c'est le même papier de mariage, je suis pas sûr qu'on fasse les louanges de Pogacar. Moi, je m'en régale d'avoir un mec comme ça, qui est un talent générationnel dans son vélo, qui a encore beaucoup de choses à accomplir. Si ça dure encore 10 ans, oui, peut-être qu'au bout d'un moment, ça va saouler. Mais là, je trouve que c'est encore trop tôt pour être
19: assez... Mais ça saoule jamais, ça. Les épopées longues, c'est encore plus. Mais non, et l'an prochain, et d'un
7: prochain, ça sera encore plus. Il y a petit sexe.
19: Oui, mais c'est que ça, s'il va lui filer des bâtons dans les roues, mais ça sera de plus en plus passionnant, plus il continuera, plus ça sera passionnant.
20: Alors, j'ai eu la chance d'écouter sur RMC, pas à la télé, parce que j'avais pas la chaîne.
8: Et Marianne, exceptionnel. Hein.
20: Exceptionnel avec Jérôme, un binôme fabuleux. Non, mais sérieusement, Vincent te l'a dit, je voulais te le dire, je l'ai écouté, vous m'avez fait.
19: Jérôme,
20: qui fait
19: cette
20: fin de course.
8: Marianne est très contente par vos compliments, par contre, si elle pouvait avoir une petite augmentation.
20: On y était dans la course.
19: Les gens la payent sur RMC, tout le monde n'est pas payé.
20: Quand tu vois une course de vélo, c'est mieux d'avoir des images, mais là, on était avec vous, on était dans la course. Mais moi, non, mais je me régale, parce qu'en fait, moi, je suis la génération Hinault. Moi, j'ai connu Hinault. Si tu veux, on se lassait pas que Hinault gagne. Mais on le badait. Moi, je le badais, Hino. J'étais un fan d'Hino. Quand je peux être fan de Pogacar, parce que c'est surréaliste ce qu'il fait. En fait, c'est un champion hors norme, comme l'a été Hino, comme l'a été Merckx. Il y en a très peu. C'est-à-dire qu'on est dans une génération Pogacar, ouais. Et on la vit. Et mais pourquoi tu veux que ça s'arrête? Non, il n'y a aucune raison. Tu me parles de Van Der Poel, mais Van Der Poel, hier, il avait l'occasion de gagner, mais il n'a pas gagné.
3: Il est tombé!
20: Ouais,
3: il est
20: tombé.
3: Non, mais pourquoi on pose la question? Parce qu'en fait, avec cette chute, qui normalement est rédhibitoire, on peut quand même se dire il a posteriori, je sais pas si Jérôme va être d'accord, qu'il n'y avait pas de course en fait. C'est-à-dire que la course, elle était gagnée d'avance, puisque il lui arrive le pire qui puisse lui arriver, il gagne quand même.
8: Je sais pas, c'est de la science-fiction, parce que si Van Der Poel tombe pas, il est Van Der Poel.
20: Mais il aura attaqué. Non, il aura attaqué Van Der Poel.
3: Alors, Jérôme, qu'est-ce que t'en penses?
21: Bah, je suis un peu d'accord avec chacun d'entre vous, c'est-à-dire que moi, je pense que c'est phénoménal, c'est fabuleux et qu'il n'y a que lui qui peut le dire, puisque encore une fois, Denis, heureusement que tu ne m'as pas écouté et encore moins pendant la course, que j'ai pratiquement posé le pari qu'il ne rentrerait pas et qu'il ne gagnerait pas. Au final, 3 km après, il attaquait. Donc déjà, je me suis planté. Mais en plus de cela, je pense que la chute de Mathieu Van Der Poel cumulée à celle de Van Aert joue beaucoup plus que celle simplement de Tadej Pogacar. Je m'explique. Ils ont fait une course-poursuite de malade et pendant qu'ils faisaient une course-poursuite, le peloton s'est trouvé dépourvu de ses repères. Et donc, ça n'a pas été le rythme fou dans la Cipressa. Si l'un des deux, là, ne tombe pas, c'est-à-dire si Van Der Poel ou Van Aert ne tombe pas, le rythme est différent dans la Cipressa. Et d'ailleurs, on a mis longtemps avec Maria à trouver Van Der Poel. Et quand on s'est aperçu que Van Der Poel n'était pas là non plus, on s'est aussi dit, ça n'avance pas si vite dans la Cipressa. Tous les éléments en défaveur de Pogacar ont finalement tourné à sa faveur. Mais après, ce qu'il fait, c'est phénoménal. Il n'y a que lui qui sait faire ça. En fait, c'est ça le truc. C'est que lui, quand il est rentré dans le peloton, c'est déjà un exploit. Quand il se remonte en tête de peloton, tu peux dire, bon, bah, j'attends le Poggio, je vais essayer. Bah non, lui, il change pas de plan, il attaque. Et là, c'est là que c'est fabuleux. Et c'est, je pense, le seul qui ferait ça. Même Van Der Poel ou Van Aert n'auraient pas fait ça. Mais il faut pas qu'on oublie que ben voilà, comme vous l'avez dit, moi j'ai pas eu la chance de connaître Bernard Hinault dans sa grande période, mais je pense que vous viviez ça aussi. On attendait que Bernard Hinault gagne, et moi je peux te dire que malgré tous les détracteurs, malgré tous les aigris, même si je sais par où est passé mon sport, et même j'accepte que des gens puissent en douter, ben j'étais tellement content que Tadej Pogacar gagne de cette façon-là Milan-Sanremo.
20: Mais parce surtout que c'est au sprint, un mythe et le coureur, Jérôme,
21: voilà, il y a eu du suspense, on a tout eu en fait. Il n'a pas fait 80 bandes tout seul. Et c'est un gars qui après la chute, s'est remobilisé, est allé la chercher. Et c'est un monument gagné par un immense champion. Et tant mieux, parce qu'il y a eu en plus ce suspense-là dû à plein de choses qui peuvent arriver dans le vélo et qu'on ne peut pas prévoir.
7: Jérôme, est-ce que tu as un doute sur le sprint? Parce qu'on oublie, on ne parle pas assez du sprint.
3: Il y a une arrache.
21: Non, mais j'ai un doute.
7: Pitcock, il est là, il fait une course incroyable.
20: Il se trompe, c'est ça?
21: Alors, il s'est trompé de côté.
7: Qui est le meilleur,
21: ouais,
7: qui est meilleur en sprint si tout va bien, quand il part de zéro?
21: Adrien, le problème, c'est qu'on parle d'un sprint au bout de 300 bornes en vélo. Quoi. Ça, le problème, c'est que si ce même sprint a lieu au bout de 150, c'est pas le même vainqueur. Je pense que Pitcock va plus vite, mais Pitcock est tellement, tellement au bout de lui.
3: Il est entamé,
21: lui-même.
3: Mais voilà.
21: Sur le haut du podio,
3: il reste.
21: Il est avec les oreilles, il pédale avec tout ce qui lui reste. Et dans le sprint, il manque de lucidité. Et il attaque le sprint, il n'est pas du mauvais côté. Il n'est pas du bon côté de la route, quoi. Il lance le sprint côté barrière. Mais ça, c'est sûrement dû parce qu'il a pris 14 uppercuts et 3 crochets dans les 40 derniers kilomètres.
8: Il est fatigué parce qu'il fait d'autres sports, parce que Pitkowski.
19: Ah non.
20: Non, ça marche pas.
7: On peut refuser, hein.
20: On refuse.
19: Alors, je dis, c'est bien tenté. je rends grâce au talent. Oh là, mais là, ça tombe, c'est bien. Bravo pour essayer. Et t'as peur. Celui qui a peur est un peu heureux. On peut y aller.
7: Tadej,
19: t'aimes la tatane, tout ça. On prend.
20: Je veux s'essouffler par une patte couillée.
7: Je vois le regard noir de Steve. Là, il y a un problème, là.
3: Pogacar, jusqu'à quand ça va vous faire rêver? Nous avons fini.
19: Faut savoir plier.
3: Philippe au 32-16, bonjour Philippe.
22: Oui, bonjour, la fine équipe de Moscato Show,
19: merci.
22: Adorable et si pertinente.
3: C'est exactement nous.
19: Je suis ému.
3: Adorable et pertinent.
19: Oui, voilà.
3: Pour moi, on me le dit souvent. Vous,
19: souvent, on me le dit, vous êtes adorable et pertinent. On me le dit souvent dans la rue.
8: Surtout pertinent d'ailleurs.
19: Et pertinent à la fois.
3: Pogacar, ça te fait rêver, Philippe?
22: Désolé de doucher votre enthousiasme, mais là, je suis écœuré, là, parce que le sport cycliste, par essence, c'est des duels, c'est des incertitudes, et là, on a l'impression qu'à moins de passer sous un camion, il aurait gagné quoi qu'il arrive. Ce qu'il a fait, effectivement, comme
19: il aurait gagné
22: c'est phénoménal. je sais pas si vous avez vu, si vous faites du vélo, mais remonter un peloton comme ça en zigzagant au milieu des mecs et battre le record de la montée de la Cipressa,
19: ça m'est arrivé plusieurs fois.
22: Ça vous arrive?
20: Oui, oui, ça vous arrive.
7: Vincent, il est champion.
19: Un scooter, ça m'arrive.
7: Vincent, il est champion du Tarn en junior, Vincent. Junior champion du Tarn.
19: Je fais toujours la différence dans la côte du Tarn.
22: Mais là, il est parti effectivement pour tout gagner, pour tout écraser et tout. Et donc, si, pour le grand public et tout, oui, c'est enthousiasmant, c'est formidable. Mais vous parliez d'Hino, à son époque, Hino, je suis désolé, bien que ce fût un grand champion, il n'y avait pas une concurrence aussi aiguisée. Là, c'est terrible. Il y a Van der Poel.
7: Philippe, on a l'impression. Philippe, on a l'impression.
0: Donc, on est sûr que Paris-Roubaix, Pogacar, il a 100% de chance de gagner.
7: Philippe, je te pose une question. Il y a une différence entre tout gagner et s'ennuyer. J'ai l'impression que tu t'es ennuyé hier. Alors que c'est une course de dingue. Tu peux pas décrocher.
22: Alors, non, je me suis pas ennuyé, mais ça m'a écœuré ce qu'il a fait, vous voyez, par rapport aux autres. Parce que Pitcock et Van der Poel, ils sont au sommet de leur forme. Ils sont aussi sous adrénaline. Van der Poel, il a chuté. Il a dit qu'il avait pas mal spécialement à la main. Il a peut-être mal maintenant. Il a peut-être une fracture. Mais putain, Van der Poel, dans des bosses comme ça, à 3-4%, c'est un génie. Et là, il s'est fait déboîter.
19: C'est génial, l'exploit que fait ce mec, qui en plus tombe à 30 bornes de l'arrivée, qui remonte tous ses grands champions. C'est un suspense incroyable. Est-ce qu'il va remonter? Même Jérôme, chez nous, a dit, non, il est cuit, bouilli pourri.
7: Jérôme, on n'arrive plus à faire de pronostics, mais là, tout le monde se pose la question. Est-ce que c'est l'année pour Paris-Roubaix? Est-ce qu'il va le faire? Vu qu'il n'arrête pas de nous étonner. Quel est ton sentiment aujourd'hui, Jérôme?
21: Moi, je suis moins connaisseur que Philippe. A priori, notre auditeur, je sais pas en fait. Paris-Roubaix, Paris-Roubaix, c'est le piège à l'état pur. Bernard a dit à l'époque, c'est une saloperie. Je confirme, moi je l'ai fait. J'ai participé trois fois à Paris-Roubaix. Même le plus grand des plus grands champions au départ ne peut pas dire je vais gagner. Parce qu'il va rentrer à 60 à l'heure dans un goulet qui s'appelle la tranchée de Valère-Sarenberg. Et à la sortie de ça, tu sais pas si tu vas être en un seul ou en plusieurs morceaux. Donc, évidemment que sur le papier, il est maintenant plus favori que Mathieu, qui a priori en plus est blessé. Mais Paris-Roubaix, s'il flotte, si c'est gras, et même si c'est sec, tu sais jamais ce qui va t'arriver.
7: Il faut partir le plus tôt possible.
21: Évidemment, plus vite il va être isolé, peut-être pas seul, mais à 3-4, moins il prendra de risques. Donc évidemment que ça risque d'être encore une course très rapide. Pour moi, la plus dure, et je l'ai dit et je confirme, c'était Milan-San Remo pour lui, pour gagner. Parce qu'il y avait plus de concurrence.
19: Mais après, le hasard de Paris-Roubaix, l'incertitude de Paris-Roubaix, c'est l'accident. Sur la puissance même, sur le coureur, il pourrait le faire. Le problème de l'incertitude, parce que c'est accidenté, fait que tu n'en es pas sûr.
21: C'est ça, la glissade, la sortie de route. L'année dernière, il est tombé.
20: Oui, c'est comme ça qu'il a fait.
21: On l'a dit, Stephen, ce week-end, c'est un rookie. Oui, mais c'est pas parce qu'au bout de deux, tout Paris-Roubaix, t'es pas encore un rookie. Tu peux tomber dans un autre virage, il peut se passer tellement de choses sur Paris-Roubaix qu'aujourd'hui, la concurrence. En plus, on a vu sur Milan-San Remo que Pedersen et Van Aert étaient redevenus aussi
19: un très bon niveau. Parce que la ville n'est pas terrible. T'arrives à Roubaix, t'as gagné, tu veux faire la fête. On aime faire Roubaix-Paris, quoi.
21: Tu retournes en Paris.
19: C'est quand même meilleur gueule.
20: Tu continues, tu vas en Belgique, Philippe.
19: Merci,
20: Philippe. Merci à Jérôme Pinault et Maria Azé pour le
7: cyclisme. On a dit à Maria qu'elle était exceptionnelle.
20: Bravo, Maria et Jérôme. Exceptionnelle.
19: Bravo, Maria. Maria.
20: Eh oui, Pogacar. Est-il le GOAT, tiens, de son sport, Pogacar?
7: Oui, avec ce qu'il a fait cet été sur le Tour de France.
20: Est-il le Michael Jordan du vélo?
7: Il est pas loin, mais il n'y est pas encore, moi, je pense.
4: Ah ouais, c'est 10 mètres pour toi.
7: Ah, encore Eddie, non?
20: Je sais pas, oui, Eddie, hein.
19: Ah, mais jusqu'à quand?
20: Je sais pas, jusqu'à un ou deux ans. Qui est le plus fort, Eddie Merckx ou Eddie Mitchell?
7: Eddie Merckx.
4: Là, il a fait les petites canailles, Eddie Mitchell. Hein. Ça change tout.
7: Non, mais attendez, Eddie Merckx, c'est Johnny Hallyday. Eddie Mitchell, c'est pas Johnny Hallyday.
20: C'est une imitation d'une imitation de Johnny Hallyday. Voilà.
7: On adore Eddie Mitchell, hein, mais bon, c'est pas pareil, quoi.
20: Allez, dans un instant, Strasbourg, le RC Strasbourg, les limites de la multipropriété. Puis on va parler biathlon dans le Super Moscato Show.
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20: 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Il est 15h45, journal moyen, première édition.
7: L'actu, la culture, les médias, un nouveau meeting raté d'un politique. C'est magique, on adore ça. Merci la vie. Et merci les politiques finalement. Ils ne font rien. Shakira a enflammé le Brésil. Et puis un tu préfères qui nous concerne tous autour de la table. 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
7: Ça faisait longtemps, un peu de politique, et j'aime ce jingle Moscato Show Politique. Jingle Moscato Show Politique.
6: Ben, je vais le surveiller avec attention ce qui se passe là-bas, parce que bon, il y a quand même des soupçons de comment on appelle ça, de financement de campagne électorale pour notre ami Monsieur Valls.
19: Bruno Le Maire, quel saccage. T'as pas de miroir à la maison. Qu'on estime que la France est sur la mauvaise patte depuis la dissolution de l'Assemblée. On n'en peut plus, quoi. On n'en peut plus, Pierrot, quoi.
7: On n'en peut plus, Pierrot, quoi.
20: Aucun respect d'Adrien envers Eric.
10: Adrien,
20: il n'y a plus rien, là.
7: Ah, j'étais à l'antenne. Oh, mince, mon micro était ouvert.
20: C'est dur pour Eric. Là, en ce moment, je ne sais pas ce que t'as contre Eric.
7: Il y a des problèmes de finesse,
20: Marie. Même hier,
7: C'est le retour d'une Madeleine de Proust du Moscato Show dans le Journal Moyen. Ce sont les discours, les meetings ratés des politiques. Nouvelle cliente, bienvenue Marine Tondelier, les Verts, secrétaire nationale des écologistes. En meeting, une réunion, elle tente de relancer un slogan. Elle tente de chauffer un peu la salle avec un slogan. Je pense qu'elle y a réfléchi avant avec ses conseillers en communication, peut-être des gens proches d'Éric Guinéco aussi. Ça fait 90 ans, Vincent, que le Front Populaire en 1936 était au pouvoir. Donc voilà, c'est historique quand même.
19: C'est parti de là.
7: Non mais laissez jouer là-dessus. Pourquoi pas? Tu vois, ça peut être pas mal parce que c'est quand même l'histoire. On aime bien l'histoire. Elle veut faire participer le public. Écoutez,
20: il faut pas se tromper.
7: Le public est réactif. C'est incroyable. La salle a été briefée. C'est un show à l'américaine. Marine Tondelier.
11: Ce soir, nous le disons à nouveau. Nous sommes en 2026. Ça fait 90 ans. Et ça. Alors attendez, on va le refaire. Ils étaient pas prêts.
7: Ça c'est bien, c'est génial parce que ils étaient pas prêts. Donc on va voir la suite.
20: Quand elle dit alors attendez, on va le refaire, on dirait vraiment Castaner.
7: On va le refaire. Ouais. Écoutez l'intégralité. À la fin, le public suit, mais vraiment, c'est le feu dans la salle. Ils ont été briefés.
11: Ce soir, nous le disons à nouveau. Nous sommes en 2026. Ça fait 90 ans. Et ça. Alors attendez, on va le refaire. Ils étaient pas prêts. Merci à toi.
7: Merci.
11: Nous sommes en 2026. Et ça.
7: Ça suffit.
20: La deuxième fois c'était
19: mais la voix
7: c'est pas mal,
19: terrible.
7: Mais il nous manque parce que lui aussi a eu du mal à placer sa voix. C'est le goth de l'exercice, Christophe Castaner. Meeting
19: phénoménal.
7: C'est l'histoire du Moscato Show. Merci, monsieur Castaner. Nous sommes en 2017. Emmanuel Macron n'est pas président de la République. Il est en campagne. Campagne plutôt bonne, puisqu'il a été élu. À Marseille, Zénith de Marseille, Christophe Castaner fait le speaker. Il se prend pour Marc Maury, vous savez, le speaker de Roland Garros. C'est devenu un moment historique de la politique française. En fait, c'est juste avant que Emmanuel Macron arrive sur scène.
12: Tout à l'heure, il y a un match. Et certains ont commencé à l'évoquer. Et à Marseille, on a un truc. Vous savez, c'est. Je sais plus comment c'est. Qui saute pas et pas.
7: Oh, mince.
12: Marseillais.

0: Il y en a qui va.
1: Emmanuel, t'as vu, il ne le dit pas.
0: Énorme machin paralysé.
2: Il aurait pu faire demain.
3: Je suis derrière le rideau. Je me mets en courant, je prends la maillot, je rentre à l'Elysée.
0: Mais vous croyez qu'on a atteint le sommet? Mais pour moi, moi j'ai un autre petit bonbon à égalité. Trop sous-exploité, je pense que je voulais passer qu'une fois ou pas, je sais plus. Juin 2021, élection régionale, campagne, meeting à Paris du candidat Laurent Saint-Martin, candidat macroniste. Il veut être élu président de région. Nous sommes au parc floral à Paris, dans le 12e arrondissement, c'est un grand parc où il y a plein de fleurs.
4: Dans le bois de Vincennes.
0: Il y a un speaker et qui soutient sa campagne, puisqu'elle est ministre, Marlène Schiappa. Et là, c'est magique. C'est tout le stade qui va s'enflammer.
5: La chanter.

0: Incroyable.
1: C'est horrible.
0: Bon, il n'a pas été élu.
2: Bizarrement, il n'a pas été élu.
0: Il n'a pas été élu.
2: Parce qu'il était plein de charisme.
0: C'est vraiment. Il est devenu ministre par la suite.
2: Tu vois ça par rapport aux gens de l'homme. Ça mériterait 15 jours de col. 15 jours de col.
0: Merci.
2: Ça, c'est des élus quand même.
3: Le pire, je me demande si c'est eux ou les gens qui vont les voir. Parce que qu'est-ce que tu vas voir ces gens-là? C'est les peintres, c'est les clous.
0: Sans transition, revenons à la base du journal moyen première édition. Le foot et la musique. Je vais faire une mise au point par rapport à ce que je vous ai raconté en début de semaine. OM et musique, jingle OM et musique.
4: C'est long, long chemin de croix, quoi.
5: C'est comme ça tous les ans, on est devant au classement avant de disparaître. Marseille, c'est des traumas qui se répandent.

0: mise dans le cul.
1: En début de semaine, je vous passais cette parodie, cette reprise de la Bohème qui exprime très bien ce que ressentent les supporters de l'OM. Et on s'était posé la question en direct. J'avais vu ça circuler sur les réseaux sociaux. J'avais pas les détails, mea culpa. On s'est posé la question même. Je vous ai dit, est-ce que c'est pas de l'IA, etc. Pas du tout. Les auteurs m'ont gentiment écrit sur Twitter. Je les remercie. Après la séquence, ils sont super sympas. En fait, c'est une chaîne YouTube qui s'appelle Rien à Foot avec un vrai chanteur. Depuis 2022, il parodie des chansons de foot, de sport. Il publie une chanson par mois. Franchement, allez voir leur chaîne YouTube, Vincent, rien à foutre. Ils ont du talent. Alors, ils ont de l'humilité parce qu'ils m'ont dit on est un peu les Cazards du pauvre. C'est-à-dire qu'on essaie de faire comme Julien Cazard, un peu qui chante régulièrement dans les émissions sur RMC. Mais franchement, c'est d'un très très bon niveau. Ils ont de l'humour.
2: D'abord, ils ont du chant.
1: Le chant très est génial.
2: Les paroles,
1: c'est rigolo.
2: C'est génial. Ouais,
1: vraiment, et puis, ils sentent bien le foot et voilà, ça parle aux supporters de l'OM. Mecs, bravo,
2: ouais,
1: les gars.
2: Ouais, non, mais c'est
1: bravo.
2: Et puis, les paroles, c'est Naruto.
3: Parce c'est bon, les paroles, c'est bon.
2: Ah ouais, c'est très très bon. Toi, c'est bravo.
1: Un petit tu préfères pour terminer, on a le temps. Allez, tu préfères. Estelle, midi, tu préfères midi 15h tous les jours sur RMC et RMC Story. C'est très simple et ça concerne tout le monde autour de la table. Je sais que Pierrot a une vraie vision là-dessus.
4: Ah bon ?
1: Tu préfères ce soir voir le match chez toi ou dans un bar ? Tour de table, Pierrot.
4: Voilà, chez moi tous les jours.
1: Chez toi tous les jours.
4: Bon, dans un bar, c'est affreux, tu bois rien.
5: Tu bois rien.
4: Avec des cons.
1: Denis.
5: Non, chez moi.
4: Tu rates la moitié des trucs.
1: 20-20.
5: Un grand match, surtout un grand match.
1: Ouais.
5: À la limite, un match.
1: Vincent, nous.
5: Sans importance, à la limite.
1: Vincent,
2: oui,
1: je pense qu'on a la même idée.
2: Oui, mais je suis un mec de bar. J'aime bien aller voir les trucs dans les bars. Je suis un mec de bar.
4: En fait, la condition pour regarder dans un bar, c'est d'être bien installé.
1: Mais oui,
4: tu n'es jamais bien installé.
1: Si.
5: Non, il y a toujours des gens qui rentrent, qui sortent.
1: Chez Jean-Pierre, on est bien installé.
5: Tu loupes des actions, un mec qui passe devant l'écran.
2: Ça m'a gêné la dernière fois qu'on a vu le Real Madrid contre le Bayern. Ça m'a pas semblé que tu étais gêné par ce genre de truc.
1: Non, mais si c'est pas
2: le seul qui s'est jeté. Le seul qui s'est jeté à genoux.
3: Ça dépend la population dans le bar.
2: Quand le Real a marqué, c'est lui.
1: Il était bien au bar. Il était bien au bar.
2: À genoux, les bras levés. Donc, il m'a pas semblé que tu étais profondément gêné par ce genre de choses.
5: J'y jouais pas.
1: Et toi, Jérôme ?
5: Désolé, c'est pas pareil.
3: Écoute, moi, je serais très bar parce que c'est il y a de l'ambiance et quand à la maison il y en a moins, mais ce soir je suis avec mon petit Lulu qui adore le foot, donc on va regarder à la maison et très ça bien. Va être très bien.
1: Voilà, le foot en famille. Merci et vous répondez. Voilà. Vous répondez sur Twitter d'Estelle Midi.
2: Ton petit à la maison. C'est l'onde de code pour dire avec
1: son fils.
3: Non.

0: C'est pas un nom de code.
1: C'était très gênant. Très gênant.
2: Allez, ouais. Laurent.
3: C'est un vrai métier, hein. Faut savoir faire. Faut prendre des professionnels comme Mohamed Bouafsi pour l'arrivée de la flamme à Marseille.
1: Allez, dans un instant.
4: C'est méchant, ça.
3: Mais pourquoi?
4: Parce que Mohamed Bouafsi, c'est un Laoussien. Bon. Il est dans sa voiture, là. Il t'entend, Pierrot. Ah,
1: mais il était très bon.
4: Avec Jules et Florent Baloudou.
3: Jules qui l'appelle Julien.
1: Oui, Julien Marie, de son vrai nom. Dans un instant, Pierrot.
4: Cher Jules.
1: Souviens-toi, au mois de mai, Antoine Dupont était critiqué.
3: Ah oui.
1: Remis en question par certains consultants, par des journalistes.
3: Par Stephen Brun,
4: non? Surtout Denis Charvet.
1: Par Denis Charvet également. On en avait débattu.
3: Allez, on en reparle tout de suite après les infos de 16h sur RMC.
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3: Il est 16h45 sur RMC, c'est l'heure du Journal Moyen, deuxième édition,
1: mais il y aura du Didier Deschamps. Donc déjà, c'est vous qui avez choisi, c'est pas moi, c'est vous. Et normalement, on va passer un bon moment. Denis Charvet, imitateur de la mâchoire, du Moscard, et un ami du Moscato Show et champion de France. On lui rendra un hommage si on a le temps. 16h55, première question du Kikadi du jour. 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
1: J'ai écouté les grandes gueules du sport. J'adore cette émission. 9h midi, tous les samedis et dimanches matin, Denis Charvet, tellement fan, tellement amoureux de Neymar, que dès qu'il entend son nom, il limite.
3: Frémit.
1: Et il le tient très bien. Alors, c'est Neymar qui est un peu sarkozyste. Tu vois ce que je veux dire? On écoute.
7: Les amis, j'y crois pas. Neymar va disputer la prochaine Coupe du Monde avec le Brésil. Denis.
8: Oui.
7: Il y va?
8: Oui.
7: Marion.
9: Oui.
1: Voilà. Bon, en tout cas, Laurent Moussi a apprécié avec Marion Bartoli. À la fin de la séquence, mais comme les gens ont apprécié, double imitation.
7: Prenons une Coupe du Monde avec Neymar.
10: Tellement loin, à mon avis.
7: Avec Neymar, Messi et Cristiano, on n'est pas. Il est bien, il la tient l'imitation.
1: C'est incroyable.
3: Après, il est obligé de dire c'est Neymar.
1: Oui,
3: il avait fait ça.
11: Tu l'identifies à cause de ça.
1: Toujours Denis, on parle de la grève des Bleus en 2010 en Afrique du Sud. Mais cette grève, c'était dans quelle ville, Denis, s'il te plaît?
8: Sans aller trop loin, celui qui parle, celui qui balance, celui qui se comporte pas bien, il est réglé dans le vestiaire.
3: Non,
8: et
3: mais
8: après, après le vestiaire où on s'est expliqué, il y a le terrain de jeu. Et là, puis, il peut être réglé.
3: Et Nasna.
11: Ouais, c'est bon, ça.
8: C'est parti, ça, à mon avis, tu l'as.
1: Ça va dire que je suis
11: Adrien. Ça peut pas arriver en rugby.
1: Voilà, Denis.
3: Comment tu dis?
11: Afrique du Sud.
1: Allez!
11: Nasnia.
1: Non, oh, on dirait des animés, un Disney, tu sais.
3: Nasnia.
11: C'était où cette
12: mais
11: histoire?
12: Non, mais moi, je sais pas.
1: Laissez-moi tranquille.
12: Pourquoi je devrais intervenir ce genre de truc?
4: Nice. Parce qu'il y a le documentaire.
12: Voilà.
4: Nice.
12: Nice. Na.
4: Ouais, c'est bien.
12: Voilà. Mais pourquoi vous me faites intervenir là-dessus?
4: Ah, c'est vu le documentaire.
12: Je suis pas dans la discussion.
1: Mais non, mais
12: il parle tranquille.
1: Non, mais t'es dans ton émission, quand même. J'ai écouté l'intégral sport A avec du rugby, le top 14. Édouard G. Sur un essai de Bayonne à Lyon. Édouard, écoute. C'était bien sûr un fil très très fin. Il ne va pas chuter, mais là c'est très très fin le fil. Vincent, Edouard G, l'essai.
13: Un petit essai pour l'aviron bayonnais avec Tom Lévesque. Un essai où il se permet à lui seul sur un passement sur une fausse piste de dribbler et de laisser derrière lui trois Lyonnais.
1: On est sur un fil. Mais juste après, il va céder ce fil sur l'expression la feinte de passe. Le fil cède à cause de Yann Delec, je crois.
13: Ça fait donc cet essai transformé derrière, donc 14 à 7.
1: Magnifique.
13: Exactement. Très belle fin de fat, donc de fin de passe, pardon, pour Tom Lévesque.
1: Un coup de taser qui est arrivé. C'est Yohann Huger d'ailleurs qui l'a relancé. C'est pas Yann
3: Lévesque. De fat.
1: C'est
3: fin de face.
1: C'est bon quand même. Hein. C'est toujours sur le rugby Racing 92 Toulon avec Clément Brossard en commentaire. Incroyable, un joueur de foot, un ancien avant-centre et sur le terrain. C'est dingue.
14: Toulonnais aussi, Yann, sont capables de puissance, notamment avec leurs deux Géorgiens.
15: Oui, il y a deux Géorgiens, effectivement, qui ont vraiment cette qualité-là.
9: Mais pour l'instant, c'est vrai que c'est un match très engagé. On voit des bons tampons défensifs.
10: Ouais, Dembaba qui est venu au tampon sur Pierre Damon notamment.
1: Dembaba, c'est aussi un joueur de Chelsea. Dembaba, c'est Dembaba.
15: Il était là à Jean-Bouin.
1: C'est vrai. Ah ben voilà. Écoute, peut-être
15: c'est Dembaba.
1: Dembaba. Dembaba. Et puis pendant France Angleterre sur RMC le rugby, le tournoi destination. Lénaïg Corson, notre consultante, on est sur un Moscard. Lénaïg, oui, oui.
16: Donc peut-être que voilà, c'est encore une raison d'espérer.
1: On essaye,
16: plus,
1: on trouve tout ce qu'on peut là.
16: De se dire, bah voilà, peut-être que s'il y a un petit grain dans l'enrouage anglais aujourd'hui.
1: Un petit grain dans l'enrouage. Et alors pourquoi pas.
12: Et oui, l'enrouage.
1: Et puis, Suzanne Folli, notre réalisatrice, était en repos jeudi, vendredi dernier, ce qu'on appelle le pont, elle a fait comme Pierrot. Et du coup, moi j'ai essayé de débriefer la conférence de presse de Didier Deschamps pour la Coupe du Monde. Jingle.
17: Et la Dream Team DRC. Et la Dream Team DRC. Non, j'ai arraché.
1: Et en débriefant, j'étais passé à côté de petits bonbons. Donc Suzanne a réécouté la conférence de presse. Et puis également l'intervention chez Gilles Boulot, vous savez, dans le 20h de TF1. Elle a mixé tout ça. Une minute de best-of. Pierrot, c'est pour toi, c'est cadeau, c'est pour ton retour de vacances.
18: Bonsoir. Avant que vous me posiez une question, désolé, j'ai un petit coup pour gros, j'ai mal entendu. Oui, je suis en conférence de presse où je fais en sorte avec mon staff clinique d'être dans cette logique-là, quoi. D'avoir trois options à chaque poste. Pour Ryan, oui, ils doivent se tenir prêts par rapport au deadline. Je me mets pas à la place de Louis Saint-Riquet. Tout dépend comment les organismes récupéreront. Évidemment, territoire d'Oudoumer, il y a des origines. Ça aurait été avec plaisir, oui, il y a un côté effectif, ambiance, mais de faire en sorte d'être de bons exemples. Après, il y a toujours des incertitudes, des joueurs qui espèrent. Ma première vie en tant que joueur, 14 ans en tant que sélectionneur, notamment les températures. Le critère numéro 1 est quand même la performance sportive. Donc c'est un jeune, avec son enthousiasme, c'est quelque chose de... J'imagine...
19: Il n'est pas blessé.
18: Ça déception. Mais Manu, voilà, elle fait partie des joueurs qui sont rentrés dans cette oxygénation.
9: Attends, c'est le critère numéro combien là ?
1: Je sais pas.
9: J'ai pas bien compris. Le critère numéro
1: combien ? Alors, il est mal là.
12: La température, la trappe.
9: Bon, mais
15: territoire ou de mer.
9: Attention, il a démarré très fort. Hein. Une espèce d'introduction qu'on fait là avant les questions.
1: Et puis, Suzanne n'avait pas vu. Il était dans Téléfoot hier. Mais moi, je regardais Téléfoot hier. Il y a un sujet. Il y a un sujet. C'est très très rapide. Il parle il a de très bons attaquants. Écoutez.
18: Si tout le monde est à son meilleur niveau, il y a plus de probabilité que l'équipe de France soit performante.
20: Devant, vous avez les joueurs offensifs.
18: Ouais, la meilleure équipe. Non, on a de très bons attaquants.
9: Mais dis quoi ?
1: Je sais pas.
18: La meilleure équipe.
1: Coup de taser.
12: Non, mais là, des fois, il a des. Ouais.
9: Par contre, je pourrais écouter la conférence de presse parce qu'il y a des trucs dont on n'a pas bien profité là. Hein.
1: Ouais, bon, on écoutera. Ah,
12: pas de suite ou de suite.
1: Avant la fin de la semaine. Ouais, bah, allez, j'ai écouté l'after. On va se moquer des personnalités d'RMC aussi. Ouais, voilà, moquons-nous de nous.
12: Parce que voilà.
1: Parce que l'humour, c'est aussi sur soi-même.
12: Parce que c'est pas difficile
1: quand même. Ah non, belle incompréhension. Alors, j'adore ces moments d'incompréhension. Incompréhension totale dans l'after entre Karine Galli et Walid Acharchour. On parle de Cheikh Ndoye, vous savez, l'ancien joueur. Bon, qui a joué au Red Star. Incompréhension totale suite à une remarque de Walid Acharchour, c'est génial.
21: Je salue cher Ndoye, l'ancien Angevin notamment.
15: Et Odonien aussi, Red Star.
21: Alors, je ne le connais pas personnellement.
15: Ah oui ?
21: Cher Ndoye, je le connais personnellement, pas Odonien. Mais on peut
15: Non, Odonien.
21: Oui, Odonien, je ne le connais pas personnellement.
15: Mais Odonien, c'est quand tu joues au Red Star, t'es un Odonien. Karine, tu nous fais une grosse émission encore. Tu nous fais un super simple.
1: Odonien, je ne le connais pas personnellement.
15: Ah, les habitants de quoi ? Les joueurs de Red Star ?
12: Les Londoniens.
15: Les Odoniens.
1: Les Londoniens. Ouais,
9: c'est un point, c'est ça ?
1: Non, mais c'est dans le foot, c'est une expression.
15: Ça s'entend. Ah oui.
1: Et puis, toujours dans l'after. Maxime Chano sur Kylian Mbappé. Je pense qu'on est sur un joli petit Moscard. Maxime, bienvenue.
22: Et c'est vrai qu'aujourd'hui, si tu refais un peu dans le contexte et tu regardes historiquement, Mbappé, c'est presque tous les mois une polémique. Mmh. Alors je l'entends, c'est viré en Italie, en effet, il avait des jours libres, mais tu sais très bien que t'es dans l'œil de la tourmente.
1: Oh, l'œil de la tourmente.
15: C'est beau, ça.
1: Elle est belle, celle-là. L'œil de la tourmente.
12: Les cyclones, l'œil de Moscou.
1: Oui, sans transition. Hommage à un copain du Moscato Show. Les valeurs du rugby. Hommage à un personnage célèbre du Moscato Show, Jacques Delmas.
12: Jacques,
1: c'est une légende du Moscato Show, entraîneur de rugby. Eh bien, il est toujours entraîneur de rugby. Il entraîne le Racing Club Narbonnais et il monte en Pro D2. Ils ont battu Nice en finale. Et bravo, puisqu'ils étaient menés, Vincent, 23 à la mi-temps. 23.
0: Incroyable.
1: Ils ont remonté, ils gagnent 23-20. Pour les plus jeunes qui n'écoutent pas le Moscato Show depuis longtemps, Jacques Delmas, c'est lui, les amis, qui a inventé le Moscar.
0: Le vrai.
1: Le Moscar, c'est lui, il est à l'origine de
0: la
1: tout ça.
0: La signature, c'est lui.
1: Le Moscar.
0: L'inventeur.
1: Sur la longueur à l'époque, sur la longueur, la phrase est incroyable, Piro. Quand on la diffuse en longueur, je sais que tu adores. C'était Jacques Delmas après un match.
2: On a loupé un rendez-vous, on était absent au rendez-vous, il faut l'assumer, nous les premiers. Mais bon, il faut pas tirer un trait à tout ça. Faut pas jeter le bébé avec l'eau du boudin.
1: C'est incroyable. Faut pas jeter le bébé avec l'eau du boudin. Faut tirer un trait à tout ça.
0: Oui, c'est tu fais du boudin. Tu fais du boudin. Tout est génial. Et dans le bébé à côté qui pleure, tu le fous dans l'eau du boudin. Tu jettes tout ça aux toilettes.
19: Et puis lui, il a fait du boudin. Ah,
1: voilà, et puis bon. Jacques nous a donné le plus grand moment de frisson lors d'une interview sur Canal. Oui, Isabelle Turburu s'approche de Jacques. Et puis c'était en plein match de Toulon. Isabelle Turburu, journaliste sportive à l'époque.
0: Parce que ça en a lieu.
1: Et puis voilà. Ouais. Je précise qu'ils se connaissent. Et voilà, c'est parti. Ouais.
23: Qu'est-ce qui manque pour aller au bout?
2: 10 cm. C'est important, 10 cm. Tu sais, Isa?
1: Ouais, tu sais, Isa est incroyable, magnifique, Jacques.
0: Faut l'oser, quoi. Je pense qu'il a dû avoir les félicitations du jury. Il rentre pas chez lui, ouais.
1: C'est toujours bien quand il y a un peu de Didier. Il va nous manquer, Didier. Enfin, il va nous manquer.
24: Je pense que le prochain club où il va aller, on va quand même scruter les conférences de presse.
19: Déjà, il va pas manquer aux éditeurs du Super Moscato Show, puisqu'il sera toujours dans les prods de Cézanne.
1: Toujours là.
24: On trouvera les conférences d'Italien. Quand dans son club où il sera, on trouvera des choses quand même.
19: Allez, à tout de suite. La canne, la Panenka de Brahim Diaz, refaite par Kylian Mbappé. Hommage ou humiliation? A tout de suite.
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0: Bonjour à tous, soyez les bienvenus dans ce best-of d'Estelle Midi. Durant toutes les vacances d'été, on va vous faire revivre les meilleurs moments de l'émission tous les jours, du lundi au vendredi, de midi à 15h. C'est parti pour le best-of d'Estelle Midi. La tendance du jour, et c'est celle du pro-kids, des espaces où les enfants sont les bienvenus, alors que le no-kids avait jusqu'ici le vent en poupe. De plus en plus d'hôtels, de restos ou d'espaces de loisirs proposent des équipements ou des services adaptés aux tout-petits. Ça veut dire qu'on ne peut plus être tranquille, hein, Martin.
2: Bah, ça dépend si vous avez des enfants ou pas, si vous aimez les enfants ou non. Effectivement,
0: les enfants des autres.
2: Si vous n'aimez pas les enfants des autres, évitez ces établissements, ces restaurants, ces hôtels où les enfants sont les bienvenus, même plus que ça. C'est devenu pour eux un argument commercial d'attirer les enfants. On a tellement entendu parler du No Kids ces derniers mois, ces espaces sans enfants, par exemple dans la nouvelle classe business du TGV, mais que ça a donné des idées à d'autres. Les familles ont trop peu de lieux pensés pour elles, disent des associations qui défendent ces lieux pro-kids. Ça peut être un restaurant qui met tout simplement à disposition des chaises hautes, des tables allongées pour les clients, pour les enfants. Ça, c'est la base. Certains vont plus loin en proposant des services en plus, par exemple s'occuper des enfants pendant que les parents sont en train de manger, souvent dans un espace un petit peu différent. Il y a même un label Pro Kids. Désormais, le choix des familles, il avait été créé l'an dernier par Salah El Airi, la haut commissaire à l'enfance. Ça repose sur 4 critères, ce label. Une tarification enfant, créer au moins un événement pour enfants dans l'année, avoir du personnel bienveillant, évidemment, à l'égard des enfants.
0: Ah oui.
2: Et ça paraît logique pour avoir le label.
3: T'imagines? Bon, désolé, vous n'aurez pas le label.
2: Et des aménagements adaptés. Cette année, 50 établissements un peu partout en France ont été récompensés. C'était début février.
0: C'est une tendance balbutiante.
2: Il y a quand même 50 personnes qu'on se labelle là, 50 établissements qu'on se labelle là aujourd'hui.
0: Alors, faut-il autoriser les enfants partout? Vous pensez quoi de cette tendance du pro-kids, Pierre Rondeau?
4: Ça m'oppresse, vraiment. J'ai vraiment de l'urticaire qui commence à pousser, rien que d'y penser. Imaginez un restaurant, imaginez un lieu de vie accaparé par ces mioches qui braillardent, faisant du bruit, insupportable, pas géré par les parents, mal géré par les parents. Rien que d'y penser, ça me...
0: Ah, vous n'avez pas été petit, Pierre?
4: Moi, petit, j'étais sage.
0: Oui, mais sage. Votre mère ne vous emmenait pas au restaurant dans les espaces de loisirs?
4: C'est que petit ou pas petit, si je fais le choix d'aller quelque part, je décide de payer le service restaurant ou lieu de vie, centre d'accueil, peu importe, je décide d'y aller pour une raison, pour mon propre bonheur et bien-être personnel. Donc, j'ai pas envie d'être dérangé par les autres. J'ai pas envie, si j'ai payé un restaurant, j'ai pas envie de voir un gamin courir partout entre les tables, pas surveillé par les enfants, parce qu'il y aurait un personnel bienveillant chargé de s'occuper de l'enfant pendant que les adultes prennent du bon temps en restaurant. Si on fait des enfants, faut les assumer. Si on fait des enfants, faut s'occuper d'eux. Ce qui est sûr, c'est que moi, j'entends parfaitement le projet. Et ce qui est sûr, c'est qu'un restaurant qui pratique donc le pro-kid, bah, j'irai pas dans ce restaurant. Je préfère un restaurant no-kid.
0: Surtout, tu paieras plus cher parce que ces services sont pas gratuits. Et comme ils ne sont pas facturés aux parents, bah, c'est facturé à l'ensemble des
4: convives. Exactement, une répercussion sur les prix. Donc, encore plus un argument supplémentaire pour je ne suis pas partisan du pro-kid et je n'irai pas dans ce genre d'établissement. Je suis désolé. Encore une fois, je vais me répéter. Je n'aime pas les enfants. Je n'aime pas les enfants, il n'aime pas les vieux. Il aime les chats.
5: Son chat et son enfant.
4: Mais simplement, voilà. Si moi je décide de payer un service, je n'ai pas envie d'être dérangé par les autres. Le train, c'est pareil. Le train, quand je vois les gamins qui gueulent dans les wagons, j'ai qu'une envie, c'est de baffer les parents. Les parents ne savent pas s'occuper d'eux. Au bout d'un moment, si je paye un supplément.
0: Il y a quand même des parents qui savent s'occuper d'enfants.
4: Si je paye un supplément pour m'assurer qu'il y ait un no-kid dans le train, moi la polémique du no-train dans la classe business SNCF, mais ça m'a pas du tout choqué. Au contraire.
0: Oui, ils l'ont créé pour vous.
4: Exactement.
0: Emmanuel Dancourt, vous qui avez 4 enfants, est-ce que vous êtes favorable à ce que ce type d'établissement pullule en France?
6: Qui va payer ta retraite, Pierre?
4: Bah moi, je cotise de côté. J'ai mon PER, mets de côté. J'ai des ETF, j'ai de l'assurance vie. Je fais des placements immobiliers, des placements financiers.
5: C'est quand même les enfants qui vont la payer ta retraite.
0: Mais on a payé pour
5: je
0: eux.
5: Vois bien cette,
0: on a payé
5: je vois
0: des aides pour tes enfants. On a payé aussi des
5: cette
0: choses.
5: Cette tendance du alors, le pro kids répond au no kids, comme tu l'as très bien. Qu'est-ce que ça dit de notre société? Je trouve ça incroyable qu'on ne soit plus capable de vivre ensemble. Moi, je trouve qu'on devrait faire un no vieux. tu vois, parce que les vieux, quand même, c'est un peu pénible, c'est lent, c'était mieux avant, ça râle. Moi, je trouve qu'on devrait faire aussi. On peut catégoriser un no-man aussi, ou un no-man.
4: Bah, il y a bien des réunions non genrées, il y a bien des
5: oui, d'accord. Des réunions, mais tu vois, quand la RATP a voulu faire des wagons que pour les femmes, moi, j'étais complètement contre ce truc-là, parce que c'était l'aveu d'un échec. Et tu vois, ce que tu es en train de nous dire, c'est l'aveu d'un échec.
4: Il y a d'abord des enfants. C'est l'affirmation d'une personne, d'une identité.
5: Tu vois, alors, je vais donner un exemple. Pour mes 50 ans, il y a 2 ans, j'ai invité mes parents et mes enfants dans un spa très chouette, un bon niveau de spa, très chouette, dans un château en Bourgogne qui fait du très bon vin par ailleurs. Mon gamin, il avait 11 ans, le petit dernier, Arthur. Et on s'est fait engueuler parce qu'il y avait une piscine, il y avait quasiment personne, il y avait 2 autres couples avec nous. Et il y avait une piscine et évidemment, à un moment, il a plongé dans la piscine. Il n'avait pas le droit, il a plongé une fois. Il s'est fait crier dessus par une nana. N'empêche qu'en attendant, il a beaucoup aimé être au spa, découvrir ce monde où on prend soin de soi. Il y avait un massage qui était adapté pour lui, pour le dos, tout ça. Enfin, il a adoré ce moment-là. Et tu vois, le pro-kids, je trouve ça intéressant justement, parce qu'il n'y avait pas de formule enfant dans cet endroit-là. Et peut-être qu'il faudrait y penser, parce que je suis venue bien plus tôt avec mes gamins dans cet endroit-là. Oui, mais en fait, ça va dans ton sens.
0: Oui, mais Emma, nos parents, pardon. Alors, moi, je suis contre le pro-kids. Pourquoi? Parce que je considère que tout le monde doit vivre ensemble, en fait, et que doit pas y avoir de.
5: Je suis d'accord.
0: Doit pas y avoir de pro-kids. Sauf que nos parents, ils nous emmenaient pas au spa. Il y a des endroits. Moi, je suis désolée, mais quand je vais au spa, ce qui est très rare, j'ai pas envie de voir des enfants, même s'ils sont bien élevés, parce que pour moi, c'est pas leur place. Pour moi, un enfant de 10 ans, pardon, mais il n'a pas sa place. Mais le spa, c'est 18 ans et basta.
5: Exactement ce que j'ai répondu quand on répond vite fait en une ligne à la rédaction, en disant il me semble que tous les endroits ne sont pas forcément adaptés pour les enfants. Je pense que le spa, il y a quelque chose à développer à cet endroit-là. J'ai emmené mon fils qui avait quand même 11 ans, c'était pas un bébé. Je regrette la manière, il a été très bien reçu par le spa en l'occurrence, et qui n'interdisait pas en dessous de 18 ans. Mais je suis d'accord, il y a des endroits, il y a peut-être des restaurants gastro ou des endroits. Hein,
4: moi, ça m'aurait dérangé qu'à aller au spa, payer à un centre de bien-être. Ouais. J'entends
5: mais
4: des cris.
5: Mais tu te rends compte, qu'est-ce que ça veut dire de ces gens qui ne supportent pas les enfants?
0: Mais non, mais quand tu vas dans un espace bien-être, t'as envie d'être entre adultes, faire ton soin, machin.
5: Attends, il a juste fait un plouf. Hein. Non, mais le reste du temps, il a été très calme, posé. Et la plupart des gamins.
0: Oui, mais toi, il est bien élevé.
5: Tu sais, une fois que. Mais c'est pas une histoire de bien élevé. Une fois que t'as eu ton gamin qui pique une crise absolue au carrefour, au rayon machin truc, parce que. J'ai tellement pu hurler sur les gamins des autres. Et une fois que t'en as, t'apprends un tout petit peu à vivre ensemble, tu vois.
0: Mais moi, un enfant dans un carrefour qui fait une crise me gêne moins qu'un enfant sage dans un spa. Ouais. Parce que je considère que le spa, c'est un endroit pour adultes, en fait, et pas pour enfants. Mais ça, c'est très personnel, Jean-Philippe Doux.
6: C'est ce qu'on dit du spa aujourd'hui. C'était le cas des restaurants il y a 40 ans, moi, quand j'étais petit. Les enfants n'allaient pas au restaurant. Les parents, c'était beaucoup moins généralisé. D'ailleurs, quand McDo est arrivé, ils disaient, enfin, un restaurant où on peut venir avec les enfants, etc. Souvenez-vous, en fait, souvenez-vous, à l'époque, on faisait garder les enfants pour aller au restaurant. Aujourd'hui, c'est plus le cas. Et comme c'est plus le cas, moi, je suis pour les pro-kids et pour les no-kids, pour qu'on sache où on va, qu'on n'ait pas de surprise. On se dit moi j'ai envie, ou même tiens j'ai pas d'enfant mais j'ai envie qu'il y ait de l'activité autour, je vais là.
0: J'ai pas d'enfant, je vais dans un espace pro-kids.
5: Mais de là avoir faire un label, Jean-Philippe.
6: C'est là où je voulais en venir, c'est que moi j'ai des enfants et quand ils sont pas avec moi, j'ai envie d'être tranquille. Et de la même façon dans les trains, quand il m'arrive de prendre le Ouigo qui arrive à Marne-la-Vallée, et en fait les enfants sont disséminés un peu dans toutes les voitures. Alors que si on faisait des voitures avec enfants et des voitures sans enfants, tout le monde pourrait être libre de faire du bruit avec les enfants ou de ne pas faire de bruit sans les enfants. Donc, je trouve cette séparation possible. En effet, le vivre ensemble est devenu très compliqué. Donc, pourquoi pas labelliser, en effet, No Kids, Pro Kids. Et puis, aussi, moi, j'ai un petit souci, c'est que j'ai eu mes enfants tard. Et donc, en décalage avec mes amis, et ça, c'est un vrai problème. C'est que, quand on est de la même génération, on a tous les enfants qui ont le même âge, etc. Moi, mes enfants, ils étaient plus petits que les autres, donc forcément, ils étaient peut-être plus compliqués à gérer que ceux qui étaient déjà bien tranquilles à table. Et c'est ça le problème, en fait. C'est le décalage des âges des enfants. Donc, s'il y a ce décalage, moi, je veux savoir où je vais. Tiens, je vais avec mes enfants dans un pro-kids. Et là, je serai, en fait, détendu. Parce que il y a rien de pire que d'être dans un endroit où personne ne supporte tes enfants et t'es tendu. En fait, tu supportes pas.
0: Mais le problème, c'est comment tu veux apprendre la vie à tes enfants, la politesse, etc., s'ils sont en espace pro-kids. Par exemple, si t'es dans un espace pro-kids, ça veut dire que grosso modo, on va leur laisser faire ce qu'ils veulent, faire du bruit, etc., parce que c'est pro-kids. Mais dans la vraie vie, en fait, quand on éduque nos enfants, on les éduque à être en société, aussi avec des adultes. Si on les laisse sans arrêt dans des espaces où ils peuvent brailler, etc., et où finalement tout est permis, comment voulez-vous qu'ils apprennent la politesse? Comment voulez-vous après leur dire, il faut te taire quand il y a des grandes personnes? Comment voulez-vous leur dire, écoute, là, tu vas arrêter les écrans et tu vas arrêter pas de patrouille avec un volume machin, au contraire, voilà, parce qu'en fait, on les habitue plus à être en société. On les parque dans des espaces pro-kids. Moi, ça me gêne. Oui. Et pour moi, c'est la négation du vivre ensemble, justement. Nos parents, il n'y avait pas d'espace pour kids. Est-ce qu'on était mal élevés? Non. Et il y avait beaucoup moins d'enfants mal élevés avant. Pourquoi? Parce que, justement, nos parents nous apprenaient à vivre en société. Et aujourd'hui, on parque les enfants dans des espaces, des clubs, des machins, des clubs ados, des clubs enfants, des trucs, des kids ceci, des kids cela. Et en fait, bah, du coup, nos enfants, ils sont mal élevés parce qu'ils n'ont pas été élevés, finalement, à être en société.
5: Une phrase qui résume ce que tu dis, c'est il faut tout un village pour élever un enfant. Oui. Et Pierre, c'est pas parce que t'es pas père ou pas encore père que tu n'as pas un rôle à jouer dans l'éducation des enfants des autres. Okay,
4: et dans un rôle, je peux dire que moi, c'est ton rôle.
5: Non, Pierre, point. D'accord, et des fois, les enfants sont un peu énervés.
4: Je considère que c'est parce qu'il y a l'émergence des pro-kids, no-kids, qu'il n'y a plus de vivre ensemble et que les enfants sont plus éduqués. Il y a aussi l'émergence de l'éducation bienveillante qui va aussi expliquer ce travers. Et il y a beaucoup de parents qui laissent faire et au contraire sont là pour l'expression de leurs enfants.
6: Et il y a aussi beaucoup de parents, qui ne laissent pas faire et qui mettent des écrans, justement. Quand c'est pas adapté à l'enfant, hop, on leur donne un écran.
4: Des écrans qui eux-mêmes font du bruit. Dans le train, des écrans.
2: C'est l'inverse aussi. C'est parfois on donne un écran à un enfant parce que on veut pas qu'il fasse du bruit pour les autres et de peur de prendre des réactions.
4: Donc,
2: de
4: la musique,
0: Des messages, Martin, sur le WhatsApp.
2: Oui, beaucoup de réactions. Ça me fait beaucoup réagir, évidemment, ce sujet. Adrien, qui vient de faire un vol avec ses deux enfants au voyage de 8 heures, ça aurait plu à Pierre Rondeau, tiens. Les gens ont changé et n'acceptent plus rien, nous écrit Adrien. Véronique, le problème, ce ne sont pas les enfants, mais les parents insupportables qui font semblant de ne pas voir que leurs enfants sont pénibles. C'est tellement plus facile de ne rien dire, de ne rien faire. On en arrive à ces débats sur les pros ou le no kids. C'est bien dommage, nous écrit Véronique.
0: Et on a Ali qui nous a appelé au 3216 depuis Boën sur Lignon dans la Loire. Il est chauffeur de poids lourd. Bonjour Ali.
7: Bonjour, salut tout le monde.
0: Merci d'être avec nous Ali. Alors, est-ce que vous avez des enfants vous, Ali?
7: Alors moi j'ai deux fils de 7 et 8 ans.
0: D'accord. Et est-ce que vous êtes favorable à ces espaces?
7: Alors oui, je suis favorable, mais je suis aussi favorable à ce qui s'intègre de partout. D'ailleurs, je suis déçu parce que j'espérais que mes filles prennent le train avec Pierre Rondeau pour qu'elles fassent un peu d'économie. Si elles veulent devenir riches, comment elles vont faire?
0: Vous trouvez un autre économiste.
4: Pas à 7 ans, Ali.
7: Trêve de plaisanterie. En fait, moi, pourquoi j'estime qu'ils ont leur place de partout? Moi, j'ai une fille qui est passionnée de cuisine. Ouais. Et là, c'est son anniversaire. Et moi, je suis heureux de l'emmener dans un resto gastro où, logiquement, un enfant de 7 ans n'a rien à y faire. Mais ça va avec sa passion. Il faut qu'elle voie un petit peu comment ça se passe, le monde des adultes, comment ça se passe une cuisine. Et pour moi, c'est important. Parce que c'est un peu discriminatif de les refuser à certains endroits, parce qu'ils évoluent pas. Maintenant, ce que je remettrai plus en question, c'est l'éducation des parents plus que la tenue des enfants.
0: Oui, mais là, regardez, Ali, votre fille, elle doit être très bien élevée et bien se conduire. Donc, vous l'amenez dans un restaurant gastro, elle a 7 ans. C'est pas un restaurant pro-kids. Vous l'amenez parce que vous savez qu'elle sait se conduire en société, parce que vous l'avez éduquée pour ça, en fait.
7: Bah, parce que moi, j'ai été éduqué, entre guillemets, un peu à la dure. Moi, j'ai des parents, un regard suffisait pour qu'on comprenne. Hein. Donc,
0: oui, oui.
7: Ça a suivi, je suis un peu pareil. Voilà, un regard, elle comprend que, mais même ça, j'ai pas à le faire, puisque, bah, quand on est en public, elle sait très bien qu'il faut se tenir. Mais voilà, c'est aussi à l'image des parents. Attention, hein. Vous avez des parents qui sont encore pires que les gosses. Hein. Donc, aujourd'hui, faut pas s'étonner que, on veut plus d'enfants dans certains endroits, parce que, déjà, les parents eux-mêmes sont des gosses.
0: Oui, c'est vrai qu'il y a des parents qui sont de grands enfants. Merci beaucoup Ali d'avoir été avec nous. On a Erwan également de Bonne Table dans la Sarthe. Il est employé en fruits et légumes. Bonjour Erwan.
8: Bonjour.
0: Merci beaucoup d'être avec nous. Alors, est-ce que vous êtes plutôt de l'école Pierre Rondeau, c'est-à-dire école No Kids, ou alors plutôt l'école Jean-Philippe Doux Pro Kids?
5: Et l'école Vivre Ensemble aussi.
8: 100% Pierre Rondeau.
0: Ah bon? Et vous n'aimez pas les enfants, Erwan?
8: Mes neveux, ça va, mais le reste, non.
9: je travaille dans, en grande distribution. Les gamins qui crient dans tout le magasin et tout, ça, on a l'habitude aussi. Hein.
0: Et Erwan, vous avez quel âge ?
9: 33.
0: Ah oui, donc vous êtes jeune. Encore, vous n'avez pas d'enfant, Erwan ?
9: Non, ça, c'est un chose, c'est, j'en veux pas, moi, donc...
0: Ah oui, d'accord, ok, bah, un peu.
6: C'est Pierre Rondeau, en peu, fait.
0: C'est ça, c'est le cousin de Pierre Rondeau. Non, mais après, Erwan, bon, bah, des enfants qui font un peu, qui font des, qui piquent des colères dans les rayons, on a toujours vu ça, même il y a 20, 30 ans, ça a toujours existé, Erwan, c'est pas très gênant, si?
9: À mon époque, je faisais ça, je faisais trois fois le tour de mon slip et j'en menais plus large, hein, après derrière.
6: Oui. On a l'image.
0: Non, mais on a l'image, oui, Erwan, oui, tout à fait. Mais enfin, mais vous, par exemple, quand vous allez en vacances, Erwan, vous faites attention qu'il n'y ait pas d'enfant.
9: Ah, bah, si j'échoue entre un hôtel No Kids et un autre avec enfant, je prends le No Kids direct. Hein.
0: D'accord. Bah ah, mais oui, après, quand on n'a pas d'enfant, bon.
5: Les enfants, c'est la vie, Erwan.
4: Je vois des images, là.
9: Il oui, y a des parents, ils vont dire aussi le Montessori aussi. Alors, ça, c'est encore pire.
0: Bon, alors.
9: Mais c'est émotionnel.
0: Bon, oui, oui, bah, ça peut arriver, Erwan.
4: Ils expriment leur créativité.
0: La tempête émotionnelle. Oh, oui. Merci beaucoup, Erwan, d'avoir été avec nous. Je pense que, ouais, Erwan, il n'est pas encore.
6: Il n'est pas prêt.
0: Allez, on va terminer avec Laura de Bassins en Gironde. Elle est éducatrice spécialisée. Pour les enfants, Laura, ou pour les animaux?
10: Non, pour les enfants.
0: Ah oui, très bien. Écoutez, ouais. Non mais écoutez, éducatrice spécialisée.
6: Tout est dans la question.
0: Ben oui, mais tu sais pas. Enfin, tu vois ce que genre, je préfère demander pour savoir si Laura est spécialiste du sujet, ce qui est le cas. Donc et Laura, bah tiens, justement, en tant qu'éducatrice spécialisée, c'est bien ces espaces Pro Kids.
10: Mais c'est super. Et moi, je trouve que on est très exigeant avec les enfants. Et on l'est pas assez avec les adultes. Moi, j'ai fait un vol là de 14 heures avec mon fils d'un an. Ah. Sur les genoux en plus, parce que comme il a un an, il a pas de siège. Et ben le pauvre, dès qu'il commençait un peu à ronchonner, j'avais des souffles derrière de personnes agacées. Par contre, je me suis cognée pendant 14 heures le pied suant d'un mec de derrière qui mettait son pied sur l'accoudoir, donc à côté de moi. Et alors ça pose pas de problème.
0: Ah, bah oui, si, j'entends. Bah si, ça pose. Oui,
4: les deux cas, on peut se plaindre.
10: Dans tous les cas, on peut se plaindre. Mais moi, je trouve qu'on est quand même toujours très exigeant avec les enfants. C'est-à-dire qu'un enfant qui braille, même pendant deux minutes, c'est la fin du monde. Par contre, les adultes qui disent pas merci, qui disent pas bonjour, ça pose pas de problème.
0: Oui, j'entends, Laura. Mais est-ce que
5: raison,
0: les espaces Pro Kids, ça résoudrait vraiment le problème? Est-ce que le mieux serait pas de vivre ensemble?
10: Mais il faut qu'on vive ensemble, effectivement. Il faut qu'on vive ensemble, ça c'est une évidence. Par contre, vivre ensemble, c'est accepter du coup un petit peu d'inconvénients. Hein,
0: bah ouais. Voilà.
10: C'est-à-dire que bah, quand le train, ça pose un problème, il faut prendre un taxi privé, voilà.
5: Mais autre chose, Laura, ça veut juste dire, mais si on prend l'exemple du train, moi j'ai, quand mes jumeaux étaient petits, j'ai fait un très très long trajet, et ce qui a été incroyable, c'est que les femmes dans le wagon m'ont aidé, en réalité, au lieu de râler parce qu'il y en a un qui pleurait, il y en a une qui en prenait un pendant que moi je prenais l'autre, et voir qui prenait les deux pour que je puisse juste me reposer un peu, et on peut peut-être juste s'aider un tout petit peu, quoi.
0: Oui,
5: au lieu de râler gratuitement, enfin, sans rien y connaître.
0: Moi, je paye pas un billet pour aider. Enfin, pardon, Emma.
5: C'est ça qu'on appelle le vivre ensemble.
0: Mais
5: en fait.
0: Chacun ses enfants, gens... enfin, écoute.
5: Non, mais chacun sa mère.
0: En plus, on occupe les enfants des autres.
5: Non, mais attends, excuse-moi, c'est quand t'as une personne handicapée, tu vas aller l'aider.
0: Ça n'a rien à voir.
5: De même que t'as quelqu'un. Ben, si, ça a tout à voir.
6: C'est pas un handicap.
5: Les mères de famille, elles sont épuisées. Et les pères de famille aussi, parfois.
0: Il n'y a pas des pères.
5: T'es pas obligé de. Je sais pas, tu vas.
4: Pourquoi, dans ton intervention, réduire ça aux femmes?
0: Ben oui, je comprends pas.
5: Parce que c'était mon exemple à moi.
4: Ah. Oui, non, mais
5: c'était,
4: d'accord,
5: j'ai
4: mais
5: dit, j'ai voyagé avec mes jumeaux pour un très long trajet en train. Donc, c'était mon idée. Et parce que c'est majoritairement, malgré tout, les femmes sur qui ça va retomber. Ah. Encore. Bah, attends, c'est pas normal, mais c'est comme ça. Ah. Et donc, voilà, peut-être qu'on peut s'entraider et passer des bons moments. C'est comme Jean-Phi avec son Blablacar. On rencontre des gens, on passe des bons moments et on s'entraide.
4: Des enfants dans le Blablacar?
6: Oui, alors, s'ils sont avec les parents. Mais moi, je voulais revenir sur ce que disait Ali tout à l'heure. Et c'est très bien d'éduquer sa fille et tout. Et apparemment, il a le sens de l'éducation. Il disait, j'emmène ma fille voir le monde des adultes.
0: Ouais.
6: Mais en fait, c'est ça qu'on a oublié, c'est que tous les restaurants, vous parliez des spas, etc., c'est le monde des adultes. Donc, il faut demander aux enfants de s'adapter à ce monde. Et c'est ça qui est compliqué, en fait, c'est s'adapter. Et c'est peut-être le pouvoir d'adaptation et la gestion des frustrations. Moi, je sais qu'on ne demande plus aux enfants de gérer leurs frustrations, et c'est ça le problème. En fait, on ne leur demande pas de limiter leur périmètre de liberté. C'est ça qui est compliqué. Parce que
0: Laura, Laura qui est encore avec nous au 32-16, elle a un enfant d'un an, donc c'est quand même compliqué. compliqué de lui demander de passer oui. dans l'avion alors que le vol dure 14 heures. Non,
6: oui, bon, faut savoir lui parler.
0: Et il s'est passé quoi à la fin du vol, Laura?
10: Bah, c'est-à-dire que à la fin du vol, les gens me regardaient très mal et je suis partie et la tête baissée presque, à avoir honte de ce qui s'était passé, alors que le pauvre 14 heures, il a pleuré deux fois. C'est pas incroyable, quoi. Ouais. Mais cette histoire d'entraide, c'est pas mal. Je serais ravie de prendre le train et de mettre un petit peu mon gamin d'un an sur les genoux de Pierre Rondeau, voir un petit trajet pour qu'il m'aide un peu.
0: Je ne vous le conseille pas.
6: Ravis. Vous ne serez pas ravi.
0: Je vous déconseille, Laura. Ne faites pas ça.
6: C'est des années de thérapie pour votre enfant, après.
0: Ouais. Bah, heureusement que les fenêtres n'ouvre pas dans le TGV.
3: Pour moi.
0: Oui, bien sûr. Ouais. Merci beaucoup, Laura, en tout cas, d'avoir été avec nous. On termine avec des messages sur le WhatsApp et en tout cas, notre consultation.
2: On a Daniel qui nous écrit: des enfants partout, sûrement pas. Ses parents qui éduquent mal les enfants rois, pas question. J'habite en face d'un centre pour enfants. Je vois des gamins frapper leurs parents. Ils les accompagnent pour une consultation car ils sont souvent HPI. Ces enfants sont ingérables, nous écrit Daniel. Et puis Nad, les enfants partout, ok, mais bien éduqués. Et c'est là le hic. Les parents de nos jours veulent que tous priorisent le bien-être de leur enfant et non le vivre ensemble.
0: Le sondage, ça donne quoi, Martin?
2: Faut-il autoriser les enfants partout? Ben, vous répondez non à 75%. Pierre Rondeau est heureux.
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0: Et on va tout de suite s'intéresser à la suspension du jour. Et c'est celle du permis de conduire en Charente-Maritime. Si vous utilisez votre téléphone au volant après les Landes, le Lot-et-Garonne et le Pas-de-Calais, c'est donc le quatrième département à mettre en place cette expérimentation. Le but, c'est évidemment de faire baisser le nombre d'accidents liés au portable. Mais est-ce que c'est vraiment dissuasif, Charles?
12: Eh bien, dans les Landes, le département précurseur, le préfet a déjà suspendu 343 permis depuis le mois de novembre dernier. La mesure faisait suite à un été 2025 particulièrement meurtrier. Sur les routes landaises, une flambée des infractions, plus 37% de contraventions pour les conducteurs utilisant leur téléphone, dit le préfet, et les forces de l'ordre constatent une nette diminution de cet usage du téléphone au volant depuis que la mesure est mise en place, car la suspension de permis s'ajoute à la contravention classique, 135 euros d'amende et un retrait de 3 points sur le permis. Selon les chiffres de la sécurité routière, l'usage du téléphone au volant multiplie par 3 le risque de provoquer un accident, le fait de lire un message multiplie par 23 ce risque. Autant d'arguments qui ont poussé le Lot-et-Garonne, le Pas-de-Calais à suivre l'exemple des Landes. Aujourd'hui, c'est la Charente-Maritime qui met en place la mesure. Dans ce département, les smartphones sont impliqués dans 15% des accidents mortels. Et d'autres départements, comme la Vienne ou la Charente, l'envisagent à leur tour.
0: Alors, suspendre le permis de conduire en cas d'utilisation du téléphone portable au volant, pour ou contre? Bah tiens, Daniel Riolo, c'est une bonne mesure ou pas?
13: J'ai eu la chance de participer à des stages de récup de points.
0: Vous avez pensé à la chance, vous? C'était.
13: J'ai essayé d'être positif, puisque tu me reproches de ne pas l'être assez.
0: Ah oui, d'accord.
6: Voilà. Là, c'est trop.
13: Donc, je reprends.
2: Ça va se voir.
13: Et,
0: j'ai eu le privilège.
13: Ces stages qui, globalement, sont un peu gonflants, néanmoins, à un moment, vu que t'es 48 heures là, il faut bien s'intéresser, sinon le temps est encore plus long. Et effectivement, un des éléments les plus marquants, c'est quand on donne les chiffres sur les accidents. Et oui, c'est vrai, l'histoire du portable, c'est un vrai problème. Et les chiffres, ils sont incontestables. Et d'ailleurs, il suffit juste d'être sur la route et de voir quand t'as quelqu'un qui est un petit peu dangereux ou qui démarre pas quand il faut, qui fait une erreur, souvent il est sur son téléphone.
0: Ouais,
13: c'est un truc de fou d'être sur son téléphone, de regarder un message alors que t'es en train de conduire. Voilà, les chiffres, encore une fois, je le répète, ils sont vraiment incontestable, c'est dangereux. C'est dangereux. Maintenant, la suspension, je pensais pas qu'on irait aussi loin que ça. Si certains départements l'ont fait, c'est parce qu'ils ont dû noter que dans ces départements, il y avait des problèmes bien spécifiques. C'est pas encore, déjà, les 3 points Bon, l'amende, évidemment,
0: c'est pas beaucoup,
13: qu'elle
0: 3
13: est
0: points,
13: lourde.
0: T'en as 12, il t'en reste 9. Donc,
13: Ah non, quand tu prends 3 points, que t'es
0: plus. Moi, j'ai jamais pris 3 points,
13: quand
0: en fait.
13: Plus quand t'es plus qu'à 6 points ou 5 points et que tu prends 3 points, tu sais que c'est direct au stage.
0: Mais,
13: je peux t'assurer que
0: si t'as déjà perdu 6 points,
13: dissuasif.
0: Daniel, c'est déjà un problème.
13: C'est hyper dissuasif. Quand t'es au bord du bord et que tu sais que tu vas devoir faire le stage, je connais personne qui prend ça comme une bonne nouvelle.
0: Mais attends, si t'es au bord du bord avec moins 3, ça veut dire que t'en as déjà perdu 6.
13: Oui.
0: Donc il y a un problème, excuse-moi. Ah, moi, je me suis jamais retrouvé à moins de 11 points sur mon permis.
13: Mais tu sais qu'il y a des gens qui font un peu plus de trajets que Boulogne-Paris 15.
0: Mais c'est pas pour ça qu'il faut qu'ils utilisent leur téléphone portable.
13: Tu sais que le nombre de points, il est souvent déterminé.
0: Et alors, c'est interdit.
13: Plus
0: t'as
13: tu
0: pas
13: roules,
0: le droit d'utiliser ton téléphone portable.
13: Plus t'as de chances d'en perdre. C'est vraiment clair et net.
0: C'est interdit. Point barre, tu n'as pas le droit d'utiliser ton téléphone. Mais, c'est pas le petit excès de vitesse de 2 km.
13: C'est quand même incroyable, comme tu me fais
0: C'est interdit, que tu fasses 500 km ou 3 km, c'est interdit.
13: Mais tu me prêtes un propos, je ne tiens pas. Je suis pas en train de te dire qu'il faut pas taper dessus ou qu'il faut pas l'interdire. Évidemment,
0: moins 3, c'est pas dissuasif.
13: 3 points, je trouve que c'est dissuasif quand t'en as plus que 6 et que t'arrives à 3.
0: Mais quand t'en as 12 comme moi, ça n'est pas dissuasif.
2: Oui.
13: Donc c'est là, je te redis que quand les gens roulent 100 km par jour, ils ont plus de chances de perdre des points.
2: Oui, mais les
13: et toi
2: points,
13: qui fais
2: fait...
13: 10 km par jour sur un petit trajet pépère,
0: mais je fais
13: 10
0: km sans mon téléphone. Et quand je fais 100 km, c'est sans mon téléphone.
13: Mais c'est normal parce que toi, t'as 5 km à faire.
0: Mais combien
13: t'as moins de chances d'avoir le mauvais réflexe de prendre le téléphone. Alors que moi,
0: c'est illégal. Point
13: moi, par exemple, ça m'est arrivé une fois, j'en ai perdu 3 parce que ma fille était malade, elle était petite et j'avais besoin de recevoir le message. Oui, j'ai eu le réflexe de prendre. J'étais inquiet, j'ai fait merde.
0: Oui,
13: Et ben bim, c'est tombé la loterie, bordel, les flics ils m'ont vu. J'avais ma fille à l'arrière qui avait 39 de fièvre, j'ai dit je suis désolé, ben non, il n'y a pas à être désolé, bim, tu as pris les 3 mois. Ok, ben, j'imagine qu'il y a plein de gens à qui ça arrive de prendre cette sanction-là alors qu'ils estimaient être dans un cas limite de force majeure. Alors que oui, c'est dangereux, oui, c'est très dangereux et je suis pour la sanction parce que oui, c'est dangereux. Mais me dis pas que toi, parce que t'as tes 12 points, t'es une vertu, t'es la meilleure
2: des conductrices. Anthony nous écrit 22 000 km par an, ça fait 15 ans que j'ai pas perdu un point, donc c'est possible de ne pas perdre de points.
13: Moi ça je pense que c'est pas vrai. Il a qu'à aller bosser au stage de récupération de points, il a qu'à être engagé par la préfecture. C'est un saint. Parce que tout le monde sait que plus tu conduis, plus t'as des risques de perdre des points.
0: Charles, elle est de combien la suspension de permis?
2: C'est plusieurs mois, c'est le préfet qui décide.
0: D'accord.
2: En fait, c'est pas immédiat. C'est pas au moment où vous faites attraper, parce qu'ensuite, il y a un mois de procédure contradictoire, etc.
0: D'accord.
2: C'est une décision préfectorale, mais à la fin, le préfet signe une suspension de permis qui peut aller jusqu'à
13: le Anthony, il a pas dit que ça, il a commencé la phrase par abruti.
2: Je ne lis pas toutes les. Alors, Daniel, si je lis toutes les insultes reçues sur WhatsApp, on y est jusqu'à 15h.
13: Non, mais ça m'aurait permis de pas lui répondre, par exemple.
0: Jean-Philippe Doux, est-ce que vous trouvez que c'est une bonne mesure? Est-ce que, par exemple, ça vous ferait, je sais pas si vous prenez votre téléphone au volant, mais est-ce que c'est quelque chose qui vous ferait réfléchir et qui ferait que vous ne prendriez plus jamais votre téléphone au volant?
6: Alors, oui, je pense que c'est beaucoup plus dissuasif que 3 points en moins, parce que 3 points, c'est indolore, en fait. C'est totalement abstrait, sauf pour ceux qui sont à la limite. Mais pour le français moyen qui, à mon avis, est au-dessus de 6 points, un peu comme nous, entre 10 et 12, je pense que c'est pas dissuasif. En revanche, je trouve que c'est beaucoup trop. On parle même jusqu'à 6 mois de sanction, et surtout 6 mois qui ne sont pas immédiates. Moi, en fait, je serais pour une sanction immédiate, en disant, on te chauffe, c'est une semaine. Pas plus, parce que pour certains, perdre son permis, c'est perdre son emploi. Si les commerciaux qui disent j'ai plus le permis pendant 6 mois, ils perdent leur emploi. En revanche, moi qui roule à 80% de mon temps en deux roues, je les vois tellement, parce que je suis obligé de les anticiper, ceux-là. Ceux qui zigzaguent, ceux qui roulent moins vite, ceux qui tournent au dernier moment parce que ils étaient sur autre chose. Mais en même temps, moi, j'ai pas de voiture neuve, mais quand je rentre dans une voiture, quand je dis neuve, une voiture connectée, on va dire, et que je vois ces écrans de 12 pouces, etc.
13: Le CarPlay s'appelle.
6: Voilà, le CarPlay. En fait, quand on rentre dans la voiture, on rentre aussi dans cet univers-là, dans cet univers de communication, etc. Donc finalement, c'est comme si on rentrait dans une pizzeria en disant « Ok, tu prends la pizzeria, mais pas le tiramisu. » Ben non, je prends le tiramisu aussi. Donc finalement, le téléphone...
0: J'ai pas compris, là.
6: Ben en fait, ce que je veux dire, c'est que on rentre dans un univers.
2: C'est pour que Daniel comprenne.
6: On rentre dans un univers de connectique et de connexion, etc.
2: Non, ça, c'est vrai.
6: Et que finalement, le téléphone fait partie de cet univers. Et que même parfois, les voitures ont besoin du téléphone pour se connecter, etc.
0: Donc finalement, c'est sûr. Des fois, t'es en train de taper sur ton écran pour mettre une adresse. Enfin,
13: c'est pareil.
6: C'est exactement là où je voulais en venir, Estelle. C'est que moi, quand je suis en deux roues et que je vois ces voitures-là, soit soit elles sont au téléphone, soit elles sont en train de régler le mode confort, le mode machin sur leur écran. Et finalement, on a induit le fait que les gens ne se déconnectent pas quand ils rentrent en voiture.
13: Elle a débranché le CarPlay,
6: parce que la voiture est connectée.
0: Donc, mais en vrai, c'est hyper dangereux. Il a raison. En
6: évidemment.
0: Ce qui est encore plus dangereux, pardon, hein, c'est les motards qui sont sur leur téléphone pour essayer de mettre leur GPS, etc. Alors, ça veut dire, déjà, ils ont que deux mains. Hein, donc, et là, quand il y en a une qui est déjà occupée à faire autre chose, c'est, enfin, moi, ça,
6: et
0: ça,
6: le regard,
0: c'est sidérant.
6: Et le regard. Le regard, quand on est sur l'écran, on n'est pas sur la route.
0: Oui, sur un deux roues, c'est absolument.
6: Donc, oui, alors, moi, oui, pour une sanction pas aussi forte et surtout immédiate. Et immédiate pour que la personne prenne vraiment conscience. C'est le problème de ces sanctions qui sont très abstraites. Moi, je veux une sanction concrète et tout de suite.
0: Oui, enfin, si c'était sur la route des vacances à 500 km de chez toi.
6: Et ben, justement.
0: Et que t'es avec ta femme et tes enfants, sur une aire d'autoroute.
13: C'est dissuasif. Hein.
6: Ah, bah, c'est très dissuasif. Du coup, tu le fais pas.
13: T'as pas envie de ruiner tes vacances.
0: Tu n'utilises pas ton téléphone.
6: Voilà.
0: Juliette Briens, c'est une bonne mesure ou ça va trop loin?
14: La première chose qu'on peut panier, c'est que le facteur risque ajouté par le téléphone est énorme et que les chiffres qu'a donné Charles sur les résultats, en tout cas, les sanctions du téléphone au volant, bah, c'est très efficace. Après, moi, le problème, c'est que j'ai l'impression qu'on est toujours fort avec les mêmes. Les Français du quotidien, Dieu sait que t'as pas intérêt de te garer à la mauvaise place pour aller chercher une baguette. Dieu sait que t'as pas intérêt à glisser un peu un stop au lieu de faire un arrêt complet de 2 minutes, regarder à gauche et à droite. Et Dieu sait que t'as pas intérêt à te faire choper en train de changer la musique sur ton compte Deezer, sur ton téléphone. Donc le problème, en fait, avec la dureté de cette mesure, c'est qu'effectivement, il n'y a aucune différenciation entre ce que tu es en train de faire clairement sur ton téléphone. Si effectivement, tu es en pleine conversation sur WhatsApp, à texter comme ça, complètement pris par ce que tu es en train de faire et ton téléphone, c'est extrêmement dangereux et je suis pour une sanction très difficile. Mais effectivement, comme l'a très bien dit Jean-Philippe, toute la voiture maintenant est connectée. Et au final, changer de musique, de chanson, par exemple, sur ton téléphone, et changer de ta station de radio sur ton poste de radio c'est la même chose.
0: T'as raison.
14: C'est la même chose. Donc, il n'y a aucune différenciation qui est faite par les flics, parce qu'en fait, les flics, dès qu'ils voient juste le téléphone dans la main ou le téléphone accroché...
0: De toute façon, tu es censé avoir tes deux mains sur le volant. Hein.
14: Voilà, c'est ça. Et en fait, ils ne font aucune différenciation et c'est pour ça que parfois, tu te fais arrêter, tu te prends une sanction et tu le vis comme une énorme injustice.
13: La sanction n'est pas la même si tu tiens un sandwich, par exemple.
14: Voilà, mais normalement, ça devrait l'être.
13: Ça, j'avais posé la question.
14: Ça devrait l'être.
6: Et une cigarette aussi.
0: Une cigarette. Tu n'as pas le droit de fumer en voiture. Hein, non. Alors, vous êtes très nombreux.
13: Si,
6: tu ne prends pas de sanction pour ça.
13: Non.
0: Et si t'as une main qui est pas sur le volant,
13: je te dis, je sais, parce que j'avais posé justement la question à l'examinatrice.
0: Pardon, je n'ai pas fait de stage. Nous sommes avec
13: justement,
0: François.
13: Une petite remise à niveau, ce serait pas de mal.
0: J'ai mes 12 points. François est agent commercial du côté de Briennon sur Armançon, dans l'Yonne. Bonjour François.
15: Bonjour tout le monde.
0: Alors François, vous êtes commercial. Vous faites combien de kilomètres par an, François?
15: Entre 50 et 60 000 par an depuis presque 30 ans maintenant.
0: Et vous avez combien de points?
15: 12.
0: Bah bien sûr, évidemment. Bravo François, bravo.
15: Oui.
0: Bravo.
15: Désolé Daniel, désolé, mais 12 points, oui.
0: Mais il ne sait pas conduire.
13: Mais moi, j'ai pas dit que tant mieux pour vous.
0: Bah oui, bah, François est un bon conducteur et moi, je suis ravie de l'avoir en ligne. François, est-ce que vous seriez, comme vous avez vos 12 points, vous ne risquez rien.
6: Il est au volant, François.
0: Est-ce que vous seriez favorable à la suspension du permis en cas de téléphone au volant?
15: Pour une récidive, oui.
0: D'accord.
15: Je pense que ce serait pas mal. Mais c'est ce que je disais tout à l'heure. Je constate que l'usage quand même du téléphone est plus marqué dans les zones urbaines qu'en zone rurale.
0: D'accord.
15: Ouais. Alors je sais pas si c'est dû à la densité de circulation, probablement, mais je trouve que les gens l'utilisent davantage en ville.
0: Et François, vous dites OK pour la suspension de permis en récidive. Ça veut dire que, par exemple, vous enlevez 3 points, ce que préconisait Daniel la première fois, et suspension la deuxième?
15: Ouais, pourquoi pas, oui.
0: C'est pas mal, ça. Hein ouais. Là, c'est un bon compromis, le coup. Effectivement, c'est vrai que quand on te l'enlève tout de suite dès la première fois, ça peut être un petit peu dur. Mais quand c'est la deuxième, ça veut dire que là, pour le coup, il n'y a pas d'excuse. Merci, François, en tout cas, d'avoir été avec nous. On est également avec Karim, qui est aussi commercial à La Marche, dans les Vosges. Bonjour, Karim.
16: Bonjour à tous.
0: Bonjour. Karim, est-ce que vous aussi, vous avez vos 12 points?
16: Non, hélas, non.
0: Ah, vous avez combien de points, Karim?
16: Écoutez, moi, je dois en avoir que 6, là.
0: Aïe. Quand on est commercial, c'est chaud, non?
16: Écoutez, moi, pour le coup, ça fait un peu plus de 12 ans que je suis commercial.
0: Ouais.
16: Et j'ai malheureusement perdu mon permis 2 fois.
0: Ah d'accord.
16: Donc là, j'ai récupéré un permis, je dirais avec 6 points malheureusement. Mm-hmm. Et oui, malheureusement, j'aimerais avoir l'avis de vous dire le téléphone au volant. En fait, j'estime que moi, il y a plusieurs contextes. Moi, mon téléphone est sur les supports. Nous, en tant que commerciaux, il faut savoir qu'on a notre téléphone perso, un téléphone pro. Pour la plupart du temps, maintenant, on a des tablettes connectées.
0: D'accord.
16: Il faut savoir que maintenant, le temps, c'est de l'argent. Pour la grande distribution, quel que soit le métier en tant que commercial, la branche, on nous demande d'être assez tôt sur la route, de préparer nos visites, de faire l'essentiel. Je ne dis pas que c'est quelque chose qui ne doit pas être préparé en amont, mais il y a toujours ce besoin d'aller chercher la bonne info avant d'arriver en magasin. Tout en
0: le
16: étant,
0: téléphone, c'est votre outil de travail, en fait, Karim.
16: Oui, malheureusement, c'est notre outil de travail parce qu'on a nos applications qui nous permettent de faire nos relevés via notre téléphone. Et tout ça se prépare vraiment à la dernière minute avant d'arriver en magasin. Je dis pas que c'est un plaisir. Hein. Je dis pas que on doit avoir nos yeux sur la route. C'est la priorité.
0: Bah oui, mais c'est dangereux quand même.
16: J'estime qu'il faut prendre aussi en compte le fait que il y a quelques temps de ça, il y avait un sénateur qui voulait faire passer une loi pour que les gros rouleurs puissent
0: bénéficier, plus de points,
16: entre guillemets, je dirais pas d'un favoritisme, mais de prise en compte de cette situation-là.
0: Oui, mais Karim, si vous êtes au téléphone parce que vous êtes en train de préparer une commande et qu'il y a un enfant devant vous, le ballon s'échappe et en fait votre temps de freinage il est réduit parce que vous êtes au téléphone. Enfin, vous voyez ce que je veux dire ? C'est dangereux et malheureusement pour vous, et je l'entends, hein, que vous êtes souvent sur la route, etc. C'est illégal et si on dit bah ok, les commerciaux, les infirmières libérales, les médecins qui font des soins à domicile, vu qu'ils travaillent aussi.
16: Le but c'est pas de dire que le commercial ou l'infirmière libérale a le droit d'avoir le téléphone dans sa main. C'est un outil dangereux et comme je le dis toujours, une voiture qui est lâchée sur une personne, c'est une arme.
0: Moi,
16: je
0: dis bien sûr.
16: Une voiture, c'est une arme létale.
0: Qu'est-ce qu'on fait, Karim ?
16: Le but, c'est juste de faire comprendre en fait que cette sanction-là, le fait de dire je vais suspendre votre permis pendant 3 à 6 mois, le commercial, qu'est-ce qu'il va dire ? Il va dire à son employeur, écoutez, vous me mettez au chômage partiel pendant 3 mois, le temps que je fasse mon business.
17: La plupart du temps, il continuera à conduire sans permis en espérant se faire choper.
0: C'est bien le danger.
16: C'est que la prévention, elle a lieu. Il n'y a aucun problème là-dessus. Mais j'estime que le fait de suspendre le permis ne va pas aider la personne à se remettre en question ou à se dire la prochaine fois, je vais faire attention.
0: Merci. Merci beaucoup Karim, en tout cas pour ce témoignage. Voilà, sanction peut-être trop forte pour certains de nos auditeurs. On termine avec des messages, Charles.
12: Oui, Nicolas qui nous dit, on devrait, alors je cite Nicolas, foutre la paix au permis des Français. Il faudrait confisquer les téléphones plutôt que suspendre le permis quand on est pris sur le fait. Loïc nous dit, c'est quand même paradoxal, on interdit l'usage du téléphone au volant, mais désormais dans les voitures, on a des écrans plus grands que ma télé. C'est quand même, tout est fait pour qu'on soit distrait quand on est au volant. Et puis Daniel a réveillé tous les bons conducteurs de France à peu près.
0: Bravo Daniel.
12: Voilà, Hugo qui nous dit 600 km par jour et toujours mes 12 points. Sophie.
0: Coucou Daniel.
12: Voilà, j'ai mon permis depuis 2000. C'est tous les anges de la route. J'ai perdu un point.
17: C'est tous les anges de la route. Généralement, ces gens-là sont vraiment, mais alors toujours des rageux. Moi, j'ai mes 12 points,
0: c'est moi ça.
12: Elle s'appelle Estelle, on peut.
0: Tant
17: mieux pour toi, viens pas nous emmerder. Pas toi, j'ai les aidés. Mais tous les gens qui sont rageux comme ça. Mais qu'est-ce qu'ils ont besoin de nous éclater leur bonheur à la tronche ? Mais gardez vos 12 points,
0: mais
17: alors.
0: Mais je les garde d'ailleurs.
17: Mais tant mieux pour vous.
0: Je peux t'en vendre 12,
12: on va préciser que c'est interdit ça.
17: C'est interdit, mais évidemment, personne ne le fait ça, peut-être.
12: Je ne dis pas. Responsabilité de dire que c'est interdit.
0: Exactement.
12: Daniel.
0: Merci Daniel. Allez, on termine avec le message également de Sébastien. Malheureusement, on n'a pas eu le temps de le prendre au standard. Il nous dit c'est injuste pour nous dans les Landes. Il appelle de Villeneuve-de-Marsan. Pourquoi dans certains départements et pas dans d'autres ? Effectivement, il dit qu'il y a une inéquité en fonction de.
12: Si on peut rassurer Sébastien, aujourd'hui c'est la Charente-Maritime, mais plusieurs départements commencent à envisager la mesure. C'est aussi déjà le cas dans le Pas-de-Calais.
6: Mais c'est vrai que c'est injuste. Hein, c'est injuste. Là, on parle de départements. Oui. Pourquoi dans certains départements et à quel moment on saura plus ?
0: Comme les 80 et 90 en fait.
6: Oui, c'est pour ça, il faudrait une mesure nationale. Parce que là, on change de département, on ne sait plus où on est.
0: Tant que c'est plus où on est. Le portable au volant, c'est
12: Une barre. Oui, ça reste interdit. Voilà, partout.
0: Exactement.
12: C'est la sanction dont décide le préfet. Alors, suspendre le permis de conduire en cas d'usage du téléphone au volant, vous êtes pour ? Pour à 58%.
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2: On poursuit Estelle Midi avec le choix du jour.
3: Douce France. Cher pays de mon enfant.
2: Ce choix, c'est celui des Français de rester en France cet été. Selon le baromètre Ipsos pour Europe Assistance, 51% des personnes interrogées vont privilégier le territoire national pour leurs vacances estivales. C'est lié bien sûr à la richesse et à la beauté de nos terroirs, mais aussi et surtout, c'est une question de budget et de sécurité par rapport à la situation internationale, Charles.
4: Oui, plus de la moitié des Français prévoient d'ores et déjà de réduire leur budget vacances pour cet été, de l'ordre de 150 euros de moins que l'an dernier, selon l'IFOP, dans cette étude commandée par l'Alliance France Tourisme. Seuls 68% des Français prévoient de partir au moins une semaine. Là aussi, ce chiffre est en baisse de 9 points par rapport à l'an dernier. Dans ce contexte, les Français vont préférer des destinations accessibles et perçues comme sûres. 71% vont donc privilégier la France, 23% l'Europe. 9% seulement des Français envisagent des destinations lointaines en dehors de l'Europe. Ces chiffres sont à relativiser parce qu'à l'inverse, beaucoup de Français partent à l'étranger pour des raisons de pouvoir d'achat, parce que ça coûte moins cher. Plus de 8 millions de Français sont partis à l'étranger l'an dernier, selon ProTourisme, et un tiers d'entre eux expliquent que c'est d'abord pour des raisons d'argent. Évidemment, le prix du voyage, du transport est souvent plus élevé, mais sur place, les dépenses sont beaucoup moins importantes. Beaucoup disent qu'à l'inverse, c'est le contraire. En France, on paye très cher une fois qu'on est sur place. Résultat, l'an dernier, c'est l'Espagne qui est passée devant la Côte d'Azur en termes de volume de demandes sur le site PAP, notamment parce que la location d'une maison en Espagne, par exemple, c'est 30% moins cher que sur la Côte d'Azur.
2: Alors, les vacances en France, est-ce que c'est l'enfer ou le paradis? Juliette Briens,
5: non, mais là,
2: c'est pour l'étranger, là, d'été.
5: Oui, parce que j'ai quand même une destination privilégiée qui est l'Espagne, parce que je parle espagnol et que mes parents partent là-bas, donc on se retrouve là-bas. Voilà, c'est tout. Mais partir en vacances en France, mais paradis. On a quand même le pays, un des pays les plus diversifiés du monde. On trouve tout en France. On a la mer, on a l'océan, on a la montagne, on a les lacs, on a la campagne, on a les monuments, les villes magnifiques. On peut tout trouver. Il n'y a pas une seule destination qui nous manque dans ce beau pays. En plus, aujourd'hui...
2: Mais c'est cher.
5: Alors, ça peut être cher. Alors, c'est comme partout. Il faut s'organiser à l'avance. Il y a quand même différentes solutions. Il n'y a pas que l'hôtel à 10 000. Tu as aussi quand même les Airbnb.
2: Et même les marchés, c'est x3 par rapport à
5: ouais, mais
2: que
5: t'as pas, t'as pas l'avion à prendre. Ouais. Si tu t'organises un peu tôt, le réseau de train est quand même de grande qualité et tu peux trouver, en t'y prenant à l'avance, des billets
6: ça
5: de train abordables.
6: Ouais.
2: Et après, il faut louer une voiture. Donc
5: Bah, pas forcément. Ou alors, tu vas en voiture. Je sais pas. Moi, je trouve qu'il y a quand même des moyens.

0: ne me dites pas que c'est un enfer de partir en vacances en France. C'est un pays merveilleux, on y est très bien. Simplement, pour les budgets un peu serrés, il faut s'y prendre à l'avance ou accepter de ne pas aller là où tout le monde va. Voilà.
1: Alors, Jean-Phi, vous qui êtes quand même un petit peu près de vos sous, enfin, on le sait, est-ce que...
2: Ah bon bah, si, bah, ça fait partie du personnage.
1: Je le connais depuis 25 ans, je sais quand même à qui je parle. Jean-Phi, justement, oui. Vous, pour des raisons de pouvoir d'achat, vous partez en France, en vacances en France ou à l'étranger?
3: Bah, il a un jardin.
2: En France, non mais je n'ai jamais compris ceux qui disent, ah ben moi cet été je pars à Bali, je pars... Je ne comprends pas. On a tout, on a la météo, on a tout, on a vraiment tout. Il y en a pour tous les goûts. Il y en a vraiment pour tous les goûts. Et encore une fois, c'est une question d'offre et de demande. Si vous allez là où tout le monde veut aller, évidemment, vous allez payer plus cher. Mais c'est la même chose pour les destinations étrangères, d'ailleurs. Et vous pouvez très bien, en fait, si vous vous organisez, vivre des vacances fabuleuses, que ce soit au camping, que ce soit même au camping à la ferme. On a développé beaucoup ça.
3: Mon Dieu, aujourd'hui, il m'aura fait rêver.
1: Mais il fait des bains de forêt.
3: Le camping à la ferme.
2: Les agriculteurs dont tout le monde parle toute la journée, je sais ce que c'est un agriculteur, vous savez pas. Donc allez-y, allez en vacances avec eux. Comprenez la vie d'un agriculteur. Moi, il y a plein de choses qui sont gratuites. Par exemple, moi, j'ai la chance d'habiter à Aix-en-Provence, donc je ne paye pas. Enfin, je paye ma maison, mais
1: il n'y a pas la mer.
2: Je paye pas le logis. Mais non, il n'y a pas la mer. Mais par exemple, dimanche, j'ai fait l'ascension de la Sainte-Victoire. C'est magnifique.
1: J'ai fait beaucoup de choses dimanche. J'ai fait des bains de forêt.
2: C'était avant. C'était samedi, pardon.
3: La Sainte-Victoire, c'est chez lui, du coup.
2: Évidemment.
1: C'est moins cher.
2: Et regardez, vous qui aimez la rando, Estelle.
1: Oui.
2: C'est 4 heures de randonnée. Vous arrivez, vous avez un point de vue formidable à côté de la croix du prieuré de la Sainte-Victoire. Ça coûte zéro. Vous prenez un petit pique-nique. En fait, il faut s'organiser. Il faut sortir des sentiers battus. Il y a même l'application Waze qui vous propose, quand vous prenez une destination que tout le monde cherche, qui vous propose des alternatives moins chères. Il faut s'organiser. Mais la France est géniale. Vraiment, c'est génial. Je ne comprends pas ceux qui partent à l'étranger. Moi, j'ai vécu toutes mes vacances d'enfance dans un camping à côté de Sète, à côté du Cap d'Agde, dans la partie textile, comme on dit. Et c'était vraiment génial. Et j'adore ces vacances.
1: D'accord. Alors, vous ne comprenez pas ceux qui partent à l'étranger en vacances, mais vous allez pouvoir fustiger les propos de Daniel Riolo qui lui part en Italie.
3: En fait, je ne comprends rien à ce que tu dis. Pour moi, il y a un truc essentiel, c'est découvrir le monde, voyager. J'ai toujours adoré ça. Pour moi, les vacances, c'est entendre parler autre chose que la langue que j'entends au quotidien. C'est manger autre chose, c'est voir d'autres gens, c'est découvrir d'autres univers. Je comprends pas comment tu peux dire que ça a pas d'intérêt de partir à l'étranger. Toute ma vie, je n'ai voulu que partir à l'étranger, voir autre chose. La France. Par week-end, je pense que je connais à peu près tous les coins de France, mais ça n'a pas été découvert dans le cadre de vacances, mais plutôt dans le cadre de week-end, pour savoir effectivement de quoi était fait notre territoire. Et oui, je pense qu'il n'y a pas beaucoup d'endroits, peut-être chez toi, Bar-le-Duc, je ne dois pas trop connaître ce coin-là. Effectivement.
4: Pas encore.
3: Je suis pas sûr de rater vraiment beaucoup de choses.
2: Il y a Verdun juste à côté, l'histoire, etc. Non.
1: Bon. Ouais, on va pas
2: viens plutôt à Aix. Oui,
4: c'est un peu court. Hein.
3: Oui. Bon, Aix chez toi, je connais très bien. Enfin, il y a vraiment pas d'endroit. Je pense que je connais.
1: Vous allez en Italie chez vous.
3: D'accord, mais il y a pas que ça. J'ai toute ma vie. Dès que j'ai eu un petit peu de sous, j'étais prêt à économiser, même jeune, pour pouvoir découvrir des destinations à l'étranger, autre chose dans le monde. Je sais ce que j'ai envie de voir, ce que je n'ai pas encore vu et où j'aimerais aller. Mais ça me paraît essentiel, la découverte du monde, la découverte d'autres cultures, d'autres. Je sais pas, d'entendre parler une autre langue, même
1: mais
3: si je vais pas les comprendre.
1: Quand même,
2: oui, quand t'as une famille,
3: je dis que même jeune, si je devais mettre des sous de côté pour un voyage, j'en avais très envie. Par exemple, je me souviens le Mexique, je ne travaillais pas encore, mais j'ai économisé, je voulais absolument y aller. Et après, comme disait Juliette, quand t'es jeune, quand t'as entre 20 et 25, non, tu vas pas prendre un palace, t'as pas les sous de le faire. Mais j'avais très envie de le faire. Les États-Unis, ça a été pareil. C'est un pays extraordinaire. J'aurais souffert de ne pas découvrir ce pays. Mais il y en a plein. Voyager, c'est essentiel.
1: Alors, on est avec Geoffrey.
3: J'ai fasciné par le voyage, moi.
1: Qui nous appelle de Castetcando, dans les Pyrénées-Atlantiques. Bonjour, Geoffrey.
5: Bonjour, Esther. Bonjour à tous.
1: Geoffrey, vous partez où en vacances cet été?
5: Eh bien, on part en Sicile.
1: Ah, oh là là, très belle destination, Geoffrey. Un peu chaud l'été. Mais en tout cas, vous allez vous éclater. Pourquoi pas en France, Geoffrey?
5: Eh bien, parce que la France, c'est super cher. Moi, je trouve que c'est hors de prix. Le service, c'est pas du tout rendez-vous.
1: D'accord.
5: On a déjà fait la Côte d'Azur il y a 2 ou 3 ans. Ouais. J'ai fait il y a une dizaine d'années aussi. Mais j'ai l'impression qu'on est un peu pris pour des pigeons, en fait. Dès que le touriste arrive, on le voit arriver.

0: il prend le coup de bon bout, quoi.
1: C'est vrai.
2: Et ça, c'est pas le cas en Italie, par exemple, Geoffrey.
0: Eh ben, j'ai pas l'impression. Alors, l'Italie, on y est allé qu'une fois jusqu'à maintenant. On est allé à Venise. J'ai pas eu cette impression-là. L'accueil était vraiment au top. Il y avait limite même pas de barrière de la langue parce qu'on rentrait dans une boutique, un resto. On pouvait parler aussi bien en français, en anglais qu'en espagnol et en italien, bien évidemment. Et voilà. Et habituellement, nous, on part plus en Espagne parce que on est à la frontière espagnole et en plus on a un pied à terre du côté de Barcelone. Mais enfin, ça n'a rien à voir, quoi. C'est l'accueil.
2: C'est moins cher les vacances en Sicile que sur la Côte d'Azur, par exemple. D'accord.
0: Clairement, oui.
1: Enfin, du côté de Syracuse, ou si vous voulez faire l'Etna, vous allez tout de suite vous rendre compte que c'est payant aussi. Enfin,
2: c'est pas très cher. Enfin, j'y suis allé il y a deux ans. Alors, en basse saison, mais
1: oui, en basse saison.
2: Oui, mais t'as les tout petits hôtels à côté de, à Syracuse ou dans les petits villages à côté qui sont magnifiques, franchement. Et puis il y a un dépaysement quand même. Voilà. L'Etna, c'est un truc que tu pourrais pas voir en France, par exemple.
1: La langue, et c'est vrai que Geoffrey en parlait et Daniel en parlait aussi, le fait de ne pas parler sa langue habituelle, ça c'est un vrai dépaysement. Et ça, c'est vrai que ça fait vraiment vacances.
3: C'est important le dépaysement. C'est formidable. Il y a plein de choses magnifiques à voir en France, mais au bout d'un moment,
4: Stéphane nous dit, au-delà du dépaysement, moi mon plaisir, c'est d'être loin des Français. Pas envie d'entendre des Français tout l'été. C'est mon plaisir. Nous écrit Stéphane.
3: Tu reviens, t'es ressourcé.
4: Nicolas qui nous dit, cette année, comme tous les ans, ce sera l'Italie, on pourra se gaver au restaurant tous les jours, sans compter, nous dit Nicolas. JB nous dit vacances toujours à l'étranger, USA ou Canada, au moins pas de français râleur. Voilà, ça revient beaucoup dans vos messages. À l'inverse, Thierry nous dit vacances en France, c'est que du bonheur. Parfois, à quelques kilomètres de chez soi, à peine, on a des pépites. Il ne faut pas hésiter à sortir des sentiers touristiques. La France est magnifique.
2: Ouais, si vous regardez sur RMC Story, on voit des images absolument magnifiques derrière. Et c'est des images de la plage du Casino à Saint-Quay-Portrieux. En Bretagne, un coin absolument magique où il n'y a pas encore trop de monde.
4: Un coin nuageux, si on en croit la photo.
5: Ouais, c'est clair, il n'y a pas grand soleil.
4: Pas besoin de prendre de lundi 50, c'est l'été, a priori.
2: Non, mais tu vois bien qu'il n'y a personne sur la plage.
3: La météo, ça reste important quand même.
5: Quand tu imagines en plus la température de l'eau.
3: T'as pas envie de prendre des coups de nuages.
2: Voilà. Nous avons t'as pas envie non plus de prendre des énormes coups de chaleur.
4: Non, mais c'est agréable de partir sans parapluie l'été.
2: Et alors, mais en Bretagne, t'as toutes les saisons en une journée, donc c'est formidable. Si t'aimes la variété, c'est là-bas qu'il faut aller.
1: C'est un bel air de la photo à la bonne heure, en fait.
3: La Bretagne, c'est un week-end.
2: Vous me décevez beaucoup.
4: Scrap,
3: c'est un week-end est prévu.
2: Et ben
3: prévu
2: ça vous ferait du bien de vous cultiver.
4: Oui,
2: plutôt que d'aller juste là comme mais ça, vous cramez le dos sur la plage.
4: C'est tellement surfait la plage, vive les puzzles quoi.
2: Mais, oui, exactement.
4: Les bonheurs de la Bretagne.
5: Le houdon trivial tout de suite là.
2: Oui. Bon, taisez-vous. Nous sommes avec Laurent qui nous appelle de Saintes, à côté de Royan. C'est une très belle station balnéaire en Charente-Maritime. Bonjour Laurent.
6: Bonjour Estelle, bonjour à toute l'équipe. Et ce petit chemisier vous va ravir.
2: Oh, merci. Ce petit chemisier jaune, je suis totalement d'accord avec vous, Laurent. Laurent, alors, quand vous êtes à Saintes, vous êtes à côté de Saint-Georges-de-Didonne, de Royan.
6: La Rochelle, l'île dorée, l'île dorée.
2: Exactement. Donc, vous n'avez pas besoin de partir. Saint-Palais-sur-Mer, bien sûr.
1: C'est magnifique.
2: C'est vacances de mon enfance, ça. vous n'avez pas besoin de partir, finalement, Laurent. Vous avez tout sur place.
6: Pas du tout. On a juste à prendre la voiture, partir le pont, s'il y a le pont à passer. C'est ma ville déjà. Je suis né à La Rochelle, donc c'est ma ville. Saintes, c'est magnifique aussi parce que la nuit pendant les festivals, ils allument les arènes avec des comédiens qui jouent des gladiateurs. L'île d'Oléron, tout le monde connaît, mais bon, faut regarder les petits coins. Moi, j'adore visiter. J'apprends même des choses sur ma région.
2: D'accord. Donc en fait, vous restez à la maison, vous, Laurent.
6: Non, cet été, non. Moi, surtout, ma copine est en train de se renseigner pour aller sur la Bretagne. On n'y a jamais été.
2: Il faut y aller, Laurent. Côte d'Armor, c'est très bien.
3: Passez voir
2: c'est sauvage.
6: Ouais. Oui, c'est exactement. Je passerai voir Estelle avec son
3: exactement. Elle passe par moi là-bas, elle déménage.
2: Vous comptez aller où, Laurent, en Bretagne?
6: On ne sait pas, on est en train de regarder en ce moment sur Internet.
2: Les Côtes d'Armor, c'est moins cher, c'est très beau, c'est sauvage.
6: Ouais, je vais vous suivre alors. Vous suivez, je me comprends.
2: Il fait peut-être un chouïa un peu plus froid qu'en Bretagne.
5: Aller dans le Finistère, c'est mieux.
3: Oui.
2: Le Finistère, c'est encore plus loin.
3: 20 degrés max, vous êtes bien.
5: C'est encore plus beau.
2: Finistère, on est à 16.
3: Sur la plage en pull, on est bien.
1: Mais pour aller dans le
6: Finistère, c'est exactement. Moi, j'aime pas trop beaucoup de chaleur.
2: Mais oui,
3: c'est parfait.
6: Je suis pas d'accord avec Daniel. Moi, on m'a dit que la Bretagne, c'était très joli.
2: C'est magnifique.
6: Comme vous avez dit tout à l'heure, il y a 4 saisons en une journée.
2: Mais oui.
6: J'ai envie de voir parce que je connais pas.
1: Et pour aller dans le sens de Laurent, pour visiter autour de chez soi, poussez les portes de l'office du tourisme de votre ville ou de la ville voisine. Et tout d'un coup, vous allez découvrir, en fait, il y a des endroits que les touristes adorent et que vous allez adorer vous-même.
4: On a Google.
2: Ouais. Mais quel âge avez-vous, Jean-Philippe? Mais c'est pas possible.
1: Non, j'aime bien.
3: Ah, vous voulez la fermeture des offices du tourisme? Bravo.
2: Oh,
3: bravo, Charles Estelle.
1: Bah, ce sera le sujet de 14.
3: Si vous voulez mettre les gens au chômage, bah, dites-le. Hein.
2: Bon, Laurent, en tout cas, envoyez-moi une carte postale voilà, de la Bretagne. Ça me fera plaisir et j'espère que vous passerez d'excellentes vacances. Merci beaucoup. On va terminer avec Arthur qui nous appelle de La Once dans les Pyrénées-Atlantiques. Il est auto-entrepreneur. Bonjour Arthur.
7: Bonjour.
2: Arthur, vous partez où en vacances cet été?
7: Ben alors moi, c'est un peu particulier. On va dire je suis payé pour partir en vacances. En fait, je travaille sur la caravane du Tour. Donc je visite la France tous les étés depuis maintenant. Ça va être mon 10e Tour de France.
2: Vous donc, balancez des mini saucissons aux gens et
3: quoi, vous faites quoi dans la caravane du
2: Ils
3: Tour?
2: Ils balancent des bobs et des saucissons.
7: Ah ben alors, c'est pas pour cette marque, c'est pour une autre marque, une marque de poulet. Ah. Et moi, je suis sur la caravane, je suis au micro et j'anime.
2: Vous balancez des cuisses de poulet?
5: Ah, il anime.
4: Ah, les et nuggets. Donc,
3: voilà. C'est quoi la marque de poulet?
7: Je peux la dire?
2: Ouais, ouais, allez-y.
7: Oui, c'est la marque Le Gaulois.
2: D'accord. Ah. Voilà. Et alors, vous faites l'animation sur la caravane
7: sur le premier véhicule de la caravane Le Gaulois. On est donc 9 véhicules. Donc, moi, je suis au micro, je mets la musique.
1: Le chant du coq.
3: Et il balance des blancs de poulet au public.
7: La caravane. Mais du coup, voilà, c'est mes vacances où, pendant tout l'été, on découvre la France. On découvre aussi bien que ce soit la montagne avec le Mont Ventoux que la côte, que les bords de mer, que les plaines françaises. Donc, c'est ma vacance à la découverte de la France.
2: Alors, moi, je trouve ça génial. J'adore le Tour de France, mais on n'a pas trop le temps de visiter quand même quand on est dans la caravane. C'est quand même un métier qui est très prenant, Arthur.
7: Alors c'est très prenant, mais on est quand même, on passe dans des coins de France qui sont isolés, mais qui sont magnifiquement beaux. Mmh. Des villages qui sont entièrement, moi j'ai des souvenirs de villages qui sont entièrement construits de pierre, ou même je pensais que c'était pas possible d'avoir des villages entièrement fait comme ça. On voit vraiment, on s'est fait en travaillant sur le Tour de France, je me suis rendu compte qu'on avait vraiment une très belle France, qui a mérité d'être découverte avant peut-être d'aller en vacances dans les pays étrangers peut-être.
2: Eh bien, vous avez bien raison, et ce sera le mot de la fin. Merci beaucoup. Arthur, on va terminer justement avec des messages, des résultats de notre sondage, Charles.
4: Avec Thierry qui nous dit, mais c'est très bien, continuez à penser qu'il ne fait pas beau en Bretagne, comme ça on ne sera pas envahi par les touristes cet été. C'est
2: bien sûr, il a bien raison.
4: Nous dit Thierry, à l'inverse, Jérôme nous dit, mais vive les vacances à l'étranger, cet été on va à Rome, on est 4 pour 1000 euros à peine, on aura le vol et l'hébergement. C'est le prix d'un mobil-home en France.
2: Ça
4: attendez,
2: à crever de chaud.
3: J'ai peur de là où ils vont être logés.
4: C'est le message de Jérôme, et qui nous dit, quel plaisir de voir mes enfants dans un avion. C'est quand même aussi le bonheur de l'aventure, les vacances. Ouais. Mais quand on vous a posé la question, les vacances en France, enfer ou paradis, vous avez répondu paradis à 64%.
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2: C'est la deuxième partie de ce best-of d'Estelle Midi. On est ensemble jusqu'à 15h avec encore plusieurs débats au programme. On parlera chauffage et cuisinière dans un instant. Faut-il arrêter avec le gaz? On se demandera également s'il faut arrêter de se tutoyer. Et puis enfin, le boom des coffee shops. Est-ce pour vous navrant ou réjouissant? C'est parti. L'augmentation du jour, et elle est énorme, c'est celle de vos factures de gaz, plus 50% d'ici à 2030, et cette hausse ne prend même pas en compte les conflits actuels avec l'Ukraine et l'Iran. Charles, c'est donc une très mauvaise nouvelle pour les 37% de Français qui se chauffent au gaz, mais ça va représenter combien sur leur facture?
4: Alors concrètement, ça va se traduire sur la facture par une hausse annuelle moyenne de 729 €, dans le meilleur des cas, 876 € de hausse annuelle selon les pires scénarios. Ça va commencer dès vendredi, dès le 1er mai, le prix repart repère de vente du gaz va augmenter en moyenne de 15%. Et cette hausse sera exponentielle au fil des années, car de moins en moins de Français seront raccordés au gaz, ce qui signifie que de moins en moins de ménages vont financer le réseau et son entretien. La CLCV lance donc un appel à l'État. Plutôt que de faire des chèques, des aides énormes en 2040 pour aider les ménages qui n'auront plus les moyens de payer leurs factures de gaz, il vaut mieux consacrer dès maintenant cet argent pour aider les gens à changer d'équipement, dit la CLCV. C'est d'ailleurs le sens des dernières annonces de Sébastien Lecornu. Le Premier ministre a annoncé l'interdiction définitive des chaudières au gaz dans les logements neufs dès la fin de cette année, mais aussi le lancement de 100 territoires zéro gaz et puis surtout une redirection des aides de MaPrimeRénov pour inciter les Français à changer leurs équipements.
2: Alors, chauffage, cuisinière, faut-il arrêter avec le gaz? Je vais commencer avec vous, Tristan Vanon. Est-ce que vous faites partie de ces 37% des Français qui se chauffent au gaz?
11: Alors, on se chauffe au gaz chez moi, et oui, il faut arrêter, sauf que concrètement, il faut avoir les moyens. Moi, j'adorerais changer mon réseau à gaz dans mon appartement pour en faire un réseau électrique. C'est ce que beaucoup de copropriétaires ont fait dans l'immeuble dans lequel je suis, mais j'ai pas les moyens. Mais j'ai pas non plus les moyens de payer 50% de plus d'ici 2030. Mm-hmm. Donc, c'est un problème qui, à date, est insoluble pour moi.
2: Mais là, pour le coup, vous allez faire comment? Parce que vous dites, j'ai pas les moyens, j'ai les moyens de rien, mais il va bien falloir faire quelque chose.
11: Bah, on va se serrer la ceinture et on va être obligé, dans l'immédiat, de payer plus cher, mais changer, sauf s'il y a des aides de l'État qui n'ont pas encore été annoncées, mais changer tout un réseau, ça coûte cher. Ça coûte beaucoup d'argent. La pompe à chaleur, ça coûte beaucoup d'argent.
2: Dans un appartement, c'est compliqué. Hein. Ouais.
11: C'est pas évident dans un appartement. Ma chaudière, elle fonctionne encore très bien. Donc voilà, c'est compliqué. Et je pense que je suis pas la seule dans ce cas-là. Je me souviens très bien, il y avait eu un débat sur les cheminées au bois.
2: Ouais.
11: Et bah, là où je vais en vacances, c'est-à-dire dans un endroit assez pauvre de la Normandie, ils m'ont dit, bah, ils sont bien gentils. Hein. Nous aussi, on voudrait être écolo, mais on n'a pas les moyens.
2: Ouais. Et puis il y a aussi beaucoup de Français qui se chauffent au fioul. Et là encore, les factures, elles vont exploser. Fred Hermel, est-ce qu'il faut aider? C'est vrai qu'on parle beaucoup d'aide dans cette émission et souvent on dit faut arrêter avec toutes ces aides. Mais là, concrètement, Tristan, elle peut pas. Mais comment elle va faire, Micheline dans la Creuse, qui se chauffe au gaz depuis 40 ans, mais sa chaudière, elle marche très bien. Elle a sa cuisinière au gaz à laquelle elle est attachée. Comment on fait en fait?
12: Ah ben c'est compliqué parce que moi je me rappelle qu'il fut une époque pas si lointaine où les gens qui se chauffaient à l'électricité avaient des factures dingues.
2: Ouais, c'est vrai.
12: Vous vous souvenez, on se disait, oh là là, oh là, le pauvre, c'est l'électricité, mais pourquoi t'es pas au gaz?
2: Et t'avais le truc des cuisiniers qui disaient, c'est tellement mieux au gaz.
12: Mais bien
2: c'était
12: sûr.
2: Vraiment,
12: mais,
2: c'était mais, has-been mais de cuisiner à l'électricité.
12: Mais bien
2: quoi.
12: Sûr, mais c'est
11: une réalité, la cuisine au gaz, c'est quand même autre
12: sûr.
11: Chose.
12: Ah, ouais.
2: Oui, faut vraiment être grand chef pour voir la différence. Quoi.
12: Ah non, mais alors moi, je ne sais pas cuisiner sans gaz. Moi, j'ai besoin du gaz.
2: Oh là là,
13: Fred. Mais voilà. Et à la maison, tu as une plaque d'induction, ça marche.
12: Mais moi, j'arrive pas à contrôler.
2: Vous appuyez sur 12 et vous faites chauffer de l'eau.
12: Avant, les appartements. À l'électricité, c'était le calvaire. Moi, je sais que je me chauffe au gaz.
2: Ah bon?
12: Pas choisi, hein, ben c'est le propriétaire, c'est l'appartement que je loue. Mais au-dessus, elle a l'électricité. Elle paye le double, alors que c'est un appartement beaucoup plus petit. Elle paye le double en électricité que ce que je paye moins au gaz, encore aujourd'hui.
2: Oui, bah ça va.
12: Pour une raison très simple, vous savez pourquoi?
13: Parce qu'elle éclaire aussi, pardon.
12: Non, non, oui, parce que. Oui,
2: parce,
12: non,
2: que c'est un vieux réseau.
12: Mais non,
2: parce que c'est
12: non,
2: un vieux
12: c'est
2: réseau.
12: Parce que le prix de l'électricité est corrélé au prix du gaz. Donc là aussi. Si on veut qu'on tout passer à l'électricité, il va falloir décorréler le prix. Il va falloir qu'on sorte de ce système européen dont sont sortis, par exemple, les Portugais et les Espagnols. Donc, moi, je veux bien.
2: Surtout qu'on est gros producteurs d'électricité. Hein.
12: Oui, mais ça pourrait être beaucoup mieux si on n'avait pas flingué notre filière nucléaire qu'on est en train de récupérer petit à petit. Donc, moi, sur le principe, pourquoi pas me chauffer à l'électricité, mais avec...
2: Vous voulez des aides, Fred?
12: Bah, à un moment, moi, je vais pas rentrer dans les aides. Étant célibataire, sans enfant, gagnant correctement ma vie, moi, c'est sûr, je vais pas avoir d'aide. Mais à un moment, à partir du moment où on va imposer à des gens un changement, quand s'il y a pas de liberté, il faut aider.
2: Mais est-ce que vous seriez prêt à changer? Parce que vous êtes très attaché à votre cuisinière à gaz, manifestement.
12: Bah, en fait.
2: Je sens que c'est douloureux.
11: Vous pourrez mettre un ballon en même temps. Enfin,
12: chez ma mère, en fait.
11: Une bouteille.
12: Chez ma mère, on se chauffe au fioul.
2: À la bougie.
12: Oui. Ça c'est c'était pas le quart d'heure anti-vieux, c'est le quart d'heure anti
2: oh
12: village. J'ai beaucoup entendu parler de vous d'ailleurs ces derniers jours.
2: Bon, allez.
12: Mais après pour le gaz, c'est une butte à gaz en fait. Voilà. Ah, oui. Si on continue à se
2: oui, alors moi ça m'étonnerait, ça m'embêterait beaucoup que mes voisins, si vous voulez, une bouteille butte à gaz.
12: Oui, mais ça c'est au village dans les maisons.
2: Dans les maisons. Dans les appartements, c'est quand même pas conseillé.
12: Mais simplement, je vous rappelle sincèrement que je me permets d'insister là-dessus, il n'y a pas si longtemps, c'était une catastrophe de chauffer à l'électricité. Oui. Comme quoi les choses changent très rapidement.
2: Est-ce qu'il faut arrêter? On sait que, par exemple, les voitures thermiques, la vente des voitures thermiques, c'est fini en 2035. Est-ce qu'il faut arrêter aussi la vente de cuisinières à gaz, Baptiste Desmontier, pour pousser les gens, en fait, à passer à l'électrique, tout simplement, quoi?
13: Vous pouvez arrêter tout ce que vous voulez à partir du moment où je rejoins ce que dit Fred. Si on n'a pas les moyens de changer, vous arrêtez de les vendre. Les gens, quand ils vont arriver, quand leur cuisinière à gaz, elle va arriver à, je sais pas, en fin de vie.
2: Bah,
13: c'est quand même un peu compliqué parce qu'une cuisinière à gaz, c'est techniquement increvable. Bon, je sais pas, j'ai pas trop d'avis sur est-ce qu'il faut arrêter. En tout cas, moi, je peux vous dire un truc, c'est que je loue et je remercie Charlotte Méritant qui nous donne de super conseils parce qu'il y a un mois et demi, deux mois, juste avant le début de la guerre, elle a suggéré un contrat bloqué. Trois jours après, j'ai bloqué mon contrat de gaz. Donc moi, je vous dis, cette augmentation, elle ne me concerne pas. J'ai bloqué mon contrat.
2: Vous êtes égoïste, c'est incroyable.
13: Mais non, je suis pas égoïste. Je suis des conseils malins dans cette émission.
12: Non, c'est malin.
13: Je suis pragmatique.
2: Mais il se dit humaniste, de gauche, il est là, maintenant, situation personnelle.
13: On a des experts formidables qui interviennent dans cette émission. Il faut les écouter. On a des experts qui nous donnent des conseils conso. Je l'ai appliqué à la lettre. Cette augmentation ne passera pas par moi. En revanche, j'en parlais avec ma compagne ce matin. Mais non, c'est vrai. J'en parlais avec ma compagne ce matin. On a des projets, allez, on va dire, dans 2-3 ans d'achat de maison, peut-être enfin notre chez nous. Et on en parlait, on se dit, effectivement, on sera un peu coincé. Et si on a une chaudière à gaz, on passera peut-être sur de l'électrique. Dans mon ancienne maison, moi, il y a 10-15 ans que j'ai vendu depuis, on était passé à l'électricité. Et à l'époque, je rejoins aussi ce que disait Fred, tout le monde nous disait, mais t'es fou.
2: J'étais obligé d'expliquer,
13: non, non, mais je te jure, aujourd'hui, les radiateurs ont vachement changé avec les programmateurs et tout. Et c'était pas cher. Et c'était pas cher. Mais effectivement, là, aujourd'hui, est-ce qu'on a besoin de l'interdire? Je pense que les gens, si le prix explose, les gens vont arrêter de cuisiner au gaz, de toute manière.
2: Mais si tu l'interdis, ça acte le fait que...
13: Oui, mais il faut arrêter d'interdire tout, pardon. Enfin,
2: tu peux pas... Alors d'accord, ok. Mais dans ces cas-là, il n'y a pas d'aide. C'est-à-dire qu'en fait, tu peux pas dire, acheter une chaudière à gaz et puis derrière dire, moi, je vais t'aider pour qu'on me paye mes factures de gaz. Ok, mais il y a plus d'aide alors en fait. Oui. Sinon, ça peut pas fonctionner comme ça en fait.
12: Moi, ce qui me fait peur, c'est qu'il risque de se passer ce qui s'est passé avec le diesel. Rappelez-vous, il y a quelques années, on disait aux Français, prenez du diesel, ça coûte moins cher. Et puis maintenant, c'est devenu l'horreur. Le problème, c'est qu'aujourd'hui, on nous dit, le gaz, c'est l'horreur.
11: Mais demain, on sait pas.
12: Dans 5 ans, la situation internationale aura peut-être changé. On nous dira, finalement, le gaz, c'est très bien.
2: Ça donc, ne prend pas en compte ces estimations, les conflits internationaux.
4: Et aujourd'hui, il faut rappeler que 97%, donc quasiment tout le gaz qu'on consomme, chez nous notamment, est importé, contrairement à l'électricité qu'on produit en France. On produit pas de gaz, voire très peu de gaz en France.
12: Mais tu sais pourquoi? Parce qu'on a du gaz chez nous.
11: Parce qu'on a
12: du gaz de schiste. On s'interdit
13: la facturation.
4: On
12: s'interdit d'aller chercher le gaz de schiste.
13: Des exemples.
2: Si on interdit de travailler des enfants aussi, c'est plus cher. Et c'est plus cher.
4: Il faut rappeler aussi qu'on n'arrête pas de dire qu'il n'y a pas d'aide. Si, il y a MaPrimeRénov', ça existe. Il y a des millions de foyers qui en bénéficient ou qui vont en bénéficier. Il y a les certificats d'économie d'énergie. Ça peut aller jusqu'à 5000 euros. Ça s'appelle le coup de pouce chauffage. Il y a des prêts à taux zéro. Et puis, il y a plein de départements, de communes aussi. Il y a des aides locales dans plusieurs communes. Et le gouvernement qui veut accélérer. 2 millions de logements sociaux vont sortir du gaz d'ici 2050, vient d'annoncer Sébastien Lecornu. Et le gouvernement va aussi installer chaque année 1 million de pompes à chaleur fabriquées en France d'ici 2030.
2: Et on rappelle que la situation, elle est terrible pour les HLM notamment, parce que la plupart en fait, des HLM sont chauffés au gaz. Tristan Danon.
11: Mais juste la réalité, c'est qu'il y a énormément de Français qui changent leur façon de vivre. Et ça, expérience vécue, je connais quelqu'un qui vit en province et qui a arrêté de faire des grands plats qu'on fait pendant très longtemps au four, à commencer par le poulet du dimanche, parce que ça lui coûtait maintenant trop cher et qu'il a remplacé ça par un plat qu'on fait réchauffer vite fait au micro-ondes et qui finalement lui revient moins cher.
2: Ouais, et c'est évidemment pas la solution.
11: Et ça n'est pas une solution, en tout cas, acceptable.
2: Nous sommes avec Olivier. Olivier, il est retraité à Béziers. Bonjour Olivier.
14: Oui, bonjour, salut l'équipe, bonjour Estelle.
12: Bonjour.
2: Olivier, est-ce que vous vous chauffez au gaz ou...
14: Non.
2: D'accord.
14: Moi, je me chauffe moitié pompe à chaleur, moitié granule.
2: Ah oui, d'accord.
14: J'ai acheté une maison il y a 5 ans, j'ai installé le système, j'ai enlevé ce qu'il y avait.
2: Ouais.
14: Et qu'on me dise pas, depuis 10 ans, on va dire, tout le monde, tous ceux qui ont acheté une chaudière à gaz depuis 10 ans, ils savaient qu'on allait arriver là.
2: C'est comme avec les voitures. Peut-être pas quand même, Olivier.
14: ça fait 30 ans qu'on nous dit que le pétrole va disparaître, que le gaz va disparaître, etc., etc. Et on continue parce qu'on fait des choix. On réfléchit pas à long terme. On prend au plus rapide, au plus court. On dit, je vais prendre du gaz.
2: Moins cher.
14: Et puis maintenant, on va tendre la main. Mais non, c'est comme les gars qui ont acheté des chaudières à fioul il y a 10 ans. Alors que le fioul augmentait, qu'il y avait des blocages pétroliers, qu'il y avait la guerre. Bon, maintenant, il n'y en a plus des chaudières à fioul. Mais c'est le même principe. Il faut réfléchir à long terme et se dire, je vais pas installer un chauffage au gaz parce que de toute façon, dans 10 ans, je l'aurai dans l'os.
2: Mais moi, je suis totalement d'accord avec vous, Olivier. Maintenant, vous parlez des chaudières à fioul. Il y a plein de gens qui, aujourd'hui, à la campagne, ont encore du fioul. Et là, c'est la double peine parce qu'on va pas se mentir, c'est pas les personnes les plus riches qui se chauffent aujourd'hui au fioul. Et donc, c'est les personnes les plus précaires et qui sont le plus impactées. Mais si l'État avait dit on interdit désormais les chaudières à fioul il y a 10 ans, eh ben il y a plein de gens qui n'auraient pas acheté des chaudières à fioul et qui seraient donc passés comme vous Olivier à la pompe à chaleur ou à l'électrique. Est-ce que c'est pas aussi à l'État à un moment et pas de nous infantiliser mais de nous prendre par la main et de nous expliquer ce qui va se passer dans l'avenir?
14: Oui, en partie, je suis d'accord, en partie, il peut donner des orientations, le dire comme maintenant on fait pour les voitures. On nous prévient tous les jours en nous disant attention, dans 10 ans, il n'y aura plus de voiture à essence. Attention, dans 10 ans, il n'y aura plus de voiture à essence.
2: Ouais, bien sûr.
14: Et il y a encore des mecs dans 10 ans qui vont dire moi, je vais acheter un diesel.
2: Ouais, oui.
14: Ben non.
2: Ouais, vous avez raison. Et Olivier, vous avez payé combien ? Vous avez payé combien il y a 10 ans pour changer totalement votre système de chauffage ?
14: Pour le Pelet, ça m'a coûté à peu près 1500 euros.
2: Ah oui, oui, c'est fois 10 maintenant, oui, d'accord.
14: Et puis la pompe à chaleur, 2000 euros.
2: Oui, donc c'est aussi... vous avez eu de la chance qu'il y a 10 ans...
13: Avec l'installation de la pompe à chaleur, 2000 euros seulement.
2: Mais c'était 10 fois moins cher avant. Ouais. Bah oui. Plus t'as d'aide, plus c'est cher. Hein.
14: Bah oui, mais quand j'y réfléchis, ils se battaient pas les gens pour les acheter, donc... Ouais.
2: Et oui, vous avez entièrement raison, mais c'est aussi nos politiques qui pensent pas à long terme, qui pensent à court terme, et après, effectivement.
13: Ils en savent rien, surtout, pardon, les politiques, ils visent pas dans les boules de cristal.
2: C'est un peu dommage, c'est leur métier.
13: Oui, mais non, personne lit dans une boule de cristal. Personne savait qu'il allait avoir une guerre en Ukraine qui allait faire exploser le prix du gaz.
2: Justement, en fait, si vous écoutiez ce que je vous dis, la hausse ne prend pas en compte la guerre en Ukraine et la guerre en Iran. Ce sont des projections hors guerre. C'est-à-dire qu'en fait, la hausse, elle va pas être de 50%. Elle sera peut-être de 150%. Ça ne prend même pas ça en compte. Donc en fait, il y a un moment, on savait tous, et Olivier, il a bien raison de le dire, tout le monde savait que le gaz allait augmenter. Ça fait 20 ans qu'on nous explique que le gaz va augmenter, etc.
11: Du reste, la France n'est pas très dépendante du pétrole, ni du gaz du Moyen-Orient, en réalité.
13: Non, bien sûr. Mais justement, je regardais les prix, l'évolution du kilowattheure de gaz. 2005, il était à 0,04 centimes. Ouais. Il a quasiment pas bougé jusqu'en 2020. Donc dire que tout le monde disait que ça allait exploser, c'est pas vrai. 0,04 à 0,06 en 2020. Et ensuite, il a explosé en 2022 avec la guerre en Ukraine, 2014. Ouais. Et depuis, il n'est pas redescendu. Mais c'est bien lié à la guerre en Ukraine. Je ne sais. Moi, je pense que, peut-être que dans un proche avenir, avec la fin du règne de Vladimir Poutine, avec la fin de la guerre, on va peut-être récupérer un peu un approvisionnement en gaz qui va refaire baisser les cours.
4: La
11: réalité, c'est que c'est la marche de l'histoire aussi.
13: Est-ce qu'on est que sur une autosuffisance? Dans ce cas-là, évidemment. Mais le coût du gaz peut-être va pas augmenter autant qu'ils le disent.
2: Bah là, c'est des projections. On peut quand même estimer que c'est les gens qui sont payés pour faire des projections et qui sont spécialistes du sujet. Donc j'ose espérer qu'ils savent un petit peu de quoi ils parlent. Ils sont payés pour ça. Merci beaucoup Olivier, en tout cas d'avoir été avec nous. On est également avec Philippe. Il est responsable technique à Saint-Maurice-la-Clouère dans la Vienne. Bonjour Philippe.
15: Oui, bonjour à tous.
2: Merci d'être avec nous, Philippe.
15: C'est ça la nouvelle ?
2: C'est Tristan. La nouvelle, c'est voilà. Tristan. Bah oui. Bonjour.
15: C'est dommage parce qu'elle a sorti quelque chose qui m'a fait un peu. Il m'a un petit peu choqué. Alors,
2: c'est quoi, moi, quoi donc?
15: Peu, voilà. En fait, je suis un peu comme l'auditeur précédent,
2: hein. Olivier.
15: J'ai acheté ma maison il y a 20 ans. Chauffage au fioul.
2: D'accord.
15: Première chose que j'ai fait, je l'ai viré.
2: D'accord.
15: Voilà, j'ai fait un agrandissement et tout. J'ai tout mis électrique. Mais il y a 20 ans, voilà, je me disais déjà, le fioul, énergie, non renouvelable, comme le gaz. Il faut peut-être avoir, comme le général de Gaulle à l'époque, qui a eu une vision avec les centrales nucléaires, mais il faut peut-être un peu réfléchir là-dessus. Ce sont des énergies, de toute façon, qui ne sont pas renouvelables. Donc c'est bien joli de dire, oui, c'est à cause de la guerre, c'est à cause de ceci, cela. Non, il faut essayer un peu, voilà, la France produit l'électricité.
2: Mais oui.
15: Je me suis dit, je vais mettre l'électricité. Et aujourd'hui, je suis à 2000 euros par an.
2: C'est pas mal quand même.
15: C'est pas mal, j'ai une voiture. J'ai une voiture électrique.
2: Ah d'accord, ok.
15: C'est déjà,
2: ah oui.
15: C'est déjà 400 euros. J'ai du chauffage. J'ai 200 mètres carrés.
2: Ah oui, non, c'est rien. Ok.
3: C'est pas cher du tout.
15: Non, c'est rien. J'ai des panneaux solaires. C'est rien du tout.
2: Non, c'est rien.
15: Mais c'est rien du tout.
2: Excusez-moi, qu'est-ce que j'ai dit qui vous a choqué? Parce qu'on ah oui, est assez raccord, là, Christelle Bannon.
15: C'est rigolo parce que vous avez dit à un moment, j'ai pas les moyens.
2: Alors, ah mais moi, je suis arrivée il y a 29 ans, là où je suis.
15: Non, non, mais c'était pas une attaque, je veux dire, contre vous. Je me mets pas à votre place. Non, ce que je voulais dire, à partir de là, ça me faisait penser, il y a une dizaine d'années, mes parents avaient donné un petit peu d'argent aux frères et sœurs. Alors moi, j'ai investi dans des panneaux solaires.
2: Ouais.
15: C'est pas glamour. Mon beau-frère a acheté un barbecue. Dernier modèle.
12: C'est vrai que j'ai beaucoup de repos.
15: Voilà. Ce sont les choix de vie. Barbecue et la déchetterie, quoi. Oui. Et à la déchetterie. Donc, je veux dire, en fait, c'est par rapport à ça, je me disais.
2: Mais il a acheté un barbecue à gaz?
15: Je sais pas. Non, c'est un barbecue normal, mais avec toutes les options et tout. Enfin, bref. Non, c'était pas par rapport à Crystal, c'était surtout par rapport, parfois dans la vie, y a des périodes où on reçoit un petit peu d'argent et tout. C'est qu'est-ce ça. Qu'on en fait
2: voilà. Privilégier les panneaux solaires à la place du barbecue. Nous n'avons pas tous les mêmes parents.
15: J'ai toujours mon vieux barbecue, bon, qui fonctionne. Hein. Voilà, c'est un peu ça.
2: Électrique.
15: voilà, j'ai moyen d'acheter des panneaux solaires. Je vais acheter des panneaux solaires. Ça me met du temps à rentabiliser, mais hop, voilà, ça me.
2: Et juste Philippe, en fait, il y a quand même une espèce de légende urbaine. Qui dit, on a toujours entendu ça, oh là là, mais si tu chauffes à l'électrique, que tu as plus de 100 mètres carrés, mais tu te rends pas compte, ça va te coûter une fortune. Vous nous dites, vous avez des panneaux solaires et tout ça, mais c'est quand même un coût.
15: Non, alors moi j'habite à la campagne.
2: Ouais.
15: J'habite pas au milieu de la Creuse, mais j'habite dans la Vienne, dans un hameau. J'ai isolé ma maison, normalement. Et faut voir aussi, on n'est plus à l'époque des grippins. On est à l'époque des radiateurs avec.
12: Oui,
2: avec des thermostats.
15: On a aujourd'hui des appareils qui permettent de faire marcher le radiateur quand on en a besoin.
2: Oui, vous avez raison. Oui, la société a changé.
15: On pilote tout ça.
2: Merci beaucoup Philippe, en tout cas, de nous avoir donné cet exemple. Merci Philippe. On termine avec Aurélie de Nîmes dans le Gard. Elle est agent immobilier. Bonjour Aurélie.
16: Et bonjour.
2: Et merci beaucoup Aurélie d'être avec nous. Tiens, est-ce qu'il y a encore des gens qui achètent des appartements qui se chauffent ou des maisons qui sont chauffées au gaz?
16: Oui, bien sûr. Mais la première chose qu'on entend, c'est ça va partir, quoi.
2: D'accord.
16: Nous, on les incite, en tout cas, enfin moi, en tant qu'agent immobilier, là, j'ai vendu un appartement sur la commune d'Avignon. Le chauffage est au gaz. La chaudière, elle est pas vieille, pourtant, ce qui fait que, du coup, par rapport au DPE, on va dire, on est raccord, hein, parce qu'on sort avec un DPE qui est C pour un immeuble qui est quand même dans le centre historique d'Avignon. Donc, c'est quand même très, très, très bien. Néanmoins, ma cliente, elle m'a dit, la première chose que je vais faire, c'est d'enlever la chaudière, parce que passer en clim réversible et faire des économies. Oui. Parce que voilà, c'est devenu tellement onéreux. Puis on le sait, il a raison, le premier auditeur que vous avez eu tout à l'heure. On le sait, moi, ça fait 8 ans que je fais de l'immobilier. Ça fait 8 ans qu'on leur dit aux clients, attention, avec le gaz, ça va disparaître à un moment donné, passer à l'électrique. Et puis de toute façon, voilà, l'illustration, elle est faite. Vu les augmentations qui se trament, les gens, ils cherchent pas bien plus loin. Hein. Il vaut mieux dépenser 1500 euros dans une pompe à chaleur.
2: C'est plutôt 15 000, mais
16: après,
2: oui.
16: Pour
12: rajouter un zéro.
16: C'est toujours pareil. Ça dépend de son équipe. Maintenant, voilà, que de se retrouver que vitam aeternam, des factures, voilà, et qui, à un moment donné, de toute façon, bon gré mal gré, on sera obligé d'enlever le gaz.
2: Ça, je suis d'accord, mais Aurélie, moi, j'ai été dans cette situation et effectivement, de me retrouver avec un appartement avec une chaudière qui avait 3 ans. En vrai, j'ai changé aussi, c'est quand même, je suis désolée, franchement, ça m'a embêté, de jeter entre guillemets une chaudière qui a 3 ans et qui pouvait encore vivre 10 ans, quoi, vous voyez.
16: Je suis complètement d'accord avec ça, mais c'est-à-dire qu'à un moment donné, soit on est pragmatique, on fait le choix sur le long terme, comme disait votre auditeur le second, ou soit dans ce cas-là, on fait la tête dans le sable, on fait l'autruche et on attend que ça tombe sur notre tête. Et à quel prix? Et en plus, avec quelle aide? Parce que même si ma prime Rénov est très quand même critiquée.
2: Parce elle a tout fait augmenter.
16: C'était un festival. Ça s'en va, ça revient. On enlève, on fait des monotravaux. À un moment donné, on ne sait plus. Nous, les agents IMO, moi, je suis beaucoup sur les réseaux sociaux. Ma prime Rénov, ça m'a fait presque un mois et demi de contenu. Hein, je vous le dis. Tellement qu'ils ont changé d'avis.
2: Oui, ça, c'est sûr.
16: Gouvernement, parce qu'honnêtement, moi, j'avais des choses à dire à mes clients. Néanmoins, c'est toujours là.
2: Ça c'est vrai, mais en même temps ça a aussi fait flamber tous les prix effectivement de l'électricité, des pompes à chaleur et tout ce que les gens se disent j'ai des aides et donc évidemment ça a fait x2 sur ces prix-là. On trouve plus de pompes à chaleur à 1 500 € aujourd'hui, ça c'est sûr. Merci Aurélie en tout cas d'avoir témoigné dans Estelle Midi. On a énormément de messages.
4: Ah oui, énormément. Nimu qui nous écrit: l'an dernier ma chaudière à gaz est tombée en panne. Je me suis posé la question de passer à la pompe à chaleur, mais c'était 15 000 €. Alors que c'était à peine 3 000 € pour changer ma chaudière. Le choix, c'était le choix du portefeuille. J'ai Jojo le super-héros, je pense que c'est un pseudo, qui nous écrit. Ça devient quand même très compliqué. Tous les 10 ou 15 ans, on a l'impression que le gouvernement change de stratégie, change de pied. C'est quand même très dur à suivre. Et puis, Fred a beaucoup de soutien sur la cuisine au gaz quand même. Ça n'a rien à voir avec l'électricité. Fred a raison. La montée en température, la réactivité. Vive la cuisine au gaz, estime Romain. Et puis, on vous a posé la question sur nos réseaux. En matière de chauffage, de cuisine, est-ce qu'il faut arrêter avec le gaz ? Vous avez répondu non, Estelle. Non à 65%.
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2: Et on va s'intéresser tout de suite à la tendance du jour. Et cette tendance, eh bien, c'est celle du tutoiement. Alors que le vouvoiement, vous le savez, était la norme il y a encore quelques années, eh bien aujourd'hui, tout le monde ou presque se tutoie. Et ça donne lieu parfois à des situations étonnantes, voire gênantes. Écoutez notamment l'échange lunaire ce week-end en conférence de presse entre Antoine Comboire et l'entraîneur de foot du PFC et un journaliste.
18: À quel moment, dans ton esprit, tu t'es dit...
19: Dans votre esprit, on n'est pas copains. Voilà, c'est mieux.
18: Vous êtes dit...
19: T'as quel âge ?
18: Il fallait prendre 3.
19: Ben voilà.
2: Ouais, Antoine Comboire ne sera peut-être pas content de savoir que le tutoiement se répand un petit peu partout dans notre société et s'impose notamment au travail. 60% des salariés tutoient aujourd'hui leur patron, Charles.
4: Oui, une évolution qui reflète un changement générationnel et culturel selon l'IFOP. 70% des moins de 35 ans préfèrent être tutoyés au travail. Pour la jeune génération, le vouvoiement apparaît souvent comme une barrière artificielle, un signe d'autorité dépassée. Pourtant, historiquement, le vouvoiement a une fonction assez claire, hein, marquer la distance, le respect envers les autorités ou un supérieur hiérarchique. C'est aussi le fruit d'une culture d'entreprise, ce choix du tutoiement ou du vouvoiement. Lorsqu'il était patron de Renault, Luca Di Meo lui avait imposé le tutoiement partout, en réunion, dans le management, etc. C'est démago selon certains, on va en débattre dans un instant. La question en tout cas est très française, elle ne se pose pas dans les pays anglo-saxons. En Espagne, le vous n'est quasiment pas utilisé, il est aussi très peu employé au Québec. La Suède a abandonné le vouvoiement dans les années 60 afin de réduire la distance entre les Suédois, de rendre la société plus chaleureuse. Enfin, il y a l'Allemagne, où la question fait débat en ce moment. L'hebdomadaire Der Spiegel consacre un grand dossier ce mois-ci à ces jeunes qui veulent, je cite, « en finir avec la tyrannie du tutoiement généralisé ». Des jeunes qui veulent revenir au vouvoiement. Ils sont motivés, disent-ils, par un désir de respect, mais aussi une volonté de mieux séparer les sphères professionnelles et privées.
2: Alors, faut-il en finir avec le tutoiement ? Baptiste Desmontiers, vous m'avez l'air de tutoyer tout le monde, vous.
13: Je vous vois, Estelle.
2: Oui, enfin.
13: Mais je pense que non, moi je suis pas trop attaché au vouvoiement. Je pense que placer l'idée du respect dans le vouvoiement, c'est se tromper. Le respect, c'est la manière avec laquelle on parle aux gens, c'est la manière avec laquelle on s'exprime, la manière avec laquelle on respecte les gens. Moi, je peux tutoyer et être très respectueux. On parle des rôles modèles. Excusez-moi, aujourd'hui, quand vous regardez des vidéos d'interpellation, de contrôle d'identité, les flics, ils vous tutoient. Salut, éteins ton contact, etc. Donc à un moment donné.
2: Mais Nicolas Sarkozy, il n'aurait pas dit cassez-vous, pauvre con.
13: Oui, mais Nicolas Sarkozy, il aurait peut-être plein d'autres choses qu'il aurait pu éviter de dire aussi, par exemple le Karcher, etc., etc. Non, je pense que le vouvoiement, moi par exemple, mes enfants, si j'apprenais que mes enfants tutoyaient leurs profs, je trouverais ça scandaleux. Il y a des cadres dans lesquels il faut sanctuariser le vouvoiement. Le vouvoiement d'un enfant vis-à-vis d'un adulte enseignant, c'est important. Le vouvoiement vis-à-vis d'une autorité, moi un policier, je vais pas le tutoyer. Mais moi, je me fais tutoyer quand je me fais arrêter. Mmh. Tu me présentes les papiers du véhicule. Je dis mais attends, poteau, on n'a pas élevé les cochons ensemble.
2: Moi, les policiers me voient.
13: Non, mais je dis vous. Mais voilà, mais parce que voilà, peut-être qu'il y a une différence. En revanche, je ne mets pas Fred, je ne le connaissais pas la première fois que je l'ai vu, je l'ai tutoyé, je pense. Et si j'avais vous voyez.
12: Ça m'a choqué.
13: Non, mais je pense qu'il y a une manière. Mais après, c'est tout, c'est une histoire d'éducation. C'est bien d'en parler maintenant, ça fait quelques mois maintenant, je suis content que tu me le dises. Non, mais en fait, si vous avez bien élevé vos enfants, le jour où ils seront dans une situation où il y a une possibilité de tutoiement respectable, ils le feront. S'ils sont mal élevés.
2: Vous voyez vos parents ?
13: Mes parents.
2: Vos beaux-parents.
13: C'est nouveau là. Oui, mais il m'a proposé de le tutoyer, mais j'ai pas voulu. Mon beau-père. Ah. Il m'a proposé de le tutoyer, mais j'ai pas voulu.
4: 70% des Français tutoient.
2: Ah, bah donc voilà.
13: Mais.
2: Alors pourquoi vous voyez votre beau-père?
13: Pourquoi je vous vois mon beau-père? Parce que on est obligé de parler de mon beau-père là ici là tout de suite. Mon beau-père il est journaliste etc. Je sais pas. J'avais pas envie de le tutoyer. Je sais pas. elle jubile Estelle, elle est en train de dire.
4: Ah oui. Tiens, on l'a coincé là. Oui. Là il est roulé tranquille. On l'a coincé. Ça y est.
13: Non moi je trouve que j'ai le tutoiement facile. J'ai rencontré des gens pour un développement de business. Ils sont potentiellement mes futurs patrons, je les ai tutoyés, ils m'ont regardé, ils m'ont dit « Ah, t'es à l'aise ?» Je lui ai dit « Oui, mais je vous respecte. » Non.
2: Ah bon ?
13: Je crois pas.
2: D'accord.
13: Vous tutoyez vos potentiels beaux-parents, Estelle ?
2: Oui, alors moi, je n'ai pas ce problème, mais je veux dire... Non. Voilà.
4: La vie fait que...
2: C'est ça. Vous savez, quand vous avez une certaine différence d'âge,
13: c'est
2: ce problème ne se pose pas.
13: Exactement.
2: Tristan Bannon, est-ce qu'aujourd'hui, vous dites, le tutoiement, ça participe aussi de l'appauvrissement quelque part culturel de notre société ?
11: Alors moi j'aime bien le vouvoiement, mais c'est marrant ce que dit Baptiste, parce qu'il dit qu'il ne met pas dans le tutoiement, le vouvoiement, une forme de respect, ouais. Et en même temps que les enfants doivent vouvoyer leur prof par respect.
13: Parce que je pense qu'il faut apprendre.
11: Le respect, par le vouvoiement.
13: Il faut apprendre avant que les règles, tu les apprends et ensuite tu t'en émancipes. Je te laisse continuer, pardon.
11: Non, mais en revanche, moi, c'est surtout dans le travail où je vois qu'effectivement, il y a de plus en plus de gens qui se tutoient, et ça pose aucun problème tant que tout va bien. En réalité, tutoyer son patron quand on passe plus de 35 heures par semaine avec lui, ça vient souvent assez naturellement. Et tant que tout se passe bien, il n'y a pas de problème. Le jour où ça se passe mal, où il faut réprimander, remettre à sa place, expliquer qu'il y a eu des erreurs commises, le tutoiement met tout de suite la question sur un plan émotionnel.
2: C'est vrai.
11: Le salarié va tout de suite le prendre de façon émotive et ça va devenir plus compliqué. Et dans les deux cas, et le patron va souvent avoir du mal avec quelqu'un qui le tutoie à être très professionnel dans sa façon de le remettre à sa place. Il va aller, ça va brouiller les pistes. Donc je trouve ça, moi-même je tutoie très souvent dans le travail, mais je reconnais que ça, parfois, au moment de friction, on se dit que le vouvoiement a du bon. C'est...
2: Fred Hermel, est-ce qu'il faut remettre du vouvoiement partout ?
12: Oui, quitte à rapidement passer au tutoiement. Mais lors d'un premier contact, quelqu'un qui me tutoie, un jour comme ça, un employé de banque m'a écrit en me disant « tu ».
2: Hein ?
12: Oui.
13: Ah oui.
12: J'ai répondu « vous ».
2: Étonnant.
12: Bah après, voilà, ça m'a un peu étonné, mais... Mais voilà, oui, c'est quelqu'un de jeune, etc. Voilà, donc après, j'ai recalé dans le truc. Voilà, parce qu'il y a des relations... Après, au sein de la profession journalistique, c'est vrai que quand on travaille
2: tout le monde se tutoie.
12: Il y a des codes, etc. C'est pas gênant, mais dans des restaurants, il arrive que les gens, oui, tu prends quoi et tout.
13: Je suis d'accord.
12: Ça, ouais. Non, enfin, il y a des codes de la société. Alors moi, je veux dire que j'étais un peu déphasé. Parce qu'en Espagne, alors, le vouvoiement, le tutoiement et l'utilisation des deux est très liée au pays, très culturel. Par exemple, en Espagne, c'est très intéressant parce qu'on tutoie un ministre, mais on vouvoie son concierge. C'est-à-dire que ça dépend de la classe sociale. C'est-à-dire que quand tu es à peu près de la même classe sociale, tu te tutoies naturellement. Mais si tu parles avec quelqu'un qui est supposé d'une classe sociale inférieure, tu le vouvoies pour ne pas avoir l'air de le rabaisser en le tutoyant.
2: D'accord.
12: C'est très fin. Oui, mais c'est.
2: C'est fin.
12: Mais oui, c'est pour dire que chaque pays. C'est pour dire que chaque pays a ses particularités. En France, la logique, quand on rencontre quelqu'un, c'est d'abord de vouvoyer, quitte à passer un moment au tutoiement. Mais moi, naturellement, je vouvoie les gens que je rencontre.
2: Mais parfois, on va dans des magasins et la mousse, il te va bien ce jean. Tu
12: vois. Ouais.
2: Non, tu te vas pas bien là, parce que je ne sais pas.
20: Un serveur de café, tu repars à des coffee shops, c'est le genre d'endroit où tu prends quoi.
2: C'est pas ça qu'on n'y va pas, Charles. Et on en parlera à 14h.
13: Ce que disait Fred, c'est pareil en France, j'ai l'impression, le vouvoiement. Moi, les gars qui arrivent dans le taxi et qui disent ça va, chef, tu peux me déposer là, je trouve que c'est une sorte d'humiliation de classe. C'est un truc de. C'est un manque de respect. Ce que tu dis, en
2: déjà
13: fait,
2: chef, ça devrait même pas être.
13: Non mais bah, oui, c'est le côté.
2: Déjà,
13: c'est
2: déjà
12: c'est bonjour monsieur, bonjour madame.
20: Au kebab, salut chef. C'est...
2: Chef. Au kebab. Plus jamais de la vie, Charles. Enfin, qui fait ça?
13: Tu vas au kebab?
20: Oui. Bienvenue dans la vraie vie, les amis.
2: Mais non, ça va, chef.
13: Ouais, moi je trouve ça très condescendant.
20: Je m'appelle chef.
13: Je peux t'appeler chef, quoi.
20: Si vous allez au kebab, on vous appellera chef.
2: Non, pas dans tous les kebabs, je suis désolée. J'ai un petit kebab à côté de chez moi, on ne m'appelle pas chef. Quoi. Oui. Voilà.
20: Je vous présenterai des kebabiers
2: des plus chaleureux,
20: des kebabiers chaleureux.
2: Pour l'instant, nous avons Jean-Christophe, que nous allons vous voir, bien sûr, et qui nous appelle de Champignol, les Mondeville, dans l'Aube. Il est viticulteur. Bonjour Jean-Christophe.
21: Bonjour tout le monde.
2: Merci beaucoup d'être avec nous. Jean-Christophe, est-ce que vous avez le tutoiement facile?
21: Non, moi je suis plutôt sur la même lignée que Fred. Quand on rencontre les gens au tout début, c'est le vouvoiement, et puis le vouvoiement, pour moi, ça n'empêche pas aussi des fois d'être bienveillant et d'être proche des personnes. Le vouvoiement ne fait pas forcément une grande distance. C'est le tutoiement, je trouve, c'est le tutoiement facile, comme on peut l'entendre des fois au boulot, comme vous disiez tout à l'heure, là, juste avant, dans les magasins. Je trouve ça, mais même impoli, en fait, du coup. C'est vraiment, du coup, on est sur un manque de respect plutôt que. C'est comme, j'ai un exemple en tête, un animateur télé sur M6, qui, dans ses émissions, il tutoie tous les candidats. Alors, je suis peut-être vieux jeu.
2: C'est qui cet animateur?
21: Éric Antoine.
2: Ah oui, qui fait la roue de la fortune, notamment.
21: Voilà,
2: et les traites.
21: La France en école de talent. Il tutoie tous les candidats. Ça me choque un peu. Ça me manque un peu la roue de la fortune, presque à Christian Morin, qui vous voyait les gens, quoi.
2: Ah oui, c'était notre époque. Oui, mais ouais, après. Mais
21: voilà, je trouve que ça fait le faussement proche, alors que le vouvoiement, ça n'empêche pas d'être proche avec les gens. Moi, je vous vois des personnes avec qui j'ai des très bonnes collaborations et tout. On se vous voit, on est proche, ça n'empêche pas, mais. Le mouvement permet, je trouve, de
2: ça met une petite distance, oui, c'est bien.
21: Ensemble, quoi.
2: Voilà. Mais après, regardez, quand vous avez une émission comme The Voice Kids, Nikos, il va pas vous voyer une gamine qui a 5 ans.
21: Enfin, c'est pas pareil. Un adulte peut tutoyer plus facilement des enfants. Par contre, je suis assez d'accord, Baptiste disait tout à l'heure. Par contre, moi, je vois mon gamin de 15 ans. On en parlait juste un peu avant avec lui, là. Il me disait, je me vois pas, vous voyez, il se voit pas tutoyer un adulte qui ne me connaît pas, quoi.
2: Bah,
21: il se connaît bien au bout d'un moment. Non, mais je veux dire, il y a quand même, donc, il y a quand même la forme de respect, il y a quand même des choses comme ça. Et je vous dis, le vouvoiement n'empêche pas d'avoir des bonnes relations, d'avoir d'être assez proche de quelqu'un, malgré le vouvoiement, quoi. C'est pas, le tutoiement, pour moi, c'est presque, je sais pas, ça rabaisse un peu, c'est un peu tiré vers le bas encore, quoi. Le tutoiement, c'est un peu facile, quoi. En gros, on se prend plus la tête, allez, on tutoie tout le monde.
2: C'est ça, c'est la facilité, vous avez raison. Merci beaucoup, Jean-Christophe. Évidemment, ils ont pas ce problème en Angleterre ou aux États-Unis, puisqu'il y a pas de vouvoiement et de tutoiement. Notre invitée sur ce débat, c'est Marie Rébérol. Elle est docteure en anthropologie sociale. Bonjour, docteur.
22: Bonjour, madame.
2: Merci beaucoup d'être avec nous. Est-ce que le tutoiement, pour vous, qui est en train d'envahir notre société, c'est quelque part un symbole de facilité et d'appauvrissement?
22: Il me semble que c'est un symbole du fait que, en tutoyant de plus en plus, on gomme ce qu'on appelle les différences sociales, voire les différences de classe. Non pas qu'elles disparaissent, mais elles sont gommées. On n'en parle plus à travers un langage qui généralise le tutoiement.
2: Mais c'est un problème
22: particulièrement. Je vous entendais discuter et autour de ça, si vous avez envie de ne plus parler de différence de classe ou d'inégalité, la généralisation du tutoiement, c'est très bien. S'il vous semble que ces différences-là existent encore, dans ce cas-là, vous avez envie de pouvoir alterner tutoiement et vouvoiement.
2: Mais on n'a quand même pas le même comportement. Allez-y.
22: Il y a quand même un autre élément qui entre en jeu, parce que je vous entendais un peu avant, et que à travers le tutoiement et le vouvoiement se jouent aussi des enjeux de distinction. C'est-à-dire que là, on n'est plus dans vraiment les codes relationnels. Vous voyez son concierge et tutoyer son collègue, qui marque une forme de respect vis-à-vis du concierge qu'on n'a pas besoin d'avoir avec son collègue, c'est une forme de distinction. Moi, je suis capable de faire la différence entre qui je tutoie, qui je vous vois. D'accord. Alors, il y aurait des personnes qui ne savent même plus faire la différence et qui tutoient tout le monde.
2: Et est-ce que vous pensez quand même qu'on devrait remettre un petit peu de vouvoiement ? Parce qu'on ne s'exprime pas de la même manière quand on tutoie et quand on vouvoie. On n'utilise pas les mêmes mots, on parle pas de la même manière. Les tournures de phrases quand même ne sont pas les mêmes.
12: Bien dit.
22: Bah, oui, si on considère que le tutoiement et le vouvoiement ne véhiculent pas la même chose.
2: Oui.
22: Dans le tutoiement, il y a des dynamiques de proximité, familiarité. Dans le vouvoiement, plutôt de distance et de respect. Donc ça, on y tient. De ce point de vue-là, continuer à utiliser les deux, c'est important. Après, ce qui est amusant aussi, c'est de voir comment les gens bricolent des choses. C'est-à-dire qu'ils vont pouvoir vous raconter plein de choses autour de qui ils tutoient, qui ils vous voient. Ça veut dire qu'ils ont le sentiment d'avoir de la marge à travers le langage pour raconter des choses, pour distinguer, pour différencier, pour marquer des différences, etc.
2: Ça, c'est Baptiste avec son beau-père. Merci beaucoup, en tout cas, Marie Rébérol, d'avoir été notre invitée. Et on termine avec Nanou de Nancy. Bonjour, Nanou.
0: Oui, bonjour.
2: Merci beaucoup d'être avec nous. Est-ce que vous voyez tout le monde, vous, Nanou ?
0: Alors, je reviens un peu sur ce qui a été dit. Je sais effectivement aussi faire la part des choses entre vouvoiement, tutoiement. Mes beaux-parents, je vais les vouvoyer, mais il y a du respect, il y a tout ça, il n'y a aucun souci.
2: Vous les connaissez depuis quand ?
0: Depuis longtemps.
2: Ah oui, d'accord.
0: Depuis longtemps. Pareil, des personnes de mes voisins, etc., je vais les vouvoyer, sauf peut-être ceux de mon âge avec qui on a déjà discuté. Mmh. Et par contre, je voulais intervenir effectivement au niveau du travail. À l'époque, déjà dans mon ancienne activité, je travaillais dans une administration française, mon chef m'avait obligé à le tutoyer.
2: Ouais.
0: Et là, du coup, là où je travaille actuellement, c'est la première question que je demande quand j'appelle du coup une personne intéressée pour rejoindre l'activité, c'est le tutoiement. Ça me met déjà moi moins de pression, elle moins de pression, et c'est beaucoup plus naturel. Il n'y a pas de supérieur de tout ça. Et je sais que quand moi j'ai rejoint l'activité, pareil, c'était chef, c'était la première à me dire, il n'y a pas de chef, je peux te tutoyer, et le feeling, je trouve qu'il passe. Très bien, ça enlève en rien effectivement le respect, la bienveillance, les échanges, tout ça, mais je trouve que ça met une pression en moins.
2: Bah écoutez, merci beaucoup pour cet avis. En tout cas, Nanou, c'est sûr que voilà, quand les choses sont dites dès le départ, c'est aussi plus simple pour tout le monde, parce que souvent on sait pas trop, voilà, est-ce qu'on vous voit, est-ce qu'on tutoie, et c'est pas toujours facile. Merci Nanou, on termine avec des messages, Charles.
20: Ça fait réagir Sophie qui nous dit moi je suis enseignante et je mets un point d'honneur à vouvoyer mes élèves, c'est très important qu'ils me vouvoient et que je les vouvoie aussi pour marquer la distance. Valérie nous dit on bosse chez Air France et dans l'entreprise tout le monde se tutoie, c'est le principe. Quand je me mets à vouvoyer un collègue, c'est que je suis en colère contre lui. C'est pour marquer la distance, nous écrit Valérie. Yann nous dit c'est aussi très douloureux quand on passe les 35 ans et que les petits jeunes commencent à nous vouvoyer. C'est là qu'on sent aussi l'âge.
2: Non, le pire, c'est quand ils t'appellent madame. Alors
5: on
2: là,
5: m'a dit monsieur tout à l'heure quand je suis arrivé.
20: C'est là qu'on prend un petit coup de vieux. Et puis Nico nous dit mais je comprends pas, dans l'équipe, vous vous voyez à l'antenne, je suis sûr que vous vous tutoyez hors antenne. Oui. Comment ça se fait d'où vient cette hypocrisie, nous dit Nico.
2: Non, c'est pas une hypocrisie, c'est une distance. Moi, j'ai longtemps eu mon ancien compagnon comme consultant et on était ensemble, on avait deux enfants ensemble, et je le vouvoyais à l'antenne parce que je trouvais que c'était une marque de respect par rapport aux auditeurs et aux téléspectateurs. Et je trouve que ça crée une connivence et que ça écarte l'auditeur et le téléspectateur. Si je disais, ah Fred, et toi hier, nanana.
12: Tout à fait.
2: Même si parfois ça m'échappe et que je vous tutoie. Mais n'empêche que je pense que tout le monde doit être d'égal à égal. C'est-à-dire qu'on se vous voit et je trouve que c'est une marque de respect à la fois pour vous et puis à la fois pour l'auditeur et le téléspectateur.
12: Et moi ça m'arrive le matin d'avoir des auditeurs qui m'écoutent depuis très longtemps, qui me tutoient. Et moi, parce qu'ils m'écoutent depuis qu'ils ont 15 ans. Donc, mais moi, je les vois quand même parce que ça fait partie du jeu. Je pense que le respect, il passe par là et le fait de ne pas écarter les gens.
20: Commerce, travail, faut-il en finir avec le tutoiement ? On vous a posé la question sur nos réseaux. Vous avez dit non. Non, on ne doit pas en finir avec le tutoiement à 57%.
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2: Et on va s'intéresser tout de suite au boom du jour. Et ce boom, c'est celui des coffee shops et bistrots 2.0. On peut boire un café torréfié devant vous, un thé matcha, lait d'amande, graines de chia, en savourant un banana bread bio ou sans gluten. On en compte aujourd'hui ces coffee shops 3500, au moins en France. Les plus connus, c'est Starbucks et Columbus Café. Mais on trouve désormais aussi énormément de petites enseignes indépendantes partout en France. Enfin, pourquoi ça marche autant, Charles ? Parce que c'est très cher en plus.
20: La mode, la tendance, les réseaux sociaux aussi, une dizaine ouvre chaque semaine en France selon les chiffres du collectif Café. Chiffre d'affaires 320 millions d'euros rien qu'en 2024 grâce à des boissons dont le prix peut parfois monter à 7 ou 8 euros pour les boissons les plus élaborées. Ces coffee shops ont connu un véritable essor notamment après le Covid avec tous les télétravailleurs qui venaient s'installer pendant des heures pour bosser dans des endroits cosy. Des coffee shops qui ouvrent souvent aussi avec une activité complémentaire. On peut y acheter du café certes mais aussi participer à des ateliers céramiques, à du yoga. Il y a des boutiques de vélos. Il y a certains font aussi librairie. Mais il y a de plus en plus de librairies.
2: Mais excusez-moi, quel est l'intérêt de boire un café dans une boutique de vélo ?
20: Dans une librairie, on peut lire un livre aussi. Voilà, on peut acheter des livres, en parler, etc. Tout en buvant un café. Certains proposent des.
2: On va pas jardiner en buvant un café.
20: Si, il y a des ateliers jardinerie. Il y a des friperies aussi. On vend des vêtements et en même temps, on boit du café.
2: Oh là là.
20: Voilà, je vois que Baptiste est adepte.
2: C'est le plus bobo de tous. Évidemment qu'il est adepte.
20: Ces établissements connaissent aussi leur succès grâce au fait qu'ils ont su prendre le virage des goûters et des tea times, ce que n'ont pas forcément su faire les bistrots et les brasseries traditionnelles.
12: Non, les Ricard déjà.
20: Exactement.
2: Non, mais ça, je vous donne le point.
20: Voilà.
2: Et les petits déj aussi, je vous donne le point.
20: Le Ricard de 16h est devenu un matcha prix.
12: Eh ben voilà où on est la France.
20: Et à tel point que certains suivent la tendance, comme les grandes chaînes de boulangerie. La chaîne Marie Blachère, qui est installée partout en France pour ses boulangeries, lance désormais partout des espaces coffee shop.
2: Ils n'ont pas de matcha chez Marie Blachère.
20: Ça va pas tarder, je pense. Faudrait vérifier, mais aussi ça va venir. Même le McDo a lancé des McCafés, des espaces coffee shop dans ses enseignes.
2: Et il n'y a pas d'alcool dans ces enseignes.
20: Ah, c'est ça qui distingue un coffee shop d'un bistrot, d'un café, d'une brasserie, c'est qu'il ne vend pas d'alcool, il n'y a pas de licence 4.
2: Alors, le boom des coffee shops, est-ce que c'est navrant ou réjouissant ? Fred Hermel.
12: Mais c'est tellement navrant, enfin, c'est tellement ridicule. Enfin, voilà. Moi, je suis allé une fois il y a 25 ans dans un Starbucks, quand ils ont ouvert à Madrid.
2: J'adore Starbucks.
12: Je suis allé une fois pour voir ce que c'était. Puis on m'a donné. Je dis, mais il n'y a pas de tasse en. Ah non, c'est du carton.
2: Tu peux avoir une tasse,
12: mais oui, c'est ça.
2: Mais non.
12: Ils m'ont demandé mon prénom. Je trouvais ça tellement ridicule. Puis
2: mais est-ce qu'ils l'ont bien écrit ? Parce que normalement, c'est un peu ridicule.
12: Oui, non. Imagine en Espagne, Frédéric. Et tu vois, c'était un peu. Non, mais je voyais pas l'intérêt, c'est moche, c'est. Alors que t'as tellement de vieux beaux cafés sublimes, avec des tables en
2: marbre. Mais dans ton vieux beau café, si tu veux prendre un goûter, on va te servir un croissant un peu rassis parce qu'il a été acheté le matin à 6h. Alors qu'effectivement, je reconnais banana bread, une bonne mousse, etc. C'est un gâteau à la banane.
12: Gâteau à la banane, ok, merci. Voilà, tu vois, en fait, ce que je n'aime pas, c'est tout ce qui va avec. C'est le langage, ce sont les produits, c'est tout ça, c'est un univers qui n'est pas le mien. Et je ne veux pas entrer dans cet univers qui est le même à Paris, à Singapour, à New York, à Madrid, à Tombouctou.
2: Il n'a pas tort.
20: C'est, en ça, fait, c'est vrai pour Starbucks et Columbus qui représentent 15% du marché en France. Oui, mais 80%, ce sont des indépendants, ce sont des petits artisans français.
12: Oui, c'est, ça, oui.
20: C'est le terroir.
2: Oui, qui vendent du café à 8 euros, par contre, Charles.
12: C'est cette tendance qui veut uniformiser le monde. Moi, à quoi ça va servir de voyager si tu retrouves les mêmes choses partout?
2: Et les serveurs sont toujours musclés avec des t-shirts blancs, c'est possible, un petit peu moulant, un petit tablier noir, et ils te torréfient le café à la force de leurs avant-bras. Enfin, bon,
20: On a sorti tous les arguments quand on est Estelle au coffee shop.
2: Eh ben non, justement, je n'y vais pas.
20: Ah oui. Mais on connaît bien, visiblement.
2: Oui, Tristan Bannon, est-ce que vous êtes sensible à cette nouvelle tendance? Non, mais d'abord, il y a plusieurs choses. Il n'y a pas que le Starbucks et Columbus. Il y a effectivement plein de petits artisans, j'en connais pas mal. Et pourquoi j'en connais pas mal? Parce que je n'aime pas le café. Et que donc, je suis très consommatrice de tout ce qui peut changer le goût du café pour quelqu'un comme moi qui a besoin de se réveiller mais qui n'aime pas le goût. Donc tout ce qui est cappuccino, latte, tout ça, je suis très consommatrice. Après, comme tout, le problème, c'est quand il commence à y en avoir trop. C'était exactement pareil avec, à un moment, il y a eu le boom des burrata. Il y avait des burrata à toutes les cartes de tous les restaurants français. Et puis, ça s'est un peu calmé, ça s'est équilibré, on sait où aller si on veut en manger, on sait où aller si on veut pas en manger. Il y a eu ça sur les burgers. Les burgers, les mini-burgers, on a tous vécu des mariages où on nous a tous servi des mini-burgers, parce que c'était la grande mode, on n'en pouvait plus des burgers. Donc, à un moment, ça va s'équilibrer. Moi, ce que je trouve assez réjouissant, c'est qu'en revanche, je ne sais pas pourquoi on oppose les deux, parce que le café en bas de chez moi, il a fini par servir, lui aussi, des dérivés, donc des lattés, des cappuccinos un peu évolués, avec des goûts divers et variés, des matcha lattés, et c'est pas si mal, en fait. Faire évoluer la proposition tout en restant un petit café de Paname ou un petit café français, c'est pas si mal. Oui, mais donc c'est plus un vrai café, quoi. T'as pas.
12: Pourquoi?

0: histoire de défendre les coffee shops. Vous, en fait, en vrai, vous avez un look de serveur de coffee shop. C'est pas Baptiste Desmoutiers.
1: J'ai le petit t-shirt blanc, mais je suis pas très musclé, Estelle. Désolé.
0: Ouais, mais il y a la petite moustache qui fait bien coffee shop quand même.
1: Écoutez, au risque de vous décevoir, j'ai la petite boucle d'oreille, j'ai la petite moustache, j'ai le t-shirt blanc, et pourtant, je suis pas du tout adepte de ces coffee shops, etc. Moi, je suis assez d'accord avec Fred, c'est un peu l'américanisation de la société, je trouve. C'est-à-dire qu'en fait, il y a bien sûr que la standardisation, elle a du bon, parce que quand vous êtes un Américain et que vous voyagez, ben, vous êtes content de retrouver un McDo en France parce que vous êtes rassuré, vous avez votre culture. Le problème de la standardisation, de cette américanisation de la société, c'est que ça tue, ou en tout cas, ça prend de la place d'autres commerces. Alors, je suis pas pour la désertification des centres-villes, s'il y a des pas de porte qui sont vides, autant qu'il y ait des coffee shops qui s'installent. Mais le côté Starbucks et le côté Columbus Café, je regardais avant de venir, Starbucks aujourd'hui, ils en ont à peu près 260. Ils ont annoncé qu'ils voulaient, en 2015, il y en avait 100 en France. Aujourd'hui, il y en a 260. Objectif 500 pour 2028. C'est un objectif qu'ils affichent. Donc en fait, on est déjà le premier marché au monde pour McDonald's en termes de magasins, de corner McDo. On va être probablement, si l'avenir de la France c'est de devenir, on est le troisième marché pour les coffee shops en Europe, de devenir une succursale des US, etc. Tant mieux si, Tristan, tant mieux pour toi si tu as trouvé une alternative au café expresso, etc. Je trouve ça très bien qu'il y en ait pour tout le monde. Mais effectivement, moi, il y a un peu un truc qui me chagrine, c'est la standardisation de l'américanisation de la société. Moi, ça, c'est pas trop ma cam. Et puis après, je trouve ça un peu ridicule.
0: Mais vous buvez pas de matcha?
1: Alors, je suis désolé, Estelle, je suis
0: tellement déçue.
1: Oh, mais tellement imaginé, bobo.
0: Mais vous buvez pas de latte?
1: Je bois du thé le matin.
2: Je suis sûr que tu bois du Earl Grey comme moi.
1: Je bois du thé à la bergamote. Avec une petite goutte de lait à l'anglaise. Super boring. Et les matchas, tout ça, je trouve ça insipide. Le maté, pareil, qui a eu cette espèce de hype à la Griezmann, etc. Je trouve ça dégueulasse.
2: Non, mais sauf que le maté, c'est exceptionnel, mais ce qu'on te sert ici, c'est pas ça du tout. Non, mais moi, j'en ai bu en Argentine. C'est autre chose. Ce qu'on te fait ici, c'est une sorte de dérivé. Qui n'a aucun goût.
3: Oui, mais là, je suis à Arras, chez toi, Fred, il y a plein. Je suis en train de regarder la liste des super coffee shops, là.
2: Mais j'y vais pas.
3: Brunch et café de spécialité, Emily and the Cool Kids, visiblement. La jeunesse d'Arras.
2: Emily and the Cool Kids. Bravo.
1: Tout petite intervention. Il y a deux jours, je reviens, j'ai fait un aller-retour pour le boulot. Je suis passé à la gare de Bordeaux. Je sors, j'avais besoin d'acheter un truc à bouffer. Il y avait un Starbucks et en face il y avait un McDo. Et en fait, pardon.
0: Il y a quand même les petits calnets Baillardan.
1: Ouais, mais voilà. Donc en fait, il y a que Baillardan, il y a machin. D'accord. Et j'ai rien pu acheter d'autre que. Et je me suis retrouvé à acheter un sandwich chez Starbucks. Dégueulasse. En fait, il y a.
0: Vous auriez voulu inventer les cannelés.
1: Oui. Oui, mais vous savez que c'est pardon, Baillardan, ils ont eu un scandale sur le dos parce que c'était que du congelé, etc.
0: Oh, écoutez, vous n'allez pas m'enlever de mon plaisir. J'adore les
1: cannelés Baillardan. Et on ira boire un matcha.
4: Non, certainement
1: Starbucks.
4: Non, mais pardon, Fred et Baptiste, vous confondez quand même le produit. Et systématiquement le Starbucks et le Columbus, parce que le produit il est pas gênant en soi, qu'il y ait des petites échoppes qui en vendent, je vois pas où est le problème. À ce moment-là, on arrête de vendre des pizzas parce que c'est pas français, on arrête de vendre des burrata dont on parlait tout à l'heure parce que c'est pas français, on arrête de vendre des hamburgers parce qu'il existe McDo. Enfin, on peut aller loin comme ça en fait. Le problème c'est pas qu'il y ait des matcha latte, qu'il y ait tout un tas de dérivés de latte, de café, de ce qu'on veut. Le problème c'est la standardisation des chaînes américaines, mais pas qu'en matière de coffee shop.
2: Ben, je suis d'accord.
4: En matière de coffee shop. En matière de tout. Donc, c'est pas le procès à faire. Il est pas à faire autour de ces produits-là, je pense.
0: Alors, il y a Thomas qui nous appelle de Cotignac dans le Var. Thomas, Cotignac, c'est pas la ville de Georges Clooney ? Thomas ?
5: Allô ?
0: Oui.
5: Ah, bonjour, je suis à l'antenne. Oui, bonjour.
0: Oui, tout à fait. Thomas, mais Cotignac, c'est pas la ville de Georges Clooney ?
5: Bon, il est pas très loin. Il est pas très loin.
1: Vous n'êtes pas Georges Clooney vous-même ?
5: C'est ça.
1: Oui, jamais. Hein.
5: Je viens d'aménager dans ce petit village.
0: Ouais.
5: Il y a plein de cafés ordinaires qui sont très bien. Et il y a une dame qui a un coffee shop indépendant. Elle fait du très bon café. C'est un savoir-faire aussi qu'on ne trouve pas dans les cafés ordinaires. C'est pas un simple café crème. Donc c'est bien qu'il y ait pour le choix pour tout le monde. Et le café est super bon. En plus, voilà, c'est quelque chose, c'est notre savoir-faire. Voilà, on n'est pas obligé d'y aller, mais je trouve que c'est très bien d'avoir le choix.
0: Mais est-ce qu'elle n'a pas ouvert pour Georges Clooney, justement ? En se disant, tiens, il va y avoir plein d'Américains qui vont venir.
5: Ça, je ne sais pas. Mais en tout cas, il y a beaucoup d'Américains et d'étrangers.
0: Voilà.
5: Mais ça plaît à tout le monde. Je trouve que c'est bien qu'on ait une offre. Moi, j'ai découvert les coffee shops à Londres.
0: Ouais.
5: Et j'aime bien. J'aime bien les deux. Mon coffee shop ou le café avec le journal chez le bistrot habituel. Ouais, c'est très, très bien.
0: Et le café est au même prix ou pas, Thomas ?
5: Mais ce n'est pas la même chose, en fait. c'est pas le même produit. C'est pas juste un café au lait avec un café allongé avec du lait. Voilà, il y a le flat.

0: white avec
1: le
0: café latte.
2: Le flat white.
1: C'est quoi un flat white?
0: D'autres choses. Ben, c'est des doses de café avec une différence de lait et tout. C'est vraiment différent.
3: Ouais, c'est un café au lait, hein, pardon.
0: Non. Goûtez, vous verrez la différence.
1: Et vous avez le petit cœur sur la mousse?
0: Une petite fleur, c'est pas mal.
1: Ah oui, d'accord, oui.
2: Oh, Dieu. Mignon.
1: Mais vous la payez combien, cette petite fleur sur la mousse, Thomas?
0: Ouais, je crois que le café, il a un peu moins de 4 euros, quelque chose comme ça. C'est très bon, c'est très bien.
1: Ça va.
0: Voilà. Il n'y a pas que des Starbucks sur Terre, il y a plein d'indépendants qui font ça.
1: Et vous
0: à Marseille, vous en trouvez de partout, c'est bien.
1: Vous avez bien raison.
0: Ouais, c'est bien, il faut être ouvert. Il n'y a pas que des grosses multinationales. Il y a plein de petits artisans.
1: Et Thomas, il s'appelle comment? Allez, on va lui faire de la pub quand même au coffee shop de Cotignac.
0: Ah, je crois qu'il s'appelle le coffee spot ou quelque chose comme ça. Je ne sais même pas le nom, voilà, mais j'y vais régulièrement et c'est très très bien. Voilà.
1: Eh ben, écoutez, super. Merci beaucoup, Thomas, en tout cas, d'avoir été avec nous. En tout cas, c'est bien d'avoir eu Thomas pour dire que c'est pas que dans les grandes villes. Voilà,
2: oui,
1: les
2: bien sûr, il y a partout en France. Même si Ingrid nous écrit sur WhatsApp, je trouve ça tellement bobo. Moi, je préfère mon café dans un vrai bistrot avec des vrais gens qui discutent entre eux. Dans les coffee shops, personne ne se parle, estime Ingrid.
1: Oui, les gens bossent.
4: Oui, c'est vrai.
1: Sur leur ordinateur.
2: Mais j'ai Thierry qui nous dit ces trucs-là, c'est ridicule. C'est juste pour se la péter dans la rue avec son gobelet, avec des boissons qui n'en sont pas. Ça sert à frimer.
4: Je déteste voir des gens là, dans la rue avec leurs gobelets, là, ou dans le métro, mais j'ai toujours peur qu'ils renversent leur café sur moi, ça m'énerve.
2: Ken nous dit au bistrot chez Lulu, dans mon village, on boit du pinard, pas des cafés en gobelets. Voilà ce que nous dit Ken.
4: Et on dit tous pourris.
2: Voilà, Christophe nous dit, si je ne m'abuse, ce sont les jeunes et les étudiants si pauvres et si précaires qui trouvent les moyens de s'acheter des thés et des cafés à 10 balles. Voilà ce que pense Christophe. À l'inverse, j'ai quand même trouvé Pierre qui nous écrit moi, j'adore le coffee shop près de chez moi qui vend aussi des fringues de vélo et du coup je fais les deux en même temps, je prends mon café, je fais mon shopping.
1: Pardon, mais est-ce qu'on peut appeler Pierre? J'espère que Pierre a laissé son numéro parce que je ne comprends pas en fait, mais c'est un truc à la fois, c'est-à-dire qu'en fait je vois pas.
2: Non, mais maintenant le nombre de librairies qui proposent autre chose
1: c'est normal, mais enfin tu peux,
2: un coffee shop librairie, ça vous choque pas?
1: Mais parce que tu peux lire un livre.
2: Et le nombre de coffee shops qui vendent des fringues à côté ou qui proposent de la poterie.
1: Mais ça, je comprends pas non plus. Écoutez, mais enfin, soit t'achètes des fringues, soit tu bois un café.
3: Oui.
1: Mais en fait, tu fais pas les deux.
2: Ça s'appelle le marketing.
1: Et puis moi, je suis désolée, mais j'ai pas envie d'essayer des fringues devant quelqu'un qui boit un café. Enfin, et puis pareil pour le vélo.
3: Moi, j'ai pas envie de boire un café devant quelqu'un qui essaye des fringues.
1: Mais
2: c'est pour créer un lieu de vie, etc.
1: Mais un lieu de vie. C'est quoi?
2: J'ai pas d'autres arguments. Il est petit là-dedans, là, je suis au bout, là, arrêtez.
1: Non, mais un lieu de vie.
2: Moi, je bois mon café au bistrot.
1: Non, mais enfin, pardon, mais personne ne dit ça. C'est vraiment un langage de bobo, cher. Un lieu de vie. Enfin, voilà. Non, mais c'est.
2: On va plus boire un café désormais. On vit une expérience. On n'a rien à voir.
1: Là, mon Dieu. Mais vous savez que tout ça, c'est quand même la faute du télétravail. Parce qu'en fait, c'est le télétravail qui a amené ça. Parce que là, pour le coup, il y a des gens en fait, qui en ont marre de se retrouver dans leur tout petit espace restreint à devoir bosser avec leur ordinateur, avec une connexion Wi-Fi toute pourrie. Et c'est vrai que dans ces endroits, on pouvait rester des heures en buvant, quand même, il faut le dire, un bon café, en mangeant des bonnes pâtisseries et en ayant une bonne connexion Wi-Fi. Ça a amené ça aussi, le télétravail.
4: Mais c'est sûr. Non, mais les gens, d'abord, sont plus intéressés par le wifi que par la qualité de ce qu'ils vont boire ou manger. Donc.
1: Non, mais tu vois, les bons cafés, enfin, à ce prix-là.
3: Il y a la petite fleur dessus quand elle est pas mal.
1: Oui, il y a la petite fleur sur la mousse.
5: Et pardon, Fred, tout à l'heure, vous avez dit qu'on ne se parlait plus alors que dans le café, on se parlait. C'est pas vrai du tout. Les jeunes, au contraire, ils se parlent, ils se rencontrent alors que quand ils sont chez eux dans leur chambre minuscule, ils rencontrent personne et ils croisent personne.
3: Mais non.
5: Oui, mais si, il suffit d'y aller. Allez-y un peu dans. Non, encore une fois, pas dans les grandes chaînes américaines. Allez-y dans les petits coffee shops et vous verrez qu'au contraire, ils se parlent, ils échangent. Pas du tout.
2: Aujourd'hui, quand on a 20 ans, on préfère se donner rendez-vous au coffee shop qu'au bistrot du coin. Voilà.
3: On achète surtout son café à emporter.
1: Non, mais est-ce que c'est vrai? Parce que pour les jeunes femmes, c'est peut-être des lieux qui semblent le plus safe. On va dire qu'effectivement, le bistrot
2: d'alcool.
1: De quartier, où il y a parfois, il faut le dire, ça arrive quand même, une population plutôt masculine, parfois qui boit de l'alcool à des heures assez avancées dans la journée, etc. Et c'est pas un lieu où peut-être, quand on est une jeune femme de 15, 16 ans, un lieu où on se sent à l'aise. C'est vrai que dans un lieu, dans les coffee shops où les couleurs sont assez acidulées, où effectivement c'est un peu plus girly que le bistrot traditionnel, et peut-être que les jeunes femmes se sentent plus à l'aise. Quoi. Qu'est-ce qu'il y a, Fred?
4: Non,
1: vous voyez pas
4: bien.
1: De quoi je parle?
4: Mais si, je vois tout à fait de quoi tu parles, mais voilà. Mais moi, un monde où les femmes et les hommes sont séparés, ça me.
1: Oui, on peut les séparer. Moi, j'aime les tickets à gratter, j'aime faire mon auto-foot, etc. Donc c'est certainement pas dans un coffee shop que je vais aller. Mais je peux concevoir qu'il y ait des jeunes jeunes femmes qui se sentent moins à l'aise dans un univers où effectivement tu fais ton loto et tu fais ton tiercé que dans un lieu où tu bois du thé matcha. Voilà, je peux le concevoir.
5: Mais pardon, pourquoi les séparer en fait? Mais ils sont non, mais les femmes et les hommes sont pas séparés.
1: Oui, mais aujourd'hui c'est pas les mêmes univers et tu sais très bien.
5: Ah non, mais bien sûr,
1: pas les mêmes gens.
5: Bien sûr, mais parce que Fred parle de séparer les hommes et les femmes, ils sont pas séparés dans les coffee shops.
4: Dans les bistros, j'ai pas l'impression que dans les bistros il y ait que des hommes, mais bon, en tout cas les bistros que je fréquente.
1: Ça dépend des bistros.
2: Oui. Le pilier de comptoir est plus souvent masculin que féminin.
1: Oui.
4: Oui.
2: Oh, merci de l'admettre.
1: Voilà, Fred, oui.
2: En attendant, il y a ça, beaucoup. Oui.
1: C'est pas de la discrimination, mais c'est une voilà.
4: Oui,
1: c'est...
4: je vois.
1: C'est
4: une expérimentation. Mais c'est bien aussi de voir.
2: Beaucoup de messages. Bon, Nicolas nous dit, de toute façon, tout ça, c'est que du marketing. On a eu les bars à eau, les bars à chat, les coffee shops, etc.
1: Non, les bars à chat, c'est Jean-Philippe.
5: C'est Jean-Philippe.
2: Mais peut-être qu'il a un coin à café. Peut-être qu'il a un coin à café.
1: On
2: lui posera la question. Stéphane nous dit, chez moi, il y a un coffee shop qui fait aussi brocante et c'est super. On peut faire des emplettes et au passage. Ben oui. Ah, Estelle est peut-être séduite. Ah, j'ai peut-être, voilà.
3: Non, mais c'est le concept. Shop, pardon, le concept, c'est Ikea, en fait.
2: Il faudrait que le coffee shop vende des air fryers. Elle me dirait, c'est génial.
1: Mais voilà. Coffee shop. Ou des cafetières. Il y aurait une logique. Alors,
4: coffee shop qui fait cabinet médical aussi, tu vois.
2: Ah, ouais. Et ouais, alors, j'ai le message d'Ali. J'ai hésité, mais je vais vous le lire, Estelle. Et Ali qui écrit, désolé Estelle, mais vous devez avoir un palais de cheval pour dire que chez Starbucks ou Columbus, les pâtisseries sont bonnes. Moi, je vous invite chez moi. Je vous fais un bon vieux café à l'ancienne, une pâtisserie faite maison. Et vous verrez que c'est bien meilleur que leur pâtisserie industrielle.
1: Ah non, mais je ne mange pas de pâtisserie.
2: C'est l'occasion de corriger.
1: Mais pas non plus chez Starbucks. Mais après, en fait, la vérité, c'est que moi, ce que j'aime, c'est le double déca allongé. Donc, vous voyez bien que je n'aime pas le café. Et effectivement, chez Starbucks, ils ont la gentillesse de me faire un americano déca absolument immonde, mais qui me va parfaitement. Et ça, c'est vrai que quand je vais dans mon petit bistrot, ça je ne l'ai pas. Ça c'est vrai. Quand je leur demande un déca allongé, j'ai toujours quand même une demi-tasse, donc je suis obligée de rajouter de l'eau, etc. Et là-dessus, bon bah ils savent faire. Pour les gens comme moi qui n'aiment pas le café, c'est une nirvana.
2: Et puis ils ont su innover sur les pâtisseries, c'est des cheesecakes, des trucs à la cannelle, des cinnamon machin et tout.
1: Cinnamon roll.
3: Voilà. Si vous aimez pas le café, pourquoi pas boire de café, Estelle, tout simplement.
1: Parce que j'aime l'idée du café. Je n'aime pas le café, mais j'aime l'idée du café.
2: Elle veut l'expérience.
4: L'expérience caféinée.
1: Et j'en bois un nombre absolument fou, je ne sais même pas ce que je suis capable de faire la différence entre un déca et un café.
2: Mais oui, en tant que barista de la rédaction, je peux témoigner.
1: Je ne sais même pas ce que je bois et donc j'achète des Starbucks creamy, des trucs qui n'ont aucun.
4: Parce que t'es tellement timide que t'en as besoin pour parler aux autres, pour t'intégrer.
1: Exactement, voilà, pour nous désinhiber. Oui, tout à fait.
4: Oui, c'est ça.
1: Tout à fait.
2: Alors ce boom des coffee shops, à vous entendre tous, c'est navrant, mais quand on vous pose la question sur nos réseaux, c'est beaucoup plus serré. On vous a demandé navrant ou réjouissant, vous avez dit navrant à 54%, mais donc c'est une marge d'erreur, comme dirait Estelle, c'est presque un 50-50 entre navrant et réjouissant.
1: Et tant mieux vraiment pour les petits entrepreneurs qui réussissent à percer et qui font un carton aujourd'hui. Bravo à eux.
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1: C'est la troisième partie de ce best-of d'Estelle Midi. On est ensemble jusqu'à 15h et on continue de débattre dans ce best-of. On parle télé. Tout d'abord, faut-il faire démarrer les programmes à 20h30 au lieu de 21h15? On parlera également des French Days ou encore du Black Friday. Faut-il tout franciser? Et puis, couple, argent, santé, doit-on tout dire à nos enfants? La réponse, c'est tout de suite. Et on va tout de suite poursuivre Estelle Midi avec la demande du jour. Et cette demande qu'a... Sachez que nous avons des enquêteurs dans ce bureau. Nous l'avons trouvé dans le courrier des lecteurs de West France. Oui, nous regardons partout. Où un téléspectateur a réclamé de faire démarrer les programmes du soir à la télé à 20h30. C'est quand même ce qui se faisait il y a quelques années. Ça permettait évidemment à toute la famille de se rassembler devant des films ou des programmes et de se coucher pas trop tard. Une autre époque, Charles, car aujourd'hui, il n'est pas rare que les programmes démarrent au-delà de 21h15.
2: C'est ce qu'on appelle le prime time, le pic d'audience de la télévision et donc l'heure à laquelle les pubs sont vendues le plus cher. Or, les chaînes de télé ont le le droit de diffuser 12 minutes de pub maximum par heure. Les chaînes ont donc tout intérêt à insérer un maximum de pubs entre 21h et 21h15 pour optimiser au mieux ce lucratif tunnel publicitaire. Conséquence, des programmes qui se terminent eux aussi de plus en plus tard. Les fans de Top Chef, de Koh-Lanta doivent parfois patienter au-delà de 23h30 pour voir la fin d'un épisode. Des émissions qui connaissent par conséquence un immense succès en replay pour les couche-tôt qui préfèrent regarder en décalé. Enfin, autre motif de plainte des téléspectateurs, l'écart entre l'horaire annoncé dans le programme télé et le début réel. En 2022, l'Arcom avait mis en garde plusieurs chaînes, notamment TMC, TF1 et M6, dont les programmes débutaient avec plus de 5 minutes de retard le soir. Autrement dit, on vous l'annonce ce soir à 21h05, en réalité ça ne commence qu'à 21h10, 12.
1: Oui, et toi t'es obligé de te taper la météo, le point route, tout ça, alors que t'as pas du tout envie, en fait.
2: Oui, mais ce sont des infos importantes aussi, la météo et la route.
1: Oui, bon, enfin, bon, aujourd'hui, il y a Internet pour ça.
2: Moins capital que Top Chef, quoi.
1: Oui, enfin, la route, je regarde Citadin, la météo, je regarde le site de Météo France. J'ai pas besoin d'avoir une personne devant une carte pour me dire quel temps il fait.
2: Que les chaînes gagnent de l'argent, et c'est à cette heure-là qu'elles en gagnent.
1: Alors, faire démarrer les films à 20h30, pour ou contre, Élise Goldfarb.
9: Mais en fait, c'est d'une débilité profonde, excusez-moi. De quoi ? Genre, je comprends pas du tout cette lettre ouverte. Déjà, à mon époque, Top Chef aussi, ça commençait à 21h. Et je commençais.
10: À l'époque, c'est il y a 2 ans.
9: Non. je suis pas si jeune. Je sais que j'ai une bonne skincare routine, mais.
1: 21h15.
9: Non, mais Top Chef, quand j'étais en seconde, ça commençait à 21h. Je commençais l'école à 8h. Il n'y avait pas de problème. Parce que là, tout le sujet, c'est que l'école va commencer à 9h au lieu de 8h. Donc, cet homme, sa solution, c'est que les films à la télé commencent plus tôt. Mais enfin, excusez-moi. Déjà, qui regarde encore les films à la télé ?
10: Plusieurs millions de personnes.
9: Aujourd'hui, on a la VOD. C'est-à-dire que moi, quand je veux regarder Quotidien, je peux le regarder avec 2 heures de retard ou le lendemain.
1: Mais Quotidien, ça se termine à 21h, donc c'est le problème.
9: Déjà, aujourd'hui, il y a Netflix. Et puis, je vais vous donner un conseil. Les amis.
1: Oui.
9: Moi, mes parents, ils m'ont forcé quand j'étais petite, parce qu'on a un grand défaut en France en plus, on regarde les films en VF. Les films américains.
1: Oui.
9: Et ben moi, on m'a forcé à les regarder en VO. Je suis bilingue aujourd'hui. Donc regardez vos films en VO.
1: Mais
9: ils sont nuls, ces films. Je trouve que c'est une décision. Proposition. Complètement lunaire, c'est-à-dire que c'est chacun son petit choix personnel. Figurez-vous que moi j'ai tennis le lundi soir, donc j'aimerais bien que on décale l'école à 10h. En fait,
1: ça n'a rien à voir. En fait, avant, on regardait la télé en famille. En fait, c'était un regroupement. La famille, on regardait tous ensemble le même programme.
10: Il y avait deux chaînes. Oui, mais ça pouvait être le même programme.
1: Ça va. Aujourd'hui, non, moi j'ai connu les films à 20
10: ans. Bah moi aussi.
1: Aujourd'hui, tu vois, t'as ton gamin qui a 13 ans qui veut regarder Koh-Lanta. Bah en fait, si tu le laisse regarder Koh-Lanta, ça se termine à 23h45.
9: Mais moi, mes parents, ils disaient que Koh-Lanta, c'était pas de mon âge. Je suis désolée, il y a des gros mots, il y a des gens qui...
1: Alors, Top Chef, si tu préfères. Ton gamin, il a envie de faire restaurateur plus tard, il a envie de regarder Top Chef. Tu peux pas regarder Top Chef avec ton gamin.
9: Mais Top Chef,
1: ça se termine trop tard.
9: Quand j'étais en seconde, Top Chef, ça finissait déjà à 23h30. Je me rappelle, c'était le soir de la semaine où je me couchais le plus tard, le mardi soir. Parce qu'on regardait que ça finissait très tard. Ça a toujours été comme ça.
1: Et le lendemain, je me levais. Et après, les mômes, ils sont crevés en classe.
9: Et les parents, ils ont qu'à leur dire, tu regardes pas et je te le mets replay demain à 19h.
1: Oui, donc il y a plus de rassemblement familial.
9: On peut le regarder en replay. On peut le regarder en replay ensemble le lendemain.
1: C'est pas pareil. Oh, bien sûr, on va dire ça. Je regarde le replay à 10h22.
9: Le samedi soir, je sors, donc je peux pas regarder la Starac. Donc on fait des visionnages avec mes potes le dimanche après-midi. Le lendemain.
1: Vous avez une belle vie.
10: C'est sympa.
9: Hein. Écoute, c'est super, on s'éclate.
1: Pierre Rondeau.
11: Alors, pardon, je vais dire quelque chose qui va. Peut-être certaines personnes ne vont pas apprécier, mais pardon de le dire, c'est quand même un débat de boomer. On est vraiment en train de se prendre le chou sur, d'ailleurs, de la part du courrier des lecteurs de Ouest-France. Je suis pas persuadé que l'âge moyen des lecteurs, en tout cas de ceux qui envoient des courriers à Ouest-France, soit très très très bas. Ça concerne des gens, j'imagine,
1: qui ont un
11: certain âge et qui, c'est vrai, de longtemps, le film sur Antenne 2 commençait à 20h30.
1: Oui.
11: Maintenant, aujourd'hui, on a ce qu'on appelle des plateformes. Et les plateformes vous permettent de regarder des programmes quand vous voulez.
1: Mais tous les gens n'ont pas de plateforme,
11: attendez un peu et bientôt, tous les gens auront des plateformes. Voilà, il suffit d'attendre.
1: C'est terrible ce que vous dites, en fait.
11: Mais non, mais simplement.
1: Vous stigmatisez toute une partie de la population.
11: Je stigmatise des gens qui se plaignent que le programme commence à 21h15.
1: Oui, c'est trop tard. Vous savez quoi ?
11: Mais les pauvres chéris, adaptez-vous. À Koh-Lanta commence à 21h15. Bah oui. Alors, je vous apprends un truc. Vous allez sur maintenant toutes les télévisions sont adaptées. Arrêtez de me dire que c'est pas acquis pour tout le monde. Toutes les télévisions ont un accès à Internet. Vous allez sur la Smart TV, vous prenez l'application TF1+, TF1+, vous avez Koh-Lanta en replay, ou voire même, si vous rajoutez un petit forfait de 5 € par mois, vous avez Koh-Lanta le jour de sa diffusion, mais même avant sa diffusion à l'antenne. Donc adaptez-vous et arrêtez de vous plaindre. Ou alors, allez écrire des courriers à Ouest France, dérangez les journalistes, ceux qui font leur travail, et allez vous plaindre que le film a commencé à 21h25.
1: Moi, ça me gêne. Aujourd'hui, il y a quand même une mode, par exemple, dans les grandes villes, il y a des restos qui ouvrent à 18h. Pourquoi ? Parce que les gens, aujourd'hui, souvent, ils ont envie de dîner plus tôt. Tu dînes à 18h et t'attends 21h15, 21h30 ton programme.
11: Mets-toi sur Netflix, mets-toi sur Amazon Plus, mets-toi sur Disney Plus, mets-toi sur Canal, lance ton film quand tu veux.
1: Avant, les matchs de foot, ils démarraient pas à la même heure. Ils démarraient plus tôt. Aujourd'hui, par exemple, tu veux regarder un match de foot, tu vas me dire, regarde-le en replay, ça se termine trop tard.
11: Non, mais alors, attendez.
1: Je parle de films et de programmes du soir.
11: Koh-Lanta, Top Chef, les films, on est d'accord que c'est enregistré. Le direct reste évidemment pièce maîtresse de la télévision. Le direct doit commencer à l'heure et à 20h30 ou 21h. Et le direct rassemble les matchs de foot, les matchs de tennis.
1: Ils commençaient pas à 21h avant.
11: Mais bien sûr que si.
1: Bien sûr que si. Il y a 20 ans, les matchs de foot.
11: La Ligue des Champions, il y a 20 ans, ça commence à 21h.
1: C'est pas vrai.
11: Bien sûr que si.
1: 20h45.
11: Non.
1: On parie quoi ?
11: La Ligue des Champions sur TF1 dans les années 2000, présentée par Thierry Gilardi, ça commençait à 21h.
1: Bien sûr que non, avec Roger Zabel et tout.
11: Non, je parle de Thierry Gilardi.
1: Oui, et bien Roger Zabel, c'est
11: 90.
1: Et bah oui, et bah dans les années 90, avec les
11: années 2000, ça commence à 21h, c'était il y a 25 ans.
2: En tout cas, c'était 21h, c'est vrai, ces dernières années. Mais il y a eu des
1: périodes. Regardez Roger Zabel, regardez Giroud. Ça commençait à 20h45.
11: Regardez Giroud, la télé des années 80 aussi.
1: Aujourd'hui, les matchs, ça termine à plus de 23h.
11: Parce qu'il y a des prolongations.
1: Oui, mais parce qu'il y a des arrêts de jeu, etc. Et bah donc, si on avançait les matchs, ce serait peut-être pas plus mal. Ça permettrait un plus grand nombre de les regarder.
2: Moi, le nombre de matchs à enfants et ados dont je n'ai vu que la première mi-temps, ce qui n'a aucun intérêt d'un point de vue football, c'est très frustrant. Ben, ça vous est tous arrivé, non ? Je sais pas, quand on est petit, on vous dit avant de coucher à la mi-temps.
11: Frustrant. Les matchs à 19h,
2: mettez-moi les matchs à
11: 20h. Les matchs de mercredi à 19h, ça va être sympa pour les travailleurs. Merci.
2: Non, mais 20h.
1: Pourquoi c'est à 21h15 ? Parce qu'il y a
11: les gens aient le temps d'aller au stade.
2: Non, pour mettre de la pub.
11: Pour les matchs de Ligue des Champions.
1: Deux secondes, je te parle pas de foot. Pourquoi les films ils sont aussi à 21h15 ? Un pour l'argent, etc. Que ça engendre, mais aussi parce que t'as plein de gens qui sont en télétravail, eux ça les gêne pas, hein. Je veux dire qu'ils se couchent à 1h, à 2h du matin. Nous, tu vois, regarde, on se lève aujourd'hui, vous c'est pas votre cas, mais avec Charles, on se lève à 6h le matin. Avec tous ceux qui préparent l'émission,
9: on se lève
1: à 6h le matin. Je suis désolée, mais moi, tu vois, 6h le matin, je peux pas me coucher à 2h. Il y a plein de gens qui se lèvent à 6h du matin aujourd'hui. C'est des gens qui nous regardent, qui nous écoutent, et pour eux, je suis sûre, et on aura
2: et
1: le
2: on
1: témoignage
2: a un vrai problème au bureau.
1: De Frédéric.
2: Tous les matins, moi, au bureau, j'entends des gens dire chut, ne me dites pas qui a été éliminé de Koh-Lanta hier soir. Qui a perdu dans ça parce que j'ai pas tenu jusqu'au bout. Je suis allé me coucher avant la fin.
1: Et on embrasse Mélanie Delaunay. Exactement. Qui est notre rédactrice en chef adjointe et qui nous dit ça à chaque fois. Jérôme Lavrieux.
10: Le sujet de ce courrier de téléspectateurs qui a le droit d'exprimer son opinion, c'était de dire ça a une incidence sur la santé des enfants parce qu'ils arrivent crevés à l'école le lendemain. Donc, bon, génie français, il faudrait plutôt reporter le début des cours. Parce que la télé, c'est ça. Moi, je suis désolé. Non, moi, quand j'étais gamin et adolescent, c'était tous les soirs 20h au lit, extinction des feux 20h30, où j'avais une demi-heure pour lire, peu importe le programme, sauf le mardi soir, parce que j'avais pas école le mercredi matin, et le samedi soir. Voilà. C'est comme ça. Et j'avais pas de replay, j'avais pas de trucs comme ça, parce que c'était mieux. Mes parents pensaient que c'était mieux pour mon développement.
1: Parce que c'était dans les années 20 aussi.
10: Trop tard.
1: Il y avait moins de tentations. Enfin, je veux dire, il y a moins de chaînes, Jérôme, si je puis me permettre.
10: Maintenant, il y en aura. Mais tu compares ceux de maintenant avec ceux dans 20 ans, ce sera encore pire.
1: PSG Bayern, peut-être t'aurais pas eu le droit de le regarder.
10: J'aurais pas eu le droit de le regarder, ça, c'est sûr.
1: Et ben, parce que ça commençait trop tard. C'est un peu dommage.
2: Et ça me brise le cœur.
1: Moi, je vais très bien.
10: Il va s'en remettre, t'inquiète pas. Franchement,
2: et heureusement, aujourd'hui, il y a YouTube, etc. Ouais. Il a vu tout le lendemain.
10: Nous,
2: quand on était petits, il fallait attendre.
10: Moi, j'ai une belle fille qui a 10 ans. Je ne l'ai jamais vue pour l'instant regarder un programme en direct à la télé.
1: Oui.
10: À l'heure prévue. Elle fait son truc quand elle a l'autorisation de regarder la télé. Elle va, comme tu le dis, son feuilleton, son machin, etc. À l'heure qu'elle veut. Mais... à l'heure qu'elle veut. Et elle se couche à 20h, elle est couchée, et elle pleure pas, et il n'y a pas de drame.
1: Mais ça engendre des drames, je vais vous dire. Moi, je vais vous expliquer pourquoi. Moi, mon fils, il se trouve qu'il était tout petit lors de la remontada du Paris Saint-Germain. Fan du Paris Saint-Germain et son petit maillot, etc. On lui dit, bah, tu vas te coucher à la mi-temps. Bon, bah, le lendemain, lui, il croit que le PSG, il est qualifié. Je peux vous dire qu'au petit-déj, quand on a dû lui expliquer que, en fait, ouais, il y a eu un petit souci hier, chérie, comment t'expliquer? Okay. Et voilà. Un drame. Alors, ça n'arrive pas tous les jours,
9: normalement. Mais un enjeu de santé publique.
1: Mais, n'empêche que, voilà. C'est frustrant, etc.
2: On voit jamais la fin des films. Mais
10: c'est comme quand t'apprends que le Père Noël, il existe pas, puis c'est tout.
1: Non, la remontada, c'est plus
2: c'est bien pire.
1: Alors, je voudrais qu'on prenne Émilie en ligne. Elle nous appelle de Chavaux-Courcourt, dans la Marne. Elle est productrice de champagne, quel beau métier. Bonjour Émilie.
12: Bonjour Estelle, bonjour tout le monde.
1: Et merci beaucoup d'être avec nous. C'est quoi la bonne heure pour démarrer un programme du soir pour vous à la télé?
12: Alors pour moi c'est 20h50.
1: D'accord.
12: Comme avant, je dirais, mais parce que 20h30, je pense que ça remonte à très longtemps. Mais moi j'ai souvenir quand j'étais, donc j'ai 40 ans, hein, et j'ai souvenir quand j'étais 10-12 ans, ça a commencé à 20h50. Et ça nous permettait de pouvoir profiter de la télé avec nos parents, de pouvoir regarder sans aller se coucher trop tard.
1: Exactement. Et vous êtes nostalgique de cette période. Et vous répondez quoi à Pierre Rondeau qui dit que vous avez qu'à vous payer un abonnement?
12: Eh ben, je trouve que c'est assez condescendant de dire ça, parce que tout le monde n'a pas les moyens de se le payer.
11: Et quand bien même plus, c'est gratuit.
12: Arte,
11: c'est gratuit.
12: Comment?
11: TF1+, c'est gratuit. Arte, c'est gratuit. France Télévisions, c'est gratuit. RMC, c'est gratuit. Il y a beaucoup de plateformes gratuites, hein.
12: Oui, mais je pense qu'on paye également le service public, hein, dans nos, et qu'aujourd'hui, bah, si on a envie de regarder ce qui va se passer en direct le soir, je ne vois pas pourquoi on doit se sentir obligé d'aller regarder en replay le lendemain.
1: Je suis d'accord.
12: Pour ceux qui travaillent.
1: Oui, c'est ça, on n'est pas obligé d'aller regarder un replay parce que les programmes commencent trop tard. Et puis vous levez tôt, j'imagine, Émilie.
12: Ben voilà, on se lève de bonne heure, on travaille, enfin voilà, on est exploitant, on n'a pas de. On travaille à notre compte, donc voilà, on se lève tôt et le soir, ben oui, c'est vrai que jusqu'à 23h30, désolé, mais le film, il finit par nous regarder à la fin, quoi.
1: C'est
12: frustrant.
1: C'est ça, on s'endort, évidemment, c'est pareil sur les plateformes. Tu commences à regarder un film sur ton ordi, a priori, au bout d'une demi-heure, c'est terminé. Et on regarde les films en 5 fois maintenant, donc c'est quand même un peu embêtant. Merci Émilie en tout cas d'avoir été avec nous. Des messages également sur le WhatsApp.
2: Avec Carole qui nous dit: j'aimerais que ça revienne à 20h30 quand je veux voir la fin d'un film. Malheureusement, souvent je suis trop fatigué et c'est très frustrant. Cyril qui nous dit: les programmes qui commencent à 21h15, c'est vraiment la télé des chômeurs. Pour nous les travailleurs, c'est 20h30 minimum.
1: Et des télétravailleurs.
2: Voilà, je crois qu'on peut le dire comme ça. Fabrice nous dit: bah, moi je regarde plus que des replays. Parce que comme ça, je commence à l'heure où je le décide et je peux me coucher à l'heure que je veux. Tout le reste commence trop tard. Plus question de regarder le programme du jour en direct. Et puis Serge nous dit: mais autour de moi, tout le monde ne regarde que sur des plateformes. On peut pas attendre les heures de diffusion, etc. J'en ai marre d'être dépendant d'un programme télé. Maintenant, c'est uniquement de la plateforme. En revanche, beaucoup, et je dois les citer, comme Maryse, comme Christian, qui s'en prennent à Pierre, à Élise, en disant: mais tout le monde n'a pas Netflix. On est encore nombreux à regarder la télé le soir, avoir rendez-vous le soir avec le prime time. Ne vous en déplaise.
1: Frédéric est avec nous. Frédéric, il nous appelle d'Aizenville, dans le Val d'Oise. Bonjour Frédéric.
13: Bonjour Estelle, bonjour à vous tous.
1: Frédéric, vous aimeriez que les programmes commencent à quelle heure à la télé?
13: 20h30.
1: Ah, comme moi.
13: Oui, je suis désolé, je suis nostalgique, on va dire des années 80. Hein, parce qu'à l'époque, on va dire avec mes parents, il y avait Béni qui passait sur la 3. Et le programme commençait à 20h30 et mes parents venaient me chercher en douce pour pas réveiller mon petit frère et me laisser regarder Béni Hill le mardi soir.
10: Juste après les jeux de 20h?
13: Pratiquement, ouais, voilà, c'est ça.
9: Ouais, les histoires là.
13: Mais là, comme je disais tout à l'heure aux standardistes, hier soir j'ai regardé sur TMC Black Panthers. Le film commence à 20h30 et finissait à 23h45.
2: 21h30 alors.
1: 21h30, ouais.
13: 21h30, pardon, jusqu'à 23h45 avec 3 pages de pub.
11: Il est dispo gratuitement sur l'application TF1+.
1: Mais si Frédéric avait envie de regarder le film en direct, c'est quand même incroyable. Mais c'est incroyable. Vous n'allez pas dire aux gens comment ils doivent vivre.
11: Ils font ce qu'ils veulent, mais il est accessible gratuitement. S'il veut voir la suite, il est aujourd'hui accessible gratuitement sur. C'est un conseil que je lui donne, c'est pas une critique.
13: J'ai pas envie d'aller là-dessus, d'aller sur les plateformes, il faut chercher et tout.
1: Merci Frédéric.
13: J'ai envie de voir un film tranquillement et tout. Avant, je travaillais dans la grande distribution. Je me levais à 2h du matin. Donc si c'est pour regarder un film à 20 qui commence à 21h15 ou 21h30, voir que 3 quarts d'heure et puis dire bon bah j'essaierai de le revoir quand il repassera ou aller voir sur la plateforme pour voir la suite, moi ça m'intéresse pas. J'ai envie de voir un film d'un trait et tout, de voir comment se finit le film. Voilà, c'est un peu idiot de bouffer du temps sur la vie des gens qui travaillent de bonne heure ou pas, quoi.
1: Exactement. Fred Hermel s'est levé très tôt ce matin, nous signaler, parce qu'il savait qu'on allait faire ce sujet. Il a regardé hier, je crois que c'était la 7e compagnie. Bon, et en tout cas, ça, il nous a dit, ça a commencé à 21h14. C'est un scandale. Voilà. Ouais, et on a le droit.
9: Est-ce que vous êtes vieux.
1: Mais aujourd'hui, vous savez, avec vos trucs, vous allez faire disparaître quoi? Les journaux télé. Aujourd'hui, les journaux télé, ils nous donnent
11: comme
1: l'heure,
11: ça,
1: etc.
11: Ça fait de l'audience.
1: Oui. Et bien, c'est bien, mais vous allez détruire des emplois, il n'y a aucun problème. Non, mais il n'y a pas de souci.
9: Mais non, Hugo Décrypte, il embauche 100 personnes.
1: Mais c'est pas le problème, en fait.
2: Il y a du monde qui bosse chez Netflix, chez Prime Video, chez TF1+, ça crée de l'emploi.
1: Excusez-moi, il n'y a pas que des jeunes déconnectés dans cette société. Mais non, mais souffrez du fait qu'il y a aussi des gens d'un âge certain qui sont habitués à leurs habitudes, etc. Il y a aussi des plus de 50 ans. On ne va pas les euthanasier. Et ils ont le droit d'avoir la télé à 20h30 s'ils le souhaitent.
10: On va se calmer.
9: Non, mais c'est aussi la loi de l'offre et la demande. Si nous, on déconnecte, c'est aussi qu'à un moment, la télé n'a pas fait son travail. En tout cas, peut-être, ne nous a pas convaincus pour qu'on reste.
1: Mais dans ces cas, c'est pas la peine d'avoir un programme télé si on peut. Alors en plus, les horaires sont fous dans les programmes télé, ça me rend hystérique. C'est-à-dire qu'on te dit que ça commence à 21h05 et ça commence à 21h14. Bah, mais ça ne va pas.
10: Si je peux me permettre, que les entreprises privées fassent ce qu'elles veulent parce qu'elles sont payées par l'argent des gens qui les regardent. Je suis d'accord, mais que le service public ne respecte pas les horaires qui sont annoncés, ça, c'est pas normal.
1: Tu as raison.
10: Puisqu'ils sont pas dépendants des recettes publicitaires à cette heure-là, puisque je rappelle que depuis une loi qui doit être datée de 2009, c'était sous Nicolas Sarkozy, les lois faites pour que les programmes commencent à 20h30.
1: Charles Lalonde, on en a même pas parlé.
10: Normalement, il n'y a pas de publicité après 20h sur les chaînes du service public.
2: Il n'y a pas de pub, sauf que
10: y a des parrainages. Ouais, de plus en plus long entre chaque micro-émission qu'ils ont rajouté, mais ils ont détourné l'esprit de la loi.
2: Ils ont mis des feuilletons, des poubelles la vie,
10: mais qu'ils le respectent, ok, parce qu'ils sont pas soumis à un financement privé. Mais pour que TMC, que RMC, etc. fassent ce qu'ils veulent, s'ils ont plus de téléspectateurs à cette heure-là, ils le programmeront plus tôt.
11: On est à l'heure. Et c'était le midi, c'est à midi.
1: Oui, parce que sinon, évidemment, ce serait embêtant. faire démarrer les films et les programmes télé à 20h30, bonne ou mauvaise idée?
2: Vous êtes pour à 87%, une écrasante majeure. Ah oui, un plaidoyer, un plébiscite pour Estelle.
1: Et j'ai envie de dire merci à tous. Merci.
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1: Et on va tout de suite poursuivre Estelle Midi avec la polémique du jour. Et ça se passe à Nice, où le maire Éric Ciotti souhaiterait remplacer la structure I Love Nice, au sommet de la promenade des Anglais, par une structure avec écrit « J'aime Nice ». Cet emblème de la ville avait été installé en 2016 après l'attentat terroriste. Et en tout cas, remplacer « I love » par « J'aime », bah, c'est pas gagné, Charles, car aujourd'hui, l'anglais est absolument partout.
2: À commencer par votre t-shirt, Estelle. Vous pouvez nous lire ce qui est écrit sur votre t-shirt ?
1: Il y a marqué « French Disorder Summer Market ».
11: Summer
1: Market, pardon.
2: Summer, comme
1: on dit. Oui, je lis à l'envers.
2: Comme on dit l'été à New York.
10: C'est le sommaire de l'émission.
1: Non, mais c'est...
2: Oh. Le fameux summer body.
1: C'est le marché d'été, il y a une petite cerise.
2: Exactement. Et Nice est loin d'être la seule commune à avoir choisi l'anglais pour faire sa promotion. I love La Ciotat, I love Roubaix, I love Puteau, un peu partout en France. Des communes s'inspirent en fait du slogan I love New York. Des slogans qui s'affichent ensuite sur des tasses, des sweatshirts, sur les réseaux sociaux. Ce qui fait bondir les défenseurs de la langue française, notamment l'Observatoire des Libertés, association qui multiplie les recours en justice contre ces anglicismes. Par exemple, l'association s'en est pris l'an dernier à la Fête des Lumières à Lyon et son spectacle baptisé Game of Lights. Il s'appuie en fait sur la loi Toubon qui, depuis 1994, dispose que toute inscription ou annonce sur la voie publique et destinée à l'information du public doit être formulée en langue française. Au-delà des slogans, c'est l'Académie française, hein, il y a 2 ans, qui s'est alarmée de la progression des anglicismes dans notre vie quotidienne, en citant par exemple La Poste et ses pick-up stations, les French Days évidemment dans les magasins, ou le département de la Sarthe, tiens, qui avait choisi pour slogan Sarthe Me Up, des slogans qui peuvent être contre-productifs.
10: Il faut arrêter de fumer surtout.
2: Hein. Bah oui, ça va un peu loin parfois,
1: c'est
2: ces anglicismes. D'ailleurs, 47% des Français se déclarent agacés ou hostiles aux messages publicitaires comportant des mots en anglais. Et puis on va aussi se flageller un peu nous-mêmes. Nous sommes en direct sur RMC Story, sur la radio RMC. Vous pouvez retrouver le
1: RMC
2: Morning,
1: Histoire,
2: l'After.
1: T'as l'impression que tu vas voir des documentaires sur la guerre 39-45. Donc
2: c'est vrai.
1: C'est Warp Story
9: et RMC Live.
2: Un peu plus moderne.
9: RMC Vie.
1: Ouais, ça fait un peu. Ça va pas du tout.
2: Mais
1: non,
2: si.
1: Non, mais l'after, tu l'appelleras. L'après avec Daniel Gilbert. Bah non, c'est un peu. Et un podcast, on appellerait ça comment?
2: Une balado-diffusion, on disait
1: ça. Donc, ça fait vraiment envie, là. Là, on y est, quoi. Voilà.
2: Les Québécois, ils traduisent tout.
1: Ouais. Le Super Moscato Spectacle, bof quand même. Voilà. Nous, on s'appellerait Estelle 12.
2: Mais non, mais Estelle Midi, c'est déjà en français.
1: Mais je sais.
2: Ah, en anglais. Ah oui, je fais... oui, c'est vrai.
1: Ok, super. Okay. Alors, I Love Nice, French Days, Black Friday. Est-ce qu'il faut tout franciser, Pierre Rondeau?
11: Non. Enfin, vraiment, Eric Ciotti se prend la tête dans des débats inutiles et populistes au possible. C'est fou, il perd du temps. Déjà qu'il a supprimé les 3 grands événements sportifs dans la ville de Nice, qui a rapporté plus d'argent qu'il ne coûtait.
1: Il a supprimé les subventions.
2: Oui, ils auront
11: enfin,
2: quand même
11: oui,
2: lieu.
11: Ils auront lieu, mais enfin, bref, il n'aide pas 3 événements très importants et qui rapportent beaucoup d'argent à la ville de Nice.
9: C'est quoi?
11: Le trail,
2: Iron Man.
11: Non, c'est enfin vraiment, on se prend la tête pour pas grand chose. Moi, je me demande, est-ce que les Américains ou les Anglais se demandent si déjà vu, résumé, tous leurs mots dit en anglais, dit en français, ils se posent les mêmes questions. Est-ce qu'on est seul sur
1: Terre? Mais ils marquent pas déjà vu New York.
11: Cul-de-sac.
1: Ils marquent cul-de-sac New York.
11: Dans les pays anglo-saxons, c'est cul-de-sac.
2: Ouais.
11: Bon. Voilà. Est-ce qu'ils se prennent la tête?
1: Ils n'ont pas une sculpture.
11: Est-ce qu'on est le seul pays au monde qui se prend la tête pour savoir si on doit ou pas mettre le mot en anglais? Mon Dieu, perte de la civilisation française. Il y a écrit I love Nice. Le monde est défait. La France est tombée. La France est perdue. Il y a écrit I love Nice. En plus, Nice, les Anglais disent nice. Ça rappelle aussi. On devrait aussi traduire Nice si on va dans ce sens-là. Nice, joli.
1: Non mais c'est pas idiot de la part de quelqu'un de vouloir qu'il y ait marqué j'aime Nice plutôt que I love.
11: C'est idiot de vouloir se prendre la tête sur un débat futile et inutile.
1: Après on va pas se plaindre quand il y a des mots anglais partout dans nos vies, on va pas se plaindre que.
11: Et alors
1: on a
11: c'est une langue vivante. La langue vivante par définition elle évolue avec son temps et son époque. On parlait pas le français comme aujourd'hui il y a un siècle.
1: On a qu'à enlever le français et parler anglais.
11: Mais non, mais le français d'il y a un siècle n'est pas le même français qu'aujourd'hui. Une langue vivante par définition évolue et fusionne, se mélange.
1: Elle évolue pas, elle s'américanise.
11: Elle évolue avec son époque et son temps. C'est toute son histoire. La façon dont on parle aujourd'hui, ça s'imprègne de notre histoire.
1: Oui. Mais il n'y a pas marqué Ich liebe Nice, tu vois, par exemple.
11: Parce que l'histoire occidentale, c'est l'affirmation de la victoire nord-américaine pendant le conflit de la Seconde Guerre mondiale. Mmh. Voilà, si ça avait été les Allemands qui avaient remporté la guerre, on dirait Ich liebe dich.
1: Oui, et on parlerait allemand.
11: Oui.
1: Mais c'est un autre débat.
2: Là, c'est pour attirer les touristes du monde entier.
1: Oui,
2: le monde entier vient faire des
10: selfies. Franchement,
1: qu'est-ce qu'il y a
10: de Nice marqué sur la promenade des Anglais, moi, ça me choque pas.
1: Oui. C'est la promenade des Anglais.
10: C'est la promenade des Anglais, les mecs.
1: Et donc, I love Roubaix, alors.
10: Non, mais c'est une ville qui vit par et pour le tourisme. Ils viennent d'augmenter la capacité de l'aéroport. C'est pas pour les gens des quartiers nord de Nice. C'est pour les gens qui viennent du monde entier. C'est le seul aéroport de France qui se développe.
1: Oui, mais toutes les villes font pareil. I love la Ciotat. Quel est l'intérêt? I love Roubaix. Excuse-moi, ils ont un tourisme d'Américains?
10: Mais ça, c'est une décision politique. Con.
1: Mais je ne crois pas.
10: Si le maire de Roubaix, il marque I love Roubaix, c'est con. Parce que ça sert à rien. Ça sert à rien. Là, ça sert. C'est une carte postale qu'on envoie dans le monde entier.
1: Mais tu l'enverrais avec J'aime aussi.
10: Mais il aurait mis un cœur et Nice. Alors, tout le monde aurait compris aussi. Mais en plus, il vient de vendre des bagnoles pour faire des économies, des voitures fonction. Et on va foutre à la poubelle un truc qui a dû coûter un pognon de dingue pour le remplacer par un autre truc qui va coûter encore plus cher. Donc c'est ridicule. Et en plus, ça envoie le signal de dire on veut bien votre oseille, hein, mais il faut pas que vous parliez. On va pas vous accueillir en parlant anglais. Ben si, si, quand t'es dans le Brice, tu dois parler anglais pour accueillir les gens.
1: Mais vous êtes d'accord, Jérôme, qu'il y a quand même trop de mots anglais aujourd'hui qui sont dans notre langue.
10: La devise de la Grande-Bretagne, c'est Oni Climat y pense.
1: D'accord, mais sauf que quand Emmanuel Macron parle de Startup Nation, quand aujourd'hui les promos sur les produits français, c'est les French Days, mais pardon, il y a un truc qui va pas.
10: On est compris dans le monde entier. Mais allez, venez, opération de promotion, c'est les jours français.
1: Et alors,
10: vous savez quel est le mot anglais le plus affiché en France, dans toutes les villes de France?
1: Non. Stop.
10: C'est le mot stop. Oui. Voilà. Si tu veux respecter la loi, au Canada, ils marquent arrêt. Parce que là, eux, ils sont très sensibles à ça.
1: Bah,
10: on va foutre tous les panneaux en l'air, on va marquer arrêt.
1: Non, mais okay aussi. Alors, Élise Goffard, vous qui êtes celle qui utilise le plus d'anglicisme, qui utilise le plus d'anglicisme dans votre vocabulaire, est-ce que vous trouvez quand même on devrait faire un effort, voilà, l'effort d'essayer quand même de tout franciser, quoi.
9: Mais c'est une polémique ridicule. Et puis en fait, c'est de notre faute. Si on a envie que les mots comme start-up ils soient français, on n'avait qu'à les inventer. En fait, ouais, c'est nous qui avons décidé de les importer. I love Nice, ce slogan, il a été juste piqué à I love New York. Mmh. On n'avait qu'à être plus originaux et créer un autre slogan, Nice à la Bella, voilà.
2: Nice à
1: oui,
9: oui. Bah, c'est du patois, c'est
10: mais
9: du
10: c'est
9: patois.
10: Pas français.
9: Oui, mais c'est du patois.
10: C'est pas
9: la France est riche de son patois. Donc, voilà, et on n'a qu'à être à s'autodéterminer et décider que on va pas reprendre des anglicismes, mais moi il me dérange absolument pas. Vous savez, c'est un anglicisme, c'est du soft power en fait. Si la France a pas été
1: c'est
9: juste
1: en français, ça veut dire
9: le,
1: quoi?
9: Ah bah oui, c'est vrai que c'est aussi un anglicisme, ouais, le soft power. C'est une façon pour les États-Unis aussi de montrer leur hégémonie, ouais, dans le monde entier. Eh bien, on n'a qu'à être plus fort qu'eux. En fait, si on était plus fort, bah il y aurait des francicismes partout dans le monde, mais on ne l'est pas.
10: Mais
9: on
10: n'a
9: pas
10: de francicisme.
9: Oui, c'est vrai que coup de sac et je ne sais quoi. Voilà, on l'a eu.
1: Mais il n'y a pas des sculptures.
9: Déjà
1: voilà, encore une fois, on fait pas la promotion du tourisme dans d'autres villes avec dans des villes
9: c'est comme
1: étrangères avec marqué j'aime ceci, j'aime cela.
9: Mais on a en juste qu'à pas copier des concepts américains.
1: Il y aura pas marqué, il y aura pas une sculpture j'aime Rome en fait.
9: On n'a qu'à pas copier des concepts américains et avoir les nôtres.
1: Bah oui,
10: donc
1: c'est ça la question.
10: Bah
9: pour moi, on devrait accepter que ça existe, que parfois, bah, on décide de les copier. Sinon, bah, on en crée d'autres. Sinon, on va se retrouver comme au Canada, en effet, où le Happy Meal du McDo s'appelle le Joyeux Festin.
1: Ah, j'adore.
9: C'est quand même hilarant.
10: Au Québec.
1: C'est génial, ça.
9: Oui, oui, au Québec, bien sûr.
1: Des messages sur le. Quoi
2: non,
1: sur
2: le
1: l'application
2: WhatsApp,
1: quoi.
2: WhatsApp, ça, c'est une marque. C'est une marque, le WhatsApp. On va aller regarder vos messages. Bah oui, Dario nous dit, et pourtant, on est très fiers de célébrer le Made in France en permanence, mais alors qu'on le dit en anglais. Céline nous dit, c'est vrai que c'est tentant de tout franciser. Et en même temps, j'ai vécu quelques mois au Québec où c'est presque une religion et ça me paraissait complètement dingue. Le film Dirty Dancing s'appelait Danse Lascive. Je trouvais ça complètement ridicule. Donc Danse oui, lascive. Un peu d'anglais de temps en temps, ça chante à nos oreilles, estime Céline, qui n'est pas vraiment choquée.
1: Brigitte nous appelle de Paris. Elle est secrétaire médicale. Bonjour Brigitte.
14: Oui, bonjour. Bah, écoutez, je suis ravie d'entendre tous vos commentaires. Mmh. En revanche, moi, je trouve qu'il y a beaucoup d'abus aujourd'hui. Voilà, je trouve tout remettre à la française. Alors oui, garder nos traditions en tant que français, ouais. Noël, Pâques, oui, en France, normal, quoi. En revanche, des mots comme baby-foot, comme week-end, comme playback, comme... Vous vous rendez compte, si on devait... Basket, voilà.
1: Non, mais il ne s'agit pas de franciser ça.
10: Le foot.
14: Bah, moi, ça me fait beaucoup rire, quoi.
1: Oui, oui, mais Brigitte, ça vous avez raison, il ne s'agit pas de franciser week-end ou stop. Mais il s'agit peut-être sur des... Vous voyez, sur des opérations de promotion, encore une fois. Moi, franchement, les French Days, ça me choque. C'est une opération pour promouvoir les produits français. Et vous appelez ça French Days. Made in France.
14: Oui.
1: C'est pas très compliqué de mettre fabriqué en France, en fait. Et en fait, nous-mêmes.
14: Bon, mais je pense qu'il faut, en fait, il faut catégoriser les choses, en fait. Voilà. Je pense qu'effectivement, voilà, il y a de l'exagération. Il y a beaucoup de gens qui ne comprennent pas l'anglais, donc qui ignorent ce que ces mots veulent dire aujourd'hui. Voilà, mais en revanche, les mots comme je vous ai cité juste avant, playback, mail, etc., devraient talkie-walkie, devraient rester Voilà.
1: Mais là, sont devenus des noms communs. C'est des noms qui sont dans le dictionnaire et qu'on utilise depuis des années. Donc ça, évidemment, on va pas
14: changer. Dans ces cas-là, si on veut tout franciser, qu'on bascule ces mots-là aussi, qui voudraient rien dire si on les traduisait, quoi. Enfin.
2: Non, mais quand on crée des choses, là, je suis sur le site de La Poste, qui me propose d'acheter un pick-up pass.
1: Non, mais enfin, ça c'est ridicule.
2: Pour pratiquer le shop-to-shop dans les pick-up stations. Enfin, excusez-moi, non, mais on peut traduire par colis, livraison. Oui, réception, on avait des mots. Oui, mais sauf qu'aujourd'hui, il y a des agences, sans pointer Élise du doigt, mais des agences de marketing, de communication qui disent à toutes ces marques, si vous voulez paraître jeune et branché, vous n'allez pas ouvrir une station de livraison.
1: C'est super branché,
2: il faut une pick-up station.
1: On ne va pas à la poste pour faire une soirée. Pardon, excusez-moi, on va à la poste pour envoyer un colis.
2: C'est bien, mais elle a des concurrents, il faut des parts de marché, il faut attirer les jeunes. Et ça
1: attire un jeune. Vous croyez qu'il y a un jeune qui va être attiré en disant ah ouais, c'est génial, à la poste, ils ont une pick-up station.
2: J'espère, mais c'est le métier d'Élise de convaincre des marques de mettre de l'anglais partout dans leur
1: concept. Il faudrait qu'il soit ouvert un petit peu plus tard. Je pense que ça, c'est déjà une meilleure chose. Merci Brigitte, en tout cas, de nous avoir donné votre avis.
14: Ravie d'avoir participé. Voilà.
1: Merci Brigitte. Vous nous appelez quand vous voulez, Brigitte. Oui, Jérôme Lavrieux, vous trépignez.
10: Ouais, parce que je me suis fait reprendre par des clients. Vous savez comment on dit baby-foot en anglais?
1: Non. Je ne sais pas.
11: On ne dit pas baby-foot.
10: On ne dit pas baby-foot en anglais, on dit table-foot.
1: Ah oui, d'accord.
10: Voilà. Parfois, on pense qu'on fait le malin en ayant trouvé des mots anglais. Ça n'existe pas en Angleterre, c'est des table foot. Voilà.
9: Donc, on a francisé en anglicisme.
10: On a créé. C'est ça. Vous savez pourquoi il y a beaucoup, par exemple, sur La Poste, des slogans qui sont en anglais? C'est parce que ça permet de déposer le slogan et de déposer la marque. Si c'était exprimé avec des mots français, ils ne pourraient pas le déposer. Quelqu'un d'autre pourrait prendre exactement le même nom.
1: Mais est-ce qu'on devrait quand même aller interdire les mots anglais dans la publicité? Vous savez, quand vous êtes dans les transports en commun, il y a plein d'affichages, etc. Où aujourd'hui, il y a énormément de mots anglais. Et ça c'est gênant parce que ça, on pourrait l'éviter quand même.
11: C'est gênant. Et d'ailleurs, ça a été dit par Charles, et qui me semble que 47% des gens sont dérangés par les mots en anglais dans la publicité. Je rappelle que la pub sert à attirer l'œil du client et à attirer de futurs consommateurs. Si le futur consommateur n'est pas capté par la publicité parce que ça le dérange que ce soit en anglais, bah, il n'ira pas à consommer, donc la marque perdra des parts de marché. Là, moi, je vais être très simple là-dessus, très factuel.
1: Mais on peut légiférer aujourd'hui.
11: La publicité, son objectif, c'est d'attirer le client. Si le client est dérangé par, notamment, le sondage, 47% des Français seraient dérangés par les anglicismes, s'ils sont dérangés par la pub, ils ne regardent pas, ils ne consomment pas, ils n'apportent pas un chiffre d'affaires à la marque. Bah, dans ces cas-là, la marque va s'adapter et le mettre en français. Pourquoi vouloir interdire? Pourquoi vouloir légiférer?
1: Parce que sur la pub, tu pourrais interdire.
11: Obligé de traduire.
9: Oui, c'est systématiquement traduit déjà. Comme il y a une astérisque.
1: Tu veux une place pour un concert? Avant, on mettait complet. Maintenant, c'est sold out. Voilà, tout est comme ça, en fait. Ça allait pas de dire c'est complet ou c'est épuisé. Et maintenant, on est là, sold out. Mais moi, en vrai, je me dis, mais en fait, il y a quand même un moment, on a notre classement PISA qui est en train de descendre, je veux dire, d'année en année, on s'enfonce et en fait on dit, nos jeunes ne savent plus parler français, ils font des fautes grammaticales en permanence et Pierre, pardon de vous le dire, avec tout ce que vous m'envoyez en message, je veux dire, vous êtes le mieux placé quand même pour le savoir, mais on va continuer et allez, c'est sold out.
11: Et donc, c'est pas pour autant qu'ils parlent anglais.
1: Oui, non, mais ça c'est sûr. Mais en revanche, et donc même dans leur langage, aujourd'hui ils utilisent plein de mots anglais, mais c'est un appauvrissement de notre langue quand même.
11: Après,
1: on
11: c'est
1: peut
11: aussi
1: s'en
11: notre
1: prendre
11: faute,
1: qu'à nous-mêmes.
2: Mais, non, mais c'est aussi la faute
1: moi,
2: des médias.
1: Moi, je dis pas sold out chez moi, pardon.
2: Non, mais on passe notre temps à dire que les jeunes scrollent sur leur téléphone. On utilise tous ces mots-là aujourd'hui.
1: Moi, ils font défiler.
2: Oh, bien sûr.
10: Arrête de faire défiler.
9: Et on fait rentrer plein de ces mots au dictionnaire.
2: J'aimerais préciser une chose sur la publicité, c'est déjà interdit. Oui. En France, en fait, les marques ont l'obligation de traduire.
1: En tout petit, de traduire les légumes.
10: C'est pas le nom de la marque.
2: Exactement, les slogans. Et donc, quand vous entendez une pub à la radio et qu'il y a des French Days pour une marque, et ben après, il y a une petite voix en accéléré qui vous dit French Days.
1: En accéléré, comme tu dis. C'est tellement accéléré qu'on les comprend pas.
2: À la fin. Mais voilà, les marques ont l'obligation de traduire leur slogan en anglais. En revanche, il y a une question qui revient beaucoup sur le WhatsApp, là, depuis tout à l'heure, ça s'agite beaucoup. Comment fera Estelle pour appeler son air fryer? Si on doit tout franciser.
1: Mais il n'y a aucun problème. C'est une friteuse à air pulsé. C'est une friteuse à air, c'est une friteuse sans
11: huile. Et bien comme ça,
2: friteuse. Est-ce que vous pensez qu'on en aurait vendu autant si on avait annoncé friteuse l'arrivée sur le marché français de la friteuse à air pulsé?
1: Eh bien oui, et vous savez pourquoi? Parce que Oprah Winfrey, la papesse des talk shows aux États-Unis, Oprah Winfrey elle-même, avait acheté, j'aimerais tellement, une friteuse Seb, une marque française, une friteuse, et à l'époque, elle disait elle-même, friteuse sans huile, il n'y a pas de problème.
11: Elle l'a voilà. dit comme ça.
1: Moi, ça ne me gêne pas de parler de mon téléphone pomme. Voilà, il n'y a pas de problème. Vous voyez, on peut tout franciser. Il n'y a aucun souci. Voilà.
2: Et d'ailleurs, on vous a posé la question, ce I Love Nice, on parle des French Days, est-ce qu'il faudrait tout franciser? Vous avez répondu oui. À 65%, on tient à notre langue française.
1: Mais oui, ben voilà, il faudrait qu'on fasse tous un petit effort.
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1: On va poursuivre Estelle Midi avec le carton du jour. Et c'est celui du film Juste une illusion. Près d'un million d'entrées pour cette pépite qui retrace l'histoire d'une famille en 1985. Dans le film, le père est au chômage et cherche à tout prix à le cacher à ses enfants qui évidemment le découvrent à un moment. Et ça pose cette question, Charles. Est-ce qu'il faut tout dire à nos enfants?
2: Vaste question. Tiens, un dernier exemple célèbre. Le prince William, qui a évoqué le combat de Kate Middleton contre le cancer, il explique avoir choisi d'en parler ouvertement à leurs trois enfants, George, Charlotte et Louis. Nous avons décidé de tout dire à nos enfants, à la fois les bonnes et les mauvaises nouvelles, dit le prince William. Un choix validé par les experts interrogés au Royaume-Uni, les psychologues qui ont parlé du sujet dans la presse, qui précisent qu'il y a trois impératifs dans ce cas. Lorsqu'on aborde certains sujets sensibles avec ses enfants, adapter ses mots à l'âge de l'enfant, répondre à ses questions sans pour autant le submerger d'informations, et puis surtout, ne jamais lui mentir. Comme le résumait la psychanalyste Françoise Dolto, je cite, « Dans une maison, les chiens et les enfants savent tout, toujours, surtout ce qui n'est pas dit. »
1: Alors, santé, amour, argent, doit-on tout dire aux enfants? Élise Goldfarb.
9: Moi, je pense qu'il ne faut absolument pas tout dire aux enfants. Et qu'il y a des enfants qui peuvent entendre des choses de leurs parents, des problèmes graves, on va dire. Évidemment, pour la santé, il faut en parler, mais par exemple, pour les problèmes d'argent, ça crée, je remarque, en ayant été animatrice de colonies de vacances, des charges mentales. Pour les petits, un petit de 8 ans, j'entendais des petits de 8 ans qui me parlaient des impôts, qui me parlaient du chômage de leur père. Et c'est une chose de savoir que son père ou sa mère est au chômage, ça il faut le dire, je pense. Mais quand les parents s'apitoient sur leur sort auprès de leurs enfants, ça les inquiète de façon incontrôlable. Moi, quand mes parents ont divorcé...
1: Ils l'ont dit.
9: Oui, ça c'est sûr qu'ils me l'ont dit. Je trouve que ma nounou m'a un peu trop mise... dans les problèmes de mes parents, elle me demandait d'intervenir. Hein? Et en fait, ouais, mais elle c'était bienveillant de sa part. C'était très gentil. Mais en fait, sans s'en rendre compte, elle m'a mise au cœur d'un problème qui m'a créé des angoisses pas possibles. Parce que j'avais l'impression que c'était ma responsabilité de réconcilier mes parents. Alors qu'en fait, ils s'aimaient juste plus et ils avaient juste plus envie d'être ensemble. Donc, il y a des choses qu'on doit dire à ses enfants. Par exemple, je suis malade, je n'ai plus de travail, mais on n'a pas besoin de dire à ses enfants, c'est horrible, je n'ai plus d'argent, il va falloir qu'on serre la ceinture.
1: Oui, mais tu peux dire à tes enfants, écoute, je ne peux pas t'acheter ce blouson parce qu'en ce moment, je suis au chômage et tout simplement, ça va être plus compliqué, j'ai moins d'argent, etc. Et expliquer pourquoi ce blouson, c'est oui. Non. Pourquoi les vacances, on ira dans une plus petite maison, etc.
9: Mais on peut le dire à ses enfants de façon non dramatique. Mmh. Tu sais, c'est comme ce film La vie est belle, où il y a un père qui dit à Robert son fils Benigni. Que la guerre c'est un jeu. Et en fait, il lui permet de surmonter une période horrible. Et ben, je pense que parfois, sur certains sujets, on devrait leur expliquer, mais la jouer un peu cool pour pas, eux, leur créer des angoisses et qu'ils deviennent des névroses quand ils deviennent plus âgés, en fait.
1: Pierre Rondeau, est-ce qu'il faut tout dire aux enfants, notamment sur une situation familiale? Tiens, quand il y a un divorce des parents, par exemple, est-ce qu'on doit dire que papa est parti avec une femme plus jeune, ou qu'il est parti avec la secrétaire, ou juste rester sur maman et papa ne s'aiment plus, quoi.
11: Moi, dans le cadre du divorce de mes parents, c'est ma mère qui est partie et tout a été dit en toute transparence, si on l'a accepté. J'étais au collège à l'époque, donc j'étais peut-être suffisamment grand pour le comprendre. Peut-être que ma sœur plus petite, ça a peut-être été plus interpellant, plus compliqué. Mais oui, il faut pas cacher. Alors, encore une fois, il faut dire de quoi on parle. Oui. Si c'est dire...
1: Est-ce que tu dis pourquoi on se sépare, par exemple, pour les parents?
11: Bah, dans le cas très spécifique et très précis du divorce de mes parents, on le voyait quand même. D'accord. On savait que ça se passait pas très bien, donc on n'allait pas être étonné du divorce de mes parents. Mais il faut dire les choses, et effectivement le dire avec une mesure, parce qu'on s'adresse à des enfants, mais il ne faut rien cacher, ne pas mentir. Mais voilà, oui, ne pas faire peser la charge mentale sur les enfants, le dire avec diplomatie, avec pédagogie et avec sobriété pour ces petits.
1: Alors, on va parler argent avec vous, Jérôme Lerieux. Tiens, est-ce que vous connaissiez, quand vous étiez enfant, le salaire de vos parents ?
10: Oui.
1: D'accord.
10: Ouais. Je pense que mon père s'en est jamais caché et nous expliquait que ça tombait pas du ciel. Voilà. Et je trouve que c'était plutôt sain. Ça permettait ni d'être jaloux, ni d'être plus prétentieux que les autres, etc. J'ai toujours su à peu près combien mon père et ma mère, qui ont travaillé tout le temps, tous les deux, touchés. D'ailleurs, c'est assez bizarre parce que la première fois que j'ai gagné un peu plus que ce que je pensais que mon père gagnait, j'ai trouvé ça injuste et en même temps, j'en étais plutôt fier. Donc, c'est assez bizarre. Moi, je pense qu'il faut tout dire avec des mots adaptés et pas transférer ses angoisses sur les autres, sur les enfants. Mais, en fait, quand on réfléchit, on se rend toujours compte, les enfants se rendent compte quand il y a quelque chose qui ne va pas.
1: Donc autant le dire, faut pas que les enfants se fassent de fausses idées sur la situation.
10: Ne les prenons pas pour des imbéciles en plus. Moi, avec ma belle-fille qui a 10 ans, avec ma compagne, quand il y a quelque chose à dire, on fait une réunion et puis, de famille, puis on se dit les choses, on parle, pourquoi on fait ça, pourquoi on ne fait pas ça. Et je trouve que, en plus, je la trouve plutôt tellement beaucoup plus fine que nous dans ce genre de situation que je trouve ça plutôt sain.
1: Charles, vous avez deux enfants. Alors justement.
2: Oui, non, ça me fait parce que en fait, moi, j'ai grandi avec une mère célibataire et je me souviens très bien qu'elle gagnait un peu moins de 10 000 francs et que ça me paraissait énorme.
10: Ouais. Alors, un million, on disait à l'époque.
2: Oui, non, elle n'est pas si vieille. Moi non plus. Mais
1: c'est sa grand-mère, ça.
10: C'était en francs, 10 000 francs, c'était un million.
2: Oui, mais elle gagnait 10 000 francs et ça me paraissait beaucoup.
10: Ouais. Bon, même si
2: la vie n'était pas évidente. Mais
1: donc, tu connaissais son salaire?
2: À peu près, oui, mais ça me paraissait beaucoup. Et aujourd'hui, je gagne beaucoup plus que 10 000 francs, c'est-à-dire plus que 1 500 euros.
10: Oui.
2: Et mon fils qui a 11 ans commence à me dire, mais combien tu gagnes exactement?
1: Mais comment t'as les notions?
2: Bah non, j'ose pas lui dire parce que je culpabilise de gagner plus que mes parents. Et je me dis, il va avoir une notion de, je veux pas en faire un gosse de riche, quoi.
1: Voilà. Bah, ça peut donc le motiver.
2: Ouais, je sais pas. Je trouve que j'ai un espèce de tabou. Je sais pas d'où il vient, mais j'ai pas envie de lui donner mon salaire.
11: Les enfants, on connaît la valeur de l'argent.
2: Il a aucune notion justement. Oui. Et je sens qu'il est dans l'âge.
10: Comme les socialistes, t'es riche à partir de 2000 euros.
2: Exactement.
1: On sera avec Marie-Prune Baudin, psychologue, dans un instant, qui nous dira justement s'il faut tout dire aux enfants et comment leur dire. Mais avant cela, c'est Hilda qui nous a appelé au 3216 depuis le Gers. Elle est demandeuse d'emploi. Bonjour Hilda.
15: Bonjour toute l'équipe.
1: Alors merci beaucoup d'être avec nous. Hilda, vous avez des enfants de quel âge ?
15: Moi j'ai une fille de 14 ans.
1: D'accord. Et est-ce qu'elle sait que vous êtes demandeuse d'emploi ?
15: Oui, enfin, je suis pas vraiment demandeuse d'emploi. J'ai des soucis de santé en ce moment, mais en fait, oui, elle est au courant de tout. Elle est au courant de toute ma situation, que ce soit financière, santé. Elle connaît tout. La seule chose sur laquelle je resterai très discrète, c'est ma vie personnelle, à moins que ce soit quelqu'un de très important, parce que je veux pas amener des gens qui sont que de passage dans la famille. Mais ma fille, elle est au courant de tout. Moi, je l'ai faite toute seule.
1: D'accord.
15: Quand je dis toute seule, vraiment, et elle le sait depuis qu'elle est tout bébé. Elle D'accord. sait que je suis passée par un médecin. Alors, à chaque âge, son vocabulaire. Mm-hmm. Mais les enfants comprennent tout.
1: Mm-hmm. D'accord.
15: Même mes difficultés financières, elle les comprend très bien. Mm-hmm. Et d'ailleurs, ça la motive à travailler très bien à l'école parce qu'elle m'a dit, moi, quand je serai grande, plus tard, je veux bien gagner ma vie.
1: Et ça ne lui met pas la pression, quand même, Hilda, quelque part, en se disant, oh là là, par exemple, maman, elle a des difficultés d'argent en ce moment. Justement, il faut que je travaille bien. Il ne faut pas que je lui apporte des soucis en plus, ce genre de choses.
15: Pas du tout. Parce que ce n'est pas moi qui lui mets la pression du tout. Elle veut travailler elle veut faire du droit. Donc, c'est
1: d'accord.
15: Si avocat, juriste ou juge, j'en sais rien. Enfin, elle va voir après ses options. Mais elle dit, moi, je veux avoir un métier qui me fasse gagner bien ma vie. Parce que voilà, elle dit...
1: elle a envie d'avoir une belle situation. Mais
15: voilà,
1: Hilda, vous dites, je ne m'épanche pas sur ma vie personnelle et amoureuse. Bon, admettons, vous avez un date un soir. Vous dites quoi à votre fille quand vous sortez ?
15: Non, à la rigueur, je peux lui dire j'ai un date.
1: D'accord.
15: Oui, mais un date, mais elle c'est-à-dire que je rencontrerai pas exactement ce qui se passe.
1: Oui,
15: je
1: non, mais
15: ça serait pas, voilà, elle rencontrera pas la personne comme ça, quoi.
1: Ok, mais elle vous pose pas de questions. Il s'appelle comment? Il a quel âge? Il fait quoi dans la vie?
15: Non, parce que honnêtement, c'est pas souvent arrivé, donc la question n'est pas vraiment posée. Trop.
1: D'accord.
15: Mais, non, elle me pose pas de questions là-dessus. Mais si elle me posait, j'y répondrais, hein, parce que de toute façon, moi, je mens pas.
1: Voilà, et puis et vous ne lui cachez rien. Bah, merci beaucoup, Hilda, d'avoir été avec nous. Et bon courage pour la suite. Des messages sur le WhatsApp, Charles.
2: Thierry qui nous dit, nos enfants, on ne leur dit pas tout, mais on leur explique pourquoi on ne peut pas faire comme tout le monde, pourquoi ils ne peuvent pas avoir forcément accès aux mêmes jeux que leurs camarades quand on a des difficultés financières. Oui, on leur explique, on les guide, mais on ne leur dévoile pas non plus tous nos secrets de couple, notamment, nous dit Thierry. Alba nous dit, mais oui, il faut tout dire. Un enfant, de toute façon, finira toujours par se douter de quelque chose. Sébastien nous dit, chez nous, notre fils ne sait pas tout. Les choses les plus importantes, la maladie, un accident, évidemment, tout ça, on leur raconte. Mais sur le reste, les enfants ont déjà assez de soucis comme ça. Il ne faut pas leur faire peser nos problèmes et nos angoisses d'adultes en permanence.
1: Et justement, pour évoquer ce sujet, nous sommes avec Marie-Prune Baudin, c'est notre invitée sur ce débat, psychologue, clinicienne et psychanalyste à Strasbourg. Bonjour Marie-Prune.
16: Bonjour à vous.
1: Et merci beaucoup d'être notre invitée pour évoquer ce sujet délicat, justement. Est-ce qu'on doit tout dire à un enfant, Marie-Prune ?
16: Eh bien, on doit dire la vérité aux enfants, mais il faudrait savoir de quelle vérité il s'agit. Car il y a la vérité de la science, la vérité objective, et puis il y a la vérité subjective. Je crois qu'il ne faut pas dire la vérité toute crue. Hein, on ne va pas dire ton oncle s'est fait écraser par un camion, il y avait des morceaux partout. On va dire, eh bien, il y a eu un malheur, un grand malheur, assieds-toi. Tonton Daniel, je sais pas, est parti au ciel. Voilà. Donc la vérité, oui, il faut dire la vérité subjective, il faut dire des choses justes, il faut dire des choses authentiques. De toute façon, vos invités qui en parlent avec beaucoup d'intelligence ont dit que les enfants finissaient par savoir. Quand les enfants posent des questions, c'est qu'en général, ils comprennent qu'il y a quelque chose qui n'est pas net. Hein. Donc il faut dire aux enfants, mais il faut pas dire tout cru. Il faut dire avec des filtres, il faut dire de la poésie, avec des textes. Et la vérité, c'est pas forcément la vérité objective, c'est la vérité subjective. Mais je voudrais ajouter quelque chose d'important. Tout dire à ses enfants, y compris de son intimité, c'est aussi leur voler leur propre intimité. Si on se met à raconter que

0: c'est qu'en France, c'est anonyme, on n'est pas obligé de le dire. Et il y a une usure. S'il y aurait tout un discours autour, et dire, eh ben tiens, cette fois-ci, je vais te le dire, mais la prochaine fois, peut-être que je te le dirai pas, eh ben c'est une façon de créer une espèce de mouvement de la pensée qui fait que la vérité est possible, mais dans une espèce de mouvement et de possibilité de la vérité. Voilà, la vérité, c'est pas non plus quelque chose de factuel, c'est quelque chose qui se construit aussi avec de la confiance. On peut dire, voilà, j'ai voté ça, et puis on n'explique pas pourquoi. On peut dire, je vais pas te dire pour qui je vais voter, mais je vais voter pour quelqu'un qui a des idées humanistes, parce que je crois que si que ça, finalement, c'est une vérité que je trouve bien plus intéressante que exactement le nom de la personne pour qui on a voté.
1: Alors restez avec nous, Marie Prune Baudin. On a Sébastien d'Arras qui nous appelle. Bah tiens, vous étiez déjà avec nous là, hier, Sébastien, grand habitué de l'émission. Ça va, Sébastien?
2: Bonjour tout le monde, ça va, ça va.
1: Bonjour. Sébastien, vous avez des enfants?
2: Une fille.
1: Quel âge a-t-elle?
2: 13.
1: Et est-ce que vous lui dites tout, Sébastien?
2: Alors je lui ai dit beaucoup de choses. Pas tout. Mais maintenant, en fait, je sais pas si ça a conduit à ça. Maintenant, en fait, elle a le comportement comme si elle était mon égale. Comme si elle n'avait plus la barrière parent-enfant. En fait, elle se trouve légitime pour tout savoir. Dès que je prends une place de conseiller, elle me demande combien j'ai payé et pourquoi est-ce que je lui achète pas un truc de la même valeur, par exemple.
1: Ah oui, d'accord.
2: Elle me demande mon salaire. Et je sais pas si c'est le fait de lui en avoir dit beaucoup qui a conduit à ce...
1: Et elle connaît votre salaire ou pas, votre fille, Sébastien?
2: Vaguement. Elle a une fourchette.
1: Et vous êtes papa solo ou vous êtes encore en couple?
2: On est séparés avec sa mère.
1: D'accord. Mais c'est peut-être pour ça, j'ai l'impression que les parents solo peut-être disent plus de choses à leur enfant. Déjà parce que quand on voit l'enfant et qu'on est seul, c'est pas tout à fait la même chose que quand on voit l'enfant à deux, Sébastien. On a une relation peut-être un peu plus privilégiée, on va se sentir plus autorisé à confier des choses à son enfant.
2: Après, moi, c'est peut-être aussi par rapport à mon enfance où moi, justement, dans ma famille, c'était tabou de tout dire aux enfants.
1: D'accord.
2: Donc voilà, moi j'ai jamais connu le salaire. Ah si, après adulte, j'ai connu le salaire de ma mère, tiens. Mais enfant, en fait, on avait le droit de rien savoir. Dans les années 80, c'était un peu ça, quoi. Et vous êtes... que ça a joué sur comment je suis maintenant avec ma fille.
1: Et vous êtes papa solo, Sébastien. Est-ce que quand vous avez une relation, vous engagez une relation avec une femme, est-ce que vous le dites à votre fille ou est-ce que c'est votre jardin secret?
2: C'est à partir du moment où ça devient sérieux, oui.
1: D'accord. Et là, elle vous pose des questions?
2: Pardon?
1: Et là, elle vous pose des questions?
2: Ouais, ça fait longtemps que c'est pas arrivé, donc elle était petite.
1: D'accord. Et si jamais vous entamiez une relation et pas sérieuse, justement, ça peut arriver. Hein. Au départ, on ne sait pas si c'est sérieux ou pas, Sébastien. Est-ce que vous lui en parleriez ou est-ce qu'au contraire, vous garderiez ça pour vous?
2: Non, je n'irais pas lui en parler, moi, directement, parce que si c'est pas sérieux, il n'y a pas de raison. Par contre, vu qu'elle est curieuse de tout et que dès que mon téléphone vibre, de savoir ce que c'est, qui c'est, pourquoi, comment.
1: Vous mettriez un faux nom. Vous mettriez Pierre, agent immobilier.
3: Crédit Mutuel.
1: Moi, comme tout le monde, Sébastien.
3: Il t'envoie beaucoup de cœur, Crédit Agricole, en ce moment.
2: Elle a 13 ans. Je ne peux plus trop la prendre pour
1: Merci beaucoup, Sébastien, en tout cas, d'avoir été avec nous. On va reprendre Marie-Prune Baudin, hein, psychologue et psychanalyste à Strasbourg. Marie-Prune Baudin, justement, on parlait de salaire. Est-ce que c'est important qu'un enfant connaissent le salaire de ses parents ou au contraire est-ce qu'il faut le cacher, quoi?
0: Bon, il n'y a pas de réponse toute faite. Je pense que si un enfant a envie de connaître le salaire de ses parents, c'est que pour le parent, ça a du sens. Peut-être parce que le salaire est un peu haut ou un peu bas ou correspond. Mmh. Tout à l'heure, il y avait un de vos invités qui parlait d'une espèce de gêne à gagner plus que ses propres parents. Les questions de nos enfants, elles n'ont à voir avec nos propres questions. Il ne faut pas se leurrer. Un parent qui est assez à l'aise avec son propre salaire, il n'a pas tant besoin de donner le montant à ses enfants. C'est quand il y a quelque chose... Qui coince, quand il y a des petits nœuds, quand il y a une souffrance derrière. Donc je trouve que dire le montant, pourquoi pas, ou pourquoi, je n'ai pas la réponse, mais en tous les cas, parler de la réalité de l'argent, en disant, j'ai travaillé dur, et puis je trouve que c'est difficile de joindre les deux bouts, et ça me fait de la peine, et pourtant je veux te donner le meilleur, et il faut aussi que je garde un petit peu de sous pour moi. Ça, c'est un discours de vérité subjective. Donc, montant ou pas montant, je ne sais pas, mais en tous les cas, un discours autour, ça, j'en suis sûre.
1: Bah merci beaucoup en tout cas Marie-Prune Baudin d'avoir été notre invitée. On termine avec des messages. Charles, et le résultat de notre sondage.
4: Fred qui nous dit, moi je n'ai pas forcément tout dit.

0: dis à mes enfants, il y a des sujets qui ne les regardent pas ou qui ne sont pas de leur âge. Par contre, quand ils me posent une question, j'essaye toujours d'y répondre le plus honnêtement possible en adaptant mon vocabulaire. J'ai Edwige qui nous dit, moi je suis seul avec mes deux enfants de 21 et 14 ans. Et ben, je leur dis tout. On fait même des réunions de famille et des fois, je me rends compte avant même d'aborder un sujet qu'ils ont déjà tout compris, qu'ils savent déjà parce que les enfants comprennent et tout.
1: Nous on écrit entend tout surtout.
0: Edwige, ils entendent tout aussi, c'est vrai. Alors couple, argent, santé, est-ce qu'on doit tout dire à ses enfants? Vous avez répondu non. Non à 68%.
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4: Bonjour à toutes, bonjour à tous. Il est 5h55 sur RMC. Nous sommes en direct. C'est le début du morning. On est ensemble jusqu'à 7h et on en est ravis, figurez-vous. Bonjour Charlène Villemer.
5: Bonjour Victor Pourchet, bonjour à tous.
4: Charlène, je vous le dis, qui nous a ramené des petits gâteaux ce oui, matin. C'est vrai qu'on est gâtés. Allez, appelez-nous au 3216. On essaiera de vous filer un bout par téléphone. Je ne sais pas si ça fonctionne. Il faudrait l'inventer, ça. Ça serait vraiment pratique, même si avec tous les auditeurs d'RMC, il faudrait énormément de gâteaux. Au programme ce matin dans vos journaux, on parlera du regain des incendies dans les Landes.
6: Moi j'ai dit à mon mari, est-ce qu'on va revoir notre maison?
4: 600 hectares brûlés déjà près de Luglon, 500 personnes évacuées. Peut-être vous le savez depuis le début de l'été, RMC est à vos côtés. Vous êtes touché, vous êtes dans le coin, vous êtes pompier mobilisé. On n'oublie pas non plus le Pas-de-Calais. Vous composez le 32-16, vous témoignez aussi sur le WhatsApp RMC au 06-12-424-424. Les pompiers, justement, leur syndicat reçu place Beauvau hier et pas du tout convaincu par les promesses du ministère de l'Intérieur. On vous les détaillera évidemment, mais pour résumer la pensée des pompiers, pas assez vite, pas assez fort, pas assez d'engagement concret. Au-delà des syndicats qui appellent à une mobilisation massive fin septembre, c'est vous, soldats du feu, qu'on veut entendre au 32-16 ce matin, et pour les autres aussi, pour savoir si vous les soutenez. Au programme également, ce week-end de chassés-croisés qui démarre. C'est déjà rouge aujourd'hui pour les retours dans le quart sud-est, orange ailleurs, et ce sera pire demain.
7: Pour éviter la chaleur, on va partir plutôt début de matinée. Comme ça, on n'a pas la vague de chaleur et le gros pic à 15h, 14h.
4: Eh oui, le tout sous une chaleur de plomb. On attend encore des pics jusqu'à 40 degrés, c'est ça, Charlène, par endroit aujourd'hui.
5: Exactement, ouais.
4: Et vendredi matin, c'est l'équipe des prévoyants qui est sur la route. Appelez-nous, tiens, pendant votre pause au 32-16, on fait le bilan des vacances avec vous. Venez nous dire aussi si vous partez en vacances, si c'est le moment pour vous de prendre quelques congés juste avant la rentrée. Tiens, pourquoi ce choix? Vous nous le dites au 32-16 et sur le WhatsApp RMC au 06-12-424-424. Tiens, en parlant de chaleur, le seul espoir de se rafraîchir pour certains, c'est la piscine municipale. Encore faut-il qu'elle soit ouverte. À Paris, un quart des piscines municipales est fermée. Un peu partout en France, c'est le même scénario. Alors, il y a différentes causes. C'est pour des travaux, pour de la maintenance, pour un manque de maîtres nageurs, des contaminations aussi, ou tout simplement parce qu'elles sont vétustes. Rendez-vous compte quand même, la plupart des bassins ont plus de 50 ans en France, alors que leur durée de vie était plutôt prévue pour 30 ans. Ce sera le choix de la rédaction à 6h15 et vous venez nous dire si vous aussi, près de chez vous, vous avez trouvé porte close au moment de faire trempette en pleine canicule. Vous êtes maître nageur, décrivez-nous l'affluence de l'été. Expliquez-nous comment ça se passe, comment on s'organise en tant que professionnel. Rendez-vous pour tout ça au 32-16. À 6h45, on partira cette fois à la montagne. Notre invité, c'est Jean-Marc Payex. Il est maire Renaissance de Saint-Gervais-les-Bains. C'est en Haute-Savoie, au pied du Mont-Blanc. Et cette semaine, il avait alerté les alpinistes. Attention, danger, on vous déconseille de gravir la montagne en ce moment. Et bien, 32 d'entre eux n'ont pas écouté. Ils sont restés bloqués, effectivement, comme c'était à prévoir. Et ils ont exigé, je dis bien exigé, d'être évacués en hélicoptère gratuitement. Le maire a donc sévi, il leur a demandé de payer. Faire payer les interventions de secours en montagne, c'est une mesure qui vous parle ou qui vous choque. 32-16 pour réagir avec nous. Dans un instant, le journal de Clara Gabillet qui est en train de s'installer dans ce studio. Mais avant ça, La météo, Charlène Villemer, avec la canicule, hein, encore et toujours.
5: Eh oui, 75 départements en vigilance orange canicule aujourd'hui. C'est 5 de moins qu'hier. 41 départements restent aussi en risque élevé feu de forêt. Alors, côté ciel, quelques grisailles hein, sur la pointe bretonne et au sud de l'Aquitaine ce matin. Soleil et chaleur encore au programme aujourd'hui. On pourra dépasser les 40 degrés hein, sur une grande partie du pays, pardon, avec des pointes à 41, notamment entre le centre Val-de-Loire et puis l'Auvergne. Cet après-midi, on aura une douche aussi qui va rafraîchir le centre-ouest du pays, du Poitou-Charentes jusqu'au Pays de la Loire. La nuit prochaine, elle sera encore bien chaude. Et puis ce week-end, eh bien, fin de la canicule. Mais le thermomètre va afficher encore des températures supérieures aux normales de saison, près de 35 degrés. Ça va baisser progressivement et c'est mercredi prochain que l'on sentira une nette différence.
4: Bon réveil à tous sur RMC. Il est tout pile 6 heures.
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4: À l'heure de retrouver donc Clara Gabillet pour le premier journal. Bonjour Clara.
1: Bonjour Victor, bonjour à tous.
4: Avec à la une un nouvel incendie donc dans les Landes.
1: Très difficile à contrôler hier soir à cause du vent. 600 hectares déjà partis en fumée. 500 personnes contraintes d'évacuer. Avez-vous mal aux yeux après avoir profité de l'éclipse? Vous n'êtes peut-être pas seul. Les passages aux urgences ophtalmiques ont augmenté. Et puis le grand retour des Léon Marchand en individuel au championnat d'Europe de natation. Il s'est lancé ce matin sur le 200 mètres papillon.
4: Dans les Landes, le répit aura été de courte durée.
1: Tout juste 2 semaines après un feu dévastateur, les flammes de retour dans ce département du sud-ouest. 600 hectares brûlés, 500 personnes évacuées au niveau de la commune de Luglon. C'est au nord-est de Mont-de-Marsan. Un feu qui a progressé très vite hier à cause de vents changeants sous le regard impuissant des habitants. Philippine Boulet.
8: Après quelques minutes seulement sur le pas de sa porte, Emmanuel suffoque.
9: On est dans un nuage de fumée. Quand on éclaire, on voit la cendre qui tombe. On dirait qu'il neige.
8: Et au-dessus de la commune, ce feu.
9: Des énormes cumulus de fumée. C'est rouge, c'est jaune, c'est noir.
8: Une poignée d'heures ont suffi pour que le village où elle habite depuis plus de 20 ans soit méconnaissable.
9: C'est quand même angoissant. Il y a énormément de pompiers. Il y avait je ne sais pas combien de camions. Tous les gens stressent. Ça prend aux tripes.
8: Isabelle, elle a quitté Luglon dans la soirée avec une question en tête.
6: Moi, j'ai dit à mon mari, est-ce qu'on va revoir notre maison ?
8: Elle avait envisagé ce scénario des dizaines de fois déjà.
6: On est toujours prêt au cas où. C'était un village de 400 habitants, mais entouré de forêts.
8: En grande majorité, des pins.
6: Il y en a trop. Il n'y a pas de sécurité.
8: Partie chercher refuge chez sa fille, elle espère pouvoir revenir le plus rapidement possible.
1: Des incendies dans le Pas-de-Calais également qui sont contenus ce matin. Il est fixé en revanche le feu à Guérande, à l'ouest de Nantes. Feu de végétation qui a contraint 2000 campeurs à évacuer. Le mois dernier, en Gironde, 2 pompiers étaient morts près de l'aéroport de Bordeaux-Mérignac, pris au piège par les flammes dans leur camion. Un adolescent de 15 ans est désormais mis en examen dans cette enquête. Interpellé avec son frère de 22 ans, frère aîné qui l'a disculpé pendant sa garde à vue, l'adolescent a été placé en centre éducatif fermé.
4: Les pompiers très déçus par leur rencontre avec Laurent Nunez.
1: Les représentants de 9 syndicats reçus hier par le ministre de l'Intérieur pour exiger plus de moyens, mais ils en sont ressortis, disent-ils, sans réponse concrète. Le ministre Laurent Nunez a annoncé un projet de loi de modernisation de la sécurité civile, présenté, il est promis pour début septembre. Il promet également d'augmenter les budgets des services départementaux d'incendie et de secours. Rien de convaincant aux yeux de Mathieu Manetti. Il est porte-parole du syndicat de sapeurs-pompiers sud.
10: Il nous a manqué des pompiers, il nous a manqué des camions, il nous a manqué des canadors, il a manqué de tout. Donc comment on peut dire après coup, sans chercher des responsables, mais comment on peut dire après coup, on a fait le job. Il manque de tout aujourd'hui. L'augmentation du budget de la sécurité civile, ça sera sûrement une bonne chose, mais ça ne sera pas à la hauteur, parce qu'aujourd'hui, l'augmentation du budget de la sécurité civile ne permet pas d'embaucher des pompiers. On ne peut pas toujours dire les pompiers seront résilients, ils seront compétents. On a une force d'adaptabilité qui est énorme, mais là, on arrive au bout. On arrive au bout du bout, et ça ne peut plus durer. On parle de la sécurité de nos concitoyens.
1: L'intersyndicale des pompiers qui appelle à manifester le 29 septembre. Elle prévoit aussi une manifestation statique à Paris les 3 jours précédents. Un dernier jour suffocant avant le début de la baisse des températures, même si Charlène nous le disait, il faudra être encore patient pour voir la différence. 75 départements en vigilance orange canicule aujourd'hui et une sécheresse qui n'en finit plus. Conditions trop dangereuses pour les feux d'artifice, pourtant traditionnels, vous le savez, en ce week-end du 15 août. Ils sont interdits dans de nombreuses communes à Najojar.
11: Pas de feux d'artifice ce 15 août à Pertuis dans le Vaucluse. Vaucluse.
12: On se dit qu'il vaut mieux prévenir que guérir.
11: Aurélien Auclair est le maire de la commune.
12: Nous avons connu cet été là, 4 incendies importants. Reporter un feu d'artifice, oui, ça coûte de l'argent. Mais je pense que quand on voit les dégâts que le feu peut causer, le désarroi et la fatigue de nos pompiers, mais finalement, on se dit que si on peut leur donner un petit coup de main et pas leur rajouter du travail, c'est du bon sens.
11: Et ce maire s'interroge sur l'avenir de ces feux d'artifice en été. Plus à l'ouest, dans l'Aude, les mairies de Fleury et Narbonne ont déjà tranché.
13: On change de saison pour les feux d'artifice. Ils ne seront plus tirés l'été. C'est définitif.
11: Bertrand Malquier, le maire de Narbonne.
13: Chaque année, on annulait, on déplaçait les feux d'artifice et on avait toujours une épée d'Amoclès. On a choisi d'avoir deux nouvelles saisons, le printemps et l'hiver, qui seront plus favorables.
11: Un changement de saison auquel se préparent les artificiers. Jérôme Julien est gérant de la société Pyro Event en Isère.
14: On a déjà commencé, nous, lors de la signature des feux d'artifice, à prévoir de suite une date de report sur l'hiver, notamment. Vu les conditions météo qui s'aggravent, malheureusement, hein, je pense qu'on va être obligé de travailler comme ça.
11: Et sur les 80 feux d'artifice qu'il avait prévus cet été, il estime en avoir tiré seulement 10.
1: Une grève chez EasyJet en ce week-end du 15 août. 40 vols annulés demain, probablement autant dimanche. Trafic perturbé sur les rails aussi. Un TER sur deux annulé en direction de la Normandie et sur la route du Monde. Bison Futé voit orange dans le sens des départs pour le quart sud-est. Ce sera rouge pour ce même sud-est dans le sens des retours. Orange partout ailleurs.
4: Oui, déjà du monde sur la route, peut-être déjà dès ce matin. Si vous y êtes, vous composez le 32-16, vous nous dites bah, quel est votre programme, quel est votre trajet, est-ce que vous partez ou est-ce que vous revenez? Là encore, ça se passe au 32-16. Vous venez échanger avec nous et vous envoyez vos messages sur le WhatsApp RMC au 06 12 424 424. Il est 6h05 sur RMC et après le spectacle, le passage aux urgences, l'éclipse solaire d'avant-hier fait des inquiets.
1: On vous le disait hier matin, les recherches Google ont bondi de 5000% les heures qui ont suivi ce phénomène astronomique. Elle pourrait bien avoir provoqué des problèmes aux yeux pour certains, cette éclipse solaire. En tout cas, cette inquiétude, les soignants des urgences ophtalmiques l'ont constaté, Marion Gauthier.
15: Beaucoup d'inquiets, des sensations de brûlure, quelques aventureux.
16: Notamment, on a eu un patient par-dessus les lunettes, a effectivement pris des paires de jumelles et s'est venu brûler donc la paire de lunettes en question.
15: Milan Sarovic est infirmier aux urgences ophtalmologiques de la Fondation Rothschild. Il dénombre une trentaine de passages hier après l'éclipse.
16: Des personnes qui n'avaient juste pas de lunettes, qui ont même oublié que c'était l'éclipse et qui étaient tranquillement en train de arroser leurs plantes et qui voilà ont été exposées malgré eux par les rayons. Quoi.
15: Pas de lésions graves ici, une seule dans les Hauts-de-France, qui ont pourtant enregistré 20% d'urgence en plus, détaille Vincent Dédès, le président du syndicat national d'ophtalmologie.
17: Une petite brûlure de la rétine, mais qui normalement devrait être réversible pour le patient. Donc aujourd'hui, on est plutôt positif effectivement sur le bilan de ces patients. Alors maintenant, il faut attendre un petit peu plus longtemps parce que les patients viendront peut-être dans un second temps en nous disant bah, « je vois pas bien d'un œil », c'est ceux-là qui seront les plus inquiétants en fait.
15: Les patients se disent parfois que ça va passer, mais si votre acuité visuelle baisse ou si une zone sombre apparaît au centre de votre champ de vision, il faut consulter un médecin.
1: Une découverte macabre à l'hôpital du Kremlin-Bicêtre dans le Val-de-Marne, en région parisienne. Une jeune femme retrouvée morte dans un local technique de l'hôpital. Les conditions de cette mort restent à éclaircir, mais Pierre Bazin, cela pourrait être dû à la chaleur.
18: Oui, puisque c'est dans la chaufferie de l'hôpital que le corps a été découvert hier matin. D'après les premiers éléments de l'enquête, la victime serait une jeune femme qui n'appartiendrait pas au personnel de l'hôpital et qui ne portait pas non plus de bracelet d'admission obligatoire pour tout patient. Son corps a été découvert avec des traces de brûlure, laissant penser que la chaleur est responsable du décès. Mais c'est l'autopsie qui permettra de déterminer les raisons de sa mort. Quant à sa présence dans le local technique, là encore, le mystère reste entier. D'après une source policière, quelques jours avant les faits, des ouvriers avaient réalisé des travaux dans le local et ils auraient pu mal refermer la porte, laissant ainsi un accès plus facile à cet espace. Des traces de sang ont par ailleurs été constatées sur le sol. Les investigations vont donc devoir déterminer en priorité l'identité de la victime et si un tiers est intervenu dans ce décès.
1: Pierre Bazin, service police-justice d'RMC. La plateforme des impôts victimes d'une cyberattaque, confirme le ministère de l'Économie après la revendication d'Ibercy d'un acteur malveillant. Un piratage fin juin du site impots.gouv.fr qui a permis d'accéder à l'adresse, au numéro de téléphone et au numéro fiscal de nombreux déclarants, 700 000 usagers potentiellement concernés.
4: Et qui peuvent être concernés par des arnaques là, dans les prochains jours, dans les prochaines semaines. On peut vous appeler pour vous demander hein, un versement au nom des impôts. Évidemment, on fait très, très attention. Dites-nous sur le 32-16 et sur le WhatsApp au 06 12 424 424 si Mais si ces cyberattaques à répétition et ciblant même des sites de l'État, le site des impôts même vous inquiète, on vous attend évidemment au 32-16. Les sports, et on sait désormais avec qui Zinedine Zidane va travailler.
1: Le nouveau sélectionneur des Bleus a officialisé son staff. Il sera accompagné en adjoint de son fidèle David Bettoni, mais aussi d'un vieil ami, le champion du monde 98, Fabien Barthez. Il sera l'entraîneur des gardiens. Un très bon candidat à ce poste, estime Lionel Charbonnier, consultant football d'RMC.
19: Je t'aurais pas dit qu'il avait l'âme d'un entraîneur, mais il a l'âme de la transmission. Ça, c'est dans ses gènes. Des mecs avec un énorme vécu sont écoutés. Ce sont des pertes pour ces jeunes joueurs. C'est quelqu'un qui connaît très, très bien l'entraîneur, qui connaît sa philosophie. Il y a même pas besoin ils ont même pas besoin de se parler pour se dire les choses. Un regard suffit.
1: Une autre légende, cette fois en natation, mais qui tire sa révérence. Florent Manaudou annonce mettre fin à sa carrière. Il n'avait plus nagé en compétition depuis les Jeux Olympiques de Paris. Il y a 2 ans, le nageur de 35 ans aura remporté 36 médailles durant sa carrière, dont 6 olympiques. Lui est loin de la retraite, a priori. Léon Marchand de retour en individuel. Bon, pas pour aujourd'hui en tout cas, car il nage aujourd'hui en individuel au championnat d'Europe de natation et sur une course qu'il connaît bien, qui lui avait valu une médaille d'or au JO de Paris. Il s'élance ce matin sur le 200 mètres papillon, Clément Brossard.
20: Oui, avec pour principal rival son meilleur partenaire d'entraînement au Texas, Hubert Koss, le Hongrois qui qualifie ses coéquipiers d'Avengers, un collectif de super-héros.
21: C'est Tony Stark, le Iron Man de la bande. C'est un très bon coéquipier, l'un de mes meilleurs amis, un garçon très drôle. Sa manière de s'entraîner est incroyable. Je n'ai jamais vu quelqu'un travailler aussi dur que lui.
20: Blessé à l'adducteur, Léon Marchand a mis la brasse de côté ces derniers mois pour se concentrer sur le crawl et le papillon.
22: Le papillon, c'est quand même une nage que j'ai toujours aimé. J'ai vraiment bien réussi cette saison. C'est la première fois que je nage aussi vite. Je crois que c'était en décembre. Donc toute cette année, en fait, je me suis dit que je peux nager vite à Paris. Après, il faut le faire.
20: Son entraîneur aux États-Unis, Bob Bowman, réputé pour être l'un des plus exigeants de la planète, le voit battre le record du monde très prochainement, peut-être même dès aujourd'hui pour Franck Esposito, entraîneur de l'équipe de France.
23: Tout est possible. Après, est-ce qu'il faut le faire en demi-finale ou en finale? Ça, il faut lui poser la question. Je le laisse faire. Mais en tout cas, ouais, il a les armes pour le faire sans problème.
20: Et si de son côté, Léon Marchand préfère ne pas y penser?
22: Ah oui, toujours plus. Un record perso déjà, ce serait top.
20: Les fans français en rêveraient, eux qui ne demandent qu'à voir Léon Marchand décrocher sa première médaille d'or européenne.
1: Des médailles également au championnat d'Europe d'athlétisme. Hier, du bronze pour Marie-Julie Bonin au saut à la perche. Médaille d'argent pour Alice Finot au 3000 mètres steeple. Et puis tiens, un petit conseil au cas où vous étiez tenté de réveiller un ours polaire endormi à l'occasion, oui. Peut-être.
4: Pourquoi pas
1: Et ben, ça pourrait vous coûter cher, 4 550 € d'amende. Ah ouais. C'est ce qui est arrivé à une personne qui naviguait sur un navire en Arctique. Il a actionné sa corne de brume.
4: Oui. Bon, il faut déjà un bateau, il faut aller en Arctique et ensuite il faut avoir la corne de brume.
1: Et croiser l'ours polaire.
4: Bon,
1: ça fait beaucoup de conditions.
4: Mais ça fait quand même 4 550 € d'amende, évidemment. Merci Clara Gabillet. Prochain journal à 6h30 sur RMC. En attendant, on va partir au 32-16 pour retrouver Pierre à la Garenne-Colombes. Bonjour Pierre.
24: Bonjour l'équipe, comment ça va?
5: Bonjour Pierre.
4: Mais très bien, et vous? Bonjour. Poissonnier, en vacances, en congé?
24: Alors, je suis en vacances avec ma patronne, mais je travaille ailleurs.
4: Vous êtes en vacances avec votre patronne? Va falloir nous expliquer.
24: Alors, je vais vous expliquer. Je suis en vacances, je suis artisan poissonnier sur le marché.
4: Ouais.
24: Et j'ai droit à un mois de vacances, comme tout le monde. Et là, je suis en vacances tout le mois d'août, mais je travaille ailleurs.
4: D'accord.
24: Je pars pas en vacances. Du coup, je remplace quelqu'un sur une place de concierge. J'ai pas trop le choix. Je vis seul. J'ai des loyers, tout a augmenté. C'est la folie, quoi. Et puis, j'ai 2 enfants. Et puis, c'est le seul moyen où je peux remonter la pente ce mois à la fin du mois, là.
4: Économiser pour essayer de remonter. Ça remonte à quand vos dernières vraies vacances, Pierre?
24: Les dernières vraies vacances, ça remonte à 5-6 ans derrière.
4: Ah ouais. 5-6 ans non-stop de boulot.
24: C'est dur. Parce que, bon, il y a des frais, hein, comme tout. Hein. J'ai une voiture, j'ai des frais, j'ai les enfants qui demandent des trucs. Il a 16 ans, hein, qui a une carte 25 ans, mais 27 ans, c'est déjà différent. Et ça devient très dur. Hein. C'est vraiment difficile.
4: Très dur. Et en plus, avec la rentrée scolaire qui approche, donc des dépenses qui vont arriver aussi. Pierre.
24: Exactement. Il y a des frais de tout, alors je n'ai pas le choix.
4: Vous nous avez envoyé, je lis votre petit message, parce que vous nous avez aussi envoyé un message sur le WhatsApp RMC au 0612 424 424. Vous nous avez dit peut-être que ça ira mieux l'année prochaine. Vous avez espoir?
24: Ouais, je vais dire oui. Mais je pense pas, ça va. Je pense que plus on avance, plus tout va mal, quoi. Là, les sociétés, même au niveau des PME, là, tout va mal. Il y a trop de charges. Enfin bref, j'en passe, c'est tellement de choses. Et là, j'ai même peur de ma patronne commence à avoir acheter une deuxième société, puis là, ça va très très mal. Là. Et j'ai peur pour elle qu'elle ferme. Et du coup, ça va être dur pour moi aussi si je perds mon emploi en même temps.
4: Mais oui, évidemment, quand les PME souffrent, c'est tous les salariés, tous les salariés en dessous qui en pâtissent aussi. Bon courage, Pierre. En tout cas, nous, on sera là sur RMC, évidemment, pour vous suivre, pour vous accompagner. Toujours, on vous souhaite le meilleur, évidemment. Et vous faites comme Pierre. On se réunit ensemble. On parle aussi. On réagit à l'actu, mais on parle aussi de nos galères parfois sur RMC. On est là pour ça. C'est la grande famille d'RMC. Merci, Pierre. Et vous composez-vous chez vous aussi le 32-16. 6h14 à suivre dans le Morning RMC. La solution conso, Charmaine.
5: Peut-être justement un bon conseil pour Pierre et nos auditeurs. Le 15 août, pour certains, c'est la fin des vacances, mais pour d'autres, eh bien, c'est le début des bonnes affaires.
4: Et avant ça, il y aura le choix de la rédaction. Les piscines municipales sous l'eau. Beaucoup s'y pressent pour fuir la canicule, mais de nombreux bassins sont tout simplement fermés. On va essayer de comprendre pourquoi. Tous les détails dans un instant et vos réactions au 32-16. A tout de suite sur RMC.
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4: Il est 6h15 sur RMC.
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4: Et attention, scoop, il fait chaud, mais il fait particulièrement chaud avec cette alerte canicule, vigilance orange quasi généralisée sur tout le pays. Alors l'affluence dans les piscines municipales, rare lieu de fraîcheur, augmente fortement. Et pourtant, à Paris, ça peut se transformer en grosse galère sur les 42 piscines que compte la capitale. 11 sont fermées cet été pour des travaux de rénovation ou de maintenance. Un phénomène qui n'est pas rare à l'échelle du pays, Charlotte Guerre.
25: Depuis début juillet, les habitants du 20e arrondissement de Paris déchantent. Impossible de nager dans la piscine Alfred Nakache, fermée pour cause de travaux. Victorien est en colère de ne plus avoir accès à ce service en cette période de canicule.
26: C'est la seule manière, en fait, dans l'absolu, de se rafraîchir à Paris, mis à part les quelques cafés qui sont climatisés. Dans l'absolu, si le week-end on ne veut pas mourir dans son appart, il faut aller à la piscine, il n'y a pas 3000 moyens, quoi.
25: Mohamed, qui vit juste à côté, regrette que les enfants ne puissent pas se baigner.
27: Moi, j'ai 3 filles qui sont au salon. Ils savent même pas où aller. Il fait tellement chaud avec un ventilateur. C'est franchement assez compliqué.
25: Et certains, comme Solène, abandonnent tout simplement l'idée d'aller à la piscine.
28: Voilà où on peut au final. Hein. J'essaye d'aller en dehors de Paris, trouver des petits coins où il y a un peu d'eau et tout, ou même genre les bases de loisirs.
25: La piscine Alfred Nakache, mais aussi une dizaine d'autres sont fermées tout l'été à Paris et partout en France. Des bassins ferment tour à tour pendant cette période estivale, parfois par manque de maîtres nageurs, comme dans le Morbihan, ou pour des raisons sanitaires, comme dans les Pyrénées-Atlantiques, où une bactérie a été découverte lundi dans l'un des bassins de la piscine d'Oloron-Sainte-Marie. Probablement apporté par un baigneur, selon Audrey Bergeret, responsable du pôle technique de la communauté de communes.
29: Parce que plus de fréquentation, donc plus de risque d'avoir une autre bactérie, une eau plus chaude, un chlore qui s'évapore avec l'effet de la chaleur. Et donc tout ça crée en fait un milieu idéal pour avoir une telle situation.
25: Derrière ces fermetures, c'est aussi le vieillissement du parc aquatique qui est pointé du doigt. Sur les 6000 bassins français, une bonne partie a plus de 50 ans. Or, leur durée de vie est estimée entre 30 et 40. Ils sont donc vétustes, comme le détaille Axel Lamotte, porte-parole de la Fédération française des maîtres nageurs sauveteurs.
30: L'évaporation, l'eau est un corrosif terrible et donc c'est vrai que les piscines s'usent, même si elles sont entretenues. Et du coup, on arrive sur un parc un petit peu en partie vieillissant.
25: Pour faire face à ce problème, selon lui, il faut des équipements neufs.
30: Les réhabilitations, parfois, sont moins coûteuses, mais aussi moins durables. Il y a des nouvelles piscines avec des coûts d'exploitation qui sont moindres. Quand les circuits sont modernes, eh bien, ils sont plus performant et donc moins consommateur d'énergie.
25: Selon la fédération, il faudrait donc construire aujourd'hui plusieurs centaines de piscines de proximité.
4: Le choix de la rédaction signé ce matin, Charlotte Guerre, et ça vous fait réagir sur le WhatsApp RMC. Je vois le message de Ralph à l'instant qui nous parle de ce sujet. Vous composez aussi le 32-16. Si près de chez vous, eh bien vous n'avez pas pu aller à la piscine. Il faisait chaud. C'est ce que vous aviez prévu avec les enfants, histoire de vous rafraîchir un peu. Mauvaise surprise avec ces portes closes. Vous venez nous décrire ça au 32-16. Appelez-nous aussi si vous êtes maître nageur, parce qu'on veut savoir comment ça se passe. Moins de piscines ouvertes, c'est beaucoup plus de monde dans les autres, forcément. Comment on gère ça? Là aussi, 3216 et le WhatsApp RMC au 06 12 424 424. 6h19, avant de retrouver les solutions conso de Charlène, je vous rappelle les trois grands titres de l'actualité ce matin. Les Landes, à nouveau en flammes. Un incendie s'est déclaré hier dans la commune de Luglon, 600 hectares parcourus à une soixantaine de kilomètres au sud-est de Biscarrosse, déjà ravagé par les flammes fin juillet. Hier soir, au moins 500 personnes ont été évacuées. La plateforme des impôts victimes d'une cyberattaque, c'est l'annonce de Bercy hier. Le site impots.gouv.fr a été piraté fin juin. Les données de 700 000 personnes ont été touchées, des noms, des dates de naissance, des identifiants fiscaux ou encore des numéros de téléphone. Une plainte va être déposée par la Direction Générale des Finances Publiques. Et puis, début du week-end de chasse et croisée en pleine canicule, c'est déjà rouge pour les retours dans le quart sud-est, orange ailleurs aujourd'hui. Et pour demain, du rouge et du noir. 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
4: Tous les matins, des astuces conso avec vous, Charlène Villemer. Demain, c'est le 15 août, ça y est. Est-ce que c'est le moment de partir en vacances?
5: Alors, nombreux sont les Français à choisir cette option en tout cas. La période du 15 août représente le pic des congés pour la tranche des 34-55 ans. Premier avantage, il y a beaucoup moins de monde sur les plages, les sites touristiques, les restaurants, sur la route aussi une fois le grand week-end de l'Assomption passé. À cette période, les familles sont rentrées et préparent donc la rentrée scolaire. Autre avantage, eh bien, le prix. Un vol, par exemple, pour Malaga au départ de Paris coûte 50% moins cher entre le 15 et le 30 août qu'un vol en juillet ou en septembre. Même constat aussi pour la Corse, j'ai regardé. Les ferries organisent des déstockages d'été pour des réservations après le 15 août, jusqu'à 70% d'économie.
4: Et ça vaut pour les logements aussi?
5: Alors oui, certains sont encore vides et donc bradés. J'ai regardé les campings, les hôtels, les villages de vacances et puis les logements indépendants en Bretagne, en Corse ou encore dans le Var. Et j'ai repéré des offres 20, 30, parfois 50% moins cher. Avec les incendies récents aussi, certains hébergements ont rouvert et proposent des tarifs accessibles. Et en Gironde, par exemple, à Ourthain, j'ai trouvé un mobil-home à 329 € la semaine du 29 au 5 septembre contre un tarif affiché à 506 €. C'est donc 35% d'économie. Les parcs d'attractions aussi font aussi des promos. Le Futuroscope, le parc Astérix ou encore Port Aventura en Espagne. J'ai repéré des promotions jusqu'à 40% de réduction. Le pass de jour pour deux parcs à 60 € au lieu de 95.
4: Ouais, je sens qu'il y a quand même un mais.
5: Oui, il y a un mais dans l'histoire. Comme il y a moins de monde, eh bien les professionnels peuvent fermer plus tôt. Par exemple, le parc animalier Les Géants du Ciel dans la Vienne ferme une heure plus tôt dès lundi prochain et il n'y a plus qu'un spectacle en fin de journée. C'est la fin des cinémas en plein air aussi. Exemple à Paris au parc de la Villette ou encore des marchés nocturnes dans de nombreux villages. Voilà.
4: Merci Charlène, la solution conso à retrouver quand vous le souhaitez en podcast sur rmc.fr et sur l'appli RMC. 6h22 sur RMC. Dans un instant, on va rire avec le meilleur d'Arnaud Demanche et je vous attends, vous, au 32-16 en ce premier jour de week-end de chassé-croisé sur les routes. Il y a du monde, peut-être vous. Vous composez le 32-16. A tout de suite sur RMC.
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4: Bon réveil à tous à l'écoute d'RMC du Morning. Il est 6h24, l'heure de rire tous ensemble avec le meilleur d'Arnaud Demanche.
11: Le géant français de l'informatique Capgemini a annoncé la mise en vente de sa filiale américaine qui aide la fameuse police américaine de l'immigration à localiser les migrants.
12: Et ça a fait scandale. Rendez-vous compte, une société française qui vend des choses ignobles autour du monde. Comme si la vache qui rit ne suffisait pas. Qu'est-ce qu'on a fait au monde, hein ? Les membres du gouvernement ont fait les vierges effarouchées en disant « Que huit ? Que non ? Nous vendons des services pour nuire à l'être humain, nous les Français ?» Le peuple des Lumières. Les Mirage 2000 qu'on vend au pays du Golfe, c'est pas juste pour faire joli dans les défilés. Hein. Les 5 sous-marins qu'on a vendus au Pakistan, ils sont pas là pour étudier la reproduction des poulpes dans l'océan Indien.
11: Ah
12: c'est
11: bon
12: pas leur priorité. Ah non, alors que c'est fascinant, Apolline. Fascinant.
10: Le poulpe dominant pointe de manière ityphalique son ectocolite qui sert d'organe copulateur. Afin d'introduire les gamètes dans la femelle poule. J'arrête, hein, je vois bien que j'excite tout le monde.
11: L'eurodéputée Marion Maréchal a déclaré qu'elle ne croyait pas que son grand-père, Jean-Marie Le Pen, était antisémite.
12: Oui, elle a dit « Est-ce que les condamnations sondent le cœur des hommes ? Je ne crois pas. » Heureusement qu'elle n'est pas avocate. Hein. Monsieur le juge, est-ce que les condamnations de mon client, Francis Holm, sonde réellement son cœur, qui n'est que fragilité et sensibilité. N'est-ce pas, Francis ?
13: Marion, est-ce que tu buzzes ?
12: Oh ! Alors, Jean-Marie Le Pen avait une maison de disques qui éditait des chants nazis et disait que les chambres à gaz étaient un détail de l'histoire. Mais vous connaissez les gens, Apolline, ils voient le mal partout. Voilà. Si ça se trouve, Jean-Marie Le Pen rêvait secrètement d'être investi par LFI aux élections. Mais après, on n'est jamais vraiment objectif quand ça concerne sa famille. Louis Sarkozy pense que son père est innocent. Jésus pensait que sa mère était vierge. Éric Ciotti, son père Jean-Claude Duss, il pensait qu'il allait conclure. On se fait avoir tout le temps.
4: Le meilleur d'Arnaud Demanche qu'on retrouvera à 8h20 dans Apolline Matin et quand vous le souhaitez en podcast sur rmc.fr et sur l'appli RMC. Il est tout juste 6h27.

quelques mois donc, après la victoire historique de la Bulgarie avec ce titre, Bangaranga, signé Dara, et ben c'est Bourgas, 190 000 habitants, quatrième plus grande ville bulgare située sur les bords de la mer Noire, qui a été choisie pour être la ville hôte de cette 71e prochaine édition. Sofia, la capitale, a été tout simplement recalée parce que jugée moins pratique pour l'événement. Alors les deux demi-finales auront lieu à l'Arena Burgas, un nouveau complexe sportif ouvert il y a 3 ans dans la ville. 15 000 personnes pourront être accueillies. Ce sera une première pour le pays des Balkans qui n'avait encore jamais organisé l'Eurovision. La France, elle n'a plus remporté de trophée depuis 1977. Vous le savez, vous la connaissez, c'est Marie Myriam.

0: Oui, depuis bientôt 50 ans, on n'a jamais fait mieux en France que Marie Myriam à l'Eurovision. Alors tiens, je voulais qu'on se réécoute la première chanson, la chanson Bangaranga. Parce que je sais pas vous, mais ce matin en l'écoutant, je me suis dit que ça ressemblait un peu à ça, non ? Non mais il y a un truc, hein, Crazy Frog, Bangaranga, un peu même combat, non ?
1: Oui, il y a un air, en effet. Le rythme
0: donc,
1: déjà.
0: Je ne me sens pas convaincu. Après, vous me dites si je fais de mauvaises propositions. Voilà. Vous nous le dites sur le WhatsApp RMC, venez me soutenir parce que Charlène ne le fera pas. Merci Charlène. Dans un instant, la météo, donc le journal, et puis après le journal RMC dans vos villes. Nous irons à Saint-Amand-Montrond, dans le Cher, où le maire offre 1000 euros pour chaque naissance pour tenter de sauver sa maternité menacée de fermeture. On attend évidemment vos réactions sur ce sujet au 32. D'abord, la météo, donc, Charlène, orange quasiment partout.
2: Oui, 75 départements sont en vigilance canicule encore aujourd'hui. 41 restent en risque élevé. Feux de forêt, une nouvelle donc journée ensoleillée. 26 degrés à Bourges, hein, ce matin, c'est un record pour la ville en ce mois d'août. La carte sera rouge cet après-midi, 39 degrés dans une grande majorité du pays, avec des pointes à 40, notamment pour la capitale du Nougat. À Montélimar, ça baisse encore dans l'ouest, notamment à Brest, 25 degrés cet après-midi, et près de la Manche, 25 également à Cherbourg. Quelques grisailles qui traînent également près de la pointe bretonne. Et puis des orages, hein, qui arrivent cet après-midi du Poitou-Charentes au Pays de la Loire. Et le week-end, eh bien, il ne sera plus caniculaire, mais il sera encore chaud.
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0: L'heure de retrouver Clément Gouitz pour le journal. Bonjour Clément.
4: Bonjour Victor, bonjour à tous. L'inquiétude dans les Landes et le Pas-de-Calais, toujours sous la menace des flammes, des centaines d'habitants évacués. Les pompiers, déçus par les promesses du ministre Laurent Nunez, appellent à la mobilisation fin septembre. Objectif, obtenir plus de moyens et une modernisation de la sécurité civile. Et la légende de la natation française, Florent Manaudou, qui définitivement les bassins 2 ans après les JO de Paris, où il avait décroché 2 médailles de bronze.
0: Et ce matin, le Pas-de-Calais brûle toujours.
4: L'incendie qui s'est déclaré mercredi sur le littoral n'est toujours pas fixé. 180 hectares parcourus par les flammes et des dégâts. Une maison détruite à Neufchâtel-Ardelot. Et notre envoyé spécial RMC, Lou Garnier, a rencontré les propriétaires.
5: Sur son téléphone, Marc Hubert soupire en faisant défiler les images de leur maison familiale. Il ne reste que quelques murs calcinés, des cendres et le reste d'un escalier.
6: Ça, c'est après. Donc il ne reste plus rien. Tout est cramé.
5: La maison lui appartenait, ainsi qu'à sa mère âgée de 90 ans.
6: Elle est très choquée. Tous les souvenirs familiaux qui s'envolent en fumée.
7: Beaucoup de peine
6: et beaucoup de tristesse.
5: L'un des départs de feu s'est déclaré à quelques centaines de mètres de leur maison, située dans la Pinède, juste à côté de la mer. Très vite, le feu se propage et un épais panache de fumée les oblige à évacuer. Une enquête est en cours pour déterminer l'origine de ces incendies. Selon nos informations, l'une des pistes étudiées par les enquêteurs évoque un départ de feu depuis une zone d'attente de migrants.
6: On avait indiqué qu'il y avait des problèmes de salubrité et des risques de feu. C'est un peu un appel au secours. Pour essayer de limiter ce risque et de trouver une solution plus digne pour les migrants, c'est un drame humain.
5: Dans un communiqué, la préfecture souligne que les investigations se poursuivent afin d'établir les faits avec précision.
4: Les Landes, une nouvelle fois victime d'un incendie, 600 hectares brûlés, 500 personnes évacuées. Les flammes se rapprochent de la commune de Luglon, située dans le même département que Biscarrosse, où 3 700 hectares ont été ravagés le mois dernier. Et les mauvaises conditions météo ne facilitent pas le travail des pompiers. Gilles Clavreul, préfet des Landes.
8: On a une évolution du feu qui est encore assez incertaine puisque ça tournoie beaucoup, le vent change tout le temps et puis il est, comme on dit, ce mot, vous l'avez appris désormais, convectif, c'est-à-dire qu'il génère sa propre énergie et crée son propre climat. On a eu des sautes très importante, très éloignée du feu principal, 2-3 km. Donc on est face à un risque qui est quand même très aléatoire. Ce feu est quand même très conséquent, très imprévisible.
4: Et face à cet incendie, un élan de solidarité s'organise. Clément, agriculteur, a été témoin du départ de feu sur sa commune et a passé la nuit à aider les pompiers.
9: Au départ, ça a brûlé un peu. Il y avait un ancien feu et c'est une saute qui a sauté plus loin et après ça s'est embrasé dans des pins et ça a vite accéléré quoi. Les pompiers ont tous très bien réagi, mais ça a été très rapide et c'est très sec et ça se ressent aujourd'hui quoi. On a une cuve là, on a une capacité de 6000 litres, une pompe et des tuyaux et on est là pour défendre le village et on fait ce qu'on peut. C'est pas évident, mais c'est ingérable. Il faut aider tout le monde et c'est compliqué. C'est chez nous donc ouais, ça fait mal au cœur de voir tout ça.
4: Et un adolescent de 15 ans mis en examen après l'incendie près de l'aéroport de Mérignac en Gironde le mois dernier qui avait coûté la vie à deux pompiers. Il a été placé en centre éducatif fermé.
0: Et cet appel des pompiers à se mobiliser fin septembre.
4: Décision prise hier à l'issue de leur réunion place Beauvau. Elles se sont dit très déçues par les promesses du ministre de l'Intérieur Laurent Nunes. Eux veulent plus de moyens, un recrutement massif de sapeurs. Et Romain Cluzel du service politique de RMC, le ministre de l'Intérieur, a tenté en vain de calmer leur colère.
7: Oui, les deux annonces de Laurent Nunez laissent les sapeurs-pompiers sur leur faim. D'abord, concernant le projet de loi pour moderniser la sécurité civile. Ce texte est attendu depuis près d'un an par les sapeurs-pompiers. Il sera présenté au syndicat le 8 septembre, mais aucune date pour son examen au Parlement n'est encore fixée. Laurent Nunez promet aussi une augmentation des budgets des services départementaux d'incendie et de secours, sans s'engager sur des montants qui restent à négocier avec les départements et les communes. Alors, les sapeurs-pompiers estiment que le ministre n'est pas au rendez-vous et ils veulent lancer une mobilisation d'ampleur à partir du 26 septembre, au moins 4 jours de manifestation sur la place de la République à Paris pour réclamer entre autres la création de 21 000 postes de sapeurs-pompiers professionnels.
0: Alors des promesses mais pas de concret, c'est ce que disent les syndicats des pompiers. Je sais que vous êtes nombreux soldats du feu à nous écouter tôt le matin sur RMC, en ce moment même ça vous fait réagir, qu'est-ce que vous en pensez vous, au-delà des syndicats de ces promesses du gouvernement? C'est suffisant ou au contraire le compte n'y est pas du tout? Vous nous envoyez vos messages sur le WhatsApp RMC au 06 12 424 424 et vous composez le 32 16 pour échanger avec nous évidemment. 6h35 sur RMC, une grande partie du pays encore sous la canicule aujourd'hui.
4: Cette canicule débutée le 28 juillet dernier a dépassé en durée celle de 2003 avec 17 jours de forte chaleur selon Météo France. Et face à cette chaleur, Alexandre Thibault, les automobilistes qui seront nombreux sur les routes ce week-end anticipent leur trajet.
10: Selma arrive à Dax pour le week-end, près de 2 heures de route avec 40 degrés dans la voiture, sans clim.
11: C'est dur, il fait chaud, on sue de partout.
10: Alors pour son retour ce week-end,
11: pour éviter la chaleur, on va partir plutôt début de matinée. Comme ça, on n'a pas la vague de chaleur et le gros pic à 15h, 14h qui va nous taper dedans, quoi.
10: Pour les supporter, ces chaleurs, chacun sa solution. Sur une aire d'autoroute du sud-ouest, François mange une glace.
12: Déjà, c'est boire beaucoup d'eau et puis effectivement se faire plaisir avec une petite glace de temps en temps.
10: Et surtout pendant que sa voiture est garée au soleil.
12: Le pare-soleil sur le pare-brise, ça aide un peu quand même.
10: Un peu plus loin, sous un arbre à l'ombre, Ghislaine et ses amis déjeunent avec leur nouvel accessoire indispensable.
13: Un frigo dans la voiture, c'est une glacière, mais avec un compresseur. Il est à 3 degrés et on peut boire frais.
10: Mais l'arme de nombreux conducteurs, c'est la climatisation.
14: La clim tourne à fond, oui.
10: Liliane est même résignée à conduire sous 39 degrés.
14: On se finit par s'habituer à la cinquième vague de chaleur, peut-être.
10: Une climatisation qui devrait être nécessaire. Jusqu'à 40 degrés sont attendus aujourd'hui et 38 demain.
4: Et c'est orange aujourd'hui dans le sens des départs sur l'arc méditerranéen, rouge dans le sens des retours, orange sur le reste du pays. Et demain sera pire, hein, noir dans le sens des départs en Auvergne-Rhône-Alpes et rouge ailleurs. Galère dans les airs, le personnel d'EasyJet en grève ce week-end. Objectif dénoncer leurs mauvaises conditions de travail. Une quarantaine de vols pourraient être annulés dès demain. Et sur les rails, organisez-vous ce week-end, seulement un train sur deux sur l'axe Paris-Normandie. En raison également d'une grève des cheminots, ils demandent de meilleures conditions de travail.
0: RMC 6h36. Deux médailles hier pour les Bleus au championnat d'Europe de natation, mais surtout une page qui se tourne.
4: Maxime Grousset et Marianne Molu ont fait briller la France hier et ont décroché l'argent sur le 100 mètres papillon et le 50 mètres d'eau. Mais à Saint-Denis, l'émotion était aussi au rendez-vous avec l'annonce de la retraite de Florent Manaudou et Julien Richard, le champion français, laisse derrière lui une immense carrière.
15: Oui, 6 médailles olympiques, 4 consécutives sur son 50 mètres nage libre. Le titre surprise à Londres en 2012, l'argent à Rio et Tokyo, le bronze à Paris. Son ami et ancien coéquipier Camille Lacour.
16: Ça a été un peu le fil conducteur, la valeur sûre qui va tout le temps chercher des médailles, qui c'est surtout un rock mentalement.
15: Maxime Grousset, deuxième du 100 mètres papillon hier, a partagé la 6e et dernière médaille olympique de Florent Manaudou en bronze sur le relais 4 nage à Paris.
17: Une image de mentor et en plus c'est devenu un ami derrière. Donc c'est grâce à tout ça aussi que je pense qu'aujourd'hui je suis aussi fort. Donc merci à lui d'avoir été un si grand champion.
15: Garçon au talent multiple, parti faire une pause en balle après les Jeux de Rio en 2016.
16: En vrai, ce gars-là, si on n'a pas confiance en nous, c'est super agaçant d'être son pote.
15: Camille Lacour.
16: Voilà, il a des facilités dans tout, peut-être un peu trop de facilités dans les bassins. Peut-être qu'il aurait eu encore une plus belle carrière s'il avait dû vraiment travailler assidûment, mais c'est comme ça, c'est Flo.
15: Comme sa sœur, Laure, il a dépassé le cadre de la natation, porte-drapeau de la délégation olympique tricolore à Paris. Il dira au revoir au public français demain lors d'une cérémonie avant les finales au centre aquatique olympique de Saint-Denis.
4: Et on suivra attentivement aujourd'hui le grand retour de Léon Marchand sur le 200 mètres papillon, début des séries à 10h29 précisément. Et les championnats d'Europe de natation, c'est bien sûr à suivre sur RMC, émission spéciale de 18h à 20h. Des médailles également aux championnats d'Europe d'athlétisme. Marie-Julie Bonin, médaillée de bronze à la perche. Et Alice Finot a décroché l'argent hier soir sur le 3000 mètres steeple. Championnat d'Europe également à suivre sur RMC.
0: L'arrivée de Ferran Torres au Paris Saint-Germain, ça se précise.
4: Le champion du monde espagnol devrait quitter dans les prochaines heures Barcelone et rejoindre le club de la capitale. Les négociations, David Alias, sont en très bonne voie.
18: Oui, puisqu'un accord de principe a été trouvé entre le Paris Saint-Germain et le FC Barcelone pour le transfert de Ferran Torres. Après une première offre de 40 millions d'euros rejetée en début de semaine par le Barça, Paris est finalement parvenu à séduire les dirigeants catalans et les deux clubs se seraient mis d'accord pour une opération avoisinant les 55 millions d'euros. Le joueur devrait s'engager pour 5 ans. Seul buteur et héros de la finale de la Coupe du Monde contre l'Argentine, l'attaquant espagnol au profil polyvalent plaît énormément à Luis Enrique. Le technicien parisien a déjà entraîné Ferran Torres lors de son passage à la tête de la sélection espagnole. Ce mercredi, le champion du monde n'a pas participé à l'entraînement du FC Barcelone, signe que son arrivée au Paris Saint-Germain se précise.
4: Dernier match de préparation aujourd'hui pour l'OM. Les Marseillais affrontent à 17h30 l'Atlético Madrid au Vélodrome.
0: Et ça rappelle de sombres souvenirs de défaites en finale de Ligue Europa à certains, dont je fais partie évidemment. Le Quintet Plus se déroule sur l'hippodrome de Cabourg à 20h15.
4: Le pronostic de Mathieu Zaccanini, son favori, le 5 Live Your Dreams, son outsider, et le 9 Mix Cash.
0: Toujours un accent anglais que j'adore. Je suis désolé, je le dis tous les jours, mais j'adore. Mais c'est important de noter quand il y a des progrès. Quand c'est bien, il faut le dire. Bravo Clément Witt et prochain journal à 7h sur RMC. Il est 6h40.
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0: Tout l'été, des reportages près de chez vous, 4 mois après les élections municipales. Ce matin, direction la maternité de Saint-Amand-Montrond. C'est dans le Cher. Elle fait partie des 20 maternités menacées de fermeture. En sursis encore pour 3 ans, le temps d'un moratoire. En attendant, Emmanuel Riotte, le maire d'Hiver Droite, a eu une idée. Depuis janvier, la ville offre 1000 euros pour chaque naissance dans sa petite maternité pour motiver les parents à venir là. Marion Gauthier, vous vous êtes rendu sur place. Les centres hospitaliers les plus proches, c'est Bourges et Montluçon, à 45 minutes de route.
20: En voiture vers la maternité, le maire freine brusquement. Une femme enceinte dans la rue.
21: Ah bah c'était inespéré.
20: Le ventre rond de Pauline qui accouchera à Saint-Amand-Montrond.
22: C'est quand même mieux d'avoir une maternité à 5 minutes plutôt que d'aller à Bourges ou Montluçon.
20: Éviter 45 minutes de route.
22: C'est la vie aussi d'une commune, les bébés, donc c'est important qu'il y ait la maternité quand même.
20: Arrivé dans les locaux silencieux.
23: Bonjour madame.
24: J'ai du boulot partout.
20: Le maire exulte en écoutant Hélène, la sage-femme.
22: 9 mamans hospitalisées. Pour nous, c'est beaucoup, oui.
20: Et dans les couloirs, parmi les nouveaux parents, il y a Thibaut.
25: C'est tout de suite mieux d'être à côté, quoi. C'est en cas d'urgence, c'est mieux, quoi.
26: Donc, on était en grande baisse hein, depuis 10 ans. Donc là, grâce à vous, on est en bonne progression, je vous l'assure.
25: On essaye. Bon, après, c'est pas une naissance qui va faire, mais bon. On voit qu'il y a quand même pas mal de monde.
20: Il faut 300 naissances par an pour échapper à la fermeture. La Cour des comptes estime qu'en dessous, toutes les conditions de sécurité ne sont pas réunies.
26: Mais je pense qu'on peut avoir un service aussi compétent en ayant moins de naissances que 300. On est aux alentours de 200, mais on est en train de progresser.
20: Depuis la mise en place de sa mesure, 1000 euros pour chaque nouveau-né.
26: Ça a déclenché effectivement un intérêt. On peut aller accoucher à Saint-Amand-Montrond, percevoir 1000 euros alors qu'on irait accoucher dans une maternité de même distance sans les 1000 euros. Bah écoutez, qu'elles viennent chercher les 1000 euros surtout.
20: Ici ne sont faits que les accouchements sans complications, précise Emmanuel Riotte.
26: En fait, il faut qu'on conserve notre maternité effectivement pour que des jeunes viennent s'installer à Saint-Amand-Montrond. Chercher du travail probablement, mais ils vont choisir la ville où il y a un hôpital, où il y a un dentiste, où il y a une maternité. On va résister, c'est un bras de fer entre les collectivités locales et puis Paris.
20: La mesure est financée par la mairie et la communauté de communes. Les 1000 euros sont offerts sous forme de chèques cadeaux.
22: À dépenser dans les magasins de Saint-Amand. Ça donne un petit coup de pouce avec la vie actuelle pour tout ce qui est couches, lait, produits dans les pharmacies, etc.
20: Les deux enfants de Charlotte sont nés dans cette petite maternité.
22: Ça s'est très bien passé. Le personnel est top. Les locaux sont top. C'est pas des chambres doubles ou par exemple à Montluçon, c'est que des chambres doubles, quoi. Là, c'est vraiment une maternité qui est petite, familiale et ça serait dommage de la perdre.
20: Le maire Embraye.
26: On a tous les moyens humains à Saint-Amand-Montrond. On manque pas de moyens humains. Donc la fermeture de Saint-Amand-Montrond, pour moi, elle est absolument pas acceptable.
22: On n'y croit pas trop, entre guillemets, parce qu'on se dit c'est pas possible, elle peut pas fermer. Après, c'est quoi en fait? C'est l'hôpital, c'est les urgences.
20: Une politique du chiffre qui pénaliserait toutes les femmes, dont une commerçante, car si la maternité ferme, les gynécologues pourraient bien aussi quitter la commune.
0: RMC dans vos villes, reportage signé Marion Gauthier ce matin, ça vous fait réagir, vous composez le 32-16. Le 32-16, justement, nous y allons à 6h43 sur RMC. Bonjour Momo.
1: Bonjour tout le monde.
0: Momo qui nous appelle d'Annecy, en Haute-Savoie, agent de sécurité. Oui. Comment ça va
1: Exactement.
0: Ce matin?
1: Exactement. Bah, plutôt bien. Moi, je suis en congé à partir d'aujourd'hui jusqu'au 25. Donc, plutôt cool, plutôt bien. Donc,
0: ouais,
1: j'avais
0: deux petites
1: justement.
0: Semaines.
1: Voilà.
0: Et vous vouliez nous dire justement, Momo, vous disiez?
1: Alors justement, j'ai réagi suite à l'intervention de Pierre que j'ai trouvé une tristesse vraiment sans nom. Le monsieur travaille toute l'année, il est obligé de prendre des vacances pour aller retravailler encore une fois pour subvenir en fait aux besoins de ses enfants. Ça reste triste.
0: Ouais, son histoire vous a touché, vous Momo, ce matin?
1: Totalement, ouais, totalement. Donc, à quoi bon, en fait, on travaille toute l'année, on prend quelques jours de vacances pour aller retravailler de nouveau, mais quelle vie, quoi.
0: Qu'est-ce que vous auriez à lui dire? Là, il nous écoute, hein, Pierre, vous savez, il est encore là avec nous, à l'écoute d'RMC. Qu'est-ce que vous auriez à lui dire?
1: Franchement, j'ai envie de lui dire courage. Et il faut qu'il prenne soin de lui, puis qu'il profite quand même de la vie, quoi, parce qu'on est là sur Terre pour profiter quand même un petit peu. Pas faire que travailler, puisqu'on va finir par s'user et puis laisser des plumes par la suite.
0: Eh bien, je suis sûr que ça le touche, Pierre, qui nous envoie un message, tiens, sur WhatsApp, pour vous répondre également. Merci beaucoup, Momo, merci de nous écouter, et merci d'illustrer parfaitement aussi ce qu'est la solidarité d'RMC, la compassion d'RMC. On est tous ensemble, on s'écoute, on se répond, et c'est aussi ça la magie du 32-16. Merci Momo, et bonnes vacances, ça commence pour vous, on l'a bien compris, jusqu'au 27 août. Il est 6h45, à suivre dans le Morning RMC, faire payer les interventions des secours en montagne. C'est ce qu'a fait récemment et que veut généraliser notre invité ce matin. Jean-Marc Payex, maire Renaissance de Saint-Gervais-les-Bains en Haute-Savoie. Il en a marre des imprudents que l'on doit ensuite aller chercher gratuitement. Ça vous fait réagir? Là aussi, vous venez échanger avec nous au 32-16. A tout de suite sur RMC.
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0: 6h48 sur RMC. La montagne, eh bien, ça vous gagne pas toujours. Près de 10 000 interventions des secours chaque année pour aller chercher des alpinistes ou des amateurs. Et pas toujours raisonnable. Hélico, rapatriement gratuit. Enfin, gratuit pour eux, pas forcément pour la collectivité. À tel point que certains veulent faire payer les imprudents. Comme vous, Jean-Marc Payex. Bonjour.
8: Bonjour.
0: Vous êtes le maire Renaissance de Saint-Gervais-les-Bains en Haute-Savoie. Vous avez un exemple tout récent chez vous. Vous avez dû fermer lundi deux refuges sur la route de l'ascension du Mont-Blanc. Vous aviez pourtant vivement déconseillé l'ascension auparavant et vous n'avez pas été écouté par tout le monde. Racontez-nous. Ah, Jean-Marc Payex, donc, qui a un petit problème de liaison, on va le retrouver dans quelques instants. Je vous explique la situation. Il y a 32 alpinistes qui n'ont pas écouté Jean-Marc Payex, le maire de Saint-Gervais-les-Bains en Haute-Savoie, et qui sont tout de même sortis faire l'ascension du Mont-Blanc alors que les autorités les avaient prévenus. Résultat, eh bien, ce qui devait arriver arriva. Ils sont restés coincés. Jean-Marc

0: décidé de les faire payer. Ils ont payé combien à peu près, qu'on ait une idée?
1: Alors, c'est une entreprise d'hélicoptères privés, Chamonix-Mont-Blanc Hélicoptères, qui est venue les chercher. Et ils ont payé chacun 95 euros pour faire 600 mètres de dénivelé.
0: Alors là, c'est ponctuel, Jean-Marc Payex, mais c'est même d'ailleurs une première dans le massif du Mont-Blanc qu'on fasse payer le secours à des alpinistes. Vous, ce que vous dites, c'est quoi? C'est il faut généraliser, et si oui, soyons précis, est-ce qu'on généralise à tout le monde ou seulement dans certains cas?
1: Non, je crois qu'il faut il faut revenir à des principes. Le principe, c'est que le vrai secours doit être gratuit. C'est la solidarité, c'est l'entraide, c'est ce que l'on doit à nos concitoyens. Mais par contre, ceux qui profitent, l'excès, la prise de risque volontaire, eh bien, on doit faire comme ça se fait de l'autre côté du Mont-Blanc. C'est à Courmayeur, dans le Val d'Aoste, ils font exactement ça. Si le secours est abusif et c'est jugé par un médecin, c'est jugé par un guide, eh bien, le secours est facturé. Et donc, voilà, il faut bien distinguer l'abus du vrai secours.
0: Mais justement, Jean-Marc Payex, la Cour des comptes a sorti un rapport en février dernier. Dans ses préconisations, il y a justement le fait de faire payer ces interventions de secours. Mais ce rapport, il dit aussi, et comme vous, nos voisins le font, sauf que lui, il dit, ça n'a ni fait baisser le nombre d'interventions, ni responsabilisé davantage les pratiquants. Donc finalement, on fait payer pourquoi? Plutôt pour le symbole, pour apporter un peu d'argent?
1: Ben écoutez, je pense que l'État, en déployant des mesures, puisque c'est l'État qui paye les hélicoptères, les gendarmes, tous ces frais-là, eh bien, peut faire des factures. Je crois que aujourd'hui, pourquoi l'État ferait cadeau et que quand on fait intervenir une entreprise privée, c'est payant? L'État n'a qu'à dire, quand j'interviens, c'est tant de la minute, hein, un hélicoptère privé, ça doit être... Un écureuil, ça doit être 40 euros la minute. L'État fait payer ses interventions. Et vous verrez, on ne va plus faire cadeau à qui? Alors, bien sûr, à ceux qui ont pris des risques, mais aussi aux compagnies d'assurance. Parce qu'en fait, elles se frottent les mains, les compagnies d'assurance. Vous allez sur une piste de ski. Les moyens d'État viennent vous chercher l'hiver parce que vous avez une jambe cassée. C'est non payant, l'hélicoptère. Eh bien, vous avez une assurance avec votre forfait de ski et c'est l'assureur qui gagne de l'argent. C'est même pas l'assuré. Donc, si vous voulez, il faut revenir à de vrais principes. Faire payer les secours abusifs, et faire payer
0: les assureurs,
1: faire payer le prix. Voilà, les assureurs qui doivent vous garantir.
0: Faire payer donc ces interventions, on l'entend en cas d'abus, évidemment. Quitte tout de même à prendre le risque que certains, finalement, certes, défient un peu l'autorité, mais n'osent pas finalement appeler les secours. Alors, faute de moyens, pas l'envie de payer, qu'ils tentent de se débrouiller tout seuls, et on prend le risque d'avoir aussi des accidents graves ou mortels.
1: Ah, écoutez, quand on va dans la montagne, quand on va sur la mer, je crois que chacun est grand et prend des risques. On a eu au Mont Blanc, il y a quelques jours, quelqu'un d'Europe de l'Est. Quelqu'un d'Europe de l'Est de 16 ans qui a voulu faire le Mont Blanc tout seul, 16 ans, avec la bénédiction des parents. Et il s'est retrouvé donc au refuge du Goûter où on l'a pas laissé continuer. Donc, si vous voulez, ce genre d'imprudence, d'inconscience, de conneries, on peut plus le supporter. Je pense que c'est que de la logique et il faut que les secours soient concentrés sur les vrais besoins des secours de nos concitoyens et des gens qui viennent nous visiter.
0: Et on entend votre appel, Jean-Marc Payex, ce matin sur RMC. Merci d'avoir été avec nous, d'avoir été l'invité du Morning en direct. Je rappelle que vous êtes le maire Renaissance de Saint-Gervais-les-Bains, en Haute-Savoie, au pied du Mont-Blanc. Donc 6h54 sur RMC, bientôt l'heure d'Apolline Matin. Bonjour Rémi Barré.
2: Salut Victor, bonjour à tous. Apolline Matin, effectivement, dans un instant. Nous sommes ensemble jusqu'à 9h avec vous, Victor Pourchet, qui reste donc avec nous, Charline Villemer, notre journaliste météo, Pierre Rondeau, notre économiste, et surtout, nous sommes avec vous, vos témoignages, vos réactions au 3216 sur le WhatsApp RMC au 0612 424 424. Ce matin, nous parlerons de la colère des sapeurs-pompiers très remontés après leur rencontre hier avec le ministre de l'Intérieur. Ils réclament des moyens. Est-ce que vous les soutenez? Vous nous appelez au 3216. Les championnats d'Europe de natation, les Français vous font-ils rêver? Et puis, Annie Genevard, son rencontre sera

0: Notre invité, la ministre de l'Agriculture, confrontée à une crise sans précédent, c'est dans un instant sur RMC et sur RMC Story.
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0: Bonjour et bienvenue dans Apolline Matin. Merci d'être avec nous sur RMC, RMC Story, le canal 23 de la TNT. Nous sommes le vendredi 14 août avec toute l'équipe. Autour de moi, Pierre Rondeau, notre économiste, Victor Porcher, journaliste RMC, Charlène Villemer pour la météo. Et nous sommes surtout avec vous, vous le savez, au 3216 sur le WhatsApp d'RMC au 06 12 424 424 à 7h10. Nous serons avec Xavier Bois, c'est le président de la Fédération syndicale du SPP-PATS, syndicat de sapeurs-pompiers. Les pompiers vont debout contre le gouvernement et le manque de moyens. À 7h40 le week-end du 15 août, vous allez être nombreux sur la route. S'il fait très chaud, la mécanique va souffrir. Bernard Darniche, l'ancien pilote de rallye, répondra à toutes vos questions, comme un air de JO également. Les championnats d'Europe de natation et les Français au top. Sophie Camoun, consultante natation d'RMC, sera avec nous à 8h10. Et puis à 8h45, Annie Genevard, ministre de l'Agriculture, sera mon invité. Une sécheresse inédite des agriculteurs qui se disent au bord du gouffre. Mais jusqu'où et jusqu'à quand les aider? Ce sera à 8h45. Dans un instant, le journal, mais avant tout la météo. Charlène Villemer, on parlait de sécheresse et les conditions météo n'arrangent rien. Toujours la canicule.
12: Oui, dans 75 départements, toujours en vigilance orange aujourd'hui. 41 départements restent, eux, en risque élevé. Feux de forêt, une nouvelle journée donc ensoleillée. 26 degrés à Bourges ce matin, c'est un record en ce mois d'août. La carte sera encore rouge cet après-midi. 39 degrés dans une grande majorité du pays. À Lyon, à Nancy, à Paris ou encore à Montauban. 40 degrés pour Montélimar ou encore Nevers. Ça baisse encore à Brest, 25 degrés et près de la Manche, 25 également du côté de Cherbourg. Alors ce matin, au niveau du ciel, on a quelques grisailles qui traînent près de la pointe bretonne et puis des orages qui arrivent cet après-midi, notamment près du Poitou-Charentes jusqu'au Pays de la Loire. Ils pourraient arriver également en Île-de-France d'ici ce soir. Le week-end ne sera plus caniculaire, mais il va rester quand même chaud, proche des 35 degrés, les baisses de température. Ça sera pour mercredi prochain.
0: Merci Charlène, RMC, 6h59.
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0: Mais tout ce qu'il faut savoir sur l'actu, c'est avec Clara Gavillet. Bonjour Clara.
13: Bonjour Rémi, bonjour à tous. Les pompiers à pied d'œuvre dans les Landes. Un nouvel incendie s'est déclaré hier soir. 600 hectares partis en fumée au nord-est de Mont-de-Marsan. 500 personnes évacuées. Le site des impôts piraté. Les données de 700 000 contribuables potentiellement concernés. On va tout vous expliquer. Et puis un champion du monde 98 pour encadrer les gardiens des Bleus. Zizou a choisi Fabien Barthez pour l'épauler.
0: Les flammes de retour dans le sud-ouest, Clara.
13: Les Landes à nouveau victimes d'un incendie. 600 hectares brûlés depuis hier au niveau de la commune de Luglon. C'est au nord-est de Mont-de-Marsan. 500 personnes évacuées hier soir. Engil Ouattara à Luglon pour RMC. Quelle est la situation après la nuit ?
5: Et ce matin, près de la mairie de Luglon, l'air est toujours chargé de cendres. On est au poste de commandement des pompiers installés tout près. Beaucoup de concentration, des va-et-vient, des véhicules en permanence mobilisés. On sent qu'ils ont vécu une nuit de combat contre les flammes assez intense. Le feu a probablement progressé hier et en fin de soirée dépassé les 600 hectares parcourus. Mais la nuit a permis de le contenir par endroits et notamment grâce à l'aide précieuse d'agriculteurs et de leurs réserves d'eau. La lutte est toujours en cours et la préfecture devrait à nouveau communiquer dans la matinée.
13: Les toutes dernières précisions avec Engil Ouattara dans les Landes pour RMC. Un feu parti très vite hier, poussé par des vents changeants. Cyril a dû quitter sa maison de Luglon avec beaucoup d'appréhension.
14: Quand on a quitté, nous, notre domicile, il y avait beaucoup de fumée sur la commune. Le feu se situait à 150 mètres de chez nous et on voit ce panache de fumée intense derrière notre maison. On est incapable de vous dire si le feu est passé de l'autre côté de la route et a touché nos maisons ou pas. Une maison, c'est toute une vie, ce qui fait qu'on est forcément sensible déjà à ça. On s'inquiète pour nos biens, on se préoccupe de nos animaux qui sont restés sur place. On a des moutons, mais bon, pas de possibilité d'évacuation, ce qui fait qu'on a dû laisser les moutons. On a nos chats, mais malheureusement, un sentiment d'impuissance, c'est assez triste.
13: Cyril, un habitant de Luglon qui fait donc partie de ces 500 personnes évacuées. Des incendies dans le Pas-de-Calais également qui sont contenus aujourd'hui. Il est fixé en revanche à Guérande le feu de végétation à l'ouest de Nantes qui a contraint 2000 campeurs à évacuer. Le mois dernier en Gironde, deux pompiers étaient morts près de l'aéroport de Bordeaux-Mérignac, pris au piège par les flammes dans leur camion. Un adolescent de 15 ans est mis en examen aujourd'hui dans cette enquête, interpellé avec son frère de 22 ans, frère aîné, qui l'a disculpé pendant sa garde à vue. L'adolescent a été placé en centre éducatif fermé.
0: Les sapeurs-pompiers qui appellent à manifester le 29 septembre.
13: Leur rencontre avec le ministre de l'Intérieur n'a pas calmé leur colère. 9 syndicats venus demander plus de moyens se disent très déçus de l'absence de réponses concrètes. Malgré donc ces annonces de Laurent Nunez, un projet de loi de modernisation de la sécurité civile présenté début septembre et l'augmentation du budget des services départementaux d'incendie et de secours, annonce défendue par le ministre après la rencontre.
15: Ça n'est pas rien que le gouvernement dépose effectivement un projet de loi. Ça n'est pas rien dans le contexte politique que nous connaissons. Et ça n'est pas rien que nous ayons acté le fait de travailler sur les ressources des services départementaux d'incendie et de secours. On m'a demandé de m'engager sur des chiffres. Évidemment, je ne le peux pas. Pour les moyens, nous devons aussi composer. Et c'est normal, c'est la libre administration des collectivités locales avec les élus. La partie qui nous concerne, je le redis, nous avons augmenté le budget de l'État de 10% cette année, de 93% si on prend la séquence des 10 dernières années. Voilà, pour la partie qui est la nôtre, on fait évidemment le job.
0: Et tout de suite après le journal, hein, aux alentours de 7h10, le porte-parole de l'intersyndicale des sapeurs-pompiers, Xavier Bois, sera avec nous en direct.
13: Un été de tous les records sur le plan des incendies et des annulations de feux d'artifice en cascade. 75 départements en vigilance orange canicule. Aujourd'hui, la baisse des températures devrait s'amorcer demain. Mais les conditions sont souvent trop dangereuses pour maintenir ces feux d'artifice du 15 août. De nombreuses communes les ont interdits, Anna Jojard.
16: Pas de feu d'artifice ce 15 août à Pertuis dans le Vaucluse.
17: On se dit qu'il vaut mieux prévenir que guérir.
16: Aurélien Auclair est le maire de la commune.
17: Nous avons connu cet été là 4 incendies importants. Reporter un feu d'artifice, oui, ça coûte de l'argent, mais je pense que quand on voit les dégâts que le feu peut causer, le désarroi et la fatigue de nos pompiers, mais finalement on se dit que si on peut leur donner un petit coup de main et pas leur rajouter du travail, c'est du bon sens.
16: Et ce maire s'interroge sur l'avenir de ces feux d'artifice en été. Plus à l'ouest, dans l'Aude, les mairies de Fleury et Narbonne ont déjà tranché.
18: On change de saison. Pour les feux d'artifice, ils ne seront plus tirés l'été, c'est définitif.
16: Bertrand Malquier, le maire de Narbonne.
18: Chaque année, on annulait, on déplaçait les feux d'artifice et on avait toujours une épée d'Amoclès. On a choisi d'avoir deux nouvelles saisons, le printemps et l'hiver, qui seront plus favorables.
16: Un changement de saison auquel se préparent les artificiers. Jérôme Julien est gérant de la société Pyro Event en Isère.
19: On a déjà commencé, nous, lors de la signature des feux d'artifice, à prévoir de suite une date de report sur l'hiver, notamment. Vu les conditions météo qui s'aggravent, malheureusement, je pense qu'on va être obligé de travailler comme ça.
16: Et sur les 80 feux d'artifice qu'il avait prévus cet été, il estime en avoir tiré seulement 10.
13: La sécheresse qui déstabilise la montagne. Un nouveau mort hier dans le massif du Mont Blanc. Un alpiniste de 31 ans tué par une chute de pierre. Des risques qui avaient poussé il y a quelques jours à la fermeture de deux refuges d'étape dans l'ascension du Mont Blanc. Du monde sur la route aujourd'hui, rouge dans le sud-est dans le sens des retours, orange partout ailleurs dans le sens des départs. Cette orange pour ce même car sud-est. Une grève chez EasyJet. 40 vols annulés demain, probablement autant dimanche, préviennent les syndicats d'hôtesses et de stewards qui demandent de meilleures conditions de travail. Grève aussi à la SNCF. Un TER sur deux annulé aujourd'hui et ce week-end en direction de la Normandie.
0: Tiens, justement, vous, si vous voulez réagir à ces grèves qui tombent en plein week-end du 15 août, notamment à la SNCF, vous nous appelez au 3216. Je sais que généralement ça fait bien réagir. Attention aux arnaques après un piratage du site des impôts.
13: Le ministère de l'économie le confirme. Le site impots.gouv.fr a bien été victime d'une cyberattaque fin juin. Elle a été revendiquée avant-hier. Et Caroline Renaud, les données de centaines de milliers de contribuables sont potentiellement concernées.
20: Oui, le pirate y aurait eu accès grâce à une usurpation d'identité. Avant d'être expulsé des serveurs, il aurait ainsi dérobé les données de particuliers et de professionnels. Des noms, dates de naissance, identifiants fiscaux ou encore numéros de téléphone. Le ministère de l'économie ne précise pas le nombre de contribuables concernés, mais selon le site spécialisé French Bridges, ce sont les données de près de 700 000 personnes qui auraient été extraites et le fichier serait désormais en vente pour plusieurs milliers d'euros. Les usagers concernés seront bientôt contacter. Mais prudence, si vous recevez prochainement un appel prétendant venir des impôts, ne communiquez jamais vos mots de passe ou vos coordonnées bancaires par téléphone.
13: La précision de Caroline Renaud. Au Royaume-Uni, Nigel Farage revendique sa victoire dans l'élection législative partielle de Clacton, qu'il avait lui-même convoquée, élection qui était boycottée par les partis traditionnels. Le chef du parti anti-immigration Reform UK faisait face à Count Binface, candidat satirique avec une tête de poubelle.
0: Lui n'a pas choisi une tête de poubelle, bien au contraire. Pour s'épauler, le football, Zinedine Zidane a dévoilé son staff.
13: Oui, on s'y attendait. Le nouveau sélectionneur des Bleus a officialisé donc son équipe et il sera accompagné en adjoint de son fidèle David Bettoni et il aura également à ses côtés un ami de longue date, le champion du monde 98, Fabien Barthez. Il sera l'entraîneur des gardiens. Ce sera sa première expérience à temps plein dans ce métier, Valentin Jamin.
21: Oui, Fabien Barthez avait déjà conseillé les gardiens des Bleus, mais de manière ponctuelle à l'entraînement entre 2007 et 2012, puis ceux de Toulouse il y a 5 ans. Mais cette fois, son rôle est plus cadré et lui va bien, selon Lionel Charbonnier, troisième gardien des Bleus en 1998.
22: Je t'aurais pas dit qu'il avait l'âme d'un entraîneur, mais il a l'âme de la transmission. Ça, c'est dans ses gènes. Des mecs avec un énorme vécu sont écoutés, ce sont des pertes pour ces jeunes joueurs.
21: Faire parler son expérience, Barthez, champion du monde et d'Europe, a toujours dégagé de la simplicité, de la passion. Sa décontraction a marqué les mémoires et alors qu'on demande toujours plus de qualité au portier, lui s'en plaignait dans le podcast La Voix des Gardiens.
23: Ce qui se passe en ce moment chez les gardiens, c'est une honte. Un gardien, c'est particulier, ça se vit de l'intérieur, c'est dans le ventre. Faut arrêter de faire le scientifique, faut rester naturel.
21: Rester très proche de son coéquipier Zinedine Zidane depuis 30 ans, le vainqueur de la Ligue des Champions avec Marseille est en train de passer son brevet d'entraîneur et découvrira les gardiens des Bleus mi-septembre.
13: Lui raccroche. Florent Manaudou annonce mettre fin à sa carrière. Il n'avait plus nagé en compétition depuis les Jeux Olympiques de Paris. Il y a 2 ans, le nageur de 35 ans aura remporté durant sa carrière 36 médailles, dont 6 olympiques. Il l'a annoncé donc hier au championnat d'Europe de natation, où la France a d'ailleurs remporté 2 médailles d'argent hier sur le 100 mètres papillon et le 50 mètres d'eau. Ce matin, Léon Marchand s'élance en individuel sur le 200 mètres papillon. En Angleterre, au championnat d'Europe d'athlétisme, début aujourd'hui du saut à la perche masculin avec les qualifications et un grand favori, le recordman du monde, le Suédois Armand Duplantis. 3 Français sont engagés, dont les frères Collet, Mathieu et Thibaut. Ils vont vivre leur premier grand championnat ensemble, Léna Marjac.
24: L'un est un habitué des grandes compétitions, Thibaut, 27 ans, 5e des derniers championnats du monde et championnats d'Europe. Et puis il y a Mathieu, l'aîné, 31 ans, qui lui vit sa première sélection en équipe de France.
25: C'est un peu le monde à l'envers, c'est-à-dire que c'est lui qui a l'expérience alors que j'en ai 4 de plus. Quoi. C'est très facile de l'avoir avec moi en chambre, parce que bon, il apporte des informations avant même que j'ai besoin de les demander, il anticipe aussi.
24: Et donc en plus de partager leur chambre d'hôtel, les frères Collet vont partager aujourd'hui le même sautoir pour les qualifications du saut à la perche, l'occasion pour Thibaut, le plus jeune, de conseiller son frère.
25: vais pouvoir l'aider. Si je sens qu'il y a besoin qu'il temporise sur quelque chose, quoi qu'il arrive, il y aura des échanges et des moments où on pourra s'aider mutuellement.
24: De l'entraide, oui, mais la compétition avant tout, pas de place aux affinités dans les moments importants pour Thibaut.
25: On a ce lien du sang qui fait quoi qu'il arrive, on s'aidera. Maintenant, s'il faut sauter plus haut, que ce soit lui ou moi, on le fera.
24: Sachant que leurs objectifs sont totalement différents. Mathieu Collet, l'aîné, vise une qualification en finale, alors que son petit frère Thibaut a le podium dans un coin de la tête.
25: Ça fait deux championnats que je fais cinquième, je veux faire mieux. Ça veut dire ce que ça veut dire.
24: Une vingtaine de proches de Mathieu et Thibaut a fait le déplacement, dont Jacques, le grand-père, et bien sûr Philippe, le papa et entraîneur.
13: Épreuve à 11h30, les championnats d'Europe d'athlétisme qu'on vit ensemble sur RMC.
0: Merci beaucoup Clara, le prochain journal ce sera à 7h30. Vous êtes nombreux à réagir déjà sur le WhatsApp RMC au 06 12 424 424. Je crois savoir, Victor Porcher, que certains vont prendre la route.
3: Ah bah c'est ambiance chassée croisée sur le WhatsApp d'RMC. On a d'abord Sébastien qui nous dit, alors moi je partirai lundi en espérant avoir moins de monde sur la route et surtout en espérant moins galérer, notamment pour le stationnement. Et puis dans l'autre sens, il y a Ralph qui nous dit, dernier jour de congé pour moi, je me lève très tôt pour reprendre l'habitude, pas mal comme technique, et l'avantage que ça donne, c'est de vous écouter et d'être avec vous. Je signale qu'RMC, on peut l'écouter aussi en vacances, hein. Pas d'excuses Ralph.
0: Tout le temps, on peut l'écouter tout le temps, merci Victor Porcher. Hier, ils étaient en grève en septembre, ils manifesteront à Paris. Les sapeurs-pompiers restent mobilisés, reçus hier par le ministre de l'Intérieur, Laurent Nunez. Ils sont ressortis très déçus, en colère, pas de chiffres, un calendrier flou sur la loi de modernisation de la sécurité civile. Les pompiers ne lâcheront rien. C'est le parti pris dans un instant de Xavier Bois, porte-parole de l'intersyndicale. A tout de suite sur RMC et sur RMC Story.
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0: RMC, 7h13. Ils étaient en grève hier. Ils seront dans la rue à nouveau en septembre. Les 9 syndicats de sapeurs-pompiers sont ressortis très déçus de leur rencontre hier avec le ministre de l'Intérieur, Laurent Nunez. Ni chiffrage, ni stratégie de financement pour le projet de loi de modernisation de la sécurité civile promis à la rentrée. Effectif insuffisant, équipement vieillissant, un été noir au bilan humain terrible. 4 pompiers morts. Les pompiers ne lâcheront rien. C'est le parti pris ce matin de Xavier Bois. Il est le président de la Fédération Autonome SPPPATS et porte-parole de l'intersyndicale des sapeurs-pompiers. Il devrait être avec nous dans un instant, mais avant cela, Eric est avec nous au 32-16. Bonjour Eric.
26: Oui, bonjour.
0: Merci de nous rejoindre sur RMC, RMC Story. On est en Haute-Savoie, c'est ça Eric?
26: Oui.
0: Dans quel coin de la Haute-Savoie?
26: Autour d'Annecy.
0: Autour d'Annecy, très bien. Et vous voulez nous parler des sapeurs-pompiers parce que vous êtes directement concerné, votre fils est sapeur-pompier, c'est ça?
26: Il l'a été.
0: Volontaire.
26: La famille a été volontaire. Ouais.
0: D'accord, la famille. Ouais. Plus largement, parce la que famille. Vous-même, vous étiez sapeur-pompier?
26: Oui.
0: D'accord. Est-ce que vous comprenez aujourd'hui les revendications des sapeurs-pompiers?
26: Alors, on peut les comprendre à la fois sur le fait qu'il y a du manque de, de volontaires, mais comme j'ai dit à Clément depuis longtemps,
0: au standard, ouais.
26: il y a un peu un conflit, pas un conflit, mais il y a d'un côté les volontaires, d'un côté les professionnels, et je trouve que les volontaires, on a du mal à les intégrer du fait que tous les jeunes qui rentrent, on leur fait passer des examens sportifs intensifs, des formations intensives. Mais bon, voilà, le but des pompiers, c'est d'abord être volontaire, d'avoir des initiatives, mais voilà, on n'a pas besoin d'avoir des super professionnels, quoi. C'est comme les équipes de foot, on n'a pas besoin de stars. On a bien vu que le cumul de stars, c'est pas ce qui fait un collectif.
0: Ça, c'est intéressant ce que vous nous dites, parce que je l'ai pas encore entendu. Vous nous dites que, en fait, la formation de base des sapeurs-pompiers volontaires, elle est nécessaire, bien sûr, mais que peut-être que les tests sont trop durs et que ça décourage un certain nombre de candidats, c'est ça?
26: Arrivé à un moment, les JSP,
0: c'est les JSPC,
26: les jeunes sapeurs-pompiers, il y a plein de jeunes qui y vont. Mais à fortiori de leur faire faire du sport à haute intensité, faire des formations pour déjà faire un décalé, il faut qu'ils attendent au moins 3-4 mois pour arriver déjà à faire des premières interventions intéressantes. Je veux dire, alors bon, moi,
0: donc il y aurait un problème de formation, de sélection en tout cas.
26: De sélection et surtout de mise en avant au niveau des volontaires. Parce que on recherche trop la performance par rapport à la bonne volonté qui peut servir à tout moment. On le voit bien là avec les feux de forêt, le conflit entre les agriculteurs qui viennent aider et puis le commandement des sapeurs-pompiers, voire du préfet. Moi, je trouve ça que c'était intolérable de voir que les gens du coin qui savent faire fonctionner des pompes à eau, des tuyaux, qui font ça toute la journée par leur métier, et qu'on leur dise non, vous nous gênez.
0: Bon, il faudrait plus de souplesse, en fait. C'est ça.
26: Quand j'entends qu'il faut plus s'engager, moi dans les pour les feux de forêt en Gironde, dans le sud, il devrait y avoir une réserve de gens qui sont compétents parce qu'ils sont viticulteurs, agriculteurs, et puis qu'on fasse appel à eux, quoi.
0: Parce qu'il faut le rappeler, hier je voyais encore les chiffres, la France, d'un point de vue des effectifs, on est quand même pas mal doté en Europe, mais c'est vrai que c'est par le fait qu'il y ait plus de 200 000 volontaires, et en même temps, ce chiffre de 200 000 volontaires, il n'a pas évolué depuis plusieurs années, on stagne en fait.
26: Oui, c'est vous regardez la différence de recrutement et d'il y a 10 ans ou 15 ans, et puis maintenant, et puis vous apercevez un petit peu ce qui se passe. Je veux dire, j'ai été pompier volontaire, mais si on m'avait fait subir une tant de pression que ça, je serais pas allé au bout, surtout dans les pillages. Voilà.
0: C'est compris. Merci beaucoup, Eric, d'avoir été avec nous. Eric, qui nous appelait depuis la Haute-Savoie du côté d'Annecy. Ce sujet, en tout cas, on n'a pas fini d'en parler, puisque je vous le rappelle, hier, l'intersyndical des sapeurs-pompiers a été reçu par le ministre de l'Intérieur, Laurent Nunez, et qu'il n'y a pas d'objectifs chiffrés. Et les syndicats sont ressortis extrêmement déçus, voire même très en colère, très remontés après cette rencontre. Et ils appellent à nouveau à des manifestations en septembre. Xavier Bois est avec nous.
5: Bonjour
0: Xavier Bois, merci d'être avec nous, président de la Fédération Autonome SPP-PATS. Vous êtes le porte-parole de l'intersyndicale qui a été reçu hier par Laurent Nunez. Dans quel état d'esprit vous êtes ce matin? Est-ce que, encore une fois, c'est ce que j'ai ressenti hier dans les prises de parole des syndicats, il y a de la colère, est-ce que vous avez ressenti une sorte de, je suis désolé, le mot est fort, mais une sorte de mépris de la part de ceux qui dirigent le gouvernement?
5: Alors, j'emploierai pas le mot de mépris parce qu'on a quand même eu de l'écoute, une attention assez particulière du ministre parce qu'on l'a senti quand même assez conscient de la problématique, mais relativement démuni face à nos demandes parce que le ministre de l'Intérieur n'a pas la main sur tous les sujets et il faut un gros courage politique pour prendre certaines décisions. Et là, on voit que le ministre de l'Intérieur n'est pas seul à la manœuvre.
0: En tout cas, ce qui est sûr, et ça, c'est votre parti pris ce matin, c'est que vous ne lâcherez rien. Vous n'allez pas baisser les bras, vous continuerez à rester mobilisé.
5: On va continuer à rester mobilisés. Vous savez, c'est un petit peu dans l'ADN des pompiers. Notre métier, c'est sauver ou périr. On s'engage jusqu'au bout, on baisse pas les bras. La seule chose qui peut nous faire baisser les bras, c'est quand on a le temps de prendre conscience qu'on va risquer notre vie. Et que, mais là, on n'en est pas là, donc on n'est pas prêt de baisser les bras. On va rester mobilisé. On a perdu encore 4 collègues cet été. C'est un jour sans fin, en fait. Hein. Ça fait plus d'une décennie qu'on dénonce les problématiques, la dégradation de la sécurité civile. Aujourd'hui, on a franchi un cap avec l'été 2026, avec le changement, vraisemblablement le changement climatique qui va changer nos conditions de travail.
9: Oui.
5: Il faut vraiment que, c'est aujourd'hui qu'il faut qu'on mette le coup, parce qu'on a beaucoup de retard qui a été accumulé. Mmh. Et si on se met pas les moyens aujourd'hui, on n'y arrivera pas.
9: Vous dites que Laurent Nunez n'est pas à la manœuvre, mais alors qui est à la manœuvre?
5: Et en fait, les services incendie sont financés en grande partie par les départements et les collectivités, les mairies et les établissements publics. L'État contribue au financement des SDIS à hauteur de 5% environ. Donc en fait, quand on parle financement, quand on parle recrutement, c'est pas le ministre de l'Intérieur qui recrute les sapeurs-pompiers professionnels dans le département. Et aujourd'hui, il n'y a aucun texte réglementaire qui oblige des départements à avoir des sapeurs-pompiers professionnels au sein de leur.
9: Donc il faut mettre la pression sur les départements.
5: Il faut mettre la pression sur les départements. Nous, ce que le ministre a aussi sa part dans la partie, parce qu'il est quand même à la manette du réglementaire, et au niveau du réglementaire, en ce qui concerne nos équipements de protection, et même ce que je vous disais sur l'obligation d'avoir des professionnels dans des départements ou dans des centres de secours en fonction du nombre d'habitants à défendre, en fonction du nombre d'interventions à réaliser, on sait évaluer, quand vous avez une ambulance dans un centre de secours qui sort 10 heures sur 12 heures, il est évident qu'on ne peut pas faire fonctionner ce centre de secours avec des pompiers volontaires.
9: Bien sûr. Merci beaucoup, Xavier Bois, d'avoir été avec nous, président de la Fédération Autonome SPPPATS, porte-parole de l'intersyndicale des sapeurs-pompiers. Dans un instant, le meilleur d'Arthur Chevalier, l'historien d'Apolline Matin, avec le succès intemporel des Lego. La petite brique est une énorme cache machine. Et en parlant de cash,
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9: Notre économiste est avec nous, c'est lui qui a choisi ce titre, Pierre, le succès de l'oseille, du cash, se dément pas.
11: Les commerçants l'adorent et même encore plus qu'avant.
9: Merci beaucoup, c'est dans un instant, Pierre, sur RMC et sur RMC Story, à tout de suite.
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9: RMC 7h23, Pierre Rondeau est donc avec nous.
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9: Pierre Rondeau, notre économiste, 92%, Pierre, 92% des commerces acceptent le paiement en liquide en 2026. C'est un chiffre qui est en hausse, le cash fait de la résistance.
11: Oui, selon une étude de la Banque Centrale Européenne, 92% des commerces acceptent le paiement en cash, alors qu'il n'était que 90% en 2024. À cette époque, rappelez-vous, tout le monde prédisait la fin des pièces et des billets, imaginez l'essor du paiement numérique avec le sans contact. On se rappelle encore de la période du Covid où on s'inquiétait de toucher les pièces et les billets et on préférait payer par carte, payer avec du sans contact. Aujourd'hui terminé, c'est le retour du cash.
9: Bon, ça m'étonne quand même parce que j'ai l'impression que tout le monde maintenant paye avec son téléphone.
11: C'est vrai qu'on voit beaucoup de gens maintenant payer avec leur téléphone. C'est un mode de paiement qui a littéralement explosé puisqu'en l'espace de 2 ans, on est passé de 36% à 68% des commerces qui acceptent ce type de paiement. Mais ça reste encore derrière le liquide. Toujours le mode de paiement le plus accepté par les commerçants de la zone euro. Il résiste à la technologie, au numérique, au digital et continue à être largement accepté et plébiscité dans les magasins. Ils sont que sa part augmente même. C'est ce qui devrait assurer d'ailleurs la Banque Centrale Européenne puisqu'elle s'apprête à lancer d'ici 2028 les nouveaux billets euros dont le modèle doit être choisi directement par les citoyens européens. On aime les bifetons, on continue d'aimer le cash. Puis, pour être parfaitement objectif, le paiement en liquide rassure, maintient une forme d'anonymat, de liberté, de protection de la vie privée. En payant en liquide, votre banquier ou le fisc ne sauront jamais ce que vous avez acheté avec.
0: Mais y a-t-il d'autres informations importantes dans cette étude de la BCE ?
11: Oui, et une en particulier, alors je ne sais pas si vous allez aimer ça, c'est la montée des caisses automatiques. Ah, ouais. 13% des magasins disposent aujourd'hui de caisses automatiques en libre-service. Et là où c'est intéressant, c'est de connaître l'explication et la justification des magasins et commerces interrogés. Selon eux, ils investissent dans des caisses automatiques, principalement pour suivre les préférences des consommateurs. Donc, en gros, on veut continuer à payer en cash, rester anonyme et ne plus avoir de contact avec la caissière. Voilà le futur.
0: Ah, c'est beau. Merci beaucoup, Pierre. On se retrouve après le journal de 8h. Pierre Rondon, on parlera des librairies qui ont besoin de cash, justement, et qui misent tout sur la prochaine rentrée littéraire. Mais tout de suite, c'est le meilleur de l'historien d'Apolline Matin sur RMC, Arthur Chevalier. Il nous parle de petits Lego.
16: L'entreprise danoise Lego a annoncé un bénéfice record, encore record.
17: Ben oui, un montant astronomique, Apolline, 2,22 milliards d'euros, une hausse de 21% par rapport à l'année précédente. Lego résiste à tout, hein, les ordinateurs, les jeux vidéo, même à l'intelligence artificielle. Aujourd'hui, c'est le leader mondial du jouet.
16: Et en plus, c'est toujours une entreprise familiale.
17: Familiale et non cotée, ça appartient à la même famille depuis la création de l'entreprise en 1932, donc ça fait presque 100 ans. Hein. Le fondateur, c'était un menuisier danois qui s'appelait Ole Kirk Christiansen. Il se lance dans la fabrication de jouets en bois. Son entreprise, il l'appelle Lego. Pourquoi Lego ? Eh bien parce qu'en danois, Lego, c'est la contraction de deux mots, leg et got, qui signifie joue bien. Et à l'origine, sa spécialité, c'était les voitures, les camions et les animaux en bois.
16: Quand est-ce qu'arrivent les fameuses petites briques en plastique ?
17: Beaucoup plus tard. À la fin des années 40, l'entreprise fait face à une pénurie de bois de qualité, donc elle se lance dans le plastique. Et en 1958, Lego lance sa fameuse brique interchangeable, modulable, universelle, plus qu'un concept, un coup de génie, Apolline, qui donnait aux enfants un pouvoir de créativité sans limite. Et c'est très robuste, une statistique, une brique Lego peut supporter le poids de 375 000 autres briques.
16: Donc vous pouvez quand même construire beaucoup de choses. Faut, voilà. Faut en mettre beaucoup quand même. À cette époque, il n'y avait pas de figurines qui allaient avec les briques.
17: Eh bien non, ça arrive petit à petit. Et en langage Lego, Apolline, une figurine, on appelle ça une mini-figure ou mini-fig, c'est un terme officiel. Et la toute première mini-figure, c'était en 1978, elle représentait un officier de police. Et oui, la police est la première à avoir fait son entrée dans les Lego. Et à la base, toutes les figurines étaient de couleur jaune. Pourquoi ? Eh bien, parce qu'il fallait que les enfants de toutes les origines puissent se projeter dans ces petits personnages.
16: Lego n'a jamais connu de difficulté ?
17: Alors si, quand même. Dans les années 90, l'arrivée des jeux vidéo détourne les enfants des briques en plastique. Les ventes chutent, c'est la panique. Est-ce que Lego est en train de devenir ringard ? Mais là, nouveau coup de génie. La marque signe un partenariat exclusif avec Star Wars. Et là, elle va reproduire du coup les scènes mythiques de la saga sous forme de briques en plastique. Un succès fou qui donc relance l'aventure.
16: Lego détient aussi un record totalement inattendu.
17: Alors ça, c'est complètement fou. Figurez-vous que Lego est le premier producteur de pneus au monde. Et oui, absolument. Devant tous ses concurrents, Bridgestone, Michelin. Non, mais je ne plaisante pas.
16: Lego. C'est des petits pneus ?
17: Eh bien oui, Lego en produit plus de 300 millions par an. Alors effectivement, ce sont des petits pneus pour jouer, certes, mais ça compte, et ça compte tellement que ce record est validé par le Guinness Book.
0: Allez, dans un instant, la météo, le journal de 7h30, et puis le week-end du 15 août, du rouge partout, samedi, sur le Buisson Futé, les bouchons, la température caniculaire, la mécanique va souffrir. Bernard Darniche, ancien pilote de rallye, va répondre à toutes vos questions. C'est dans un instant sur RMC, RMC Story.
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0: RMC 7h29, les prévisions météo avec Charlène Villemer. Toujours plusieurs dizaines de départements en vigilance orange canicule.
22: Oui, 17e jour de canicule et le dôme de chaleur s'étend encore dans 75 départements aujourd'hui. Déjà 27 degrés à Nice ce matin, 26 à Bourges. La chaleur sera encore étouffante cet après-midi. 38 à Lille, 39 à Paris et à Lyon, 40 à Montélimar et puis 36 à Saint-Étienne-lès-Remiremont. Ça c'est pour vous, Colette. Les premiers orages, ils vont se mettre en place cet après-midi sur l'ouest des Pyrénées jusqu'au Massif central. Et la chaleur, eh bien, elle va encore continuer ce week-end. Elle va jouer les prolongations. 75 départements encore en vigilance orange canicule demain.
0: Merci Charlène. RMC 7h30.
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0: Et tout ce qu'il faut savoir sur l'actu, c'est avec Clément Gouiz. Bonjour Clément.
23: Bonjour Rémi, bonjour à tous. Après l'éclipse solaire mercredi, les Français inquiets pour leurs yeux, les urgences ophtalmo prises d'assaut. La détresse d'un habitant de Neuchâtel-Ardelot dans le Pas-de-Calais qui a tout perdu, sa maison ravagée par les flammes, incendie qui n'est toujours pas fixé ce matin. Et Léon Marchand, très attendu ce matin sur le 200 mètres papillon au championnat d'Europe de natation.
0: L'éclipse solaire a-t-elle abîmé la vision de certains ?
23: Après le spectacle de mercredi, les Français sont inquiets. La précédente éclipse de 1999 a déjà laissé des séquelles chez certains spectateurs. 250 lésions oculaires, dont 17 graves. Et Marion Gauthier, aux urgences ophtalmologiques, les consultations se multiplient.
24: Beaucoup d'inquiets, des sensations de brûlure, quelques aventureux.
25: Notamment, on a eu impatience par-dessus, les lunettes a effectivement pris des paires de jumelles et c'est venu brûler donc la paire de lunettes en question.
24: Milan Sarovic est infirmier aux urgences ophtalmologiques de la Fondation Rothschild. Il dénombre une trentaine de passages hier après l'éclipse.
25: Des personnes qui n'avaient juste pas de lunettes, qui ont même oublié que c'était l'éclipse et qui étaient tranquillement en train de arroser leurs plantes et qui voilà, ont été exposées malgré eux par les rayons. Quoi.
24: Pas de lésions graves ici, une seule dans les Hauts-de-France, qui ont pourtant enregistré 20% d'urgence en plus, détaille Vincent Dédès, le président du syndicat national d'ophtalmologie.
27: Une petite brûlure de la rétine, mais qui normalement devrait être réversible pour le patient. Donc aujourd'hui, on est plutôt positif effectivement sur le bilan de ces patients. Alors maintenant, il faut attendre un petit peu plus longtemps parce que les patients viendront peut-être dans un second temps en nous disant bah, « je vois pas bien d'un œil », c'est ceux-là qui seront les plus inquiétants en fait.
24: Les patients se disent parfois que ça va passer, ajoute mais si votre acuité visuelle baisse ou si une zone sombre apparaît au centre de votre champ de vision, il faut consulter un médecin.
0: L'inquiétude dans les Landes.
23: Le département est encore victime d'incendies, un feu ravage les alentours de Luglon, près de Mont-de-Marsan. 600 hectares brûlés, au moins 500 personnes évacuées. Les pompiers font face à une météo défavorable. Gilles Clavreul, préfet des Landes.
28: On a une évolution du feu qui est encore assez incertaine puisque ça tournoie beaucoup, le vent change tout le temps et puis il est, comme on dit, ce mot, vous l'avez appris désormais, convectif, c'est-à-dire qu'il génère sa propre énergie et crée son propre climat. On a eu des sautes très importantes, très éloignées du feu principal, 2-3 km. Donc on est face à un risque qui est quand même très aléatoire. Ce feu est quand même très conséquent, très imprévisible.
23: Ça brûle toujours dans le Pas-de-Calais, 180 hectares parcourus par les flammes, 3 pompiers légèrement blessés et une maison détruite à Neuchâtel-Ardelot. Notre envoyé spécial RMC Lou Garnier a rencontré les propriétaires pour RMC.
29: Sur son téléphone, Marc Hubert soupire en faisant défiler les images de leur maison familiale. Il ne reste que quelques murs calcinés, des cendres et le reste d'un escalier.
30: Ça c'est après. Donc il ne reste plus rien. Tout est cramé.
29: La maison lui appartenait ainsi qu'à sa mère âgée de 90 ans.
30: Elle est très choquée. Tous les souvenirs familiaux qui s'envolent en fumée.
31: Beaucoup de peine.
30: Et beaucoup de tristesse.
29: L'un des départs de feu s'est déclaré à quelques centaines de mètres de leur maison située dans la Pinède, juste à côté de la mer. Très vite, le feu se propage et un épais panache de fumée les oblige à évacuer. Une enquête est en cours pour déterminer l'origine de ces incendies. Selon nos informations, l'une des pistes étudiées par les enquêteurs évoque un départ de feu depuis une zone d'attente de migrants.
30: On avait indiqué qu'il y avait des problèmes de salubrité et des risques de feu. C'est un peu un appel au secours. Pour essayer de limiter ce risque et de trouver une solution plus digne pour les migrants, c'est un drame humain.
29: Dans un communiqué, la préfecture souligne que les investigations se poursuivent afin d'établir les faits avec précision.
23: Un violent incendie également en Croatie, feu qui menace de nombreuses habitations, des centaines de personnes évacuées, évacuation également de centaines de touristes dans le nord de la Grèce, près de Thessalonique.
0: RMC 7h34, la Savoie face à une recrudescence de légionellose.
23: 41 personnes hospitalisées, 2 décès depuis le début du mois de juin. Les autorités sanitaires cherchent l'origine de cette série de contaminations, notamment autour de Chambéry, une situation préoccupante pour Nathalie Grangéré, médecin à l'ARS Auvergne-Rhône-Alpes.
1: Quand on voit arriver des cas de légionellose et qu'on n'a pas de source de contamination identifiée, c'est jamais très rassurant. On peut pas, par définition, maîtriser la source. La plupart du temps, la transmission se fait par inhalation de petites gouttelettes d'eau chargées en bactéries. Et le plus souvent, tout simplement en prenant sa douche, parce que les légionelles sont très à l'aise dans des réseaux d'eau chaude sanitaire. Compte tenu du nombre de cas auxquels on est confronté, on s'attend quand même à une source d'émission plutôt au niveau atmosphérique et par des dispositifs qui ne sont pas des dispositifs individuels. Donc on s'attend à avoir de nouveaux cas dans les jours qui viennent.
23: Les impôts dans le viseur des hackers. La plateforme fiscale française a été victime d'une cyberattaque avec des données sensibles qui pourraient s'être retrouvées dans la nature. Les données de 700 000 personnes auraient été extraites et les fichiers seraient désormais en vente. Nigel Farage, réélu au Royaume-Uni. Le chef du parti anti-immigration a remporté l'élection législative partielle de Clacton au Royaume-Uni, élection qu'il avait lui-même convoquée.
0: RMC, 7h35, les Bleus brillent au championnat d'Europe d'athlétisme.
23: Marie-Julie Bonin, médaillée de bronze à la perche. Alice Finot a décroché l'argent hier soir sur le 3000 mètres steeple. Ravie de sa performance.
2: Je suis trop contente. Il y a encore quelques mois, je me disais, est-ce que j'ai ma place au championnat d'Europe? Les deux dernières semaines où on a fait l'affûtage, je me suis dit, ok, j'ai les armes pour affronter tous les types de courses, que ça parte vite, que ça finisse fort sur un dernier 1000 ou que ça finisse très fort sur un dernier 400. Je me suis dit, je pense pouvoir jouer, au moins être présente et sentir que je faisais partie de la piste, du game.
23: C'est à suivre également sur RMC, les championnats d'Europe de natation. Et aujourd'hui, c'est le grand retour de Léon Marchand. Le champion olympique s'élancera ce matin en série sur le 200 mètres papillon. Une course Clément Brossard sur laquelle il avait remporté une de ses 4 médailles d'or au JO de Paris.
4: Oui, avec pour principal rival son meilleur partenaire d'entraînement au Texas, Hubert Koss, le Hongrois qui qualifie ses coéquipiers d'Avengers, un collectif de super-héros.
5: C'est Tony Stark.
6: C'est Tony Stark, le Iron Man de la bande. C'est un très bon coéquipier, l'un de mes meilleurs amis, un garçon très drôle. Sa manière de s'entraîner est incroyable. Je n'ai jamais vu quelqu'un travailler aussi dur que lui.
4: Blessé à l'adducteur, Léon Marchand a mis la brasse de côté ces derniers mois pour se concentrer sur le crawl et le papillon.
7: Le papillon, c'est quand même une nage que j'ai toujours aimée. J'ai vraiment bien réussi cette saison. C'est la première fois que je nage aussi vite. Je crois que c'était en décembre. Donc toute cette année, en fait, je me suis dit que je peux nager vite à Paris. Après, il faut le faire.
4: Son entraîneur aux États-Unis, Bob Bowman, réputé pour être l'un des plus exigeants de la planète, le voit battre le record du monde très prochainement, peut-être même dès aujourd'hui pour Franck Esposito, entraîneur de l'équipe de France.
8: Tout est possible. Hein. Après, est-ce qu'il faut le faire en demi-finale ou en finale? Ça, il faut lui poser la question. Je le laisse faire. Mais en tout cas, ouais, il a les armes pour le faire sans problème.
4: Et si de son côté, Léon Marchand préfère ne pas y penser?
7: Ah oui, toujours plus. Un record perso, déjà, ce serait top.
4: Les fans français en rêveraient, eux qui ne demandent qu'à voir Léon Marchand décrocher sa première médaille d'or européenne.
0: Un véritable enthousiasme autour de ces championnats d'Europe de natation à Saint-Denis. Et justement, à 8h10, Sophie Camoun, consultante natation d'RMC, sera en direct avec nous pour en parler. Le Quintet Plus, il se déroule sur l'hippodrome de Cabourg. Ce sera à 20h15.
23: Le pronostic de Mathieu Zaccanini, son favori, le 5, Live Your Dreams. Son outsider est le 9, Mix Cash.
0: Magnifique. Merci beaucoup, Clément. On se retrouve pour le prochain journal. Ce sera à 8h. RMC. 7h37. Vos pneus peuvent éclater, le goudron peut fondre sur vos roues. Ça, on va en parler dans un instant parce que la canicule et les conditions de circulation, elles vont être compliquées dans les jours qui viennent. Mais avant cela, on va au 32-16. Retrouvez Gaël. Bonjour Gaël.
10: Oui, bonjour.
0: On est dans la Sarthe.
10: Effectivement, à côté du Mans.
0: Très bien. Et vous voulez nous parler des sapeurs-pompiers qui sont en colère, qui seront de nouveau mobilisés en septembre prochain pour réclamer davantage de moyens. Tout à l'heure, nous avions Eric qui était avec nous au téléphone. Il nous appelait depuis la Haute-Savoie. Eric, il est ancien pompier. Son fils a été également pompier volontaire. Bon, il nous disait qu'il y avait un petit problème au niveau de la sélection des pompiers volontaires. Ah, c'était assez étonnant, ses propos. Il nous disait que la sélection était peut-être trop rigoureuse, ce qui décourageait un certain nombre de candidats. Vous-même, vous êtes sapeur-pompier professionnel.
10: Et également volontaire.
0: Et volontaire. Alors, comment on peut être professionnel et volontaire, là?
5: Eh bien, donc je suis embauché par un département, le 10.
0: D'accord.
5: Et de plus, sur la commune où je réside, j'ai pris un engagement de pompier volontaire, c'est-à-dire en dehors de mon temps de travail.
0: Motivé, un gars, là. Très motivé. Mais vous nous dites, il ne faut pas de conflit entre les pros et les volontaires.
5: Pas du tout. C'est deux statuts complètement différents. C'est complémentaire. Les pompiers volontaires représentent environ 80% des pompiers en France. Et donc, en fait, il faut travailler de bonne intelligence. À ce jour, on ne peut pas avoir un pompier professionnel dans chaque caserne. Un centre de secours qui effectue environ 200 interventions par an, économiquement, ce n'est pas rentable. Mmh. On comprend bien.
0: C'est pas rentable ou on n'a pas les moyens ?
5: C'est pas rentable. Il faudrait avoir une nouvelle découpe des secteurs d'intervention et ça serait effectivement pas rentable. On ne peut pas mobiliser des personnes en temps plein. Il faut rester à s'appuyer sur la
0: réserve des volontaires.
5: Sur la réserve des volontaires, effectivement, c'est extrêmement important. On en a besoin. En revanche, je voulais modérer ses propos sur la formation et la sélection.
0: C'est-à-dire, la sélection n'est pas si effroyable ?
5: Mais non, c'est pas si effroyable. De plus, on permet aux pompiers volontaires d'avoir ce qu'on appelle un cursus différencié. C'est comme si ces pompiers-là peuvent effectuer uniquement les missions de secours à personne.
0: D'accord. Et là, c'est moins sélectif ?
5: C'est moins sélectif, notamment au niveau des conditions physiques. Légèrement revu à la baisse, et le temps de formation est beaucoup plus court. Un pompier volontaire qui a un cursus complet, c'est environ 30 jours, 200 à 250 heures, qui est réparti sur 1 à 3 ans. Donc effectivement,
0: surtout, l'idée, c'est de ne pas décourager ceux qui seraient candidats. On a vu qu'il y avait, face à l'actualité, de nombreux jeunes là qui voulaient s'engager. Et merci Gaël d'avoir été avec nous. On était dans la Sarthe, du côté du Mans. Dans un instant, je vous le disais, il va faire très chaud, vous le savez, ce week-end, et notamment très chaud sur la route. Les voitures vont souffrir. Dans un instant, justement, nous serons avec l'ancien pilote de rallye Bernard Darniche, qui va nous donner ses derniers conseils. Dans un instant, sur RMC, RMC Story, vous pouvez lui poser vos questions. Pour cela, c'est simple, vous nous appelez au 3216. A tout de suite.
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31: 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Je n'ai pas vu de tout en toi.
0: Il y aura du monde sur la route en ce week-end du 15 août. Bonjour Bernard Darniche.
1: Bonjour Rémi, bonjour à tous.
0: Merci d'être avec nous Bernard, vous êtes ancien pilote de rallye, je le disais, c'est question d'âge, mais mon Dieu que ça me parle votre nom Bernard Darniche, quand j'étais gamin, j'adorais vous voir et je suis tellement content de vous avoir ce matin avec nous en direct sur RMC, RMC Story. Bernard, bison futé voit rouge sur toute la France demain et même noir en Auvergne-Rhône-Alpes, des millions de Français vont prendre la route sous une chaleur écrasante, hein, on le sait, il y a Charlène Villemer qui est avec nous, notre journaliste météo, il va faire très très très très chaud. 75 départements en vigilance orange canicule. Pneus qui éclatent, goudron qui fond, moteur qui chauffe, surchauffe, batterie qui flanche. La canicule, ça change tout au volant, Bernard.
1: Oui, et puis le cerveau qui s'endort.
0: Ouais.
1: C'est ça le drame, c'est que la surchauffe, elle est pour la voiture, mais aussi pour le conducteur. Alors le conducteur, il subit souvent sa propre inattention. Et c'est là où est le danger. Vous savez, on entend sans arrêt, attention, roulez doucement, c'est la vitesse absolue, c'est le danger. Non, c'est pas la vitesse. Et pour preuve, c'est sur l'autoroute où la vitesse est la plus importante qu'il y a quasiment pas de victimes, ou jamais de victimes, très peu par rapport au nombre de millions de kilomètres parcourus sur autoroute. Par contre, l'inattention, voulue ou subie, alors l'inattention subie, c'est celle qui est la plus insidieuse en fait, c'est que vous êtes dans un endroit extrêmement sécurisant, la voiture, vous êtes au milieu de gens très nombreux qui roulent tous à la même vitesse, et votre cerveau s'arrête. Vous ne conduisez ouais. plus, vous subissez le système. Mmh. Alors, il y a des petits trucs pour
0: bon, on a la clim maintenant dans la voiture, Bernard.
1: Oui, c'est ça. Ah, non, mais c'est même pas que la chaleur, c'est simplement la routine du système. Mmh. Alors, il y a plein de petits trucs, si vous avez des enfants, et la plupart du temps, les voitures, il y a des enfants, vous les challengez. S'ils ne dorment pas, vous leur dites tous les quarts d'heure. Il vous pose une question. Qu'est-ce que j'avais comme voiture derrière? Qu'est-ce que j'avais comme voiture à gauche? Quelle était sa marque? Ça va réveiller votre esprit, obliger votre cerveau à travailler. Le danger, c'est le cerveau qui s'arrête. Vous savez, on a fait des études à l'époque. Moi, j'ai fait des études avec le CNRS sur Paris-Nice. Je vous garantis que c'est extrêmement criant. À 130 à l'heure, le cerveau s'arrête. Parce qu'il y a une espèce d'accoutumance à la vitesse qui fait que vous avez l'impression d'être arrêté.
0: Pour en venir,
1: c'est le plus grand des dangers.
0: Ça, c'est le plus grand des dangers. Mais pour en venir à la mécanique, Bernard Darniche, les pneus, c'est votre premier réflexe de pilote, l'état des pneus.
1: Ah
0: pourquoi
1: oui.
0: c'est le point critique lorsqu'il fait très très chaud?
1: Eh ben parce que les pneus, c'est une réserve d'air. Ça paraît cucu de dire ça, mais c'est une réserve d'air qui tient la voiture en suspens. Et contrairement aux idées reçues, un pneu sous-gonflé, c'est celui qui éclate. C'est pas le pneu surgonflé qui éclate. C'est pas un ballon, hein. Alors. Évidemment, pour éviter ce phénomène, il faut faire la pression de pneus à froid, la veille du départ, à froid. Je dis bien à froid.
0: Oui.
1: Parce qu'avec les températures, le goudron, il est à 70-80 degrés en ce moment, hein, à certains endroits.
0: Oui.
1: Si vous partez avec un pneu sous-gonflé, 800-900 grammes, c'est pas sensible à la direction. Et un pneu gonflé à 800 ou 900 grammes, à 130 km à l'heure, avec une voiture extrêmement chargée, 4 personnes plus les bagages, je vous fiche mon billet qu'en 30 km, il éclate. J'ai fait des tests avec les manufacturiers, on a fait des tests, et c'est mécanique et répétitif. Je vous garantis qu'un pneu sous-gonflé, il éclate. Et 800-900 grammes, c'est vraiment pas sensible du tout à la direction. Et beaucoup de gens ne font quasiment jamais la pression de pneu, alors qu'il faudrait la faire tous les mois.
0: Tous les mois. Autre élément important, une voiture qui surchauffe, ça se voit comment? Il y a une chose aussi à faire avant le départ, c'est de vérifier le niveau, par exemple, de liquide de refroidissement.
1: Oui, évidemment. La plupart des voitures qui ont à peu près entre 10 et 12 ans, c'est l'âge moyen des véhicules aujourd'hui. Il y a des alertes au tableau de bord. Hein. Si vous avez un niveau qui est bas, il y a des alertes. Mais les voitures un peu plus anciennes, c'est très facile de regarder son niveau de liquide de refroidissement, son liquide, la hauteur de son liquide de frein, etc.
0: Le symbole, c'est le thermomètre, hein, c'est ça? C'est le thermomètre avec des petites vagues en bas?
1: Oui, tout à fait, c'est ça.
0: Et il y a un niveau, on voit, il y a une encoche.
1: Voilà. Alors, et c'est du commun, il faut vérifier évidemment l'huile, parce que s'il y a une huile insuffisamment élevée, le niveau d'huile suffisamment élevé, évidemment, ça participe à l'élévation de la température, tout ça. Il faut que le moteur soit dans des situations situation tout à fait optimisée.
0: Bernard, un élément très important aussi, parce que ça, on en parlait ce matin avec Victor Pourchet, c'est vrai que c'est des choses qu'on n'avait pas l'habitude de voir, mais avec les chaleurs extrêmes que nous connaissons actuellement, c'est le goudron fondu. On voit des endroits de la route où il y a vraiment le goudron qui fond, et ça aussi c'est dangereux. Oui.
1: Alors, vous savez, le secret d'un déplacement sécurisé et efficace, c'est l'observation de son environnement. Près, devant la voiture, un peu plus loin, prendre en compte l'ensemble, mais devant la voiture. Vous savez, pour les pilotes de rallye, c'est vraiment fondamental. Sur les petites routes de campagne, quand il fait très très chaud comme ça, sur les épreuves spéciales, on voit le goudron fond, les petits cailloux qui forment la route sont partis, et vous n'avez plus qu'une plaque noire, bien noire.
0: Luisant. Ça se voit, c'est la différence de couleur qui doit alerter.
1: Mais vraiment, ça se voit. Il faut éviter de mettre des roues là-dessus. Alors,
0: et c'est du verglas, hein, vous nous dites, c'est comme du verglas.
1: Moi, on appelait ça le verglas d'été. Surtout en ce moment, avec le goudron qui fond, et puis les orages qui arrivent, il y a des pluies qui ne durent pas longtemps. Mais si vous arrivez sur une plaque de goudron fondu, c'est-à-dire du verglas d'été, sur une route humide, je vous le garantis, c'est un morceau de beurre dans une poêle chaude.
0: Bernard, vraiment, merci beaucoup d'avoir été avec nous ce matin. Bernard Darniche, ancien pilote de rallye, qui était en direct sur RMC, RMC Story. Bon week-end à vous d'avance, Bernard. RMC, c'est 7h49. Dans un instant, le portrait du jour. Victor Pourchet, on parle de qui ?
2: Du nouveau cuistot des Bleus, qui est aussi le préféré de Zizou depuis 30 ans.
0: A tout de suite sur RMC, RMC Story. On aura peut-être des recettes.
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2: RMC 7h51, le bonus RMC de Charlène Villemer. On sait où va se dérouler l'Eurovision l'an prochain.
3: Et oui, quelques mois après la victoire historique de la Bulgarie avec ce titre, hein, Bangaranga, signé Dara. C'est Bourgas, 190 000 habitants, quatrième plus grande ville bulgare située sur les bords de la mer Noire, qui a été choisie pour être la ville hôte de cette 71e édition. Sofia, la capitale, a donc été recalée. Jugée moins pratique pour l'événement. Les deux demi-finales auront lieu donc à l'Arena Burgas, un nouveau complexe sportif ouvert il y a 3 ans. 15 000 personnes pourront être accueillies. La France, elle, n'a plus remporté le trophée depuis 1977 avec Marie Myriam.
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2: RMC 7h52, le portrait du jour avec vous, Victor Pourchet. Ce matin, vous nous présentez Roberto Falvo, le nouveau cuistot de l'équipe de France de foot. Il a un nom italien, non ?
6: Évidemment, demande express de Zinedine Zidane, lui-même, son ami de 30 ans finalement. 1996, le pas encore champion du monde débarque en Italie à la Juventus Turin. Et quand on est joueur de la Juve à cette époque, on connaît forcément D'Angelino. C'est le restaurant du père de Roberto. Roberto, lui, est déjà au fourneau à l'époque. C'est le coup de foudre gustatif pour ZZ, un bras routinier, vous le savez.
7: D'abord la jambe gauche, toujours. Chaussettes, chaussures.
6: Et d'abord les rigatoni, toujours, aux tomates cerises, au basilic. Recette tellement commandée par Zidane qu'elle a été rebaptisée à la carte du restaurant. Désormais, ce sont les rigatoni à la Zidane.
2: Et attention, servi al dente, c'est important.
6: Ah oui, ça me permet de vous dire que ce n'est pas la première sélection en bleu de Roberto Falvo. Histoire racontée par le journal La Stampa. Euro 2000, Pays-Bas. Sans manquer de respect, pas franchement un modèle de gastronomie. En tout cas, Zidane n'est pas fan. Il aurait alors appelé son ami en catastrophe en lui disant, je cite, « Je ne supporte plus les pâtes trop cuites. Ouais. » Roberto a sauté dans l'avion et a intégré le staff des Bleus. Falvo gravitera toujours autour du groupe France lors des grandes compétitions suivantes. Mondial 2002, où le journal Le Parisien se souvient que ses sandwichs jambon-fromage avaient fait fureur. Euro 2004, le gardien Grégory Coupé avait vanté ses pâtes merveilleuses et ses petite pizza délicieuse.
2: Bon, au-delà de la cuisine, on le disait, Victor, Roberto Falvo, c'est un très proche de Zidane.
6: Ouais, un ami du genre à lui réserver constamment une table dans une arrière-salle de son restaurant à Turin, à connaître la petite famille, la femme et les enfants. Et Zizou le lui rend bien. Roberto Falvo a une passion, nous dit la Gazzetta dello Sport, les chaussures. La légende du foot lui fait souvent envoyer des paires cultes. Par exemple, la paire portée par Zidane pour la finale du Mondial 2006. Reste à savoir si après les rigatoni à la Zidane, on aura le droit aux spaghettis à la Mbappé.
2: Merci beaucoup. Victor Pourchet, RMC 7h54. Tout l'été, des reportages près de chez vous, 5 mois après les élections municipales.
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2: Et ce matin, direction la maternité de Saint-Amand-Montrond dans le Cher. Elle fait partie des 20 maternités menacées de fermeture depuis un rapport de la Cour des comptes. L'an passé, un moratoire a été instauré repoussant de 3 ans ces fermetures. Et depuis, le maire de Saint-Amand-Montrond se bat pour préserver l'existence de son établissement. Depuis janvier, il offre même 1 000 euros pour chaque naissance dans sa petite maternité. Marion Gauthier, vous vous êtes rendu sur place. Les centres hospitaliers les plus proches sont Bourges et Montluçon, à tout de même 45 minutes de route.
8: En voiture vers la maternité, le maire freine brusquement. Une femme enceinte dans la rue.
9: Ah bah c'était inespéré.
8: Le ventre rond de Pauline qui accouchera à Saint-Amand-Montrond.
10: C'est quand même mieux d'avoir une maternité à 5 minutes plutôt que d'aller à Bourges ou Montluçon.
8: Éviter 45 minutes de route.
10: C'est la vie aussi d'une commune, les bébés, donc c'est important qu'il y ait la maternité quand même.
8: Arrivé dans les locaux silencieux.
11: Bonjour madame, j'ai du boulot partout.
8: Le maire exulte en écoutant Hélène, la sage-femme.
12: 9 mamans hospitalisées. Pour nous, c'est beaucoup, ouais.
8: Et dans les couloirs, parmi les nouveaux parents, il y a Thibaut.
13: C'est tout de suite mieux d'être à côté, quoi. C'est en cas d'urgence, c'est mieux, quoi.
14: Donc, on était en grande baisse depuis 10 ans. Donc là, grâce à vous, on est en bonne progression, je vous l'assure.
13: On essaye. Bon, après, c'est pas une naissance qu'il va faire, mais bon, on voit qu'il y a quand même pas mal de monde.
8: Il faut 300 naissances par an pour échapper à la fermeture. La Cour des comptes estime qu'en dessous, toutes les conditions de sécurité ne sont pas réunies.
14: Je pense qu'on peut avoir un service aussi compétent, en ayant moins de naissances que 300. On est aux alentours de 200, mais on est en train de progresser.
8: Depuis la mise en

0: place de sa mesure, 1000 euros pour chaque nouveau-né.
1: Ça a déclenché effectivement un intérêt. On peut aller accoucher à Saint-Amand-Montrond, percevoir 1000 euros alors qu'on irait accoucher dans une maternité de même distance sans les 1000 euros. Ben écoutez, qu'elles viennent chercher les 1000 euros surtout.
0: Ici ne sont faits que voilà, les accouchements sans complications, précise Emmanuel Riotte.
1: En fait, il faut qu'on conserve notre maternité effectivement pour que des jeunes viennent s'installer à Saint-Amand-Montrond, chercher du travail probablement, mais ils vont choisir la ville où il y a un hôpital, où il y a un dentiste, où il y a une maternité. On va résister, c'est un bras de fer entre les collectivités locales et puis Paris.
0: La mesure est financée par la mairie et la communauté de communes. Les 1000 euros sont offerts sous forme de chèques cadeaux.
2: À dépenser dans les magasins de Saint-Amand, ça donne un petit coup de pouce avec la vie actuelle pour tout ce qui est couches, lait, produits dans les pharmacies, etc.
0: Les deux enfants de Charlotte sont nés dans cette petite maternité.
2: Ça s'est très bien passé, le personnel est top, les locaux sont top. C'est pas des chambres doubles ou par exemple à Montluçon, c'est que des chambres doubles, quoi. Là, c'est vraiment une maternité qui est petite, familiale et ça serait dommage de la perdre.
0: Le maire embraye.
1: On a tous les moyens humains à Saint-Amand-Montrond. On manque pas de moyens humains. Donc la fermeture de Saint-Amand-Montrond, pour moi, elle est absolument pas acceptable.
2: On n'y croit pas trop, entre guillemets, parce qu'on se dit c'est pas possible, elle peut pas fermer. Après, c'est quoi en fait? C'est l'hôpital, c'est les urgences.
0: Une politique du chiffre qui pénaliserait toutes les femmes, note une commerçante, car si la maternité ferme, les gynécologues pourraient bien aussi quitter la commune.
3: Merci Marion Gauthier. Vous n'oubliez pas notre invité de 8h45 aujourd'hui, la ministre de l'Agriculture, Annie Genevard. Sera en direct sur RMC et RMC Story, sécheresse inédite. Les agriculteurs réclament des milliards d'euros d'aide. Combien est-elle prête à leur donner? Elle détaillera son plan d'aide sur RMC et sur RMC. Ce sera à 8h45. Dans un instant, le journal de 8h avec l'écho, également Pierre Rondeau. Pierre, on va ouvrir un bon bouquin aujourd'hui.
4: Ah, et plus d'un. Il va falloir en ouvrir pas mal parce que le marché est en berne. C'est la rentrée littéraire de la dernière chance.
3: Allez, on se retrouve dans un instant sur RMC, RMC Story. Bon réveil à tous.
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3: Les prévisions météo, c'est avec Charlène Villemer, une couleur encore pour aujourd'hui, orange.
14: Oui, orange sur 75 départements et puis encore demain, 41 départements restent en risque élevé feu de forêt. Déjà très très chaud ce matin, 27 degrés à Nice et la carte sera encore plus rouge cet après-midi, 39 degrés dans une grande majorité du pays. On aura notamment 40 à Lyon, Nancy, 39 à Paris ou encore Montauban, 40 près de Montélimar ou encore Nevers. Ça baisse à l'ouest puisque la chaleur se décale à l'est, on aura 25 du côté de Brest et 25 près de la Manche. Le week-end sera encore caniculaire, mais ça va rester très chaud, proche des 35 degrés. Ça va baisser notamment près du nord-ouest, tout d'abord.
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3: Tout ce qu'il faut savoir sur l'actu, c'est avec Clara Gabillet. À la une, Clara, la forêt landaise à nouveau ravagée par les flammes.
15: Le répit aura été de courte durée. Le département fait face à un nouvel incendie. 1100 hectares partis en fumée, plus de 500 personnes évacuées. Un week-end du 15 août très compliqué côté transport, grève SNCF vers la Normandie et une grève chez EasyJet. 40 vols annulés demain au départ de la France. Et puis, le Paris Saint-Germain s'offre un champion du monde. Accord trouvé avec le Barça pour l'Espagnol Ferran Torres, montant potentiel du transfert 55 millions d'euros.
3: Un nouvel incendie est en train de ravager les Landes.
15: Le département meurtri, il y a quelques semaines seulement, à nouveau victime des flammes. Depuis hier, 1100 hectares partis en fumée à Luglon, c'est au nord-est de Mont-de-Marsan. Plus de 500 personnes évacuées et cette nuit, les pompiers ont pu le contenir grâce à un vent un peu plus faible. Mais Célestin Bougère, les habitants se réveillent sonnés.
7: Oui, pour certains, la nuit a été longue et difficile. Emmanuel est resté chez elle avec son compagnon et son neveu pour surveiller le bois autour de sa maison.
16: On a fait des rondes toutes les heures pour se remplacer, surveiller que le feu n'arrive pas et faire attention à ne pas se mettre en danger, ça c'est certain. Là ce matin, il y a beaucoup de fumée, puis il y a des cendres un petit peu partout, ça sent fort la fumée.
7: Mais au moment de se reposer, difficile de fermer les yeux. Emmanuel est aussi inquiète pour ses poules et son chat qui ne sont pas rentrés cette nuit. À cause de l'angoisse permanente de voir les flammes se rapprocher, elle n'a réussi à dormir qu'une heure.
16: De toute façon, le moindre bruit, ça réveille ou ça inquiète. Puisque comme les feux peuvent aller très vite dans le sens où ils font des sauts de 2 à 3 kilomètres, c'est énorme.
7: Une nuit de lutte également pour Clément, un agriculteur qui a décidé d'aider les pompiers.
17: On a une cuve là, on a une capacité de 6000 litres, et nos pompes et des tuyaux. Et on est là pour défendre le village et on fait ce qu'on peut. C'est chez nous, donc ouais, c'est pas fait mal au cœur de voir tout ça.
7: Un combat constant pour protéger les habitations de ce village qui ont été épargnées par les flammes pour l'instant.
15: Les toutes dernières précisions et ces témoignages avec vous, Célestin Bougère en direct pour RMC. Dans le Pas-de-Calais, sur les dunes de la Côte d'Opale, l'incendie est contenu, pas encore fixé. Il l'est en revanche à Guérande, à l'ouest de Nantes, feu de végétation qui a contraint hier 2000 campeurs à évacuer. Le mois dernier, en Gironde, deux pompiers sont morts près de l'aéroport de Bordeaux-Mérignac, pris au piège par les flammes dans leur camion. Un adolescent de 15 ans est désormais mis en examen dans cette enquête. Interpellé avec son frère de 22 ans, frère aîné qui l'a disculpé pendant sa garde à vue. L'adolescent a été placé en centre éducatif fermé.
3: Les pompiers, justement, très déçus par leur rencontre avec Laurent Nunez.
15: Elle n'a pas calmé la colère des 9 syndicats venus demander plus de moyens. Ils en ressortent, disent-ils, sans réponse concrète. Romain Cluzel, service politique d'RMC. Le ministre a pourtant tenté de faire un pas vers eux.
18: Oui, les deux annonces de Laurent Nunez laissent les sapeurs-pompiers sur leur faim. D'abord, concernant le projet de loi pour moderniser la sécurité civile. Ce texte est attendu depuis près d'un an par les sapeurs-pompiers. Il sera présenté au syndicat le 8 septembre, mais aucune date pour son examen au Parlement n'est encore fixée. Laurent Nunez promet aussi une augmentation des budgets des services départementaux d'incendie et de secours, sans s'engager sur des montants qui restent à négocier avec les départements et les communes. Alors, les sapeurs-pompiers estiment que le ministre n'est pas au rendez-vous et ils veulent lancer une mobilisation d'ampleur. À partir du 26 septembre, au moins 4 jours de manifestations sur la place de la République à Paris pour réclamer, entre autres, la création de 21 000 postes de sapeurs-pompiers professionnels.
15: Une découverte macabre à l'hôpital du Kremlin-Bicêtre dans le Val-de-Marne, en région parisienne. Une jeune femme retrouvée morte dans un local technique de l'hôpital. Les conditions de sa mort restent à éclaircir, mais Pierre Bazin, cela pourrait être dû à la chaleur.
19: Oui, puisque c'est dans la chaufferie de l'hôpital que le corps a été découvert hier matin. D'après les premiers éléments de l'enquête, la victime serait une jeune femme qui n'appartiendrait pas au personnel de l'hôpital et qui ne portait pas non plus de bracelet d'admission obligatoire pour tout patient. Son corps a été découvert avec des traces de brûlures, laissant penser que la chaleur est responsable du décès, mais c'est l'autopsie qui permettra de déterminer les raisons de sa mort. Quant à sa présence dans le local technique, là encore, le mystère reste entier. D'après une source policière, quelques jours avant les faits, des ouvriers avaient réalisé des travaux dans le local et ils auraient pu mal refermer la porte, laissant ainsi un accès plus facile à cet espace. Des traces de sang ont par ailleurs été constatées sur le sol. Les investigations vont donc devoir déterminer en priorité l'identité de la victime et si un tiers est intervenu dans ce décès.
15: Pierre Bazin du service police-justice d'RMC.
3: Un chassé-croisé bien compliqué ce week-end.
15: Avec du monde sur la route. C'est rouge dans le quart sud-est dans le sens des retours, orange partout ailleurs dans le sens des départs. Ça va aussi rouler difficilement dans ce même même car sud-est, demain ce sera pire. Rouge partout et même noir côté départ en Auvergne-Rhône-Alpes. Ajoutez à cela une grève SNCF, un TER sur deux annulé dès aujourd'hui en direction de la Normandie et une grève chez EasyJet. Environ 40 vols annulés demain au départ de la France, probablement autant dimanche. Vincent Chevalier, les voyageurs de la compagnie low cost contraints de s'organiser.
20: À trois jours du départ, Aurore, une habitante de l'Aisne, garde le sourire.
21: Ça aurait pu aller mieux, mais ça va quand même.
20: Elle est censée partir dimanche midi à Marrakech avec EasyJet, un voyage réservé depuis plusieurs mois.
21: Puis là, en plus, c'était pour l'anniversaire de mon mari, c'est 40 ans, donc on croise les doigts et on se dit, allez, peut-être que notre vol sera pas impacté. C'est vrai qu'on est un peu dégoûté quand même, quoi.
20: Conscient de l'impact d'une grève le week-end du 15 août, les syndicats assument, ils veulent marquer le coup et dénoncer l'instabilité chronique des plannings. William Bourdon, secrétaire de la section EasyJet pour le syndicat SNPN-CFO.
22: Qui dit fatigue accrue chez les personnels navigants dit la sécurité qui est compromise potentiellement, puisque si les PNC ne peuvent pas avoir les temps de repos adaptés, sont constamment perturbés, je pense à des bases comme Lyon par exemple, qui vont subir des 50 voire 60 changements de planning par mois. Ils sont très stressés, très perturbés, très fatigués. Automatiquement, ça met en péril la sécurité de nos passagers.
20: Dans un communiqué, EasyJet se dit déçu de cette action menée malgré sa proposition d'ajustement. La compagnie demande au syndicat de renoncer à cette action qualifiée d'opportuniste.
3: Eh bien justement, si vous voulez réagir à ces mouvements de grève en plein week-end de départ ou de retour de vacances, vous nous appelez au 3216.
15: Un week-end du 15 août qui s'annonce encore chaud, même si le pic de la canicule sera passé et que les températures doivent commencer à baisser. 75 départements en vigilance orange aujourd'hui. Et face à la chaleur, les cinémas deviennent des refuges. Hausse de fréquentation, les records en juillet, plus 42% par rapport à la même période l'an dernier, se félicite la Fédération Nationale des Cinémas Français, le secteur bien sûr porté par les dernières sorties de films, mais donc aussi par la canicule, Grégoire Morelli.
19: Annabelle est une fidèle de ce cinéma parisien et plus il fait chaud, plus elle regarde de films.
23: Pendant la grande canicule de juin, j'y suis allée 3-4 fois. Dans la même journée, je pouvais aller de 10h et repartir à 23h, même minuit, tellement il faisait chaud et que c'était insupportable.
19: André, lui, 70 ans passé, soupire de soulagement en rentrant.
24: D'arriver là, ça fait du bien. Hein.
19: Il vient en avance pour profiter au maximum de la climatisation.
24: Je suis venu parce que j'avais trop chaud chez moi. Et j'ai passé 3 après-midi de suite au cinéma.
19: Pareil pour Lou et Antoine, arrivés avec plus de 20 minutes d'avance.
25: Là, il fait quand même une chaleur dingue et c'est vrai que même en dehors des salles, enfin même là, c'est climatisé, donc c'est cool.
19: Et ce mercure élevé, ça leur donne même des idées de films à regarder.
25: Comme par exemple la comédie française, peut-être qu'on va aller le voir aussi. Alors qu'on ne serait pas allé le voir normalement.
19: Entre les canicules et les films à l'affiche, les salles de cinéma françaises tablent sur 190 millions d'entrées cette année, soit près de 30 millions de plus qu'en 2025.
15: La plateforme des impôts victime d'une cyberattaque, confirme le ministère de l'économie, après la revendication d'Ibercy d'un acteur malveillant. C'était hier, avant-hier, un piratage fin juin du site impots.gouv.fr qui a permis d'accéder à l'adresse, au numéro de téléphone et au numéro fiscal, notamment des déclarants. 700 000 usagers potentiellement concernés. C'est officiel. Au Royaume-Uni, Nigel Farage est réélu député. Le chef du parti anti-immigration Reform UK avait démissionné après des scandales financiers avant de se présenter à nouveau. Élection boycottée par les partis traditionnels. Nigel Farage a donc gagné face notamment au candidat satirique Count Beanface, un candidat à la tête de poubelle.
3: On sait désormais avec qui Zinedine Zidane va travailler.
15: Le nouveau sélectionneur des Bleus a officialisé son staff hier, parmi lesquels sont fidèles David Bettoni, son adjoint de la première heure au Real Madrid, un ancien coéquipier également, Fabien Barthez, le champion du monde 98 qui sera en charge des gardiens. Et nouveauté, un podologue fera partie du staff. Marc Retali a été choisi, il a longtemps travaillé avec le club de Sochaux. Prévenu au dernier moment, il n'en revient toujours pas.
26: J'ai même cru une blague au début. Je me dis, c'est pas possible. Zinedine Zidane, c'est un monument pour nous, les Français, en fait. Donc, rentrer dans son staff à lui, je sais pas, c'est un peu comme si le général de Gaulle, il vous appelle pour aller faire une mission spéciale, quoi. C'est pareil. C'est un peu un monument national pour nous tous. On a tous une histoire avec France 98. Et, un peu comme la veille de Noël, en fait. On attend juste que la nuit soit passée pour aller voir les cadeaux. Ben là, ça va être pareil. C'est l'endroit où j'ai toujours voulu être, en fait, clairement.
15: Le Paris Saint-Germain, lui, toujours en plein mercato, avec bientôt dans ses rangs un champion du monde, l'Espagnol Ferran Torres doit arriver du Barça. Les négociations sont en très bonne voie, David Alias.
0: Oui, puisqu'un accord de principe a été trouvé entre le Paris Saint-Germain et le FC Barcelone pour le transfert de Ferran Torres. Après une première offre de 40 millions d'euros rejetée en début de semaine par le Barça, Paris est finalement parvenu à séduire les dirigeants catalans et les deux clubs se seraient mis d'accord pour une opération avoisinant les 55 millions d'euros. Le joueur devrait s'engager pour 5 ans. Seul buteur et héros de la finale de la Coupe du Monde contre l'Argentine, l'attaquant espagnol au profil polyvalent plaît énormément à Luis Enrique. Le technicien parisien a déjà entraîné Ferran Torres lors de son passage à la tête de la sélection espagnole. Ce mercredi, le champion du monde n'a pas participé à l'entraînement du FC Barcelone, signe que son arrivée au Paris Saint-Germain se précise.
15: David Alias pour RMC.
3: Merci beaucoup Clara, RMC 8h11. Dans un instant, il est guéri à 70%. Il ne fera que deux courses, mais il pourrait décrocher deux records du monde. Le phénomène Léon Marchand replonge ce matin dans les bassins des championnats d'Europe de Saint-Denis. Sophie Camoun, consultante natation d'RMC, est avec nous. Dans un instant, elle nous dit ce qu'on peut attendre de ce week-end. C'est donc dans un instant sur RMC et sur RMC Story. À tout de suite.
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3: RMC 8h14, c'est le moment qu'on attend tous. Léon Marchand entre en lice ce matin en individuel au championnat d'Europe, série du 200 mètres papillon à 9h30, demi-finale ce soir, finale demain, puis 400 mètres nage libre dimanche, un programme réduit, hein, le quadruple champion olympique a renoncé aux 200 et 400 mètres 4 nages, touché à un adducteur, il est guéri à 70%, nous dit-on, les Bleus en tout cas comptent déjà 6 médailles depuis lundi et suscite un véritable enthousiasme. Bonjour Sophie Camoun.
32: Bonjour Rémi, bonjour à tous.
3: Merci d'être avec nous Sophie, vous êtes consultante natation pour RMC. Avant de parler de Léon Marchand, Sophie, d'abord un petit mot, votre réaction à l'annonce de la retraite de Florent Manaudou, on l'a appris ces dernières heures, hein, c'est une légende de la natation française qui s'en va. Bon, c'était attendu Sophie.
32: Oui, c'était attendu puisqu'il n'a pas remis les pieds dans l'eau depuis les Jeux Olympiques de Paris en 2024. Même si on espérait, parce qu'on sait que c'est un nageur de 50 mètres, donc il peut nager sans faire trop d'entraînement. Mmh. On espérait peut-être qu'il allait se remettre à l'eau pour les championnats d'Europe de Paris. Il ne l'a pas fait. On sait maintenant qu'il ne reprendra plus. C'est une légende simplement qui raccroche le maillot de bain à un garçon qui a beaucoup, beaucoup apporté à la natation française et qui y est pour beaucoup dans les résultats de la natation française d'aujourd'hui.
3: Il a 35 ans, il aurait pu continuer un peu ou pas? C'est pour un nageur 35
32: Anthony,
3: ans aujourd'hui.
32: Anthony Irvine l'avait battu, le nageur américain Anthony Irvine l'avait battu aux Jeux Olympiques de Rio en 2016 et il avait 34 ans. Mmh. On peut encore performer sur des épreuves comme le 50 mètres, on peut encore performer à 34-35 ans, mais Florent a déjà fait 4 médailles aux Jeux Olympiques, ouais. C'est le plus beau palmarès de l'histoire de la natation française.
3: Il a déjà beaucoup donné.
32: Exactement, en longévité, ouais. Je parle, c'est vraiment le plus beau palmarès. Il a porté la natation française entre 2016 et 2022, au moment où ça n'allait pas du tout. Il a permis à la natation française d'éviter de se noyer, on peut le dire. Il a été le seul nageur à remporter une médaille aux Jeux Olympiques de Tokyo en 2021. On lui doit énormément, et voilà, qu'il profite de sa retraite et qu'il soit heureux.
3: Et il faut dire qu'il y aura une belle cérémonie demain annoncée, hein, demain à 18h, en présence de sa sœur, Laure Manaudou. Dans quel état physique, ouais, et mental est Léon Marchand ce matin, avant de se présenter dans les bassins?
32: Alors ce matin, je ne sais pas parce que je ne l'ai pas vu, mais en tout cas, il va bien parce qu'il a quand même fait une performance supersonique le premier jour de compétition au départ du relais 4x200.
3: Alors qu'il est gêné par une blessure.
32: Forme. Oui, alors il est gêné surtout en brasse. Hein. C'est la raison pour laquelle il a déclaré forfait aux 200 brasses et dans les épreuves de 4 nages, parce qu'il y a un parcours de brasse, hein, dans les épreuves de 4 nages. Il est beaucoup moins gêné dans les autres nages, et notamment en papillon et en nage libre. Et d'ailleurs, ce matin, il s'élance sur le 200 mètres papillon. C'est une épreuve, souvenez-vous, la dernière fois qu'il l'a nagé au plus haut niveau international, c'est quand il a remonté le Hongrois Christophe Milak dans le dernier 50 mètres de la finale des Jeux Olympiques. Je pense que tout le monde s'en souvient. Il ne l'a pas renagé depuis, et pourtant on sait qu'il a beaucoup progressé physiquement, techniquement, et je crois qu'il a dans un coin de sa tête le fait d'aller chercher ce record du monde historique de Christophe Milak, puisque ça, c'est un record qui date de 2019. Et pour la petite anecdote, Léon disait encore il y a 2 ans, ce n'est pas un record du monde, c'est un record d'un autre monde. Et aujourd'hui, il veut aller le chercher. Et on aimerait bien, parce que Christophe Milak a quand même pris le record d'Europe à Maxime Grousset sur le 100 mètres papillon hier. Donc je pense que Léon, qui est un grand copain de Maxime, a bien envie de le venger aujourd'hui.
3: Il a déjà été hyper impressionnant là sur le relais ces derniers jours.
32: Oui, hyper impressionnant sur le relais, et ce qui aussi nous laisse penser que il peut aller chercher quelque chose de très grand sur 400 mètres nage libre. On l'a vu sur 200 au départ du relais mettre 2 secondes à l'Allemand Martens. Et l'Allemand Martens, c'est tout simplement le garçon qui vient de battre le record du monde du 400 mètres. Donc ces deux gars vont s'affronter dans 2 jours dans l'épreuve du 400 mètres. Et de plus en plus, autour du bassin, on entend des rumeurs disant que Léon peut non seulement gagner le 400 mètres, mais pourquoi pas aller battre le record du monde de Martens. En tout cas, Léon, c'est un garçon qui a besoin de challenge, qui a besoin de faire des choses qu'il n'a jamais faites auparavant. Et ce 400 mètres, c'est un énorme challenge pour lui.
3: Sophie, restez avec nous. Lucie nous rejoint au 32-16. Bonjour Lucie.
10: Bonjour.
3: On est à 3 dans l'Aube.
10: Oui.
3: Vous faites quoi dans la vie, Lucie?
10: Agent immobilier.
3: D'accord. Et vous êtes hyper enthousiasmée par ces championnats d'Europe?
10: Ah oui, la natation entre les JO et là maintenant, oui.
3: Vous êtes nageuse vous-même ou pas, Lucie?
10: Oui.
3: D'accord. En club?
10: Oui.
3: D'accord. Et vous dites, depuis les JO de Paris 2024, vous n'avez pas. Vous êtes toujours aussi enthousiaste?
10: Ah oui, toujours, oui, ils sont extraordinaires quand on voit ce que Maxime Grousset fait, alors qu'on sait qu'il est diminué, et ce qu'il arrive à faire sur le 50 ou le 100 papillon encore hier, c'est merveilleux, c'est une résilience et ça donne vraiment une inspiration pour les jeunes pour... quand on veut, on peut, et que voilà, le sport est très important.
3: Lucie, merci d'avoir été avec nous. Lucie qui nous appelait depuis l'Aube. Elle nous parlait de Maxime Grousset, Sophie Camoun. Maxime Grousset, il faut en parler.
32: Ah bah oui, vous pouvez en parler. Il a déjà décroché 3 médailles alors qu'il y a encore 15 jours, il ne savait pas s'il allait participer à ces championnats d'Europe. Savoir qu'il s'est cassé le pied il y a exactement 2 mois, qu'il a nagé pendant 1 mois avec une botte, en tout cas sans pouvoir utiliser ses jambes. Donc, ce qu'il est en train de faire, c'est phénoménal. Il est déjà au niveau de ce qu'il a fait l'année dernière quand il a été double champion du monde, alors qu'il a eu une préparation totalement tronquée. Donc, Maxime Grousset progresse, Léon Marchand progresse, nos meilleurs nageurs progressent et emmène dans leur sillage tout un tas de jeunes.
3: Et c'est vrai que cette ambiance, il faut en parler aussi de l'ambiance qui est actuellement à Saint-Denis. Là. Certains nous disent qu'on retrouve l'ambiance des JO 2024. Ça fait du bien, ça fait plaisir.
32: Ça fait du bien. Moi, je trouve que c'est presque encore mieux. Parce que la piscine est plus petite. Il y a une capacité de 5000 personnes. Au JO, c'était trois fois plus. Et je trouve que le public, la piscine, l'enceinte est plus petite, donc le public est encore plus près des nageurs, et on a l'impression qu'il y a une vraie communion entre les nageurs et le public. En plus, c'est un public de un peu plus de passionnés, de gens qui sont proches de la natation, donc on a l'impression que c'est une immense famille qui se retrouve pendant ces championnats d'Europe. Et moi, je trouve ça magnifique pour la natation française d'avoir eu ces Jeux Olympiques, d'avoir ces championnats d'Europe deux ans après, d'avoir cette exposition là, et ça va permettre de continuer à développer la natation dans les clubs, dans les écoles de natation aux quatre coins de la France. Et c'est ce que disait votre invité tout à l'heure.
3: Merci beaucoup Sophie Camoun, consultante natation pour RMC, d'avoir été avec nous ce matin. Et les championnats d'Europe de natation, c'est à vivre en direct évidemment sur RMC. Ce sera ce soir, Intégral Sport, entre 18h et 20h. RMC 8h22. Pierre Rondeau, notre économiste, est avec nous dès la semaine prochaine. Pierre, commence la rentrée littéraire, la rentrée de la, peut-être en tout cas, de la dernière chance pour un marché qui est en berne.
11: Oui, hein, Rémi, dès la semaine prochaine va commencer la fameuse rentrée littéraire avec la sortie de 461 nouveaux romans étalés jusqu'au mois d'octobre. Le chiffre 461 nouveaux livres est en légère baisse par rapport à 2025. Il faut dire que les ventes de livres ne sont pas bonnes depuis quelques temps. Une baisse de 1,5% en 2025 et 6,8% sur le seul premier semestre 2026. Cette année, on a appris le placement en redressement judiciaire du groupe Gibert, premier libraire indépendant, et quelques semaines plus tard, les librairies Furet du Nord et Des Citres étaient elles aussi en difficulté financière. Autre donnée inquiétante, en 2025, il y a eu plus de fermetures que d'ouvertures de librairies. Alors oui, cette rentrée littéraire est un peu celle de la dernière chance.
3: Alors comment l'expliquer, Pierre ? Les gens ne lisent plus ?
11: Alors si on veut être très factuel, non. Les gens ne lisent pas moins, c'est même le contraire. Selon le Centre National du Livre, le nombre moyen de livres lus par an en 2015 était de 16, contre 18 aujourd'hui. Les gens lisent donc plus, mais ils ont simplement adapté leur façon de consommer la littérature. Il y a l'essor du livre numérique, du livre audio, qui ne sont pas forcément vendus en librairie. L'explosion de la vente du livre d'occasion sur les sites notamment comme Vinted, puis surtout la concurrence des plateformes comme Amazon, où l'on peut commander directement sur Internet et se faire livrer à domicile. On ne rentre plus dans une librairie, on ne feuillette plus les pages avant d'acheter un livre. On ne demande plus de conseils auprès de son libraire et on ne soutient plus le petit commerce.
3: Alors que c'est encore un secteur qui pèse énormément.
11: Oui, parce qu'au-delà de l'aspect culturel, le marché du livre est un secteur économiquement très important. La filière représente environ 80 000 emplois directs et indirects, ce qui en fait le premier employeur des industries culturelles. Alors oui, on n'a pas opposé plateforme de vente en ligne et librairie. On n'a pas de chance parfois de ne pas avoir une librairie près de chez soi, accessible et bien fournie. Mais pour sauver des emplois, essayer d'aller plus souvent dans des librairies, ne serait-ce que pour l'ambiance.
3: Vous allez être nombreux à prendre la route dans les heures qui viennent pour rentrer de vacances ou partir en vacances. Un point sur les prix des carburants.
11: Alors ça augmente malheureusement pour le grand départ en vacances. Le litre de samplon 95, il est à 1,99€, 1,979€ hier. Le gazole 2,195€, lui aussi il augmente puisqu'il était hier à 2,176€. Le baril de pétrole baisse très légèrement à 86,68€. Et le gaz lui aussi augmente à 60,59€.
3: On parlait de départ en vacances, lui est toujours en vacances Arnaud Demanche, mais il nous a laissé son meilleur.
12: Arnaud Demanche qui nous rejoint, salut Arnaud.
13: Bonjour les amis, allez, pour démarrer la journée, un sourire Apolline, car on va parler du député Rassemblement National Mathias Renaud. On s'est foutu de sa gueule partout, mais pas encore ici, et c'était pas très juste, il était temps de réparer, parce qu'il a voulu supprimer les subventions du festival Les Transmusicales de Rennes. Ah oui. Il croyait que c'était un festival de promotion des transgenres dans la musique, donc ça aurait été quoi ? Un festival avec que Raïm Redcar, anciennement Christine and the Queens, qui s'appellera Frigidaire Tournebeuf l'année prochaine, on ne sait pas. Mais bon, Mathias Renaud, il faut faire attention. Transavia n'est pas une compagnie aérienne avec des avions pilotés par des drag queens.
14: Salut les loulous, ici Lolita Banana, votre pilote assisté du commandant Zouzou Barbichou. La température en cabine est très chaude. Le décollage est immédiat, même si c'est pas facile de piloter avec des talons et des ongles de 20 cm. Attachez vos ceintures, c'est parti pour toute la night.
13: Et le pauvre Mathias Renault. Cuisse de poulet ou queue de lotte?
16: Je veux sortir d'ici.
13: Donc les pays transfrontaliers, c'est pareil. Il n'y a pas de transgenre à toutes nos frontières, voilà. À part en Allemagne, avec des femmes de 95 kilos de muscles et une moustache. Et si tu prends un transsibérien, c'est pas Vladimir Poutine sous œstrogène qui te fait l'amour. Sa vie doit être un enfer.
12: Le gouvernement va envoyer une lettre à tous les Français de 29 ans.
13: Oui, la France, comme Jeffrey Epstein, a besoin d'enfants. Oh, alors par contre, une lettre de Le Cornu pour relancer la natalité, oui. Est-ce que ça vous motive,
12: Apolline? Oui, j'ai un petit doute sur l'efficacité.
13: Est-ce que, tu recherches les célibataires les plus fertiles à moins de 5 km de chez toi? Tu veux rencontrer les géniteurs les plus chauds de ta région? Alors inscris-toi sur France Levrette. Et inscris-toi à la crèche aussi, parce qu'il y a 3 ans d'attente. Voilà. Si vous appelez ça, c'est parce que vous avez appelé un numère au vert.
12: Elle est bonne. Le numère au vert, elle est excellente.
13: Moi, j'aurais proposé à Bruno Le Maire d'écrire la lettre.
12: Ah oui.
17: Citoyenne, tu es chaude et moite.
12: Oh non.
17: Et soudain, tu aperçois un cotisant français torse nu sur une plage de sable fin. L'envie de créer un nouveau ménage imposable fait durcir tes mamelons patriotes.
13: T'es sûr, Bruno? Il y a quelques années, souvenez-vous, on disait pas ça, on disait attention à la surpopulation, ne faites pas d'enfants, c'est du carbone, oui. Ça rendait tout le monde coupable. D'ailleurs, moi, c'était ma défense numéro un pour prendre l'avion. Je disais, m'en fous, j'ai pas d'enfants. Ouais, mais ça veut pas dire que t'as le droit de prendre l'avion. Non, ça veut dire que j'ai les moyens de prendre l'avion.
3: Allez, dans un instant, la météo, le journal de 8h30 et puis sécheresse historique. La ministre de l'Agriculture, Annie Genevard, vient détailler son plan d'aide. Combien est-elle prête à débloquer pour venir en aide au monde agricole? C'est dans un instant sur RMC, RMC Story.
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3: Les prévisions météo, c'est avec Charlène Villemer. Il va faire chaud et ça va encore durer, Charlène.
31: Oui, les jours se ressemblent et se suivent. Le thermomètre va frôler les 41 degrés dans la vallée du Rhône. Cet après-midi, la chaleur, elle commence à se décaler vers l'est. 40 degrés à Nevers, à Lyon ou à Clermont-Ferrand. Très chaud encore dans le sud-ouest aujourd'hui. Surtout dans les terres avec 40 degrés à Toulouse et Montauban. Plus doux sur le Pays Basque, déjà 26 degrés à Biarritz. Les Bretons et les Normands commencent à respirer. 25 degrés attendus à Brest et à Cherbourg. Et puis les premiers orages vont se mettre en place sur l'ouest des Pyrénées. Le massif central, la montagne Corse ou encore les Alpes, les nuits, elles vont encore se ressembler malheureusement. Encore une nuit tropicale la prochaine avec 28 degrés près de la Méditerranée.
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33: On a deux feux ou deux zones de feu. La principale qui est là qui a commencé.
3: Et tout ce qu'il faut savoir sur l'actu, c'est avec Clément Guidz. Clément, l'inquiétude est grande dans les Landes où le feu continue de gagner du terrain.
0: La surface a brûlé, a doublé depuis hier, 1100 hectares depuis hier et plus de 500 personnes évacuées. La canicule et la sécheresse forcent l'annulation de nombreux feux d'artifice pour ce week-end du 15 août. Et les frères Collet vont vivre ensemble aujourd'hui le premier grand championnat d'Europe d'athlétisme en Angleterre engagé sur le saut à la perche.
3: Le feu prend de l'ampleur dans les Landes.
0: Les flammes se rapprochent de la commune de Luglon et les mauvaises conditions météo ne facilitent pas le travail des pompiers. 1100 hectares brûlés, 525 personnes évacuées depuis hier. Gilles Cravol, préfet des Landes.
2: On a deux feux ou deux zones de feu. La principale qui est là, qui a commencé hier après-midi, et puis une saute un petit peu plus loin, direction sud-est. Des petites blessures légères pour 5 sapeurs-pompiers. On s'attendait à franchir le seuil des 1000 hectares. On n'est pas surpris par l'évolution des choses. Là, on sait que la journée va être encore très intense, hein, qu'il y a beaucoup de travail. Il y a des moyens d'un petit peu partout qui ont afflué. Et puis encore, grosse capacité de moyens aériens. On a vraiment tout ce qui est disponible. Hein.
0: Les pompiers toujours mobilisés sur le littoral du Pas-de-Calais. L'incendie qui a démarré mercredi n'est toujours pas fixé. 180 hectares brûlés, 3 sapeurs-pompiers légèrement blessés. Un adolescent de 15 ans mis en examen après l'incendie près de l'aéroport de Mérignac en Gironde le mois dernier qui avait coûté la vie à 2 pompiers. Il a été placé en centre éducatif fermé.
3: Les pompiers qui réclament des moyens, le gouvernement leur promet une réforme.
0: Le ministre Laurent Nunes annonce un projet de loi pour moderniser la sécurité civile. Mais pas question pour l'instant de promettre des milliards. Le ministre veut d'abord trouver un accord avec les départements.
4: Ça n'est pas rien que le gouvernement dépose effectivement un projet de loi. Ça n'est pas rien dans le contexte politique que nous connaissons. Et ça n'est pas rien que nous ayons acté le fait de travailler sur les ressources des services départementaux d'incendie et de secours. On m'a demandé de m'engager sur des chiffres. Évidemment, je ne le peux pas. Pour les moyens, nous devons aussi composer, et c'est normal, c'est la libre administration des collectivités locales avec les élus. La partie qui nous concerne, je le redis, nous avons augmenté le budget de l'État de 10% cette année, de 93% si on prend la séquence des 10 dernières années. Voilà, pour la partie qui est la nôtre, on fait évidemment le job.
0: Les pompiers sont très déçus par les promesses du ministre. Eux veulent plus de moyens, recrutement massif de sapeurs et l'adoption rapide d'un projet de loi de modernisation de la sécurité civile. Une mobilisation est prévue le 26 septembre prochain partout en France.
3: Il va encore falloir faire avec la chaleur.
0: Une grande partie de la France est en vigilance orange canicule. Ce sera le cas également demain, comme nous l'a annoncé en début de ce journal Charlène Villemer. Conséquence de cette chaleur et de cette sécheresse, de nombreuses communes annulent leurs feux d'artifice prévus ce week-end du 15 août, de la Gironde au Nord-Pas-de-Calais, Anna Jojard.
5: Pas de feux d'artifice ce 15 août à Pertuis dans le Vaucluse.
7: On se dit qu'il vaut mieux prévenir que guérir.
5: Aurélien Auclair est le maire de la commune.
7: Nous avons connu cet été là 4 incendies importants. Reporter un feu d'artifice, oui, ça coûte de l'argent, mais je pense que quand on voit les dégâts que le feu peut causer, le désarroi et la fatigue de nos pompiers, mais finalement on se dit que si on peut leur donner un petit coup de main et pas leur rajouter du travail, c'est du bon sens.
5: Et ce maire s'interroge sur l'avenir de ces feux d'artifice en été. Plus à l'ouest, dans l'Aude, les mairies de Fleury et Narbonne ont déjà tranché.
8: On change de saison. Pour les feux d'artifice, ils ne seront plus tirés l'été. C'est définitif.
5: Bertrand Malquier, le maire de Narbonne.
8: Chaque année, on annulait, on déplaçait les feux d'artifice et on avait toujours une épée d'Amoclès. On a choisi d'avoir deux nouvelles saisons, le printemps et l'hiver, qui seront plus favorables.
5: Un changement de saison auquel se préparent les artificiers. Jérôme Julien est gérant de la société Pyro Event en Isère.
9: On a déjà commencé, nous, lors de la signature des feux d'artifice, à prévoir de suite une date de report sur l'hiver, notamment. Vu les conditions météo qui s'aggravent, malheureusement, hein, je pense qu'on va être obligé de travailler comme ça.
5: Et sur les 80 feux d'artifice qu'il avait prévus cet été, il estime en avoir tiré seulement 10.
3: RMC 8h34, le site des impôts piratés.
0: L'attaque aurait eu lieu fin juin et la Direction Générale des Finances Publiques tente toujours de déterminer l'ampleur de la faille. Et Caroline Renaud, derrière cette cyberattaque, ce sont des données de milliers de contribuables qui pourraient être concernés.
15: Oui, le pirate y aurait eu accès grâce à une usurpation d'identité. Avant d'être expulsé des serveurs, il aurait ainsi dérobé les données de particuliers et de professionnels. Des noms, dates de naissance, identifiants fiscaux ou encore numéros de téléphone. Le ministère de l'économie ne précise pas le nombre de contribuables concernés, mais selon le site spécialisé French Bridges, ce sont les données de près de 700 000 personnes qui auraient été extraites et le fichier serait désormais en vente pour plusieurs milliers d'euros. Les usagers concernés seront bientôt contacter. Mais prudence, si vous recevez prochainement un appel prétendant venir des impôts, ne communiquez jamais vos mots de passe ou vos coordonnées bancaires par téléphone.
0: Donald Trump sort encore l'arme des droits de douane. Et cette fois, les drones sont dans le viseur. Les drones importés pourraient désormais être frappés de droits de douane allant jusqu'à 100%. Une mesure qui vise notamment les technologies étrangères, celles notamment européennes.
3: Armez-vous de patience si vous êtes sur la route ce week-end.
0: Canicule, bouchons et circulation classée rouge demain, voire noire dans le sud-est. Et certains automobilistes prennent les devants. Alexandre Thibault, vous les avez pu les rencontrer.
1: Selma arrive à Dax pour le week-end, près de 2 heures de route avec 40 degrés dans la voiture, sans clim.
6: C'est dur, il fait chaud, on sue de partout.
1: Alors pour son retour ce week-end...
6: Pour éviter la chaleur, on va partir plutôt début de matinée. Comme ça, on n'a pas la vague de chaleur et le gros pic à 15h, 14h qui va nous taper dedans.
1: Pour les supporter, ces chaleurs, chacun sa solution. Sur une aire d'autoroute du sud-ouest, François mange une glace.
10: Déjà, c'est boire beaucoup d'eau et puis effectivement se faire plaisir avec une petite glace de temps en temps.
1: Et surtout pendant que sa voiture est garée au soleil.
10: Le pare-soleil sur le pare-brise, ça aide un peu quand même.
1: Un peu plus loin, sous un arbre à l'ombre, Ghislaine et ses amis déjeunent avec leur nouvel accessoire indispensable.
11: Un frigo dans la voiture, c'est une glacière, mais avec un compresseur. Il est à 3 degrés et on peut boire frais.
1: Mais l'arme de nombreux conducteurs, c'est la climatisation.
12: La clim tourne à fond, oui.
1: Liliane est même résignée à conduire sous 39 degrés.
12: On se finit par s'habituer à la cinquième vague de chaleur, peut-être.
1: Une climatisation qui devrait être nécessaire. Jusqu'à 40 degrés sont attendus aujourd'hui et 38 demain.
0: Et c'est orange aujourd'hui dans le sens des départs sur l'arc méditerranéen, rouge dans le sens des retours, orange sur le reste du pays. Une quarantaine de vols d'EasyJet annulés demain, conséquence d'une grève du personnel ce week-end. Ils demandent de meilleures conditions de travail, des perturbations également sur les rails, sur l'axe Paris-Normandie en raison d'une grève. Un train sur deux circulera.
3: RMC 8h37, place aux perchistes au championnat d'Europe d'athlétisme.
0: Les qualifications du saut à la perche masculin débutent aujourd'hui avec l'immense favori Armand Duplantis, recordman du monde. Côté français, ils seront trois, dont les frères Mathieu et Thibaut Collet, qui vont disputer ensemble leur tout premier grand championnat. Un moment forcément particulier pour les deux frères, Léna Marjac.
14: L'un est un habitué des grandes compétitions, Thibaut, 27 ans, 5e des derniers championnats du monde et championnats d'Europe. Et puis il y a Mathieu, l'aîné, 31 ans, qui lui vit sa première sélection en équipe de France.
16: C'est un peu le monde à l'envers, c'est-à-dire que c'est lui qui a l'expérience alors que j'en ai 4 de plus. Quoi. C'est très facile de l'avoir avec moi en chambre, parce que bon, il apporte des informations avant même que j'ai besoin de les demander, il anticipe aussi.
14: Et donc en plus de partager leur chambre d'hôtel, les frères Collet vont partager aujourd'hui le même sautoir pour les qualifications du saut à la perche, l'occasion pour Thibaut, le plus jeune, de conseiller son frère.
16: De pouvoir l'aider si je sens qu'il y a besoin qu'il temporise sur quelque chose. Quoi qu'il arrive, il y aura des échanges et des moments où on pourra s'aider mutuellement.
14: De l'entraide, oui, mais la compétition avant tout, pas de place aux affinités dans les moments importants pour Thibaut.
16: On a ce lien du sang qui fait quoi qu'il arrive, on s'aidera. Maintenant, s'il faut sauter plus haut, que ce soit lui ou moi, on le fera.
14: Sachant que leurs objectifs sont totalement différents. Mathieu Collet, l'aîné, vise une qualification en finale, alors que son petit frère Thibaut a le podium dans un coin de la tête.
16: Ça fait 2 championnats que je fais 5e, je veux faire mieux. Ça veut dire ce que ça veut dire.
14: Une vingtaine de proches de Mathieu et Thibaut a fait le déplacement, dont Jacques, le grand-père, et bien sûr Philippe, le papa et entraîneur.
0: Et on suivra également le grand retour de Léon Marchand sur le 200 mètres papillon, début des séries à 10h29. Les championnats d'Europe de natation, c'est à suivre sur RMC, émission spéciale de 18h à 20h.
3: Le Quintet Plus, Clément, il se déroule aujourd'hui sur l'hippodrome de Cabourg, ce sera à 20h15.
0: Et le pronostic de Mathieu Zaccanini, son favori, le 5 Live Your Dreams, et son outsider, le 9 Mix Cash.
3: Merci beaucoup Clément, prochain journal, ce sera à 9h. David est avec nous au 32-16. Bonjour David.
17: Oui, allô, bonjour. Bonjour.
3: Merci d'être avec nous sur RMC, RMC Story. On est en Isère, c'est ça David?
17: Oui, tout à fait. Tout à
3: et
17: fait.
3: Vous voulez nous parler des départs, des retours de ce week-end? Il y aura beaucoup de monde sur la route parce que vous, vous êtes patrouilleur autoroute.
17: Oui, tout à fait. Et donc là, toute la semaine, je suis de 13h jusqu'à 20h. Et hier, on a eu quelque chose comme 9 véhicules en panne, donc pneus éclatés. Donc pensez bien à gonfler vos pneus.
3: C'est lié directement à la chaleur.
17: Ah oui, on a mesuré 77 degrés goudron. Donc je vous dis pas le goudron fond, c'est catastrophique. Et dans les camions, en roulant, on arrive à monter à 44-45 degrés.
3: Dans les camions?
17: Dans les camions.
3: Vous avez donc, pas la clim dans les camions des patrouilleurs?
17: Mais nous, le problème, c'est qu'on a la clim devant et on a des portes coulissantes derrière.
3: Ah ouais.
17: Et donc, on est obligé de les laisser ouvrir pour intervenir et pour faire un peu de ventilation. Bien sûr. Quoi, parce que ça suffit pas, parce que les camions sont assez conséquents. Mais je voulais dire aussi, surtout, quand les personnes tombent en panne, pensez à prendre de l'eau quand vous partez en vacances.
3: Parce que vous vous retrouvez avec des personnes en panne qui sont démunies, qui n'ont même pas d'eau pour se...
17: Complètement. Bon, comme hier, on a une famille de 5 personnes, donc avec 3 enfants. Heureusement que nous, on a de l'eau fraîche, on a une réserve d'eau dans le véhicule pour leur donner de l'eau, parce qu'ils n'avaient pas du tout de l'eau. En plein soleil, c'est juste invivable. Les enfants étaient dans un état mais catastrophique.
3: Avec face à ces chaleurs extrêmes, et notamment en raison d'une panne éventuelle, c'est bien aussi, parce que ça ne coûte pas si cher que ça, ça ne coûte pas très cher, c'est d'emporter une ou deux couvertures de survie, ça peut aider ça aussi?
17: Non.
3: Non
17: parce que la chaleur vient du sol. Donc la chaleur vient du sol, ça sert strictement à rien.
3: Merci David. Voilà. Merci d'avoir été avec nous, David, patrouilleur autoroute sur la 49, et bon courage à vous, parce que ça aussi, il faut les signer. Ils font pas un boulot évident, David, qui est avec nous au 32-16. Allez, dans un instant, c'est le choix de la rédaction. Il fait chaud, on aimerait bien aller à la piscine, mais le problème, c'est que les piscines municipales, elles sont fermées pour travaux, en tout cas un certain nombre d'entre elles. À tout de suite sur RMC, sur RMC Story.
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19: Bonjour à tous, tout à l'heure de 9h à midi, la parole, vous pourrez la prendre avec les GG, avec les grandes gueules, en direct sur RMC et RMC Story, pour discuter, pour débattre de ce qui fait l'actualité, de ce qui fait le pouls de notre société. Fatima Idbounois, la prof de français, sera là, tout comme Emmanuel Devilliers, l'entrepreneur et l'éducateur Abel Bouilly.
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3: 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Il fait chaud, très chaud, tout le temps. La France subit depuis le 28 juillet sa troisième vague de chaleur de l'été, partie pour être l'une des plus longues jamais enregistrées dans le pays. Alors l'affluence dans les piscines municipales, rare lieu de fraîcheur, augmente fortement. Pourtant, à Paris, sur 42 piscines que compte la capitale, 11 sont fermées cet été pour des travaux de rénovation ou de maintenance. Un phénomène qui n'est pas isolé à l'échelle du pays, Charlotte Gaillard.
2: Depuis début juillet, les habitants du 20e arrondissement de Paris déchantent. Impossible de nager dans la piscine Alfred Nakache, fermée pour cause de travaux. Victorien est en colère de ne plus avoir accès à ce service en cette période de canicule.
4: C'est la seule manière, en fait, dans l'absolu, de se rafraîchir à Paris, mis à part les quelques cafés qui sont climatisés. Dans l'absolu, si le week-end on ne veut pas mourir dans son appart, il faut aller à la piscine, il n'y a pas 3000 moyens, quoi.
2: Mohamed, qui vit juste à côté, regrette que les enfants ne puissent pas se baigner.
5: Moi, j'ai 3 filles qui sont au salon. Ils ne savent même pas où aller. Il fait tellement chaud avec un ventilateur. C'est franchement assez compliqué.
2: Et certains, comme Solène, abandonnent tout simplement l'idée d'aller à la piscine.
7: Voilà où on peut au final. Hein. J'essaye d'aller en dehors de Paris, trouver des petits coins où il y a un peu d'eau et tout, ou même genre les bases de loisirs.
2: La piscine Alfred Nakache, mais aussi une dizaine d'autres sont fermées tout l'été à Paris. Et partout en France, des bassins ferment tour à tour pendant cette période estivale. Parfois par manque de maîtres nageurs, comme dans le Morbihan, ou pour des raisons sanitaires, comme dans les Pyrénées-Atlantiques, où une bactérie a été découverte lundi dans l'un des bassins de la piscine d'Oloron-Sainte-Marie. Probablement apporté par un baigneur, selon Audrey Bergeret, responsable du pôle technique de la communauté de communes.
8: Parce que plus de fréquentation, donc plus de risque d'avoir une autre bactérie, une eau plus chaude, un chlore qui s'évapore avec l'effet de la chaleur. Et donc tout ça crée en fait un milieu idéal pour avoir une telle situation.
2: Derrière ces fermetures, c'est aussi le vieillissement du parc aquatique qui est pointé du doigt. Sur les 6000 bassins français, une bonne partie a plus de 50 ans. Or, leur durée de vie est estimée entre 30 et 40. Ils sont donc vétustes, comme le détaille Axel Lamotte, porte-parole de la Fédération française des maîtres nageurs sauveteurs.
9: L'évaporation, l'eau est un corrosif terrible et donc c'est vrai que les piscines s'usent, même si elles sont entretenues. Et du coup, on arrive sur un parc un petit peu en partie vieillissant.
2: Pour faire face à ce problème, selon lui, il faut des équipements neufs.
9: Les réhabilitations, parfois, sont moins coûteuses, mais aussi moins durables. Il y a des nouvelles piscines avec des coûts d'exploitation qui sont moindres. Quand les circuits sont modernes, eh bien, ils sont plus performants et donc moins consommateurs d'énergie.
2: Selon la fédération, il faudrait donc construire aujourd'hui plusieurs centaines de piscines de proximité.
3: RMC 8h46, c'est une sécheresse historique. Les agriculteurs se disent, pour beaucoup d'entre eux, au bord du gouffre. Le gouvernement promet un plan d'aide massif. La FNSEA réclame des milliards d'euros d'aide. Annie Genevard, ministre de l'Agriculture, est mon invité dans un instant sur RMC et sur RMC Story. A tout de suite.
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3: RMC, 8h48, c'est une sécheresse comme la France n'en a jamais connue et le monde agricole désespère. Bonjour Annie Genevard.
30: Bonjour.
3: Merci beaucoup d'être avec nous ce matin sur RMC, RMC Story. Vous êtes la ministre de l'Agriculture, de l'Agroalimentaire et de la Souveraineté Alimentaire. Annie Genevard, 98 départements sont actuellement touchés par la sécheresse. 57 sont en situation de crise. 95% du territoire est concerné. C'est du jamais vu. Conséquence, la récolte de maïs, c'est un exemple, s'effondre de 35%. C'est au plus bas depuis 1980. Les deux tiers des nappes phréatiques sont sous les normales. La colère monte dans les campagnes. Le gouvernement promet un plan d'aide massif. Annie Genevard, la FNSEA chiffre déjà le besoin en aide à plusieurs milliards d'euros. Combien êtes-vous prêt à débloquer pour aider les agriculteurs ?
0: D'abord, il faut savoir exactement l'ampleur chiffrée des pertes avant d'annoncer des mesures. Je ne peux pas, moi, en responsabilité, être dans l'approximation. C'est l'objet de la réunion que j'ai convoquée le 27 août prochain avec l'ensemble des préfets qui doivent me faire une remontée précise des pertes de récolte. Nous avons évidemment des premiers éléments, mais pas encore un tableau d'ensemble. Toutes les récoltes n'ont pas encore eu lieu et il se peut qu'il pleuve, nous l'espérons tous, d'ici la fin du mois. Mais d'ores et déjà, on sait que les pertes sont extrêmement importantes. C'est une sécheresse et une canicule. Ce sont deux phénomènes météorologiques cumulés qui ont des effets dévastateurs sur notre agriculture. Vous avez cité quelques chiffres. On est inquiet aussi pour le fourrage, l'alimentation des animaux. Vous avez évoqué le maïs, mais on peut évoquer aussi le maraîchage de plein champ. Les pertes sont très importantes. Donc évidemment, l'État sera là dans son rôle de solidarité nationale. Et dès lors que nous aurons finalisé ce tableau, je pourrai donner des chiffres

0: assureurs seront au rendez-vous. La grande distribution doit aussi jouer sa partie. Donc c'est un grand effort de solidarité nationale duquel les Français ne seront pas exclus dans leur acte d'achat. Je les invite à acheter français des produits agricoles français.
1: Mais les prix vont augmenter, vous le savez.
0: Bien sûr, l'État sera là et si vous le permettez, je détaillerai un peu les choses. Alors les prix ont augmenté, moi je veux tout de suite rassurer, mettre fin... Non, pas nécessairement. Je voudrais mettre fin à une petite musique qui monte. Il n'y a pas de hausse de prix général dans les rayons, à part peut-être sur quelques produits comme la salade en sachet, par exemple. Mais
1: L'interprofessionnel fruits et légumes estime que la hausse des prix sera de 5 à 30%.
0: Alors, nous verrons bien. Oui. Mais là, je pense qu'il y a plusieurs choses à dire. D'abord... le prix payé aux producteurs ne sera pas nécessairement répercuté par la grande distribution. Il y a peut-être aussi un effort à faire par chacun. Donc, ne soyons pas alarmistes, parce que sinon, les Français vont se détourner des produits agricoles de notre pays. Et vous savez, un pays qui abandonne ses agriculteurs, il abandonne l'espoir de se nourrir par lui-même. Donc, il faut être extrêmement prudent. C'est dans l'intérêt de tous. Il faudra accepter des calibres de fruits un peu différents. Il faut que la grande distribution regarde quand un agriculteur demande une revalorisation de ses prix. Il faut accepter de privilégier l'origine France à chaque fois que c'est possible. Voilà. On a un effort de solidarité nationale à faire auprès de nos agriculteurs. Et c'est le sens du plan d'urgence massif que je vais déployer. Parce que on ne peut pas laisser les agriculteurs seuls dans cette épreuve terrible. Et donc,
1: on l'entend, Annie Genevard. Mais malgré tout, Annie Genevard, vous le savez, tout le monde le sait aujourd'hui, le dérèglement climatique, il est là. Il même semble s'accélérer. Les épisodes de canicule, de sécheresse, d'inondation, de chute de grêle, de tempête, ils vont se multiplier. Jusqu'à quand l'État pourra aider le monde agricole? Est-ce que c'est pas un puits sans fond? Est-ce qu'il ne faut pas tout simplement changer notre modèle et investir dans ce sens?
0: Il ne le faut pas, en effet, mais on ne peut pas ne pas être aux côtés des agriculteurs par des aides d'urgence. C'est pourquoi je vais, dans les jours qui viennent, annoncer un volume d'aide qui sera à la main des préfets dans chaque département pour aider les agriculteurs qui ont des difficultés majeures de trésorerie, pour leur permettre de remettre en production, parce que c'est très important de travailler à la prochaine campagne. Je vais faire évidemment doter, armer puissamment l'indemnité de solidarité nationale pour tous ceux qui ne peuvent pas être assurés par les dispositifs classiques. Nous réfléchissons à un prêt sécheresse pour pouvoir faire la jonction avec les prochaines productions. Et puis, lors du prochain budget, nous aurons probablement des propositions à faire en matière de nouvelles mesures fiscales. Mais au-delà de ça, et vous avez raison, il faut travailler l'avenir, mais on n'a pas attendu cette crise majeure pour le faire. Moi, je travaille inlassablement à la transition. La transition, c'est permettre aux agriculteurs d'accéder à l'eau. C'est le sens de la loi d'urgence, c'est le fonds hydraulique.
1: Il faudra aider les agriculteurs à investir pour changer de modèle, ça c'est certain.
0: Bien sûr, c'est l'objet des contrats d'avenir de souveraineté alimentaire que je mets en place à la rentrée. Évidemment qu'il faut parler d'avenir.
1: Merci Annie Genevard d'avoir été avec nous ce matin sur RMC, RMC Story. Annie Genevard, ministre de l'Agriculture, RMC 8h55. Il est temps de passer la main aux grandes gueules en direct de 9h à midi sur RMC et RMC Story. Alain Marchal, salut Alain.
2: Bonjour à tous. Dans un instant, les GG avec Abel Boyer, l'éducateur, Emmanuel Devilliers, l'entrepreneur. Et puis nous serons avec notre prof de français, Fatima Hidbounois. Les mineurs impliqués dans les incendies. Ouais. Est-ce que c'est un problème d'éducation? Est-ce que c'est un problème de défi sur les réseaux sociaux? Est-ce que c'est un problème de fantasme aujourd'hui de violence et de feu chez ces mineurs? On essaiera de comprendre ce qui se passe dans leur tête. On regardera aussi la carte de France des restrictions d'eau. Est-ce qu'on va manquer d'eau potable? On en parlera avec vous, bien sûr, au 32-16. On s'intéressera aussi aux locations touristiques Airbnb avec le témoignage d'un gestionnaire de biens. Vous savez pourquoi? Il a découvert à travers les gestions de biens les réseaux de prostitution alors qu'il pensait louer des meublés touristiques. Allez, restez avec les GG.
1: Les GG tout de suite sur RMC, RMC Story et bon week-end à tous.
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2: RMC 8h58, les prévisions météo, c'est avec Charlène Villemer. Charlène, encore très chaud.
3: 17e journée de canicule aujourd'hui, les jours s'enchaînent et se ressemblent. 75 départements sont toujours en vigilance orange canicule, 41 degrés attendus dans la vallée du Rhône cet après-midi. Et la chaleur commence à se décaler vers l'est, 40 degrés à Nevers, à Lyon et à Clermont-Ferrand. Très chaud encore dans le sud-ouest aujourd'hui, surtout dans les terres, avec 40 degrés à Toulouse et Montauban. Plus doux dans le Pays Basque, 26 degrés à Biarritz. Les Bretons et les Normands commencent à respirer, 25 degrés attendus cet après-midi à Brest et à Cherbourg. Les premiers orages aussi vont se mettre en place sur l'ouest des Pyrénées, le Massif central et puis les montagnes corses. La nuit prochaine, elle sera encore tropicale, 28 degrés près de la Méditerranée. Et puis ce week-end, ça va commencer à baisser doucement mais sûrement, avec 32 à 36 dans le sud-ouest, 23 à 26 près de la Manche, 36 à 38 dans le Grand Est.
2: 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Tout ce qu'il faut savoir sur l'actu, c'est avec Clara Gabillet.
4: Les 15 prochaines heures seront déterminantes dans les Landes, dit le préfet, avec ce nouvel incendie dans le département. 1100 hectares parcourus depuis hier, plus de 500 personnes évacuées dans le secteur de Luglon. C'est au nord-est de Mont-de-Marsan, aucune habitation n'est touchée. Les pompiers ont réussi à contrôler les flammes cette nuit, explique le colonel Arnaud Fabre, chef des pompiers des Landes.
5: Le feu est freiné, c'est-à-dire qu'il évolue encore. Ça veut dire qu'il faut être particulièrement attentif et ne pas ménager nos efforts, parce qu'on s'attend à ce qu'il y ait encore des sautes de feu. Il va falloir l'attaquer dès qu'on le pourra. C'est ce qu'on fait depuis hier, pour essayer de le contenir au maximum, avec toujours cette idée de protéger la population et les biens.
4: Les pompiers qui redoutent la chaleur, 36 degrés attendus cet après-midi. Vigilance orange canicule dans 75 départements aujourd'hui. Le mois dernier, en Gironde, deux pompiers étaient morts près de l'aéroport de Bordeaux-Mérignac, pris au piège par les flammes dans leur camion. Un adolescent de 15 ans est aujourd'hui mis en examen dans cette enquête, interpellé avec son frère de 22 ans. Il l'a disculpé pendant sa garde à vue. L'ado est placé en centre éducatif fermé. Le chassé-croisé du monde sur la route aujourd'hui, c'est rouge dans le quart sud-est, dans le sens des retours, orange partout ailleurs. Côté départ, c'est orange dans le sud-est. Une grève SNCF qui commence aujourd'hui, un TER sur deux annulé en direction de la Normandie. Grève également chez EasyJet, environ 40 vols annulés demain au départ de la France, probablement autant dimanche. Au championnat d'Europe de natation, Léon Marchand de retour en individuel aujourd'hui et sur une course qu'il connaît bien, qui lui avait valu une médaille d'or au JO de Paris. Il s'élance ce matin sur le 200 mètres papillon, Clément Brossard.
6: Oui, avec pour principal rival son meilleur partenaire d'entraînement au Texas, Hubert Koss, le Hongrois qui qualifie ses coéquipiers d'Avengers, un collectif de super-héros.
7: C'est Tony Stark, le Iron Man de la bande. C'est un très bon coéquipier, l'un de mes meilleurs amis, un garçon très drôle. Sa manière de s'entraîner est incroyable. Je n'ai jamais vu quelqu'un travailler aussi dur que lui.
6: Blessé à l'adducteur, Léon Marchand a mis la brasse de côté ces derniers mois pour se concentrer sur le crawl et le papillon.
8: Le papillon, c'est quand même une nage que j'ai toujours aimée. J'ai vraiment bien réussi cette saison. Du coup, c'est la première fois que je nage aussi vite. Je crois que c'était en décembre. Donc toute cette année, en fait, je me suis dit que je peux nager vite à Paris. Après, il faut le faire.
6: Son entraîneur aux États-Unis, Bob Bowman, réputé pour être l'un des plus exigeants de la planète, le voit battre le record du monde très prochainement, peut-être même dès aujourd'hui pour Franck Esposito, entraîneur de l'équipe de France.
9: Tout est possible. Après, est-ce qu'il faut le faire en demi-finale ou en finale? Ça, il faut lui poser la question. Je le laisse faire. Mais en tout cas, ouais, il a les armes pour le faire sans problème.
6: Et si de son côté, Léon Marchand préfère ne pas y penser?
8: Ah oui, toujours plus. Un record perso, déjà, ce serait top.
6: Les fans français en rêveraient, eux qui ne demandent qu'à voir Léon Marchand décrocher sa première médaille d'or européenne.
4: Ce sera à 10h30 ce matin. En attendant, il est 9h02. Les GG tout de suite.
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0: Les grandes gueules en direct sur RMC la radio et RMC Story la télé. Tant mieux, vous allez pouvoir intervenir, réagir avec nous au 32-16. Vous savez que nous sommes ensemble jusqu'à midi. Qui est là aujourd'hui? Abel Bouilly, l'éducateur. Bonjour Abel.
1: Salut les amis.
0: Nous sommes avec le bariolé parce qu'il a une chemise. Alors, combien de couleurs sur ta chemise? Bonjour Emmanuel de Villiers, l'entrepreneur.
2: Bonjour Alain. Bonjour à tous. Je suis très fier de cette chemise.
0: Ah mais écoute, tu peux. Elle est unique, je pense.
2: La chemise du vivre ensemble.
0: Il y a du vert. On a du vert, du bleu, du rouge, un peu de rose,
2: bravo,
0: et des belles rayures.
2: Bravo aux créateurs, il y a encore des gens qui ont du talent.
0: Il paraît qu'en régie, ils sont en train de devenir fous avec les plans caméra. Et Fatima Hidbounois est des nôtres aujourd'hui, la professeure de français. Bonjour ma chère Fatima.
3: Bonjour, bonjour les grandes gueules de Londres, et un petit bonjour particulier à Carla et son père Fernando. J'ai rencontré Carla, elle m'a dit que son père écoutait régulièrement les grandes gueules et son père est formidable, déjà il a donné une fille formidable, mais toute la communauté portugaise qui nous écoute aussi, donc voilà.
0: C'est pour quand la rentrée, toi, la pré-rentrée? T'as encore un peu de temps, tu peux profiter.
3: Je ne veux
0: encore
3: pas y penser.
0: D'accord.
3: Qu'est-ce que ça veut dire? Pour l'instant, vos enfants sont avec vous. Allez,
0: gardez-les, préparez-les.
3: Voilà, on vous manque. Hein.
0: De quoi va-t-on parler aujourd'hui dans les GG, dans les grandes gueules? De quoi va-t-il être question durant ces trois heures? Tout à l'heure, on aura un face au GG avec l'auteur d'un livre sur tous proxénètes. Tous proxénètes, le titre peut interpeller, mais ça veut dire quoi? Lui, il était gestionnaire de biens locatifs meublés sur Airbnb. Bah, il s'est aperçu qu'à travers ces biens meublés, c'était des réseaux de prostitution, beaucoup. Il dit souvent, les gens ne le savent pas. C'est-à-dire, ils louent en Airbnb et il peut y avoir de très mauvaises surprises. On parlera de la prime de naissance à la maternité de Saint-Amand-Mauron. On est dans le Cher. Elle veut maintenir sa maternité et elle dit aux gens de la région, venez accoucher à Saint-Amand-Mauron, c'est une prime de naissance de 1000 euros. Ils veulent maintenir leur maternité au moment où il y a un rapport qui dit qu'il faut fermer les petites structures hospitalières. C'est un véritable enjeu. Il y en a pour 1,5 milliard quand même, le coût de ces structures hospitalières. Vous viendrez commenter ça avec nous tout à l'heure à 10h. En attendant, premier sujet de discussion, les feux, plutôt les incendies et les mineurs impliqués. Là, on a un mineur de 15 ans qui a été mis en examen dans le cadre de l'enquête ouverte sur l'origine de l'incendie qui a provoqué la mort des deux sapeurs-pompiers le mois dernier près de l'aéroport de Bordeaux à Mérignac. En fait, ce gamin de 15 ans, il avait jeté un mégot. Il a fait une enquête longue, minutieuse, reprendre les allées et venues des voitures des uns et des autres pour tomber sur ce gamin, je vais dire ce gosse. Il y a 15 ans, ce gosse de 15 ans. Il a été placé en centre éducatif fermé. Si on regarde globalement, depuis le début des incendies, on a plus de 375 personnes qui ont été interpellées dans le cadre de ces enquêtes. Et parmi eux, 142 sont des mineurs. 36 ont déjà été incarcérés. La haut-commissaire à l'enfance, Madame Sarah El Haïry, attire l'attention sur l'éducation et la responsabilité des parents.
4: Il faut d'abord demander des comptes aux enfants et bien sûr aux parents également. C'est pas un jeu anodin. C'est pas des sensations fortes qu'on va chercher en participant finalement à créer de la scénographie. Cette génération, malheureusement, est habituée à vivre des créations de scènes avec les réseaux sociaux, avec les médias. Et il y a en réalité, bien sûr, des questions pédagogiques, éducatives, mais aussi des sanctions. Eh bien, c'est la protection qu'on leur doit pour qu'ils grandissent dans un cadre clair. Il faut pas minimiser la responsabilité qu'un adolescent a dans son action.
0: Alors justement, que faire de ces ados? Et est-ce qu'elle a raison de pointer du doigt, comment elle appelait ça, la création de scènes, d'univers? C'est-à-dire, ils disent, je vais créer un mur de flammes et ensuite je vais regarder ce qui se passe. Est-ce qu'effectivement on a affaire à une génération incendiaire à cause des réseaux sociaux? 32-16 pour en parler avec nous, Abel.
1: C'est pas à cause des réseaux sociaux. Déjà, il y a un problème d'éducation.
0: Non, du monde virtuel.
1: Effectivement, les réseaux sociaux viennent
0: les
1: toujours.
0: Défis aussi. Hein.
1: Voilà, viennent toujours amplifier un autre type de défi. Il y a eu l'éclipse, il y a eu des défis sur Internet où regardez l'éclipse sans lunettes et après vous verrez si vous n'êtes pas malade ou pas. Donc effectivement, à cause de cette scénographie des contenus des réseaux sociaux, vous avez de plus en plus de jeunes qui, pour devenir n'importe qui, sont prêts à faire n'importe quoi. Donc effectivement, je ne suis même pas étonné, malheureusement, de voir qu'il y a autant de mineurs qui peuvent s'adonner à des jeux de pyromanie, qui sont des jeux abominable et mortel, d'autant plus que ça détruit la nature, et qui en plus sont prêts à filmer, parce qu'il y a eu des vidéos aussi sur Snapchat, sur TikTok, sur le Darknet. C'est ça qui est terrible, et des gens qui se vantent de ce type de contenu. Donc, les premières personnes qui doivent être interpellées, sont effectivement les parents. Une personne jusqu'à sa majorité est dépendante de ses parents, sous la responsabilité des parents, lorsque ceux-ci sont présents, bien entendu. Et effectivement, au bout d'un moment, il va falloir les remettre sur le devant de la scène. Parce qu'au bout d'un moment, on a toujours dit, faut pas stigmatiser les parents. Mmh. On a opposé les familles monoparentales aux familles où papa et maman étaient présents. Alors que ça ne veut rien dire. Vous pouvez être issu d'une famille monoparentale et être très bien éduqué. Donc c'est un débat qui n'avait pas lieu. Maintenant, la place de la parentalité dans la société. Parce que celle-ci, elle est remise en question, elle est battue en brèche, et d'ailleurs tout ce qui est représentation de l'autorité est battu en brèche avec cette amplification sur les réseaux sociaux qui est mortifère. Et moi, je le dis toujours, chez les 16-25 ans, on en a beaucoup qui sont déjà une génération perdue. Faut pas avoir peur de le dire, et il faut taper dès l'école
0: primaire.
1: Mais là,
0: par exemple, ce gamin de 15 ans qu'on a mis au centre éducatif fermé, parce qu'il a jeté un mégot délibérément. D'autres qui sont en prison, faut dire aux parents, il faut pas se contenter, c'est ce que tu dis, de punir l'enfant. Faut aussi faire venir les parents, voir dans quel univers il évolue. Et puis, Emmanuel Devillers, qu'est-ce que t'en penses?
2: Moi, je reprendrai le propos d'Abel l'explicitant à ma manière. En fait, il y a trois choses pour moi. Il y a l'amplification de l'immersion des jeunes dans l'univers de la communication. Qui est un élément complètement nouveau avec les smartphones, les réseaux sociaux et tout le caractère sociologique qui entoure chaque jeune dans son cercle relationnel. Le deuxième point, par voie de conséquence, c'est la tentation de créer l'événement comme une volonté personnelle d'exister. Mmh.
0: Tu crois qu'il s'est vanté, le gamin qui a jeté le mégot, qu'il a dit à ses potes ensuite,
2: mais si
0: c'est
2: on
0: moi
2: se place,
0: qui ai foutu le feu.
2: Si on se place au plan de la société et de l'ordre commun, le plaisir affreux de ces initiatives n'est rien à côté des conséquences dramatiques pour ces incendiaires. Et la répression doit être implacable, car seule la répression peut dissuader face à cette volonté.
0: Alors, ce gamin de 15 ans,
2: face à cette volonté égotique personnelle, ouais, d'exister.
0: Qu'est-ce
2: sur
0: que tu
2: les
0: en
2: réseaux
0: fait
2: sociaux.
0: Ce gamin de 15 ans qui est en centre éducatif fermé là derrière, parce que il va être jugé effectivement.
2: Il faut revenir sur les excuses de minorité.
0: D'excuses de minorité.
2: Non, les comportements maintenant qui jadis étaient à 17 ou 18 ans.
0: Ça partira.
2: Il faut se souvenir que c'est Giscard qui a ramené la majorité de 21 ans à 18 ans il y a une cinquantaine d'années. Mais maintenant, on peut considérer que par rapport à 74, une personne de 13 ans voire en dessous est équivalent à ce qu'elle était à 17-18 ans.
0: Donc ce gamin de 15, il faut juge comme un adulte.
2: Il faut des sanctions drastiques, parce que il vaut mieux faire une injustice avec un jeune pour faire que la France et la société tiennent face au drame des incendies.
0: Fatima.
3: Moi, je trouve ça assez insultant de parler de génération pyromane. C'est très insultant pour tous les... Comme si c'était un phénomène générationnel. Et c'est très insultant parce que dans la même génération, on va avoir au contraire des jeunes qui organisent des actions pour aller ramasser tous les mégots. Et je le vois dans mes classes. On va avoir dans une même classe des enfants qui ont des comportements de délinquance vraiment très, très graves. Et même génération des jeunes filles, notamment, qui vont être incroyable, extraordinaire de maturité, de qui sont même nettement mieux que moi à leur âge, c'est-à-dire que j'admire. Donc j'ai toujours du mal quand on parle de ces générations en disant génération perdue. Là, on voilà. Donc moi,
2: souvent
3: le
2: peut-être
3: terme,
2: plus les femmes,
1: mais
2: que
1: Fatima,
2: les garçons.
1: Tu sais très bien
3: juste,
1: comment
3: attends,
1: eux-mêmes
3: non,
1: les
3: non,
1: jeunes
3: attends,
1: ils parlent de
3: non,
1: cette
3: non, mais
1: génération.
3: Attends, non mais je finis parce que je vous ai laissé finir. Donc le terme génération pyromane, je n'aime pas. Moi, ce que je remarque dans cette génération-là, c'est l'écart, le grand écart des personnalités. Ça veut dire les pires sont encore pires et les mieux sont encore mieux. Il y a une forme de grand écart comme ça, qui est fou. Donc tout ce qu'on pouvait observer sur l'adolescence, vous savez, le cerveau, le cortex préfrontal qui n'est pas fini, tout le fait qui fait qu'un adolescent va avoir des comportements à risque, va vouloir se prouver des choses et tout ça, on le voit d'une façon encore plus spectaculaire aujourd'hui. Et sur le reste, je rejoins ce que tu dis, Abel, sur la responsabilité des parents, je rejoins ce que tu dis sur l'ego, la volonté d'exister, la volonté d'être quelqu'un, de faire parler de soi, le sentiment de puissance. Parce que celui qui a envoyé son mégot et qui voit tout ça, il a l'impression d'être tout puissant, d'être quelqu'un.
0: Il a l'impression d'être tout puissant, ou à un moment il est complètement perdu,
3: rien,
0: il a peur, il se dit
3: j'ai créé.
0: Tu vois, est-ce qu'il s'en rend compte? Parce que c'est ça derrière. C'est est-ce qu'ils s'en rendent compte, ceux qui sont incarcérés? D'abord, combien de temps ils vont rester en prison? Qu'est-ce qu'on fait d'eux après, si tu veux? Tu vois, alors comment on les reprend en main? Qu'est-ce qu'on fait des parents? Est-ce qu'on dit aux parents, voyez là, votre fils, il a fait brûler 80 hectares, je sais pas, tu vois, par exemple. Donc L'article du Code civil prévoit la responsabilité aussi civile des parents et donc les dédommagements. Tu vois, qu'est-ce que tu fais? Tu saisis leur maison, tu ponctionnes sur leur compte pendant 15 ans jusqu'à ce qu'ils remboursent une partie des dégâts ou des dommages. Il y a ça aussi qui est important,
2: mais
0: Emmanuel.
2: Mais Père Marshall, c'est même un peu diabolique, tous ces feux de l'enfer que l'on crée avec une
3: Mais il y a le plaisir du mal, hein.
2: Vient de le dire.
1: Mais déjà, là, on peut pas dire que la justice a été lente, parce que pour intervenir en centre éducatif fermé, je peux te dire que ce sont des conditions très dures. Hein. Ce sont des prisons pour jeunes, en fait. C'est vraiment dur, avec des effectifs souvent restreints. Et tu as certains centres où tu as énormément de violence entre jeunes, et le petit dernier qui arrive, il peut se retrouver dans une situation...
0: Il va pas sortir forcément meilleur du centre éducatif fermé, le gamin de 15 ans.
1: Par rapport à la prison, tu as quand même des éducateurs qui sont là et qui essaient de faire un suivi le plus personnalisé possible quand cela est possible, parce que c'est extrêmement dur avec des jeunes qui sont souvent baignés dans la violence. Maintenant, on attend de voir ce qu'il en sera pour la suite. Ça, c'est la première chose. La deuxième chose, le jeune face à sa connerie. Mais tu as de tout. Tu as des jeunes qui font des conneries, qui en sont fiers. Ça leur permet de montrer, en plus, avec les mouvements masculinistes, que ce sont des gens qui ont des coronesses. Et tu as des jeunes qui font des conneries et c'est seulement après, ils tombent dans un remords en se disant, waouh, qu'est-ce que j'ai fait? C'est exactement comme t'as des jeunes qui regardent des vidéos de meurtre, de décapitation et qui se peignent après d'avoir des traumatismes et de ne faire que des cauchemars alors qu'ils pensaient que ça allait être une formation pour devenir un homme.
2: Les centres éducatifs fermés, ils sont enchambrés, comment c'est organisé?
1: Oui, c'est enchambré. En général, tu peux être un ou deux, mais t'es vraiment isolé de tout. C'est-à-dire que chaque porte de chaque couloir, tu vois, c'est scellé à clé ou alors une carte automatique. C'est pas le Club Med, le centre éducatif.
0: Regarde cette année, les mineurs, comment on a parlé d'eux. Je parle pour les cas les plus graves. On a parlé de la génération couteau.
1: Ouais.
0: Et là, les autorités, quand tu discutes même avec les pompiers, disent c'est pas possible. On s'imaginait pas avoir autant de jeunes, des gamins, hein, des mineurs, autant de gamins impliqués dans ces affaires d'incendie. Donc, si tu veux, il y a un moment, faut quand même s'interroger sur cette jeunesse ou cette partie de la jeunesse que nous sommes en train de fabriquer. Alors, est-ce que c'est nous qui la fabriquons ou est-ce que c'est l'absence des parents? Parce que la secrétaire d'État à l'enfance, elle pointe du doigt la responsabilité des parents. Parce que celui qui a fait la bêtise, c'est une chose, mais dans quel cadre il a évolué? Comment tu en parles avec ses parents? Qu'est-ce que tu fais derrière, quoi? Il y a ça aussi.
2: Alain, on a quand même en toile de fond, on le dit tous les jours ici, mais le laxisme français, car on vient d'apprendre que les terribles incendies non loin de mon habitation dans le Pas-de-Calais, qui sont complètement inédits puisque la côte brûle, sont dus directement à des rixes entre les forces de l'ordre et des migrants qui ont mis le feu à toute la lande côtière.
0: Ça pourrait être des passeurs qui ont mis le feu à des embarcations aussi, justement, pour pas être.
2: Mais c'est quand même incroyable d'en arriver là.
3: Non, mais juste sur la question de l'autorité. Moi, je crois que le grand problème, c'est que beaucoup de gens ont confondu la bienveillance avec le laxisme. C'est-à-dire qu'on pense que être bienveillant, c'est ne pas mettre de limites, être comme ça, dans une espèce d'écoute molle, alors qu'un enfant a bien entendu besoin et de limites et de consignes claires, et que la bienveillance, c'est vouloir le bien, mais vouloir le bien, ce n'est pas tout laisser passer. Et au contraire, moi je sais très bien que lorsqu'on a des conversations, même avec les élèves en classe sur ça, sur l'autorité, ils sont au contraire, ils attendent des adultes qui jouent le rôle d'adultes. Ils ont même une forme de mépris pour les adultes qui sont trop copains, un peu mous. Moi, ils les méprisent complètement. Ce qu'ils veulent, c'est quelque chose. Ils sont pas contre les règles, mais ils veulent des règles claires et des règles justes. Ce qu'ils n'aiment pas, c'est un adulte qui a des règles pour un élève et puis qui va changer pour l'autre. Ça, ils détestent, mais parce que c'est injuste. Par contre, des règles ferme, des règles du jeu, les enfants peuvent se soumettre à ça.
0: Je pense que si tu veux, les parents, ils ont commis une erreur, ou une partie des parents a commis une erreur. On s'est acheté une nounou et de la tranquillité avec les réseaux sociaux, avec ce qui se passe sur Internet.
3: Ah oui, mais pas
0: en disant, tu vois, tu sais, avant on disait il est dans sa chambre, il lit, tranquille. Ce qui était vrai. Non mais laissez-le. Oui, dessine. C'était facile. Tu ouvrais la porte et tu voyais le gamin, il est en
3: avec Internet, lire, t'as le monde
0: lisait,
3: dans la chambre.
0: Où il lisait une BD. Là, il est sur Internet, il est sur ses jeux vidéo, il est tranquille, etc.
3: Alors,
0: et on ne s'est pas rendu compte.
3: Rendez-vous compte que
0: les psychologues, les psychiatres aujourd'hui te disent que certains sont et ne font plus la différence entre la réalité et le virtuel.
3: Non, mais on a souvent...
0: Ce qu'ils font qui est grave, alors que pour eux, mais non, la personne se relèvera. Ou après, je pourrai appuyer sur reset, et puis le mur se remettra en entier, ou les flammes s'éteindront.
3: On a souvent dit ça, que c'était les jeux vidéo, que c'était les choses. Il y a plein de gens... Moi, j'ai joué aux jeux vidéo quand j'étais jeune. J'ai plein d'amis qui ont joué aux jeux. On ne devient pas un tueur en série seulement parce qu'on joue aux jeux. Ce qui manque, c'est quand tu n'as aucun adulte autour pour mettre les limites. Si on laisse l'enfant jouer à Roblox pendant des heures en disant c'est juste Roblox, sachant que même sur des jeux, on peut avoir des pédocriminels déjà en embuscade. Là où il y a des ados, il y a des pédos. Voilà, là où il y a des ados, il y a des pédos. Des ados seuls, encore plus de pédophiles. Donc tous les jeux qui semblent safe comme ça, donc déjà il y a des pédocriminels, il y a des rabatteurs pour tout et n'importe quoi. Et la question d'être un adulte, quand on met au monde un enfant, on met au monde l'inquiétude. Ça veut dire mettre au monde un enfant, c'est pour toujours et être toujours derrière son dos. Ça veut dire jusqu'à au moins la majorité. On est obligé de surveiller, de contrôler, de regarder. Parce que sinon,
0: savoir
1: tout simplement passer du temps de qualité. Tu sais, il y a quelques mois, je fais une intervention dans une classe de CM2. Et j'ai plusieurs filles dans la classe qui me disent à la maison, je m'ennuie, donc je suis sur mon téléphone portable parce que papa est sur son téléphone, maman est sur son téléphone, grand frère est sur le téléphone. Lorsqu'on est à table, il y a un couteau, une fourchette, un téléphone portable. Donc moi, je suis sur Internet. Et je donne toujours cet exemple où j'ai été effaré de voir une fille qui me dit qu'en CM2, elle regarde des vidéos de viol sur Telegram. En CM2, donc qu'est-ce que ça va donner ? Il y a pas longtemps, ça c'était il y a quelques semaines après, en cinquième, des jeunes qui se partagent des vidéos de viol sur Snapchat. Et aussi bien des jeunes filles que des jeunes garçons. Donc le fait que Internet, les réseaux sociaux qui étaient censés nous rapprocher, nous ont éloignés. On ne sait plus passer du temps de qualité. Les enfants ne savent plus s'ennuyer. Ils ont besoin d'avoir toujours quelque chose en fait pour exciter leur cerveau. Ils ont besoin d'une dopamine constante en réalité. Donc comment est-ce qu'on va retrouver ce temps et pourquoi je parle de génération perdue ? Et moi, c'est un terme que j'assume. Ça ne veut pas dire que 100% des jeunes sont mauvais. Et on sait toujours que c'est une minorité délinquante qui salit l'image de la majorité silencieuse. Mais il y a un phénomène à cause de la mauvaise utilisation des réseaux sociaux, c'est pas pour dire qu'Internet c'est nul, qui est en train de flinguer le cerveau de nos jeunes. Ça, c'est une réalité.
0: Jean-Baptiste veut réagir, il est au 32-16, il est en Ille-et-Vilaine. Bonjour Jean-Baptiste.
5: Bonjour l'équipe.
0: Vous êtes effaré d'avoir autant de jeunes là qui sont impliqués dans les incendies. Qu'est-ce que vous en dites ?
5: Les incendies, tout ce qui est criminalité, délinquance, ça tient à la folie totale. Et comme disait votre collègue tout à l'heure, j'ai perdu son nom, qui est juste intervenu. Abel, voilà. C'est vrai que les réseaux sociaux, c'est une catastrophe. On peut voir sur les réseaux sociaux des choses dépassant tout l'étonnement. Et je sais même pas pourquoi on...
0: Ils ne se rendent pas compte de ce qu'ils font, c'est ça ? Ou au contraire, ils le font pour exister ensuite sur les réseaux sociaux, Jean-Baptiste.
5: Ils le font pour exister, parce que la preuve, regardez, quand il y a eu le jeune là, qui a arrosé tout le monde dans...
0: Hamza la douane.
5: le petit con qui aurait fallu mettre une claque. Mais bon, après, voilà.
2: Un coup de pied au cul.
5: Ouais, c'est ça. Le problème qu'il y a, c'est que maintenant, si vous disputez votre enfant... vous disputez votre enfant, il va se plaindre à l'école, vous allez vous retrouver avec la gendarmerie ou la police qui va venir vous interroger, tout simplement parce que bientôt vous êtes un mauvais parent alors que vous avez simplement essayé de mettre des règles dans votre maison. Donc c'est vraiment très compliqué.
0: Jean-Baptiste, vous avez raison. Merci d'avoir été avec nous. C'est la responsabilité des parents. C'est pour ça qu'à travers ces enfants, là, ces jeunes, ces mineurs qui ont été interpellés, il faudra ensuite avoir les parents. Et puis la responsabilité civile aussi. Derrière, il y aura des dommages et intérêts. Je ne dis pas qu'ils paieront l'ensemble des dommages et intérêts. Ça ne fera pas revenir les deux pompiers malheureux qui sont décédés. Mais
2: de toute façon,
0: ils peuvent au moins participer ensuite.
1: Mais toutes les responsabilités des parents.
2: Où qu'on regarde, pas d'enfants. Pardon Albel, qu'on regarde dans les dérèglements de l'ordre social français, il y a toujours, très rapidement, le problème de l'inefficacité judiciaire, de la réponse insuffisante. Vous évoquiez hier les États-Unis avec peut-être des réponses qui sont caricaturales, mais à un moment donné, il n'y a que ça qui marche.
0: Mineur incendiaire, est-ce qu'on a affaire à une génération pyromane ? C'est la question qu'on a posée de manière un peu provocatrice. Vous dites oui quand même à 64,7%. Dans un instant, la question est à la une de bon nombre de journaux aujourd'hui. Est-ce qu'on va manquer d'eau potable ? Est-ce que des villages vont se retrouver, des communes vont se retrouver complètement à sec, privés d'eau ? Est-ce qu'on va vers une pénurie d'eau ? Qui doit payer ? Est-ce qu'on doit payer l'eau plus cher pour justement nous inciter à l'économiser ? Ce sont des questions qu'on va se poser avec vous, dans les GG bien sûr, avec vous au 32-16 et avec une hydrologue.
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0: Les GG, les grandes gueules sur RMC, RMC Story. Aujourd'hui, nos trois GG, nous sommes avec Emmanuel De Villiers, l'entrepreneur, Fatima Hidbounoua, la professeure de français, et Abel Bouilly, l'éducateur. Le pays est toujours dans la canicule, on va en sortir petit à petit. On est dans la sécheresse, on a des restrictions d'eau, justement. On va parler de l'eau avec vous au 32-16. Est-ce qu'on va manquer d'eau potable? Est-ce que vous êtes prêts à payer plus cher l'eau aujourd'hui? On en discute avec une spécialiste.
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0: C'est l'hydrologue Emma Aziza qui est avec nous. Bonjour,
2: bonjour.
0: Emma Aziza. C'est la une du quotidien aujourd'hui en France, Le Parisien. Va-t-on manquer d'eau potable? Alors je vous pose la question, oui ou non, est-ce qu'on peut manquer d'eau potable en France?
2: Alors oui, on a déjà manqué d'eau potable dans plus de 1300 communes en 2022. C'était impensable en France il y a encore 10 ans. Et aujourd'hui, on voit qu'on bascule de manière chronique dans une situation. Alors, il y a deux éléments à différencier. Il y a premièrement parfois des réseaux qui sont dysfonctionnants. Et donc, c'est pour ça qu'on manque d'eau potable localement dans certains petits villages. Dans d'autres, c'est parce qu'on est connecté à une ressource de surface qui est en train de s'épuiser. Et donc là, il va falloir aller chercher de l'eau plus loin ailleurs. Il va falloir réussir à se connecter à d'autres masses d'eau qui sont beaucoup plus résiliente face à ces sécheresses. Mmh. Donc il va falloir essayer de travailler tous ensemble.
0: Est-ce qu'il va falloir payer l'eau plus cher?
2: Et oui, il va sans doute falloir payer le plus cher, premièrement parce que ces canalisations, il faut les remettre en état, et d'autant plus avec ces températures caniculaires, quand il fait 50 degrés sur le sol, on imagine bien que les canalisations à 80 cm dessous, sont en train de payer un prix fort, et donc il va falloir revoir tout ça, tout simplement pour limiter les fuites, mais aussi parce que, tout simplement, c'est un système vieillissant. Moi, j'ai rencontré des maires dans des communes qui ont des financements pour réussir à refaire l'intégralité de leur réseau en eau, il leur faudra 30 ans avec les financements qu'ils ont. D'autres, il leur faudra 300 ans. Donc on voit très bien que tant qu'on ne met pas les financements au bon endroit pour refaire l'intégralité de nos tuyaux, cette alimentation en eau potable qu'on a depuis l'après-guerre, qui semble magique, est mise en défaut dans certains endroits.
0: Oui, mais alors, est-ce qu'on doit payer aussi en fonction de ses revenus? J'exagère un peu, mais il y a des communes, par exemple, on s'est aperçu qu'il y avait des gens qui tiraient l'essentiel de l'eau pour leur usage personnel, leur grand jardin, leur propriété. Et du coup, certains n'ont plus d'eau, mais ils disent « mais c'est pas moi, moi j'ai pas de jardin, j'ai pas de grande propriété, on a vu ça dans le Sud. Ouais. Pourquoi est-ce que finalement je suis pénalisé, vous voyez ? Est-ce qu'il va falloir faire varier les paiements de l'eau ou pas ?
2: Oui, à plusieurs niveaux. Premièrement, parce qu'on a un principe français qui est que l'eau paye l'eau. Donc moi j'ai rencontré des maires qui m'ont dit mais on est en 2022, trois semaines après il n'y avait plus d'eau dans toute la commune, et ils m'ont dit non mais vous comprenez bien que je ne peux pas mettre en place toutes les solutions qui économisent l'eau. J'aurais dit mais c'est simple, vous mettez des mousseurs dans les robinets, des réducteurs de débit de douche, vous travaillez sur les toilettes et vous allez tenir deux fois plus longtemps au moins pour attendre la prochaine pluie. Et ils me disent mais je ne peux pas parce que moi j'ai des factures à payer, j'ai des appels d'offres, et si je reçois pas la quantité financière de cette eau que payent les habitants, en réalité, je peux pas tenir. Donc, il y a une sorte de double discours où faut économiser l'eau, il faut faire attention. Et puis, d'autre part, quand même, l'eau, c'est une manne financière qui est très importante. Donc, la logique est en train de changer. On est en train de se dire qu'il faut arrêter de regarder les consommations uniquement, mais regarder peut-être le nombre de mètres carrés. C'est une logique qui est en train de se transformer. Mais surtout, il va falloir, avoir un double échelon. C'est-à-dire que ceux qui consomment dans des piscines, c'est déjà le cas, par exemple, sur la Côte d'Azur. On voit très bien qu'on paye beaucoup plus cher quand on remplit sa piscine, mais les gens n'hésitent pas à payer et ça permet de financer les fuites.
0: Fatima Hidbounoua.
3: Alors, ce qui m'embête un peu, déjà, merci de vous intéresser à ce sujet, parce que pour moi, c'est un sujet majeur et qui a été longtemps négligé. La deuxième chose, très souvent, lorsqu'on en parle, on fait comme si ce n'était pas encore arrivé en France, mais on pense à la France, à la métropole uniquement. Mais finalement, quand on regarde, c'est déjà le cas. Si vous regardez Outre-mer, département d'Outre-mer, territoire d'Outre-mer, c'est déjà le cas.
0: Ouais.
3: Et vous vous souvenez, déjà il y a un an, on en avait parlé, il y avait des situations catastrophiques.
0: C'est quand ils ont de l'eau qu'ils sont contents, de manière régulière. Hein.
3: Donc il y a déjà ce truc-là où on se dit, est-ce que ça va arriver en France? Ça arrive en France, puisque la France n'est pas que la métropole. Première chose. Et tout le monde se moquait de Jean-Claude Van Damme. Vous vous souvenez de cette image où il boit de l'eau? Il dit j'aime l'eau. bientôt, il n'y en aura plus. Et tout le monde s'était moqué de lui en se disant, mais qu'est-ce qu'il est stupide. Vraiment, pour moi, il est loin d'être stupide. J'avais un professeur de géographie en prépa qui nous avait dit, la prochaine guerre sera une guerre de l'eau. Qu'est-ce que vous pensez de cette affirmation-là ?
2: J'en suis convaincue, ça fait 20 ans que j'étudie le cycle de l'eau. On est actuellement en train de perdre nos réservoirs continentaux. Et d'ailleurs, un chiffre qui moi me semble absolument incroyable et qui est fourni par une étude qui est menée par la NASA avec des nouvelles formes de satellites qui nous permettent de mieux comprendre ces jeux de bascule entre les réservoirs, qui nous montre que aujourd'hui, la surélévation des océans est beaucoup plus liée au fait d'avoir pillé toutes les nappes souterraines, qu'elles soient superficielles ou qu'elles soient fossiles, et que cette eau qui ne peut plus re-rentrer par des sols artificialisés, eh bien, elle finit en mer. Eh bien, ce niveau de surélévation est supérieur à la fonte de l'Antarctique, de l'Arctique et du Groenland. Donc, il faut se poser cette question. C'est-à-dire qu'on est en train de perdre l'eau continentale. C'est le cas partout. Les sols s'assèchent. On le voit juste en France. Nos petits cours d'eau sont complètement à sec. Ces petits chevelus, c'est ce qui permet de tenir toute la vie dans nos territoires. Et c'est pas avec des grosses canalisations et de la désalinisation qu'on va leur permettre d'avoir de l'eau. Donc oui, on est en train actuellement de se transformer parce que on a considéré la question de la ressource en eau de manière très anthropocentrée. Mmh. On était toujours concentrés. On l'est d'ailleurs dans les débats publics. Regardez, vous êtes pro-bassine ou vous êtes contre les bassines. Mmh. On a l'impression que c'est la seule solution qui existe. Puis vous avez les pour et les contre. Je crois qu'il faut mettre beaucoup plus d'intelligence.
4: Mais vous êtes contre.
2: Moi, je suis totalement contre et je vais vous expliquer pourquoi. Tout simplement parce que c'est de l'eau croupissante qu'on vient prélever massivement dans une nappe avant que cette nappe soit interdite au prélèvement. Il y a d'autres solutions plus pertinentes. Et donc, je pense qu'au lieu d'avoir une vision très manichéenne, on doit essayer de réfléchir à stocker cette eau. Bien sûr, il y a deux endroits où on peut la stocker. Il y a les nappes, massivement. Regardez, je vous donne un exemple sur le bassin de la Garonne. Une expérimentation est en cours et fonctionne. On a pris les hautes eaux dans les cours d'eau quand on a eu des eaux très importantes avec des crues. Et donc, ces hautes eaux ont servi à alimenter artificiellement des nappes. Donc, en fait, on a créé des sortes de bassines là pour pouvoir réussir à remplir les nappes. On est monté de 4 mètres de hauteur dans toute la nappe de la Garonne qui a permis de tenir beaucoup plus facilement la sécheresse. Donc, les nappes sont déjà un réservoir. Les sols en sont un autre. Si vous prenez, par contre, des bassines, on a trois problèmes. Des développements algaires, des développements cyanobactéries, et des développements. C'est très simple, vous mettez de l'eau qui est croupissante. Si vous n'avez pas un système de biofiltration, eh bien, ça ne marche pas.
4: Mais ne prenez pas les agriculteurs pour des imbéciles. Ce que vous venez de dire, ils le savent parfaitement, ils savent parfaitement le gérer.
2: Je crois que malheureusement, pour l'instant, on est vraiment dans une logique où on construit un trou, on met de l'eau dedans, on l'utilise avant qu'elle soit interdite. Je pense qu'il faut mettre de l'intelligence. Il y a sans doute des systèmes de récupération d'eau.
4: Madame, sauf plus biométrique, l'eau dans les nappes phréatique, c'est formidable, mais c'est un truc d'universitaire.
2: Non, je crois pas. Si la région de Toulouse utilise,
4: ensuite,
2: je pense que derrière, c'est
4: pertinent. La dernière grande sécheresse, c'est il y a 50 ans, tout juste 50 ans, 1976.
2: Oui.
4: Donc, certes, le problème est réel, mais il faut arrêter avec tout ce catastrophisme écologique qui est un business pour emmerder le monde.
2: Alors, je comprends, mais alors moi, je suis ni dans la question écologique, ni dans la question politique. J'essaye simplement d'analyser ce qui fonctionne
4: pardon,
2: ou pas.
4: Pardon, madame, une hydrologue en temps normal, on n'en a rien à foutre.
2: Bon, bah, sans doute. En tous les cas, vous en aurez sans doute de plus en plus à faire quelque chose dans les années à venir, ça c'est sûr.
0: On est quand même face à aujourd'hui un pays qui est en 70% restriction d'eau. Alors, il va repleuvoir à un moment, bien sûr, mais ça doit quand même nous faire réfléchir sur la manière dont on doit gérer. Regarde, cet hiver, tout le monde a dit, il y aura pas de problème. Cet hiver, on a dit, oh, regardez ce qu'il pleut, il y aura pas de problème, tout va bien se passer au printemps et cet été. Sauf que là, on voit que ça se passe pas bien.
2: Les bascules sont violentes.
4: On dira en janvier, puisque la grande différence, c'est que 76, fin 75, la sécheresse était déjà affirmée par un déficit hydrologique extraordinaire.
0: Donc, tu dis, c'est cyclique, arrêtons de nous emmerder, c'est cyclique, quoi, oui, c'est ça.
4: Il y a sans doute une tendance problématique, et je ne vais pas contre les arguments de madame qui est une scientifique, mais il faut arrêter de patauger dans ce catastrophisme qui nous tire vers le bas.
0: C'est du catastrophisme ou pas ?
2: Je ne crois pas. Je pense qu'il faut du courage, de la lucidité. Je crois qu'il y a des maires qui sont en train de transformer, certains éventrent leur ville pour pouvoir remettre à niveau leur réseau, et les habitants le comprennent. D'autres, comme le président...
0: Le réseau, c'est-à-dire c'est les tuyaux, parce qu'on a une déperdition
2: exactement,
0: de plusieurs milliards de mètres cubes.
2: Et ça marche, en fait. Ouais. Si vous, si on prend l'exemple du président du département de la Haute-Garonne, on voit très bien qu'il a fait face à ce défi-là en innovant. Et donc, je crois qu'il faut sortir de ce débat clivant et il faut aller vers plus d'intelligence, vers le fait de recharger artificiellement massivement les nappes, massivement les sols. Et ça marche. Il y a des solutions agricoles. Il suffit que vous mettiez des systèmes qui freinent les écoulements de l'eau lorsque l'eau tombe pour que vous infiltriez au maximum. On se rend compte que dans les Hauts-de-France, moi j'ai discuté avec des agriculteurs, c'est les seuls qui ont tenu face à la sécheresse. Donc il existe énormément de solutions autres que ce vieux débat qui derrière, je trouve, vient mettre beaucoup trop de tension dans un sujet alors qu'il faut mettre de l'intelligence.
4: Avec des éco-terroristes, évidemment qu'il y a de la tension. Moi, je fais confiance au bon sens paysan, madame.
2: Écoutez, moi aussi, mais je crois que d'ailleurs, on n'est plus tous des bons paysans de l'époque, mais si on l'était, en tous les cas, on saurait très bien que les eaux croupissantes ont fait attention et trouvent des solutions alternatives.
5: Moi, je crois au scénario catastrophe, paradoxalement, parce que toutes les personnes que l'on traite complotistes 20 ans ou 30 ans après les faits, souvent ont raison. Et sur la question du vaccin, on pouvait dire que voilà, on connaît ta position. Moi, ce que je crains, c'est que ce qu'on appelle l'or bleu et surtout sa partie potable vient à manquer et qu'il y ait des profiteurs de guerre demain, des privés justement, qui vont jouer de ça au détriment des peuples. Qu'en pensez-vous ? Deuxième point, très rapidement, il y a un débat notamment sur l'eau utilisée dans les toilettes. Est-ce qu'il faut continuer d'utiliser de l'eau potable ou pas? Il y en a qui disent non, il y en a qui disent oui. Quel est votre avis dessus? Et dernier point, avec cette aridité, le sol est très sec. Il faudrait combien de temps pour qu'il puisse retrouver une perméabilité normale?
2: Alors pour les toilettes, quand vous allez au Luxembourg ou en Belgique, ouais, on se rend compte qu'il y a énormément de bâtiments qui sont aménagés intelligemment. Il faut qu'on retrouve cette intelligence et arrêter de penser que effectivement, potentiellement, un enfant pourrait venir boire l'eau des toilettes. Et donc il faut qu'elle soit potable. Je pense que c'est un impensé. Je crois aussi que il y a beaucoup de systèmes de réutilisation de ces eaux usées en sortie, par exemple, de systèmes hôteliers. En fait, toutes ces eaux qui peuvent être traitées sur place et réutilisées, notamment pour les espaces verts. Il y a énormément de solutions intelligentes à penser. Il y a même des expérimentations qui ont été faites sur la Côte d'Azur pour permettre de filtrer et de renouveler l'eau des douches dans les stations balnéaires. En fait, il faut absolument décloisonner tous ces systèmes qui, effectivement, nous empêchent d'innover massivement. En ce qui concerne la question de la sécheresse, moi, ça fait peut-être plus de 10 ans qu'on se voit et que je vois très bien que de manière chronique, j'observe des choses que je n'observais pas avant. Et donc, la température ne fait qu'augmenter. On a l'impression d'avoir toujours la même une. Mois le plus chaud jamais enregistré dans l'histoire. Année la plus chaude. En fait, si ça se répète, c'est simplement que la courbe, elle est linéaire et qu'elle fait que monter. Et donc, le cycle de l'eau s'accélère et les switches de passage d'extrême à un autre sont de plus en plus violents. Jamais on aurait imaginé, avec ce qu'il est tombé comme pluie en janvier et février, pouvoir basculer dans un état de sécheresse pareil. On a un peu cette logique de la cigale et la fourmi, où on pense que le stock hivernal va suffire pour l'été et ça ne fonctionne plus parce que quand vous avez des phases caniculaires, l'atmosphère récupère toute l'eau massivement là où elle trouve. C'est pour ça qu'il faut retravailler nos sols, c'est pour ça qu'il faut retravailler nos terres, pour qu'elles soient le plus perméables possible et quand l'eau arrive, il faut l'infiltrer cette eau massivement. Donc il y a des défis, mais en tous les cas, il y a des solutions et je peux vous assurer que partout où on les met en œuvre, ça marche. Donc c'est simplement qu'il faut les déployer massivement. Je vous donne un exemple. Les assureurs ne veulent quasiment plus assurer les retraits gonflements des argiles parce qu'il y a trop de fissures dans les bâtiments. Il suffit d'avoir des cuvelages enterrés pour pouvoir récupérer l'eau de pluie lorsqu'elle finit toujours par tomber, pour pouvoir ensuite réalimenter autour le sol et éviter la contraction, ce qui évitera ensuite le gonflement et les fissures. Ça marche, on peut réduire 90% du risque et pour autant, on ne le déploie pas massivement. Donc, en fait, on ne manque pas de solutions.
5: Mais pourquoi on ne les
2: applique pas ? On manque de transformation.
0: Donc, parce que justement, faut faire une planification. Maintenant, il faut réfléchir à une planification sur l'eau, sur l'urbanisme d'une manière générale, avec ces changements de température, des hivers qui vont être très pluvieux avec des inondations, et des étés, en tout cas tels qu'on les vit pour le moment, et des étés qui vont être très arides.
2: Donc stocker l'eau, ce n'est pas un sujet. Il faut la stocker de manière à ce qu'elle ne croupisse pas à l'extérieur, qu'elle soit souterraine. Donc soit vous mettez des cuvelages enterrés à côté des bâtiments, soit derrière vous récupérez ce trop d'eau et vous re-remplissez les nappes artificiellement. Mais en tous les cas, il faut vraiment, on est à l'heure où il faut mettre de l'intelligence, il faut arrêter tous ces clivages, on en a vraiment besoin. On voit très bien que nous, à la limite, on ne s'en rend pas compte parce qu'à Paris, il peut y avoir 40 ans de sécheresse. On a un énorme aquifère mammifère à 800 mètres sous nos pieds qui pourrait potentiellement nous alimenter, qui est une réserve stratégique qu'on n'utilise pas, mais on pourrait ne pas manquer d'eau parce que cette nappe de l'Albien derrière pourrait nous fournir largement. Mais il y a des territoires dans lesquels il n'y a pas de niveau souterrain. Regardez la Bretagne, ce qu'elle vit. Les stocks superficiels sont très restreints. Vous avez deux canicules et c'est fini. On bascule dans une situation où on est obligé d'avoir du citernage.
0: Merci Emma Aziza d'être venue nous beaucoup. Éclairer Merci. Sur cette guerre de l'eau ou sur cette question va-t-on manquer d'eau. Merci d'être passé par les GG, par les grandes gueules. Dans un instant, le on s'en fout pas, reste avec nous, il est 10h20.
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0: Vous êtes avec les GG, avec les grandes gueules en direct sur RMC, RMC Story. Vous allez pouvoir réagir tout à l'heure à 10h au 32-16. On va évoquer ce qui se passe à Saint-Amand-Montrond. On est dans le Cher pour sauver la maternité, la petite maternité. Le maire dit, venez accoucher chez nous, vous aurez une prime et des chèques cadeaux de 1000 euros. Plus on a de naissances, plus on maintient notre maternité. À un moment où un rapport, justement, préconise de fermer les petites structures hospitalières parce qu'elles ont un coût pour les collectivités et elles ne sont pas toujours très performantes au niveau médical. Vous venez en parler avec nous, est-ce qu'il faut sauver les petites structures médicales? 32-16 à partir de 10h. En attendant, c'est long, on s'en fout, on s'en fout pas.
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0: Bonjour Louis Gerbier.
3: Bonjour les GG, bonjour tout le monde. Juste avant de commencer, faire naître un enfant dans le Cher, c'est très risqué, puisque vous avez une chance de créer un Bruno Poncé. Donc réfléchissez bien avant de le faire.
4: Tiens, bah justement, avec t-shirt.
3: Oui, avec t-shirt de métal. Une actrice X allemande reçue en stage, ou non, dans un commissariat français. On s'en fout pas, Abel.
5: On s'en fout pas.
3: Fatima.
6: On s'y intéresse.
3: Emmanuel.
7: Sincèrement, on s'en fout.
3: Le commandant du divisionnaire. Ah, un petit peu de musique, voilà, sensuelle. Le commandant divisionnaire du commissariat de Saint-Louis, dans le Haut-Rhin, a invité l'actrice X allemande Lara Kumkitten, selon le Canard Enchaîné, pour faire un stage. Des photos supprimées depuis montrent l'actrice avec du matériel d'intervention et en uniforme. La Direction Générale de la Police Nationale a annoncé l'ouverture d'une enquête administrative. Fatima.
0: Fatima, qu'est-ce que t'en penses?
6: Qui sommes-nous pour juger le rêve d'un homme?
5: Celui qui n'a jamais pêché lui jette la première pierre, c'est ça?
6: C'est ça. Non, non, non, mais plus sérieusement, c'est... Quelle époque incroyable nous vivons. C'est vraiment un camoulox. Actrice, X, allemande, commissariat et photo. C'est-à-dire, ils ont la joie expansive. C'est pas quelque chose
0: qui s'est déroulé
6: en catimini. Oui. C'est pas le truc où tu te rends compte que tu fais... Il était tellement heureux, on fait des photos, on les montre à tout le monde. C'est Fan 2. C'est la version X de Fan 2. Avec, vous vous rappelez de cette émission incroyable? Donc, écoutez, je... Ça me dépasse. J'ai l'impression de vivre dans une caméra cachée où on se dit, bah tiens, on va avoir comme ça des... Qu'est-il arrivé dans la tête de cet homme-là? Je ne sais pas.
0: Elle avait l'arme, elle était donc une arme à la main, voilà. Elle était dans
6: ils
0: un véhicule
6: retiré,
0: de service.
6: J'ai pas vu les photos.
3: Il avait l'uniforme aussi.
0: Oui, hein, il avait l'uniforme, il s'est fait plaisir, le commissaire. Quoi. Bah,
5: comme dit Fatima, fallait voir son regard. Tu sais, on avait l'impression d'un enfant qui rencontre Dorothée
6: Disney.
5: Et les musclés pour la première fois. Tu vois.
0: Et, sacré Dorothée pour adulte. Là, parce que
6: ah, il était heureux.
0: Par curiosité, je suis allé voir quelques images, je dis, ah ben effectivement.
5: Effectivement. A priori, c'est pour un stage. Donc, qu'est-ce que l'on attend maintenant? Ben, c'est d'avoir.
0: Est-ce qu'il doit être sanctionné?
3: C'est le rapport de stage. Ben,
5: évidemment qu'il doit être sanctionné. C'est-à-dire qu'il n'a pas utilisé les bureaux, les armes, le matériel, quand même. J'ai presque envie de dire de la République pour ses penchants personnels. Donc, pour l'image de la police, c'est pas très glorieux. Et j'espère aussi qu'il y aura une sanction. Parce que je pense que dans toute boîte normale, si on a le malheur de faire ça, je pense qu'on a même de grands risques de perdre son poste. Mais par curiosité, j'ai envie de savoir quel est le contenu de ce stage. Pourquoi ce stage? Quel est le besoin et quel est l'objectif?
0: Voilà. Lui a pris de contacter cette actrice pour la faire venir. Elle a été ravie sur son compte Instagram. Elle a dit « Je suis ravie d'avoir pu partager cette expérience de stage de police avec les hommes de Saint-Louis. »
6: Inviter cet homme, on a envie de l'entendre.
3: Et donc, finalement, enchaîne. Tout le monde est content. La stagiaire, le maître de stage, pourquoi on s'énerve? Allez, on enchaîne. Fuite de données sur le site des impôts. On s'en fout pas, Emmanuel?
7: On s'en fout pas.
3: Fatima?
6: Ah, on s'inquiète, mais.
3: Et Abel?
5: Je m'en fous.
3: T'en fous. Le système d'information des impôts a été victime d'un piratage informatique. Les données de 678 000 personnes seraient concernées. On parle de pas loin de 400 000 particuliers. Bercy a confirmé cela deux mois après les faits. On a attendu que les méchants révèlent qu'ils avaient fait une action malveillante pour dire oui, c'est vrai. On s'est fait avoir.
0: C'est un scandale.
3: Bercy quand même confirme malgré tout que les usagers concernés recevront une information individuelle précisant les données susceptibles d'avoir été consultées ou extraites. Abel.
0: Non, il s'en fout. Ah non. Emmanuel. Non. Emmanuel.
7: C'est évidemment surprenant et déconcertant parce qu'on imaginerait avec le caractère très important de la confidentialité fiscale que ça soit impénétrable. Il y a des dizaines de spécialistes qui travaillent là-dessus. Ensuite, pourquoi publier l'information pour jeter un flou supplémentaire? il vaudrait mieux faire ce que tu viens de dire, c'est-à-dire informer les personnes sans en faire un tambourinage médiatique, parce que tout le monde s'inquiète pour tout et n'importe quoi, y compris pour des prélèvements, puisque l'administration fiscale dispose des coordonnées bancaires des assujettis. Non, ça fait pas joli dans le paysage, et là, ça devrait aussi occasionner des sanctions, parce que c'est totalement...

0: On peut faire des emprunts, on peut louer des appartements, on peut faire plein de choses avec vos données. Et je ne sais pas si vous avez déjà subi une usurpation d'identité, mais c'est très compliqué de prouver que vous êtes vous. Ça veut dire que lorsqu'on on emprunte à votre nom, lorsqu'on fait des choses avec votre nom, avec vos vrais papiers, c'est très dur de prouver que vous n'êtes pas, que la personne n'est pas vous. Donc, pour moi, c'est un scandale. Et surtout, le fait qu'ils essayent de cacher un peu les choses, ça rajoute un scandale au scandale. Sachant qu'ils ont déjà fait ça avec les petites maternités. Vous savez, il y a le classement de la France. Il y avait un classement où la France est très bas. Et c'est le Canard Enchaîné qui avait révélé qu'ils essayaient de le cacher. Et après, donc, du coup, ils ont dû le montrer à tout le monde. Donc, non seulement ils ne veulent pas régler les problèmes, mais ils veulent cacher le problème au grand public. Donc, non, moi, je suis très, très contente d'être au courant. Parce que maintenant, ils disent, on allait nous informer. Je suis sûre qu'ils n'allaient même pas. Ils n'allaient même pas informer les gens.
1: Combien de fois ça s'est produit?
2: Bah oui,
1: combien de piratages y a-t-il eu au niveau des services de l'État sans qu'on soit prévenu? Rappelle le petit message que va envoyer le fisc, justement, aux utilisateurs. Vas-y, redonne-le.
2: Eh ben, justement, un mail, une information individuelle qui va vous préciser les données susceptibles d'avoir été piratées.
1: Oui, mais.
0: Non, mais moi, ce que je veux, c'est l'accompagnement.
1: Ce qui est fou, ça veut dire que. Imagine, comme le dit Fatima. D'un coup, tu te retrouves avec des prélèvements et tu cherches à savoir comment ça a été piraté. Ouais. Ça a été piraté sur le site des impôts et on t'a pas informé pendant deux mois. Mais c'est franchement, c'est un scandale d'État.
0: Et surtout, moi, je veux la garantie d'un accompagnement. Ça veut dire si dans les mois ou les années à venir, parce qu'ils font pas tout de suite, il nous arrive quelque chose où il y a une usurpation d'identité, dans ces cas-là, ils nous accompagnent sur toutes les démarches. Parce que c'est l'errance pour les gens qui sont victimes de tout ça. Moi, je vous dis, ça va être dans les années à venir, les deepfakes, c'est-à-dire les manipulations d'images, le problème d'usurpation d'identité, ça va être le problème majeur pour énormément de Français.
1: Non, mais le con, je finis Emmanuel, parce qu'ils te disent, les usagers concernés vont recevoir une information individuelle et le cas échéant, les mesures de vigilance à adopter. Vous vous foutez de nous.
0: C'est trop tard.
1: Mesures de vigilance, c'est vous qui deviez les avoir, les mesures de vigilance.
3: Alain,
1: on nous pousse à mettre toutes nos données, à tout informatiser. Et là, on dit, attendez, et on va vous dire comment vous allez vous protéger.
3: Pour te répondre, Alain, il n'est pas possible, il n'est techniquement pas possible que les contribuables aient un prélèvement.
1: C'est pas le prélèvement, c'est qu'on vend tes données ensuite.
4: C'est vendu sur le darknet.
1: C'est-à-dire, c'est ton adresse, ton adresse mail,
0: ton avis d'imposition,
1: et derrière, ça peut nourrir des fichiers,
4: Et alors, on parle des ingérences étrangères, tes données peuvent se retrouver, le numéro de ton compte bancaire et tout, et c'est terrible. Et ce qui est terrible, désolé, j'avais dit je m'en fous, mais je suis obligé de réagir, il n'y aura pas de responsable encore. Fut une époque, pour moins que ça, même si le milieu politique a toujours été bizarre, on faisait démissionner le ministre en charge du service.
1: Allez, à tout de suite avec les grandes gueules.
3: Attendons les développements.
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2: 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Florian Bonnec, bonjour.
3: Bonjour Alain, bonjour à tous. Les 15 prochaines heures seront décisives dans les Landes. L'incendie qui a débuté hier près de Mont-de-Marsan a parcouru 1100 hectares. Et la journée de vendredi s'annonce intense pour le préfet Gilles Clavreul.
4: On a deux feux ou deux zones de feu. La principale qui a commencé hier après-midi et puis une saute un petit peu plus loin, direction sud-est. On s'attendait à franchir le seuil des 1000 hectares. On n'est pas surpris par l'évolution des choses. Là, on sait que la journée va être encore très intense, hein, qu'il y a beaucoup de travail. La météo de la journée, elle va être sensiblement comme hier, en un peu moins chaud. Des températures maximales autour de 36 degrés. Il y a des moyens d'un petit peu partout qui ont afflué. Et puis encore, grosse capacité de moyens aériens. On a vraiment tout ce qui est disponible. Hein.
3: Autre feu dans le Pas-de-Calais, sur les dunes du littoral autour de Camier. Au total, 190 hectares ont été parcourus. Près des deux tiers du pays sont en alerte aux feux de forêt, dont quatre au niveau rouge de risque très élevé. La Mayenne, les Deux-Sèvres, l'Indre et l'Indre-et-Loire. Et à ce propos, et c'est une info BFM TV, les forces de l'ordre ont interpellé 474 personnes pour avoir déclenché des incendies depuis le début du mois de juillet, dont 183 mineurs. Après des températures records localement hier, le thermomètre va encore s'emballer aujourd'hui, notamment sur une grande moitié est, avec des pointes avoisinant les 40 degrés à l'ombre. L'inflation continue de grimper. Elle a progressé de 2,1% sur un an en juillet, selon l'INSEE, tiré par des hausses des services et de l'énergie. Le coût du gaz a ainsi flambé le mois dernier, avec une hausse de 17,7%. Et puis Léon Marchand fait son retour dans le bassin des championnats d'Europe. Après sa médaille d'argent du relais 4x200, la star française disputera les séries du 200 mètres papillon.
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2: Vous êtes avec les grandes gueules, c'est sur RMC, RMC Story. Nous sommes ensemble jusqu'à midi. Vous prenez la parole au 32-16. De quoi va-t-il être question là dans la suite du programme des GG des grandes gueules avec Abel Boyer, l'éducateur, Fatima Idbounois, la prof de français, et avec Emmanuel Devilliers, de la conservation des petites maternités à Saint-Amand-Montrond. On donne 1000 euros pour accoucher. La canicule, est-ce que ça peut vous faire déménager? 80% des Français ont reconnu souffrir dans leur logement. Un tiers sont prêts à déménager. Est-ce que c'est votre cas? On reparlera aussi de la star de YouTube et des réseaux sociaux, Guillaume Play, qui se retrouve dans la tourmente avec son média Légende, avec des accusations de harcèlement, de mauvais comportement. Est-ce qu'il doit se mettre en retrait? Est-ce que c'est la fin de la légende Guillaume Play? 32-16 pour en discuter avec les grandes gueules. En attendant, premier sujet de discussion, les petites maternités, les petites structures hospitalières. Face au risque de fermeture de la maternité de Saint-Amand-Montrond et dans le Cher, le maire a mis en place une prime de naissance de 1000 euros en chèque cadeau pour venir accoucher chez lui. Écoutez.
6: Avoir un service aussi compétent en ayant moins de naissances que 300. On est aux alentours de 200, mais on est en train de progresser. On peut aller accoucher à Saint-Amand-Montrond, percevoir 1000 euros alors qu'on irait accoucher dans une maternité de même distance sans les 1000 euros. Ben écoutez, qu'elles viennent chercher les 1000 euros. En fait, il faut qu'on conserve notre maternité effectivement pour que des jeunes viennent s'installer à Saint-Amand-Montrond. On va résister, c'est un bras de fer entre les collectivités locales et puis Paris.
2: Et oui, pourquoi est-ce qu'il dit on est dans un bras de fer entre les collectivités locales et puis Paris? D'abord parce que vous savez qu'il y a un budget, il y a un trou colossal, il y a une dette, des déficits, il faut trouver de l'argent. Il y a un rapport qui existe, il émane d'un médecin d'ailleurs, le député Les Républicains Philippe Juvin, il dit il faut supprimer certains petits établissements ou alors regrouper leurs moyens. Cette mesure, dit-il, permettra à l'État de réaliser entre 800 millions et 1 milliard 200 millions d'économies. Et ça, c'est la Cour des comptes qui l'a chiffré. Et ce que disent des médecins, ce que dit la Cour des comptes, c'est que dans les structures hospitalières où on opère moins, les risques sont un peu plus importants pour les patients. Mais le maire, il dit, moi je suis désolé, moi j'ai déjà une petite commune, j'ai des gens, ils ne doivent pas faire 30 ou 40 kilomètres pour aller accoucher ou aller se faire soigner. Alors le débat est ouvert. Est-ce qu'effectivement il a raison? Est-ce qu'il faut maintenir les petites maternités et quitte à donner de l'argent aux gens, enfin des chèques cadeaux de 1 000 euros pour venir y accoucher? 32-16 pour en discuter avec les grandes gueules. Abel Boyi.
7: Moi, il y a quelque chose qui me gêne. Évidemment qu'il faut maintenir les maternités, les hôpitaux de proximité, la médecine de proximité de façon globale. Mais ce qui me gêne, c'est le langage qui est utilisé. Quand j'entends monsieur dire, ben allez, qu'elle vienne chercher les 1 000 euros. Il y a déjà d'autres candidats putatifs à la prochaine élection présidentielle qui parlait pareil de prime à la naissance pour réarmer le pays démographiquement. En fait, on est en train de tomber sans s'en rendre compte d'un vocable de la monétisation du corps de la femme, en fait. Parce que le fait de conceptualiser, de tomber enceinte pour une femme, c'est pas pareil en termes de préparation psychologique, physique que pour un homme. Donc maintenant, on lui ramène dans la tête que, en plus, si tu veux, ça peut être le jackpot, ça peut être le loto. Donc moi, je trouve que c'est extrêmement néfaste et que les politiques devraient chercher d'autres moyens. Honnêtement, je suis pas pour ce moyen-là d'appâter les familles. Ah ben voilà, 1 000 euros pour un bébé, 10 000 euros d'aide, tu vois, je donne des chiffres au pif, mais c'est pas bon en fait. C'est vraiment pas bon et ça va donner quoi comme type de famille? Parce que l'autre tabou qu'il y a pas, c'est des choses que je vois avec et les
2: imagine
7: gens.
2: Imagine que l'accouchement se passe mal en plus.
7: Imagine que ça se passe mal et comment on gère l'après. Mais je vais parler d'un tabou parce que tu vas voir en quoi c'est lié. Moi, j'interviens auprès de beaucoup de jeunes dans l'année. Moi, combien de fois je n'ai pas des témoignages de jeunes qui me disent, dans la famille, on est peut-être 3, 4, 5, mais moi, j'étais l'enfant des aides sociales et mes parents m'aiment moins que les autres et mon père me l'a balancé en plein visage. Il y a déjà des cas comme ça sur le terrain et dans beaucoup de familles. Donc moi, j'ai pas envie qu'on tombe dans une situation où on va appâter en fait les gens. Faire un bébé, c'est pas pour gagner au loto. C'est un projet de vie, en tout cas normalement.
8: Alors, moi, je m'inscris en faux avec ce que vient de dire
2: Emmanuel Abel,
8: dans la mesure où le maire fait preuve de débrouille et il est face à un problème local et c'est l'ensemble du système de santé qui est en train de se rétracter parce qu'il ne tient plus la route. La sécurité sociale, dans sa dénomination même, est un terme complètement désuet et qui n'est plus crédible parce que le tout public, le tout gratuit. Charles évoquait il y a quelques jours qu'il suffit de s'installer et de s'asseoir sur une chaise dans une pharmacie pour voir défiler tous les ayants droit et voir le budget de l'État à flot continu comme la fonte des neiges. Donc là, c'est une réaction locale avec un certain panache. Et il est vrai qu'en matière de maternité en particulier, la proximité a un rôle clé.
2: Et tu es pour maintenir ces structures ?
8: Oui. Oui, parce que sinon, on va vers une aspiration vers les grands centres urbains qui est une déshumanisation, qui est une soviétisation de la France. On le retrouve sous d'autres aspects. Et c'est un processus irréversible qui ne réglera rien des problèmes de déficit et de l'implosion à terme de la sécurité sociale, puisque les budgets publics ne pourront plus faire face.
2: Est-ce que l'argument...
8: Mais en plus, on aura dévitalisé toute la France, dévitalisé comme avec les communautés de communes, comme avec les nouvelles communes de François Hollande, où on a changé des noms qui existaient depuis le Moyen-Âge. On est en train de faire de la France une espèce de territoire impersonnel. Et cet exemple de maternité est une belle résistance locale de ce maire, encore une fois, avec un certain panache.
2: Fatima Hidbounois.
9: J'écoutais un journaliste qui s'appelle Anthony Cort ou Cortès qui a fait une enquête. L'enquête, c'est une enquête sur la surmortalité infantile en France. Ouais. Et c'est très inquiétant puisque, en fait, la France est 23e sur 27 au sein de l'Union européenne en ce qui concerne la mortalité infantile. Il y a 4 bébés sur 1 000 environ qui meurent avant leur 1 an. Donc ça devrait nous interpeller. Et surtout, lui, ce qu'il disait, c'est qu'il y avait plus de 900 000 femmes qui habitent à plus de 45 minutes d'une maternité. Ça veut dire qu'au fur et à mesure des années, avec la disparition de certaines maternités, on s'est éloigné. Et vous savez très bien qu'après les contractions, il y a ce moment qui est très important. Plus on s'éloigne, plus on prend des risques. Parce que finalement, on ne sait pas, c'est pas une science exacte aussi, le moment où l'enfant va sortir. Et donc, on prend des risques quand c'est très très loin pour aller accoucher. Moi, ce qui m'inquiète, c'est que à Paris, on est bien. Quand on vit à Paris, c'est comme tous ces problèmes, tant que ça ne concerne pas les Parisiens, on n'en parle pas trop.
2: Voilà.
9: Soit Paris, grande ville. Mais quand, moi, j'ai plein de copines qui vivent, parce que moi, j'ai grandi à Poitiers, donc mes amis sont aussi dans des petites villes, dans des villages, et elles me disent, la question des, pour les enfants, quand les enfants sont malades, mais aussi quand t'es enceinte, trouver une maternité, il faut aller très loin. C'est une inégalité dès les premières années de la vie, on est dans l'inégalité totale. Donc c'est une question. Et on parlait d'économie, mais économie à quel prix? Vous savez qu'il y a des économies qui coûtent cher. C'est exactement comme les gens qui disent « Ah non, non, pour un enfant, je vais pas te mettre un appareil dentaire, ça coûte cher quand t'es petit. » Et finalement, une fois âgé, oui, t'es obligé de faire tout un travail et tu perds des choses.
7: Est-ce qu'il faut les parents avec non, un argument oui, financier?
9: Lui, il est désespéré, je pense.
2: En fait, oui, non, mais
9: il est désespéré.
2: Je pense que le maire de Saint-Amand-Mouron...
9: Il est désespéré, il cherche un moyen.
2: Ce qu'il essaye, parce que tu entends ce qu'il dit, il me faut un seuil de 300.
9: Et juste
2: 300, je maintiens mon activité. Donc ce qu'il dit, c'est en faisant ce cadeau, il sait un, qui va médiatiser son affaire, et c'est surtout le but du jeu. Deux, c'est de dire, regardez, moi je suis entouré de grandes villes, Saint-Amand-Mouron, il y a Bourges, il y a d'autres villes du département, sur 10 ou 20 naissances, si je peux en récupérer une ou deux à chaque fois, eh bien si tu veux, moi ça m'aide à maintenir ce service. Mais je trouve quand même, il y a l'argument comptable, mais il y a aussi ce que disent les médecins. Moi j'ai regardé ce qu'ils expliquent aussi, les médecins. Ils disent dans ces établissements, ils disent sans remettre en cause l'efficacité médicale, ils ne sont pas forcément équipés lorsqu'il y a des complications, notamment en chirurgie. Si on en perd peu dans l'année, la qualité des soins et la sécurité des patients n'est pas forcément présente. C'est le tout venant, il y a des guillemets si tu veux, au tout venant, qui permet d'être pris en charge, mais les complications, vous allez être forcément transférés dans les grandes villes. Alors je comprends l'argument de dire... Il faut garder l'hôpital, il faut garder la petite maternité parce que dans l'urgence immédiate, eh bien, t'as un service. Mais est-ce qu'il reste toujours efficient? Parce que tu vois, 100 naissances dans l'année dans ce service, dans cette maternité. 100 naissances, 110. Le reste du temps, tu fais quoi quand tu es médecin ou quand tu es infirmière?
9: Mais il y a plein d'accouchements. C'est comme la maternité des Lilas. Effectivement, s'il y a des complications, tu vas ailleurs. Mais maintenant, ça a fermé. En tout cas, une partie du service a fermé. C'est des économies. On va déguiser les économies en disant d'autres choses.
2: Il ne faut pas tomber dans la logique comptable.
9: Il y a des questions où il faut faire attention. C'est comme pour les maisons de retraite où on s'est dit, tiens, on va gérer les vieilles personnes, les personnes âgées, comme si c'était... On ne gère pas l'humain comme si c'était du matériel, en vrai. On va pas dire, on peut pas dire, vous voyez, par exemple, pour les enfants, pour les bébés,
2: coût.
9: Comme pour les personnes âgées, comme pour les personnes vulnérables, alors on fait, pour s'occuper d'eux, on fait comme si on pouvait compter, tant de minutes par, et on va diviser. Mais ça se passe pas comme ça dans la vie. Parce que c'est de l'humain. Des fois, la personne, elle a besoin qu'on lui change sa protection. Ça prend plus de temps. Donc, il y a tout ça où ils sont pas sur le terrain et on a encore des politiques déconnectées. Et pire que ça, juste fini sur ça, des politiques qui veulent cacher la vérité. Parce que le canard enchaîné, c'est ce que je disais tout à l'heure et je le redis, le canard enchaîné avait écrit début août que la ministre refusait depuis 7 mois de rendre public un rapport qui analysait les causes de la mort de milliers de nourrissons en France. Et c'est parce que le canard enchaîné en a parlé qu'après ils l'ont rendu public. Mais vous voyez bien que pour vraiment endormir le peuple comme d'habitude et pour dire dormez braves gens, il n'y a pas de problème, on commence à avoir un gros problème.
2: Alors, on a Magali, attends, dans un instant je donne la parole à Emmanuel, on a Magali qui est régulatrice au SAMU qui nous appelle du Loiret. Bonjour Magali. Bienvenue Magali, bienvenue sur RMC dans les GG, bienvenue Magali. Qu'est-ce que vous en pensez alors Magali de cette affaire des petites maternités?
10: Moi, quand j'ai fait l'école des assistants de régulation médicale du SAMU, forcément, sans surprise, on traite l'accouchement, la pathologie, la gynéco, l'obstétrique. Et en fait, on appelle vulgairement, on vulgarise en disant c'est la clinique des oiseaux bleus. Et en fait, on ne fait bien que ce qu'on fait régulièrement. 200 accouchements par an, c'est même pas un par jour. Et en fait, on aborde ça en expliquant que pour maintenir la compétence, c'est très difficile quand on ne fait même pas un accouchement par jour. Et en fait, la particularité de la gynéco-obstétrique, c'est que c'est une discipline, ça va bien. Mais quand ça va mal très vite, ça va mal très gravement et ça va mal très gravement très vite pour deux personnes. Et moi, je suis pas forcément pour le maintien de ces petites maternités. C'est ce que je disais aux collègues, c'est beau, c'est pur, ça nous élève, c'est de la médecine de territoire, c'est du maillage, mais c'est du maillage qui perd sa compétence. Et moi,
2: oui, parce que parce qu'en plus, les populations sont allées vers les grandes villes aujourd'hui. C'est ça aujourd'hui. Il y a une migration de population. Alors, je comprends. Le monsieur le maire, il vient d'être élu. Donc il a peut-être été réélu d'ailleurs avec la promesse de garder la maternité, quoi.
10: Je trouve que de marchander à hauteur de 1000 euros, j'ai le même concept qu'Abel. Je trouve que c'est pas beau.
7: C'est cynique.
10: C'est pas un bel appel. Mm-hmm. Et moi, je trouve que 200 accouchements par an, je trouve que ces femmes, en fait, qui privilégient la proximité, elles prennent le risque d'aller dans un établissement où s'il se passe un truc, les gens, ils sont pas compétents, ils savent pas réagir dans l'urgence. Et en fait, nous, on appelait ça la clinique des oiseaux bleus. Mais il y a du péril à aller dans ces établissements parce qu'après, il faut organiser les transferts. Moi, je trouve pas qu'il y a d'intérêt. Et quand on dit oui, la proximité, sinon il faut faire 60 bornes. Mais on a 9 mois quand même pour anticiper l'accouchement. Il y a des choses qui se préparent. On n'accouche pas non plus comme ça dans la demi-heure.
2: Magali, vous savez qu'il peut très bien y avoir peut-être dans les dernières semaines de l'accouchement, il peut y avoir un imprévu, quelque chose qui se passe.
10: Oui,
2: et donc là, vous vous dites,
10: mince. S'il y a un imprévu, c'est pas cette petite clinique là qui le gère. Hein. Ça c'est clair. Hein. S'il y a un imprévu, il faut aller sur une mater avec un plateau technique plus opérationnel. Hein.
7: Exactement. Et je reviens sur ce que dit Magali. Je suis désolé, je reste dessus. C'est cynique de rattacher le corps de la femme de la naissance avec un billet de 1000 euros. Je suis désolé quand il dit qu'elle vienne chercher les 1000 euros. Cette phrase, elle est honteuse. C'est sexiste. C'est-à-dire qu'on rentre petit à petit. Mais si, attends. Et en plus, Emmanuel, toi qui dis toujours, il y a trop d'aide. Ben c'est encore une aide encore qu'on va proposer. Bah oui, mais j'ai pas fini. Tu me coupes la parole.
10: Après,
7: tu peux répondre.
10: Bah oui. Et puis du coup, ça va faire un appel d'offres. On va emboliser ce service-là qui n'est absolument pas prévu ni dimensionné pour faire face à un accroissement des accouchements qui vont être appâtés par le gain. Moi, je trouve pas ça très.
8: Mais donc, il faut aller accoucher à Francfort, ça sera plus pratique.
10: Il faut aller accoucher dans un hôpital où il y a un plateau technique opérationnel, Emmanuel.
8: Oui,
10: chère
8: madame.
2: Chère Magali.
8: Magali, il y a 70 ans, on accouchait à domicile, soyons sérieux.
10: Il y avait un taux de mortalité qui crevait le plafond.
7: Roule en charrette et prends un cheval aussi.
8: S'il te plaît, évite des anathèmes, Abel.
10: Non, mais il y avait un taux de mortalité infantile qui était plus important.
2: Attendez, Magali, que
8: moi je voudrais simplement souligner que dans une petite maternité de ce type, il y a aussi un suivi personnel dans ce moment crucial de l'accouchement et des moments qui suivent, qui est plus humain que dans une grosse structure.
10: Non.
8: Faut quand même prendre ça en compte aussi.
10: Non.
8: Et quant à l'aide de 1000 euros, Abel.
10: C'est pareil partout. Il y a des durées séjour, il y a des durées moyennes de séjour.
8: C'est pas mon vécu. Écoutez, Magali, je respecte votre expertise et votre compétence, mais moi c'est pas mon vécu de père de famille. Oui, et quant aux 1000 euros, je suis pas du tout d'accord avec ce que tu dis. Je voudrais te voir à la place du maire, lui. Il est responsable de sa commune et c'est pas du tout du proxénétisme ou je sais pas quoi. Il donne 1000 euros, c'est une petite aide, mais 1000 euros pour du matériel prénatal, c'est très important. Avec 1000 euros, on achète beaucoup de choses quand on n'a pas d'argent.
7: Tu es pour les aides sociales, tu es pour plus d'aide.
8: On parle du cas concret.
7: T'es contradictoire, c'est une nouvelle aide.
10: Il va se retrouver avec
8: un déficit social de 600 milliards. Là, on parle de 1000 euros. Essaye d'avoir le sens.
7: 1000 euros fois 300, puisqu'il y faut 300 pour pouvoir fonctionner. Et s'il y en a plus qui viennent, c'est minimum 300 000 euros.
2: Après, ça va s'arrêter, j'imagine.
10: Allez, il perdra sa compétence.
2: Allez-y, pardon, j'ai pas entendu ce que vous avez dit.
10: Moi, je trouve qu'il va emboliser son service qui n'est pas dimensionné pour accueillir autant de personnes qui seraient appâtées par les 1000 euros. Et vraiment, moi, je dis 200 accouchements par an, c'est même pas un par jour.
8: Oui, mais Magali, pardon encore d'une contradiction, cette maternité, elle existe depuis très longtemps. Pourquoi toujours changer, toujours soviétiser la France, toujours assécher notre pays?
10: C'est pas la soviétisation, c'est de la technicisation. On reporte vers des plateaux techniques plus opérationnels des moments clés. L'accouchement, c'est une médecine qui va bien. Mais quand ça va mal très vite. Et pour deux personnes, le bébé et la mère. Ces établissements, factuellement, c'est beau, c'est pur, ça nous élève de les maintenir.
8: Ils existaient depuis longtemps, Magali. Ils ont toujours existé.
10: Oui, mais
2: il y a un argument. Je ne sais pas si vous avez entendu Magali et Fatima, Emmanuel et Abel. Ce que dit le maire, il dit moi, je veux aussi. Saint-Amand-Moron, c'est 8000 habitants. Mmh. Il doit se rendre compte que petit à petit, les gens partent de Saint-Amand-Moron. Et ce qu'il veut, c'est maintenir aussi un vivier de population. Il dit, moi, si on ferme ma maternité, finalement, les gens ne viendront pas.
10: C'est l'histoire d'un moment d'une vie, l'accouchement dans une maternité. On ne part pas d'une commune parce qu'il n'y a pas de maternité.
2: Voilà, c'est ce que je voulais dire. Je pense que je suis d'accord avec vous, Magali. Je pense que l'argument ne tient pas. Je pense que ce n'est pas une question de maternité. Alors, effectivement, accoucher ensuite à l'hôpital de Bourges, c'est à 40 minutes à peu près de Saint-Armand-Moron. Mais je pense qu'une famille s'installe, si le cadre de vie est bien, si elle sait qu'il y a ne serait-ce que des médecins de proximité. Si tu sais que tu as des médecins généralistes, pharmacie, que tu as des infirmières, rien que ça, une bonne école pour tes enfants et que tu as ton job, je pense que ça, c'est le principal.
8: La décision d'accoucher à Saint-Armand-Moron, c'est une décision des parents. Pourquoi les priver de cette liberté?
9: Mais Magali, dans la grossesse, il n'y a pas seulement l'accouchement, il y a tout le suivi. Ça veut dire qu'on peut choisir aussi une maternité de proximité, parce qu'il y a tous ces moments, surtout quand c'est la première grossesse, où il y a des inquiétudes, où on veut y aller. Et effectivement, quand c'est très loin de chez soi, des fois on se dit, je sais pas moi, préclampsie, comment ça s'appelle? Enfin bon, il y a plusieurs maladies qu'on peut détecter quand on est vigilante. Et des fois, si c'est très loin, on va avoir le ventre tendu, on va se dire, bon, c'est pas trop grave, c'est tellement loin, je vais pas y aller. Alors que si c'est plus près, effectivement, il y a ce suivi parce qu'il y a la proximité aussi. Il y a des femmes qui font ce choix de proximité.
2: De toute façon, en fonction
9: j'ai choisi une petite maternité, j'étais pas du tout pour mes deux enfants. Et c'était un choix. C'était pas loin de
2: Magali,
9: chez moi.
2: Je vous remercie.
9: Et petit, oui,
8: merci,
9: comme structure. Et humain.
2: Merci d'avoir été avec nous, Magali. À bientôt.
9: Merci beaucoup,
2: dans
9: Magali.
2: Les GG, dans les grandes gueules. Alors, prime de naissance pour sauver les petites maternités. Bonne idée ou pas? Ah, ben vous êtes très critique plutôt.
7: En fait, les gens veulent sauver la maternité. C'est ça que tu comprends pas. On est d'accord sur le fond, mais c'est le moyen pour y arriver.
11: Oui, mais
7: moi, je
11: ne
7: suis pas pour la prime.
11: Je trouve.
2: Mais 60%.
8: Tu donnes une gravité morale à cette allocation de 1 000 euros.
7: Mais si, mais c'est honteux de rattacher le corps de la femme à de l'argent. Je suis désolé.
2: Dans un instant, avec les GG, avec les grandes gueules, cette étude du Bon Coin, figurez-vous que la canicule, ça pousse les gens à vouloir déménager. Est-ce que vous pourriez déménager à cause des fortes chaleurs, à cause de la canicule? 32-16 pour venir en discuter avec les grandes gueules.
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0: Ali, à l'instant que vous prenez la parole, que vous venez témoigner, que vous dites ce que vous pensez, en toute liberté bien sûr, on va s'intéresser aux effets de la canicule et l'envie de déménager des Français. Alors, il y a cette étude qui est réalisée par Le Bon Coin Immobilier. 81% des Français déclarent ressentir aujourd'hui l'inconfort lié à la chaleur. Et on a un tiers des gens qui disent, si ça continue, moi je pourrais me barrer. Je pourrais quitter mon appartement, pourrais quitter ma maison, si la canicule s'intensifie. C'est le scénario qui nous est présenté. Écoutez, justement, cette riveraine, elle est niçoise, et elle raconte ce qu'elle a vécu dans son appartement.
1: C'est pas un sommeil réparateur. Je me réveille toute la nuit entre les bruits de l'extérieur, la chaleur, le fait d'être moite, de pas être bien et tout. Donc le matin, je me réveille fatiguée. Honnêtement, j'ai du mal.
0: Et puis alors là, ça dure. C'est-à-dire qu'on est sur un phénomène qui est encore plus long que la canicule de 2003. Donc la canicule peut-elle vous faire déménager, remettre, parce qu'un déménagement, c'est on remet en cause de sa vie. Alors sauf si on déménage dans le quartier, mais à ce moment-là, si on déménage dans le quartier ou on reste dans la même ville, c'est pour être sûr d'avoir un logement qui soit mieux isolé, d'avoir la clim, d'être exposé d'une autre manière. 32-16 pour en parler avec les G, avec les grandes gueules. Emmanuel.
2: Oui, alors moi je crois qu'il faut savoir raison garder à nouveau. Et on est dans un contexte de récurrence caniculaire inédite et sans doute proprement exceptionnelle. On n'aurait jamais pensé, début juillet ou courant juillet, qu'il ferait aussi beau en août, puisqu'il y a toujours une alternance depuis tous les étés, depuis des décennies. Là, c'est un cas, à mon sens, quand même particulier. Et de toute façon, changer de logement, c'est pas du tout la garantie de trouver mieux. Je crois qu'il vaut mieux s'accommoder. Évidemment, il y a des cas extrêmes qui sont insupportables, mais il y a le recours à la climatisation. Mais c'est cher. Et quand même, le ventilateur, je reviens toujours au ventilateur. Moi, j'ai fait mon service en Guyane française où il fait excessivement chaud, excessivement humide. Le ventilateur était à l'époque omniprésent. Et il y a quand même une baisse d'à peu près 7 ou 8 degrés de ressenti. Donc, si on est à des pics entre 30 et 40, pour peu d'être peu vêtu, c'est quand même probablement encore viable. Donc il ne faut pas, pour une période donnée très ponctuelle, remettre en cause toute sa vie, à mon avis.
0: Fatima.
3: Pour moi, quand ton appartement est une passoire thermique, ça devient invivable. C'est invivable financièrement, parce que ça coûte cher. C'est comme si en hiver, comme en été, parce que quand c'est une passoire thermique, les problèmes que tu rencontres avec la chaleur, tu les rencontres aussi avec le froid. Ce qui fait que soit tu payes cher pour te chauffer, soit tu payes cher pour essayer de trouver un peu d'air. Donc déjà, financièrement, c'est compliqué. Ensuite, du point de vue de la santé, il y a cette question du sommeil. On ne dort pas. Donc, ne pas dormir un jour, deux jours, tout. Il y a toutes les conséquences de cette absence de sommeil parce qu'il va faire très chaud. Et surtout, tu récupères pas. Parce que quand c'est des petits épisodes, après, tu peux récupérer. Donc, moi, je comprends complètement l'envie de changer. Surtout, encore plus si tu vis avec des enfants jeunes ou avec tes parents, une personne âgée. Moi, j'ai eu ma mère chez moi quand elle était malade avant de décéder. Toutes les personnes qui vont être malades, un peu vulnérables, effectivement, le bien-être du logement. Où est-ce que pour moi, un logement, c'est ta base. Vous voyez, c'est comme un avion. Déjà, on lutte. Franchement, la vie est dure. Tu te bats dehors, tu mets ton énergie dehors, tu reviens chez toi. Il faut que tu puisses reprendre tes forces. Quand tu reviens chez toi, tu peux pas reprendre des forces parce que physiquement tu souffres, toutes les maladies de circulation.
0: Tu dois faire un choix à un moment,
3: bien entendu, on l'envisage très sérieusement. Moi, je me pose la question.
0: Chez toi?
3: Ah oui, parce que c'est.
0: Tu es monté jusqu'à combien en température?
3: Petit, je prends pas, mais c'était étouffant. C'était très étouffant. C'était le rez-de-chaussée, t'ouvres les fenêtres, ça fonctionne pas. Toutes
0: le rez-de-chaussée, c'est ça?
3: Tu vois, rez-de-chaussée.
0: T'as quoi? T'as le bitume devant toi ou t'as
3: non,
0: un petit jardinet?
3: Non, c'est un immeuble, donc il y a le petit jardinet devant. Mais tu peux pas ouvrir non plus parce que s'il y a des gens qui passent, vous voyez, ceux qui sont au rez-de-chaussée, après, s'il y a des personnes qui passent, quand tu donnes sur la rue, il y a plein de choses.
0: Et puis au rez-de-chaussée, tu récupères toute la chaleur de la rue.
2: Ouais, mais quand il fait aussi chaud.
3: Quand il fait aussi chaud, mais ça dure.
2: Comment trouver mieux? Comment trouver mieux en ville?
3: Ah bah tu trouves largement mieux. Je pense que les gens qui se posent la question, ils se disent on peut trouver
2: en ville.
3: Tu peux trouver mieux aussi. En tout cas, je comprends les gens qui se posent la question.
4: Abel. Ce qui est terrible, c'est que non seulement alors que les écolos, je parle des vrais, pas des sectaires et des fous, nous préviennent depuis des décennies. Non seulement on n'a pas vu venir la chose, mais on n'a pas compris aussi que le dérèglement climatique serait un facteur révélateur des injustices sociales entre les personnes qui vivent confortablement, qui ont les moyens d'aménager leur logement, qui ont la clim dans leur voiture, et les personnes qui ne peuvent pas. Tu parlais des personnes âgées qui sont hébergées chez leurs parents, mais les personnes âgées dans des passoires thermiques et seules, c'est vraiment terrible, avec des décès que l'on constate à chaque fois. Donc moi, je pense que c'est tout à fait normal que des personnes se posent la question, parce qu'il y a un véritable écart. Moi, honnêtement, j'ai de la chance de faire partie de ceux que la canicule, franchement, je la passe wallou. Franchement, je suis bien parce que...
0: T'es en appartement ou t'es en maison?
4: Et en plus, quand le soleil est à son zénith, moi j'ai de la chance, c'est que c'est pas face à moi, c'est au-dessus.
0: D'accord.
4: Donc je suis toujours...
0: Tu as un jardin?
4: Oui, j'ai un...
0: Tu as des arbres?
4: Un grand jardin?
0: T'as la clim? Non.
4: Je suis équipé, j'ai pas de clim, j'ai des ventilos, mais je suis... Franchement, ça se passe wallou. On a chaud comme tout le monde, mais quand je vois ce que vivent d'autres personnes, honnêtement, j'ai pas à me plaindre du tout. Donc moi, je suis dans cette catégorie-là. Mais d'autres sont vraiment en train de galérer. Joël a fait le témoignage aussi de son ressenti de 40 degrés. Lorsqu'elle rentre chez elle, 40 degrés peut être un peu excessif, mais ça révèle aussi une réalité. Donc on peut pas, en fait, limite caricaturer les personnes qui pensent à ça, parce que ce sont des détresses sanitaires, ce sont des détresses sociales, parce que quand on ne se sent pas bien, on n'est pas performant dans la vie, tout simplement.
0: Ouais. Ce sont aussi... pas bien au boulot.
4: Ben oui, et puis même, ce sont des sujets de déstabilisation, de tension familiale aussi, il ne faut pas croire.
3: Et puis ça
4: rajoute à l'ambiance anxiogène, parce qu'on ne sait pas où on va. Comme tu dis, dans une semaine, il peut pleuvoir et faire moins 15 degrés par rapport aux températures d'aujourd'hui. Dans deux semaines, ça peut repartir. Est-ce qu'on va avoir un été froid? Est-ce qu'on va avoir un été chaud? Est-ce qu'on va faire une émission des GG où on va dire verglas, neige? On ne sait pas. On ne sait plus sur quel pied danser. Donc, on est anxiogène. Donc, moi, je trouve que c'est normal qu'une personne qui puisse se dire, si je peux déménager, je déménage. Et la dernière injustice, c'est quoi? C'est que le marché de l'immobilier est concerné. Parce que entre le locatif où il faut se battre pour accéder à la location et y rester, et l'accès à la propriété où quand tu as l'argent, ben tu mets la maille sur la table, tu as ton bien, alors que dans le logement, tu as des problèmes aussi où le propriétaire, c'est à la tête du client. Donc tu as tous ces problèmes-là aussi qui vont être pas révélés, mais amplifiés avec le réchauffement climatique.
0: Je voudrais revenir sur ce que tu disais. Tu disais, moi, ça m'impacte, ça me fait réfléchir, justement, cette canicule. C'est-à-dire, dans ces cas-là, c'est toi qui réfléchis ou c'est dans la famille, tout le monde se dit, maman, là, on n'en peut plus, ou ma chérie, on n'en peut plus, faut qu'on, si ça se renouvelle, on tiendra pas, on pourra pas passer tous les étés comme ça. Même si, comme le disait Emmanuel, c'est une période qui dure, allez, collé, ça fait quoi? Ça fait peut-être un mois sur 12, ou un mois et demi maximum sur 12.
2: C'est
0: là, c'est un été spécial. Peut-être, oui, mais peut-être qu'il reviendra l'année prochaine. Regarde là, les fortes chaleurs, quand est-ce qu'elles ont commencé? Elles ont commencé au mois de mai, on a tout de suite eu une montée de température, après ça peut retomber. Et puis là, je ne sais pas, on est à plus de 30 degrés depuis plus de 3 semaines, un mois maintenant. Mais largement plus, Fatima.
3: Moi déjà, je pense, c'est surtout, tu penses aux enfants. Donc moi j'ai de la chance, mes enfants parlent, et voilà, ils sont ados et peuvent patienter. Mais quand tu as un bébé avec ces températures-là, c'est très éprouvant pour les bébés et pour l'anxiété que c'est. Je sais que ma mère, à l'époque, elle s'occupait d'une personne âgée. Il fallait sans cesse se demander, est-ce qu'elle a bu? Est-ce qu'elle a soif? Parce que vous savez, plus on vieillit, moins on va avoir ce signal de soif. Donc, il y a aussi, quand tu prends soin de quelqu'un qui n'est plus en capacité ou qui n'est pas encore en capacité de prendre soin de lui, ça te met en survigilance, en charge mentale énorme pour les mères de famille. Donc, effectivement, ces décisions-là, pour moi, c'est des décisions de famille. De toute façon, à partir du moment où tu es en famille, tu es un groupe, il faut décider ensemble. Après, effectivement, c'est très dur de trouver. Tu as très bien dit, Abel.
0: Alors, il y a deux choses.
3: C'est compliqué.
0: Tu vois, c'est se trouver un logement ou quitter la région.
3: Oui.
0: Tu vois, parce qu'il y a des degrés. C'est le cas de le dire, il y a des degrés. Parce que tu peux très bien dire, je quitte mon appartement.
3: Non, mais je te dis clairement, si je n'étais pas professeur, j'aurais quitté Paris depuis longtemps. Déjà, je suis une fille de la campagne. Je viens de Poitiers, je ne suis pas une fille des villes. Vraiment, il y a des personnalités comme ça. Moi, je suis une fille de la campagne. J'ai grandi à Poitiers. C'est les villes que j'aime, c'est les ambiances que j'aime. Mais en tant que professeur, je dépends de mes points. Donc, je dois faire des vœux et j'aurai jamais la vie. Donc, soit je démissionne, je quitte mon métier et là, je peux aller où je veux, mais je ne suis pas libre d'un point de vue.
0: Parce que tu as aujourd'hui des régions, on te dit, ça va être insupportable.
3: Mmh. Ah bah, c'est
0: tu vois, des zones dans le sud-est ou le long de la vallée du Rhône où vous allez monter à 35 ou 40 degrés régulièrement. Regarde, on a dépassé les 40 degrés. Là, hier, on a encore battu 140 records de température par rapport au jour précédent. Et les schémas te montrent que bah finalement ça va revenir d'été en été. Donc dans ces cas-là, tu te dis soit je change d'appartement, je reste dans ma ville, je trouve mieux isolé, ou avec une climatisation, ou je fais des travaux, si tu peux les faire, je fais les clim. Et puis t'as des gens qui disent, moi je suis désolé, je peux plus, je vais pas passer, tu vois, juin, juillet, août, même 4 mois de l'année avec des températures qui sont insupportables. Je préfère quitter la région, trouver une mutation et m'installer ailleurs.
3: Et calculer financièrement.
0: Moralement, t'en peux plus, quoi.
3: Et puis calculer financièrement, parce que pour l'électricité, pour tout, si en hiver c'est rebelote avec les passoires thermiques, il y a un moment tu fais ton calcul.
2: J'aimais une
0: réserve
2: d'objection sur le fait que tu mets en parallèle un logement qui a un problème avec la canicule a aussi un problème avec
3: l'hiver. Non, mais des fois, quand c'est les deux.
2: On pense que c'est deux types de
0: logements. On a Cyril qui veut intervenir dans la discussion. Cyril qui est du côté de la Gironde où il n'a pas fait froid non plus. Bonjour Cyril.
5: Bonjour les GG.
2: Bonjour.
0: Vous êtes en appartement, en maison ?
5: Je suis en appartement, plein Bordeaux-Centre. Et j'écoutais Emmanuel tout à l'heure, c'est ce qui m'a fait réagir. Nous, depuis juin, on a eu des pics à 48 dans l'appartement, constamment. J'ai 35 degrés, constamment. Et en plus de ça, on a eu les incendies, donc avec les fumées. Oui. C'est-à-dire que quand ça arrive, on est obligé de fermer les fenêtres.
3: Mais oui.
5: Donc en fait, c'est terrible. Et moi, je sais que je suis dans un HLM+, c'est-à-dire que comme je travaille, j'ai pas forcément droit au HLM, donc c'est un HLM+, qu'ils appellent. Et moi, je suis prêt à payer la clim. Mais il faut qu'ils
0: prêt à faire les travaux vous-même, quoi, c'est ça.
5: Là, c'est insupportable. C'est tous les ans, déjà, mais là, cette année, c'est encore plus. Tu vois, c'est pas à peu près pareil, il y a 4 ans.
0: Tout à l'heure, on m'avait dit 48, mais pas 48 dans l'appartement, quand même.
5: Non, 48 à Bordeaux.
0: En ressenti,
5: au
0: bien sûr.
5: En juin, il faisait 48.
3: Et vous dormez?
0: En moyenne, dans l'appartement, vous avez dit, vous avez eu 30-35 en moyenne?
5: Ah, je suis à 35 depuis un mois, je suis à 35 dans l'appart. Hein.
3: Et vous réussissez à dormir?
5: Bah, c'est compliqué. Alors, on a un plafonnier, j'en ai acheté un plafonnier, j'ai une petite clim portable. Mais quand il y a des fumées, on est obligé de fermer la fenêtre, donc pas de clim portable.
0: Et vous avez fait la demande pour les travaux ou pas?
5: Ben là, j'attends la fin d'été pour lancer ça. Ouais, c'est ça.
0: Et si jamais on vous l'accorde pas, vous déménagez?
5: Je pense que j'irai voir ma boîte pour revoir si c'est pas possible d'avoir un autre logement avec le pourcentage par trop mal. Ouais.
2: Ben vous confirmez le point de vue souvent répété d'Olivier Truchot qui est très favorable à la climatisation.
0: Ben il faut, bien sûr.
5: C'est-à-dire que c'est indispensable.
0: Une clim réversible à ce moment-là,
5: oui. Ça devient très compliqué. C'est très très chaud à Bordeaux. Enfin, du moins dans ma ville, à Bordeaux, c'est hallucinant. Mais j'ai passé une semaine de vacances à l'extérieur. Là, on perdait 4 ou 5 degrés. Dès qu'on rentre en ville, en fait, on prend 4 ou 5 degrés.
0: Cyril, dans votre appartement, vous êtes seul, vous avez une compagne, vous avez des enfants?
5: Oui, j'ai vu avec quelqu'un.
0: Oui, d'accord. Qui est d'accord avec vous, j'imagine?
5: Ah ben oui, évidemment. Mais c'est très compliqué. Hein.
0: Oui, vous faites quoi comme travail?
5: Je suis ouvrier. Ouais.
0: Donc vous n'arrivez pas à vous reposer, à récupérer ensuite quand vous êtes chez vous.
5: Là, je suis en vacances, donc ça va. Mais c'est vrai que nous, on a eu la période caniculaire en juin. Je pense que c'était inédit. Mais là, en effet, là, quand il faisait 48 en journée, on a eu une semaine totalement folle. Et depuis, en fait, on est tous à Bordeaux. On a du mal à s'en remettre, en fait, de cette semaine-là. Parce qu'en fait, c'est jamais redescendu, quoi. En fait, c'est redescendu, mais on est resté à 40.
0: Mais vous savez, du coup, ça me fait penser dans les nouvelles constructions, il faudra voir quelles sont les normes. Moi, je pense qu'un promoteur immobilier qui dit, moi, je construis un petit immeuble, 6 étages, clim pour tout le monde, ça va être un argument de vente. T'es pas obligé de l'utiliser de toute façon. Tu vois, tu fais une bonne isolation, tu dis voilà, résidence avec toutes les nouvelles normes et climatisation. Et tu verras, ça va être un argument aujourd'hui, surtout dans les régions dans le sud, ou couloirs d'aération. Je voyais maintenant des architectes qui montent, ce sont des volets, tu sais, coulissants, des volets en bois comme avant t'avais les persiennes. Et là, en fait, ce sont des grands volets persiennes coulissants qui créent avec du recul et qui créent des petits courants d'air.
3: Et même
0: si
3: la couleur.
0: Tu dis, vous avez des volets et puis maintenant des grandes baies vitrées et puis en plus vous avez la climatisation. Je veux dire que le type, tu vas voir son carnet de commandes, il va s'envoler.
2: Mais pour, non pas rassurer, mais conforter Cyril, moi aussi j'ai eu très très chaud, j'ai très très chaud, tout le monde a très très chaud.
3: Quand on dit tout le monde a chaud, on dirait au Touquet, en Anjou.
2: Le fait est, même donc au Touquet, qui est dans le Pas-de-Calais, bien en haut de la France, on ne peut pas ouvrir, par exemple ce soir, je crois qu'il va faire environ, en pleine campagne, il va faire, je crois, encore 27 degrés à minuit. Et ça va redescendre peut-être à 23, à 4, 5 heures du matin. Donc on ne peut pas rafraîchir les chaleurs qui sont dans les maisons partout maintenant.
3: Oui, mais quand tu dis tout le monde a chaud, tu fais penser au présentateur, là, c'est Yann Barthès. Ouais. Qui avait dit oui,
0: bon, je vis sous les toits, j'ai chaud.
3: Voilà, j'ai chaud, tout le monde a chaud. Vraiment, la canicule, c'est comme le Covid, ça fait apparaître les différences de classe sociale.
4: La personne qui est en HLM dans une passoire thermique, c'est pas pareil. Quelqu'un qui est dans
3: moi, je vais être privilégié par rapport à un étudiant qui est sous les toits à Paris. C'est pas pareil, sous les toits déjà, avec le petit truc, un 9 mètres carrés étouffant, vraiment.
2: Mais il y aura toujours des injustices. La seule solution, c'est le communisme, mais ça marche pas.
3: Non, pas du tout. Mais reconnaître déjà l'injustice, ça fait déjà du bien.
0: Merci à Cyril d'avoir été avec nous. Tu voulais ajouter quelque chose?
4: Je voulais juste dire aussi que nous-mêmes, dans nos habitudes, on va devoir nous-mêmes apprendre à anticiper parce qu'on se plaint tous et à raison du fait qu'il fasse trop chaud. Mais quand en février-mars, il y avait certaines pointes à 22-23 degrés et que certains allaient déjà à la mer pour dire « Ah, l'eau est déjà à 17-18 degrés !» C'était génial. Et les mêmes, 3-4 mois plus tard, « Ah, ben on est en train de crever !» Donc
2: Et puis, on ne voit tout ce côté négatif, et encore une fois, le témoignage à l'instant est incontestable, mais il y a quand même un côté positif. C'est un été magnifique pour les enfants, pour tous les gens qui sont sur le littoral.
3: Il y a quand même un plaisir
2: du beau temps qu'il ne faut quand même pas, tout critiquer.
3: On va tous crever, mais on sera bronzé.
0: Voilà. Hey. Mais tu vois, hier j'entendais des restaurateurs qui disent nos terrasses sont vides, quoi, tu vois.
4: Bah ouais.
0: Il dit nos terrasses sont vides et les gens ils viennent pas pour se mettre à l'intérieur. Il dit quoique quand on a la clim à l'intérieur, ils sont contents. Mais ils ont 20 à 30% de perte de chiffre d'affaires.
3: S'il avait plus juillet, 12-13 degrés,
2: est-ce que les Français seraient plus heureux par rapport à leurs vacances, j'entends? Je ne pense pas.
0: On va regarder. Est-ce que vous pourriez déménager à cause de la canicule? On a posé la question sur les réseaux sociaux. Vous dites non, vous êtes plutôt sur la ligne d'Emmanuel, non, à 64,2%. Mais on a quand même 35% des gens. Ça corrobore l'étude du Bon Coin. Exactement. 35% des gens qui disent oui, ça pourrait nous faire déménager. Dans un instant, on va s'intéresser à l'une des stars de YouTube et des réseaux. Il s'appelle Guillaume Play. Il se retrouve lui aussi dans la tourmente, Guillaume Play, accusé notamment de racisme, de sexisme, climat de travail délétère, des propositions indécentes à des jeunes filles âgées une jeune fille âgée de 14 ans. Ce sont des accusations. Il se trouve dans la tourmente, celui dont le média Legend draine des millions et des millions d'abonnés et de vues. À tout de suite pour en parler avec les grandes gueules au 32-16. Il est 11h20.
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0: Direct sur RMC, RMC Story, nous sommes avec Abel Bouilly, l'éducateur, avec Emmanuel Deville, entrepreneur, avec la professeure de français Fatima Haïd Bounois. Tout à l'heure, je vous conseille d'être avec nous pour écouter le témoignage d'Antoine Valezan à partir de 11h. Il sera avec nous. Antoine Valezan, il a géré des dizaines d'appartements en location courte durée. Vous savez ce qu'on appelle gestionnaire de location touristique. Et au fil des années, à quoi il a été confronté? De quoi il s'est aperçu? Que bon nombre de ces petites locations saisonnières qu'il faisait, c'est devenu des studios de prostitution. Donc il y a été confronté, des réseaux organisés qui exploitent des jeunes femmes, des réseaux de violence aussi. Il a retrouvé des objets sexuels. Donc attention aujourd'hui. Et du coup, il en a fait un livre qui s'appelle « Tous proxénètes ». C'est-à-dire que sans le savoir, on ne sait pas à qui on loue. On ne sait pas ce qui se passe aujourd'hui dans les réseaux Airbnb. Et il viendra en parler tout à l'heure. Il viendra témoigner. Peut-être que vous-même, vous avez eu cette mésaventure. C'est à vous de nous en parler au 32-16 à partir de 11h. En attendant, on va s'intéresser à une nouvelle personnalité qui se retrouve dans la tourmente avec des accusations. Il s'agit de Guillaume Play. Guillaume Play, son média Legend sur YouTube, il draine des millions et des millions de vues. Il reçoit des inconnus, des stars, il révèle des gens. C'est vraiment l'une des personnalités qui compte aujourd'hui sur YouTube et sur les réseaux sociaux. Guillaume Play, il a 3,5 millions, quasiment 4 millions d'abonnés. La dernière interview retentissante, c'est une interview du patron d'LVMH, Bernard Arnault. Il avait reçu aussi Nicolas Sarkozy juste à sa sortie de prison. Aujourd'hui, il se retrouve un peu dans la tourmente parce qu'il y a des accusations. Alors bien sûr, c'est présomption d'innocence. Il faut toujours le rappeler. Mais c'est le magazine Les Arocs qui a donné la parole à des anciens employés qui décrivent un climat délétère dans le travail, du racisme et du sexisme. Les Arocs qui ont retrouvé aussi deux personnes avec qui il avait eu des échanges à partir de leurs 14-15 ans. Lui, il avait déjà quasiment le double lorsqu'il travaillait à la radio Énergie. Le Monde qui a ensuite livré un récit d'une autre jeune femme âgée de 14 ans à qui il aurait notamment évoqué la possibilité d'un plan à trois. Alors aujourd'hui, il dit tout ça, ce sont des allégations. Il n'y a rien de prouvé. Il se peut qu'il y ait des enquêtes, et je le rappelle, Guillaume Play, il est innocent. Il s'est défendu, et il avait sorti un livre au mois de juin dernier dans lequel il a dit « Ah, c'est intéressant, il écrivait, parfois on était un peu con à l'époque, et on trouvait grisant de ne reculer devant rien ». Il dit aussi dans ce livre, avec le recul, je comprends qu'on est plus choqué. Ça, c'est ce qu'il a dit il y a quelques jours. Alors, est-ce que Guillaume Play, c'est la fin de la légende? Est-ce qu'il doit se mettre en retrait de ses réseaux? 32-16 pour en parler avec les grandes gueules. Monsieur Abel Bouilly.
1: Moi, tu sais à quel point le sujet des avances faites sur mineurs, envers des mineurs par des adultes me touche, puisque c'est sur quoi je travaille. Alors, on va respecter présomption d'innocence et je vais utiliser le conditionnel et ne pas m'emporter. Il y a quand même des filles qui avaient 14-15 ans à l'époque qui ont témoigné. Il y a des captures d'écran qui sont sorties. Guillaume Play, dans sa défense, qu'est-ce qu'il a dit? Il a fait un premier communiqué en reconnaissant des attitudes qui étaient d'époque. Il était jeune, mais maintenant il a mûri. Il est marié, il est père. Et il a dit que certains messages étaient envoyés par des membres de ses équipes. Ce que ses anciens membres ont démenti tout de suite pour dire non, c'est bien lui qui envoyait les messages et je garde le conditionnel. Moi, ce qui m'agace le plus dans ça, oui, je pense qu'il doit se mettre en retrait, mais ce sont toutes ces personnes qui, dès qu'elles sont dans la sauce, disent c'était l'époque, à l'époque,
0: on
1: était jeunes. Moi, je suis désolé, maintenant je vais parler de façon plus grave. Quelle que soit l'époque, une femme n'a jamais accepté d'être agressée sexuellement ou violée. C'est pas parce qu'elle parlait moins à l'époque que là, c'était quelque chose.
0: C'est pas de ce dont il s'agit.
1: J'ai dit de façon plus globale. J'ai pas dit que c'était lui qui avait fait ça. Je peux prendre aussi le cas de Pierre Ménès, qui était consultant sur une chaîne cryptée, qui, pareil, a pu embrasser une collègue de travail de force en plateau, a pu soulever la jupe d'une autre, c'est toujours on peut plus rien faire, on peut plus s'amuser, si on peut plus embrasser une copine sur la bouche, où est-ce qu'on va? Maintenant, en fait, c'est des attitudes qui ont toujours été intolérables. Et c'est à nous les hommes, sans dire tous les hommes non plus, de faire attention à ce que l'on fait. Donc la parole des femmes se libère, elle va continuer de se libérer. Je pense que d'autres personnes vont tomber dans la sauce aussi.
0: Emmanuel.
2: Alors moi, Guillaume Play, je pense qu'il faut qu'il reste sur Play. Et surtout pas l'arrêter, parce que là, ce sont des procès en sorcellerie qu'on lui fait avec des bouts de trucs, de machin. Quelqu'un est célèbre comme lui, parce qu'il a du succès.
0: Il y a de la jalousie.
2: Il plaît à tout le monde. Il y a évidemment une jalousie de professeurs de morale aigris, qui parfois sont eux-mêmes plus des refoulés que qu'autre chose.
0: Mais là, c'est pas de ce dont il s'agit, là.
2: Oui, avances à des jeunes filles, tout ça. Si ça avait été aussi grave qu'on voudrait le laisser entendre, il y a longtemps qu'il y aurait eu des plaintes, il y a longtemps qu'il aurait été jugé.
1: Ah non,
2: il faut surtout pas qu'il se laisse influencer. Mais je crois qu'il a pas besoin de mes conseils. par tout un tas de minus comme ça, qui sont des procureurs de canapés, parce que, en l'occurrence, quand on parle de climat délétère, des choses que tu as citées au début, ça relève de sa propre organisation, de son management. Si les gens sont pas contents, ils vont travailler ailleurs. C'est un grand artiste, c'est un grand intervieweur, c'est un phénomène social aussi qui porte haut les couleurs de la France. Donc moi, je dis Guillaume Play, il reste sur Play.
1: Et les vidéos où il faisait des micro-trottoirs et il embrassait les filles de force, ça c'est public, ça. Ça aussi c'est normal, parce que les filles n'ont pas porté plainte, donc elles ont tort, c'est ça. Non, mais... Tu sais, ce type de discours est très dangereux. Tu peux pas dire, parce que la femme n'a pas porté plainte, donc c'est des allégations. À la limite, les femmes sont des menteuses ou autres. Ce sont des filles. C'est pas une question de ça, mais non, mais c'est-à-dire que t'es trop vieux. Mais non, mais c'est toi qui me coupes, je t'ai laissé finir.
2: Monter la mayonnaise, mais il n'y a pas assez d'eux, ça monte pas.
1: C'est vrai que j'ai le pouvoir.
2: Ah ben bravo.
1: Tu veux que la régie mette la Marseillaise à ta blague pourrie, c'est ça?
2: Un type de ce talent-là.
1: Ça n'a rien à voir, parce que tu sépares l'homme de l'artiste. Tu sépares l'homme de l'artiste.
2: De bout de ficelle qu'on le fait tomber.
1: Tu sépares l'homme de l'artiste, alors. C'est ça que tu dis? Mais non, mais assume ton propos.
2: Et évite des polémiques.
1: Mais quelle polémique? Les vidéos, il embrasse les filles.
2: Où il y a des faits. Mais tu permets. Où il y a des faits délictuels. Et il a vocation à être jugé. Mais pour l'instant, il y a loin de la coupe aux lèvres. C'est un grand artiste.
3: Oui, mais regarde.
1: Et crois-moi. Mais non, mais on parle pas de l'artiste.
2: Il survivra.
3: Alors, Fatima, on a
1: pas entendu Fatima. Légende. C'est honteux ce que tu dis.
3: Fatima.
4: Alors, il y a plusieurs choses. Je vais d'abord revenir sur ce qui a été dit, qui était, s'il y avait vraiment eu quelque chose, on l'aurait su il y a longtemps. Ce qu'il faut savoir, c'est que il y a beaucoup de victimes qui ne parlent pas tout de suite. Et il y a du temps. On a parlé, je parle pas spécialement du cas Guillaume Play, mais maintenant, quand même, on devrait tous savoir qu'il y a ce qu'on appelle l'amnésie traumatique. Donc, des fois, les gens mettent du temps à parler. Il y a la peur de parler parce que ça te coûte. En fait, être une victime, être une survivante,
1: aussi,
4: parler, déjà, ça te coûte. Mais quand c'est en plus face à quelqu'un qui a du pouvoir, qui est aimé, c'est encore plus compliqué. Donc, on peut pas se dire, elles ont tardé, donc c'est faux. Voilà, pour moi, ce raisonnement-là, il est faux, de la même manière que le mythe de la personne violée uniquement par un inconnu. Maintenant, on sait que très souvent, c'est par des gens connus. Voilà, c'est

0: sinon regarde la chaîne aussi. L'avait maintenue.
1: Oui, mais regarde, il y a des acteurs, des humoristes, Harry Habitant qui ont été accusés.
0: Harry Habitant, il a continué, après il est revenu.
1: Il s'est complètement retiré, il ne pouvait plus faire de spectacle, il ne pouvait plus monter sur scène.
0: Il y avait des militants.
1: Il y a eu une enquête, derrière il a été blanchi par l'enquête.
2: On n'a pas été blanchi. La justice a dit qu'il n'y avait pas assez de preuves. Elle n'a pas dit qu'il n'était pas coupable.
1: S'il n'y a pas de preuves.
0: En tout cas, pour revenir sur Guillaume Play, avec toutes les précautions nécessaires, moi, j'ai pas du tout été. Sa réponse est insuffisante.
2: Évidemment.
0: Dire je rejoins Abel sur ce point-là lorsqu'il dit oui, à l'époque, à quelle époque proposer un plan à trois à une mineure de 14 ans ou faire des avances sexualisées ou désexualiser une conversation avec une mineure, à quelle époque c'était acceptable? Ça s'appelait déjà corruption de mineurs. Donc il faut qu'il aille plus loin dans l'analyse qu'il fait de lui-même. On attend plus. Voilà, pour moi, sa réponse est insuffisante.
1: Notre ami Brice Dieu, serveur itinérant. Bonjour Brice.
3: Bonjour Alain.
1: Qu'est-ce que tu en dis, toi, Brice, de cette affaire? Est-ce qu'il doit se mettre en retrait, Guillaume Play?
3: Non, moi je pense pas, parce que c'est comme vous disiez, il y a la présomption d'innocence, c'est la justice qui fera la lumière. Mais le petit problème qu'il y a aussi, je pense, c'est qu'en fait, il est en train de révolutionner l'interview et le journalisme, et que ça fait beaucoup de jaloux. Parce que il fait des millions de vues, ça génère énormément de revenus. Je pense qu'à mon avis, il fait plus de vues que ce que les Un Rock vend encore de magazines. Donc, quoi de mieux qu'une bonne cabale sur le terrain de l'agression sexuelle. Après, apparemment, il y a quand même quelques preuves. Mais la justice fera l'affaire. Et Guillaume Play, en attendant, il reçoit quand même beaucoup de monde qui veulent plus se rendre sur les plateaux télé. Moi, j'écoute, franchement, je regarde au moins 3-4 fois par semaine ces interviews. Elles sont riches de contenu, elles sont intéressantes. Au bout d'un moment, c'est le public qui décidera s'il doit continuer ou pas. Ça fera comme beaucoup d'autres artistes qui ont été mis en cause pour des faits similaires.
1: Ouais. Donc, Brice, toi, tu dis la présomption d'innocence. Et on a Julien, c'est dommage, on n'a pas le temps de le prendre, mais qui a travaillé avec lui et qui dit il a toujours été très correct. Il y a une quinzaine d'années, je ne l'ai jamais vu dépasser les bornes. C'est le témoignage de Julien. Est-ce qu'il doit se mettre en retrait, Guillaume Play, des réseaux, oui ou non? On va voir ce que vous en dites sur les réseaux sociaux. La consultation existe sur les réseaux, on ne peut pas la voir, mais elle vous dit oui quand même à 63%. Allez, dans un instant, un témoignage, Antoine Valzan, gestionnaire de biens locatifs. Et quand Airbnb sert à masquer des réseaux de prostitution, il va venir nous en parler.
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4: Préfecture des Landes prévient que ce vendredi sera intense. L'incendie qui touche Luglon, au nord de Mont-de-Marsan, a parcouru 1100 hectares après avoir quasiment doublé cette nuit. La population est sur le qui-vive, comme nous le dit cette habitante Emmanuelle.
5: On a fait des rondes toutes les heures pour se remplacer, surveiller que le feu n'arrive pas et faire attention à ne pas se mettre en danger, ça c'est certain. J'ai réussi à dormir quand même une heure, c'est pas énorme. De toute façon, le moindre bruit, ça réveille ou ça inquiète, puisque comme les feux peuvent aller très vite dans le sens où ils font des sauts de 2 à 3 kilomètres, c'est énorme.
6: Là, ce matin, il y a beaucoup de fumée, puis il y a des cendres un petit peu partout, ça sent fort la fumée.
5: Les voitures sont prêtes, il y a juste monté dedans et à partir, on attend les consignes.
4: Et cette série d'incendies semble interminable en marge du combat des pompiers. Le ministère de l'Intérieur nous apprend que 474 personnes ont été interpellées pour avoir déclenché des incendies depuis le début du mois de juillet. Parmi eux, on retrouve 183 mineurs. Avant un rafraîchissement espéré ce week-end, 75 départements sont en vigilance orange canicule. Au centre et à l'est de l'Hexagone, le mercure pourrait atteindre localement les 40 degrés sous abri. Cet après-midi, la France n'est pas la seule touchée à travers l'Europe. Au moins 150 millions d'habitants vivront avec un mercure au-dessus de la barre des 35 degrés aujourd'hui. Des nageurs français en jambes ce matin à Saint-Denis au championnat d'Europe. Léon Marchand a fait son retour en individuel. La superstar tricolore a remporté sa série du 200 mètres papillon. Chez les femmes, Marie-Ambre Molu et Pauline Mailleux ont aussi décroché leur billet pour les demi-finales du 100 mètres d'eau. Un mot du Quintet Plus, ce sera à Cabourg ce soir. Mathieu Zaccanini mis sur le 5 Live Your Dreams. Son outsider est le 9 Mix Cash. Il est 11h, passé de 2 minutes. Vous retrouvez tout de suite la suite des Grandes Gueules sur RMC.
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0: Jingle, c'est l'heure des GG tous les jours entre 9h et midi. Vous prenez la parole avec nous au 32-16. Aujourd'hui, nous sommes avec la professeure de français Fatima Hidbounois, accompagnée par l'entrepreneur Emmanuel Devilliers et Abel Bouilly, l'éducateur. 3 heures d'émission tous les jours pour réagir, pour discuter, pour débattre. La troisième heure des GG. On reviendra sur la une de Paris Match avec le président Macron en jet ski. Ça attire les critiques d'Olivier Faure du Parti Socialiste qui tacle le président en disant la France brûle, la France suffoque et on a un président qui s'amuse en jet ski. Est-ce qu'il a raison ou pas, le Olivier Faure? Est-ce qu'on est toujours dans la pipolisation de la vie politique? Vous en parlez tout à l'heure à midi moins 20. Il y a une proposition là parmi les pistes, vous savez, pour faire des économies d'argent public. Les étudiants qui pourraient voir leur APL, leurs aides au logement diminuer lorsqu'ils sont toujours chez leurs parents et en fonction des revenus des parents. Est-ce qu'il faut effectivement rogner à ce moment-là en fonction des revenus? 32-16 pour en discuter avec les GG, avec les grandes gueules. Mais d'abord, on va regarder un phénomène d'ampleur, peut-être qui passe un peu trop sous les radars, c'est-à-dire la prostitution via les appartements Airbnb. Et justement, il y a un procès à Nice où on sait, il y a un couple qui a été condamné parce qu'il prostituait via un appartement Airbnb une mineure. Faut le rappeler, une mineure. Et du coup, c'est Antoine Valzan qui est avec nous. Bonjour Antoine Valzan.
1: Bonjour à tous.
0: Vous avez été gestionnaire d'appartements en location courte durée.
1: Je le suis toujours.
0: Vous êtes toujours gestionnaire de location touristique. Et en fait, au fil des années, vous avez été confronté, c'est ce que vous écrivez dans votre livre, à des situations récurrentes. C'est la manière dont vous listez ça et qui s'apparente à de la prostitution, à un véritable réseau qui utilise Airbnb. On peut le présenter comme ça?
1: Alors, avec une nuance quand même. Donc effectivement, on ne parle pas d'anecdote, je parle d'un phénomène récurrent. Aujourd'hui, pour donner un chiffre choc, j'estime le chiffre d'affaires lié à la prostitution dans les Airbnb à peu près à 20%. Donc c'est assez choquant, c'est assez énorme. Et si on veut faire des mathématiques, vous allez sur le site Sexmodel, qui est la vitrine majeure des escortes, mais qui est loin d'être le seul site. Si je prends la ville de Lyon où j'exerce, où je gère des appartements, vous avez à peu près 500 annonces d'escortes tous les jours. Sachant que ces escortes ne sont pas des autochtones, elles se vendent de ville en ville. Voilà, donc elles font des tours, comme elles appellent. Ce qui veut dire qu'à Lyon, il y a 4000 Airbnb, à peu près, qu'il y en a qu'un taux de remplissage de 60%, ça en fait 2400 qui sont remplis tous les soirs, en moyenne. Vous avez 500 escortes, faites le ratio, on est autour de 20%. 20%, donc c'est un chiffre d'affaires qui est colossal, qui est énorme, et c'est pour ça aussi qu'aujourd'hui j'ai pris un pseudonyme, parce que j'ai deux ennemis qui sont tous les proxénètes en herbe, qui veulent louer chez moi, que je punis, donc je préfère rester anonyme vis-à-vis d'eux. Et puis les plateformes, parce que je suis un peu en guerre contre elles, je dénonce leur procédé très pervers dans le livre, qui en réalité protège la prostitution. Surtout pour le site historique de la location courte durée, qui peut se passer aujourd'hui de 20% du chiffre d'affaires.
0: C'est-à-dire, vous-même, comment est-ce que vous vous en êtes aperçu personnellement alors?
1: Bon, les voisins qui vous parlent d'un gros trafic dans l'appartement, de beaucoup de visiteurs.
2: Des allées venues dans les couloirs,
1: j'imagine. Des allées venues, et puis voilà, tous les capotes qui vont rester, les capotes usagées, tous les ustensiles, tout ce qui est lié à ça.
0: Mais est-ce qu'on vous a rapporté des faits avec des mineurs aussi?
1: Alors, non, moi j'ai eu des doutes dès lors qu'on a démantelé un vrai réseau de prostitution dans les appartements. Intervention de la police, ils ont défoncé la porte. 2 ans d'enquête, et là, ils ont cueilli tout un réseau de l'Est. Et dedans, je sais qu'il y avait probablement des mineurs.
0: Et à aucun moment, vous aviez soupçonné quoi que ce soit, vous-même?
1: Non, mais après, alors, ma première grosse histoire avec des Sud-Américaines qui m'ont saccagé un appartement, j'ai fait la dénonciation auprès du site majeur. Voilà, le blanc, rouge et blanc.
0: Oui, Airbnb. Oui.
1: Airbnb, je pense qu'on peut les citer aujourd'hui. Airbnb m'a dit qu'ils allaient faire une enquête. J'ai amené toutes les preuves, des photos, des témoignages, etc., pour faire radier ces personnes du site. Airbnb a suspendu mon annonce pendant 10 jours, le temps d'une enquête qui n'a jamais eu lieu, parce que tous les éléments, je les ai encore dans la poche, ils ne les ont jamais demandés. Et puis la vie a repris son cours, sauf que mon annonce a été suspendue pendant 10 jours. Ceci a été répété 2 fois. 2 autres dénonciations, on m'a suspendu l'annonce, il n'y a jamais eu d'enquête. Et la 3e, j'ai percuté que finalement, c'était un système. on m'empêchait de dénoncer la prostitution.
0: Ce que vous êtes en train de dire, ce que vous êtes en train de dire, c'est qu'aujourd'hui, pour cette plateforme, finalement, il y a une espèce de complicité passive, parce qu'il y a 20% en fait de roulement qui est bien payé, parce que on paye les réseaux payent, les escortes payent ces appartements comme ça qu'elles louent 24 heures, 48 heures de manière itinérante aussi. Et on laisse faire. C'est un vrai business, un vrai chiffre d'affaires.
1: Rentrer dans les bénéfices il y a seulement 2 ans, je crois à peine, qui peut se passer de 20% de bénéfices, de chiffre d'affaires. C'est impensable. Mais Airbnb ne fait que respecter la loi en réalité. Simplement, ils ont un règlement interne qui est, pour moi, proprement dégueulasse. C'est-à-dire qu'aujourd'hui, mon bouquin s'appelle « Tous proxénètes » parce que mécaniquement, aujourd'hui, dès lors que vous faites du Airbnb, vous êtes proxénète en puissance. Exactement. On peut vous taxer de proxénétisme. Ceci, Airbnb m'oblige à être proxénète avec le canon sur la tempe. C'est-à-dire que si je veux refuser un profil, quand je vois que la petite nénette, qu'elle fait une demande de réservation, enfin qu'elle fait une réservation, qu'elle a déjà 50 voyages dans l'année, qu'elle est son photo de profil, elle est maquillée comme un carré d'as, qu'elle a fait un peu toute l'Europe, qu'elle dit simplement qu'elle adore voyager. Ce sont pas toutes des filles de milliardaires, on est bien d'accord. Donc elles sont là pour bosser. Souvent, d'ailleurs, elle renseigne un numéro de téléphone que je tape systématiquement sur Google et qui me renvoie souvent sur un site de prostitution. J'ai beau afficher ça à Airbnb. Non, monsieur, ce n'est pas une preuve. D'autre part, la prostitution est légale en France, donc c'est délicat de refuser.
0: C'est le racolage qui est interdit.
1: Mais là où c'est...
2: Elle est fimante sur leur âge.
1: Là où le site est pervers, c'est que si je refuse une réservation, je prends une pénalité. Je paye 30% du séjour. Donc je ne peux pas difficilement refuser.
0: D'accord.
1: Par bonheur, il y a quand même, vous parlez de prostitution, on va quand même parler de « et » de prostitution, qui généralement occasionne très peu de dommages en réalité. Alors plus aujourd'hui, on est très, extrêmement vigilant parce que ça veut nuire à la copropriété. Avec la nouvelle loi Lemeur, facilement aujourd'hui, les copropriétaires peuvent faire interdire la location d'Airbnb. Mais là où c'est grave, c'est la traite humaine. Différenciant la prostitution et la traite humaine, là qui sont et les réseaux et cette nouvelle vague.
0: Mais en même temps, vous pouvez toujours refuser un profil. Vous pouvez dire là non, j'ai un doute, je prends pas. Là, je loue pas. Là, j'en
1: veux
0: pas.
1: Avec Airbnb, non. Avec Booking, oui. Booking me donne les outils aujourd'hui.
0: D'accord.
1: Pour refuser beaucoup de profils. Là, je fais vraiment une grosse sélection qui est complètement d'ailleurs avec des filtres illégaux aujourd'hui. Je mets en place des filtres illégaux. Je veux pas les dire à l'antenne, vous les verrez pour ceux qui veulent lire mon livre, hein, parce que je décris tout le mécanisme de la prostitution et comment la contrer. Mais je mets des filtres complètement illégaux.
0: Et ça, vous parliez des policiers, les policiers le savent. J'imagine qu'ils connaissent ce business aussi via les locations de meublés comme ça, via cette plateforme. Ils s'en doutent, ils ont un œil là-dessus quand même, les policiers.
1: Ouais, enfin, moi j'ai déjà appelé la police pour des graves problèmes entre la drogue et la prostitution, ils ne se déplacent pas. Pas du moins à Lyon, ils ont la tête sous l'eau. Ils le disent aujourd'hui, on se déplace plus pour ça. Ils vont pas se déplacer pour une prostituée. Elle est là de manière légale.
0: Oui.
1: Il faut prouver.
0: Elle fait son petit business dans l'appartement. Le lendemain, elle rend les clés et puis elle s'en va, quoi.
1: J'ai reproché ça une fois à un travelo pour un travesti dans un appartement, mais il m'a dit, mais écoute, demain je me mets sur Tinder, je me fais culbuter par 20 mecs dans la nuit. Qui te dit que je me fais payer? Donc c'est légal. Là, j'ai eu du mal à que répondre à ça, effectivement.
3: Vous avez l'esprit de synthèse.
0: Alors, Abel Bouilly, toi qui travailles sur ces réseaux de prostitution,
2: je vous remercie pour cet ouvrage. Pour moi, je pense que Airbnb est au courant parce que les proxénètes s'en vantent sur les réseaux sociaux de passer par Airbnb. Moi, j'ai eu à traiter un cas qui a quelques années maintenant, au sortir du Covid, d'une fille mineure qui était exploitée dans un réseau de prostitution. Il faut savoir que les narcotrafiquants aussi utilisent aussi ces logements dans des cadres de séquestration par moment aussi, hein, c'est un autre tabou. Et à la fin de la passe, il y a eu un règlement de compte, c'est-à-dire qu'il y a un môme de 15 ans et demi qui a pris une balle dans la tête dans le logement. Airbnb, en tout cas la section locale, si je peux parler comme ça, était au courant, tout le monde était au courant, le propriétaire était au courant, mais aujourd'hui tout roule comme si de rien n'était. Donc pour moi il est impossible qu'il ne soit pas au courant, parce que les proxénètes, qui pour certains sont très jeunes, hein, et sachant que quand tu as des réseaux structurés, c'est pas toujours la fille elle-même qui réserve, parce que la fille elle est escorte, au-dessus tu as le rabatteur ou la rabatteuse, et ça se joue plus au niveau de la tata ou de la nounou qui s'occupe justement de la logistique ou du proxénète directement. exactement. Donc il y a des réseaux qui sont très organisés et je ne comprends pas pourquoi les choses ne sont pas faites pour que ça aille mieux. Lorsque vous essayez de mettre le doigt sur le problème, on vous bloque. Les politiques sont au courant, les policiers sont au courant et les proxénètes s'en vantent sur les réseaux sociaux. Donc à votre avis, pourquoi Airbnb, à partir du moment où ils sont au courant, ne fait rien? Ça peut pas être juste une question d'argent. Vous pensez que c'est juste ça? 20% du chiffre d'affaires, on rentre dans nos chiffres, on ferme les yeux sur la traite d'êtres humains?
1: C'est juste une question de pognon. Il y a fait 15 ans qu'Airbnb existe, qu'ils font des déficits. Aujourd'hui, ils rentrent dans les bénéfices. Que demain, cette fille prostituée dans les appartements, demain, ça peut être ma fille, ça peut être votre fille, votre nièce, votre cousine. Donc là, il faut quand même réagir. Aujourd'hui, j'ai, pour tous mes propriétaires, j'ai vachement assaini ma clientèle. Il y a toujours des escortes occasionnelles, je ne peux pas les contrer, les arrêter, je les alerte, je leur dis tiens, sois discrète, machin, je leur fais comprendre que je sais ce qu'elles font. Donc là, quand elles y vont doucement, quand c'est la petite russe qui vient tapiner, généralement ça se passe bien parce qu'elle va travailler pour sa propre sécurité, elle va ne travailler que la journée. D'accord? Quand elles sont sous l'emprise d'un petit macro ou d'un réseau, là, elles vont taffé, comme ils disent, 24 heures sur 24.
2: 20, 30 passes dans une journée.
4: Complice, là. Vous pouvez être complice, vous.
1: Les responsabilités sont très, très diluées aujourd'hui. On m'impose une clientèle. Moi, je peux me défendre aujourd'hui. Attendez, on m'impose une clientèle sous peine de pénalité. La clientèle, je suis pas censé savoir ce qu'elle fait. Je m'en doute. Donc, en fait, aujourd'hui, clairement, j'élimine la petite étrangère. Généralement, elle est pas sous la coupe d'un réseau.
3: Vous avez toujours fait ce métier, monsieur?
1: J'étais dans l'hôtellerie. Aujourd'hui, ça me... après bon, aujourd'hui avec les, je détecte facilement. Hein,
4: gestionnaire de location touristique, c'est pas,
1: c'est tous les jours.
4: Un délit, mais parce que t'as l'air de le regarder comme si c'était une denrée rare, Emmanuel.
3: Que vous êtes vraiment expert.
1: Alors en fait, donc aujourd'hui on peut parler de la. Ce qui est grave, c'est la nouvelle vague depuis deux ans et qui correspond vraiment à ce que des divers rapports de police.
2: Mais qui s'en vante. Vous parliez du site.
1: La reconversion des dealers dans la prostitution parce que c'est beaucoup moins dangereux. Parce qu'ils font des petits sauts de puce, ils sont moins traçables. C'est très
3: moins dangereux, alors, attends, mais moins rentable. Non,
4: on a une anecdote qui va être racontée par Adèle, qui est un fidèle des GG. Adèle est traiteur du côté de Chantilly. Bonjour Adèle.
5: Bonjour à toute l'équipe.
4: Parce que ça t'est arrivé, toi Adèle, d'être confronté à une situation de ce genre?
5: Bah, c'est exactement tout ce que vous venez de raconter, ce que vient de raconter le monsieur. Excusez-moi, j'ai oublié son nom. Présente son livre ainsi que Antoine et Abel. Et donc ma femme a son logement, parce qu'on vit ensemble, du coup il y a son logement, donc elle le met sur Airbnb. Donc au début elle faisait des courts séjours. Et sur un court séjour, c'est comme vous avez dit, une sorte de tata ou je sais pas, qui prend contact avec ma femme, qui demande à passer en direct, parce que c'est vite, soi-disant, bon. Ma femme a voulu bien faire pour aider des jeunes, et puis au bout de 24 heures après, on a la voisine qui est, il y a un balai bizarre, il y a plein d'hommes qui passent la nuit, qui passent la soirée, il y a des hommes qui rentrent, qui ressortent, qui restent 10 minutes, 15 minutes, qui repartent, ça fait du bruit, ça repart. Ça a duré 2-3 nuits, et puis ma femme a commencé à leur écrire, et elle leur a dit, écoutez, bon, on a compris le manège, ils devaient louer de dimanche à dimanche, et on m'a dit, au mercredi, on passe récupérer les clés, et ça va se passer comme ça. Et du coup, au final, elles ont pas voulu chercher d'histoire. Du coup, j'ai accompagné ma femme, par contre, sur le coup. Et comme vous avez dit à Belle et Antoine, il y avait un petit lascar qui était garé un peu plus loin, on va dire, dans une cour. J'ai quand même fait attention, on va dire, pour aller les déloger quand même. Il y avait un petit lascar qui devait faire 30 kilos tout mouillé dans une Clio 3. Alors, vu que justement, s'il y a un problème, pour le secouer. Et les deux filles, on a dit, non, mais on sait très bien ce que vous avez fait dedans. Maintenant, on va pas faire d'histoire, vous rendez les clés. En fait, on a abrégé la location. On a dit, par contre, on garde l'argent de la location qui était prévue jusqu'à dimanche. Récupérez votre caution. Et puis, elles ont dégagé. Mais on en revient à la même histoire. Si tu t'en souviens, Alain, c'est la justice par toi-même avec quand je m'étais fait livrer les commandes. Ouais, obligé de faire ça. T'appelles la police, ils se déplacent pas. J'avais un copain, moi, qui, en plus, était à Brigade des Mers. Ils ont pas le temps de se déplacer pour des gros trucs. Ils vont se déplacer pour des grosses affaires internationales, comme ils me racontent, où il m'expliquait, il bossait sur des affaires, où il piquait des enfants au Nigeria pour venir les emmener en Europe.
4: Oui, des gros réseaux, quoi, c'est ça.
5: Vous appelez la police, personne ne se déplace. Et du coup, on a arrêté de faire des courts séjours. Au début, on est passé sur deux semaines.
4: Du coup, ça t'a découragé. Tu t'es dit, si ça s'est passé une fois, sur les courts séjours, ça va être régulier, ça va revenir. En même temps, tu pouvais dire, je vais avoir une clientèle.
5: Tu peux rien faire. Tu peux rien faire. Si tu as Airbnb, c'est toi qui vas être mal noté parce que tu auras refusé, si tu as un doute.
2: Eh oui. Et puis le truc.
5: Parce que Airbnb met des mauvaises notes aussi quand vous refusez les locations.
4: Alors attends, Adèle, reste avec nous, Adèle, mais je voudrais voir comment réagissent Emmanuel et Fatima à ce qu'on entend depuis tout à l'heure, à ce témoignage.
3: Pas grand-chose à dire de très intelligent de ma part, si ce n'est qu'en 2027, il y a quand même un débat sur la table, puisque M. Tanguy du Rassemblement National propose de rouvrir les maisons closes.
1: Une évidence.
3: Donc voilà.
4: Fatima.
5: Ah, les politiques et la prostitution, c'est une grande histoire d'amour.
3: Ça. Ah, ça.
6: Ouais, c'est ça.
3: Fatima, il faut voir le profil des clients.
6: Vous connaissez le proverbe, donne un cheval à celui qui dit la vérité. Effectivement, il y a ce truc du lanceur d'alerte. Donc là, vous êtes un lanceur d'alerte sur ce sujet-là. Et on se dit, on ne découvre pas, parce que moi, la question de la prostitution, et notamment des escortes et des mineurs, m'intéresse depuis longtemps. Et j'avais écrit un article au sujet, c'était pendant l'affaire Zaya. Vous vous rendez compte? Donc Zaya, c'était début 2000. Donc déjà à ce moment-là, en disant, parce que c'est là que ça a vraiment commencé à s'intensifier, et je disais, faites attention, et notamment médiatiquement, vous êtes en train de glamouriser la prostitution, vous glamourisez les escortes, parce que je me rappelle à ce moment-là, quand c'était Zaya, qui était mineure, mineure à ce moment-là, on disait pas trop qu'elle était mineure, on voyait ça comme limite comme un conte de fées moderne de la jeune fille qui s'en sort, et on donnait les salaires. Et moi j'avais des élèves à ce moment-là, parce que c'était dans la presse, on disait qu'elle gagnait beaucoup, et j'avais des élèves qui me disaient mais c'est vrai qu'elle gagne autant, et il y avait ce truc de l'argent facile, où on faisait croire que c'était de l'argent facile, et c'est tombé, non pas dans l'oreille des filles mais aussi dans l'oreille des garçons. Mmh. Et il y a beaucoup de garçons qui ont saisi ça et qui se sont dit, ah oui, on va faire de l'exploitation, et qui font chanter des jeunes filles, justement. Et vous voyez, là où c'est pas pris au sérieux, parce que ça fait quand même longtemps, là, des dizaines d'années, on a suffisamment de recul, c'est, d'une part, quand on en parle, c'est pour rigoler. D'ailleurs, il y avait, quand, par exemple, quand on parle de Zaya, il y avait une émission humoristique,
3: oui,
6: là,
3: oui, oui,
6: où ils faisaient plein de blagues sur
3: on
6: Zaya, en
3: dessus,
6: laissant,
3: en
6: voilà,
3: disant,
6: que des blagues. Et même elle, elle a réagi en disant, mais c'est fou comme vous me déshumanisez, alors qu'à l'époque, quand même, j'étais mineure, ça vous, il y a un moment où il faut réfléchir.
3: François Hollande était présent cette soirée.
6: Et l'autre chose, c'est comme vous dites, qu'est-ce qu'on fait de cette information? Moi, je trouve ça très bien que vous en parliez. Je trouve ça très bien qu'on prévienne les gens, parce que je pense qu'il y a plein de gens qui louent, et en toute bonne foi, ils ne vont pas du tout penser à ça. Donc maintenant, on fait passer l'information comme ça, tout le monde peut y penser. Mais qu'est-ce qu'on en fait après? Puisque apparemment, la question, c'est pas de lancer l'alerte. La question n'est pas de parler. La question est d'être entendu. Quand il y a de l'argent derrière et quand il y a beaucoup d'argent, finalement, rien ne va bouger,
4: ouais, comme
6: parce que
4: Adèle,
6: ça arrange
4: ça
6: des gens.
4: Comme le racontait Adèle, ce qui lui est arrivé à lui et à sa femme, ça veut dire que tout un chacun qui aujourd'hui a un studio,
6: ça,
4: qui
6: le...
4: dit, je vais faire une petite loc, je vais faire une petite
6: et
4: semaine,
6: tu te
4: ça me fait des sous, tu te retrouves peut-être coincé par un réseau de prostitution, Antoine.
1: Ouais. Donc c'est vrai qu'on a aujourd'hui, avec les Airbnb, on a ouvert des zones de non-droit. C'est-à-dire que la législation française, vous louez un Airbnb, vous produisez pas de pièce d'identité, Airbnb soi-disant dit on a vérifié l'identité, mais c'est pas garanti. Et effectivement, on a des drôles de surprises, hein, c'est pas du tout la personne que vous pensez qui est là. Qui va arriver.
6: Et puis des fois, on se voit pas. Parce qu'ils donnent les clés dans les petites boîtes. Des fois, on voit même pas la personne. Parce qu'il y en a qui ont fait un business Airbnb. Donc, ils ne rencontrent, on se rencontre pas physiquement.
1: Moi, je gère plutôt 70 appartements. Je rencontre pas les gens.
6: Voilà, c'est ça.
1: Par contre, bon, je les filtre avant. Mais, on a ouvert donc des zones de non-droit. En parallèle, Internet a mis à mal toutes les, je veux dire, les institutionnels de la prostitution. Donc aujourd'hui, maintenant, chacun s'improvise proxénète en herbe.
6: Ouais,
1: c'est ce que je vois arriver. Alors après, on les voit arriver. Souvent, c'est la location de dernière minute. Le gars, il est du coin, souvent, on a sa provenance. Donc les locations de dernière minute, on sait pourquoi ils sont là. Ils font toujours des sauts de
4: plus. Et ça dure quoi? Ça dure 24 heures, c'est ça?
1: Oh non, ils peuvent prolonger de 3 jours. Quand quelqu'un vous dit, tiens, je vais rester encore une nuit, Donc c'est pas normal. Déjà, à la base, comme je dis dans mon livre, est-ce qu'il est normal de louer un Airbnb? Non, à quelqu'un qui est normalement constitué, à moins qu'il ait une grande famille, qu'il fasse son long séjour, il va à l'hôtel. Mmh. Moi, les réservations Airbnb, à 80%, c'est au nom d'une petite nanette toute seule. Oh, nana toute seule, je pense, si elle veut sa sécurité, elle va à l'hôtel, elle aura un meilleur accueil, la sécurité, tous les services qu'elle souhaite. C'est pas normal de louer
6: un
1: Airbnb.
6: Ça peut être moins cher.
1: Sauf à rechercher de l'anonymat.
4: Ou alors, c'est la tranquille. C'est pas des étudiantes.
1: Ouais, donc il faut légiférer là-dessus, nous donner les moyens. Nous, les plateformes ne vont pas nous aider. Donc il faut que nos autruches gouvernantes sortent un peu la tête.
4: Faut que le gestionnaire de location touristique que vous êtes, il ait les moyens de davantage contrôler, de refuser. C'est ça?
1: Je refuse de manière illégale. Mais ceux à qui je refuse, ils vont pas les porter plainte parce qu'ils ont pas les fesses propres.
6: Je vais revenir sur un truc, parce qu'une jeune femme seule peut avoir envie de prendre Airbnb à la place de l'hôtel. Parce que dans l'hôtel, dans la chambre d'hôtel, il y a pas, l'Airbnb, tu peux avoir, t'as la cuisine, t'as le petit coin, tu peux avoir envie d'avoir
1: quand
6: ça.
1: On voit le nombre qui cuisine, hein.
4: Ouais. Merci d'être venu nous parler de ça, la face cachée d'Airbnb, tous proxénètes. C'est un livre intéressant signé Antoine Valzan. quand un business qui était plutôt tourné vers l'autre et trouvait des locations plus faciles est en train de dériver. Pour le moment, le livre est en ligne. J'espère qu'il pourra être diffusé de manière plus large et que les grandes gueules pourront vous y aider. Merci.
1: Ce serait une bonne alerte pour ouvrir un peu les yeux à tous les loueurs et puis peut-être faire bouger les choses.
4: Merci Antoine Valzan. Suite des grandes gueules dans un instant. Merci. Baisser les APL des enfants de personnes à haut revenu ou même les supprimer. Qu'est-ce que vous en dites? C'est une bonne idée ou pas? On en parle au 32-16. Ça fait partie des pistes d'économie du gouvernement.
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0: 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Emmanuel Debille, entrepreneur, est là, tout comme Fatima Idmouan, la prof de français. On a Abel Boyi, l'éducateur, qui est des nôtres aussi. À midi moins 20, on terminera en parlant de la une de Paris Match qui fait réagir. Ça devient une affaire politique, cette une de Paris Match. On y voit le président de la République, Emmanuel Macron, en jet ski. Ça, c'est la une. Et puis sur le côté, on voit Léa Salamé et Raphaël Glucksmann, le couple, échanger des baisers. Alors, il y a toute une tribune aujourd'hui dans Libération disant stop à la pipolisation de la politique. Et puis, comment peuvent les responsables politiques peuvent-ils encore tomber dans le panneau de la pipolisation politique ? Ce que dit Libé. Et puis alors Olivier Faure, il va plus loin, parce qu'il interpelle directement le président de la République en disant pendant la canicule et quand la France brûle, on a un président qui s'amuse en jet ski à Brégançon. Alors est-ce qu'il s'amuse le président ? Enfin, il n'est pas responsable de la photo qui a été prise, Emmanuel Macron. Puis
1: a été pris à l'insu de son plein gré.
0: Il ne doit pas faire de jet ski le président de la République. 32-16 pour en parler tout à l'heure à midi moins 20 avec les GG, avec les grandes gueules. En attendant, on va continuer de regarder les pistes. Au cœur de l'été, au cœur du mois d'août, on a plein de pistes d'économie qui sont lancées comme ça. Alors là, on va s'intéresser à l'une d'elles, c'est-à-dire pour les gosses de riches, pour les étudiants dont les parents ont des revenus, leur enlever les APL, les aides au logement. En fait, ce qui est intéressant, c'est que c'est une note globale de l'Inspection Générale des Finances et des Affaires Sociales qui dit au gouvernement, voilà sur quelle piste travailler pour pouvoir faire 3 milliards d'euros d'économies potentielles sur les prestations sociales. Alors, il y a trois pistes qui ont été retenues. La première, c'est pour les retraités ayant eu au moins 3 enfants, la pension est majorée de 10%. Là, on leur donnerait juste un forfait de 125 euros. On enlève les 10%. Pour les parents veufs, on mettrait leur régime fiscal aligné sur celui des familles monoparentales. Et puis, pour les étudiants qui ont des APL, eh bien, elles diminuent, voire on leur enlève lorsqu'ils sont soit toujours chez leurs parents ou si leurs parents ont de bons revenus. Alors, est-ce que vous êtes d'accord avec ça? 32-16 pour en parler avec les GG. Emmanuel De Villiers.
2: Non, je crois que c'est une ficelle budgétaire. Rappelle-nous l'organisme qui a pondu ces propositions.
0: L'Inspection Générale des Finances et des Affaires Sociales.
2: Oui. Ben rien qu'avec ce nom-là, on sent que c'est pas bienveillant et pas créatif dans l'intérêt général.
0: À partir du moment où il y a social, pour Emmanuel, c'est le soviet suprême.
2: L'inspection générale, c'est des
0: fonctionnaires soviétiques.
2: Absolument.
0: Je te provoquais un peu, mais j'avais
2: responsable de quartier là à Leningrad.
0: Ouais.
2: Donc, il faut éviter ça parce que ça a été prouvé depuis très longtemps et il faut déconnecter ce type d'aide forfaitaire de la situation fiscale.
0: Il faut rester sur l'universalité.
2: Oui, parce que là, en plus, l'économie sera faible, mais les répercussions sociales seront majeures. Ça peut aussi mettre des jeunes en difficulté, parce que c'est pas parce que des parents ont supposément des revenus que tout le monde en bénéficie. Et non, c'est vraiment taper là où ça fait mal pour éluder les vrais choix courageux à l'occasion de l'élection présidentielle, qui sont des choix de réforme de structure.
0: Abel Boyi.
3: Là, je suis 100% d'accord avec toi et je dirais plus, je suis hermétique à toute proposition d'économie tant que le train de vie de l'État lui-même ne baisse pas. Il y a plein de propositions qui ont été mises sur la table, le trop plein des agences par exemple, comment est-ce qu'on relance l'économie au lieu de la relancer par les impôts, relançant-la par la consommation, en baissant les taxes et les charges sur les petites et moyennes entreprises. Il y a des choses comme ça que l'on veut faire. Et puis le fait en plus de toujours de diffuser des idées pour voir comment ça infuse dans la société, est-ce que la population va bien le prendre ou pas, c'est très malsain. Et dernier point, c'est encore dire que les riches sont potentiellement tous des escrocs. Voilà, c'est toujours jeter une sorte de suspicion. Bon, t'es gosse de riche, donc t'as forcément des thunes. Ben non, il y a des enfants de riches qui font la queue pour avoir le repas étudiant à 1 euro, par exemple.
0: Écoute, franchement,
3: donc c'est totalement démagogue.
0: Pour un étudiant sans revenu, bon, il prend entre 170 et 270 euros par mois en moyenne. Très franchement, t'as pas de revenu parce que tu es étudiant. Pour toucher 170 euros à 270 euros, si tes parents ils ont les moyens, ils te les donnent. Enfin, tu vois, enfin, je sais pas moi, où tu vas bosser. Enfin, je suis toujours
2: pour rentrer à l'inspection générale.
0: Non, pas du tout. Si tu veux, je me dis qu'on est quand. En fait, aujourd'hui, tu sais, si tu mets ton bras comme ça en France, et tant mieux. Alors, au contraire, ça modèle. On parle de modèle social.
2: Oui, mais Alain,
0: et tu fais 90 degrés, tu récoltes toujours
2: si
0: quelque chose.
2: Je peux te répondre en 20 secondes.
0: Donc, tant mieux pour le modèle social, mais en même temps, de temps en temps, toi qui es un libéral, de temps en temps, tu peux aussi te prendre en main.
2: À force de mettre en place ce type de non-allocation, de prélèvement parallèle, le retour de l'ISF, alors qu'il y a déjà l'impôt sur la fortune immobilière, tous les gens qui ont un peu d'argent vont se barrer. Vont se barrer, à commencer par les retraités. Et même ceux qui n'ont pas forcément de l'argent, ils ne souscriront pas à ces démarches-là. Et la France va devenir un pays de pauvres. Et qui va payer les impôts de tous ces gens qui vont se barrer?
0: C'est pour ça que je te dis qu'il vaut mieux l'enlever, ça, les appels, et dire aux gens, mais prenez-vous en main pour...
2: Mais non, c'est une déception pour les gens qui en bénéficient. Ils vont dire, comme l'a dit Abel, on est encore pointé du doigt.
0: Ah oui.
2: Maintenant, j'ai eu un ami qui est décédé récemment, en 1996. Il était en Val-de-Loire, il était parti de rien, un self-made man, il avait créé un groupe, il avait 200 salariés, il avait fait fortune, mais c'était un type social extraordinaire. À un moment donné, à cause de l'ISF, de tout un titillage, on le mettait en cause, on allait l'emmerder chez lui et tout, il a dit « je m'en vais », il est parti en Suisse, toute sa famille est partie en Suisse, un type comme ça, il employait des dizaines de personnes, même par les dépenses qu'il faisait. C'est un exemple maximal, mais il y a plein de retraités très vaguement aisés qui vont partir, et il n'y aura plus que des pauvres.
0: Fatima Hidbounoua.
4: Moi, j'aimerais bien savoir de qui et de quoi on parle. Parce que quand on dit au revenu, à partir de quand? Parce que vous rappelez, à chaque fois, il y a des formules comme ça. C'est quand on parle des gens riches. Vous rappelez, à un moment, ça veut dire quoi être riche? Et il y avait, on est riche.
0: À partir de 4 000 euros. Et là, tu as vu pour la désindexation des retraites, on considère que tu es retraité à partir de 3 000 euros.
4: Donc, déjà, il va y avoir cette question-là. Ça veut dire quoi des hauts revenus? Qui est concerné?
2: En plus,
4: il y a la question des enfants. Il y a des enfants qui sont en rupture familiale.
2: Ah oui.
4: Ce n'est pas parce que tu viens d'une famille riche que tu maintiens ce lien de dépendance. Donc il y a des enfants, on peut être une famille riche et une famille toxique. Et donc il y a des enfants qui sont en rupture, qui attendaient qu'un moment, c'est de pouvoir se barrer, être autonome. Donc il y aura cette question-là. Moi j'ai un problème avec les APL parce que artificiellement, les APL font augmenter les loyers partout. Maintenant, on a des loyers qui ressemble plus à rien. Vraiment, à Paris, je regardais la dernière fois, justement, dans les recherches de logement, et je me disais, mais c'est pas possible. Ma question du moment, c'est toujours, qui peut se payer ça? C'est-à-dire, vraiment, quand on voit des loyers à 2 000, 2 500 pour un appartement avec plusieurs, si t'es une famille, tu dis, mais qui gagne quoi? On gagne combien? Les gens gagnent 15 000 euros par mois. Les gens ne gagnent pas 15 000 euros par mois, sauf Alain Marchal. Mais sinon, les autres gens, parce qu'il avait dit, il avait dit une fois. Mais vous voyez, les gens, il y a ceux qui font des métiers un peu exceptionnels comme ça. Mais sinon, allez, monsieur et madame tout le monde, nous, t'es prof, t'es prof, t'es pigiste, policier, aide-soignante. Les deux travaillent même. À un moment, les loyers à Paris ne sont pas normaux.
0: Donc on a besoin de ces APL.
4: Ben non, les APL ont fait augmenter artificiellement.
0: Donc toi, tu es pour la suppression des APL.
4: Moi, je suis pour revoir le système, moi.
0: Ah, d'accord.
4: Et je ne suis pas pour le revoir en marche comme ça. Je suis écoutez,
2: c'est une révision globale du système.
4: On revoit globalement le système parce que là, on s'est fait avoir, ça a fait augmenter artificiellement. Voilà.
3: Moi, je reviens sur le fait que toujours mettre un petit peu la suspicion sur les riches dès que tu réussis, c'est pas parce qu'il y a 2-3 patrons du CAC 40 qui font de l'évasion fiscale que toutes les personnes qui ont de l'argent sont malhonnêtes. Les riches payent plus d'impôts déjà que les autres, et la majorité des entrepreneurs, ce sont les PME et les TPE. Donc quelqu'un qui s'est sacrifié, toujours être mis dans la case pour les APL, pour les impôts, retour
4: pour la cantine,
3: pour tout en fait. C'est
0: Sam qui veut intervenir dans la discussion, qui est du côté des Vosges. Bonjour Sam.
5: Salut les GG.
0: Alors, pour ou contre que l'on enlève un peu ou qu'on rogne les APL aux gosses de riches, et je mets des guillemets?
5: Franchement, c'est un non-sujet. C'est encore de la poudre de perlimpinpin, comme j'aime bien le dire. C'est juste encore pour flatter son électorat de gauche. C'est encore une mesure très niche. Moi, qu'on me sorte un chiffre, c'est quoi? 2-3 000 étudiants que ça va concerner. L'économie, c'est quoi? 1 million d'euros? Écoutez, si ça paraît de faire plaisir, parce que les vrais riches, parce que ceux qui ont des enfants qui font des études.
4: Ils ont acheté l'appart.
5: On va prendre Nancy. Nancy, souvent, les parents, ils achètent l'appart pour 5 ans. Et le gamin, une fois qu'il a fini les études, il part, il demande même pas d'APL. Donc c'est encore pour flatter cette gauche fasciste qui a un problème avec les gens qui gagnent de l'argent ici. Hein, la gauche médiocre préfère taxer ceux qui réussissent pour financer ceux qui en branlent pas une. Pour moi, la vraie question des APL, ça doit être la limite dans le temps. Un peu, vous voyez, comme le chômage. Elle serait là, la vraie réforme. Qu'on ait un problème à un moment de sa vie, je l'entends, j'en ai eu, ça peut arriver à tout le monde. Mais qu'on se dise, les APL, 5, 6 ans, on te les accorde, mais au bout de 5, 6 ans, on espère bien que tu t'es quand même mis au boulot. Et encore une fois, je suis complètement d'accord avec ce que la dame disait, les APL, ça fait augmenter les loyers. Mais c'est comme tout, à chaque fois que l'État se mêle de quelque chose, qui mettent de l'argent sur la table, et ben ça fait augmenter tout. Maintenant, attendez, l'État nous paye notre logement. On a une prime d'activité parce qu'on va au travail. L'État nous paye parce qu'on va au travail. Bon, on est dans un pays communiste. C'est quoi ce délire de vouloir financer tout, ouais,
0: L'État vous aide pour votre logement, l'État vous paye avec la prime, la prime travail effectivement. C'est pour ça que je disais qu'il faut arrêter.
4: Il faut arrêter tout ça.
0: Faut le revoir. Au contraire,
4: on veut des salaires dignes de ce nom, on veut pouvoir
0: libérer
4: payer
0: l'énergie et libérer
4: et
0: le salaire.
4: Payer avec son salaire, des gens payés dignement. Là, c'est l'inflation. T'as tout. J'ai pas envie d'avoir des aides pour aller faire mes courses. J'ai envie d'avoir de gagner suffisamment dignement. Je travaille, on travaille dur, on gagne suffisamment et tu gagnes suffisamment pour aller faire tes courses, pour payer ton essence, les choses de base, je ne parle même pas d'un resto, hein. Payer ton logement
0: et des loyers normaux.
5: Oui, en fait, on aimerait bien payer plus. Moi, vous voyez, mes salariés, j'en ai pas en dessous de 2 000 euros net par mois. Mais ça coûte une fortune. Au bout d'un moment, moi, j'aimerais bien leur donner 3 000, sauf qu'à un moment, il faut que j'explique à mes bonhommes que pour gagner 3 000 euros par mois en 39 heures semaine, il faut qu'ils me sortent 2, voire 3 chantiers par mois. Alors, en 39 heures semaine, je ne sais pas comment ils font. Donc, il y a deux solutions. Je les paye 4 000 euros par mois et je les envoie au turbin et je suis derrière avec le fouet pour dire « Ah, vous avez voulu 4 000 hein ? Ben maintenant, il faut y aller. » Voilà. Ou alors, on arrête de venir nous taxer à droite, à gauche, H24. On nous laisse payer nos gars correctement. Parce qu'au final, au bout d'un moment, c'est juste la logique du travail. Je ne peux pas donner 4 000 euros par mois à un mec, hein, parce que, qui même avec toute la meilleure volonté du monde n'arrivera pas à me faire gagner quelque chose. Parce que, au bout d'un moment, les patrons, c'est toujours bon de nous taper sur la gueule. Sauf que, en fait, on emploie des gens. On les paye à la hauteur de ce qu'on gagne. Hein, je suis au même salaire que le plus gros salaire de mon entreprise. Le plus gros salaire de ma boîte, il fait 2 800 net mensuel. Hein. Je suis à 2 950 net par mois en tant que chef d'entreprise. Voilà. Alors, je me considère pas riche. Je me considère pas riche, loin de là. Mais je demande jamais rien à personne. Ouais. Je ne me plains jamais. Je travaille. Et je ferme ma bouche.
0: Sam, il était venu en plateau, en studio, justement, défendre ça dans les GG, dans les grandes gueules. Merci, Sam, de votre fidélité. Merci d'avoir été avec nous le mot de la fin.
2: Sam est magistral, vraiment bravo. Mais je me faisais une réflexion qui rejoint son propos, indépendamment de notre thème présent. C'est avec l'intelligence artificielle, qui est une déferlante, comme un cheval au galop, pas tout de suite, mais à horizon de 20 ans. Quand on va avoir la confrontation entre cette intelligence artificielle multiforme absolument inouïe et incontrôlable et le coût du travail dans notre pays, en France, qui est astronomique dès qu'on emploie quelqu'un et qu'on est recherché par l'URSSAF et on n'a pas le choix, mais on va peut-être vers une crise. Comment on va pouvoir trouver du métier pour les gens avec l'intelligence artificielle et le coût qui est gratuite et le coût que va représenter un salarié, ça fait très peur.
0: Dans un instant, on a posé la question, baisser les APL pour les enfants des familles aisées. On est quasiment kiff-kiff. Hein. Mm-hmm. C'est un oui quand même à 53,2%, non à 46,8%. Et dans un instant, notre dernier sujet de discussion, la une de Paris Match, le président Macron en scout. Tanké, fité, le président en scooter des mers, là.
2: Ouais, mais toi qui es un sudiste, il est bon en scooter, là?
0: J'en sais rien, j'ai pas vu faire du scooter des mers. En même temps, faire du scooter des mers, tu montes, t'accélères, et c'est pas très compliqué.
2: Très bon, tu dois être très
0: J'en ai jamais fait. Alors. J'ai jamais fait de scooter des mers. Donc, est-ce qu'on a un président.
4: C'est bon quand même.
0: Est-ce qu'on a un président frimeur alors que la France brûle? C'est la critique d'Olivier Faure, numéro 1 du PS, à tout de suite avec les GG au 32-16.
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0: ensemble encore sur RMC, RMC Story, avec les Chichi, avec les Grandes Gueules, avec Abel Boyi, l'éducateur. Heureusement qu'on ne peut pas publier, on ne peut pas raconter ce qui se passe pendant la pub, surtout entre Abel Boyi et Fatima Aïdounois. C'est irracontable. Ils se retrouveraient même tous les deux
1: en prison.
0: Oui, je pense.
1: En prison.
0: Fatima Aïdounois, Abel Boyi et Emmanuel de Villiers, voilà nos trois GG. On va terminer en regardant un peu la une de Paris Match. Elle fait beaucoup réagir. La une de Paris Match, elle est devenue une affaire politique. Pourquoi ? Qu'est-ce qu'elle dit, la une de l'hebdomadaire ? On y voit Emmanuel Macron, dernier été aux commandes, et on le voit, le président de la République, fité en forme, plein gaz sur son scooter des mers. Et juste en dessous, on a Léa Salamé et Raphaël Glucksmann, pris en pleine embrassade sur une plage de Corse. Alors, sur Emmanuel Macron, Olivier Faure, le premier secrétaire du Parti Socialiste, dit « Pendant la canicule, quand la France brûle, quand une partie des Français n'a pas pu partir en vacances, le président s'amuse en jet-ski à Brégançon. C'est ça le message, c'est très réussi. Critique contre le jet-ski du président, vous êtes d'accord ? Justifié ou pas, Emmanuel ? »
2: Alors, moi, ce que je dirais en synthèse, d'abord, le magazine est dans son rôle. Il ne faut pas incriminer Paris Match, c'est un magazine qui a toujours agi avec ce type d'événements photographiques. Il est bien dirigé par Jérôme Béglé, qui est un ancien journaliste, et il est aussi maintenant dans le giron d'LVMH, et il a été considéré par Bernard Arnault lui-même comme une maison, c'est-à-dire que c'est une maison de LVMH, ce qui est prestigieux et ce qui va concourir à la pérennité de ce magazine connu dans le monde entier. Mais pour ce qui est des personnes, donc Monsieur Glucksmann ou le président, c'est pas correct de s'afficher de cette manière-là.
0: Attends, ils s'affichent, ils sont en vacances, et on oui, les prend en photo.
2: Pour ce qui concerne,
0: c'est pas eux qui organisent la prise des photos.
2: Pour ce qui concerne le président, c'est pas conforme à ce que les Français attendent de la fonction présidentielle. D'autant que c'est récurrent, puisque cette affaire de jet ski, c'est pratiquement depuis
0: tous les étés
2: quinquennat qu'il est en jet ski. On se disait d'ailleurs, personnellement, j'y avais pensé au moment crucial des incendies il y a 15 jours, 3 semaines, même s'il y a encore des incendies, il y en aura sans doute encore de nouveaux, que cette année, il irait peut-être pas à Brégançon, qu'il va quand même faire attention. Non, il est en jet ski, il n'y a pas de problème. Je l'ai vu sur une autre photo.
0: Et ça te choque.
2: Bien sûr, je l'ai vu sur une autre photo.
0: Ah, donc tu es d'accord avec
2: l'embarcation
0: Olivier Faure.
2: Complète. Il est avec quelqu'un que j'apprécie par ailleurs, qui est l'officier de sécurité de Mme Macron, qui se prénomme Karim, qui est sans doute un des types les plus sérieux du GSPR, qui est un type remarquable, que j'ai souvent vu au Touquet, qui est derrière, il rigole. Il a développé une relation un peu amicale avec son équipe de protection, ce qui est réprouvé par tous les spécialistes de protection de personnalité, parce que ça manque de distance ensuite, et ça peut être facteur de risque. Et quant à Monsieur Glucksmann dans son cours d'eau, ça me paraît encore plus répréhensible, parce que un baiser sur la bouche, c'est quand même un acte privé. Si on zoome, Glucksmann, il a le chibre.
0: Non, tu dérapes, tu peux pas dire ça. Alors retire ça.
2: Merci.
0: Et tu t'excuses.
2: Les lecteurs se feront leur propre opinion.
0: Non, tu peux pas, Emmanuel. Là, c'est un dérapage. C'est inadmissible.
2: En vérité, le président de la République, en fait, se fout un peu de tout depuis le début. Rien ne passe inaperçu. Mais tout passe, et au final, je ne sais pas ce que vont en penser mes camarades Abel et Fatima, mais je pense que cette communication est devenue contre-productive, et elle est un peu désolante quand on respecte la fonction du président de la République, et quand on sait le talent personnel qu'a le président de la République en termes de communication, on peut trouver cette parution un peu dommage.
0: Ce qui est dingue, ils ont quand même, que ce soit Raphaël Glucksmann et Léa Salamé qui sont en couple président de la République, ils ont droit aux vacances. Là, ce sont des photos qui sont volées. Alors, Fatima le sait, je vais vous raconter, j'ai envoyé un message à Léa Salamé pour savoir, je lui dis, je vous pose la question franchement, est-ce que vous saviez qu'il y avait des photographes? Ou est-ce que c'est un coup arrangé? Alors, on me croit ou pas, mais voilà ce que m'a répondu Léa Salamé. Elle me dit, tous les paparazzis savent que nous allons au Cap Corse sur la même plage chaque année. Ils nous shootent chaque année au même endroit. Et c'est passé dans Closer, c'est passé dans Voici. Là, ça fait du bruit parce que c'est en couverture de Paris Match. Mais on y avait droit aussi avec public. Donc, c'est un couple, ils vont en vacances, ils ne se cachent pas. Derrière, les paparazzis font leur taf. Mais c'est pas à Emmanuel Macron et à Léa Salamé, Raphaël Glucksmann, qu'il faut faire des reproches. Alors, quand c'est organisé, je veux bien qu'on parle à ce moment-là de pipolisation de la vie politique. Quand un homme politique dit, voilà, la campagne démarre, je vais poser avec ma femme, avec mes enfants, on va s'arranger, on va faire ci. Ça, c'est de la mise en scène. Là, c'est pas de la mise en scène.
2: Attends, un petit correctif, et je laisse parler tout le monde. le président sait qu'il va être photographié, qu'il va être filmé. Alors, et il prend la décision de faire du jet ski. Peut-être qu'il pouvait attendre d'avoir quitté le palais de l'Élysée.
3: Alors moi, pareil, je fais une différence entre les deux photos vraiment. Je pense que Glucksmann et Salamé, on est vraiment dans un moment intime. Et c'est justifié. Je pense pas que ce soit de la mise en scène. Par contre, pour Macron, j'ai plus de doutes. Parce que là, c'est la photo version Touquet 26. On a eu Touquet 25. On a ça depuis Touquet 17. En fait, au même endroit.
0: Il est à Brégançon, là.
3: Oui, bah évidemment. Donc, est-ce que les réseaux Mimi Marchand sont pas assez moi, je ne sais pas si c'est pas orchestré, mais en tout cas, l'image, elle est catastrophique. Glucksmann n'est pas président de la République. Emmanuel Macron, quelque part, je vais donner une image tout simple. Il joue avec de l'eau pendant que le pays brûle et manque d'eau, en fait. Donc, l'image n'est pas bonne du tout. Et comme il sait qu'il va être pris en photo, que ce soit lui ou ses services de sécurité qui auraient dû lui dire, attention, monsieur le président, il aurait dû prendre énormément de précautions par rapport à cela.
0: Ouais, tu sais, aujourd'hui, avec les appareils photo, tu peux shooter à 600 mètres, 700 mètres.
3: Mais tu sais avec quoi ça fait aussi contraste? T'as sa ministre de l'Agriculture, Annie Genevard, qui dit fièrement, un ministre ne part pas en vacances. Elle a raison de dire ça, parce que c'est un sacerdoce quand on est à ce niveau de poste. Mais elle qui dit ça, et juste après la photo du président de la République qui sort dans cet accoutrement, ben ouais, il y a une sorte de dichotomie qui est assez
0: bizarre.
3: Donc
0: c'est une déconnexion totale, le président.
3: Il a le droit de prendre.
0: Le président s'éclate, comme dit Olivier Faure, pendant que la France suffoque.
3: C'est
0: et brûle.
3: Sa dernière, on vit un été.
0: Mais il l'a fait tous les étés.
3: Mais c'est ça qui laisse entendre que ce n'est pas si anodin que ça et que c'est peut-être orchestré. On a compris, Macron, on sait qu'il est fit, il est plutôt beau gosse, ça on a compris. Mais là, c'est pas le moment.
0: Un président, c'est Joe Lafrime, c'est Manu Lafrime, là.
2: Tu
0: as raison, c'est un peu provocateur. C'est Emmanuel Le Frimeur, c'est ça, il y a un
3: mais
0: peu
3: oui,
0: de ça.
3: Mais oui, mais ça va pas du tout. En plus, tu sais quoi, en plus, là, sa séquence estivale est très mauvaise. Quand il y a eu l'incendie à la forêt de Fontainebleau, qu'est-ce qu'il fait? Il dit, on va faire une cagnotte pour Fontainebleau, alors que ça brûle dans le sud de la France. Donc le mec qui a perdu sa maison dans le Var, il va se dire, ah, je vais envoyer 100 euros pour Fontainebleau. Donc toute sa séquence, elle est foirée. Et même avant ça, quand il y avait eu la première vague de canicule, qui aurait pu la prédire? Ça fait juste 40 ans que les écolos disent que ça va s'empirer, et ça fait juste 5-6 ans qu'on est en train d'accélérer justement dans le dérèglement climatique d'une plus haute gravité.
2: Donc ça va pas. Le président, ce qui est possible sur la terrasse, paraît-il, où il travaille le matin, il va dire à Karim qui était avec lui à côté du jet ski, écoute, remonte-le, on arrête.
0: On a Grégoire qui veut. Oui, je te donne la parole dans un instant. Juste Grégoire qui est au 32-16, il nous appelle du Nord. Bonjour Grégoire.
4: Bonjour les grandes gueules,
0: est-ce que ça va Grégoire, vous êtes très critique ou pas sur ce jet ski et ses vacances présidentielles ou pas?
4: Bah moi je pense qu'Olivier Faure, il a besoin de rattraper quelques followers. C'est vraiment populiste, hein. Franchement, je pense que le président de la République, même si je suis pas d'accord avec sa politique, je suis vraiment en désaccord total avec ce qu'il fait. Il a droit à des vacances comme tous les Français. 15 jours, 3 semaines, alors je sais pas comment ça se passe, mais il a droit à des vacances.
2: Grégoire, je vous laisse parler, mais non. Le président de la République, il est président de la République, il n'y a pas de vacances.
0: Il travaille la journée.
1: Attends, mais laisse-le parler, justement.
4: Je suis pas d'accord avec vous, monsieur De Villiers. En plus, moi, j'avais rencontré le président au Touquet, je l'avais salué, j'avais eu l'honneur de vous rencontrer aussi, monsieur De Villiers, je sais pas si vous vous rappelez de moi.
2: Bon, c'est pas un honneur pour ce qui me concerne, mais bon.
4: Et d'ailleurs, très belle chemise, hein. Franchement, magnifique, je vous le dis. Et franchement, moi, j'ai vu un homme, alors on peut le critiquer, on peut lui tomber dessus, mais moi j'ai vu un homme usé, j'ai vu un homme marqué quand je l'ai vu. Et il, quoi qu'on dise, même s'il fait les choses très mal, il donne sa vie pendant 10 ans à la France, et je pense qu'il a droit à des vacances comme tout le monde.
0: Alors ce qu'on lui reproche, c'est le manque de sobriété des vacances. Il aurait fait, voyez, une petite rando dans le Haut-Var. Non mais c'est ça.
2: Avec Glucksmann.
0: On n'aurait pas critiqué, là, c'est parce qu'il fait du jet ski qui est polluant, comme disait Abel. Il est au milieu de la flotte alors que tout le monde, alors qu'on manque de flotte dans pas mal d'endroits. Donc c'est ce côté un peu, je m'éclate, quoi.
4: Tout le monde fait du jet ski.
0: Non, pas tout le monde fait du jet ski. Non, ouais, non.
4: Mais franchement, mais c'est répandu le jet ski. Mais vous rigolez. Mais tout le monde fait du jet ski.
0: Ah non.
4: Même les petits jeunes qui vont en Thaïlande, ils font du jet ski.
0: Ah oui, bah oui. Moi, dans le sud, et pas tout le monde va faire du jet ski en Thaïlande, Grégoire.
2: Je me souviens, on s'est vu, vous étiez au vote, c'est ça, au vote présidentiel.
4: Exactement, monsieur De Villiers.
0: Alors, Grégoire, on va voir ce qu'en dit Fatima Idbounoua. Merci, Grégoire, d'avoir été des nôtres. Vas-y, tu peux conclure la

0: le faire perdre les gens, parce qu'on a changé. En 2026, oui, mais on n'est plus, il faut qu'ils se rendent compte, les politiques, parce qu'ils sont quand même un peu déconnectés, que les gens, déjà, ne sont plus dupes, comme avant. Il suffit pas de voir des gros bras pour se dire, oh, c'est l'homme de la situation. Donc, la virilité et le charisme, il suffira plus de construire une image, de mettre en scène le charisme pour l'être. Je pense que les gens ont envie d'actions concrètes. Ils sont pas sur des images, pour ou contre, hein. Et donc, j'espère, je souhaite, qu'on soit dans un. Que le nouvel. Enfin, j'espère qu'on va moins être le jouet de ce type d'image, qu'elle soit orchestrée ou pas, mise en scène ou pas, parce que moi j'en ai ras-le-bol et vraiment je déteste les mises en scène de l'intime, je supporte pas. J'ai pas envie de les voir, ni s'embrasser, ni faire autre chose, j'ai envie qu'ils bossent. Voilà.
1: Merci mes chers GG, merci Abel, Emmanuel et Fatima. Vous avez les podcasts pour rattraper l'émission si vous l'avez ratée aujourd'hui. Et quoi qu'il en soit, on se retrouve lundi entre 9h et midi. Abel sera là, Fatima aussi qui sera le troisième. Antoine Dierre, c'est le consultant juridique. Bon week-end et à lundi 9h.
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30: Bonjour à toutes et à tous, c'est parti pour le défi hippique accordé à Quintet Plus, qui est programmé en nocturne sur l'hippodrome de Cabourg à 20h15, avec 14 trotteurs âgés de 4 et 5 ans qui vont s'affronter sur un parcours de vitesse 2050 mètres avec un départ qui sera donné à l'aide de l'autostart. Et pour ce défi hippique, on est avec Xavier toujours au 32-16. Salut Xavier, comment vas-tu? Quel est ton favori?
31: Bonjour, écoutez, mon favori lui sera le 10 Must Dream, qui sera aussi favori de la course, mais pour moi il présente les meilleures garanties au départ de ce quintet sur les bases de ses performances passées, aussi de sa forme actuelle.
30: Ah, effectivement, t'as fait un bon choix. C'est le grand favori pour l'instant, ce numéro 10. Nous, on aime bien également le numéro 5, Live Your Dreams. C'est un concurrent qui reste sur deux disqualifications. Mais auparavant, il avait pris plusieurs deuxièmes places. Il peut se racheter ici à l'occasion de ce Quintet Plus. Et terminer donc dans la bonne combinaison. Je rappelle la règle. Xavier, c'est ton numéro 10, Must Dream. Termine devant le numéro 5, Live Your Dreams. Tu seras de nouveau avec nous dimanche pour un autre défi hippique. 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
3: Vous écoutez RMC, il est midi, c'est l'heure des infos. Les infos, tout de suite avec Florian Bonnec. Bonjour Florian.
4: Bonjour Estelle, bonjour à tous. 1100 hectares parcourus depuis hier. L'incendie de Luglon, à proximité de Mont-de-Marsan dans les Landes, a poussé les autorités à évacuer 500 personnes. Les habitations n'ont pas été touchées car les pompiers ont réussi à contrôler le feu cette nuit, comme l'a expliqué le colonel Arnaud Fabre, directeur du SDIS des Landes.
5: Le feu est freiné, c'est-à-dire qu'il évolue encore. Ça veut dire qu'il faut être particulièrement attentif et ne pas ménager nos efforts parce qu'on s'attend à ce qu'il y ait encore des sautes de feu. Il va falloir l'attaquer dès qu'on le pourra, c'est ce qu'on fait depuis hier, pour essayer de le contenir au maximum, avec toujours cette idée de protéger la population et les biens.
4: Ces feux de forêt concernent les deux tiers du pays en alerte. 4 départements sont au niveau rouge de risque très élevé. La Mayenne, les Deux-Sèvres, l'Indre et l'Indre-et-Loire. Les interpellations se multiplient après cette série record de feux depuis le début de l'été. Les forces de l'ordre ont arrêté 474 personnes suspectées d'avoir déclenché des incendies depuis le début du mois de juillet, dont 183 mineurs. La chaleur est aussi redoutée. Le thermomètre va encore grimper aujourd'hui avec des pointes proches des 40 degrés à l'ombre. Au total, 75 départements sont en vigilance orange canicule, de la Normandie au pourtour méditerranéen. On espère désormais le rafraîchissement annoncé par Météo France entre la fin du week-end et le début de semaine prochaine. Après 2 mois et demi de canicules successives, la nature souffre. La sécheresse atteint des niveaux records. Le gouvernement réfléchit à des pistes en faveur du monde agricole. Un plan d'aide se dessine. Il pourrait prendre la forme d'un prêt sécheresse. C'est ce qu'a annoncé la ministre de l'Agriculture ce matin. Annie Genevard était l'invitée d'RMC.
6: On a un effort de solidarité nationale à faire auprès de nos agriculteurs. Et c'est le sens du plan d'urgence massif que je vais déployer. Je vais armer puissamment l'indemnité de solidarité nationale pour tous ceux qui ne peuvent pas être assurés par les dispositifs classiques. Nous réfléchissons à un prêt sécheresse pour pouvoir faire la jonction avec les prochaines productions. Et puis, lors du prochain budget, nous aurons probablement des propositions à faire en matière de nouvelles mesures fiscales.
4: Un drame évité de peu à Saint-Denis. Hier soir, un enfant de 5 ans a été percuté par un véhicule de la police nationale hospitalisé. Il souffre d'une fracture de la clavicule. Le maire Bali Bagayoko a précisé sur X que le pronostic vital du petit garçon n'était pas engagé. Une enquête a été ouverte pour déterminer les circonstances de l'accident. Nous restons à Saint-Denis, également théâtre des championnats d'Europe de natation. Ce matin, Léon Marchand a signé le meilleur temps des séries du 200 mètres papillon. Le quadruple champion olympique était de retour dans les bassins pour sa première course individuelle dans ces championnats. Julien Richard.
7: Oui, c'était le premier plongeon depuis son départ supersonique du relais 4 x 200 mètres lundi, médaillé d'argent. Et Léon Marchand avait des fourmis dans les jambes.
8: Ouais, c'était long, c'était très long. Au début, je me disais, c'est trop bien, j'ai 3 jours de récup et tout. Au final, je commençais à m'ennuyer au bout d'un jour et demi.
7: Le public du centre aquatique olympique impatient également de le revoir.
9: Ah ouais, vraiment. On a tellement vibré au JO qu'on se dit, le voir en vrai maintenant, ça va être quelque chose. Ouais.
7: Le champion olympique de ce 200 mètres papillon, tout sourire en sortant de l'eau.
8: C'était pas trop mal. L'objectif, c'était de gagner ma série. C'est ce que j'ai fait. J'essaie de dépenser le moins d'énergie possible. Et le temps est pas trop mal. Je crois que je contrôle bien du début à la fin, donc c'est bien.
7: Réponse convenue pour évoquer sa demi-finale ce soir.
8: Mieux que ce matin. Je vais essayer de faire mieux que ce matin. Essayer d'arriver dans les 2 premiers de ma demi pour me qualifier en finale. Et après, on verra ce qui se passe.
7: Et en tournant les talons, on lui demande s'il vise le record du monde.
8: Ça, je vous le dirai pas.
7: La réponse, la vraie, aux alentours de 19h27.
4: Et on sera tous derrière Léon Marchand. À noter que chez les femmes, 2 nageuses ont décroché leur billet pour les demi-finales du 100 mètres d'eau. Il s'agit de Marie-Ambre Molu et de Pauline Mailleux. Il est midi et quasiment 4 minutes. 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
3: Bonjour à tous, soyez les bienvenus dans ce best-of d'Estelle Midi, le dernier best-of avant le retour au direct dès lundi dans Estelle Midi. En tout cas, on est ensemble de midi à 15h pour les meilleurs moments de l'émission. Le best-of d'Estelle Midi, c'est tout de suite. Et on va tout de suite s'intéresser à la proposition du jour. Et c'est celle de Charles Alloncle, le rapporteur de la commission de l'audiovisuel public, qui souhaiterait réduire drastiquement le budget alloué aux jeux sur France 2 et France 3.

0: Actuellement, sachez que plus de 10 jeux sont diffusés quotidiennement sur France 2 et sur France 3. Plus de 10 jeux, ça paraît énorme, Charles.
1: Chacun son tour et tout le monde veut prendre sa place en fin de matinée sur France 2. En fin d'après-midi, vous avez tout le monde à son mot à dire et n'oubliez pas les paroles avant 20h. On pourrait aussi citer mot de passe toujours sur France 2 ou bien slam et duel en famille sur France 3, sans oublier le week-end. Hein. Vous avez le jeu des 1000 euros ou bien question pour un champion. Et puis, il y a aussi les jeux en prime time réguliers comme 100% logique, oui, The Floor ou Fort Boyard dont on vient d'entendre le générique. Mais tous ces jeux ont un coût, environ 160 millions d'euros. Hein. Ce sont les calculs du rapporteur de la commission, Charles Alloncle, qui souhaite réduire de 3/4 le budget des jeux et divertissements de France Télé, ce qui permettrait de réaliser, toujours selon ses calculs, plus de 120 millions d'euros d'économies. Lors des auditions, les animateurs et producteurs de ces jeux se sont défendus. Selon Samuel Etienne ou Nagui, je cite, les jeux diffusés sur France Télé sont des programmes de qualité. Il s'agit de véritables émissions de culture, de connaissances, dans lesquelles l'équilibre peut varier entre la dimension ludique et l'exigence culturelle.
0: Alors, y a-t-il trop de jeux télé sur France 2 et France 3, Jérôme Lavrieux? Est-ce que vous en regardez un?
2: Non.
0: Ah bon.
2: Et j'aimerais en regarder encore moins. Moi, le problème, c'est pas savoir s'il y en a trop, c'est que je ne comprends pas. Quand on a une, deux, trois, quatre chaînes de services publics, on se retrouve...
0: Il y en a un peu plus que ça,
2: même encore plus, à certains créneaux horaires avec que des jeux. Comme le matin, avec que des dessins animés. C'est-à-dire, celui qui n'est pas branché dessin animé, il ne peut pas faire autrement. Celui qui n'est pas branché jeu ne peut pas faire autrement. Je ne comprends pas. Un moment, à la cafette ou ailleurs, ils ne se réunissent pas pour dire... Au fait, de midi à midi 30, on fait un jeu, mais on n'en fait que sur une de nos multiples chaînes.
0: Il y a peut-être moins sur France 24, mais
2: France 24 ne fait pas partie de France Télé. Mais ils pourraient se mettre d'accord pour à d'autres moments dans la journée, je ne sais pas. Et comme les dessins animés, tel dessin animé, tu zappes, t'en as un autre, tu zappes, t'en as encore un autre. À un moment, tu dis, bon, moi aussi, j'ai le droit de ne pas regarder des dessins animés et de pas être sur Arte, sur l'émission de voyage à la même heure. Ben non, t'as dessin animé ou pas dessin animé. Ça, je trouve ça hallucinant. C'est pareil pour les jeux. Est-ce que les jeux sont bien ou pas bien? Moi, je pense qu'il n'y a qu'un seul critère, c'est est-ce qu'il y a des gens qui regardent ou est-ce que des gens qui regardent.
0: Il y a des gens qui regardent parce que ça rapporte de l'argent, les jeux à France Télévisions. Ouais. Voilà pourquoi il y en a autant d'ailleurs. Ouais. S'il y a 9 jeux par jour, ce qui est quand même énorme, ouais. Il y en a plus.
2: Ça sur coûte le moins cher que de faire un épisode de la feuilleton.
0: Oui, quand on tourne 10 par jour, effectivement, ça coûte moins cher, mais c'est pas le problème. Est-ce que ces jeux sont vraiment du service public, Élise Goldfarb? Est-ce que ça a quelque chose à faire sur France 2 et France 3?
3: Mais bien sûr. Moi, j'ai grandi avec ces jeux.
0: Avec quoi?
3: Avec Question pour un champion, avec Tout le monde veut prendre sa place, N'oubliez pas les paroles. Je trouve que c'est des jeux, c'est de la culture générale. Et c'est des jeux qui sont beaucoup mieux
0: N'oubliez pas les paroles, c'est de la culture générale.
3: Mais oui, N'oubliez pas les paroles, je trouve que c'est de la culture générale. Vous savez pas le nombre de chansons que j'ai découvert grâce à N'oubliez pas les paroles.
0: Non,
3: des chansons françaises,
2: oui,
3: iconiques,
2: patrimoine.
3: Que plus personne ne connaît aujourd'hui parce que on écoute Nimp. Enfin, même si j'aime tout, hein, j'adore Jul, mais voilà. Bref, on s'en fout. C'est de la culture générale. Question pour un champion. C'est, je veux dire, ça m'a appris tellement de choses.
0: Bah, ça tombait, il n'y a plus.
3: Tout le monde veut prendre sa place.
2: C'est le week-end.
0: C'est le week-end.
3: Et alors, tout le monde veut prendre sa place. J'y jouais même sur l'ordinateur, on pouvait jouer.
0: Et vous regardez Internet. Question pour un champion encore aujourd'hui le week-end?
3: Personnellement, je ne regarde plus la télé, mais quand t'es petit ou quand t'es vieux, c'est-à-dire la clientèle de la télé aujourd'hui, hein, parce que c'est pas les gens de mon âge, on n'est pas du tout les cibles de la télévision. Les cibles actuelles, elles regardent, c'est génial. Et puis je suis désolée, je préfère regarder Question pour un champion où tout le monde veut prendre sa place qu'un une vieille série policière de merde où c'est tout le temps les mêmes sujets depuis 40 ans. Non mais depuis que je suis petite,
0: y a aussi, hein.
3: Je regarde n'importe quelle série France 2 qui sort, je connais l'histoire avant qu'elle commence. Donc je préfère ça. J'adore les jeux, moi, Nagui, mais j'ai grandi avec lui. Je suis fan, je l'aime, bravo à lui.
0: Oui, mais ces émissions, N'oubliez pas les paroles, ça pourrait être sur TF1 et sur M6, il n'y aurait pas de souci. Vous voyez ce que je veux dire? Est-ce que c'est clairement une émission de service public? Quelle est la plus-value de N'oubliez pas les paroles
3: Faire travailler nos méninges, créer des moments en famille. Tu sais, c'est des émissions qu'on regarde en famille. Nous, Question pour un champion, on le regardait avec mes grands-parents, tous ensemble. Ma grand-mère, elle regardait Slam tous les jours.
0: Il y a encore Slam.
3: Bah oui. Et donc, c'est des émissions familiales qu'on regarde ensemble, qui nous font réfléchir ensemble. Notre but dans Question pour un champion, c'était d'avoir les réponses.
0: Enfin, quelle famille aujourd'hui dit les enfants, on va tous se rassembler devant Slam.
3: T'as 8 ans, tu vas chez tes grands-parents en vacances, tu regardes Slam le matin.
0: Donc, chez tes grands-parents.
2: Mais oui.
3: De toute façon, c'est la clientèle, c'est l'audience. Hein.
4: Il n'y a pas
3: de jeunes actifs qui regardent la télé aujourd'hui. Hein.
0: Mais excusez-moi, le budget de France Télévisions, c'est 4 milliards, de tout France Télévisions, 4 milliards par an. Donc, à un moment, si, comme tu le dis, il n'y a plus que des personnes âgées qui regardent, ça fait beaucoup.
3: Je préfère en tout cas que ça serve à financer Question pour un champion. une vieille série policière.
0: Mais ça ne finance plus. Question pour un champion. Question pour un champion. Au lieu d'être en quotidienne, c'est plus qu'en hebdo. Donc manifestement, ça ne leur plaisait pas.
3: Je te dis question pour un champion. Ça peut tout autant être 100% logique. Ça peut être slam. Toutes les émissions pour moi sont chamées. En vrai, je trouve que la France
0: c'est pas des émissions
3: pas très bonne
0: public.
3: En talk show, mais
0: le service
3: en jeu.
0: Public, c'est échappé belle, c'est sale temps pour la planète, c'est ce genre de choses.
2: Mais ce serait quoi un jeu de service public?
0: Bah, question pour un champion, les chiffres et les lettres.
4: Et ça, c'est
0: slam, effectivement, pourquoi pas, les mots croisés, tout ça. Mais n'oubliez pas les paroles,
3: mais c'est génial.
0: Très bien. Mais c'est pas un jeu de service public. Aujourd'hui, bah,
3: je trouve que ça fait partie de notre culture G.
2: Ça fait partie de la culture.
5: Oui, c'est de la culture populaire.
2: Le pass culture financé par le ministère de la culture te permet d'acheter de la musique. C'est donc un programme culturel.
0: Baptiste Desmontiers, est-ce que vous qui avez été grand reporter, non, est-ce que quelque part,
4: service public, surtout, ça vous met pas les boules que défende.
0: Non mais est-ce que quelque part, voilà, vous avez pas un petit peu les boules de voir qu'il y a autant d'heures de programme qui sont des jeux et pas justement des grands reportages, de l'information, du fact-checking aussi. On parle beaucoup aujourd'hui de fausses informations, donc quelque chose qui soit premium, on va dire.
4: Au-delà de ce que je voudrais voir à la télé, au-delà de ça, la problématique, c'est effectivement qu'il y a trop de jeux. Il y a trop de jeux sur France Télévisions. Je suis évidemment d'accord avec toi, Élise. Moi aussi, j'ai grandi avec certains de ces jeux. Et certains de ces jeux, c'est pas mes enfants et leurs grands-parents, c'est moi et mes filles. L'été, Fort Boyard, c'est un rituel. Mmh. On avait la musique de Fort Boyard. Fort Boyard, c'est un monument du service public. Question pour un champion, c'était pareil. Monument du service public. J'ai appris beaucoup de choses en regardant Question pour un champion. J'ai ri.
0: T'as appris quoi en regardant Fort Boyard?
4: J'allais dire, j'ai ri et je me suis diverti. J'ai appris qu'il n'y avait plus de tigres parce que maintenant, le bien-être animal, etc. Ouais. Ouais. Et voilà. Non, mais donc, c'est du patrimoine. OK. Mais il y a une profusion de jeux sur le service public. Et moi, j'adore quand on entend Samuel, Etienne et Nagui qui nous disent « Oui, nos jeux sont plutôt pas mal et bien foutus par rapport aux autres. » Et bravo, les gars, vous avez pris un chèque d'argent public pour faire un jeu. On va pas vous applaudir parce qu'il est bien. C'est normal que ça soit bien. Je trouve qu'effectivement, il faut du savoir, mais il n'en faut pas trop. Le problème aujourd'hui, c'est que France Télévisions fait une télévision. Alors vous allez me dire, c'est normal, c'est leur rôle. Fait une télévision pour leur audience. Et résultat, France Télévisions est en train de mourir. Fait une télévision de retraités. Il est là le problème. Quand vous avez toute votre journée des jeux qui s'adressent à des retraités, pendant ce temps-là, vous êtes pas en train d'aller acquérir une nouvelle audience. Et quand, si à la place de mettre des jeux toujours les mêmes, en plus produits par trop peu de personnes, on en a déjà parlé, eh bien si à un moment vous mettez un peu plus d'argent sur de la production de fiction, de documentaires, où est-ce que ça va ensuite, ces fictions et ces documentaires? Ça part sur les applications de France Télévisions. Et ça va être partir sur YouTube.
0: Et ça va être
4: vu par qui?
0: Et tu sais combien ça coûte de développer une fiction?
4: Attends, et ça va être peut-être vu par une autre audience. Et donc ça va permettre à France Télévisions d'aller gagner un public qui ne les regarde pas aujourd'hui. Aujourd'hui, ils sont en train de mourir, pour mon plus grand désarroi, parce qu'ils s'adressent à leur public de retraités et qui font de la bouillie pour les retraités.
0: Alors Charles, ça se déchaîne sur le WhatsApp.
5: Les retraités ont le droit d'avoir aussi des
0: intérêts.
4: Mais je dis pas le contraire. Mais le service public s'adresse à l'ensemble des Français.
0: Mais n'oubliez pas les paroles, c'est pas une émission de retraités. Il y a des jeunes qui regardent. N'oubliez pas les paroles.
4: Ouais, peut-être.
0: Je pense qu'il peut y avoir du Joule dans N'oubliez pas les paroles.
4: La question, c'est qu'il y en a peut-être un peu trop des jeux. C'est juste ça ce que je dis, je trouve.
5: Oui, et j'ai Valérie qui nous dit, le service public pourrait non seulement avoir des programmes pour les retraités, mais aussi peut-être des cours pour les gamins, des sortes de C'est pas sorcier 2.0.
0: Ça, c'est France 4,
5: non? Il faut mettre en avant la connaissance,
4: ça se revend très cher en plus.
5: Oui, il faudrait ce type de programme, en tout cas tourner aussi vers les enfants. Tony nous dit, le problème sur France Télé, c'est pas le nombre de jeux, mais c'est les salaires, le coût pour ceux qui les produisent, parce qu'on parle quand même de l'argent des Français, il faut être beaucoup plus rigoureux là-dessus. Aurore nous dit, mais moi je suis d'accord avec Élise, ces jeux permettent d'améliorer la culture générale de toutes les générations. Moi je regarde avec mon fils et je préfère qu'on soit ensemble devant un jeu de France Télé plutôt que devant des émissions de télé-réalité comme L'Île de la Tentation ou les Marseillais. David, à l'inverse, trouve ces jeux sur France 2 insupportables. Il n'y a que des retraités qui les regardent ou ceux qui ne bossent pas. Franchement, c'est de l'argent gaspillé, estime David.
0: Jérôme Lavrieux, est-ce que ce n'est pas quand même symptomatique de notre époque? On le disait tout à l'heure, voilà, du pain et des jeux. En fait, les jeux, c'est facile. Ça se consomme, on peut regarder 3 minutes, on peut arrêter. Ne mobilise pas, je veux dire, un énorme espace de cerveau. Vous
2: je
0: voyez
2: suis d'accord, mais enfin, vous ne pouvez pas non plus faire du Arte sur toutes les chaînes à toute heure du jour et de la nuit.
0: Non, mais il y a peut-être un juste milieu.
2: Le juste milieu, c'est que par exemple, samedi soir, dans les audiences télé, c'était France 3 en tête, France 2 en deuxième et The Voice qui était en dernier. loin derrière, même si c'est The Voice qui a fait le plus sur les ménagères de moins de 50 ans, comme on disait à l'époque, et qui gagnera le plus d'argent. Et voilà, ils ont fait des séries qui sont regardées, qui ne font pas gagner d'argent.
0: Mais les séries, ce n'est pas des jeux. Capitaine Marlowe, ça cartonne sur jeux. France 3. Bon, pourquoi ils sont diffusés... En jeunes, ils ne font pas des masses.
2: Mais
0: hein,
2: Estelle, pourquoi ils sont diffusés à cet horaire-là et que c'est les vieux qui regardent? Bah, parce que les autres, ils travaillent. Et je vous rappelle juste un truc. Les vieux, comme
0: oui,
2: vous
0: mais
2: dites...
0: Tout monde, oui, mais tout le monde paye pour le service public.
2: Y compris les vieux.
0: Bah oui, mais à un moment...
2: Ils ont le droit aussi de regarder la télé. Ils ont le droit aussi d'avoir des programmes.
5: Écoutez le témoignage de Magali. Mes parents n'ont plus beaucoup d'amis autour d'eux. Ils ont 83 ans. Ces jeux, ils les attendent avec impatience toute la journée. Alors, peu importe le prix. Les jeunes, de toute façon, ne regardent pas la télé. Ils sont sur autre chose, sur Netflix, sur Internet, etc.
0: Alors, faut qu'on arrête de payer.
5: Non, mais attends, parce que c'est un service public qu'on rend à nos anciens en les divertissant tous les jours.
3: Non, mais j'aimerais dire aussi quelque chose là-dessus.
0: Vous savez, tout le monde paye la même chose. Il y a plein de gens qui ne regardent pas le service public, mais qui payent quand même.
5: Et tout le monde paye pour l'école et tout le monde n'a pas d'enfants à l'école.
0: Et ceux qui le surconsomment, voilà, oui, mais à un moment, tu ne peux pas avoir que des programmes. Et c'est très bien que les personnes âgées, moi je comprends parfaitement, mes grands-parents aussi regardaient des jeux, je comprends parfaitement qu'on puisse adorer ça, il n'y a pas de problème. Sauf qu'à un moment, c'est le service public, donc il faut de la diversité quand même.
5: Voilà, mais il y a de tout. La réalité, c'est qu'aujourd'hui, entre les enfants et les seniors, et le reste de la population regarde bien... de moins en moins la
0: télé. D'accord. Est-ce que c'est bien de mettre des dessins animés, matin
3: J'ai grandi avec KD2A sur France 2.
0: Est-ce qu'on a envie de mettre nos enfants devant la télé le matin? Je ne suis pas sûre non plus que ce soit une mission de service public.
3: Tartine de Madame Loïc et Lizzie McGuire. Moi, c'est comme ça que j'ai grandi.
0: Et on voit les résultats.
3: Non, mais juste, il faut arrêter aussi cette légende de on finance tout l'audiovisuel public. Vous savez qu'il y a des annonceurs quand même derrière, c'est de la pub. C'est-à-dire que France Télé, c'est pas toi et moi qui le finançons, qui financent tout. On paye un petit tribu. Le reste, c'est des centaines de millions d'euros qui sont récupérés dans la pub et chez des annonceurs.
4: C'est quand même une entreprise.
3: Ici, dans les bureaux, il y a une régie. C'est pareil chez France Télé. Donc, faut pas non plus. On finance tout.
0: Tiens, votre jeu préféré sur France Télé, Charles Magnien.
5: Moi, c'était les chiffres et les lettres. J'adorais y jouer et ça a disparu malheureusement. J'ai pas compris ce choix parce que
0: ça devait pas marcher.
5: On parlait de monuments avec Fort Boyard. Je pense qu'avec un petit.
0: C'était pas un gros budget non plus.
5: Oui, je sais pas. J'étais très triste.
4: Question pour un champion.
0: Ah oui.
4: Ouais.
0: Là, on est sur des jeux à Ilive.
4: Moi, je trouve que c'est un très beau jeu. Mais de même que Fort Boyard, je trouve que c'est un très très beau. Là, je viens de tirer à boulet rouge sur le service public. Je vais m'en prendre plein la gueule. Pour une fois, pas parler même que d'habitude. Mais il y a des monuments de jeux. Et Fort Boyard, je trouve ça génial.
0: Alors, Jérôme Lavrieux.
2: Je vais remonter à très loin.
0: Oula, oui.
4: Interville.
0: À Antenne 2, il va remonter.
5: En couleur.
2: Ça a dû commencer en noir et blanc. Les jeux de 20h avec Maître Capello et je crois que c'était Jean-Pierre Descombes. Je ne sais pas du prénom.
5: Moi, je n'ai pas connu. C'est quoi?
2: C'était des jeux. Des gens répondaient à des questions et Maître Capello, c'était une sorte de vieux brejnevien.
0: C'était le dictionnaire vivant.
2: C'était le dictionnaire vivant et c'était vachement intéressant. C'était le seul. Il y avait que 3 chaînes. Et c'était la seule où il n'y avait pas de JT à 20h.
0: Donc c'était Antenne 2. Élise Goldfarb, jeu préféré.
3: Tout le monde veut prendre sa place.
0: D'accord. C'est animé par qui ça?
3: C'était Nagui à l'époque, là je sais pas qui c'est aujourd'hui.
0: D'accord.
3: Mais qu'est-ce que j'ai kiffé.
0: Et c'est quoi le principe de tout le monde veut prendre sa place?
3: Tu réponds à des questions de culture G et t'as le choix, carré, duo ou tu réponds toi-même.
0: C'est le Ouigo quoi.
3: Tu prends tes places dans
5: et
3: un train.
5: Et vous Estelle, tiens.
0: Non, en vrai, je participe. Je regarde pas de. Je dirais oui ou bon.
5: N'oubliez pas les paroles.
0: Non, j'ai jamais regardé, mais non, pour les enfants, ouais, je dirais Fort Boyard, mais bon, vraiment, parce que j'ai regardé ça quand ils étaient gamins.
5: J'ai jamais fait Fort Boyard, Estelle.
0: Non, je veux pas.
5: On peut quand même lancer le truc.
0: Ça fait 10 ans que je refuse, je veux pas.
4: Moi j'en rêve, perso. Je rêve de faire Fort Boyard.
0: Mais non, mais moi je veux pas de trucs avec des bêtes. Et je sens qu'on va me. Je veux pas recevoir des cafards sur la tête. Je veux pas. Non, j'ai pas envie.
5: C'est pour la bonne cause, pour une association.
4: Même pour vos enfants, ils auraient adoré. Moi, mes filles, je pense que c'est folle.
0: Mon ex-compagnon, du coup, je l'ai envoyé à ma place. Il l'a fait, c'était très bien. Les enfants étaient contents. Ils ont mis un boyard, super. Voilà, mais moi je n'ai pas envie de passer en vélo sur une passerelle. J'ai pas envie.
4: Manger un truc bizarre là.
0: Non, j'ai pas envie non plus. En fait. Non.
5: On l'aura, on finira par la convaincre.
0: Alors là, jamais.
4: Vous le ferez avec moi.
5: Attends,
0: jamais.
5: Si on le fait, je me coupe les cheveux.
0: Non. Mais même pour ça, non, je vous jure. Non.
5: Même pour ça, oui, non. C'est un vrai non.
0: Je veux pas recevoir des cafards sur la tête.
4: Bon, il coupe la moustache, moi aussi.
5: Oh là là, non. Ça fait double engagement.
0: Non plus.
5: Y a-t-il trop de jeux sur France Télé? On vous a posé la question sur nos réseaux. Vous avez répondu oui, et massivement oui, à 81%.
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0: Et on va tout de suite poursuivre Estelle Midi avec la proposition du jour. Cette proposition, c'est celle de Marine Tondelier, la chef de file des écologistes, d'instaurer un congé climatique de 5 jours en cas d'orage ou de forte chaleur. Ça se fait déjà en Espagne, mais ça fonctionnerait comment, Charles ?
5: Marine Tondelier voudrait, je la cite, un droit pour permettre à celles et ceux qui ne peuvent pas télétravailler de ne pas se rendre au travail tout en étant indemnisés. Si vos transports sont bloqués par une inondation, si l'école de vos enfants est fermée à cause d'une alerte météo, si votre territoire est touché par une canicule extrême ou un incendie, vous devez pouvoir faire face sans être pénalisé. Voilà ce qu'écrit Marine Tondelier. Aujourd'hui, la loi existe déjà. Elle autorise les salariés à exercer ce qu'on appelle leur droit de retrait lorsqu'ils estiment être confrontés à une situation de travail présentant, je cite, un danger grave et imminent. Mais les règles sont trop floues et en pratique, ça se fait sur le dos des travailleurs, estime Marine Tondelier, qui s'inspire donc de l'Espagne où, après les inondations qui ont fait 230 morts en 2024, le gouvernement espagnol de gauche a approuvé un congé payé climatique de 4 jours, payé par l'État, pour éviter les déplacements en cas d'alerte liée à un risque météo.
0: Alors, un congé climatique de 5 jours par an, bonne ou mauvaise idée, Élise Goldfarb?
1: Ben, en l'état, je me dis que c'est un peu trop osé vu la situation économique du pays. Mais même si je suis pas très souvent d'accord avec Marine Tondelier, je trouve pas non plus ça ultra déconnant. Dans le sens où, d'une part, si c'est un congé payé par l'État, ça va coûter très cher à l'État, on se doute bien. Oui. Mais l'État va du coup être obligé de mettre des mesures en place pour empêcher l'aggravement de la situation environnementale et climatique. Donc ça pourrait mettre un petit coup de pied aux fesses de l'État, tout comme la fermeture du détroit d'Hormuz a mis un petit coup de pied aux fesses pour passer à l'électrique, si vous voulez. C'est-à-dire que quand c'est l'État qui doit payer le prix de
0: si tu viens pas dans une entreprise privée, c'est l'entreprise privée qui
1: oui, doit financer ton... C'est pour ça que j'allais y venir. Je trouve pas non plus que ce soit la meilleure solution. Peut-être qu'il faudrait le penser d'une façon plus adaptée. Et je pense que ça va être inévitable au bout d'un moment. Je veux dire, les catastrophes climatiques, elles vont nous pendre au nez. Je vous signale qu'on arrive à des niveaux de chaleur de 40 degrés.
0: D'accord.
1: Bientôt, on sera le Qatar.
0: Peut-être qu'on peut aider les entreprises à mettre la clim, par exemple, plutôt que
1: est-ce que mettre la clim, ça n'aggrave pas la situation de la condition climatique qui va faire encore plus chaud. Donc, si vous voulez, on est un peu dans une impasse. Je ne pense pas avoir la solution. Je ne pense pas que la solution de Marine Tondelier soit la meilleure. Mais en tout cas, on va devoir réfléchir à des solutions de ce type.
0: Jérôme Lavrieux, c'est une bonne ou une mauvaise idée?
2: Je suis désespéré.
0: C'est une mauvaise idée, je pense.
2: Mais je suis désespéré. Franchement, alors 5 jours, pourquoi pas 3, pourquoi pas 7
0: hein? C'est 5 jours au max. Tu peux prendre un morcelé. C'est-à-dire que s'il fait trop froid l'hiver, tu prends 2 jours.
2: Il fait trop chaud en juillet, je prends mes 5 jours et je crève en août.
0: Si t'as pris tes 5 jours, tant pis pour toi.
3: Lundi au vendredi,
2: le problème n'est pas la température.
5: Marine Tondelier, pour être précis, dit j'ai dit 5 comme ça, mais en ce moment, je suis en train de discuter avec les syndicats, etc.
2: Elle discute, elle, avec les syndicats. Mais d'où elle discute? C'est pas elle qui va faire la loi. Et elle n'a pas la majorité au Parlement et elle l'aura pas le coup d'après. Donc, qu'est-ce qu'on s'en fout de l'avis de Marine Tondelier sur le sujet?
0: Oui, mais s'il fait trop chaud, par exemple, admettons, il y a Mireille, elle est secrétaire dans une petite PME et il n'y a pas la clim. Bon, et il fait 32 degrés.
2: Mais ça se passe très bien à l'heure actuelle. Dans les collectivités, les gens qui balayent l'après-midi, ils viennent très tôt le matin ou plus tard le soir. Tout le monde s'adapte. Il n'y a aucun patron ou aucun chef d'administration qui dit va crever à 45 et va balayer sur le goudron et va faire brûler les pieds, ça ne marche pas comme ça. Ça, c'est des gens qui n'ont jamais travaillé dans une entreprise.
0: On a déjà vu des gens faire du goudron à sous 40 degrés, Jérôme.
2: Charles l'a rappelé, il y a le droit de retrait. Oui, ils ne peuvent pas le faire. Et faire du goudron sous 45 degrés, ça ne sert strictement à rien. Ce que tu vas faire, ça va être mal fait.
0: Non, mais
2: tu
0: as déjà vu des gens, des maçons, etc., travailler alors qu'ils faisaient des chaleurs incroyables. Et on est tous passés à côté de gens en disant le pauvre et tout ça, doit être hyper dur.
2: Et bien, donc, le 7e jour, tu pleureras pas parce que tu diras, il a pris ses 5 jours. Ça marche pas. On va renchérir le coût du travail. Et puis à la montagne, il y a le congé neige.
0: Ça fait partie des conditions climatiques extrêmes.
2: Moniteur de ski va prendre son congé neige.
0: Jérôme, il a neigé 2 mètres, j'ai n'importe quoi, à Tignes, et que tu peux pas aller au travail parce que ça n'a pas été déblayé ou quoi. Qu'est-ce que tu fais? Comment
3: RGT? T'as des pneus neige à Tignes.
2: Tout le monde s'arrange avec son employeur. Les gens s'arrangent avec son employeur. Vous me trouverez toujours l'exemple d'un crétin qui va dire si t'es pas là à l'heure, tu dégages. Mais de toute façon, il n'y aura pas de clients.
5: Prends un autre exemple, Jérôme. Quand t'es dans une zone inondée, et il y en a de plus en plus, des inondations et des zones où parfois, pendant 2-3 semaines, il y a des routes impraticables, etc. Quand tu es coincé, l'école de tes enfants est fermée pendant plusieurs semaines. Et c'est arrivé plusieurs fois en France, dans le Pas-de-Calais, du côté de la Charente aussi cette année. Si ton boulot est à 40 km et que tu dis à ton patron, pendant 2 semaines, je suis coincé à la maison, ton patron, il va te décompter tes jours de congé. C'est tes vacances qui disparaissent.
2: Charles, et en quoi 5 jours vont résoudre ton problème de 4 semaines d'inondation?
5: Ça limite déjà. Tu perds 5 jours de moins de congé.
3: Moi, ce qui me gêne, c'est qu'on a l'impression là que tous les patrons sont des espèces de salauds sans cœur. C'est-à-dire que je pense, pour avoir regardé les journaux comme vous, avoir vu des images d'inondations, je pense que il y a une immense majorité de patrons qui, quand leurs salariés les appellent en leur disant écoute, t'as vu aux infos, il y a 2 mètres d'eau autour de ma maison, les écoles sont fermées. Évidemment, tu restes chez toi. Évidemment, il y a des situations où c'est compliqué, mais l'immense majorité des patrons, évidemment, sont compréhensifs. Moi, je suis en train de préparer d'ouvrir une boîte là d'aménagement paysagiste. Si l'été prochain, il fait 45 degrés. Vous croyez franchement que je vais avoir l'inhumanité d'envoyer des gars travailler dans les jardins si c'est pas possible? Ce qui se passe en fait avec ce congé, c'est qu'en réalité les vrais personnes qui sont ciblées par ces congés, comme tu l'as dit Estelle, c'est la plupart du temps pour des coups de chaleur. Et c'est donc le BTP et les agriculteurs. Les agriculteurs, ils le prendront pas ce jour. Ils en ont besoin. Les agriculteurs, ils iront bosser. Et dans le BTP, on les a tous vus, les sujets au journal télé. Oui. Bien sûr que dans le BTP, on fait un peu attention. Parce que un patron, il a pas envie d'avoir un gars qui tombe du quatrième étage et qui se bute parce qu'il a eu un coup de chaud. Donc c'est, moi j'adore Marine Tondelier. Je suis évidemment à tendance écologique. Mais à un moment donné, si vous voulez exister, Madame Tondelier, il faut trouver des trucs un peu plus intelligents que ça. Parce que c'est 2-3 jours par an, il y a des histoires, des épisodes exceptionnels. On va pas faire une loi nationale pour Jean-Michel qui a un coup de flotte au bord de la mer, Gérard qui a des inondations en montagne ou l'inverse. À un moment donné, faut garder raison. C'est une proposition pour occuper le terrain.
5: Mais j'aimerais juste comprendre.
3: Complètement idiote.
5: Tes trois paysagistes. Si pendant une semaine, il fait 45 degrés, tu leur dis non, vous n'allez pas bosser les gars, c'est trop dangereux. Et donc ils sont payés, ils ne bossent pas et on leur décompte pas de congés.
0: Mais ils viennent plus tard. Mais attends, le jardinier, par exemple.
3: Est-ce que je vais trouver des solutions? Oui, je vais devoir m'adapter. Ça fait partie de mon truc d'entrepreneur. Je vais devoir. Qu'est-ce que je veux, moi? Garder mon salarié ou honorer mes contrats? Mais normalement, si je suis un peu intelligent, je vais faire attention.
0: Ou ils vont venir à 7h du matin. Exactement.
5: Et si ton salarié ne peut pas venir pendant une semaine parce que
3: et si on peut faire de la politique de gestion pendant 2 heures, Charles?
5: Non, on ne va pas faire les inondations. C'était des zones bloquées pendant des jours.
3: L'Espagne, c'est l'Espagne. L'Espagne, c'est l'Espagne. On parle de Valence. C'était il y avait 4 mètres.
0: C'est pas arrivé en France encore aujourd'hui.
5: Il y a déjà eu des zones inondées pendant des jours et des jours
3: en France. On a déjà eu ça.
0: Voilà. Pas tous en même temps.
1: Je pense que d'ici 15 ans, c'est un congé qui de toute façon va exister.
3: Il y aura
1: je vois pas comment faire autrement.
2: Je peux juste vous rappeler un truc, normalement c'est juillet-août qu'on a ces épisodes-là. C'est pourquoi ça, depuis tout le temps, on fixe les vacances, notamment les grandes vacances scolaires, en juillet-août, parce que c'est le moment où c'est le moins facile pour travailler. C'est le moment où on allait récolter.
3: C'est le moment des récoltes, c'est pour ça qu'il y a les vacances d'été.
2: Moi j'ai travaillé dans une entreprise, le mec qui pouvait pas venir parce que l'école de son gamin, elle était inondée, et ben il rattrapait à l'automne, il rattrapait au printemps après, il refaisait une heure de temps en temps en plus, et il n'y a pas besoin de convoquer le banc et l'arrière-ban du Parlement pour régler ça. On va imposer une règle, super, mais les gens vont dire, ah bah oui, mais 5 jours, bah maintenant tu te démerdes, tu viens. T'as eu tes 5 jours, tu viens. Et on va faire le malheur des gens alors qu'on voulait faire leur bonheur.
0: Charles, des messages sur le WhatsApp.
5: Le témoignage d'Emeric, on a eu 30 cm de neige en Loire-Atlantique, personne n'est équipé, certains avaient de la route, et ben le patron a pris la décision de fermer le magasin pour la sécurité des employés, et on a tous été payés pour la journée sans bosser. Donc oui, je pense que les patrons ne sont pas toujours les grands méchants, nous écrit Emeric. Sandra nous dit, c'est encore les mêmes qui vont en profiter, les fonctionnaires, parce que nous, les entrepreneurs, les artisans, dans les usines, on peut pas se permettre de fermer 5 jours dès qu'il fait trop chaud. Qui nous dit, moi je travaille dans une école et à partir du mois de juin, ça devient insupportable pour tout le monde. Les écoles ne sont pas adaptées. Grégory nous dit, quand j'étais à la poste, on travaillait par 35 dehors et plus de 40 dans la voiture. On n'a pas eu de congé climatique. On devait subir la chaleur. Avolio nous dit, moi je suis soudeur. Croyez-moi, c'est l'enfer, la chaleur. Tout le monde tombe comme des mouches. On est loin d'avoir pris conscience du danger aujourd'hui en France par rapport au réchauffement. À l'inverse, René nous dit, mais au moment où il faudrait remettre la France au boulot. On trouve toutes les idées du monde pour bosser un peu moins, pour que les gens ne travaillent pas. Et ensuite, ce sont les mêmes qui vont vouloir 3000 euros de salaire. C'est fabuleux. C'est beau la gauche. Voilà ce que nous écrit René.
0: Alors, c'est vrai qu'on a parlé de tous ces travailleurs qui travaillaient l'été sous le soleil à l'extérieur. Mais il y a aussi tous ceux qui sont dans les bureaux, des bureaux non climatisés. Est-ce que ça, ce serait une bonne chose, Baptiste Desmonti, même si ce n'est pas hyper bon pour la planète, mais de permettre à chaque entreprise de pouvoir installer la clim pour qu'au moins ceux qui travaillent dans les bureaux, et c'est quand même une grande majorité des Français, puissent travailler dans de bonnes conditions l'été, voire l'hiver, parce que si on met une clim réversible, ça fait aussi de la chaleur.
3: Mais oui, oui, bien sûr, c'est une possibilité. Je réagissais au message aussi tout à l'heure d'une professeure qui nous disait, à partir du mois de juin, c'est l'enfer dans les écoles.
0: Ouais, c'est vrai.
3: Évidemment. Moi, j'ai des enfants, des petites filles, l'année dernière ou l'année d'avant, je ne sais pas, c'était l'enfer. Bon, on s'adapte.
0: Mais elles sont quand même allées à l'école.
3: Pardon ?
0: Elles sont quand même allées à l'école.
3: Elles sont quand même allées à l'école, mais si ça avait mis leur santé en danger, je les aurais gardées à la maison et je serais, où il fait aussi chaud qu'à l'école, pardon, hein, chez moi, c'est pareil. Et j'aurais trouvé une explication pour mon employeur et on se serait arrangé. Le problème, en fait, effectivement, c'est, voilà, il faut faire des aménagements à l'intérieur. Alors, la clim, c'est pas forcément très bien parce que ça va créer du réchauffement climatique, etc. Ouais. Mais à un moment donné, encore une fois, l'employeur doit garantir des conditions de travail à son employé. L'employeur doit faire en sorte que son employé puisse exercer son métier dans des bonnes conditions. Quand il est à l'extérieur, il faut lui donner de quoi se rafraîchir suffisamment. Et quand il est à l'intérieur, il faut trouver des moyens. De toute manière, en fait, si moi je viens au bureau ou si vous venez, Estelle, au bureau et que vous êtes dans des conditions déplorables, il fait chaud, vous n'êtes pas productive. Votre employeur n'a aucun intérêt à vous laisser bosser dans des conditions déplorables.
0: Ouais, enfin, moi, j'ai travaillé dans des bureaux où il faisait une chaleur absolument horrible.
3: Bah, atroce. Une fois, deux fois, trois fois, la quatrième fois, votre patron, il va trouver normalement les aménagements nécessaires. Ou il va... Pour moi, c'est du bon sens.
0: Une fois, je suis venu avec mon ventilo. C'est-à-dire voilà. que j'ai apporté au bureau mon propre ventilo. Bah oui, qu'est-ce que
3: c'est
0: tu veux?
3: C'est du bon sens.
0: Bah, je dis pas que c'est bien, mais bon, à un moment, c'est comme ça. Bon, ça vous avez la clim, vous, dans vos gîtes ou pas, Jérôme Lavrieux?
2: Non.
0: Comment on fait?
2: Parce que moi, c'est super isolé.
3: Bah oui, c'est des
2: j'ai prévu, ouais. J'ai des murs qui font 50 cm d'épaisseur. J'ai été classé C. En le DPE, avec de la ventilation, j'ai des stores, j'ai des ventilateurs, mais j'ai pas de clim. Et la clim, si j'avais eu les moyens, j'aurais installé dans la clim.
0: Ah. Est-ce qu'on doit aider les entreprises à avoir de la clim, justement, plutôt qu'à payer des congés climatiques?
2: Mais on n'aide pas les entreprises à avoir de la clim. Si on les aide à avoir de la clim, on va leur reprendre des taxes d'une autre manière. Faudra bien le financer, de toute façon. Et la clim, c'est pas bon pour le réchauffement climatique. Non. C'est bon pour le réchauffement climatique. La clim, on a 99% de notre électricité qui est du nucléaire ou du renouvelable. Donc, alimentons tout en électricité. Ça ne pose aucun problème climatique.
0: Bon, en tout cas, on a d'autres, mais ça se déchaîne sur le WhatsApp, oui. Sur cette histoire de congés climatiques.
5: Kermit qui nous dit, ça va être comme pour les congés enfants malades. On va finir par entendre des phrases comme, il me reste 3 congés climatiques à prendre cette année. Voilà.
3: Ça, il fait 35, là.
5: On a Guillaume qui nous dit encore une proposition de feignants dans un pays de feignasses qui vont s'engouffrer dans cette opportunité pour rester chez eux et jouer à FIFA. Voilà ce que pense
0: Guillaume.
5: Oui, Gaël qui nous dit, faut pas oublier que dans le BTP, on a déjà des jours intempérés. C'est pris en charge par les assurances des métiers du BTP et ça fonctionne. Pas la peine de rajouter ce type de congé, nous dit Gaël Marsoulan, qui nous dit la gauche a cette capacité exceptionnelle à trouver de nouvelles raisons pour ne pas aller bosser. Chaque année, c'est plus créatif. Et puis Anthony qui nous dit, moi, je trouve ça pas bête. Par exemple, en hiver, quand la route est particulièrement verglacée, ça peut être extrêmement dangereux de se rendre au boulot. Et donc, ça peut être parfois important d'avoir ce type de congé pour dire à son patron, c'est trop dangereux aujourd'hui de me rendre au travail.
0: En fait, on va tous regarder la météo le soir. En disant, attends, pourvu qu'il fasse plus de 30 degrés demain, comme ça je peux demander un congé climat.
3: À 30, je peux le déclencher. T'appelles ton patron, tu dis, je vous promets, il fait 30 chez moi. Non, c'est 28.
5: Il y a plein d'enfants quand il neige qui sont ravis de se réveiller.
0: Il y a contrôle demain pourvu que ce soit verglacé. On termine avec Jean-Claude qui est paysagiste en Saône-et-Loire. Bonjour Jean-Claude.
4: Et bonjour.
3: Bonjour Jean-Claude.
0: Alors justement Jean-Claude, on se demandait comment on faisait quand on était paysagiste et qu'il faisait 40 degrés. Est-ce qu'on arrive à adapter les horaires?
4: Eh ben justement, moi c'est le cas maintenant quasiment 3 mois dans l'année.
0: Ouais.
4: Mais on va dire juin, juillet, août, la plupart du temps, soit vous commencez à 6h du matin, 6-7h du matin, vous finissez à 14h. De toute façon, j'ai envie de vous dire, l'herbe va pas pousser plus par 40 degrés. Donc elle peut attendre un petit peu, on va pas se flinguer, on va dire, la santé. Et puis moi, ça m'est déjà arrivé, pour en revenir aux questions même d'hiver, moi j'ai eu mon patron qui m'a appelé à 7h du matin. C'est déjà arrivé, 7h du matin, vous avez le patron qui vous appelle. Bon ben voilà, il y a trop de neige aujourd'hui, on va pas prendre de risques. On peut emmener les camions sur la route ou quoi que ce soit. On adapte ça, on annualise notre temps de travail. Moi ça m'est arrivé à travailler 3 jours dans la semaine en hiver. Et par contre, en forte période de travail, vous montez à 45 heures de travail par semaine pour justement équilibrer tout ça. Après, on n'aura pas le choix de toute façon de s'adapter.
0: C'est ça.
4: Dans tous les cas, parce que c'est très très compliqué par certaines périodes. Aux abords de, comme vous faites du travail, moi maintenant je suis en communauté de communes, vous faites du travail le long des voiries et des abords des routes. L'année dernière, j'ai pris un coup de soleil à débroussailler du bord de route parce que le chaud, le cumul du manque d'eau, la réflexion du goudron, etc. Techniquement, c'est très compliqué. Mais après, à nous de s'adapter.
0: Exactement.
4: On a du travail qui est très dur parfois, par forte chaleur, le faire de 6h à 10h, faire quelque chose de plus calme après derrière, tondre, du tracteur tondeuse, C'est une grosse, grosse réflexion à faire. Mais on va être obligé, nous, de s'adapter comme les maçons, comme les charpentiers, comme beaucoup de métiers qui sont en extérieur, quoi. Tout le BTP, tout ça, je pense à eux aussi. Hein.
0: Ben exactement, merci beaucoup Jean-Claude, paysagiste, qui s'adapte justement en période de forte chaleur. Alors mais nous, si vous êtes trop chaud, je ne sais pas comment on ferait.
5: Mais on va finir avec le message de Valentin qui dit le problème dans les travaux publics, c'est que quand on veut s'adapter et commencer les travaux à 6h du matin, ce sont les mêmes que j'entends sur ce plateau qui sont les premiers à se plaindre parce que ça fait du bruit si on vient faire des travaux à 6h du mat quand il fait trop chaud. On vous a posé la question en attendant ce congé climatique de 5 jours par an proposé par Marine Tondelier. Est-ce que c'est ridicule? Vous avez répondu oui, et largement oui, à 82%.
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0: On poursuit Estelle Midi avec la tendance du jour. Et cette tendance, eh bien, c'est celle des loisirs de mamie chez les jeunes. Tricot, crochet, céramique, poterie. 42%, près de la moitié des 25-35 ans, ça donne désormais régulièrement à des activités manuelles et récréatives, plutôt prisées, jusqu'ici, on peut le dire, par les plus de 80 ans. Mais Charles, comment peut-on expliquer le renouveau de ces loisirs vintage?
5: D'abord, grâce aux réseaux sociaux, les vidéos, les tutos cumulent des millions de vues sur TikTok et YouTube. Et le fait de sortir ses aiguilles pour tricoter est devenu un geste assez banal chez les jeunes. Tiens, pendant la Star Academy, par exemple, on voyait les candidats régulièrement sortir leurs aiguilles entre deux cours de chant ou de danse. Un succès visible partout. Hein. L'an dernier, le château de Versailles a organisé une immense journée du tricot en public, en plein air, dans le château de Versailles. Et partout en France, les cours, les ateliers, les stages de poterie, de peinture sur céramique ou encore ce qu'on appelle les arts du fil, comme la broderie ou le crochet, ça
0: les
5: se multiplie.
0: Les arts du fil.
5: Oui, j'ai découvert ça. On appelle ça les arts du fil. Mais oui. Avec un public de plus en plus jeune, une passion tricot et crochet, qui est aussi une manière de répondre au succès de l'ultra fast fashion avec des pièces, des vêtements qu'on a fabriqués soi-même, auxquels on accorde beaucoup plus de valeur. Et puis tout ce temps passé à tricoter ou à faire de la céramique et du temps sans écran. 42% des Français estiment consacrer un temps excessif aux écrans qu'ils consultent en moyenne 4 heures par jour pour leur usage uniquement personnel.
0: Alors, tricot, crochet, poterie, nos ados sont devenus des mamies. Est-ce que c'est déprimant ou réjouissant? Baptiste Desmontiers.
3: Eh ben moi, je trouve ça super et je suis à bonne école parce que j'ai ma fille à qui j'ai offert du crochet à Noël. Donc des petits, alors c'est pas des trucs pour faire des objets pour elle, mais c'est plus pour faire des petites figurines.
0: Ah, c'est du tricotin en fait. On avait ça quand on était petit.
3: Je sais pas. Non, c'est du crochet. Parce qu'elle a un crochet avec de la laine et elle fait une petite peluche, elle la remplit, elle fait des petits animaux et c'est très mignon. Moi, je trouve ça.
0: Mais elle a quel âge?
3: Elle a 14 ans dans quelques semaines là. Donc elle est grande. C'est une ado. Et pourtant, elle fait ça tranquillement à la maison. Moi, je trouve ça toujours bien quand ils font autre chose que être sur leurs écrans. C'est toujours positif.
0: Oui, mais il pourrait. Enfin, ma fille aussi, elle a 21 ans et elle fait du crochet, elle m'a fait des mitaines, j'étais ravie. Mais à un moment, est-ce qu'aujourd'hui, vous, la vôtre, elle est petite, encore 14 ans, mais est-ce qu'aujourd'hui, nos ados de 20, 25, 26 ans, et encore 26 ans, on n'est plus un ado, mais un jeune adulte. Et est-ce que quelque part, ils devraient faire autre chose? Genre, le tricot, c'est pour après, ils auront toute la vie pour faire du tricot. Mais
3: pourquoi
0: en revanche, aller en boîte, sortir.
3: Votre fille, elle fait peut-être du tricot le samedi soir. Moi, la mienne, pour l'instant, elle n'a pas l'âge de sortir en boîte. Mais
0: après,
3: à un moment.
0: Baptiste, qu'est-ce que tu faisais quand tu avais 20 ans? Tu faisais du tricot?
3: J'allais au Technival.
0: Oui, excusez-moi.
3: Mais je faisais du tricot peut-être dans la voiture.
0: Oui,
3: parce
0: mais
3: que
0: est-ce que les jeunes, si vous conduisez, c'est pas une bonne idée.
3: Non,
0: mais est-ce que les jeunes ne devraient pas, peut-être essayer. Je dis pas qu'ils doivent aller au Technival tous les week-ends, mais à un moment, être un peu plus fun, entre guillemets, même si on a tous fait un petit peu de tricot, de puzzle ou machin.
3: Si moi, ma fille se retrouve et je trouve qu'elle s'isole parce qu'elle fait trop de tricot, attendez, franchement, honnêtement, je suis dans un scénar fiction. Je me dis, à mon avis, elle risque de s'isoler sur les réseaux sociaux.
0: Mais non, mais ils font ça en groupe.
3: Si jamais elle devenait vraiment. Totalement enfermée sur elle-même parce que trop de tricot, j'interviendrai.
0: Non, mais, rassurez-vous. Mais les ados, ils font, et ils vont très bien, mais ils font des soirées tricot. C'est-à-dire qu'en fait, les jeunes filles, souvent des jeunes filles, elles se retrouvent à 5 ou 6. Et en fait, au lieu de discuter devant des verres au bar, elles tricotent et discutent. Mais bon, on peut se. À un moment, je sais pas, est-ce que c'est ça? Tiens, Élise, je me tourne vers vous, mais pas l'air d'être très tricot, pour le coup. Est-ce que c'est pas un peu dommage, quelque part, de pas profiter de sa jeunesse pour faire autre chose?
1: On peut faire les deux. Vous savez, moi, je fais de la céramique. Je vais tout vous dire.
0: Pardon ?
1: Ouais, je fais de la poterie, des cours de poterie. J'adore ça. Il y a un cours à côté de chez moi. Et d'ailleurs, il y a un café
0: vous faites de
1: à
0: la
1: Paris
0: poterie.
1: Qui s'appelle La Papoterie. C'est complet sur 6 mois.
3: Un café céramique ?
1: Papoterie.
0: C'est un café.
1: Tu bois un café avec tes potes et en même temps, tu fais de la poterie, tu peins.
0: C'est pratique. Il faut quand même avoir les deux mains pour faire de la poterie. Je sais pas comment vous buvez votre café.
1: C'est génial. Vous savez que ma meuf, pour son anniversaire, au lieu de me demander de lui acheter, je sais pas, un pull en cachemire ou des bijoux, elle m'a demandé de lui offrir de la peinture. Donc je lui ai offert de la peinture, des crayons aquarelles. C'est juste que c'est un kiff. Et en fait, je pense que ça date du Covid. Vous savez, depuis le Covid, il y a une entreprise qui s'appelle Mondial Tissu qui a fait un bond de chiffre d'affaires de 200%. Pourquoi? Parce que les gens, ça nous a fait remettre toute notre vie en jeu, en question. Oui. Et on s'est dit, à l'heure de la banalisation de tout, où tout est lissé, tout ressemble à tout le monde, on va tous s'habiller dans la fast fashion, on ressemble aux autres, et on a envie de se créer des objets à nous. En fait, on a envie d'avoir des trucs qui nous appartiennent. Donc, moi, quand je fais de la céramique, je me crée mon propre service à vaisselle.
0: Tu manges dans ta vaisselle?
1: J'arrive pas encore à faire des trop belles assiettes, donc je fais des petites assiettes, des petits ramequins.
0: C'est les trucs qu'on fait à la fête des mères,
1: J'ai fait des coquetiers, des assiettes, des cendriers. Et n'empêche,
3: mais tu fumes plus?
1: Quand j'invite. Quand les gens ils viennent chez moi, ils me disent attends, il est trop beau ce cendrier, il vient d'où? Et je leur dis c'est moi qui l'ai fait. Et ouais.
0: Ah oui.
1: Et donc les gens ils se font leurs vêtements. J'ai plein de copains qui font du tricot. Mais attendez, c'est trop frais de se faire offrir une cagoule faite maison. Excuse-moi, t'as kiffé les mitaines?
0: Mais bien sûr, elle me fait une cagoule et je suis ravie, c'est pas le problème.
1: Et ça n'empêche pas que je vais me terminer en boîte de nuit le week-end quand même. Et on se la kiffe.
0: D'accord, c'est céramique.
1: Les deux.
0: C'est céramique jusqu'à minuit. Et après,
1: on se termine.
3: Et boîte de nuit. Dans son cendrier,
1: voilà. Il vaut mieux que les jeunes ils fassent de la céramique plutôt qu'ils prennent
0: de
1: la
0: drogue. Voilà. Et de Instagram, ça j'entends. Oui, non, mais tu préfères.
5: Tu préfères savoir ton ado au Technival ou en train de tricoter dans le salon.
0: Jérôme Lavrieux.
2: Moi, je trouve ça vachement bien. Et je vois pas pourquoi ce serait ni quelque chose qui soit assigné à un sexe ou à un âge. même des garçons qui en font. Moi, dans mes gîtes, j'ai déjà eu des gens qui y sont venus pour faire un atelier tricot pendant le week-end.
0: Vous êtes sûr qu'ils faisaient un atelier tricot?
2: Mais, eh ben, et si...
0: La bonne planche.
2: Estelle, un mot de passe. Estelle, et s'ils font ça et autre chose, c'est très bien. Je vois pas pourquoi ils auraient pas le droit de faire ça et autre chose.
3: Ils ont tricoté, quoi.
2: Vous savez, les fantasmes en disent beaucoup plus sur soi-même que autre chose. Hein.
0: Oui, ça se retrouve chez Jackie et Michel ensuite. Bon, alors, dans le gîte de Jérôme.
2: Et Jackie et Michel, ça fait
3: bien tricoter dans le gîte de Jérôme.
0: Bon, enfin, écoutez, je ne connais pas le genre de gîte.
2: Mais bien sûr.
0: Mais Jérôme, donc revenons-en à nos moutons.
2: Oui.
0: Donc, ils sont venus faire du tricot dans votre gîte.
2: Ouais.
5: Oui.
2: Et ben, c'était vachement bien. J'en ai qui font week-end yoga. Pourquoi ils ne feraient pas un week-end tricot?
0: Et vous ne trouvez pas, quand on a 20 ans, Jérôme, vous
2: mais ça ne les empêche pas de faire plein d'autres choses.
3: Ils avaient 20 ans, ceux qui sont venus faire du tricot?
2: C'était entre 20 et 30 ans.
0: Ah ouais. 20 et 70 ans.
3: C'était pas un week-end tricot, là.
2: Arrêtez.
0: Ça, ils vous ont menti pour avoir le gîte, c'est sûr. Bon, en tout cas.
2: Et moi, je trouve que c'est vachement bien, et même pour les jeunes, tout plutôt que scroller comme des légumes devant Instagram ou autre, ou TikTok. C'est vachement bien.
0: Alors, nous sommes avec Marie-Claude. Et Marie-Claude, elle nous appelle de l'île d'Oléron, en Charente-Maritime. Et elle est retraitée. Bonjour, Marie-Claude.
12: Bonjour, Estelle.
0: Oui, Marie-Claude. Est-ce que vous faites du tricot, Marie-Claude?
12: Tout à fait. Mais d'abord, je m'appelle Marie-Claude, mais je ne suis pas la copine de votre maman.
0: Ah oui, bah bien sûr. Mais ça aurait pu, Marie-Claude. Ça, oui. Les âges concordaient, tout concordait. Hein.
12: Je pourrais être votre maman, d'ailleurs.
0: Marie-Claude, est-ce que vous faites ce genre de, vous pratiquez ce genre de loisirs, le tricot, la poterie?
12: Oui, je tricote beaucoup. Ouais. Entre autres, hein, parmi mes activités extérieures, notamment je tricote en vous regardant, vous écoutant, toujours super. Très intéressant ce que vous dites. J'ai 71 ans et j'apprends le tricot. Enfin, déjà, ma maman m'a appris à tricoter. Je l'ai toujours vu tricoter et moi-même, j'apprends le tricot à ma petite fille Coraline, qui a 8 ans, qui aime beaucoup tricoter. Et tout ça pour une bonne cause, car moi je tricote beaucoup pour les Restos du Cœur. J'ai une adresse
0: génial.
12: À Paris. Ah, tout à fait, je fais des petits bonnets, des petits chaussons, des chaussettes, moufles, que j'envoie, je ne sais pas si je peux donner l'adresse.
0: Si. Alors, peut-être pas l'adresse, enfin voilà, en tout cas une antenne des Restos du Cœur.
12: Voilà, tout à fait, hein, à Paris. J'envoie mes colis et tout le monde est ravi. Je reçois un petit mot de l'association.
0: C'est génial.
12: Moi, j'adore tricoter. Je dis toujours, c'est mon yoga intellectuel, quoi. C'est mon yoga. Le tricot, c'est mon yoga.
0: Mais moi, ça, je comprends, Marie-Claude. Moi, ma grand-mère, à l'époque, elle devait avoir effectivement 65, 70 ans. Elle m'a appris à tricoter. Chaque mois, on recevait le catalogue Fil d'Art et elle me demandait quel pull tu veux pour cette année. Et elle me tricotait le pull que je voulais. Et c'était toujours un moment incroyable quand je récupérais ce pull. J'ai appris à tricoter à 8 ans, 9 ans, 10 ans. Puis après, j'ai fait autre chose. Vous voyez qu'est-ce que vous pensez, vous, des jeunes de 20, 25 ans qui tricotent?
12: Alors ça, par contre, je ne sais pas trop quoi penser. Est-ce que... Oui, parce que moi, à 20, 25 ans, je tricotais, mais très peu quand même.
0: Oui, vous faisiez la fête, Marie-Claude.
12: J'ai beaucoup travaillé à la banque. Après, je suis passée sur l'île de Léron pour tenir un commerce de presse-librairie. Je travaillais énormément également. J'avais pas vraiment le temps de tricoter. Alors, pourquoi les jeunes tricotent maintenant? Je n'ai pas la réponse. Donc, je vais vous écouter.
0: Alors Charles,
12: vous aurez la réponse.
0: Oui, alors Charles l'a donné un petit peu tout à l'heure. Voilà, c'est pour lutter contre la fast fashion, avoir ses propres avis, C'est ce qu'a dit Élise aussi. C'est la lutte contre le stress également, et puis
5: contre
0: l'envie de faire autre chose que des écrans. Ça, c'est plutôt sain, mais c'est vrai qu'on peut se poser la question de ces jeunes. Bon, il y avait une étude qui est parue il y a pas très longtemps. Jamais les jeunes n'ont aussi peu fait l'amour. Donc voilà, on tricote et on fait plus l'amour. Excusez-moi, je sais que il y a peut-être pas de rapport entre ça et ça, mais n'empêche que...
5: C'est ce que nous écrit Guy sur WhatsApp. Il nous dit, apprendre le tricot avec sa grand-mère, ok, mais
0: ensuite,
5: moi, quand j'étais ado, j'avais envie de découvrir les autres, de tomber amoureux, de sortir, etc. Et pas de rester tricoté toute l'après-midi.
0: Tu tomberas vraiment amoureux quand tu fais du tricot chez toi,
1: Tu peux tricoter avec ton mec.
0: Super, vraiment, alors là, tiens, quand tu tricotes avec ton mec, tu fais pas l'amour, pour le coup.
1: Tu peux qu'en après.
2: Et quand tu passes ton temps sur ton téléphone, tu fais pas l'amour non plus.
0: Bon, écoutez, merci à à Marie-Claude en tout cas de nous avoir appelé au 32-16 et de nous écouter. Voilà, en tricotant. Merci Marie-Claude. On est avec Christine Russel. Elle est présidente fondatrice des boutiques Une Maille à l'endroit. Il y a 5 boutiques en France. Bonjour Christine.
14: Bonjour à tous.
0: Et Christine, est-ce que vous avez de plus en plus de clients et de clientes de 25-35 ans?
14: Ah ben de plus en plus, hein, c'est vraiment la tranche d'âge qui ne cesse de monter depuis déjà une petite dizaine d'années, avec un tournant majeur quand même qui a été pris avec le Covid. Hein.
0: Ouais.
14: C'est une clientèle qui se développe de plus en plus. Aujourd'hui, on dit qu'il y a entre 35 et 40% des jeunes hein, qui pratiquent le tricot et le crochet. Donc c'est devenu un véritable phénomène culturel. Hein. C'est plus du tout marginal. Hein.
0: Mais comment vous l'expliquez ça, Christine?
14: Alors, je l'explique. D'abord, on vit dans un monde qui est de plus en plus virtuel. Ouais. Tout est digitalisé. Et la deuxième chose, on vit dans un monde qui va de plus en plus vite, qui tourbillonne, qui étourdit. Et face à ça, en fait, les jeunes qui sont quand même des gros consommateurs de médias et puis des consommateurs également un peu victimes, en fait, ont besoin de matière, de réassurance par la matière. Et c'est vrai que le tricot, la laine, pelote de laine, ça rassure. Le fait de toucher la matière par rapport au virtuel, ça rassure énormément. Et puis,

0: une écharpe, 3-4 pelotes, allez, vous en allez avoir pour à peu près une trentaine d'euros. Donc c'est.
1: C'est pas donné quand même.
0: Non, c'est pas donné, mais c'est de la belle qualité. Quand je dis 30 euros, c'est pas de l'acrylique, hein. C'est un pur mérino, si vous voulez. Donc ça va vous durer quand même des années et des années. Et puis vous savez, quand vous tricotez un ouvrage, que vous passez des heures ou des dizaines d'heures, vous ne le jetez pas. Ça vous dure en fait des années. Lorsqu'il a un petit trou, ben vous le reprisez. Vous voyez, donc c'est, finalement, c'est pas si cher que ça. Et de toute façon, ce sera toujours moins cher.
1: Et il y a une valeur sentimentale.
0: Ben bien sûr, absolument. Vous avez beaucoup d'affect, beaucoup de absolument de sentiments en fait qui est lié à ce produit.
1: Ben merci beaucoup Christine Russel. Je crois que vous avez donné envie à plein de gens de ressortir les aiguilles du placard. Voilà pour aller tricoter. Merci beaucoup Christine. Beaucoup de messages sur le WhatsApp, hein, Charles.
2: Ben oui, Sandrine qui nous dit c'est réjouissant de voir les jeunes faire du tricot ou de la céramique. Au moins ils ne sont pas en train de zoner ou de s'abrutir sur les réseaux. Evelyne nous dit moi je suis une grand-mère de 82 ans. Je ne fais ni tricot ni crochet. Merci de ne pas mettre toutes les mamies dans le même sac. Voilà ce que nous dit Evelyne.
1: Est-ce qu'il y a des jeux sur France 2?
2: C'est possible. En tout cas, Sylvain nous dit, nos jeunes seront vraiment des mamies et des papis quand ils regarderont Slam à la télé, mais tant mieux si.
1: Mais on peut faire les deux.
2: On peut faire les deux, oui. Si on fait les deux dès 20 ans, ça fait quand même beaucoup.
1: Oui, c'est vrai.
2: Régine est très fâchée de nous avoir entendu un peu juger ces jeunes qui font du tricot. Estelle, même si vous ne savez rien faire de vos mains, hormis appuyer sur un air fryer, il ne faut pas.
1: Ça, je fais ça très bien.
2: Pousser les jeunes à faire autre chose que du tricot ou du crochet, c'est très bien s'ils se font plaisir.
1: Alors, on vous a posé la question sur le compte Twitter d'Estelle Midi. Ados ont désormais des passions de mamie. Est-ce que c'est déprimant ou génial?
2: Ouais, génial ou ringard. Mais bon, on vous a posé la question comme ça sur nos réseaux. Vous avez répondu génial à 68%. Donc un vrai plaidoyer pour le tricot.
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2: Bonjour Estelle, bonjour à tous. Dans les Landes, un méga hélicoptère australien a commencé son balai. Aujourd'hui, cet appareil muni de deux rotors est utilisé pour la première fois dans la lutte menée par les pompiers contre les flammes. L'incendie de Luglon, près de Mont-de-Marsan justement, a parcouru 1100 hectares en l'espace de quelques heures entre hier et ce matin. Cette journée est décisive selon le préfet des Landes, Gilles Clavreul.
3: On a deux feux ou deux zones de feu. La principale qui a commencé hier après-midi et puis une saute un petit peu plus loin direction sud-est. On s'attendait à franchir le seuil des 1000 hectares. On n'est pas surpris par l'évolution des choses. Là, on sait que la journée va être encore très intense, hein, qu'il y a beaucoup de travail. La météo de la journée, elle va être sensiblement comme hier, en un peu moins chaud. Des températures maximales autour de 36 degrés. Il y a des moyens d'un petit peu partout qui ont afflué. Et puis encore, grosse capacité de moyens aériens. On a vraiment tout ce qui est disponible. Hein.
2: En marge du combat des pompiers sur plusieurs fronts dans tout le pays, la place Beauvau nous apprend que 474 personnes ont été interpellées pour avoir déclenché des incendies depuis le début du mois de juillet. Parmi eux, on retrouve 183 mineurs. En Gironde, un adolescent de 15 ans a été mis en examen. Il a reconnu avoir jeté un mégot aux environs de Mérignac sur le lieu de départ du feu qui a coûté la vie à deux sapeurs-pompiers le mois dernier. Des incendies sur fond de canicule, ce malheureux feuilleton estival se poursuit encore aujourd'hui. Les fortes chaleurs touchent 75 départements au niveau de vigilance orange. Localement, les valeurs vont tutoyer, voire atteindre les 40 degrés sous abri cet après-midi. Dans ces conditions, la clim sera l'allié des voyageurs alors que s'ouvre un nouveau week-end de chassés croisés. Bison futé voit orange côté départ dans le quart sud-est. Ce même quart est teinté de rouge dans le sens des retours alors que le reste de l'hexagone est à l'orange. Demain, samedi 15 août, journée très circulée, le rouge dominera avec une pointe de noir en Auvergne-Rhône-Alpes. Dans les airs, mauvaise nouvelle pour ceux qui comptent voyager avec EasyJet. Les personnels de cabine français sont appelés à la grève entre aujourd'hui et dimanche. Leur syndicat demande l'amélioration des conditions de travail. Une quarantaine de vols au départ de la France vont être annulés demain et probablement autant dimanche, plongeant les voyageurs dans l'incertitude. Vincent Chevalier.
4: À trois jours du départ, Aurore, une habitante de l'Aisne, garde le sourire.
5: Ça aurait pu aller mieux, mais ça va quand même.
4: Elle est censée partir dimanche midi à Marrakech avec EasyJet, un voyage réservé depuis plusieurs mois.
5: Puis là, en plus, c'était pour l'anniversaire de mon mari, ses 40 ans. Donc, on croise les doigts et on se dit, allez, peut-être que notre vol sera pas impacté. C'est vrai qu'on est un peu dégoûté quand même, quoi.
4: Conscient de l'impact d'une grève le week-end du 15 août, les syndicats assument, ils veulent marquer le coup et dénoncer l'instabilité chronique des plannings. William Bourdon, secrétaire de la section EasyJet pour le syndicat SNPN-CFO.
6: Qui dit fatigue accrue chez les personnels navigants dit la sécurité qui est compromise potentiellement, puisque si les PNC ne peuvent pas avoir les temps de repos adaptés, sont constamment perturbés, je pense à des bases comme Lyon par exemple, qui vont subir des 50 voire 60 changements de planning par mois. Ils sont très stressés, très perturbés, très fatigués. Automatiquement, ça met en péril la sécurité de nos passagers.
4: Dans un communiqué, EasyJet se dit déçu de cette action menée malgré sa proposition d'ajustement, la compagnie demande au syndicat de renoncer à cette action qualifiée d'opportuniste.
2: Et puis décidément, autre perturbation ce week-end, cette fois-ci sur l'axe ferroviaire Paris-Normandie. En raison d'un mouvement de grève à la SNCF, les lignes Caen-Cherbourg, Rouen-le-Havre et Trouville-Deauville sont touchées. Des mesures spécifiques sont mises en place pour permettre l'échange ou le remboursement de billets, explique la SNCF. On n'oublie pas les courses. Le Quintet Plus aura lieu sur l'hippodrome de Cabourg ce soir à 20h15 où l'on attend un peu de fraîcheur. Le favori de Mathieu Zaccanini est le 5, Live Your Dreams. Mathieu qui voit en dernière minute le 9, Mix Cash.
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2: 13h passé de 4 minutes. 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
1: C'est la deuxième partie de ce best-of d'Estelle Midi. On continue à débattre ensemble avec Amazon qui renforce sa présence en France. Est-ce génial ou navrant? On parlera de publicité pour les burgers, les avions ou encore les SUV. Doit-on les interdire? Et puis, faut-il bannir de nos plages les parasols fixes, la musique ou encore les transats? La deuxième partie de ce best-of, c'est tout de suite. L'arrivée en force du jour, et c'est celle d'Amazon en France. Le géant américain a décidé d'investir 15 milliards d'euros chez nous, avec à la clé 4 nouveaux centres de distribution et la création de 7000 emplois supplémentaires. Amazon qui devient ainsi, Charles, l'un des acteurs majeurs du marché du travail en France.
9: Oui, Amazon emploie déjà 25 000 personnes en CDI en France et compte donc y ajouter 7000 embauches d'ici 2028. Et dévoile d'ailleurs le détail ce matin. Il y aura 1000 CDI par exemple à Illiers-Combray en Eure-et-Loire, 1000 emplois également à Beauvais, 3000 à Colombier-Saunieux dans le Rhône, ou encore 2000 CDI dans son nouvel entrepôt géant en Alsace. Essentiellement des postes de préparateurs de commandes et d'agents logistiques, mais également dans le marketing, dans les ressources humaines. Objectif affiché, je cite, des livraisons plus rapides, un choix de produits plus large et des prix bas accessibles partout en France. Mais Amazon est régulièrement la cible de critiques pour son modèle qui affaiblirait le commerce traditionnel. Difficile de dire combien d'emplois ont été détruits par l'essor d'Amazon et du e-commerce en France. En 2021, le cabinet de conseil Calava avait estimé 80 000 emplois dans le secteur du commerce avaient été détruits en l'espace de 10 ans. Et en 2019, l'ancien secrétaire d'État au numérique, Mounir Majoubi, avait publié une note avançant un chiffre. À chaque fois qu'Amazon crée un emploi, deux emplois sont détruits dans le même temps dans le commerce physique et traditionnel.
1: Alors, Amazon qui renforce sa présence en France, est-ce que vous trouvez ça génial ou au contraire navrant, Pierre Rondeau ?
10: Alors, donc, s'il augmente sa présence et s'il investit, ça veut dire qu'il marche, ça fonctionne en France. Et si ça fonctionne en France, ça veut dire que techniquement, de fait, les gens consomment Amazon. Donc, les gens qui vont se plaindre, à tort ou à raison, que ça puisse détruire le commerce traditionnel, les petites librairies, bien évidemment, je suis le premier inquiet et déçu quand une librairie ferme. Évidemment. Mais si Amazon investit et si Amazon crée des emplois, c'est que de fait, Amazon marche. Et si Amazon marche, c'est que de fait, les gens consomment.
1: Mais il ne crée pas les emplois de libraire, par exemple, si tu parles de librairie. Ah
10: mais d'accord, mais il y a ce qu'on appelle en économie la destruction créatrice. Là, j'entends l'investissement, j'entends les emplois créés, j'entends l'activité générée, qui d'ailleurs est soutenue et constante d'année en année. Les gens continuent à aller consommer chez Amazon. Si vous voulez créer des emplois de libraire, allez acheter en librairie. Si vous voulez soutenir le petit commerce, déplacez vous et allez acheter chez les petits libraires, les petits commerces, les petits
1: supérettes. Oui, d'autant plus que c'est le même prix, parce qu'il y a un prix fixe du
10: livre. D'autant plus que pour la librairie, c'est le même prix, évidemment. Donc, encore une fois, moi, j'aime ce discours de l'énervement permanent m'énerve.
1: Oui, mais il ne faudra pas pleurer après sur les centres-villes désertés.
10: Ah, mais je ne suis pas en train de pleurer. Je suis le premier à consommer Amazon. Mais encore une fois, si les gens se plaignent de ça, qu'ils aillent consommer chez leur libraire, pourquoi il y a des librairies qui ferment? Parce qu'on va acheter chez Amazon. Si vous voulez critiquer Amazon, agissez en tant que citoyen consommateur et arrêter d'acheter chez Amazon. Là, je fais un constat, Amazon marche, Amazon crée des emplois factuels. Donc ne critiquez pas, ça crée de l'emploi, ça crée de l'activité. Ou alors c'est une minorité qui va se plaindre parce que la minorité veut avoir sa petite librairie et avoir ses petits livres et son petit commerce. Ça ne marche pas, c'est factuel.
1: Eh bien, je pense que dans cette minorité dont vous parlez, il y a Élise Goldfarb, voilà, qui a quand même une conscience écologique, on va dire. Élise, est-ce que c'est pour vous une catastrophe qu'Amazon investisse autant en France ?
11: Je comprends ce que tu dis, Pierre, et je comprends que Amazon est un succès énorme. Évidemment, ils ont simplifié la vie de plein de gens parce que tu commandes quelque chose, tu le reçois le lendemain ou le reçois même dans la journée. Moi, ce qui m'inquiète, c'est plutôt pour la souveraineté économique de la France. C'est-à-dire qu'une entreprise qui a investi 15 milliards aujourd'hui dans le pays, ça veut dire que Amazon, une entreprise américaine, va se mettre au même niveau, toute proportion gardée, que Total Energy, qui est une entreprise française, EDF ou Orange.
1: Et alors c'est,
10: bah, qui ne sont pas des concurrents directs. Hein.
11: Oui. Comment ?
10: Qui ne sont pas des concurrents directs.
11: Oui, évidemment, ce n'est pas des concurrents directs, mais là, je t'ai cité des entreprises françaises qui enrichissent la France. Évidemment, EDF, ils investissent 80 milliards, mais je veux dire que Amazon se met au niveau d'une super entreprise française, moi, ça me fait peur. Parce que qu'est-ce que ça veut dire ? Ça veut dire que la France a raté quelque chose en termes de consommation. Surtout qu'ils nous disent qu'ils vont créer 7000 emplois, d'accord ? Mais ils vont créer 7000 emplois de préparateurs de commandes.
1: Et alors,
11: ils vont
1: pas créer il n'y a pas de saut métier.
11: Et je ne dis pas que ce n'est pas un saut métier, mais ce n'est pas des métiers en tension, ce n'est pas des métiers où aujourd'hui il y a besoin. Il y a énormément de travail aujourd'hui en préparation de commandes, vu que
1: Ils vont pas embaucher des neurochirurgiens et des médecins.
11: Moi, j'aimerais aussi que la France soit capable de créer des entreprises qui tiennent tête à Amazon, qu'on crée des emplois de libraires. Oui, mais comme tu as dit, c'est pas concurrentiel, c'est pas des entreprises concurrentes.
10: Mais Total,
11: moi j'aimerais qu'il y ait un contre Amazon. J'aimerais que la France arrive à recruter dans la culture qu'on arrive à recruter dans toutes ces industries qui se font bouffer par Amazon. Surtout que ce sont des entreprises qui font de l'optimisation fiscale, là où des petites entreprises comme un petit libraire ou un petit artisan, il n'a pas une armée d'avocats fiscalistes derrière qui les aide à optimiser.
1: Tu commandes jamais chez Amazon ?
11: Bien sûr que si, c'est pour ça que je suis en train de vous dire. Mais non, mais je suis en train de vous dire, et je le fais très rarement, mais je suis en train de vous dire que évidemment que Amazon ça marche. Enfin, c'est indéniable. Il va falloir réfléchir justement à des solutions pour que ce soit pas uniquement Amazon qui bouffe le marché.
1: Mais par exemple, moi il y a deux jours, j'ai commandé un balai d'aspirateur. Voilà, mon aspirateur, le balai d'aspirateur a cassé. Et peut-être que il y a quelques années, je me serais dit oh là là, faut que j'aille chez le réparateur, ça va me prendre du temps. Voilà, là je l'ai reçu le lendemain. Mais j'ai aucun petit magasin de réparation autour de moi qui aurait pu me fournir mon balai d'aspirateur aussi rapidement, etc. Donc en fait, ça permet quand même Amazon un gain de temps énorme. Et moi, je pense à tous ceux qui nous écoutent et qui sont dans des villes un petit peu reculées et tout ça. Ça leur permet aux jeunes de rester un peu, à la page, on va dire, c'est une expression un peu désuète, mais à la page en termes de mode, avoir les mêmes téléphones au même moment, les mêmes gadgets au même moment. Je ne dis pas que c'est bien,
11: mais c'est
1: de la surconsommation, mais c'est quand même génial. Voilà, tout le monde est au même niveau, en fait.
11: C'est en ça que je te parle de souveraineté économique de la France. C'est qu'à un moment, si c'est les États-Unis qui nous amènent cette solution-là, que tu peux t'acheter le balai et l'avoir dans la journée parce qu'il n'y a aucun magasin qui te le propose, c'est que la France a raté quelque chose en termes d'investissement. On a raté quelque chose dans le fait d'aider nos petits commerçants à avoir cette technologie-là aussi, tu vois.
1: Fred Hermel, vous, je sais que vous n'êtes pas très consommateur Amazon.
12: Non, pas tant que ça, mais un peu. Moi, ça me fait marrer quand j'écoute Élise parce que elle veut des géants français.
11: Bah oui.
12: Ouais, mais quand il y a un géant français, Bernard Arnault, on l'insulte à longueur de la journée. Et je parle pas de toi, mais on l'insulte à longueur de la journée. On veut le faire payer. Regarde Total, ils gagnent de l'argent, on veut les détruire. Donc, en disant, on a même entendu il y a ces dernières heures qu'il fallait nationaliser Total. C'est ce que demandaient les filles. Donc, en fait, on veut des géants, mais quand on a un géant français, on le déteste. Moi, je trouve ça finalement rassurant sur mon pays qu'une entreprise américaine qui est là pour faire de l'argent trouve qu'on peut encore faire de l'argent en France, c'est que finalement nous ne sommes pas si pauvres que ça. C'est-à-dire qu'on peut consommer encore en France.
1: Mais c'est-à-dire qu'on consomme peut-être. C'est comme McDo qui investit en France consomme du McDo.
12: Oui.
1: C'est ça le revers de la médaille, c'est que ça veut pas dire qu'on consomme pas forcément très bien.
12: Mais une entreprise qui investit, parce que c'est beaucoup d'investissement, c'est plutôt bon signe. Quand Toyota, on l'a soit évoqué, s'est installé à Valenciennes, dans une zone désastrée, c'était le désastre absolu, on était content. Donc moi, je trouve ça positif. Moi, j'utilise Amazon, toujours pour une bêtise, mais c'est une télécommande qui se rechargeait plus, etc. Je savais pas où je pouvais trouver le câble. J'ai eu le câble le lendemain, moi je pouvais plus passer les chaînes. C'est tout con, mais je ne savais pas où aller pour acheter un câble.
1: Il y a un bouton sur ta télé.
12: Non, il n'y a plus. J'ai une smart télé, donc c'est très compliqué. Mais voilà. Donc et puis après, sur les, il faut arrêter le fantasme livre et Amazon.
1: Pourquoi ?
12: Parce qu'Amazon représente entre 4 et 8% des ventes de livres en France.
1: Oui. Et c'est la FNAC qui l'a...
12: Comment ?
1: Et Vinted ?
12: Beaucoup, de plus en plus. Mais c'est la FNAC. Le premier vendeur de livres en France, c'est la FNAC. Le concurrent du petit libraire de quartier, c'est la FNAC. Hein.
1: D'accord.
12: C'est Cultura, c'est pas Amazon. Hein.
1: Mais et en plus, français, donc.
12: Oui, très bien. Non, mais c'est pour ça, il ne faut pas croire que Amazon, c'est la moitié des livres qui sont vendus en France. Pas du tout. Et puis, il y a une chose que fait Amazon sur les livres, c'est que tu trouves tous les livres.
1: Exactement.
12: Parce que tu as des libraires qui interdisent certaines.
1: Parce que les librairies sont trop petites pour avoir tous les livres.
12: Après, il y a des maisons. Moi, je publie chez Fayard. Il y a des libraires qui, en France, refusent de publier, vendre des livres chez Fayard. Alors que moi, mes livres.
1: C'est l'éditeur de Jordan Bardella.
12: Ben voilà.
1: Et puis, il y a autre chose, quand même, sur Amazon, comparé à un commerçant, c'est que vous allez chez un commerçant, chez n'importe quoi, vous voulez deux mitigeurs déviés. Vous mettez un mitigeur dévié, puis il y a le choix entre deux ou trois mitigeurs. Bon, le commerçant, il va dire, celui-là, il est génial. Mais vous n'avez pas d'avis. Sur Amazon, vous avez chaque produit, il y a 1200 avis. Oui. Donc, à chaque fois, vous regardez, vous pouvez faire votre choix.
9: On se trompe. Amazon, c'est pas en train de tuer les petits commerces de centre-ville, de la rue piétonne avec un chocolatier, un boucher, une librairie. C'est pas ça que c'est en train de tuer Amazon, c'est le centre commercial. C'est que vous irez plus le week-end chez Leroy Merlin, chez Brico Dépôt, etc., ou chez Decathlon.
10: Et on va se réinventer.
11: L'histoire
10: de l'humanité, c'est à chaque fois des destructions et des créations après.
1: Les dinosaures n'avaient pas Amazon, donc pas savoir.
10: De l'humanité. Je sais pas si les dinosaures faisaient partie de l'humanité.
9: Ça inquiète. Enfin,
1: Lucie, elle n'aime pas Amazon. Ouais, enfin... Elle commandait pas sa viande.
12: Des dinosaures, il en reste quelques-uns encore. Ouais.
1: Elle voilà. Pas du La grotte de Lascaux, Amazon, ça n'a pas été écrit avec des feutres Amazon. Oh
9: enfin, bref. Ça inquiète beaucoup Thierry sur WhatsApp qui nous dit c'est la première fois que je suis d'accord avec Pierre Rondeau, j'ai peur de devenir gauchiste. Voilà ce que nous écrit Thierry qui s'inquiète.
10: Ou moi à l'inverse. Oui.
12: Ah, oui. Bah, on est plutôt sur cette tendance-là.
1: Il l'est de moins en moins. C'est comme Fred Hermel, homme de gauche. Je veux dire, on s'en écarte de plus en plus. On est avec Sylvain qui nous appelle Duzès. Et Sylvain, il est cuisiniste indépendant. Bonjour Sylvain.
13: Oui, bonjour Estelle.
1: Sylvain, ils vendent pas de cuisine encore Amazon?
13: Non, heureusement, ils vendent pas de cuisine. Heureusement.
1: Oui, voilà, vous avez pas de concurrence en tout cas, vous.
13: Non, par rapport à mon boulot, non. Mais il m'arrive, et c'est pour ça que je voulais intervenir, c'est que j'entends beaucoup parler de librairie, librairie, librairie, mais Amazon, on est loin de la librairie, même si c'est l'origine de l'histoire. Aujourd'hui, Amazon, on trouve de tout. Et moi, personnellement, étant commerçant, je suis quand même attentif à consommer local. Donc, autour de moi, j'ai Avignon, j'ai Nîmes, j'ai Montpellier, j'ai les grandes villes. À chaque fois que je veux faire un achat, j'essaie de privilégier les commerçants, mais les produits sont pas là, ils sont pas disponibles. Et à un moment donné, bah, tu prends ta souris, puis tu vas sur Amazon, quoi.
1: Oui, il n'y a pas le stock, il n'y a pas la taille.
13: Exactement.
1: Oui, mais avant, on savait gérer cette frustration. Avant, on savait attendre.
13: À mon avis, il y avait plus de stock avant. C'est-à-dire que les commerçants avaient la capacité de stocker des choses qu'aujourd'hui, ils ne l'ont plus.
1: Ouais, c'est vrai qu'au vu le prix du mètre carré, peut-être que les espaces se sont réduits.
9: Bon, aujourd'hui, quand un commerçant me dit « je ne l'ai pas, mais si vous voulez, je vous le commande », je me dis « t'embête pas, je vais le faire tout seul ». Voilà,
11: peut-être qu'on consommait moins aussi, du coup. Oui.
1: Bah non, parce que qu'est-ce que tu fais la veste? En fait, Charles, il veut une veste de sport, par exemple.
9: On est dans le fort, dans les copies, là. Oui.
1: Bah, si il a une course bientôt, donc il veut un t-shirt, il veut un t-shirt technique. Et bah s'il y a pas sa taille, qu'est-ce qu'il va faire? Il va prendre la ref et puis il va le commander sur Amazon 2 secondes après. Il va pas s'en passer en se disant tiens, je reviendrai dans un mois. Hein.
10: C'est sûr, mais regarde. Est-ce que pour autant c'est grave quand vous dites voilà, on n'arrive plus à gérer la frustration?
1: Bah, c'est vrai.
10: Est-ce que c'est dommageable? Est-ce que vraiment on
1: j'ai jamais su la gérer, donc c'est pas un problème.
10: Déjà, voilà, donc premièrement, et ensuite, en quoi c'est un argument si on veut critiquer Amazon de dire rendez-vous compte, aujourd'hui on n'arrive plus à gérer la frustration. Mon Dieu.
1: Parce qu'avant, en fait, avant, le truc c'est que Élise, elle a raison, on se rend plus compte de ce qu'on achète aussi.
10: Vivez avec votre époque. Aujourd'hui on a Amazon et c'est pas la fin du monde.
1: Ça t'est jamais arrivé de recevoir un paquet Amazon et de te dire mince, qu'est-ce que j'ai. Je me souviens plus de ce que j'ai commandé.
10: Ça veut dire que j'ai les moyens pour payer des choses.
1: C'est grave en fait.
10: Il faut aussi le prendre positivement. Il faut pas avoir le mal partout et dire qu'on est devenu des espèces de gens condescendants, méprisants et comme ça immatures qui ne sont pas capables de gérer leur frustration, ils sont impatients.
1: C'est quoi la dernière chose que tu as commandé chez Amazon?
10: Un chargeur de Switch, parce que ça s'est cassé.
1: T'aurais pu aller à la FTA, quoi.
10: J'y suis pas allé, ça vous fait quoi? J'y suis pas allé. J'ai acheté
1: rien.
10: Sur Internet, j'ai pris mon téléphone, je suis allé sur l'application Amazon et j'ai
1: parce
10: acheté.
1: Ça
10: et je l'ai reçu dès le lendemain et j'ai pu jouer aux jeux vidéo.
1: Et ben,
10: voilà.
1: Si t'étais allé à la
10: Est-ce que je suis un enfant gâté immature?
1: Bah oui.
10: Ok. Et alors?
1: Bah oui.
10: J'ai envie de vous dire, et alors?
1: Ah oui, mais ça pose quand même question. T'aurais pu aller à la Fnac. Franchement, t'habites à Paris.
10: Oui.
1: Donc, pardon, tu pouvais aller à la Fnac. Des chargeurs de Switch, il y en a dans toutes les Fnac et dans tous les Darkies.
10: Si j'avais la flemme, si j'ai envie de profiter
1: de rester
10: en pyjama chez moi, à rien faire le dimanche après-midi et jouer à la console.
1: Et c'est ça notre société?
10: Mais non, mais là, pour une fois, j'en profite pleinement de mon quotidien de flemme, de glandard.
12: Du capitalisme. Il profite pleinement du capitalisme.
10: Mais oui, et qui ça dérange?
12: Pierre Rondeau a découvert les bienfaits du capitalisme et de l'ultralibéralisme. Voilà.
10: Mais en quoi c'est une critique?
12: Non, je ne te critique pas. C'est la réalité.
10: Oui,
12: la mondialisation, c'est ça.
1: Voilà, toi qui es sportif, que tu prennes pas, je veux dire, descends de chez toi, tu vas à la Fnac et t'achètes un chargeur.
10: Il y a une différence entre être sportif et sortir, prendre le métro, aller à la Fnac de Rennes et repartir.
1: Waouh, c'est dur. Hein.
10: Non, mais ça, c'est pas du sport.
1: Mon Dieu.
10: Je peux être considéré comme étant sportif et mon Dieu, j'ai pas pris la 8 pour aller à la Fnac de Rennes.
1: Bon, on va remercier tous les auditeurs qui nous ont appelés sur ce sujet. On va lire aussi beaucoup de messages, Charles.
9: Le message d'Aurélien qui sait parler à Estelle. Aurélien qui nous dit petite commande Amazon hier. Un air fryer. Alors attendez, parce que moi je ne connais rien. Air fryer Ninja Max Dual Zone.
1: Mais bien sûr, c'est avec 2 bacs.
9: Ah bah bravo Aurélien, visiblement. Oui,
12: c'est impressionnant.
9: Et moins cher qu'en magasin. C'est ce que nous dit Aurélien. Je l'ai trouvé moins cher qu'en magasin.
1: Et donc voilà,
9: vive Amazon, écrit Aurélien. Laurent nous dit ça détruit de l'emploi, mais impossible en ville ou dans certains villages de trouver les articles qu'on recherche. Obligé désormais de vivre avec Amazon, de passer par Amazon. Et puis on va terminer avec le témoignage de Thomas qui nous dit bah oui, je devais faire du bricolage ce week-end. Je suis passé dans une grande enseigne pour quelques accessoires. impossible de trouver mon bonheur.
1: Ouais, c'est ça.
9: Et donc, j'ai dû commander sur Amazon.
1: Élise, dernier objet acheté sur Amazon ?
11: Un coupe-griffe pour mon chat.
1: Pardon ? Allez. Ouais, un coupe-griffe.
10: Ah, j'en avais un, j'aurais pu.
11: C'est genre un coupe-ongle pour griffe de chat, quoi.
1: Enfin, ouais. On se prête pas un coupe-ongle, Pierre.
6: Pour les chats.
9: Pour les chats.
11: C'est vrai, non, mais je vais vous dire un truc vrai, c'est que c'est moins cher. Il est moins cher sur Amazon, mais genre,
1: ça doit pas coûter
11: 8 euros qu'en boutique. Si tu... Il y a un magasin pour animaux au BHV, ça coûte 1000 fois plus cher.
10: Ah oui. Ah, vous allez encore au BHV?
1: Ah oui. Ouais. S'il faut aller au BHV pour acheter un
11: Il y a un super magasin pour animaux.
1: D'accord, bon, écoutez. Ah oui. En tout cas,
11: au bon marché, c'est beaucoup plus cher.
9: Louis Vuitton est trop cher. D'accord. Il y a peut-être un entre deux, ouais.
11: Aïe, aïe, aïe.
1: Alors Amazon
9: qui renforce sa présence en France. On vous a posé la question sur nos réseaux. Est-ce que c'est génial ou navrant selon vous? Vous trouvez ça génial à 76%.
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1: Et on va tout de suite s'intéresser à la décision du jour. Et cette décision, eh bien, c'est celle de la ville d'Amsterdam, qui est devenue hier la première capitale au monde à interdire la publicité pour la viande et les énergies fossiles. Fini donc les affiches publicitaires au bord des routes pour McDo, Ryanair ou encore BMW. Mais enfin, quel est l'objectif, Charles ?
9: L'objectif est, je cite, d'aligner la communication dans l'espace public avec les engagements climatiques de la ville d'Amsterdam qui vise la neutralité carbone d'ici 2050. Comme l'explique l'une des élues écologistes du conseil municipal, vous ne pouvez pas prétendre être à la pointe des politiques climatiques et dans le même temps louer vos murs à des organisations diamétralement opposées à ces objectifs. Concrètement, les pubs pour les énergies fossiles, donc les voitures thermiques, les billets d'avion, ainsi que les produits carnés, comme on dit, c'est-à-dire la viande et en particulier les burgers, seront bannis des affichages publics, dans les transports publics, dans la rue, sur les abribus. Amsterdam est la 4e ville des Pays-Bas à appliquer cette interdiction. À l'échelle internationale, ce type de régulation progresse. Des villes comme Édimbourg en Écosse, Sheffield en Angleterre, Stockholm en Suède, Florence en Italie ont également interdit ou envisagent d'interdire la publicité pour toutes les énergies fossiles.
1: Alors, burger, avion, SUV, est-ce qu'on doit interdire ce type de publicité, Benjamin Hamar ?
2: Alors déjà, à Amsterdam, la mesure est passée extrêmement, avec une majorité très courte. Ça a été, le moins qu'on puisse dire, c'est que ça a été un débat très clivant. Et avec des tas de polémiques derrière, etc. Moi, je suis pas un défenseur de la publicité. Bien souvent, la pub, c'est quelque chose de toxique que moi je supporte pas, qui me gonfle allègrement. Mais je vois quand même derrière tout ça une profonde hypocrisie. C'est-à-dire que soit quelque chose est autorisé, soit quelque chose est interdit à la vente. Mais si on l'autorise, je ne vois pas comment on peut interdire la publicité.
1: Bah, le tabac, par exemple, le tabac et l'alcool, on n'a pas le droit.
2: Très bien, mais moi, j'ai souvent dit que je trouvais ça totalement tartuffe de continuer effectivement à interdire la publicité et de continuer à vendre à des tarifs prohibitif, par exemple, le tabac. Et cette hypocrisie, elle est très forte, par exemple, si on regarde des sujets en France comme l'alcool. Voilà. C'est-à-dire que. On interdit, mais par contre, la vente est largement.
3: On a le droit de faire de la publicité
2: autorisée.
3: Pour l'alcool, attention.
1: Pas dans les stades.
3: Non, mais il y a deux.
2: Emmanuel Macron
3: qui a assoupli la.
2: Dans un cadre réglementaire. Donc moi, je dénonce une tartufferie, en réalité, derrière. On est en train de s'acheter des postures de s'acheter une bonne conscience à peu de frais. Et je trouve ça insupportable. Moi, ce sont des débats qui me gonflent allègrement. C'est-à-dire que derrière, on essaye d'avoir des positions où on a le beurre et l'argent du beurre, où on se dit, allez, on s'achète une bonne conscience, on fait une action pour le climat, et en réalité, derrière, on fait que dalle.
1: Oui, mais si tes enfants ont moins envie d'aller au fast-food parce qu'ils voient moins de pubs autour d'eux...
2: La malbouffe va être réglée parce qu'on va réglementer ou interdire la publicité.
1: Mais quand t'es en voiture et que tout d'un coup tu te dis tiens j'ai un peu faim et que tu vois une pub pour un burger, en vrai, qu'est-ce que tu fais? Tu t'arrêtes à l'aire d'autoroute et tu vas manger ton burger.
9: Il y a eu un cas concret à Londres où la pub pour la malbouffe pour les fast-food a été interdite dans le métro, dans les transports publics, et on a constaté une baisse des ventes.
2: Alors moi j'aimerais bien avoir les chiffres précis parce que de nos jours on est quand même dans une situation. Non mais attendez, mais on peut aller au bout de ces arguments sans avoir le cœur des vestales outragées. Merci. Donc aujourd'hui, on a sur les réseaux sociaux des snaps, des pubs sur Instagram, des pubs partout. Et la publicité, interdire la publicité ne réglera pas ça. Nos jeunes, je suis prof, je sais de quoi je parle. Ils sont en permanence là-dessus. Voilà. Donc vous pouvez interdire la pub comme vous voulez, ça va rien changer. Par exemple sur la malbouffe.
1: Ça marche en Angleterre, donc c'est bien qu'il y a quand même un petit, effet. Charles va nous trouver les chiffres.
9: Je les ai. 7% de ventes en moins à Londres après l'interdiction de la publicité pour les fast-food dans les transports publics.
1: Voilà. 7%, c'est quand même pas rien. Baptiste Desmontiers, est-ce que vous trouvez que c'est une bonne idée? Évidemment que c'est une mesurette, évidemment qu'on va pas arrêter de prendre l'avion parce qu'il y a plus de pub. Mais quand même, est-ce que ça va pas dans le bon sens quand même?
3: Je crois que ça va dans le bon sens. Le débat qu'on est en train d'avoir va dans le bon sens. Benjamin, je suis pas du tout d'accord avec toi parce que tu travailles dans l'éducation nationale. Tu informes des jeunes. Moi, je suis pas pour l'interdiction à proprement parler, même si ça peut avoir ses vertus. Ce que je prône, en revanche, c'est qu'on mette au milieu de l'espace public et du débat public ce genre de problématique. Comme à la télévision, t'as un message de prévention après des gâteaux ultra transformés. Quand si on mettait un gros logo la malbouffe tue en dessous des pubs de burgers, avec le temps, ça rentre dans.
2: C'est ce que j'ai dit. Hein,
3: ça rentre.
2: C'est exactement ce que j'ai dit.
1: Laissez-le finir, merci.
3: Merci. J'ai pas retenu ton truc
9: cœur de vestale outragé.
3: Moi, j'adore. Je la répéterai pour la prochaine fois, mais. En fait, informer. Et ce que tu dis est vrai. Il y aura toujours les réseaux sociaux, il y aura toujours machin, il y aura toujours ceci, il y aura toujours cela. Sauf qu'en fait, si demain on interdit, je suis plutôt pour des messages de prévention. Et ben, qu'est-ce qui va se passer dans les foyers, dans les familles? On va en parler, on va en débattre. Et pourquoi? Parce que c'est dégueulasse. Parce que machin. Tu sais, tonton, il a les artères bouchées. Parce qu'en fait, pendant nous à notre époque, on fumait, on buvait et on prenait des choses grasses.
2: Mais oui, etc., pour les campagnes de prévention.
3: Et donc, il faut c'est pas un sujet.
28: Ça n'a rien à voir.
3: Ce que je dis, c'est que l'argument de Benjamin qui consiste à dire, moi, je suis avec des jeunes, les jeunes sont sur Snap, il n'y a pas d'interdiction. C'est pas, dans ce cas-là, sinon, tu rends les clés de la boutique.
28: On fait rien,
2: mais on peut faire les. À quel moment j'ai dit qu'on fait pas de campagne d'information?
28: À quel moment j'ai dit ça? Ça n'a rien à voir. C'est le finir.
3: Tu dis, ça ne sert à rien, puisque de toute manière, les gamins, ils ont les pubs sur Snap, etc. Moi, je dis simplement, on ne peut pas laisser les clés de la boutique comme ça, les clés du camion, et qu'à un moment donné, avoir des politiques de répression, des politiques d'information et des politiques qui sanctionnent ce qui est mauvais pour la planète, je suis pas sûr que ça puisse faire du mal.
2: Mais
3: après,
2: les campagnes de prévention, oui.
3: Mais
2: c'est
3: même,
2: pas l'interdiction de la pub.
3: Mais même
28: ça a
3: si
28: marché en
3: Anne
28: Angleterre,
3: Hidalgo avait
28: vient
3: fait
28: de
3: passer
28: dire.
3: Ça à Paris, on en aurait jacté pendant des
28: mais
3: semaines,
28: oui,
3: et du coup,
28: sûr.
3: C'est vertueux.
28: Yael Mellul, est-ce que c'est quand même le début d'une bonne idée, on va dire, et d'arrêter de sans arrêt matraquer des pubs pour effectivement des choses qui ne nous font pas du bien. Voilà, la malbouffe, personne n'est pour la malbouffe. Donc la malbouffe, on sait que la viande c'est extrêmement polluant. Pareil pour l'avion, pareil pour les véhicules thermiques. Est-ce que si on remplaçait ça par de la pub pour de la bonne bouffe ou des véhicules électriques? Je veux dire, ce serait une bonne chose pour inciter.
4: Il y a déjà de la pub pour des légumes, les fruits.
28: Elles sont moins jolies et moins attractives.
4: Bah oui, mais ça, c'est la faute à qui, en fait? Qui est-ce qui est responsable de faire des campagnes de prévention sur la malbouffe ou des campagnes pour la bonne bouffe?
28: C'est plus facile de faire de la pub pour un Big Mac que pour des blettes, hein. Pardon, excuse-moi.
4: Ah bon? Mais c'est pas un problème de santé publique qui incombe à l'État, justement, de faire ça? Bon, alors voilà. Donc moi je suis alors foncièrement contre l'interdiction. Voilà. Pour moi, l'État n'a pas à endosser un rôle à ce point autoritaire et tyrannique.
9: Alors, attention, la pub sera toujours autorisée à la télé,
4: alors,
9: à la radio.
4: Nous on n'a pas le droit de couper.
9: Interdite.
4: Par contre, on peut terminer le propos. Voilà, on n'est pas des personnes vulnérables à qui on doit dicter notre comportement. On a un discernement, on a un libre arbitre. Maintenant, il incombe à l'État, parce que c'est un problème de santé publique si on s'en tient à la malbouffe, de faire des campagnes de prévention, ça évidemment, mais interdire la pub, mais on est où là? La liberté de choix, la liberté de commerce, c'est, enfin,
28: mais on l'a interdit pour le tabac,
3: on
28: ça t'a pas gêné?
3: C'est pas gênant.
28: On l'a interdit pour le tabac.
4: On s'arrête où alors? On s'arrête où?
28: Mais
4: c'est quoi la ligne? C'est quoi la ligne alors?
28: Excuse-moi Yael, pardon. T'es la première à avoir arrêté de fumer, je pense que tu t'en félicites tous les jours.
4: Absolument.
28: D'accord. Est-ce que toi, t'es pour l'autorisation de la pub pour le tabac?
4: Dis-moi. Alors, ok. Alors moi, je suis pour l'interdiction de l'alcool, la pub de l'alcool.
28: Ouais,
4: Mais moi, je suis pour l'interdiction de la vente même de tabac et d'alcool.
28: Ok.
4: Si c'est à ce point mauvais pour la santé, qu'on interdise, parce que interdire la pub, ça n'interdit pas.
2: C'est ça la
4: n'interdit pas la vente du produit, en fait. Si c'est si mauvais que ça,
2: exactement,
4: qu'on interdise, pourquoi Emmanuel Macron, il a réautorisé la publicité sur certains alcools?
28: Ok.
4: Parce qu'il y avait le lobby derrière.
2: Mais
4: il y a un problème d'oseille. Pourquoi on augmente le tabac? C'est pour la santé des usagers. Non, c'est parce que ça ramène plus de taxes, c'est tout.
2: Le royaume des tartuffes.
4: Voilà, donc faut arrêter. On nous interdit le tabac, on nous l'augmente. Mais par contre, on nous fait tout un buzz sur une vidéo qui a été subventionnée par notre argent. Vous savez, là, il y a une vidéo d'un célèbre DJ suédois ou je sais pas quoi, qu'on voit boire, qu'on voit cloper. Ça pose aucun problème à personne, hein, ça.
28: Mais je sais pas de quoi vous parlez, donc
4: C'est partout sur les réseaux depuis quelques jours,
28: là,
4: donc voilà.
28: Non, là, je
4: donc
28: si vous voulez, à mon avis, il y a un camoulox.
4: Voilà, donc de toute manière, si on interdit la pub et qu'à côté de ça, il y a les influenceurs, il y a TikTok, il y a Insta, il y a je sais pas quoi. Enfin, je veux dire, il faut un débat public, il faut des campagnes de prévention solides, et ça c'est à l'État de faire ça.
28: Non, mais ça
4: faut qu'il arrête d'interdire.
28: Peut-être.
4: C'est pas une idéologie d'interdire.
28: Mais par exemple, interdire. Typiquement, l'Angleterre a fait ça. Ils ont interdit la pub. Ils ont pris la malbouffe, franchement, à bras le corps. Pareil pour l'alcool. Aujourd'hui, en Angleterre, tu ne peux pas avoir des publicités pour de la malbouffe sur des programmes pour enfants, par exemple.
3: Très bien.
28: Bon, et ben, tu peux dire ouais, mais il y a quand même sur TikTok. Mais c'est déjà un pas. En fait, là, interdire les pubs au bord de la route, je te dis pas que ça va tout résoudre, mais c'est déjà un petit pas. Et peut-être qu'après on ira plus loin. Mais si à chaque fois on dit oh là là, faut pas interdire, faut pas taxer, faut pas ceci, faut pas cela, et ben on va continuer tous à s'enfoncer dans la malbouffe, dans le tabac, dans l'alcool. Aujourd'hui, les jeunes ils boivent moins. Tant mieux. À un moment, c'est peut-être que l'interdiction qui a été remise, mais de pub pour l'alcool, ça a marché. Les jeunes fument moins. Peut-être que c'est aussi parce qu'il y a pas de pub incitative.
4: Voilà, tout simplement. C'est des
5: petits pas. Il y a pas, il y a eu des études d'impact. Mais
4: en fait, vous êtes
9: les jeunes fument moins et boivent moins qu'avant.
4: Non,
2: oui, bien sûr que les gens boivent moins et les jeunes boivent moins et fument moins qu'avant. Mais c'est lié à des campagnes de prévention solides. Encore une fois, si je pouvais moi juste donner cette information-là, je n'ai jamais dit qu'il ne fallait pas mener des campagnes de prévention. J'insiste dessus. En fait, on découple. Il y a les campagnes de prévention et il y a les questions sur la pub. Sur la publicité, on a donné de nombreux exemples. Il y a une position très pleine de tartufferies, pleine de d'incohérences.
1: Oui, sauf que Charles vous donne de des vrais chiffres.
4: Et d'accord. Des SUV et des avions.
2: C'est vrai, il n'y a pas que ça. On s'est concentré que sur un point, mais
1: parce que c'est pour t'inciter à prendre plutôt des transports propres comme le train ou alors d'acheter. Si tu regardes la pub pour les voitures, c'est que tu veux acheter une voiture, d'accord? Donc c'est qu'a priori tu veux acheter une voiture neuve, donc t'as quand même un petit budget. Bah simplement, c'est pour t'inciter peut-être à aller vers un véhicule. Ouais. Ça veut pas dire on t'oblige, t'inciter à aller vers un véhicule électrique ou hybride plutôt qu'un véhicule thermique. On est avec Philippe qui est retraité conducteur routier du côté de Bordeaux. Bonjour Philippe.
6: Bonjour Estelle.
1: Merci beaucoup d'être avec nous. Est-ce que vous êtes d'accord avec le plateau? C'est pas une bonne idée d'interdire.
6: Ça dépend qui. Moi, je suis d'accord avec Benjamin. Je suis d'accord avec le prof.
1: Et donc avec Yaël aussi.
6: Ouais, avec Yaël aussi. C'est franchement de la tartufferie, de l'hypocrisie. Et rappelez-vous ce qu'on disait en 68. Enfin, moi j'avais 9 ans en 68, mais c'était interdit d'interdire. Voilà. Parce que là, il ne se passe pas une journée dans vos émissions sans qu'on nous présente des interdictions. Voilà. Et le sujet d'avant, c'était une obligation d'ailleurs. Clément Beaune, il veut nous obliger. Là, il veut nous interdire. Mais les médias, ça vous inquiète pas, les médias, là, l'espace de liberté qui se rétrécit, là, tous les jours, là. Mais franchement, mais on vit où, là, dans une dictature, franchement,
1: Ouais, enfin, alors après, il y a pire dictature que celle qui a interdit la malbouffe et la pub sur la malbouffe.
6: Mais moi, je vous parle de la France. Des autres pays, l'Angleterre, ils font ce qu'ils veulent. Moi, j'en ai marre tous les jours. C'est on interdit ça, et on interdit. Mais c'est quoi la prochaine interdiction? C'est quoi?
1: C'est celle de 14h. On veut interdire les transats, les parasols et les food trucks sur les plages.
2: Exactement.
1: C'est pas nous, c'est la Grèce.
2: C'est ça.
6: C'est un truc de dingue, quoi. Tous les jours. Non, mais moi, ça me rend dingue. Franchement, là, la malbouffe, ok, mais il y a d'autres façons de faire. Il y a l'éducation, il y a la prévention.
1: Maintenant,
6: c'est tellement plus simple d'interdire. Tiens donc, voyons. Et puis, il faut plus prendre l'avion parce que t'es méchant quand tu prends un avion. Bien sûr. Et moi, vous savez quoi, j'ai une voiture électrique bientôt. C'est un SUV, dis donc, parce que j'ai pas trouvé autre chose. Je suis un
1: électrique.
6: Je suis retraité en plus, donc je cumule.
1: Tous les malus. Philippe, tu sais ce qu'on va faire? On vous laisse déjeuner en paix, puis vous nous rappelez à 14h sur les interdictions des transats sur la plage.
2: C'est clair.
6: Je suis énervé parce qu'à Bordeaux, il pleut aujourd'hui.
1: À Paris aussi, ne vous inquiétez pas. Merci Philippe, en tout cas, d'avoir été avec nous.
6: Plaisir.
1: C'était très sympa.
9: Si je peux vous énerver encore plus, à Amsterdam, on n'a pas listé dans tout ce qui est interdit désormais dans la publicité. Il y a aussi les offres commerciales liées au gaz ou au pétrole.
4: Les fossiles, absolument.
9: Également, la municipalité, encore une fois, dit on ne peut pas vouloir être une ville écolo où tout le monde roule à vélo et en même temps faire de la pub pour tout ce qui pollue dans l'espace public. Quand on vous pose la question, c'est assez tranché aussi. Burger, avion, SUV, énergie fossile, doit-on interdire la publicité dans l'espace public? Vous avez répondu non à 70%.
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1: On poursuit Estelle Midi avec l'interdiction du jour.
15: Sur la plage abandonnée, coquillages et crustacés.
1: Et cette interdiction, c'est celle qui entre en vigueur sur de nombreuses plages en Grèce. Afin de limiter le surtourisme et les nuisances qui vont avec, les autorités grecques ont décidé de bannir la location de parasols et de transats, les food trucks et la musique. En gros, Charles, les plages vont redevenir des plages.
9: Oui, à l'origine de ces mesures en Grèce, ce qu'on a appelé le mouvement des serviettes, lancé à l'été 2023, des habitants, mais aussi des touristes qui ont manifesté pour protester contre les bars, les restaurants qui occupent illégalement une grande partie du sable avec leurs installations. Résultat, les autorités exigent désormais que 85% des plages restent sans transat. Ces restrictions sont élargies depuis le 1er mai à 13 nouvelles plages. La location de parasols est interdite, au même titre que les bars, les food trucks, les bateaux de plaisance ne peuvent plus circuler. Les rassemblements de plus de 10 personnes avec de la musique sont également proscrits. Le respect de ces quotas est d'ailleurs contrôlé par des agents sur le terrain. Il y a même des survols de drones pour vérifier. Ah bah oui, mais en fait, appliquer les mesures avec des amendes qui peuvent aller jusqu'à 220 000 euros en cas d'occupation illégale et de dépassement des zones concédées.
1: Mais il y a 20 ans, on n'avait pas de transat, on n'avait pas de parasol fixe, il n'y avait pas de food truck et on vivait très bien. Alors justement, est-ce qu'il faut bannir de nos plages les parasols fixes, la musique, les transats et les food trucks et les mélules ?
4: Oui, non, mais c'est formidable. Allez, interdisons la plage.
1: On interdisons le sable. On interdit les trucs pour riches sur la plage.
4: Bah non, parce que j'imagine bien que les plages privées, à proprement parler, avec les restos, avec la location de jet ski, avec les matelas, avec la musique, ça va pas être interdit.
1: Mais si, justement, c'est ce qui se passe en Grèce. C'est interdit.
4: Précisément ces plages privées là. C'est pas ce que j'ai compris en lisant l'article.
9: Certaines, il restera des plages privées pour riches. Mais certaines sont interdites désormais parce qu'elles prennent trop de place sur le littoral.
4: Ce qui va rester, c'est les plages de riches quoi. Vraiment le truc à 200 balles le matelas, voilà. Donc là, il y aura tout confort.
1: Il y aura mais plus d'espace pour les autres, pour ceux qui n'ont pas envie de payer. En fait, c'est ça qui est top.
4: Les plages où il y a genre des matelas. On peut très bien avoir des plages avec des locations pas chères du tout. Où il y a un petit peu de confort, où il y a une douche, où il y a. Enfin, je veux dire, bon.
1: Est-ce que vous louez des transats et des matelas sur la plage, vous ?
4: Oui.
1: Ah bon?
4: Ah oui.
1: Il y a 20 ans, vous preniez pas une serviette et une natte
4: Il y a 20 ans. Il y a 40 ans, quand je partais en vacances avec mes parents, oui, c'est sûr, on était avec la glacière. J'ai grandi. J'ai 55 ans, j'ai envie d'un petit peu de confort. J'ai les moyens, voilà, très clairement. Donc, j'ai envie de profiter. Non, je vais jamais dans les plages de riches. Mais j'ai envie, voilà.
3: Des plages populaires, mais payantes, c'est les plages de riches.
4: Non. Quand je paye 10 balles, je trouve pas que c'est une plage de riche. Voilà, je suis désolée. Quand je paye 10 balles le matelas.
1: Si vous étiez 4, ça ferait 40.
4: Oui, mais je suis toute seule, là. Donc, voilà, je profite. C'est ses avantages.
1: Oui,
4: c'est
1: ce que je vous dis.
4: Voilà, donc, et puis j'adore aller à la plage toute seule, ça tombe très bien. Oui. Donc,
9: mais c'est vrai que. T'as 10 balles en France?
4: Ouais, absolument. À Marseille, par exemple, j'ai été à Marseille l'année dernière, dans des très belles plages. Très bien fréquenté, je dois dire. J'ai payé 10 balles mon matelas toute la journée.
1: C'est sûr que quand tu es payant, Oui, mais enfin, Yael, je sais pas, on peut pas aller à la plage, je veux dire, sans transat, mais sans food truck, sans musique.
4: Évidemment qu'on peut.
1: Bah alors.
4: Je veux dire, mais on peut avoir les deux. Pourquoi il y aurait des privilégiés avec ça? Parce qu'ils ont de l'argent et on laisse aux pauvres, voilà, une plage où ils arrivent avec la serviette et.
1: Mais moi, mon plaisir, c'est d'arriver avec ma serviette.
4: J'aimerais
1: pas pauvre que d'avoir envie d'être sur une serviette à la plage, en fait.
4: Le choix, en fait. Voilà. J'aimerais juste qu'on ait le choix et qu'on arrête d'interdire.
1: Ouais, mais moi, tu vois, j'ai un petit problème et j'y suis allée en Grèce et effectivement, moi, j'avais une vision de la Grèce certainement très idyllique, la plage, machin. Je suis arrivée, sur la plage dans laquelle j'étais. Alors, c'était, parce que t'étais obligée de prendre un transat. Il y avait que ça. Donc, les transats étaient les uns à côté des autres avec le parasol et surtout une musique de malade avec des jeunes qui buvaient de l'alcool à 2h de l'après-midi, qui se faisaient des magnums de rosé. C'est pas ma conception que j'ai de la plage. Je déteste ça. Et en vrai, je me dis pourquoi moi, je serais obligée de supporter de la musique à la plage. Je suis désolée, moi, la musique sans la plage, c'est comme la musique chez les. Maintenant, dans la rue, il y a certaines villes, ils mettent de la musique dans la rue. Mais en fait, mais il y a un vrai problème. Moi, la plage, c'est l'océan, c'est la mer. Il y a aucune
3: et les
1: raison.
3: Qui jettent,
2: la chanson, le
1: je préfère entendre des enfants sur la plage que de la musique.
4: Mais il y a des plages sans musique. Il y a des plages. Il y a ce qu'on veut dans une plage, normalement.
1: Le concept de la musique sur la plage, je suis désolée, Yael, je comprends pas, en fait. Tu veux de la musique, c'est pas un dance floor, en fait.
4: Moi, la plage où j'allais, où je vais, il n'y a pas de musique, parce que je déteste ça. Moi, je veux avoir mes écouteurs avec ma musique ou le silence. Voilà. Bah oui. Mais on choisit sa plage aussi, on choisit son endroit. Enfin, je veux dire, on n'impose rien à personne.
3: Il y a des endroits où tu choisis pas.
1: Bah si tu vas pas.
3: C'est avec quoi, Estelle? J'ai fait un reportage là-dessus.
1: Vous avez fait un reportage sur tout.
3: Mais non, mais c'était un truc sur Capital, tout début de ma carrière. Et en fait, c'est vrai que c'est une. En France, c'est très particulier. C'est le domaine maritime, je crois. Donc c'est très encadré. Il y a des zones où c'est ok, des zones où ça ne l'est pas. Moi, je suis un peu comme vous. Je vois pas pourquoi, quand je descends sur la Côte d'Azur, enfin, je descends jamais quasiment, mais il y a des endroits, par exemple, de mémoire, Cannes, où en réalité une immense majorité de la plage est privatisée et les plages ouvertes au public qui sont pas payantes sont un peu à l'extérieur. Enfin, j'ai des souvenirs comme ça en tête. Il y a des zones en France où c'est le cas. Il y a des zones en France où vous avez le droit de mettre des attractions, des trucs comme ça. C'est décidé. C'est une bagarre d'ailleurs parce que c'est un énorme enjeu commercial. Oui. Moi, je suis plutôt de la team. Je trouve ça très bien qu'il puisse y avoir quelques endroits, mais je trouve que l'immense majorité de ces plages devraient être accessibles gratuitement et devraient. Oui. On devrait pas. Moi, c'est comme les gens qui au ski. Pardon, c'est des particuliers, mais les gens qui au ski, ski avec la musique à fond dans le sac à dos.
1: C'est insupportable.
3: En fait, moi, je trouve aussi que la plage, c'est un espace public pour tout le monde et qu'à un moment donné, il faut savoir respecter. Qu'il y ait des plages privées, c'est très encadré en France, c'est très bien. Mais le côté, et puis il y a du folklore hein, dans le sud de vers Montpellier, les chichis, tout ça, on passe. Ça fait partie du folklore qu'il y ait des gens qui vous vendent des trucs. Mais la privatisation d'un espace public, moi, ça me choque profondément. Qu'il y ait quelques espaces pour que Yael puisse loger tranquillement, sereinement, boire son cocktail et sur son transat, je trouve ça ok. Il y a, en revanche, quand vous allez dans certains endroits, notamment près de Palavas, etc., j'ai fait un reportage aussi là-bas, d'ailleurs, sur ça, où c'est hors de prix, très cher, et que, effectivement, vous avez la musique à fond avec une clientèle très fortunée qui va s'enquiller les bouteilles de rosé à 2h de l'après-midi. J'adorerais y être, mais j'ai plus l'âge. Ça me choque, effectivement. Je trouve que c'est un espace public, ça doit appartenir à tout le monde. Et d'ailleurs, moi, quand j'ai un groupe de jeunes qui mettent la musique à côté, je me sens très vieux aujourd'hui, mais j'essaye de leur faire comprendre que ça me saoule.
1: oui, vous êtes très vieux.
3: Je suis devenu ça.
4: Il y a encore des plages sauvages.
1: Benjamin Hamar, est-ce qu'à un moment il faut revenir aux fondamentaux, quoi? Encore une fois, la plage c'est du sable, des enfants qui jouent avec un petit râteau, tu dois ramener une bouteille d'eau et la mer et puis basta, quoi. Ouais. On n'est pas obligé d'avoir tous ces artifices, en fait.
2: Moi, vous m'avez balancé tout à l'heure. J'étais donc aux îles du Frioul pendant les vacances. Les îles du Frioul, c'est le parc national des Calanques. Ouais. Donc, ça veut dire que là présent, vous avez des gens qui viennent par ferry. Vous avez un peu d'habitation. Ouais. Mais autrement, voilà, la présence humaine, elle est réduite. Et bien sûr, il n'y a pas tout ce bordel là. Il y a, je crois, une cahute sur une plage. Mais autrement, voilà, vous êtes effectivement dans un cadre très calme. Et moi, c'est effectivement la plage et la mer comme je l'aime. Donc effectivement, bien sûr que une plage largement publique avec le moins de privatisation possible, ça me va très bien.
1: Ben oui.
2: Mais juste une chose. D'abord, en Grèce, on est dans un cas très particulier. La Grèce est un pays frappé en période estivale par un surtourisme hallucinant. Il y a deux chiffres. Il y a 10 millions d'habitants en Grèce. Il y a quasiment 40 millions de touristes en période estivale. Donc ils arrivent. C'est une invasion littérale. Enfin, je veux dire, c'est et donc d'où une réaction qui au départ part des populations. Et effectivement, moi j'ai pas mal voyagé en Grèce. Honnêtement,
1: c'est plus que c'était. Hein.
2: C'est oui, vraiment, c'est terrible. Enfin, il y a vraiment un moment, un bordel. C'est assez loin quand même de ce qu'on peut imaginer avec une dose assez homéopathique de plages privatisées. Là, c'est un délire complet.
1: Donc, c'est plus le Grand Bleu. Hein. Je veux dire les scènes avec Jacques Maillot.
2: On est loin de ça. Mais et donc résultat, je pense pas qu'on en arrive à un truc comme ça en France parce qu'on n'en est pas là et qu'il y a des tas de plages en France où bien évidemment on a ce calme de la mer, etc. Et moi, je de toutes les façons, dans l'équilibre, je suis pour qu'on ait un large panel de plages publiques où on a le moins de plages avec transat et une petite portion dédiée aux plages privées. Mais par contre, tu as raison de dire que ce qui va pas dans l'histoire, c'est que par contre, les plages méga privées à tarifs prohibitifs, elles sont maintenues. Bah voilà. Là, il y a un gros souci. Un très gros souci.
9: Il y en a 1500 en France, des plages privées. Alors, on les appelle plages privées, mais elles n'en sont pas vraiment. C'est impossible de privatiser officiellement la plage qui appartient au domaine public maritime. Les plages privées sont en fait des concessions commerciales accordées par les mairies ou par les préfectures à des exploitants pour une durée de 12 ans maximum. Et en 2006, un décret a durci les règles à interdiction des constructions en dur et respect d'une bande de passage de 5 mètres environ le long de la mer. Donc entre la mer et les premiers transats, il faut au minimum 5 mètres pour que chacun puisse librement circuler sans payer sur cette bordure de plage.
2: Juste un petit exemple, par exemple, prenez une ville comme Royan. Vous avez effectivement toute une série de démantèlements de restaurants de plage qui ont eu lieu. Et le maire, c'est un maire de droite. Hein, donc, on n'a pas une politique forcément marquée politiquement. Il peut y avoir là-dessus des maires de droite comme des maires de gauche qui sont assez vigilants sur cette question des plages publiques.
1: Moi, j'ai passé les 20 premières années de ma vie justement sur les plages de Royan et de Saint-Georges-de-Didonne. Et les seules installations qu'il y avait, c'était les tentes, vous savez, pour se changer. Ouais. Et voilà, il y avait comme dans le film La Baule les Pins. Il y avait des familles qui rêvaient d'avoir des tentes, mais bon, c'était payant. Mais c'est tout ce qu'il y avait, quoi. Je veux dire, il n'y avait pas de food truck, de musique, de transat. Et on était très heureux, en fait, tout simplement. On a Marie qui nous appelle de Marseille. Elle est femme de ménage indépendante et c'est une habituée de l'émission. Bonjour Marie.
16: Bonjour Estelle, bonjour tout le monde.
1: Et ça nous fait plaisir de vous avoir. Alors, Marseille, il y a plein de plages différentes. Marie, est-ce que vous êtes plutôt plage privée ou plage classique, on va dire ?
16: C'est pas une question de privée ou de classique. En fait, je vous explique. Moi, je suis comme Gaël. Mmh. En fait, ce qui m'arrive souvent, je vais à Marseille ou à Saint-Henri. Nous, les plages, elles sont toutes petites. D'accord ?
1: C'est vrai.
16: Et on se met à 20 cm. De l'eau, d'accord. Mais vous avez toujours quelqu'un qui se met devant vous avec la table de camping, la chaise pliante, le parasol, les gamins, la cigarette et la musique.
1: Voilà. Oui, c'est vrai. Final, oui, mais ils ont fait l'effort d'apporter tout ça.
16: Au final, qu'est-ce que je fais ? Mais je paye 10 balles. C'est vrai, Yael, vous avez complètement raison. Vous prenez 10 balles ou 15 balles, allez. Et vous vous installez dans un transat et vous êtes tranquille, c'est tout. Et moi, je suis de Toulouse de base. Mmh. On allait à Narbonne, on avait la plage entière et on pouvait s'installer. Mais ça, c'était avant. C'était avant, c'est fini. Mmh. Maintenant, vous avez tout le monde qui arrive. Ils arrivent en général à 3-4 familles et vous avez la table du banquet du dimanche avec les chaises pliantes. On a sorti mémé, on fait des pique-niques sur la plage, quoi. D'accord, mais on se met pas derrière, on se met devant. C'est un truc de fou.
1: Non mais ce qui est vrai Marie, c'est que les parents d'aujourd'hui, pardon de le dire, mais non mais on a tous vu des familles avec juste un bébé et arriver avec mais c'était un quart de tourisme quoi. Il y avait l'énorme glacière
9: pour le... jamais à la plage sans sa tente pour les enfants évidemment.
1: Voilà. La tente pour le gosse.
9: Oui, on déplie la tente. Bah oui.
1: La glace, ça c'est horrible ça.
16: Là c'est pompon sur la Garonne là, maintenant. C'est vraiment la tente, même la mémé, elle rentre dans la tente au cas où elle prenne un coup de soleil. En fait, c'est un truc, bientôt, je vais nous mettre moi, ça me fait halluciner. Du coup, je vais plus à la plage à Marseille, parce que franchement, si j'y vais le soir, parce que j'habite pas très très loin, je me mets le soir, parce que bon, on est si vous voulez, c'est sympa, on boit un coup, on n'y va même pas pour se venir, dire de partager du moment avec des copains et tout ça. Mais après, si vous voulez prendre un bain de soleil, vous vous levez à 8h, vous partez à 10h. C'est tout.
1: Mais c'est un peu dommage quand même, Marie.
16: Mais c'est dommage, mais après, on en revient toujours à la même. C'est le civisme, c'est être éduqué. Je veux dire, à un moment donné, quand vous arrivez avec trois tables de camping, 15 chèvres et que vous
1: le ghetto blaster.
16: Ah non, mais c'est un truc de fou, je vous jure. Vous allez à la Ciotat, mais ça, c'est devenu une dinguerie. Dinguerie. Ah oui, oui, c'est incroyable. Je vous dis, maintenant, moi, je prends, si j'ai envie de me faire une belle journée à la plage, tranquille, j'ai envie de décompresser, je me prends mon transat à 10 balles ou 15, et je suis face à la mer, il y a des gains. Il y a vraiment des gains.
2: Il y a des gains.
16: Il y a juste à traverser, aller, même pas 20 mètres, là, et j'ai les pieds dans l'eau. Voilà. La tranquillité se paye maintenant, malheureusement. Bah,
1: mais presque convaincu. Marie, merci en tout cas de ce témoignage qui nous a beaucoup fait rire. Alors, voilà, sur le plateau, merci Marie.
9: Beaucoup de messages. Alors, je vais d'abord évacuer ça. Il y a énormément de messages qui chambrent Estelle sur son polo qui est aux couleurs des parasols et des transats autour de nous.
1: Ah mince, donc, c'est vrai, c'est
9: Estelle
1: un polo rayé.
9: Estelle est habillée en transat aujourd'hui. Ça vous fait beaucoup rire pour parler des plages.
1: C'est vrai, en plus.
9: Philippe qui nous dit Estelle ne doit pas avoir ce genre de problème dans son château en Bretagne où il n'y a pas de plage privée.
1: Ah, bah, c'est sûr, il n'y a pas de transat en Bretagne. C'est pas un château, c'est une ruine.
9: Un manoir. Un domaine. Stéphane nous dit, si vous n'avez pas envie qu'il y ait de la musique ou des transats, Estelle, partez à la plage en novembre, là vous serez tranquille, ça n'est que l'été.
1: Mais enfin, la plage est à tout le monde. C'est insupportable, vous avez fait des groupes de jeunes, ils se mettent à je ne sais pas combien, et là ils mettent, j'appelle ça un ghetto blaster, excusez-moi, c'est très années 80, ce que je dis.
3: Une enceinte connectée Bluetooth.
1: Ah, oui, enceinte.
9: Bluetooth.
1: Et ben voilà, ils mettent leur enceinte, et là, moi j'ai pas envie de profiter de leur musique, enfin.
3: Le soleil bleu.
1: Est-ce que je leur mets, est-ce que je leur mets du Michel Sardou, moi? Non, bon, voilà. Alors chacun reste dans son corner.
9: C'est ce que nous dit Agnès. Pas envie d'entendre la musique à côté de moi à la plage. Elle a raison.

0: dit ça m'étonne. Oui.
1: Je suis pas tellement d'accord avec ce résultat.
2: Mais, si, je mais vous êtes là sans arrêt à défendre l'espace public. Bah alors là dès lors qu'il faut le petit confort, le petit transat, il n'y a plus personne. Il y a le milieu, vous me décevez énormément.
3: Vous avez déjà testé, Estelle, un transat sur une plage?
2: Mais oui, parce qu'une fois, en Grèce, j'ai été obligée.
3: En France.
2: Mais non, pourquoi je ferais ça? Si, à Sanary, je crois que j'avais été obligée aussi à la plage dorée.
4: Non, mais en France, je suis complètement
2: échappée. Oui, contrainte, mais je n'aime pas ça. Je ne vois pas. En fait, non, mais le principe me gêne. Voilà, je préfère en vrai. Je ne suis pas très plage en plus, mais je préfère mettre ma serviette, voilà, balancer du sable sur tout le monde pendant que je vais la secouer. Ça, c'est le plaisir de la plage. Voilà. Mais oui, bien sûr.
5: L'idéal étant de se trouver une petite plage déserte.
2: Une petite crique.
5: Voilà,
2: bien
5: une petite crique sauvage où il n'y a personne. Ça, c'est l'idéal. Voilà.
2: Tu sais, j'avais même acheté un peu un truc de vieux. Vous savez, les dossiers.
3: Non. Alors, attention, on ne dit pas de truc de vieux.
2: Non, mais
3: on embrasse les retraités qui nous regardent.
1: C'est un point de bascule.
2: Non, mais vous voyez.
1: Dans une vie, c'est un point de bascule.
2: Je sais. Et je ne l'ai jamais sorti. J'ai acheté, vous savez, juste
1: le truc.
2: Excusez-moi, ça fait un petit dossier pour lire.
1: Après, c'est le Bob.
3: Chaque année, j'envisage un peu plus la chaise de camping, moi, à la plage, mais un jour, je craquerai pour la chaise. Oui.
2: Voilà, mais en fait, j'ai craqué, elle est dans mon sac, mais je ne la sors pas. Non, je l'assume pas du tout.
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8: 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Bonjour Florian.
9: Bonjour Estelle, bonjour à tous. La préfecture des Landes a annoncé une journée décisive sur le front des flammes dans cette lutte contre l'incendie de Luglon à proximité de Mont-de-Marsan, un feu qui a parcouru 1100 hectares depuis hier. Clémence Renard, vous êtes sur place, envoyée spéciale pour RMC et BFM TV. La situation reste inchangée depuis ce matin, il me semble. Nous n'aurons pas, eh bien, Clémence Renard sur place, on le redit, 1100

0: 400 hectares de végétation déjà parcourus par ce feu. Situation stabilisée depuis ce matin. Et nous retrouvons finalement Clémence Renard sur place, envoyée spéciale, je le redis, pour RMC BFM TV. Ça n'a pas bougé depuis ce matin, Clémence.
1: Oui, tout à fait. On est toujours à 1100 hectares hein, sur ce feu qui continue tout de même sa progression. On nous parle d'un feu qui s'alimente tout seul avec des conditions météorologiques toujours très compliquées. Aujourd'hui, il fait 36 degrés et surtout, c'est un vent en fait qui est assez important et qui est assez imprévisible. Il change constamment de direction et c'est ça donc qui attise les flammes. On nous parle sur place d'un feu qui s'alimente tout seul et qui, on le rappelle, est toujours à quelques centaines de mètres des habitations, notamment de la commune de Luglon hein, qui a donc été évacuée hier soir. Et donc toute l'attention des pompiers hein, est portée sur la protection de ces habitations. On rappelle aussi qu'on est actuellement sur en quelque sorte deux feux puisqu'il y a une saute de feu hier. Donc c'est un feu en deux parties. On a donc la partie initiale qui fait à peu près de 900 hectares et une deuxième partie qui fait à peu près 200 hectares. Cette fois, ces deux parties sont donc toujours actives. Il y a toujours un plusieurs centaines de pompiers qui sont mobilisés pour donc lutter contre ces flammes avec donc comme priorité de protéger ces habitations.
0: Merci beaucoup Clémence Renard avec ses aléas du direct. On le rappelle, près des deux tiers du pays sont en alerte aux feux de forêt, dont quatre départements au niveau rouge de risque très élevé, la Mayenne, les Deux-Sèvres, l'Indre et l'Indre-et-Loire. Un risque en grande partie dû à la chaleur. Après les températures records localement hier, le thermomètre recommence à s'emballer en ce début d'après-midi. On recense déjà pas moins de 40 degrés sous abri à Romorantin, au centre de l'Hexagone. Le mercure pourrait encore grimper. 75 départements sont en vigilance orange canicule. La vague de chaleur doit culminer aujourd'hui avant une baisse progressive des températures sur fond d'orage ce week-end. Et vous allez peut-être vouloir éviter les bouchons sous cette canicule alors que s'ouvre un nouveau week-end de chassés croisés. Aujourd'hui, bison futé teinte le quart sud-est de orange dans le sens des départs et rouge côté retour avec du orange sur le reste du pays. Demain, samedi 15 août, le rouge sera de mise avec même un drapeau noir hissé en région Auvergne-Rhône-Alpes. La France réagit aux récentes violences en Cisjordanie occupée. Dans un communiqué, le Quai d'Orsay condamne les actes menés par des colons israéliens dans le village de Kouzra depuis plusieurs jours. Le ministère des Affaires étrangères demande à Israël d'arrêter et de juger ces hommes qui assiègent des maisons afin de protéger la population civile palestinienne, comme elle en a l'obligation, alors que Tsahal est critiqué pour sa passivité dans ce dossier. On termine avec un mot des courses. Quintet Plus programmé à Cabourg ce soir. Mathieu Zaccanini mise sur le 5 Live Your Dreams. Son outsider est le 9 Mix Cash.
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4: C'est la troisième partie de ce best-of d'Estelle Midi. On est ensemble jusqu'à 15h et on va continuer de débattre avec tout d'abord cette question. Seriez-vous prêt à bannir le plastique de vos vies ? On parlera également de menu McDo à 5€. Est-ce une bonne ou une mauvaise nouvelle ? Et puis Ryanair qui veut interdire l'alcool dans les aéroports. Est-ce une bonne ou une mauvaise idée ? C'est parti. Et tout de suite, on va poursuivre Estelle Midi avec l'omniprésence du jour.
5: Le plastique, c'est fantastique.
4: Et cette omniprésence, eh bien, c'est celle du plastique au supermarché. Alors que la France est censée en finir avec le plastique à usage unique d'ici 2040, on est très, mais très très loin des objectifs. Dosettes de lessive, petites bouteilles, fruits et légumes emballés, jamais le plastique n'a été aussi présent dans notre quotidien, Charles.
6: Oui, c'est ce que dénonce le rapport publié par deux associations, Que Choisir Ensemble et No Plastic in My Sea, qui ont enquêté dans des dizaines d'enseignes, hein, Leclerc, Carrefour, Lidl, Auchan ou même Naturalia. Résultat, l'objectif de réduction de 20% du plastique fin 2025 n'a pas été atteint, loin de là. Première cause, les eaux et boissons en bouteille qui représentent 40% des plastiques à usage unique et leurs ventes ont progressé de plus de 3% l'an dernier. Au rayon fruits et légumes, l'étude s'est focalisée sur les pommes de terre, les oranges, les pommes, les carottes, les tomates. 60% de ces produits pourtant non fragiles sont vendus, emballés, majoritairement sous plastique. Les ONG dénoncent la tendance émergente et néfaste, Estelle, consistant à vendre des légumes et des fruits frais et prédécoupés. L'ananas, la mangue, prédécoupée en plastique dans une marquette.
4: J'ai la place pour mettre un ananas chez moi. Vous savez, bon. C'est hyper grand.
6: Et pourtant, ces ONG vous exhortent à abandonner ces plastiques inutiles, notamment dans la grande distribution.
4: Bah, merci de me prévenir, Charles. Oui. C'est vraiment gentil de votre part.
6: Le message est passé.
4: Seriez-vous prêt à abandonner le plastique de votre quotidien? Pierre Rondeau, est-ce que vous êtes vertueux?
7: Alors, si je fais la liste de la lessive, c'est en vrac. C'est-à-dire que j'ai le même bidon. Et je vais les remplir possible. Avec la lessive en vrac.
6: Bravo.
7: Ça se fait.
4: Mais excusez-moi.
7: Non, mais ça se fait.
4: Vous sortez.
7: Non, parce que j'aurais pu faire une petite poche. C'est des petites poches.
4: Des poches de lessive?
7: Des poches de lessive, et je mets dans le bac que je garde dans la maison.
4: Mais vous allez au magasin avec votre pochon?
7: Non, mais ce qu'ils vendent des poches aussi. Il y a des petites poches.
6: La poche, elle est en plastique, non?
7: Poche.
4: Bah oui, elle est en plastique, évidemment. Si elle est en plastique, ça marche pas.
7: Alors, j'avoue.
8: Il vaut mieux une grosse poche en plastique que 10.
4: Sinon, allez avec votre bidon.
7: Mais je sais qu'à la Cobio, il y a ça.
4: C'est le Disneyland de
6: Pierre Rondeau.
4: Donc, comme nous tous, vous mettez du plastique.
7: Fruits et légumes, il y a zéro plastique.
4: Vous prenez pas les petits fruits coupés?
7: Bah non. Non.
4: Bah, je sais pas.
7: Les fruits, je les coupe.
4: Ah oui, d'accord.
7: Voilà.
4: Et votre salade, vous la prenez une vraie salade, enfin, je veux dire.
6: Vous la lavez.
4: Vous lavez votre salade. Vous avez une essoreuse.
7: C'est sachet en sachet.
4: Ah.
7: Voilà. Donc je fais la liste dans ma tête en même temps là.
4: Oui.
7: En sachet.
4: Et les petites bouteilles.
7: Les petites. Non. Sauf ici. Mais d'accord. Chez moi, il n'y a pas de petite bouteille. C'est une gourde.
4: Vous êtes plutôt pas mal.
7: Je suis plutôt pas mal, ouais. Enfin, j'avais quand même calculé mon bilan carbone récemment et je n'étais pas à un niveau très bas. Donc, je ne suis pas non plus très, très, très vertueux. Mais sur ces tout petits points de plastique, oui, j'essaye de réduire. Maintenant, quand j'entends des fruits découpés, des clémentines découpées, par exemple,
4: ça, je ne fais pas.
7: J'ai déjà vu ça. Alors, vous ne le faites pas, mais j'ai déjà vu en magasin.
4: Je fais de la mangue.
7: Des
4: la mangue, la noix de coco.
7: Des clémentines.
4: Je vais pas aller chercher un marteau chez moi pour couper une noix de coco. Non. Non, je garde pas de marteau dans ma cuisine. Donc, qu'est-ce que je fais? Bah oui, j'achète les petits bouts de noix de coco. Et il y a un nouveau truc extraordinaire. Non, en vrai, j'ai honte. Mais vous savez, aujourd'hui.
6: J'ai peur de ce qui va arriver.
4: Ils vendent des noix de coco, en fait, avec une espèce de coque en plastique.
8: Bien sûr.
4: Et vous avez une paille. Et en fait, enfin bref.
7: C'est du coco donc.
4: Oui mais non parce qu'il y a quand même
8: tu peux manger la noix de coco après.
4: Voilà, tu peux manger la noix de coco à l'intérieur.
7: C'est du coco en plastique.
4: Elle est emballée dans du plastique. Enfin il y a une coque.
6: Tant qu'on y est.
4: Oui oui, et bien sûr.
6: Ah oui,
4: et il y a une coque en plastique au-dessus de la noix de coco.
7: D'accord,
4: mais en fait c'est pratique et quand vous voulez faire manger des fruits et légumes aux enfants, et ben c'est vrai que quand vous les avez comme ça là dans leur petit emballage déjà coupé, ils font plus envie.
7: C'est mangue, coco, ananas, pastèque.
4: Oui, et melon aussi parfois.
7: Non, pas melon s'il vous plaît.
4: Ça m'est déjà arrivé.
7: Oh, melon, mais c'est tout petit le melon, c'est facile à couper le melon.
4: Oui, mais bon.
7: Je voulais bien vous
4: excusez-moi.
7: Entendre.
4: Excusez-moi.
7: Mais
4: quand j'arrive devant. Franchement,
7: pour la coco et la mangue, je voulais bien vous entendre. Là, maintenant, je peux pas. Là, je juge.
4: Mais en fait.
7: Le melon, on ne peut pas le prendre. Non, on peut pas.
4: Et les cranberries, vous croyez que je vais aller m'amuser à chaque grain avec une pince à épiler à enlever les grains des cranberries?
7: Bon.
4: Quand je prends ma salade en plastique.
7: Le melon, c'est le petit plaisir de l'été. Oui. On sait que l'été arrive. Le melon, on va le couper.
4: Ah, mais je le prends hors saison. Quand c'est en saison, évidemment, je le prends en vrai melon.
7: D'accord, alors vraiment, hors saison. Je prends importé des pays du Sud.
6: Je
7: la
6: fais sur Chine.
7: On y va.
4: Mais
7: derrière, vous écrasez la bouteille en plastique.
4: Excusez-moi, qui a une voiture électrique sur ce plateau?
7: Moi, j'ai pas de voiture.
4: J'ai le droit de compenser. Plaisirs de la vie.
7: Vous avez chez vous un balcon avec une petite plante, donc vous avez.
6: Sur le site du ministère, je crois. Pour chaque kilomètre en voiture électrique, on a le droit à un peu de mangue en plastique.
4: Et ben pour 100 km, j'ai le droit à 1 kg de fruits coupés et je les prends allègrement. Non, Frédéric, je sens que vous n'êtes pas comme moi, quoi.
9: Non, mais c'est-à-dire que je pense.
4: Vous mangez de la vraie salade?
9: Oui.
4: Pas en sachet?
9: Parfois, ça m'arrive aussi parce que c'est plus rapide.
4: Voilà.
9: Mais moi, j'aime bien aller au marché et j'aime la friser.
4: Ah,
9: et la friser, on la trouve pas en sachet. J'adore le friser. Après, t'en mets partout. Il faut la couper, il faut la. Là, c'est...
4: Vous avez une essoreuse?
9: Ah, bah bien sûr que j'ai une essoreuse. Bah oui, et c'est un plaisir d'essorer la lessive. Moi, ça semble
6: incroyable aux yeux d'Estelle d'avoir une essoreuse.
4: Excusez-moi, mais une essoreuse, ça prend un placard, en fait.
9: Mais alors,
6: Estelle qui possède un Thermomix, je sais pas quoi, Ninja, Air Fryer qui doit prendre 4 mètres carrés. Mais alors, l'essoreuse,
7: c'est un placard.
6: Non, petite My Kitchen.
4: Non, mais je vais vous dire la vérité. À un moment, j'ai pensé acheter une essoreuse, c'était l'essoreuse ou l'air fryer. Et je vous cache pas que j'ai pris l'air fryer. Mais écoutez, une essoreuse, c'est au moins, c'est un diamètre de 30 cm. centimètres, ça me prend un placard. Je vais pas sacrifier dans ma kitchenette. Je vais pas sacrifier un placard pour une
7: essoreuse.
4: C'est hyper gros.
9: Tu sais comment je fais? Moi, je mets l'essoreuse dans un saladier.
6: Ben oui, merci.
9: À l'intérieur. Voilà. Tu vois, c'est un grand
4: saladier. J'ai pas pensé.
9: Voilà, tu vois, ça s'emboîte. C'est comme des jeux. C'est comme le Tetris. Tu sais, ça s'emboîte.
4: C'est quand même beaucoup plus hygiénique. Excusez-moi.
9: Alors, moi, sincèrement, Estelle, la première fois où j'ai vu qu'il y avait des fruits découpés comme ça, oui, des pommes, etc., oui, j'ai commencé à voir le déclin de notre civilisation. Je ne plaisante pas. Si on en est aujourd'hui pas savoir couper une pomme, je veux dire, c'est qu'il y a un vrai problème.
4: Je ne prends pas des pommes.
8: Mais c'est un kiff quand elle est déjà coupée.
9: Non, je suis désolé. Mais non, mais arrête.
4: Enfin, petit bout de mangue. Là, tout à l'heure, j'ai commandé.
9: Mais la mangue, je la coupe moi-même. Enfin, je veux dire.
4: Mais tout à l'heure, j'ai commandé au bureau. Tu crois que je vais amener une mangue au bureau et que je vais la couper devant tout le monde et que je vais en mettre partout?
9: Une pomme, une banane.
4: Bah non, j'ai commandé.
9: Il y a des gens qui mettent des bananes découpées. Mais moi, je suis pas un écolo, mais il y a des trucs de bon sens. C'est-à-dire que moi, j'ai plein de... Par exemple, je bois de l'eau du robinet, elle est très bonne. J'ai pas de plastique pour ça. Les fruits et légumes, je les achète en vrac, dans des papiers. Moi, je vais au marché, donc c'est du papier. Pour moi, en plus, le fruit, quand il est dans du plastique, j'aime pas.
4: Il est moins bien, c'est sûr.
9: Alors que quand du papier craft, je trouve ça beau. Je trouve ça même élégant, hein, du papier craft. C'est plus naturel. Enfin, je veux dire, et moi, je suis pas un écolo, un dictateur de tout comme ça. Mais c'est simplement du quotidien. Moi, j'ai été élevé comme ça. Donc, nous, à la campagne,
4: moi aussi, j'ai été élevé comme ça.
9: Très attention par rapport à tout ce genre de choses.
4: Mais la lessive, par exemple.
9: La lessive, par exemple, moi, c'est une question d'enfance, c'est l'Ariel. Et ben, maintenant, ce sont des boîtes en carton.
6: Oui.
4: Oui, mais enfin, avec des petites dosettes à l'intérieur.
9: Mais tu sais pourquoi les petites dosettes sont bien? Parce que tu dépenses pas trop. Tu ne mets pas trop de saloperies dans la nature. Oui. Parce qu'elles sont bien dosées. Bah,
4: bien sûr, parce que...
9: Elles sont dosées.
6: Oui. Je me suis fait engueuler par Jérôme Lavrieux. Parce que j'ai la même lessive que Fred. Et il m'a dit, attention, les petites dosettes, le plastique, ça détruit les machines. Quand on met les petites dosettes en plastique, il y a attention, il vaut mieux passer.
4: C'est surtout les particules de nanoplastique qui vont partout dans la nature.
9: Oui.
4: En plus, c'est ça le problème.
9: Évidemment
4: que j'ai des lessives en dosettes.
9: Tu mets pas trop de détergent dans la nature parce que quand les dosettes, c'est dosé, parce que quand tu le mets directement, t'en mets toujours trop.
7: Ah oui, mais
9: voilà, c'est ma petite participation de citoyen au bien-être humain et animal.
4: L'écologie sur ce plateau est incarnée par Élise Goffard.
8: Non, mais arrêtez.
4: Qui est notre écologiste qui prend l'avion, certes, mais
9: bon,
4: c'est quand même écolo. Élise, justement, est-ce que vous avez, vous, un comportement vertueux?
8: Mais comment voulez-vous qu'autour de cette table, on ait des comportements vertueux, alors que le problème en France, c'est justement que nous n'avons pas le choix d'avoir recours au plastique? Tu vas au supermarché aujourd'hui, faut vraiment être un citoyen exemplaire pour réussir à s'exonérer du plastique. À pas en prendre. Tu veux une salade, elle est dans du plastique. Tu veux acheter un bac de bouteilles de Coca Zéro, il est dans du plastique. Tout est dans du plastique.
9: Il y a des bouteilles en verre.
8: Ce que je n'arrive pas à comprendre, pour moi, c'est l'État qui devrait prendre la décision d'arrêter le plastique. Comment vous expliquer, il y a 3 ans, je suis allée au Rwanda. C'est un pays exceptionnel.
7: En avion, j'imagine.
8: Évidemment.
4: Non, elle n'est pas allée en voiture.
8: Et en business.
7: Oui, voilà, mais écolo.
8: Ce que je vais te dire, c'est qu'au Rwanda, ils ont interdit les sacs plastiques en 2008. Comment t'expliques? Et au Kenya, en 2017, comment t'expliques que dans ces pays-là, on a réussi à interdire les sacs plastiques et pas en France?
4: Mais chez nous aussi,
6: c'est interdit depuis longtemps en France.
8: Kigali, t'es allé au Franprix récemment? Il n'y a pas un magasin.
9: Franprix, c'est que du papier.
4: Non, mais au marché, moi, mon primeur, à un moment, il met tout dans les sacs en craft et puis après, il me dit, vous voulez un sac?
8: Voilà,
4: il met tout dans un
8: exactement.
9: Ben moi, je dis non parce que j'ai mon petit sac.
8: Kigali, la capitale du Rwanda, c'est une des villes les plus propres que j'ai vues de ma vie. Il faut que vous vous disiez un truc. C'est que quand vous consommez du plastique, en fait, vous le mangez. Parce que quand on boit dans une bouteille d'eau en plastique, ce qu'on avale, c'est des microplastiques. Aujourd'hui, on dit qu'il y a des microplastiques dans le sel, dans l'eau, dans les poissons, dans l'air et même dans notre sang.
4: Bah, qu'est-ce qu'on fait?
8: Donc déjà, on le bouffe, le plastique. C'est une bêtise. L'État doit légiférer là-dessus.
4: On va pas arrêter de manger du poisson.
8: Mais non, mais aujourd'hui, la technologie... Les recherches et développements complets, il y a des scientifiques qui devraient être capables de nous trouver des solutions. Parce que quand tu vas acheter une crème hydratante, tu vois, aujourd'hui, tu vas au supermarché, t'as des crèmes hydratantes où l'emballage, il est en carton. Bon, bah, on s'y est habitué. Tu te dis pas, ah non, c'est relou, c'est pas du plastique.
4: Oui.
8: Est-ce que tu trouves ça relou si ton truc, il est pas en plastique? Tu vois même pas la différence, en vrai. Donc, l'État devrait forcer les marques à arrêter le plastique, c'est tout, et à trouver d'autres solutions. Tu peux trouver un emballage qui est genre du plastique.
4: Animalissime en dosette, dans les petites,
8: ça s'arrête en carton. Par ailleurs, je reviens du Japon, justement, où tout est en plastique. Ils t'emballent.
9: Oui,
4: en avion.
9: Alors, on a
8: Je reviens du Japon. Au Japon, même un œuf, ils te l'emballent dans du plastique. Un seul œuf. Oui. Et je me suis dit, mais nous, on n'est rien par rapport à eux. Je veux dire, nous, on va essayer de faire tous les efforts du monde, mais en Asie, ils sont tellement n'importe, ils font tellement n'importe
4: quoi. Regarde, on a supprimé les pailles quand même, ça a marché.
8: Oui, bon, bah, ok, mais c'est un petit rien. Et vous savez, ça coûte beaucoup plus cher de réparer les problèmes du plastique aux collectivités, en ménage et tout, que à utiliser du plastique.
4: Julia est avec nous et elle nous appelle de cette très jolie ville de Bastia. Elle est préparatrice auto. Bonjour Julia.
10: Bonjour à tout le monde.
4: Bonjour, et merci Julia. Beaucoup d'être avec nous. Julia, est-ce que vous essayez de faire attention à votre utilisation de plastique quand vous allez au supermarché?
10: Ah oui, depuis des années, même je dirais avant la propagande. On dira.
4: Ah. Mais vous faites quoi, par exemple, Julia, comme effort, on va dire?
10: Alors, par exemple, bon, c'est plus un effort, c'est devenu naturel, hein, mais avant, il n'y avait pas les sacs papier Kraft pour les légumes, donc j'ai fabriqué moi-même mes pochons en tissu.
4: Ah ouais?
10: Voilà, pour mettre dedans mes fruits et légumes que je lave après deux ou trois utilisations. Les lessives, les savons, les shampoings, j'en achète plus.
4: Ah bon, mais vous faites comment pour vous laver?
10: Tout ce qui est savon, je commande, savon, shampoing, je commande chez une bottelette. C'est une entreprise française. Il y a un petit aimant à accrocher derrière que vous pouvez aimanter à votre baignoire, à votre douche.
4: D'accord.
10: Les lessives, je commande chez Spring, c'est une entreprise française aussi. C'est des petits coussinets qu'on reçoit dans un carton, dans un emballage minimaliste.
4: Anthony Morel nous en avait parlé ça, justement. Ouais. Super, pareil, c'est très bien, ouais.
10: Ouais, ils sont chouettes. Et autrement, bah, pour les repas de midi, je commande aussi dans une entreprise française, ça s'appelle Binikit.
4: D'accord.
10: Et ils vous font les petits gobelets pour le smoothie ou pour boire, la petite assiette, les couteaux fourchettes, tout en recyclé, fait en France.
4: D'accord. Et votre lessive, vous faites comment, Julia?
10: Avec la lessive Spring, justement, c'est des petits coussinets.
4: Ah oui, c'est vrai, ben voilà, c'est ça.
10: Des petits coussinets, et si c'est très sale, vous en mettez deux, sinon vous en mettez qu'un, vous avez les lingettes, c'est tout biodégradable.
4: Voilà. Et vous réussissez quand même à vivre, je veux dire, sans plastique, finalement.
10: Ah bah oui, et puis les poubelles, on les sort une fois chaque... c'est très rare, hein.
4: Ah oui.
10: Parce qu'on n'utilise plus, quand on se rend compte tout ce qu'il y a dans une poubelle après une journée.
4: Vous remplissez plus la poubelle jaune avec des emballages, parce que vous n'avez plus d'emballages. Mais c'est vrai que c'est quand même monstrueux, tout ce qu'on peut mettre dans ces poubelles.
10: Tout ça, non, c'est terminé. Tout ce qui est cuisine, cuisineuse, bah, c'est tout acheté dans des rayons bio, dans des sacs recyclables. Et je les fais tremper, je les cuis le lendemain. Il n'y a rien de compliqué, en fait. Ça ne prend pas plus de temps. C'est une habitude à prendre. Ils ont été tellement habitués à tout avoir pré-mâché. Quand je vois, comme on disait, les fruits et légumes tout coupés sous les plastiques, franchement, non.
4: J'ai une petite goutte de sueur qui perle. J'ai honte. Non, mais vous avez raison. Il faut que je sois. Vous avez raison. Là, je vois des sachets de carottes pendant sur RMC Story. Et oui, ça m'est arrivé aussi.
7: Tu verras avec ta
4: J'ai honte. Non, mais c'est vrai, Julia, je vais essayer d'être comme vous. Voilà.
10: Je vais essayer de faire un effort. Si on va passer en Corse, on fait un petit tour ensemble.
4: Ah, bah, génial. Merci beaucoup, Julia. Et bonne journée à vous. Et puis, on est avec Pierre, qui est commercial dans la grande distribution à Toulouse. Bonjour Pierre.
11: Bonjour Estelle, bonjour l'équipe.
4: Bonjour. Alors Pierre, c'est vrai qu'on a vu le témoignage de Julia qui fait tout bien, etc. Mais franchement, quand on va au supermarché, c'est quand même difficile de ne pas prendre du plastique. Pierre, le plastique, il est absolument partout en fait aujourd'hui.
11: Mais en fait, ce qu'il faut savoir Estelle, c'est que moi ça fait 18 ans que je travaille avec la grande distribution, que ce soit côté magasin ou maintenant, depuis 10 ans, je suis commercial.
4: Ouais.
11: En fait, le but de la grande distribution, c'est la rentabilité. Quand ils ont développé le vrac à l'époque, c'est qu'ils se sont dit qu'en fait, il y avait une clientèle de plus en plus effectivement écologiste. Donc, ils ont voulu développer le vrac. En fait, ils se sont rendus compte que le vrac, bah, en fait, c'est impossible en grande distribution. C'est-à-dire que c'est salissant. Ça demande du personnel pour le nettoyer tous les jours. Parce que ça prend la poussière, ça prend les bestioles, etc. Donc en fait, ils sont en train de revenir complètement à l'arrière sur le vrac. Mais par contre, vous parliez des fruits et légumes en plastique, mais c'est la rentabilité, Estelle. C'est-à-dire qu'en
4: fait, très cher.
11: Ils prennent des fruits et légumes moches à 50 centimes, 80 centimes du kilo, et ils vous les vendent à 4, 5, 6, 7, 8 euros parfois du kilo.
4: Je sais.
11: Mais ils se gavent comme pas possible sur ces produits-là. Donc le plastique, l'écologie, mais les grands patrons, que ce soit Monsieur Leclerc ou Monsieur Jechère de Super U, ils n'en ont rien à faire de l'écologie. Eux, le but, c'est de faire de l'argent. Donc,
4: ça marche.
11: Vous voulez, vous pourrez vous battre pour l'écologie. Dans la grande distribution, c'est impossible. À la fin, c'est l'argent qui paye. C'est tout.
4: Mais c'est voilà. vrai que du plastique, il y en a partout. Mais après, même chez le primeur, moi, mon primeur au marché, ils te vendent la sucrine qui est sous plastique. Donc, c'est-à-dire que aujourd'hui, plus personne ne fait l'effort. Et c'est vrai que c'est malheureux. Merci Pierre, en tout cas, d'avoir été avec nous. Je vois sourire, Charles. Je sens qu'il y a des
6: sous les photos des soreuses, les annonces. On m'envoie même les liens sur Amazon pour qu'Estelle
4: achète. Mais c'est trop grand. J'ai pas la place.
6: Et ben, on me démontre qu'il y a des essoreuses pliables qui se rangent dans des tiroirs, des essoreuses pliables, nous dit Franck, les modèles qu'on utilise aussi dans les camping-cars. Bref, il y a plein de modèles faciles à ranger et à stocker.
4: Je vais regarder.
6: Plus d'excuses, Estelle, et vous êtes nombreux aussi. Oui, il y a plein de photos d'essoreuses. J'ai tous les modèles qui sont arrivés sur WhatsApp. David aussi qui nous dit, Estelle qui roule en voiture électrique, mais qui consomme des fruits et légumes découpés dans du plastique. Vive les bobos parisiens, nous écrit David. Stop au plastique. Estelle, arrête de te justifier, nous écrit Lolo. Et Anthony qui nous écoute alors qu'il est en train d'écosser 5 kilos de petits pois, 3 kilos de fèves.
4: Bravo.
6: Voilà. Mais oui, stop au plastique, vous êtes nombreux à le dire. Mais quand on vous pose la question sur nos réseaux, prêt à bannir le plastique de votre quotidien, vous répondez non. Non à 59%.
4: Voilà, parce que c'est quand même bien pratique. Le plastique, c'est bien pratique. Voilà. Oui.
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7: On s'intéresse tout de suite dans Estelle Midi au lancement du jour. Et c'est celui d'un nouveau menu McDo à 5€. Ça s'appelle le menu McDeal et ça comprend un burger avec deux steaks ou deux filets de poulet, une petite frite, une petite boisson et un petit dessert. Autant dire que ce menu va faire un carton, notamment auprès des jeunes. Mais alors pourquoi Charles McDo casse ses prix? Ça marche bien McDo pourtant.
8: C'est pour répondre aux préoccupations des Français, dit McDo, qui cite des sondages selon lesquels 61% des Français constatent une baisse de leur pouvoir d'achat, 81% ont renoncé à des moments de loisirs et de plaisir en famille. D'ailleurs, au-delà de ce menu McDeal, McDo baisse le prix de certaines recettes sur les menus best-of. Les menus best-of autour du McChicken, du Filet-O-Fish, du double cheese vont passer dans tous les restaurants à 7,50€ contre 9€ en moyenne aujourd'hui. McDo, qui, nous dit-on, s'engage sur ses prix jusqu'à au moins la fin de l'année et assure en fait ne pas rogner sur la qualité. Ce sera les mêmes ingrédients, la même qualité.
7: McDo, c'est Total en fait.
8: Oui, c'est sur... oui, McDo qui dit on va baisser surtout nos marges, les marges des restaurants pour assurer ces petits prix. Ces menus à petits prix qui sont déjà pratiqués par ses concurrents depuis 2023, Quick a lancé un menu carrément bon à 4,95€ avec un menu complet, hein, burger, frites, boisson, dessert. Burger King a des menus à 5€, tout comme le menu baptisé 5 balles chez KFC. Des menus toujours présentés comme anti-crise, anti-inflation, qui ciblent surtout les jeunes. Une façon aussi de résister à la concurrence des autres types de fast-food. Les kebabs, les tacos, les croustis, les master poulets, qui propose désormais des formules complètes à moins de 10€.
7: Enfin, franchement, un burger, une petite frite, une boisson, un dessert à moins de 5€, effectivement, c'est difficilement battable et ça fait réfléchir quand même. Menu McDo à 5€, est-ce que c'est une bonne ou une mauvaise nouvelle, Pierre Rondeau?
9: Alors, on peut le voir de deux manières différentes.
7: C'est un peu l'esprit de cette question.
9: Oui.
8: Il y a du pour, il y a du contre,
10: et même de cette émission. Tu vois.
9: Non, mais si on est sérieux, dire que c'est une bonne chose parce que les Français n'ont plus de pouvoir d'achat, c'est acter une réalité. Et McDo s'en est adapté, il l'a révélé. Il y a une vraie problématique de pouvoir d'achat, que ce soit chez les jeunes ou les moins jeunes. L'inflation qu'on a connue depuis les années 2020 fait qu'aujourd'hui, comme on n'a pas un rattrapage vis-à-vis des salaires, les gens ont moins d'argent.
7: Ouais.
9: Et comme ils ont moins d'argent, ils sont là à faire des choix, des arbitrages entre est-ce qu'on va aller ou pas au McDo, au restaurant. Le McDonald's, c'est à 15€. Si on a une famille, c'est à 60€. Donc, évidemment, il y a cette problématique qui t'a révélée. Donc, dire que c'est une bonne chose, c'est aussi acter que oui, la réalité, c'est la baisse du pouvoir d'achat. Maintenant, le pendant inverse, c'est considérer que si on va se tourner vers McDonald's, la malbouffe, alors qu'on a des problématiques d'obésité, on a des problématiques de sédentarité chez les jeunes, qu'on a des problématiques de coûts sur l'assurance sociale, l'assurance maladie, du fait de la sédentarité et de l'obésité, c'est pas en ayant un menu à 5€ qu'on va solutionner la chose et ces choses. Donc voilà, je suis un petit peu sceptique.
7: Mais vous allez le tenter ou pas?
9: Moi, je me rappelle quand j'étais étudiant,
7: il
9: y avait à l'époque le burger à 1€ chez McDonald's.
7: Mais bien sûr.
9: Le burger à 1€.
7: C'était pas le Big Mac.
9: Non, c'était un burger, c'était le pain, c'était pain, steak,
7: ah
9: pain.
7: Oui, bon.
9: Pain, steak, pain. J'en prenais 10.
7: Quoi?
9: Ouais, j'en prenais 10, ouais.
7: Oh le 10 cochon
9: euros. 10 euros. Bam, 10 euros, j'étais refait.
7: 10. Mais vous ne mangez pas les 10.
0: Un glouton Bardot.
9: Ah si, j'étais un glouton. Mais je vous montre des photos de moi quand j'étais étudiant. J'étais
7: oui,
9: je
7: les ai vus, Pierre.
8: Et on va les épargner à ceux qui regardent la télé. Voilà.
7: Et depuis, vous avez donc changé votre alimentation et votre corps.
9: Je suis passé à 7.
7: Oui. Ah, quand même.
9: Bon, un petit 90 kilos quand même, il faut les tenir. Ouais. Hein.
7: Fred Hermel, est-ce que vous allez vous laisser tenter par ce menu à 5 euros ou est-ce que, quelque part, vous trouvez ça grave voilà, qu'on puisse avoir autant pour 5 euros? Il n'y a aucun restaurant qui peut s'aligner aujourd'hui avec ça, quoi.
10: Alors, ça fait au moins 10 ans que je n'ai pas mangé au McDo.
7: Ah ouais?
10: Ouais, je fais attention à moi. Tu as mon âge, l'hypertension.
7: Oui, enfin, une fois de temps en temps, ça n'a jamais tué personne.
10: J'ai pas un burger, mais je l'ai fait moi-même. Donc,
7: d'accord.
10: Après, mais rappelez-vous, McDo, moi, quand McDo est né, quand j'étais étudiant, ça coûtait pas cher. C'est-à-dire que McDo retrouve ses prix. À l'époque, c'était pas cher de manger au McDo.
7: Là, c'est plus de 30 francs. Hein.
10: Bah oui, c'est pour ça. Oui, à l'époque, c'était 10 francs.
8: Oui, non, mais il y a eu un peu d'inflation entre temps.
7: Non, c'est vrai, progressé.
8: Non, mais oui, on peut tout comparer à l'ancien franc.
7: Excusez-nous,
10: Charles. Voilà. Mais quand Estelle et moi nous étions étudiants, le McDo, c'était vraiment le resto pas cher. C'est le seul que je pouvais me payer, moi, en tant qu'étudiant. Je mangeais aux rues, au resto universitaire, tout le temps, et quand il me restait 10 balles le week-end, eh ben, j'allais, le samedi, le vendredi midi, je me faisais un McDo avant de rentrer chez moi. Voilà, c'était comme ça. Parce que c'était pas cher. Donc finalement, il retrouve sa culture populaire à ce niveau-là. Après, moi, je vais pas applaudir parce que la junk food, la food, on appelle ça en français,
7: la malbouffe,
10: la malbouffe soit une info, soit etc. Mais voilà, c'est triste. C'est quand même triste. C'est aujourd'hui, comme vous rendez compte, nous ici,
7: c'est pour abattre les enfants et les jeunes.
10: Bien sûr. Voilà. Non, mais si on en parle, c'est parce que c'est un phénomène de société.
7: Mais oui.
10: Que un menu d'un fast-food soit à 5 euros, soit une information qu'on traite dans les médias français, ça interroge quand même.
7: Mais ça interroge dire sur la qualité aussi. Encore une fois, le burger, il a deux steaks. C'est-à-dire que pour 5 euros, t'as un burger avec deux steaks, une petite frite, une petite boisson et un petit dessert.
8: On a eu
7: si tu cuisines chez toi, déjà, t'en as pour plus cher que ça, quoi.
10: Oui, enfin, c'est un peu papier cigarette, un feuille de papier cigarette.
8: C'est pas des vrais steaks.
9: C'est pas des vrais steaks. Voilà, ça pose la question sur la qualité.
7: Oui, bah alors voilà, si c'est pas pour manger des vrais steaks.
10: Tu sais, McDo, c'est comme ça.
7: Oui, enfin, t'as des vrais steaks aussi chez McDo.
8: Ils ont des vrais steaks, mais je veux dire, c'est pas le steak à 5 euros qu'on pourra acheter en supermarché.
0: C'est pas un charolais,
9: c'est
0: quoi.
9: C'est pas un label rouge.
7: Oui, ça d'accord.
0: Moi, je vais vous dire pourquoi, en réalité, cette décision, elle a d'énormes enjeux. C'est parce que déjà, d'une part, aujourd'hui, McDo, ça coûte 30 euros. Hein, si tu te fais un menu
7: mais
0: golden.
7: Pas, mais non, 15, pas 30 euros.
0: Il m'arrive très souvent, en rentrant de boîte de nuit, si tu fais la commande à 5h du mat, que énormément de gens font, ne me jugez pas, ça coûte très cher. Voilà.
8: Mais il y a peut-être 10 balles de livraison dans ta commande à 5h du mat.
7: Personne ne paye 30 euros au McDo.
0: Mon avant-propos, on s'en fout. Déjà, c'est devenu cher. Qu'est-ce que c'est le vrai problème là-dedans? Qui, aujourd'hui, est un fast-food qui vend à 5 euros? C'est Master Poulet, c'est Géladal, c'est Point B, et c'est Tasty Crousty, c'est 9,90€.
8: Au tacos.
0: Le problème, c'est que McDonald's, ça fait à peu près 20 ans qu'il y a des lobbies pour justement la santé des jeunes qui travaillent au niveau européen et au niveau français, qui forcent McDo à améliorer leurs conditions, non seulement de travail, mais leurs conditions d'hygiène et de provenance des produits. Donc en fait, McDo aujourd'hui, à côté d'un Master Poulet, c'est un restaurant gastronomique limite. Tellement la viande est meilleure, vient d'Europe ou vient de France, le fromage pareil et les produits sont sourcés, d'accord? Et surtout, le droit du travail est respecté et il y a des conditions d'hygiène. J'ai une copine qui a bossé au McDo parce que c'est quand même un des premiers employeurs de France. Oui. Tous les étudiants bossent au McDo, se lavent les mains toutes les 5 minutes.
8: Oui, c'est vrai.
0: Chose qu'on n'impose pas du tout aujourd'hui dans un Master Poulet où ton poulet il vient de Pologne.
7: C'est une grande chaîne, bien sûr.
0: Ou dans un Tasty Crousty ou pareil, ton poulet de frit, je sais pas d'où il vient, mais ça se trouve
7: c'est les Américains, ils sont hyper hygiénistes aussi. Donc,
0: voilà, c'est pas ça.
8: Moi, j'y ai bossé au McDo et on se lavait les mains toutes les 5 minutes. En effet, ça sonnait même si on se lavait pas les mains. Et il fallait pas question de laisser traîner un sac poubelle au fond d'une cuisine. On disait, mais parce que tu te rends compte pour l'image. C'était ça aussi le nerf de la guerre. C'est qu'à l'époque, McDo avait une mauvaise image. Il fallait surtout pas.
0: Je vais vous dire, c'est ça qui est triste aujourd'hui. L'autre jour, j'ai vu une vidéo de l'influenceur Yann Vu Cuisine, qui est un influenceur food. Il va justement chez Master Poulet. Il mange, c'est dégueulasse. Il va au Burger King et il dit, vous vous rendez compte qu'on en est arrivé au stade où maintenant, quand je vais dans un fast food de type McDo ou Burger King, pour moi, c'est de la bonne bouffe tellement l'autre est dégueulasse. D'accord. Et en fait, on en est là. Et c'est pour ça que McDo, le fait qu'ils baissent les prix, il y a un enjeu limite de santé publique. C'est mais que non, quitte à manger de la malbouffe, non mais c'est de la malbouffe, ouais. Hein, attention, n'allons pas dire que c'est de la bonne bouffe.
10: Tu veux dire, c'est moins de la malbouffe.
0: Mais quitte à manger de la malbouffe, autant que ce soit McDo, qu'un testi croustillant, un master poulet, où les normes ne sont pas du tout les mêmes à l'intérieur parce que les lobbies ne s'y sont pas encore attaqués.
7: Il y a 50% pour le bien-être. 50% de la viande de chez McDo qui est française, mais donc pas 50% qui ne l'est pas.
0: Bien sûr, mais c'est beaucoup plus contrôlé.
10: Elle peut être hollandaise, elle peut être allemande.
0: C'est beaucoup plus contrôlé qu'un master poulet ou qu'un testi croustillant ou qu'un géladal.
7: Oui, mais est-ce qu'on peut se féliciter encore une fois?
0: Non, c'est triste.
7: Pardon, mais personne ne peut s'aligner. Et encore une fois, même toi, chez toi, tu ne peux pas avoir ce... Souvent, on dit, si tu cuisines chez toi, ça va te coûter moins cher. Là, non. Ça te coûte plus cher. Tu ne peux pas avoir ce prix-là chez toi.
10: Parce que c'est multinational. Oui. Parce qu'ils ont tellement d'argent. C'est-à-dire qu'un petit restaurateur ne peut pas se permettre ça. McDo, pendant quelques mois... Oui, parce que c'est immense, ils peuvent se permettre.
7: Mais c'est un produit d'appel pour faire venir après les clients qui paieront 10 balles.
10: Mais c'est de l'investissement pour son image, parce qu'il y aura pour attirer de nouveau des clients, etc.
9: Après, donc, aussi, ils ont les moyens de le faire, puisque pour rappel, ils perdent le contrat de naming avec la Ligue 1 qui valait 30 millions d'euros par an.
7: Oui.
9: Donc ils économisent 30 millions pour être réinvestis.
7: Pour faire des burgers à 5 euros.
0: 3 fois plus cher que leurs concurrents.
7: Raphaël est artisan dans le nettoyage dans les Pyrénées-Atlantiques et il voulait réagir à ce débat. Bonjour Raphaël.
11: Bonjour.
7: Raphaël, vous allez souvent chez McDo ou pas?
11: Non, j'y vais une fois de temps en temps, on va dire à la 113. Là, j'y suis allé mardi dernier, d'où mon message. Moi, ça me fait rigoler parce que ma femme et moi, mardi soir, on a pris McDo, j'en ai eu pour 60 balles.
7: Bah, comment c'est possible?
11: Alors, je vous explique. Ma femme, je lui prends un Moldu Golden Ligon, puisque justement on parlait du naming.
7: Ouais.
11: Moi, je prends tout le reste, mais je ne prends ni frites, ni boissons. Sachant que quand vous prenez un menu, c'est un peu un menu Golden Ligon, ça doit être aux alentours de 13-14 euros, si je ne dis pas de bêtises.
7: D'accord.
11: Vous prenez un double cheeseburger, il est déjà à 9 euros et des bananes.
0: Ouais, c'est très cher.
11: Donc, moi, comme je suis un bon mangeur, parce qu'il faut me remplir pour manger ça. Eh bien, ni plus ni moins. Moi, je m'en sors. Je m'en suis sorti pour 60 balles. Comme je disais à votre standard.
7: Mais vous avez pris combien de burgers, Raphaël?
11: Alors, je vais vous dire. J'ai pris un double cheeseburger bacon, un double cheeseburger normal. J'ai pris le nouveau là, qui est sorti. J'ai pris deux petits menus ranch, enfin deux petits ranch là.
7: Vous avez mangé pour une semaine là. Vous avez congelé donc?
11: Ah non, vous rigolez ou quoi?
0: Bah, le petit ranch, en deux bouchées, il est fini.
11: Trois burgers quand même. Avec un morceau de poulet dedans. Donc voilà. Et il y a les petits Texas, là, ou Texans, je ne sais pas comment ils s'appellent, qui sont à 2,50€.
7: Vous avez pris une petite salade avec ou pas?
11: Non.
10: Et le coca, zéro.
7: C'est ce que je fais.
11: Je ne prends pas de coca.
7: Ah ouais.
11: Mais en plus, bon, voilà, je veux dire, c'est bien leur menu à 5€. C'est très bien pour les gamins. Ça va permettre aux parents de pouvoir éventuellement amener leurs gamins au McDo.
9: Un burger supplémentaire.
7: Est-ce que c'est bien, je veux dire, qu'on nous pousse à amener nos gamins au McDo, je pense, parce que c'est pas cher? C'est ça la question.
11: Mais est-ce que c'est bien ou pas? Aujourd'hui, de toute façon, vu le pouvoir d'achat, honnêtement, moi, à ce prix-là, je préfère aller bouffer au resto, ce qu'on fait régulièrement avec ma femme, au moins une fois par semaine. Mais au-delà de ça, je veux dire, quand vous avez deux ou trois enfants, moi j'ai de la chance, mais nos enfants sont grands. Donc, à la limite, ils se débrouillent. Mais quand vous avez deux ou trois enfants, oui, c'est bien parce qu'ils aiment bien ça. Et je trouve pas ça déconnant. Faut arrêter de dire, c'est de la malbouffe, machin, truc bidule. Oui, aujourd'hui, je suis désolé quand vous allez. C'est moi qui fais les courses à la maison. Quand je vois les caddies que je fais pour deux, on en a pour trois semaines, ça me coûte entre 250 et 300 euros. Alors certes, on se fait plaisir parce que c'est le truc où vraiment, il y a pas, la bouffe, c'est le plus important. Après, j'ai pas le dernier téléphone, j'ai pas le dernier truc, machin.
7: Oui, je comprends.
11: Mais la base, elle est là. Et aujourd'hui, on dit bien manger. Moi, j'ai mon beau-fils qui travaille chez McDo à Albi. Je vais vous dire, honnêtement, tout ce qui est hygiène et tout ça, ils sont vachement à cheval là-dessus. Maintenant, quant à la qualité des produits, ils font de la pub pour les agriculteurs français. Est-ce que c'est vrai, est-ce que c'est pas vrai, ça je peux pas le dire. C'est sûrement, s'ils en font la pub, sinon ils auraient la répression des fraudes qui leur serait tombée dessus. Mais au-delà de ça, je veux dire, honnêtement, qui on est pour dire c'est bien, c'est pas bien? On a
7: tous
11: un avis différent.
7: Je suis d'accord, Raphaël, mais en tout cas, qu'on aime ou pas McDo, si vous regardez, c'est sûr qu'il y a des sandwichs qui sont extrêmement caloriques. Et évidemment que pour un gamin, s'il mange McDo de temps en temps, mais tant mieux, on l'a tous fait avec nos enfants, on le fait tous nous-mêmes en plateau. Après, si on commence à se dire, je vais plutôt l'amener chez McDo parce que c'est 5€, ça me coûtera moins cher. En fait, quand on amène les gamins au McDo pour leur faire plaisir.
10: Non, mais pour leur faire plaisir. C'est moins de 5€ depuis des années.
7: Non, mais j'entends. Ouais. Mais Mais quand tu emmènes tes gamins au McDo pour leur faire plaisir, c'est une chose, et encore une fois, on l'a tous fait. Mais quand tu l'amènes pour une problématique de pouvoir d'achat, là, c'est un vrai problème de société, pardon.
9: Si c'est fait pour un plaisir pas cher, un plaisir de temps en temps, comme ça,
7: le petit cadeau
9: du week-end avec les enfants, il n'y a aucun problème.
7: Mais sinon,
9: si c'est parce que c'est une problématique de pouvoir d'achat, c'est là où c'est grave.
7: Bien sûr.
9: On parle du débat pour ou contre, on ne va pas se positionner. C'est bien pour ces petits plaisirs, mais c'est une problématique de pouvoir d'achat.
7: Alors merci Raphaël, en tout cas, d'avoir été avec nous. Élise.
0: Oui, ces gens-là, s'ils vont pas acheter le menu à 5 euros du McDo ou au moins les produits sont sourcés, ils vont chez Tasty Crousty ou chez Master Poulet.
9: Dans tous les cas,
0: c'est un problème. Mais je pense que il vaut mieux aller au McDo. C'est horrible.
9: Non, il vaut mieux solutionner la question du pouvoir d'achat avant de dire
0: qu'il
9: vaut mieux aller au McDo plutôt que d'aller chez Tasty Crousty ou Master Poulet.
7: Ou alors aider les Français à pouvoir acheter des produits de bonne qualité, baisser les produits du bio, des fruits et légumes, etc. Et faire peut-être encore plus de campagnes de prévention sur l'obésité, notamment. Pourquoi vous souriez comme ça, Charles Magnin?
8: Parce que Mathieu nous écrit, avec tout ce que j'entends sur McDo depuis 20 minutes, et ça y est, j'ai craqué, je vais aller me garer au McDo pour manger.
7: Moi aussi, ça me fait en train de me dire, je vais commander McDo pour ce soir, c'est affreux.
8: Pourriez-vous faire un débat sur les courgettes demain, s'il vous plaît? demande Mathieu, vous êtes nombreux à soutenir Raphaël avec sa commande à 60 euros et tous ses burgers. Il y a David ou Guillaume qui nous dit, moi j'en ai pour 30 balles à chaque fois. J'ai une sacrée carcasse à remplir, c'est comme ça, et pourtant j'ai faim à la fin, nous écrit Guillaume. Sandrine nous dit, mais on parle d'un petit menu McDo, un petit menu KFC, un petit menu Burger King, et à la fin on va parler d'une petite obésité et d'une petite dégradation de l'état de santé en France, nous dit Sandrine. Et puis Oxymore qui nous écrit, le menu McDo à 5 euros, ça ne concurrence pas le menu du Crous à 1 euro pour tous les étudiants. C'est peut-être
7: ça fait moins envie, le menu du Crous, bizarrement.
8: C'est moi, c'est
9: oui, la purée de carottes d'hier avec le cordon bleu.
7: C'est ça, les endives au jambon du Crous.
8: On n'en est pas mort.
7: On n'en est pas mort,
10: toute la fac. Midi et soir. Désolé, moi j'ai trouvé ça plutôt bon.
7: Oui, enfin, pardon, excusez-moi Fred, je ne veux pas, mais quand était-ce?
10: Il
7: y a 200 ans.
10: À partir de 88, de 88 à 92.
7: Voilà.
8: Bon, c'était en francs, quoi.
7: Voilà, c'était.
10: C'était en francs, oui.
8: Et alors, ce menu McDo.
7: Il y avait moins de fast-food à l'époque.
10: Il n'y avait que McDo.
7: Oui, voilà. Bon.
8: Ce menu McDo à 5 euros, est-il une bonne ou une mauvaise nouvelle? On vous a posé la question sur nos réseaux. Vous avez répondu bonne nouvelle à 64%.
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2: On poursuit Estelle Midi avec la proposition du jour et c'est celle de Michael O'Leary, c'est le PDG de Ryanair, qui souhaite interdire la vente d'alcool dans les aéroports. Alors que les incidents se multiplient dans les avions et que de plus en plus de vols sont déroutés à cause de passagers en état d'ébriété, eh bien le patron de Ryanair veut en finir donc avec la prise d'alcool à l'aéroport ou au moins, Charles, limiter.
3: Oui, dans cette interview au Times, il estime qu'il faudra interdire les boissons alcoolisées dans les aéroports au moins tôt le matin. Il explique que sa compagnie est contrainte de détourner presque un appareil par jour en raison du comportement de certains passagers alcoolisés. Je ne comprends absolument pas pourquoi des gens sont servis dans les bars des aéroports à 6h du matin. Qui a besoin de boire de la bière si tôt, se demande-t-il. Il propose également de limiter les passagers à 2 boissons alcoolisées maximum dans les aéroports à toute heure de la journée en utilisant leur carte d'embarquement pour vérifier qui a consommé quoi. Selon lui, tant que quelqu'un ne provoquera pas un accident entraînant le crash d'un avion et la mort de centaines de personnes, aucun gouvernement ne prendra véritablement ce problème au sérieux. En juin dernier, Ryanair avait déjà instauré une amende de 500€ contre les passagers dont le comportement entraîne leur débarquement de l'appareil.
2: Alors, Ryanair qui veut interdire l'alcool dans les aéroports, bonne ou mauvaise idée, Juliette Briens?
4: Mais moi, je commence en fait à en avoir marre de cette mentalité qu'on a tous à vouloir pénaliser le plus grand nombre pour le mauvais comportement d'une minorité. Donc, je suis désolée.
2: Qui est pénalisée par la prise d'alcool à 8h du matin.
4: Eh ben, je vais vous expliquer pourquoi. Parce que quand on rentre dans un aéroport, on rentre dans une faille spatio-temporelle où le temps s'arrête et l'heure n'a plus d'importance. Et c'est un plaisir, voilà. Parce que on est à l'aéroport, on n'est plus dans le vrai monde, en fait. C'est le monde de l'aéroport. Et le vrai plaisir...
5: Ah, quand t'arrives à l'aéroport de Beauvais, c'est tellement stylé que t'es vraiment dans un autre monde.
4: Hein. Ou une pinte, ou un petit verre et de picoler à l'aéroport. Et
5: c'est
4: même,
5: un plaisir.
4: Et même peut-être de continuer dans l'avion pour ceux qui ont la chance d'être en business, etc. Et je tout simplement, la solution, elle est très simple. Le trouble à l'ordre public dans un avion pour alcoolisation ou autre qui entraîne le débarquement, ça devrait se payer bien plus cher qu'une amende de 500€. Ça devrait être une circonstance aggravante. On devrait expliquer que, évidemment, ça pénalise beaucoup trop de monde pour qu'on soit sur une simple amende, comme si on faisait un trouble dans la rue. C'est pas la même chose, donc il faut sévir. Il faut sévir et pas interdire à tous les autres de se prendre sa coupette au bar de l'aéroport.
2: Le problème, tu vois bien que c'est pas la coupette, c'est pas un passager qui a pris une coupette qui va faire que l'avion va être détourné.
4: Et c'est bien pour ça qu'il y a le plus grand nombre, c'est quand même ce gérer et s'arrêter au bon moment
2: et prendre un verre
4: et s'arrêter après parce que c'est un plaisir, parce qu'on est à l'aéroport, parce que c'est le début des vacances. C'est ça aussi. C'est
6: qu'en fait,
4: le moment où tu mets un pied dans l'aéroport.
5: Tu vas me postronner à 8h du mat parce que tu prends l'avion. Pour fêter le fait que tu prennes l'avion.
4: Tes vacances ont commencé, donc t'as envie de te boire un verre.
5: Les vacances, il faut se postronner.
2: C'est pas ce qu'elle dit, Daniel. Elle dit que simplement t'es à l'aéroport, tu sais que va y avoir les vacances.
4: Oui, c'est trop bien.
2: C'est pas des familles avec enfants. C'est un couple.
5: Pourquoi c'est les passagers de Ryanair qui se postronnent?
4: Parce qu'ils vont à Ibiza.
5: C'est tout le temps sur Ryanair qu'il y a des problèmes.
4: Parce qu'ils vont à Ibiza et tout. Et en fait, hier, il y a eu
5: l'évacuation. Un avion a dû faire demi-tour. C'était juste parce qu'une femme voulait absolument pas raccrocher le téléphone.
4: Elle aussi,
5: je ne comprends pas que ces gens-là, on leur fasse pas payer, mais très cher le fait d'avoir handicapé tout le monde. Donc je rejoins Juliette sur ce point. Si le mec il veut aller picoler au bar et tout, il picole, mais si jamais il y a la moitié d'un incident, mais alors il faut qu'il s'en souvienne à vie qu'il a créé un incident.
2: Après Daniel, excuse-moi, voilà, est-ce que boire des bières à 8h du matin,
5: mais ça,
2: c'est normal?
5: Fout, chacun fait ce qu'il a envie
2: Non,
5: si t'as envie de picoler à 8h du mat, tu picoles à 8h du mat. Moi je le fais pas, ça m'intéresse pas.
4: Imagine, t'as un jet lag complet, pour toi c'est le soir, tu viens de Tahiti, pour toi c'est le soir.
5: Moi ce que je veux pas, c'est que dans l'avion il y ait des gens par des mauvais comportements moment, qui demande un verre, trois verres et tout, et qui commence à insulter l'hôtesse de l'air parce qu'elle veut pas lui donner le quatrième parce qu'il est postronné, et que si l'avion doit revenir en arrière, parce que les cas de passagers qui à 10 ont dû se mettre sur 1 pour le calmer parce qu'il foutait le bordel, c'est également arrivé. Mais sauf que si ça arrive, je le répète, je vais pas me lasser de le répéter, que le type, mais avant de refaire un truc pareil, mais vraiment, ils s'en souviennent, quoi.
6: Pierre Rondeau. Je suis assez consterné par les discours qu'on tient ici en plateau en considérant que c'est un amusement, l'alcool, que c'est le petit plaisir de la vie.
2: Elle a parlé d'une coupette. Hein. Oh, mais attends, sérieux.
6: Au moindre gramme d'alcool pris, c'est déjà mauvais pour la santé. Je ne suis pas pour l'interdiction de l'alcool, mais je ne suis pas pour la banalisation de l'alcool. L'alcool, ça reste quelque chose à boire avec modération. Et tenir un discours de dire c'est les vacances, c'est une faille spatio-temporelle, c'est le plaisir d'arriver et de savoir qu'on va partir en vacances et profiter avec ses amis, donc on s'autorise dès 6h du mat à boire de l'alcool. Les bars sont fermés à 6h.
2: Non, à Paris, je suis désolée, t'as des petits bistrots.
4: Mais là, vous prenez vraiment le cas extrême.
2: Où tu peux boire un café, mais si tu demandes une pinte à 7h du matin, on va te la servir, évidemment.
5: Le petit ballon blanc, le petit ballon de blanc à 8h.
6: Soit, et donc ça soit dans un bar.
2: Tu vas à Rungis, par exemple, bien sûr.
6: Ok, très bien. Que ça soit dans un bar ou n'importe où, déjà, un, l'alcool, c'est mauvais pour la santé. Deux, l'alcool, c'est pas un amusement.
2: Arrête de boire, mais n'enlève pas les autres.
6: Attends, Juliette, considérer que pour profiter de la vie et s'amuser, c'est boire, c'est ça ta définition.
2: Mais je t'ai rien demandé.
6: Ta définition des vacances, s'il vous plaît. C'est fou parce que vous êtes en train de tenir un discours de dire que pour s'amuser et profiter de la vie, il faut picoler.
2: Non, mais tu as le droit. Entre les lignes,
6: c'est ce qui se passe. C'est-à-dire que moi qui ne veux pas boire d'alcool, je suis le peine à jouir.
5: Et Pierre, dis ça, moi je bois pas une goutte, je m'en fous, mais j'ai pas envie d'emmerder Juliette si elle veut se faire son petit verre demain à 8h du mat. Je vais pas aller lui casser les pieds pour ça, quoi.
2: Déjà, si
5: elle fout pas le bordel dans l'avion, si elle fout le bordel dans l'avion, alors là je veux qu'elle prenne cher.
4: Vous prenez un cas extrême de 8h du mat alors que le PDG de Ryanair, il veut juste arrêter, il veut interdire l'alcool.
2: Le PDG de Ryanair dit le problème, il est en fait, c'est quoi? C'est le problème des voyageurs qui font, vous savez, un aller-retour en une journée, genre en Irlande pour un match de rugby, et qui reviennent, en fait, ils ont pas dormi de la nuit et le matin ils continue à s'arsouiller à l'aéroport pour rentrer à Paris ou je ne sais où. Et c'est des vols pas chers, etc., qui autorisent ça. Ouais. Et en fait, il dit que le problème, effectivement, c'est l'alcool. Le matin, par des gens qui certainement n'ont pas dormi de la nuit et ont fait la fête toute la nuit.
4: Faut leur refuser l'accès à l'avion s'ils sont bourrés.
2: Eh ben exactement. Est-ce que la solution c'est pas des alcotests avant d'entrer dans l'avion?
6: D'accord, qu'il faut sanctionner, et je vous rejoins très lourdement, qu'ils s'en souviennent toute leur vie lorsqu'ils seront responsables d'un débarquement en avion. Évidemment, là-dessus on est d'accord, mais d'un autre côté, je récuse le discours de la banalisation de l'alcool et de la liberté de pouvoir picoler à 8h du mat.
2: Oui, mais après, Pierre, je suis désolée, je pense que beaucoup de gens qui nous écoutent l'ont peut-être fait.
6: C'est un argument.
2: Attends, c'est le début des vacances. Juste, voilà, tu viens de terminer le boulot.
4: Forcément 8h du mat.
2: T'as bossé pendant 2 mois et juste, tu t'offres avec ton compagnon ou avec ta meilleure amie une coupe de champagne. Je vois pas. En fait, voilà, personne n'a normalisé l'alcool. Personne n'a dit que c'était bien. Personne n'a dit que quand on buvait pas d'alcool, on n'était pas cool. C'est juste que, voilà, sur les. On a quelqu'un qui est
5: Michael
2: O'Leary. C'est juste que voilà, il y a effectivement prise d'alcool totalement inconsidérée qui entraîne des retards d'avion, etc. et tout. Et puis la petite coupette que tu peux une fois de temps en temps t'autoriser.
6: J'entends, mais encore une fois, c'est ce discours de dire que voilà, c'est le début des vacances, on va se
5: donc c'est l'interdit partout.
6: Arrêtez de me prendre pour quelqu'un qui veut tout interdire. Je dis simplement qu'il faut arrêter ce discours très franco-français d'associer forcément alcool à plaisir.
5: C'est
2: un plaisir, sinon on le ferait pas.
3: Non, mais ce qui est surprenant pour soutenir Pierre, c'est d'associer avion à alcool. Personne boit une coupe de champagne ou s'arsouille sur le quai de la gare quand tu prends son TGV
2: des
3: vacances.
2: T'as raison.
3: Pourquoi on associe
2: on
3: ce
2: part
3: truc
2: moins loin, peut-être.
3: J'arrive à l'aéroport, alors, c'est parti pour la bière, le
5: et alors, une fois
3: etc.
5: qu'on écoute ce que on
2: mais y a le wagon bar à la
3: SNCF. On peut considérer que le comportement des passagers, c'est extrêmement important dans l'avion. Encore plus,
2: on pourrait
5: pas parler ça dans un train ou dans. C'est
3: oui,
5: tout.
3: Mais on est dans un cadre où le comportement des passagers est essentiel. Quand on est dans un avion, on passe son temps à nous dire restez bien assis, mettez votre ceinture, etc. Il faut pas que ça moufte. Et c'est le seul endroit où on se dit ah bah là, personne picole avant un voyage. Personne se dit tiens, on va faire 8 heures de route, je suis passager, donc je vais me boire 3 coupes de champagne
2: avant de prendre
3: l'avion.
2: Personne ne boit du jus de tomate avant de prendre le train non plus, alors qu'on en prend en avion.
3: C'est vrai.
5: Ouais, mais bon, moi, j'ai beaucoup voyagé dans ma vie, j'ai jamais vu personne bourré dans un avion. Peut-être une fois en 5 ans. Donc c'est rare.
3: Tu prends beaucoup Ryanair ou les low cost.
5: Alors peut-être que sur ce vol-là, parce que ça se réfère à des voyages de jeunes qui vont se bourrer la gueule et tout ça. Bon, ben ok.
2: Moi, je l'ai vu sur Vueling dans un voyage pour Ibiza. Ibiza, j'ai halluciné de ce que j'ai vu, mais attention, l'avion était en retard. C'est-à-dire que l'avion, il avait 3 heures de retard. Et donc, grosso modo, mais ça n'avait rien à voir avec les bars. Personne n'est allé picoler au bar. Qu'est-ce qu'ils ont fait, les gens? Ils sont allés chercher des bouteilles en duty free. Ah bah, ça, en fait, tout simplement. Alors, je ne sais pas par quel miracle.
3: C'était les gens ou Estelle? Est-ce que Estelle faisait partie des gens?
2: Non, mais non.
3: C'est le moment d'avouer. Il y a prescription, Estelle.
2: Non, mais j'ai peut-être bu un verre ce jour-là parce que l'avion était en retard.
4: Mais c'est ce qui va se passer s'il y a interdiction. C'est que les gens continueront à boire soit en amenant leur propre bouteille d'alcool, soit en allant au duty. Oui. C'est pour ça que la solution, c'est plutôt de les empêcher de monter à bord et de sanctionner très gravement.
5: Alcotest, tu montes à l'alcotest, bim, c'est terminé. Parce que si tu sais que tu vas rater ton voyage, tu vas être bien emmerdé.
6: J'ai ce discours très santé publique, non à l'alcool et consommer avec modération. Je veux quand même avouer que la seule fois où j'ai bu dans un aéroport, et vous parlez des salons, j'ai une fois été surclassé. Et c'est vrai que dans les salons, il faut le dire aussi, dans les salons, c'est alcool à volonté gratuitement.
2: C'est
5: comme dans les loges au stade.
6: Exactement.
2: Et personne ne réclame de l'alcool dans les loges.
6: Bien sûr. Donc
2: Charles, on a des messages. Tiens, sur le WhatsApp d'Estelle Midi.
3: Oui, vous êtes nombreux à réagir. Bon, alors j'ai Kiki qui nous écrit, mais c'est très simple. Le patron de Ryanair veut juste vendre ses bières à 10 balles à bord de l'avion et donc que personne n'ait picolé avant de monter à bord. C'est très commercial. Voilà ce qu'il en pense. Dagour nous dit, mais l'alcool, c'est mauvais pour la santé. Et ensuite, il faut supporter ceux qui sont bourrés dans l'avion. Évidemment qu'il faut limiter l'alcool à l'aéroport. À l'inverse, Jean-Christophe nous dit, des hygiénistes du plateau qu'on sanctionne les rares fautifs, mais qu'on laisse tranquille les autres qui veulent voyager en toute liberté et qui sont responsables.
2: Et alors, il y a un autre problème de l'avion par rapport au train, c'est qu'il y a beaucoup de gens qui ont peur en avion et il y a certaines personnes, qui pour... Et c'est pas bien, alors là, voilà, et ça ne justifie rien.
4: Cocktail de Valium et de whisky.
2: Oui, ça, c'est pas bien.
4: Mais qui
2: se disent, tiens, on va boire un verre pour être un peu plus zen et c'est pas une bonne idée, mais c'est vrai que ça, personne n'a peur en train. Personne dit, oh là là, moi, j'ai un voyage en train, j'ai tellement peur, je vais
6: Les claustrophobes, si peut-être.
2: C'est assez rare. Mais
3: c'est vrai que Thomas nous écrit sur WhatsApp. J'ai longtemps bu un ou deux verres avant de prendre l'avion, juste pour éviter les crises d'angoisse. Mais j'ai jamais emmerdé personne à bord. Il faut savoir boire aussi, savoir se contrôler avant de prendre l'avion.
4: C'est l'immense majorité des gens. On peut pas avoir ce débat en parlant que des cas extrêmes de mecs qui se bourrent la gueule à 8h du matin. C'est quand même pas
2: un avion détourné. Ça ne représente pas. Un avion détourné par jour.
4: Oui,
2: en fait, c'est ce que dit Michael O'Leary. C'est à l'époque quand il a pris la présidence de Ryanair, il y avait un avion toutes les deux semaines, grosso modo, qui était détourné pour ce genre de problème. Aujourd'hui, c'est un par jour.
4: Mais c'est surtout sur les mêmes trajets, quoi. Donc, il faut peut-être être vigilant sur ces trajets.
5: Il faut faire gaffe à l'embarquement. Si vraiment ils notent une augmentation des avions détournés, ça veut dire qu'ils ont laissé monter à bord un gars qui, franchement, devait déjà être bien amoché quand même.
3: Je sais pas si légalement on a le droit de te faire souffler avant de monter ou on a le droit de te
5: refuser. La compagnie. La loi, ça se change déjà d'une part, et la compagnie aérienne devrait mettre dans ses règlements, nous ne laissons pas monter à bord un type
4: avec
5: qui est bourré,
4: un certain
5: taux d'alcool.
3: JP propose une autre version, il dit plus simple que l'alcool, supprimons les Anglais dans les avions et tout ira beaucoup mieux, nous propose JP qui fait un peu d'humour.
6: Je pense que les vols Angleterre et Ibiza sont concernés.
2: Oui, il y a des vols plus à risque que d'autres.
3: Le Manchester et Ibiza doit être un taux d'alcoolémie moyen un peu plus élevé que l'autre.
5: Sur le retour ou l'aller? Les deux.
2: Jean-Christophe est avec nous. Vous avez lu son message il y a un instant.
3: Ah oui.
2: Charles, justement, Champignol, les Mondeville, dans l'Aube, il est viticulteur. Alors, évidemment, Jean-Christophe, ça va pas vous arranger tout ça. Bonjour, Jean-Christophe.
7: Bonjour tout le monde. C'est quoi ce rapport entre viticulteur et alcool?
3: Aucun.
2: Bon, a priori, les gens ne se pochetronnent pas avec du Saint-Émilion, quoi.
7: Moi, ce que je disais, j'étais un peu sur la même ligne que votre premier intervenant tout à l'heure, c'est que pourquoi on doit priver tout le monde parce qu'il y a 2, 3, 4, 5 abrutis? Pourquoi encore sanctionner tout le monde sur punition collective parce qu'il y a 2, 3 abrutis ou 4, 5 abrutis qui ne savent pas gérer, quoi? On a qu'à faire des vraies sanctions. Comme disait Daniel tout à l'heure, celui qui veut boire un coup avant de partir en avion, si derrière il fait, il dérange les gens, il fait n'importe quoi, il faut des sanctions, mais des sanctions très importantes pour pas que ça recommence. Marquer le coup, en fait, la valeur d'exemple, quoi. Ce qu'on fait plus trop maintenant, quoi.
2: Oui, mais Jean-Christophe,
7: pour tout éviter.
2: Imaginez, vous décidez d'aller, à Ibiza avec votre meilleur ami. Vous prenez un Ryanair et le Ryanair, au bout d'une demi-heure, à cause d'un mec bourré, il revient, je veux dire, à son aéroport d'attache. Donc en fait, vous, vos vacances, elles sont bousillées, et en fait, vous allez pas être remboursé. Enfin, c'est une catastrophe. Et là, vous me dites, bah, il faut que celui qui a créé ça, je veux dire, il soit sanctionné. Mais vous, ça vous rendra pas vos vacances. Donc, s'il y a pas d'alcool en vente, bah, vous avez pas ce genre de désagrément, etc. Moi, franchement, si mes vacances, elles sont bousillées à cause d'un mec qui s'est harcouillé à 8h du matin, je vais être très, très, très énervé. Et moi qui paye 1000 euros d'amende ou 10 000, j'en ai rien à faire. Moi, mes vacances, elles sont foutues. Alors qu'effectivement, si on interdisait l'alcool ou des alcootests, moi, je serais plutôt favorable aux alcootests à l'entrée en avion, ouais. Bah, mes vacances, elles seront pas bousillées. Ben voilà. Vous voyez ce que je veux dire?
7: Par exemple, l'alcootest, ça peut être une très bonne solution. Ouais. Ça peut être une très bonne solution, ça, je suis d'accord. Par contre, là, vous dites, mais moi, quand je parle de vraies sanctions, mais moi, je vais peut-être un peu extrêmement les sanctions, c'est que le gars, il y a une assurance, au bout d'un moment, c'est que. Il rembourse tout le monde. Ça, vous verrez, ça arrivera une seule fois. Le
2: mec, mais vos vacances, elles sont ratées quand même, Jean-Christophe. Si vous deviez partir en week-end, c'est fini, hein.
7: Oui, mais c'est pas grave. Ça, c'est
8: des
7: on en retrouvera. Mais c'est pas grave. Quand je parle de vraies sanctions, c'est qu'au bout d'un moment, c'est comme ceux qui vont envoyer les secouristes à la montagne à cause d'eux, ils risquent leur vie. Au bout d'un moment, il faut payer le vrai truc. Ça coûte 20 000 balles. Tu fais un crédit, t'es dans la merde pendant 10 ans ou 15 ans. Vous verrez quand ça passera à la télé. Il y aura une fois, deux fois, au bout d'un moment,

0: Peut-être. Mais combien d'avions dans
1: le monde ? Est-ce que vos séjours et vos vacances sont ruinés si à l'aéroport on vous dit désolé, on ne sert pas de whisky à
2: bord ? Non, c'est une question de principe. Voilà. C'est une question de principe et les principes, c'est important.
3: Merci Jean-Christophe, en tout cas, d'avoir été avec nous. Merci beaucoup. On termine avec des messages sur le WhatsApp, Charles.
1: Bah, une certaine Estelle qui salue l'idée d'Estelle des Alcotest avant de monter dans l'avion.
3: Je n'ai pas écrit.
1: D'écrire discrètement en direct. Yann nous dit oui, certes, il y a plus d'avions déroutés aujourd'hui à cause du comportement des passagers, mais surtout parce qu'il y a beaucoup plus d'avions. Il y a 20 ans, l'avion s'est démocratisé de plus en plus de passagers. Julien nous dit, moi je suis solidaire avec l'histoire d'Estelle, en duty free c'est souvent la fête du slip. Le problème, ce n'est pas qu'on boive un verre ou deux à l'aéroport, le problème c'est les gens qui ne savent pas se tenir en général, et ce sont les mêmes qu'on retrouve désormais dans les avions, nous dit Julien. On vous a posé la question à Ryanair qui voudrait interdire l'alcool dans les aéroports, bonne ou mauvaise idée. Vous êtes 65% à penser que c'est une bonne idée.
3: Voilà, c'est la fin de ce best-of d'Estelle Midi. Merci d'avoir été avec nous toute la semaine et durant toutes les vacances d'été. Dès lundi, retour au direct dans Estelle Midi, de midi à 15h avec toute la bande de l'émission. D'ici là, passez un excellent week-end sur RMC et à lundi, midi.
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4: Allez, on va faire le point sur les conditions de circulation sur RMC. Et c'est plutôt calme sur les routes aujourd'hui. Journée verte dans le sens des départs. C'est rouge en revanche pour les retours dans le quart sud-est du pays. C'est d'ailleurs ici que vous rencontrez le plus de difficultés pour le moment, avec comme souvent beaucoup de ralentissements sur la 7 d'Orange en direction de Lyon. Vous levez le pied à plusieurs reprises, notamment à hauteur de Montélimar. En Gironde, le trafic est ralenti sur la 63 entre la jonction avec la 660 et Bordeaux. Du côté de l'Île-de-France aussi, vous rencontrez quelques difficultés. C'est le cas si vous roulez sur la 1 en direction de Paris, dans le Val d'Oise. La circulation est ralentie sur un peu plus d'un kilomètre au niveau de Survilliers. Et puis, vous donnez quelques coups de frein sur la 10 en direction de la capitale après le péage de Saint-Arnoult. Bonne route avec RMC.
5: 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Allez, c'est l'heure des infos sur RMC avec Florian Bonnec. Bonjour Florian.
6: Bonjour Pierre, bonjour à tous. Situation jugée défavorable dans les Landes. La préfecture s'inquiète d'un vent virulent capable d'attiser le feu de l'Huglon au nord de Mont-de-Marsan. Les flammes ont parcouru 1100 hectares depuis hier. 500 personnes évacuées attendent de retrouver leur logement. Les pompiers mobilisés dans d'autres régions comme la Bretagne ou les Hauts-de-France, signe que nous n'en avons pas fini avec la série historique d'incendies cet été. Dans un dernier bilan, le ministère de l'Intérieur a annoncé 474 interpellations liées à des départs de feu criminels ou involontaires depuis le début du mois de juillet. Parmi ces personnes, 183 sont des mineurs. La France étouffe aussi avec près de 42 degrés à l'ombre enregistrés dans l'Aude. Avant une baisse attendue des températures en début de semaine prochaine, la vigilance orange canicule sera maintenue dans 75 départements demain, de la Normandie au golfe du Lion, en passant par l'Île-de-France ou encore les Alpes. Un peu de fraîcheur avec les championnats d'Europe de natation au centre aquatique de Saint-Denis. Léon Marchand a brillé ce matin pour son grand retour en individuel. La superstar des bassins a remporté sa série du 200 mètres papillon avec le meilleur temps. Il disputera sa

0: demi-finale à 19h20. Vous vivrez cet événement sur RMC, puis chez les femmes, Marie-Ambre Molu et Pauline Maillot ont aussi décroché leur billet pour les demi-finales du 100 mètres d'eau. Les courses, enfin, le Quintet Plus se tiendra à Cabourg à 20h15 ce soir. Le favori de Mathieu Zaccanini est le 5 Live Your Dreams, sa dernière minute, et le 9 Mix Cash.
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0: Salut à tous, vous êtes bien sur RMC. Il est 15h, c'est l'heure du Super Moscato Show avec Adrien.
10: Salut Pierrot, ravi de vous retrouver en ce vendredi 14 août, veille de week-end du 15 août, mais ça tombe mal cette année Pierrot.
0: Mais tu sais que l'an prochain...
10: Le samedi, normalement, j'en travaille pas trop quoi.
0: L'an prochain, tous les jours fériés sont le samedi ou le dimanche.
10: Ça, c'est un vrai problème, on en débattra chez Estelle Midi à la rentrée.
0: Tous les... Ah oui.
10: On va en débattre chez Estelle Midi,
0: bah, j'espère qu'il y aura Fred Hermel, parce que son avis est important sur les jours fériés le week-end.
10: J'espère que Estelle va pousser un coup de gueule, surtout moi j'adore les coups de gueule d'Estelle. C'est que moi j'adore Estelle.
0: Bah oui, bah, c'est une émission référence avec... des avis pertinents.
10: Ouais, moi j'aime bien. Moi, ce que je préfère, ce sont leurs tu préfères, justement. Voilà. Tu préfères le 14 juillet ou le 15 août?
0: Alors, moi, ce que je préfère, c'est les petites infos de Charles à la fin.
10: Ah, les petits insolites.
0: Il est très fort. Il est très, très fort pour aller les chercher.
10: Ouais, et pour vendre une bonne info, une info moyenne, il en
0: fait
10: une bonne info.
0: Pour les allumer sur tout et n'importe quoi.
10: Ben oui. Voilà. Rendez-vous midi 15h, RMC, RMC Story à la rentrée. Hein, comme la rentrée, c'est la même semaine que le Super Moscato Show, Pierrot. On sera là en direct. Un gros, gros programme aujourd'hui. On va se marrer.
0: Aujourd'hui, le bilan du tournoi du 15 de France qui a gagné en prenant 50 points en Écosse. Donc, que retenez-vous, la victoire ou la défense? Ou la victoire et la défense, exactement.
10: Oui.
0: Nous aurons alors un débat qui est affreux. Moscato qui est sceptique sur Arthur Fils.
10: Alors, ce jour-là.
0: C'est gratuit.
10: C'était un peu gratuit, un peu violent.
0: Heures.
10: Mais. Marion Bartoli était présente, donc il y aura une sorte de réponse à Vincent Moscato quand même, elle ira au contre.
0: Alors ne ratez pas l'interview de Jimmy Gressier, qui est quand même un personnage du sport français, à 16h30. Et puis on va se poser une question qui va ravir les Parisiens et faire rager tous les anti-parisiens. La deuxième victoire en Ligue des Champions est-elle encore plus belle? Voilà, tout simplement.
10: C'était un excellent débat, c'était le lundi d'après victoire. Hein. Moi j'adore aussi ce débat Formule 1, parce qu'on aime bien les champions nous dans le Moscato Show. Isaac Hadjar a-t-il un destin de champion du monde de Formule 1?
0: Ah, pas cette année en tout cas.
10: Non mais un destin.
0: Ah, oui.
10: Mais 10 ans qui viennent.
0: Pas cette année.
10: Pas cette année en tout cas. Pas cette année, non.
0: Allez, tout de suite, les Bleus victorieux dans le tournoi. Que retenez-vous, la victoire ou la défense?
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15: La France remporte le tournoi pour la deuxième année consécutive. Je rappelle, deux fois de suite, c'était plus arrivé depuis 2006-2007, donc c'est une vraie perf. Pourtant, on ressort avec un petit sentiment de malaise presque de cette victoire, tant les Bleus ont pris l'eau sur les deux derniers matchs. Donc, que retenez-vous ? La victoire ou les problèmes défensifs ? Vincent Moscato règle le problème avec vous, bien sûr, au 32-16. On va faire le bilan avec Wilfried Templier. Salut Wilfried.
16: Salut tout le monde.
18: Salut
16: Wilfried.
18: Ça va le dernier ?
15: Wilfried.
16: Ça va et toi ?
15: Bon, évidemment, le coup de sifflet final a été incroyable. On a vu des joueurs euphoriques, mais cette euphorie ne peut pas masquer ce qui n'a pas fonctionné. Hein.
16: Bah, on est passé à un coup de pied de la catastrophe et vous en avez parlé avec Pierre-Louis Barassi. Si Pollock ne lâche pas ce dernier ballon, c'est l'Irlande qui gagne le tournoi. Alors, en fait, plus les matchs ont avancé, plus les problèmes ont surgi. Alors il y a cette impression, Vincent, de plus dominer physiquement nos adversaires, même de subir. L'Italie nous avait déjà donné du mal, mais là notre défense nous avait fait gagner ce match-là. Et quand je dis nous donner du mal, la mêlée n'a jamais vraiment maîtrisé son sujet. Par exemple, contre les Italiens, on a pris 4 pénalités et 2 coups francs. La France a aussi subi physiquement en fin de tournoi. Les Écossais et les Anglais nous ont pas mal cabossé, faut le dire. Et quand on est dominé, on fait des fautes. C'est allé de manière croissante. 4 pénalités contre les Bleus face à l'Irlande seulement en début de tournoi. 11 pour finir contre l'Angleterre. La défense a coulé. 7 essais contre l'Écosse. 7 contre l'Angleterre. Ce qui faisait dire ça déjà à l'ancien sélectionneur Philippe Saint-André ce week-end.
19: Il va falloir déjà améliorer la défense, ça c'est sûr. Tu peux pas prendre 7 essais sur un match et être champion du monde.
16: Eh oui, le 15 de France termine avec la troisième défense. Il a encaissé 4 essais par match en moyenne, 3 fois plus que lors du Grand Chelem 2022, même si c'est plus le même rugby. Alors derrière l'euphorie, il y a aussi la lucidité. Assis à côté de Fabien Galthié en conférence de presse samedi soir, le capitaine Antoine Dupont a quand même souligné de manière appuyée les quelques manques de son équipe.
20: Bien sûr qu'il y aura beaucoup de choses à revoir, que ce soit sur le point tactique, technique, mais aussi sur l'approche du match, de la performance, de la compétition en elle-même, le contexte des matchs qui arrivent chaque week-end et qu'on ne prépare pas forcément de la meilleure des manières, puisqu'on a vu le résultat du week-end dernier et encore aujourd'hui qui n'est pas à la hauteur de ce qu'on est capable de faire, mais ça je pense que ça sera dans un second temps. Et aujourd'hui, il ne faut pas être dans l'analyse, il faut être juste profiter de l'instant présent.
16: Des résultats pas à la hauteur, c'est lui qui le dit. Les Bleus ont 18 mois pour rectifier ça avant la Coupe du Monde en Australie.
15: Vincent, tu retiens quoi, la victoire ou les problèmes défensifs?
18: La victoire, quand même, c'est seule la victoire est belle, quoi. Je veux dire, c'était important de gagner parce que c'était un match qui allait être très dur. Après la déconvenue de l'Écosse, où tu perds quand même, on n'en parle plus, mais tu perds le Grand Chelem là-bas, hein. Parce que là, t'aurais dû faire peut-être cette année, on était chaud. Tout le monde le disait, même moi, je me disais, cette année, avec l'équipe qu'on a, on va faire un Grand Chelem. Et puis on a fini.
15: Finalement, pas comme ça, hein.
18: Et on a fini dans la fatigue, on a fini dans la douleur, dans la fatigue, et on s'en sort bien comme il faut. On a fait du jeu quand même, on a marqué beaucoup d'essais, mais on en prend beaucoup. C'est vrai que Antoine, quand il dit tu peux pas être champion, non, Philippe Saint-André, quand il dit tu peux pas être champion du monde si tu prends 5, 6, 7 essais par match, c'est vrai aussi.
15: Il va falloir accélérer. 7 essais en un match, c'est-à-dire qu'une seule fois suffit pour pas être champion du monde. C'est ça qui est flippant, en fait.
18: Ouais, mais bon,
15: si un jour tu te retrouves avec cette défense-là, c'est fini, tu passes à la trappe.
18: Donc, on a beaucoup souffert sur le rythme. Mais on retiendra que la victoire, parce que quand même c'était de les voir, d'abord de voir le match, c'était un match extraordinaire, tu t'es régalé, il y a eu un suspense de fou. Si tu calcules pas le
15: grand mérite extérieur,
18: si tu es de l'extérieur que t'es spectateur, les mecs se sont régalés parce que le final est magnifique, puisque tu gagnes, et puis tous ces essais, cette beauté des essais, cet engagement physique, le rugby à ce niveau-là il est merveilleux. T'as vu l'engagement
15: leur
18: physique,
15: leur grand mérite
18: qu'il y avait,
15: c'est de pas exploser aussi,
18: et puis de pas exploser parce que le rythme de jeu
15: font mal les Anglais,
18: sachant qu'on a, je te dis que la fin du tournoi a été dure pour nous, le championnat, tout ça, les mecs ont souffert, on a eu beaucoup beaucoup d'ailleurs de blessés. Je pense qu'on a beaucoup souffert physiquement et que
10: on est plus fort ou moins fort qu'il y a 3 ans.
18: En début de tournoi, j'ai envie de te dire oui qu'on est meilleur, et puis là depuis l'Écosse, on est un peu mitigé. Après je trouve que l'Écosse était un sacré niveau, que le tournoi a été très très difficile parce que ça marquait de partout. Il y a eu un volume de jeu comme rarement j'ai vu.
10: Un tournoi bizarre.
18: Un truc pas linéaire parce que de haut niveau, tout le monde a tenté sa chance.
15: Tout le monde surtout, a eu son match moins bien.
18: Et puis surtout, l'équipe d'Italie a maturité qui quand même, souvent t'allais en Italie, tu disais celui-là on peut le gagner, ben maintenant tu peux plus dire ça. Donc ça fait une équipe de plus qui est de très haut niveau. Les Gallois qui se reprennent sur la fin, non, moi je trouve que c'est un très très bon tournoi de destination.
15: Donc tu retiens la victoire.
18: Ouais, je retiens la victoire.
1: Oui, mais forcément, parce qu'imagine un seul instant, si aujourd'hui on se parle et qu'on avait perdu, non mais c'est pas ça. La victoire, ça masque beaucoup de choses. Alors on va pas être dupe. On sait très bien qu'il y a eu beaucoup de failles, notamment en défense, mais pas que là. On le voit aussi sur les rucks. On a été incapable deux derniers matchs de récupérer des ballons dans les rucks. Ouais, ouais. Et on est la plus mauvaise équipe dans ce secteur-là du tournoi. Même les Gallois sont devant nous. Donc si tu veux, normalement, quand tu défends beaucoup, le fait de récupérer des ballons dans les rucks te permet de ça te soulage.
10: Comment
1: ça te permet
10: ça, c'est agressivité. Alors
1: il y avait des joueurs comme Aldrit qui était très fort. Aldrit n'est plus là.
18: Ficou,
1: mais Aldrit beaucoup. Julien Marchand était un spécialiste. Il n'a pas pris un. Bah après tu expliques, c'est
15: même
1: collectif.
15: Même Dupont, hein.
1: Même Dupont, oui. Donc le seul, c'était le dernier gros à la 61e minute, donc qui a récupéré un ballon et c'était important.
18: Gros,
1: c'est le seul. Mais après la victoire, oui, elle est belle parce qu'en fait déjà je trouve extrêmement fort qu'ils aient gagné, parce que dans le contexte et vu le déroulement de la partie, tu peux te dire que quand tu vois ton jeu se déliter comme ça, tu te dis mais comment on peut résister. Et en fait ils ont résisté parce que souvenez-vous quand même à 5 mètres de la ligne il y a eu des séquences où ils ont défendu comme des malades, donc il y a eu quand même beaucoup de, ils ont fait preuve de beaucoup de résilience,
18: très exigeant.
1: Non mais ils ont fait beaucoup de preuve de résilience, je trouve, et que au bout du compte, même si tu peux penser que le meilleur n'a pas gagné, ben ils sont allés à chercher avec les tripes, le cœur, moi, ça m'a, je trouvais ça formidable à la fin, quoi. Parce que c'était pas évident.
10: On n'a pas explosé, en fait.
1: C'était pas évident, mais souvenez-vous même, quand les Anglais mènent à la fin, il y a Freeman qui prend un ballon, il y a l'essai pratiquement fait pour Marcus Smith. Et il se trouve, les Anglais, tu sais pas comment. Mais là, tu te dis, bon, ils sont en train d'exploser. Et puis finalement,
15: Olivon, non?
1: Je crois que c'est Olivon qui revient, oui, qui revient dans l'embute. Enfin bon, c'est un peu miraculeux. Mais au bout du compte, voilà, la victoire, elle est très belle, oui, elle est très belle. Mais bon, on a un an et demi pour travailler, pour trouver, pour trouver l'équipe qui va être capable d'être champion du monde, parce qu'encore une fois, il ne fera pas changer tout le temps systématiquement de joueurs. Il va falloir trouver qu'une équipe se dessine dans l'avenir.
15: Penaud, Aldrit et Ficou reviennent un peu dans le jeu indirectement. Quand même.
1: Aldrit, tu le verras
15: si
1: à la tournée.
15: Si tu avais fait un tournoi parfait avec Grand Chelem et.
18: Merci, au revoir.
15: Voilà. Non, mais je pense que ça aurait été plus dur pour eux.
1: Aldrit, la chance, c'est pas sa chance, c'est un formidable joueur.
18: J'ai jamais fini la pion.
1: Aldrit, il va revenir contre le Japon, parce que la Rochelle,
15: cet été,
1: ils ont très peu de chances de qualifier. Il reste encore une petite chance, mais je vois pas comment.
10: C'est la nouvelle compète, là.
1: Oui, ça va être combien.
10: La Coupe des Nations.
1: Donc, tu pourras pas te passer dans Aldrit à la Coupe des Nations. Puis après, Penaud aussi. Damien, il va revenir quand même. Damien, en plus, sur un tournoi comme ça où tu prends beaucoup d'essais et t'en marques beaucoup. Ouais. Qu'est-ce que ça aurait changé?
10: Tu peux
1: imaginer que même que Damien.
10: On aurait mis deux essais plus.
1: Mais non, mais tu peux t'imaginer que Damien, il aurait marqué 2-3 essais.
18: Plus que 2-3. Ça, c'est des matchs pour Damien.
1: Damien,
18: il aurait pris des trous, il aurait été un peu partout, il aurait joué.
1: Damien, il va revenir, c'est pas possible.
18: Ficou. Damien, ça reste un titulaire.
10: Est-ce que Ficou va avoir sa chance?
1: Ficou, est-ce qu'il va le prendre contre le Japon? Je pense qu'il va lui faire sa 100e au Japon.
15: Dans la mesure où Moefana n'a pas été impérial.
1: Non, mais Moefana, il sera en finale. Donc tous les finalistes seront pas.
15: De toute façon, au centre, deux porteurs blessés jusqu'à la fin de saison. Donc,
10: ouais.
18: Paul. Non, mais Ficou, il va revenir, bien entendu.
1: Non, mais Ficou, il sera revient, pas.
15: Hein. Bah, en fait, il y a beaucoup de monde au centre, mais personne s'est vraiment imposé. Là,
18: non, t'as raison.
15: De manière.
1: Si, Broboiry, mais extraordinaire. Broboiry, c'est la révélation du tournoi. Ouais.
15: La famille, quand même, quand
1: 22,
15: tout le monde
1: là. Non, alors je vais vous expliquer. 22, 32. Il est là, Wilfried, non? Non, pas encore.
10: Bonjour.
1: Oui, Broboiry, c'est 31 plaquages, je crois, réussi sur 31.
10: Non, il a fait 100%.
1: 100%.
18: 100%.
1: Donc, quand tu vois que Moefana a encore manqué 6 plaquages samedi, tu te dis ce mec est indispensable au centre.
18: T'es un phénomène.
1: Et puis Broboiry, ils ont hésité à le mettre. Pierrot, en fait, il aurait été titulaire parce que le doigt le gênait encore.
10: Ah oui, c'était.
1: Donc il aurait été titulaire sinon. Donc si tu veux, Broboiry, pour moi, c'est la révélation du tournoi. Et je pense qu'il va s'imposer en équipe de France.
21: Mais alors, on est tous heureux du dénouement et on a tous pris un plaisir fou à regarder ce match qui était exceptionnel. Maintenant, il y a une redescente et il y a une analyse à avoir aussi sur ce 15 de France qui est à mon sens problématique, parce que ce tournoi, on a été en déclin, même si le mot est un peu fort, on a été en déclin sur la fin de tournoi.
1: En fait,
21: la victoire contre l'Irlande nous a emmené une espèce d'euphorie qui était un peu en trompe-l'œil, qui nous a emmené une espèce d'euphorie. On a battu les les Irlandais, on va fracasser tout le monde.
1: Et les Irlandais, ils manquaient des deux
21: oui,
1: piliers.
21: Hein. Ils manquaient les deux piliers. Les Irlandais,
1: prennent leur gaz dans
18: l'ouverture.
21: Et les Irlandais ont bien mieux fini que nous. Après, on bat les Gallois. Et après, sur les trois derniers matchs contre peut-être les trois meilleures équipes, on est en difficulté. Même contre les Italiens, on est en difficulté.
1: Là, sûr, les Italiens sont bons.
21: Oui, mais
1: c'est pas une honte d'être en difficulté face aux Italiens.
21: C'est pas une honte d'être en difficulté. Quand tu as des ambitions d'être champion du monde, il faut à un moment donné pouvoir t'imposer contre ce genre de nation-là. Et qu'en un an et demi, moi je veux bien, on a des joueurs exceptionnels, on en reparlera même, on va parler de Louis Bielbiari
10: qui a fait un
21: tournoi d'exception. Il y a peut-être quelque chose qu'on a peut-être minimisé, c'est que
10: il y a Denis qui s'étouffe avec sa bouteille d'eau.
21: Vincent l'a souvent pointé du doigt, et je ne veux pas retomber sur ce pauvre Dorian Aldeguerri, mais à ce poste-là, il y a une énorme carence.
10: Pied droit,
21: et que malheureusement le départ de Winnie Antonio, c'est un trou béant dans cette équipe-là, et que notre pack. Il a été.
10: On n'a pas été dominant.
21: Ça,
10: c'est un sujet d'inquiétude.
21: Expliquez-moi comment, en un an et demi, on va trouver des joueurs dominants pour nous permettre de contenir.
18: Déjà, Aldeguerri, il va faire partie du groupe. Il va continuer. Bamba va venir dans le coup.
21: Il a pris jaune.
18: Oui, mais ça va le faire. Ah, si,
10: il y a Régisson.
1: Montagne est blessé. Montagne était blessé au cervical.
18: Montagne-Pyrénées, il va revenir.
4: Bamba prend jaune, mais il fait une bonne impression quand même.
10: Il rentre avec du gaz.
4: Il se fait pénaliser.
18: Il faut arrêter de se filer sur ces collectifs. Je vais te dire un truc, à un moment donné, on n'a pas une mêlée naze non plus. À vous entendre parler, on n'a pas une mêlée naze.
10: Autre petit doute aussi.
21: Tous les bras cassés qu'on a eu, toutes les pénalités qu'on a
10: eues. Autre petit doute aussi, Vincent, sur le coaching, on peut en parler. Alors Fabien n'est pas le seul à décider. Est-ce qu'à un moment, quand il est fatigué, c'est même ton copain Yachvili qui le dit en direct à l'antenne, il faut sortir du pont.
18: Eh oui,
10: à la 65e, comment
1: ouais, mais alors, la fin du match, tu donnes raison, hein, Fabien. Oui, mais désolé. Alors là, je suis pas d'accord avec toi.
10: Non, mais quand t'as rien sur le banc, Denis,
1: tu fais pas la différence. Les Anglais sont dominants, tu te dis, mais attends, il vaut mieux garder le chef. Et d'ailleurs, il a été très bon au pied les derniers quarts d'heure. Il a été très bon.
18: Il fait marquer très bon.
10: Mais avant, non, passe après.
1: Mais oui, mais je suis désolé, ça lui a donné raison la fin. Là, tu peux pas l'accuser, au contraire.
18: C'est vrai qu'on aimait bien voir. Très serein.
10: On avait bien le voir.
18: Après, c'est sûr que ce que dit Denis, il a raison. Il marque quand même, il fait marquer.
1: Mais non, mais deux fois.
18: Une fois sur une passe longue qui n'est pas évidente, et une fois sur un grand coup de pied.
1: Et au pied.
18: Et lui seul, au pied. Il a dit très bon. Il balance des grands coups de latte au pied, il te dégage.
10: Que retenez-vous, la victoire dans le tournoi, les difficultés défensives. Nous accueillons Denis de Bayonne, supporter de l'Aviron au 32-16. Salut Denis.
5: Salut Denis.
22: Salut. Salut les gars,
18: vous allez bien? Denis,
1: un beau prénom.
18: Supporter de l'Aviron, ça va mieux l'Aviron, j'ai l'impression.
22: C'est comme l'équipe de France, on est habitué à en prendre 40 en ce moment, ou 50.
10: Qu'est-ce que tu retiens, toi?
22: Ben, moi, je dis que c'est surtout la défense, malheureusement, parce que l'objectif, c'est quand même la Coupe du Monde, la prochaine Coupe du Monde. Donc, et le prochain match, le plus important, c'est. Bon, les poules, ça va pas assez facile, mais le prochain match éliminatoire en Coupe du Monde, si on en prend 40-50, ça passera pas, on sera pas champion du monde. Donc c'est ça qu'il faut rectifier. Après, niveau attaque, il n'y a pas de problème. On a le meilleur buteur du tournoi, le meilleur marqueur d'essai du tournoi, ça, il n'y a rien à dire. Donc, mais c'est surtout la défense. Voilà, si on veut être...
18: Non, mais on va le régler. Je suis pas inquiet sur la défense.
21: Comment ça se règle, ça?
18: Mais ça se règle, ensemble, en étant focus complètement sur la défense.
1: Et
18: en étant
1: non, c'est collectif, la défense.
18: C'est très collectif.
1: Très collectif.
18: Et là, les mecs, ils jouent jamais ensemble au milieu du terrain. T'as un milieu de terrain qui joue jamais ensemble. Alors, en plus, t'as Jalib, qui est un bon défenseur, mais qui est pas un assassin, tu vois.
1: Qui défend pas en premier, c'est-à-dire qu'il défend en deuxième centre.
18: Donc, c'est compliqué. C'est compliqué, tout ça. Après, tu finis ton tournoi, t'es un peu à la rue physiquement. Donc, quand t'es à la rue physiquement, au niveau de la défense, c'est la défense en premier qui morfle. Donc ça moi je suis pas inquiet du tout sur la défense, pas inquiet.
21: Donc t'as pas d'inquiétude alors?
18: Vu que l'inquiétude c'est que les autres aussi ils sont bons, et l'inquiétude non, c'est les autres, hein. C'est pas nous sur la défense,
10: du monde 2027,
18: c'est que les autres soient meilleurs que nous, point, c'est ça l'inquiétude.
10: Non mais si la France finit première, elle affronte en 8e de finale
1: l'Écosse,
10: le deuxième d'un groupe où il y a Irlande et Écosse.
1: Ouais, ce sera l'Écosse. Mais on a oublié aussi de parler de, quand même, de Thomas Ramos qui fait 100% au pied, hein, sur ce match là
10: et les Anglais,
1: et Finn Smith laisse 6 points, hein. Donc vous voyez l'importance.
21: Très surpris, je connaissais pas la règle que tu pouvais dropper.
10: Quand le ballon est tombé,
18: tu peux le tomber un drop si tu veux, mais c'est moins.
1: Non, mais sûr, c'est moins. On a quand même le meilleur buteur au monde aujourd'hui. C'est ça qui est incroyable.
10: Ça semble facile et tout, parce que non, le dernier coup de pied, c'est pas le plus difficile, mais la pression qu'il y a là, elle est.
1: Non, mais c'est le plus difficile, Pierrot. Mais Pierrot, c'est le plus difficile.
18: Mais buter, c'est très compliqué.
10: Regarde, minimiser l'exploit.
21: Regarde bien.
5: Ce mec-là est un génie au pied. Toute sa vie, il est arrivé d'avoir une pénalité à 45 mètres.
1: Mais non,
5: 45
1: mais,
5: mètres, c'est pas 60 mètres.
1: Mais il a mis il y a deux heures déjà.
10: Michel Platini, Diego Maradona, ouais. Roberto Baggio ont tous raté un pénalty en séance en Coupe du Monde.
5: T'as un adversaire en face.
1: Non, non, mais.
5: T'as un adversaire en face qui défend le but.
1: Tu permets, j'ai buté, moi, je peux t'expliquer. Non, non, mais ce mec n'est pas fait comme les autres. Il est fait comme Johnny Wilkinson, Dimitri Djachvili. C'est des mecs qui sont froids. C'est-à-dire qu'il va taper la dernière pénalité comme il tape la frappe à la première. Mais c'est un mec d'exception.
5: C'est un objectif de vie, ça,
1: C'est un mec, quand t'es capable, dans ton inconscient, est capable de faire abstraction de l'enjeu, c'est formidable.
5: C'est exactement moi qui dois mettre de lancer
1: fort.
5: C'est la même chose, je l'ai fait.
10: Ouais. Merci Denis, 32-16.
7: C'est un autre niveau, là, quand même.
1: Non, mais n'oubliez pas que c'est pas la première fois. Thomas Ramos, il y a deux ans, on a battu les Anglais grâce à lui à deux minutes de la fin.
7: À Toulon, l'année dernière, en Coupe d'Europe. Il a aimé la transformation.
18: T'as 80 minutes dans les jambes, t'es éclaté, t'as plaqué 25 mecs et tout, c'est compliqué. Oh, c'est
1: Et finale du championnat avec Toulouse.
18: Finale, j'en avais marqué une au moins de 40 mètres en coin. Magnifique.
10: Du gauche, du pied gauche.
7: Après, tu t'es réveillé.
18: Après, je me suis réveillé, j'étais en douche.
10: Merci Wilfried.
5: Trois interventions, Wilfried.
10: On se calme, Je suis sûr qu'on ne pourra pas être champion du monde avec une défense catastrophique, notamment parce qu'on va jouer l'Écosse en 8e, normalement. Mais rappelle-toi l'interview.
1: On ne va pas perdre en 8e de finale quand même.
10: Fabien Galthié nous a avoué, nous a cédé qu'il y avait un petit problème en défense, qu'il fallait s'adapter.
8: D'ailleurs, il y a eu du changement dans le staff depuis.
10: Il y a du changement dans le staff, absolument, Pierrot.
1: Allez, dans un instant, on revient avec Sébastien Ogier, champion du monde intermittent. Qu'est-ce que ça dit du championnat du monde de rallye ? À tout de suite.
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3: Et c'est calme sur les routes aujourd'hui. Journée verte pour les départs au niveau national, mais rouge pour les retours dans le quart sud-est du pays. C'est d'ailleurs ici que vous ressentez le plus de difficultés. Ça coince, comme souvent, sur la 7 d'Orange en direction de Lyon. Vous levez le pied à plusieurs reprises, notamment au niveau de Montélimar. Plus au sud, sur la 9 en direction de Nîmes, préparez-vous à donner quelques coups de frein si vous arrivez à hauteur de Millau. Dans le sud-ouest, en Gironde, plus précisément, le trafic est ralenti sur la 63 quand vous approchez de Bordeaux. Et puis dans les Deux-Sèvres, la circulation est ralentie aussi sur la 10 en direction de Bordeaux sur environ 4 km à partir de Soudan. Bonne route avec RMC.
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2: Le meilleur du Super Moscato Show dans une demi-heure. Très bon débat. Moscato face à Marion Bartoli sur Arthur Fils. Juste avant, il y aura eu le journal moyen sur RMC, première édition.
5: J'ai oublié de vous parler des journaux moyens dans le petit sommaire, Pierrot. Première édition dans un instant. Éric Dimeco, souviens-toi, grande comédien dans une nouvelle publicité. Et il aime bien faire des pubs, Éric, parce qu'il a besoin de sous.
2: Ah, et il joue bien.
5: Et il lit tellement bien les textes.
2: Oui.
5: Et puis la deuxième édition du journal moyen, une heure plus tard à 16h45, on va revivre une séance mythique du Moscato Show, Accroupi.
2: Ah,
5: on se souvient d'Accroupi.
2: Un grand classique.
5: Une année, Vincent avait
2: un
5: tenté
2: classique
5: de,
2: qu'on avait un peu oublié, hein,
5: de lire une compo d'équipe et il avait lu Accroupi. Magnifique.
2: Allez, tout de suite, Sébastien Ogier, champion du monde intermittent. Impressionnant ou consternant?
6: Aujourd'hui, je t'emmène revivre le parcours de l'un des plus grands pilotes de l'histoire du sport automobile.
7: Oh yes, ladies and gentlemen, you're in Miami.
6: Son nom, Sébastien Ogier.
8: Ça reste encore un enfant des favelas.
6: Son domaine, le rallye. Un art au croisement de la vitesse et de la maîtrise.
9: Oh, à quelle vitesse?
6: Le temps et leurs propres limites, mais où la moindre erreur peut tout faire basculer.
8: C'est vrai que la mort est aujourd'hui, les gens ont moins envie de mourir.
6: Parce que derrière les trophées, il y a surtout un gosse passionné de sport automobile depuis qu'il a l'âge de marcher.
10: On dit souvent qu'un sportif, c'est un enfant déguisé en adulte.
6: Et tu vas voir que le chemin pour y arriver ne va clairement pas être facile.
8: Et personne ne l'attendait, moi le premier, j'aurais jamais misé un poupec.
6: Un champion qui mérite bien plus que l'ombre de son prédécesseur.
8: C'est pas celui qui parle, qui crie le plus fort, ouais, qui est le plus. Qui est le moins dangereux.
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11: Bien sûr,
2: le championnat du monde des rallyes va se jouer ce week-end en Arabie Saoudite. Le Français Sébastien Ogier a 3 points de retard sur Elfyn Evans. Ça sera un authentique exploit. 9e titre à 41 ans. 9e titre comme Sébastien Loeb. D'autant qu'il n'a pas participé à toutes les courses, Sébastien Ogier. Champion du monde intermittent, est-ce que vous trouvez ça fascinant ou désespérant? Vincent Moscato règle le problème. On va vous expliquer ce qui s'est passé cette saison avec Diane Carlotti. Bonjour Diane.
12: Salut Diane.
13: Bonjour à tous.
9: Salut Diane.
2: Alors Diane, Sébastien Ogier, a priori, n'était pas parti pour le titre. Comment s'est construite sa saison ?
13: Alors, pour comprendre la saison, il faut remonter à 2021. Le pilote français prend une décision radicale. Fini le temps plein, il fera l'impasse sur certains rallyes pour se concentrer sur sa vie de famille. Pour la saison 2025, le programme initial est clair. S'aligner sur 8 des 14 courses possibles. Mais à l'issue de la 7e épreuve en juin, Ogier pointe à la 2e place du classement, malgré 2 rallyes de moins que ses rivaux. Il décide de chasser le titre et rajoute 3 courses à son programme. Une en Finlande fin juillet, l'autre au Paraguay où il s'impose et la dernière en Arabie Saoudite. Alors avec ce programme partiel, Sébastien Ogier a pris part à 10 des 13 épreuves déjà courues cette saison. 3 rallyes manqués qui auraient pu lui rapporter jusqu'à 105 points au classement général. Mais le Français a assuré en réalisant 9 podiums en 10 rallyes, dont 6 victoires. S'il s'impose en Arabie Saoudite cette semaine et décroche son 9e sacre, le pilote Toyota égalerait un certain Sébastien Loeb, lui aussi adepte du programme partiel entre 2013 et 2022.
2: Merci. Bravo. Beaucoup, Diane, c'est très clair.
9: Bravo, c'est ton premier papier.
2: La première fois que je vois Vincent écouter un papier d'un tout à l'autre sans se déconcentrer.
9: Ouais. Ben c'est autre chose que t'es venu quand même. Bravo ma poulette, c'était ton premier papier, c'est une
2: félicitations.
9: Félicitations.
14: Pourquoi 105 points sur les 3 grands prix, les 3 rallyes, puisqu'il y a 25 plus 5 plus 5. Pour voir Sèche, il y a 30 points par rallye.
2: 30, ça fait 90. Ah, peut-être une petite erreur de calcul, non, Diane?
14: Non, mais je demande peut-être, il y a une subtilité, parce qu'il y a des subtilités, mais bon, c'est
2: vérifier.
14: Pas grave dans le truc.
2: Ouais. On va vérifier ça. En tout cas, vous avez compris que Sébastien Ogier, au départ, ne jouait pas le titre.
9: Oui.
2: Que ce sont ses performances qui l'ont poussé à en faire plus que prévu. Alors, il y a deux questions. est-ce que c'est un titre comme les autres? Est-ce qu'il est un peu différent? Et est-ce que c'est pas un peu dévalorisant pour le niveau des Pierrot, autres pilotes?
9: Pierrot, il y a plein de championnats du monde en boxe, dans d'autres sports de combat que je ne citerai pas, où la valeur du championnat du monde, c'est pas parce que tu es champion du monde que c'est un super exploit. Le problème, c'est que souvent, il n'y a pas de concurrence. Et ça arrive.
2: Il y a des concurrences, là, Vincent.
9: Il y a cinq champions du monde. Mais oui, mais explique-moi le niveau. Quand tu fais.
14: Monte à côté du cinquième du classement général et on va voir comment tu ressors.
9: Mais oui, mais moi, si tu me prends un pilote, j'ai fait le mêlée encore à 60 ans, il va voir comment il ressort. Mais ça ne veut pas dire que le niveau est nul. Tu comprends ce que je te dis? Si m'impressionnant à moi, c'est pas très grave.
2: Ça a moins de valeur. Le niveau n'est pas terrible.
9: Mais comment tu veux être champion du monde en loupant 3 grands prix et être crédible?
14: Je vais t'expliquer.
9: Mais tu vas me l'expliquer.
2: Non, mais c'est pas lui qui n'est pas crédible, c'est plutôt les autres.
9: C'est le niveau général qui lui permet.
2: C'est fabuleux ce qu'il fait.
9: Mais bien entendu. Il peut se permettre ça. C'est-à-dire, c'est comme c'est le mec qui est maillot jaune qui loupe deux étapes.
2: Ça veut peut-être juste dire que c'est un génie.
8: Oui, voilà.
2: Puisque quand même, il a un palmarès comme Sébastien Loeb.
9: Alors, on peut dire que c'est un génie.
2: Ces mecs ont dominé leur génération.
9: On peut dire aussi que la compétition n'était pas très relevée. On peut dire les deux. Même s'il y a des champions du monde à l'intérieur, des champions du monde, il y en a partout. Hein. En boxe, des anciens champions, des trucs comme ça, il y en a plein. Dans tous les sports, il y en a plein des anciens champions. Ça ne veut pas dire que ton niveau il soit très élevé. Mmh. Voilà. Moi, quand on loupe trois trucs, c'est comme si tu me dis pendant le Tour de France, un mec, il veut rester maillot jaune, il loupe deux étapes parce qu'il a un peu d'avance. Ben non. Ça veut dire que niveau, c'est un niveau de poire, de pipe, voilà, c'est tout. Et moi, mec, je te le dis, c'est pour ça, je suis persuadé, tu peux pas, c'est des champions du monde au rabais.
2: Carrément, champions du monde au rabais.
9: Mais attention, c'est pas le seul sport, t'en as plein de sports comme ça, t'en as plein de sports où t'as trois mecs dans la compétition et des champions du monde, ne te trompe pas, les poids lourds, que ce soit en judo, en boxe, en MMA et compagnie, explique-moi.
8: Mais tu peux reconnaître le
9: champion du monde, mais un Tyson et tout ça, est-ce que tu peux le comparer à un champion du monde poids lourd de MMA? Pas les mêmes, quand même. Tu comprends bien,
2: ça enlève rien à Ogier.
14: On peut parler sérieusement de.
2: Mais là,
14: c'est pas que je suis pas d'accord, c'est que je suis scandalisé de ce que dit Vincent. Et j'espère qu'il sera pas cote de ce qu'il dit. Mais là, on a la chance quand même en France, et c'est ça qui est terrible. Mais ça m'étonne pas de Vincent Moscato. C'est d'avoir eu. Deux fois de suite, deux champions extraordinaires. Sébastien Loeb, donc, c'est 9 fois. Et Ogier, qui risque d'être 9 fois champion du monde. Là, il est dans une discipline hyper pointue, où il a comme concurrence 4 champions du monde. Evans, il risque de le devenir, il n'a jamais été.
2: Neville
14: qui est 5e, qui était champion du monde l'an dernier. Et donc, pour t'expliquer juste comment c'est possible, Vincent, c'est que pendant que Ogier était à la maison sur 3 rallyes, par exemple, Evans, il a fait 2 fois 6e sur un rallye. Romain Parra, il a abandonné, il a fait 27e une fois. Diane, je m'excuse d'ailleurs de mon intervention parce que je voulais juste savoir s'il y avait une subtilité. Je voulais pas la mettre en difficulté, mais il me semble que par rallye il y a 30 points de distribuer. Mais c'est pas grave, ça change rien au débat. Et son papier était très clair. Elle t'explique que au départ il fait le rallye de Monaco. De Monte Carlo et ensuite il se pose. Il se trouve qu'il le gagne le premier et il se trouve que quand il revient dans son programme, il en gagne 2 autres. Et là, il se dit je vais pousser plus loin. Mais les 3 rallyes qu'il rate, c'est des contre-performances que les autres ont faites. C'est tellement hyper concurrentiel que tu as le futur peut-être champion du monde, donc Evans qui est devant. Il en a gagné que 2 de rallyes. C'est compliqué. Romain Parra qui est 3e, il en a gagné 3. Tu regardes les 13 rallyes. Oui. Un rallye, ça dure, c'est sur plus de 300 km. Je sais plus combien il y a de spécial selon les rallyes. Mais ça se joue en dessous de la minute sur quand tu vas être sur le podium. C'est hyper concurrentiel. Et nous, on a la chance d'avoir un mec qui est hors norme. Et nous, en France, on est les seuls que quand on a des mecs qui sont hors norme, on les crépit en disant que c'est des sous-champions du monde. Ah ben écoute, tu sais quoi,
5: j'ai hâte que tu le tu sais quoi Vincent Moscato, oui. Si tu aimes pas la France, tu la quittes. C'est toi, tu l'aimes, soit tu la quittes.
2: Avant
5: la
2: vie de Denis, le règlement.
9: Vas-y, continue.
2: Le règlement sur cette année en 2025 sur le championnat du monde des rallyes, c'est 25 points pour une victoire et tu as des bonus. Ouais. Il y a 5 points pour la journée de dimanche qu'ils appellent le Super Sunday qui attribue 5 points de plus et la Power Stage qui attribue également 5 points. 25 plus 5 plus 5 égale 35, Eric.
9: Eric, c'était pas grave. C'est pas la peine de faire des interventions comme ça pour mettre en danger Diane. C'était pas au quoi, c'est que t'es
5: non,
9: pas pointu sur le rallye.
5: Non, non, non, c'est moi qui me suis trompé.
9: Si après on va être obligé de la virer de ta faute parce que t'auras fait le
5: fait. C'est moi qui me suis trompé. Je suis désolé.
2: Non, mais la vérité.
3: La vie de Denis Charvet.
8: C'est au milieu, en fait, parce que Vincent, il a un peu raison. C'est pas médiatisé comme sport, donc on n'a pas l'appréciation de la par rapport à la concurrence.
2: Ça, tu as raison.
8: Et donc c'est un peu abstrait quoi. Quand tu n'es pas un aficionado et que tu n'aimes pas le rallye, parce que c'est pas que n'est pas un rallye, c'est d'aller chercher l'information.
2: C'est quand même un truc de spécialiste, même mais si
8: spécialiste.
2: Il y a une large audience, mais c'est vrai que c'est évidemment des fans de sport.
9: Mais il faut vraiment aimer au niveau du bilan carbone.
8: Non mais il faut vraiment aimer ça pour aller chercher, pour aller regarder les grands prix. Déjà aller regarder un grand prix, ça va être compliqué.
5: Mais
8: déjà.
5: Non, c'est sur Canal Plus, tout va bien.
8: Alors j'ai une question.
5: Tu vois comment c'est filmé maintenant le rallye, tu vois comme c'est filmé.
8: Tu regardes tous les grands prix, Eric?
5: Non, mais je regarde. Les rallyes, je regarde tous les rallyes.
2: C'est un peu moins grand public que la Formule 1.
8: Non,
2: faut le reconnaître.
8: Non, mais je regrette. Non, mais pourquoi je dis ça?
9: C'est le rugby à 7.
8: Non, mais je dis ça parce que je regrette de pas avoir l'appréciation. Du phénomène que c'est, parce qu'effectivement, c'est un phénomène.
2: Oui,
8: le mec,
2: oui.
8: il gagne 6 grands prix, tout d'un coup, il se rend compte qu'il peut gagner le championnat rallye, et il se rend compte qu'il peut gagner le championnat du monde. C'est génial. Enfin, je trouve
5: mais c'est de très haut niveau, il va te
8: non,
5: dire.
8: Mais, oui,
5: c'est
8: non,
5: très haut niveau, ça veut dire que le mec, il a pas un trou.
2: Mais c'est simple. Denis, tu dis que c'est entre deux, toi, entre constamment.
8: Non, je suis persuadé que c'est un immense champion. Sauf que je regrette, je suis un peu frustré de pas avoir l'appréciation, voilà, c'est tout.
5: Oui, mais ce que vous comprenez pas, c'est que le rallye, mais c'est un peu comme le MotoGP et comme la Formule 1, tous les sports mécaniques, c'est très populaire. C'est-à-dire que, notamment dans les pays scandinaves, tous les matins que tu te lèves, les mecs, ils te chient un pilote de rallye.
2: Tu peux le dire,
5: de rallye de haut niveau. C'est non, mais c'est pour que vous compreniez. Ah, c'est-à-dire que sur le plateau de rallye, comme sur le plateau de MotoGP, comme sur le plateau de Formule 1, tu as ce qui se fait de mieux dans une discipline qui est ultra concurrentielle. Des pilotes de rallye dans le monde, il y en a de partout.
2: Avec de grandes marques qui mettent tous les moyens possibles pour briller dans le monde.
5: Exactement. Donc ceux qui concourent au WRC, c'est-à-dire ils sont une dizaine de pilotes, je crois, hein, puisqu'il y a 3 écuries, il doit y avoir 2, 3 ou 4 Toyota, 2 Ford, 2 Hyundai, ça doit être une dizaine de pilotes. C'est ce qui se fait de mieux. C'est-à-dire que pour venir là, les mecs, c'est la guerre. C'est-à-dire que le petit Robin Parra, qui a été le plus jeune champion du monde à 22 ans, c'est un phénomène. Depuis qu'il est adolescent, c'est que c'est un phénomène, déjà. Et donc, c'est pour ça que.
8: Par exemple, je ne le sais pas, moi. Vincent ne le sait pas.
5: Parce que vous ne le savez pas, vous dénigrez le champion du monde.
9: C'est connu dans le monde entier. Dans des pays scandinaves, il y a 1,5 million d'habitants par pays.
5: Mais il y a des pilotes de rallye dans tous les pays du monde.
9: Ils font du Lascar ou des trucs comme ça.
5: Tiens drôle de Lascar.
2: Cette émission.
9: Ah, mais non, mais ça les connaît. Quand tu nous vois ça, mais arrête, Eric, t'ouvres les journaux.
5: C'est comme un MotoGP. Les mecs qui sont sur le plateau, c'est des phénomènes.
9: C'est un phénomène si tu veux, mais cette année le truc a loupé un truc. Excuse-moi, le grand public,
5: Neville il est pourri, Tanak il est pourri. Allons-y.
2: On va donner la parole cette année. Un fan de rallye, ancien pilote amateur qui s'appelle Frédéric.
5: Ah ben lui il va mieux t'expliquer comment.
2: Frédéric qui nous appelle de Pau. Au 32-16.
9: Ah ouais. Attends,
2: Frédéric.
9: Allô, comment ça va, Frédéric?
2: Salut, Frédéric.
7: Tout va très bien, mais je vois que vous êtes en train de vous étriper, de vous chamailler comme de fou, là.
9: Ouais, ben ouais, mais qu'est-ce que tu veux? Comment ça va,
2: Frédéric?
7: Je vais tous vous réconcilier, vous avez tous raison. Donc, Ogier, de toute façon, c'est le meilleur.
9: Ouais, voilà.
7: C'est le plus grand pilote de rallye de tous, puisqu'il a gagné déjà le championnat du monde avec 3 marques différentes.
2: Tu le mets au-dessus de l'Hub?
7: Ah oui, largement.
2: Ou largement, non, mais
5: c'est
2: largement.
5: Tabou, ça,
2: oui. Tu peux le mettre dessus si tu veux, mais largement.
9: Oui. Non, déjà, elle est pénalisée pour l'accent.
2: Pourquoi tu le mets dessus?
7: Non, mais parce que après, moi, je suis tous les rallyes un par un. Je suis toutes les spéciales une par une. Je regarde les temps. Et quand tu vois les différences sur des spéciales entre 20 et 30 km, il n'y a qu'une seconde, même pas une seconde, entre deux ou trois pilotes. Et ils font comment, les mecs, là? Comment il fait Ogier pour être toujours devant? Comment il fait? En plus, il a jamais décidé de battre le record de l'Ub. Il n'a jamais dit qu'il essaierait de le battre. Lui, c'est sa passion. Il a envie d'être pilote et de
5: rouler,
7: en fait. Et d'être payé, justement, à faire son métier. Et donc, c'est pour ça qu'il prévoit de pas faire beaucoup de rallye, et parce que il privilégie sa famille.
9: Ouais, non, le con, ouais.
7: Voilà, parce que ça prend beaucoup de temps d'être pilote de rallye et un champion du monde. Ouais. Et il vient et il gagne. Qu'est-ce que tu veux faire? Ben, il va jusqu'au bout.
9: Ben oui, mais, non, mais bien sûr, c'est une opportunité qu'il lui a offert en faisant beaucoup moins de pouvoir gagner parce que les mecs sont pas au niveau. C'est ce que je dis. Donc, si tu me dis le contraire, parce que les mecs, ils se sont pas une seconde près, mais avec Ogier, l'autre, il arrive.
5: Mais c'est un phénomène, Vincent.
9: Mais oui, mais c'est un phénomène. Et donc, moi,
11: donc arrêtez, alors dans votre sport à moi, vous êtes 500 000 à jouer et que c'est que des fils d'eux, tu vas m'expliquer qu'il y a des meilleurs maintenant. Donc tu vas m'expliquer qu'il y en a un qui est meilleur que l'autre. Voilà, dans votre sport là,
5: refusez là, Eric.
9: Ah, c'est vrai que quand on est habitué à avoir du haut niveau comme hier soir avec Newcastle, c'est vrai que ça fait bizarre.
2: Alors on va poursuivre le débat jusqu'au rallye d'Arabie Saoudite puisque ça vous a enflammé et vous n'êtes pas d'accord. Peut-être qu'on n'a pas fait le tour de la question. En tout cas, Frédéric
9: était de mon avis. Ça veut dire que lui, il
5: Frédéric
9: vient.
5: Était
9: une
5: non,
9: fois,
5: il a dit les deux.
9: Une fois sur deux, il te dit que c'est un phénomène. Il te dit que c'est un phénomène. Il te dit que sur les spéciales de 30 km, ça se joue à une seconde, deux secondes. C'est-à-dire que les mecs, c'est du très, très haut niveau.
2: C'est-à-dire, voilà.
9: Et d'ailleurs, ils sont pas 50. Ils sont 10 ou 12 de pilotes de WRC.
2: C'est promis, d'ici ce week-end, on reparle du championnat du monde.
9: T'as perdu le débat, Eric. Laisse tomber. Non, mais bien sûr. Mais tu sais quoi? Tu lui diras à Ogier que j'ai perdu le débat quand on sera devant lui, que c'est un faux champion du monde parce qu'il n'y a personne autour.
2: On va recevoir Sébastien Ogier.
9: Ça veut dire que moi, j'ai joué au rugby une fois de temps en temps parce que je voulais rester en famille. Donc une fois, je ne faisais pas les demi-finales, j'allais en finale, après je revenais à la maison.
2: C'est un peu ce qui s'est fait
9: dans le rugby, non? Puisque les internationaux, ils jouent les matchs qu'ils veulent. Vous jouez les matchs que vous voulez, mais vous ne jouez pas les grands matchs. Donc tu veux quoi, nous faire rêver, toi, avec tes affiches? Tu t'imagines ce soir où il y a que les remplaçants qui jouent?
5: Dans un instant, le journal moyen première édition. On va se moquer d'Éric Dimeco qui tente de jouer la comédie dans une pub. Il est catastrophique, mais il insiste, Éric, parce qu'il aime l'argent.
2: A tout de suite pour le journal moyen sur RMC.
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2: Vous êtes sur RMC, 15h45, c'est l'heure du journal moyen, première édition.
5: La première édition avec l'actu, la culture, les médias, la pub. On aime bien la pub, nous, dans le Moscato Show. Éric Dimeco est devenu the king of the pub. Là, franchement, il a dépassé Eric Cantona.
9: Ouais,
5: quelques mâchoires paralysées, ça fait toujours plaisir. Et puis un qui tu préfères qui va bien plaire au Super Moscato Show. Vous écoutez RMC, c'est le 2632e journal moyen de l'histoire du Super Moscato Show, ça va vite. Hein.
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5: J'ai écouté Anaïs Matin sur RMC les samedis et dimanches entre 7h et 9h. Vincent, c'est la matinale du week-end. Anaïs est en vacances et du coup, c'est Rémi Barré qui est là pour présenter l'émission. Et il est fatigué, hein, il faut se lever à 2h du matin. C'est léger, mais la mâchoire, attention Rémi, je te surveille.
18: Vous le savez, les prix augmentent, vous le constatez. C'est difficile pour tout le monde. On va vous révéler cette enquête, exclusive de leur syndicat, l'UMI.
5: C'est très léger, mais ensuite, RMC, j'ai cru entendre ce qu'on appelle dans le jargon une pierre d'Orient.
18: Bonjour Marc Pacheco.
19: Oui, bonjour.
18: Merci d'être avec nous sur RMC. Marc, vous êtes entraîneur au club cycliste.
5: Mais le GOAT, le meilleur, LeBron James reste Pierrot.
2: La Coupe du Monde 2026, c'est sur RMC que ça se passe.
5: C'est un dérapage. Pierrot, on dirait qu'il a 98 ans.
2: J'ai 40 ans,
5: c'est
2: tout là.
5: T'as pris ta dérapée. C'est Pierrot à l'EHPAD. Sur RMC, je travaillais sur RMC. Quand tu raconteras à tes collègues que tu travaillais sur RMC, Pierrot. Et puis, toujours dans Naïs Matin, un auditeur. Alors ça, c'est un joli Moscard. Il s'appelle Mathieu. Il parle du RC Lens parce qu'il parle de foot aussi dans Naïs Matin. Lens, une semaine un peu compliquée. Très une victoire et puis difficile en championnat. Très joli Moscard du supporter du RC Lens, Mathieu.
18: Mathieu, oui, belle semaine pour le RCL. Bon, le 3-3.
19: C'est correct. Je trouve qu'on tire. Dès qu'il y a un petit pas de travers. On tire sur la comète, quoi.
18: Bon,
19: c'est correct.
18: De toute façon, on va être d'accord ensemble.
5: On tire sur la comète.
20: On tire des plans sur la comète, mais même ça, ça marche. Si il avait dit correctement, c'était pas dans le propre texte.
5: Rémi, t'es content parce qu'il vient du Nord, lui. Il parlait de Lens. Et ils étaient avec Fred Hermel aussi. Il parlait entre gens du Nord. C'était sympa. Sans transition, j'étais en vacances donc la semaine dernière.
21: Oui. J'étais sur la route toute la journée.
5: Comme toujours en vacances, on fait un peu plus de voitures que d'habitude.
20: Ça te permet, toi?
5: Bien sûr, depuis mes 18 ans.
20: T'as encore une voiture aussi?
5: J'ai plus de voiture, mais j'ai le permis. Je prends la voiture, j'écoute RMC, c'est une radio sympa, c'est ma radio préférée. Et d'un coup, qu'est-ce que je découvre? Je découvre qu'Éric Dimeco, légende de l'OM, qui a joué à Monaco, consultant depuis 20 ans, je découvre qu'Éric a peut-être besoin d'en revenir ses fans de moi parce qu'il faut en faire le jardin de la nouvelle maison. Et donc, j'ai cru entendre Éric pendant les pubs et c'est vraiment lui. Alors, c'est une pub dans laquelle le jeu de comédien est magnifique.
9: Ah, il a bossé. On sait qu'il a bossé.
5: Là, c'est pour une application qui détecte les radars sur la route. On va pas citer la marque. Excellent comédien. Je dénonce Fred Pouillet qui, au bureau, m'a dit. Forcément, il a dû recevoir des cours de coaching, des cours de comédie de Vincent Moscato. Puis ça, c'est pour toi, maman. C'est pour toi, Fred. Début de la pub, c'est très intéressant. Moi, ce qui me fait peur, c'est que j'imagine, c'est peut-être la 25e prise, où à la fin, le réalisateur en a marre. Il dit, bon, allez, on va garder celle-là. Parce qu'Éric a dit, donc, imaginez qu'on a gardé la meilleure.
20: Oui.
5: Éric Dimeco, tout à fait naturel, action!
22: Salut les amis, c'est Éric Dimeco. L'an dernier, je vous parlais des millions de flashs sur les routes. Eh bien, devinez quoi? Ça continue. Plus de 12 millions de flashs encore chaque année. Et toujours des amendes jusqu'à 135 euros.
5: Oui, c'est très naturel. Je parle comme ça dans la vie.
20: J'ai l'impression qu'il avait pas dans les yeux avec le texte.
5: Non, mais là, il lit en gros. La suite, c'est excellent. C'est toujours aussi naturel parce que dans la vie normale, effectivement, on parle comme ça.
22: Je reste attentif, avec des alertes plus visibles et plus audibles. Je ne me fais pas surprendre. Alors sur les routes, pensez à votre sécurité et votre porte-monnaie. Je préfère garder ça pour un bon resto que de payer une amende. Allez, bonne route.
3: Ma phrase préférée, c'est « Je ne me fais pas surprendre !» Moi, Eric Dimeco.
0: Moi, je dirais que les gens, sinon, préfèrent payer des amendes que d'aller au resto.
3: J'espère qu'il a pris beaucoup d'argent.
6: Oui, il prend beaucoup d'argent.
3: J'espère, parce que c'est pas...
6: Non, elle a pas non, déjà.
3: Moi, j'ai une préférence pour sa performance. Souvenez-vous, quand là, c'était pas le jardin qu'il devait refaire, c'est le parquet dans son grand château. Donc, il fait une pub pour du parquet à l'époque. Et dès que le début de la pub, moi, j'ai trouvé ça gênant, excellent. C'est tout y est. On y va. Action.
10: Bonjour à tous.
23: Bonjour Eric.
10: Bonjour et bienvenue chez Parquet. Oh là là, regardez-moi cette équipe magnifique. Et ça démarre fort. Belle prise de contact de Lucas.
23: Il y a encore un très beau geste technique. Ah oui. Le client est pris en charge très rapidement.
3: Très rapidement.
0: Il est meilleur que Cantona. Hein.
3: Il est meilleur que Cantona.
0: Cantona, les pubs du...
3: Attends, la fin.
0: Oui, Cantona, c'est très bien.
3: La fin de la pub pour le Parquet est encore meilleure. La fin, s'il vous plaît, très naturelle.
10: Ratifié, bois, vinyle, terrasse. Le choix est facile avec tout ce stock. Attention Eric, contre-attaque de la concurrence. Oh, ça tacle fort chez Barquet.
3: Oh, ça tacle fort. Parce qu'évidemment, Eric, il taclait quand il joue au foot. Donc,
0: il avait eu beaucoup de parquet, non?
3: Ouais.
24: Non, puis il n'est pas aidé par le texte.
0: Le texte, il est pourri. Bon,
3: après, une pub,
0: il ne faut pas bien jouer. Il faut juste que ça marque les esprits.
24: Le mec, elle a fait, elle a dit, c'est de la merde, on la garde.
3: Et moi, ma préférée, c'est quand Eric fait des pubs pour RMC, pour son employeur principal. C'était avant le Final 8 en 2020. En intégralité, c'est magique, puisqu'il était censé faire une promo Pyro, c'était mythique, dans laquelle il est censé souhaiter, en gros, que le PSG et l'OL, les deux ennemis de l'OM, aillent le plus loin possible avec les champions. Donc il y met un entrain incroyable. Souvenez-vous, il n'a même pas pu commenter la finale du PSG. Je peux pas aller au bout. Écoutez, c'était au début du Final 8, on sent un consultant motivé pour que les clubs français aillent très loin.
10: Enfin, c'est le retour de la Champions League, la compétition que tout le monde attendait.
3: Autant, Eric,
10: on va passer un mois de folie.
3: Alors,
10: je sais pas vous, mais moi ça m'a vraiment manqué.
3: Et oui.
10: Alors jusqu'où iront le PSG et l'Olympique Lyonnais? Le foot, c'est reparti sur la RMC.
3: Le moins loin possible.
0: Par contre, t'as eu une seule prise.
3: Une seule prise.
24: Non, ça s'est fait à la salon.
3: Bravo Rico.
0: Vraiment fait à la salon.
3: Bravo Rico. Pour conclure cette page pub, parce qu'on est quand même des pros dans le Moscato Show, moi j'ai mon petit bonbon. C'est Vincent et la Gironde. Vincent qui fait la pub pour la Gironde. C'était pas la pub en entier.
0: T'aurais pu faire l'Auvergne.
3: Non, mais c'était pas la pub en entier, c'était juste la conclusion.
0: Chantal.
3: Avec le rire gêné qui témoigne que Vincent est en train de produire une daube, parce qu'il le sait. Écoutez, le jingle. Jingle.
24: La Gironde, c'est le plus grand rendez-vous. Voilà.
0: Ça, c'est cata.
24: Ça, c'est
3: on peut l'écouter, ça, non?
0: C'est le plus grand.
24: La Gironde, c'est le plus grand.
0: Le mec qui est censé vendre une région, il est désagréable au possible. Pour...
3: Allez, on se le refait parce que le rire témoigne de Vincent.
24: Quand tu fais des merdes comme ça, c'est terrible.
3: Le rire témoigne de Vincent qui est en train de réaliser un braquage. On le connaît par cœur. C'est parti.
24: La Gironde, c'est le plus grand rendez-vous. Voilà.
3: Voilà. Quel sourire. Allez, voilà, 20 000,
0: voilà.
3: 20 000.
0: Voilà, les bons mères de plus, ça veut dire.
3: T'aurais
0: voilà.
3: Pu casser Chantal.
24: Ah ouais, non, mais quel escroc. Quoi.
3: Chantal, c'est bon, Vincent, non, Chantal.
0: Oui, mais on aurait aimé le réécouter. Tu vois,
3: on l'a
24: compris. D'ailleurs, Chantal, tu sais pourquoi j'aimais faire cette publicité. D'ailleurs, s'ils pouvaient me rappeler la région du Cantal.
3: Non, mais là, c'était un vrai tournage, c'était pas un truc à la
24: va-vite.
0: Daniel Romieux sur le coup, Vincent, c'est bon.
24: Non, mais oui, là, c'était un vrai tournage. D'ailleurs, c'était la Guille qui avait fait.
0: Réalisé.
24: Publicitaire qui avait réalisé. Non, c'était un vrai tournage. Que là, le Sud-Ouest. Là,
0: avec un vrai budget, il faut le dire, quand même.
24: Avec un vrai budget, mais non, c'est vrai.
3: Qui jouait Chantal?
6: Il y avait Bourdon qui jouait la vache. Ça, c'est un gros budget.
3: C'est pas ça.
0: C'était un hold-up, ouais, quand même.
24: Il avait des flatulences, on avait changé la vache.
3: Allez, on termine avec un tu préfères un peu philosophique. Le tu préfères que nous propose Estelle Denis dans Estelle Midi, tous les jours. Celui-là, ça parle à tout le monde. Tu préfères dans l'absolu, dans la vie, avoir plus d'argent ou plus de temps libre? Stephen Brun.
0: Si t'as pas d'argent, tu peux...
25: Après, avec plus d'argent, je vais me le créer, mon temps libre.
3: Oui, non, faut choisir.
25: Plus d'argent.
3: Plus d'argent, Denis.
0: Denis,
3: il a les deux, Denis. Il a du d'argent et du temps libre.
0: Plus d'argent, temps libre, si t'as pas d'argent.
3: 20-20.
24: Demande-moi à la gauche, à Pierrot.
0: La gauche répond plus d'argent, monsieur.
3: Bravo, Pierrot. Par contre, hier, 20-20, Pierrot prend du risque. Hier, Vincent, il avait beaucoup de temps libre, mais il a dépensé tout son argent.
25: Denis a raison. Le temps libre, si t'es à moins 850 sur ton compte, qu'est-ce que tu fais?
3: Tu vas à la télé, quoi.
0: Le temps paraît encore plus long.
3: Alors, les Français qui écoutent Estelle Midi ont répondu plus d'argent. À 75%.
24: Ah,
3: et on salue le parquet, puis les.
6: Et puis
24: le petit animal. Si même Pierrot, si même Pirot il se met à aimer l'oseille, quoi, c'est pas
3: ça. Ah, mais oui, mais
5: je pense qu'il est en train de basculer.
3: Il a basculé, Pirot, ça fait longtemps.
24: Mais ça avec l'âge, ça
3: Pierrot, tu non, tu
0: non, non, bon, bon, écoute.
3: Puis il a eu 50 ans, donc après 50 ans.
25: Qui a le plus, ah, oui, qui a le plus de chances de basculer, Pierrot à droite ou Vincent à gauche?
0: Alors, voilà, c'est Pierrot la question à moyenne la plus difficile.
3: Non, non, non, elle est facile, très facile.
0: Alors,
3: Pierrot à droite.
0: Non, mais il y a 0% de chance pour les deux.
25: Ah, d'accord.
0: Donc c'est dur.
5: Et toi, Stéphane, tu.
25: Moi, je reste au milieu. Moi, je suis avec
3: un centriste.
5: Et vous savez que vous entendez ces pubs.
3: Et il est payé pour.
5: Ces pubs, ce qu'on dit. Oui, c'est très cher. Elles encadrent les podcasts. C'est-à-dire que si vous podcastez les meilleurs moments du Super Moscato Show, avant le début du podcast, il y a Eric Dimeco qui vous sort ses saucisses, là, ses pubs.
0: Et d'ailleurs, vous pouvez podcaster les meilleurs moments du Super Moscato Show, évidemment, pendant l'été. Le Moscato Show reste sur RMC.
5: On parle tennis juste après les infos de 16h.
0: Alors,
5: Pierrot.
0: Arthur Fils, ce sera un match Marion Bartoli, Vincent Moscato. Nous serons également avec Jimmy Gressier, le champion du monde du 10 000. À tout de suite.
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0: Allez, on va faire le point sur les conditions de circulation sur RMC.
1: Avec une journée verte pour les départs, mais rouge pour les retours dans le quart sud-est. Le trafic y est d'ailleurs difficile, notamment sur l'A7 entre Marseille et Lyon. Vous levez le pied à plusieurs reprises. C'est le cas après avoir passé Orange ou quand vous arrivez au niveau de Montélimar. Ça coince aussi un petit peu plus au sud sur l'A9 en direction d'Avignon. Vous donnez quelques coups de frein au passage de Narbonne. Dans le sud-ouest, la circulation est ralentie sur l'A10 pour rejoindre Bordeaux sur environ 9 km à partir de Saint-Vincent-de-Paul. Et puis en Bretagne aussi, vous rencontrez quelques difficultés sur la N165 dans les deux sens de circulation à hauteur de Vannes. Bonne route avec RMC.
2: 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Tout de suite, les infos sur RMC avec Florian Bonnec. Bonjour Florian.
3: Bonjour Pierre, bonjour à tous. L'interdiction des réseaux sociaux au moins de 15 ans, ce n'est pas pour tout de suite. Le Conseil constitutionnel vient de censurer le texte de loi qui lui était présenté. Les sages considèrent que cette mesure porte une atteinte disproportionnée à la liberté d'expression des plus jeunes. À noter que le Conseil constitutionnel ne s'est pas prononcé sur l'interdiction du téléphone portable au lycée à partir du 1er septembre, qui figure pourtant dans le même texte de loi. Emmanuel Macron a réagi dans la foulée, très engagé dans ce dossier. Le président de la République charge Sébastien Lecornu de travailler à une rédaction juridiquement robuste de l'interdiction des réseaux sociaux au moins de 15 ans dans les meilleurs délais, avec l'idée de faire aboutir cette réforme d'ici le printemps 2027. Le chef de l'État se félicite d'une autre décision des sages rendue dans le même temps sur le droit à l'aide à mourir. Le Conseil constitutionnel a validé l'ensemble de la loi tout en émettant des réserves sur l'application de certaines dispositions. Emmanuel Macron salue une décision qui parachève un débat démocratique exemplaire. Xenia Fedorova ne va pas pouvoir entrer en France. La chroniqueuse russe pro-Kremlin actuellement à l'étranger vient de voir le tribunal administratif de Paris rejeter son recours en référé suspension. Les juges estiment que la condition d'urgence du référé suspension n'est pas remplie. Dans les Landes, l'incendie de Luglon à proximité de Mont-de-Marsan est étroitement surveillé. Après avoir parcouru 1100 hectares, des centaines de pompiers appuyés de moyens aériens sont mobilisés. Et puis, 41 degrés sous abri relevé dans la Sarthe, 40 dans le Gard. Une grande partie de la France continue d'étouffer, de suer. 75 départements resteront en vigilance orange canicule demain. La nuit s'annonce tropicale par endroits avant la baisse des températures prévues en fin de week-end. 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
5: Pierre Dorian, Adrien Aigouin.
8: Le meilleur du Super Moscato Show, c'est tous les jours de 15h à 18h sur RMC, même pendant l'été, même quand vous êtes en vacances, même quand vous allez au travail.
9: Il a bugué, il fait trop chaud. Qu'est-ce qui se passe? Bon, vous écoutez le meilleur du Moscato Show. Pierre Dorian est en surchauffe.
8: Parce que là, c'est vendredi 14 août.
9: T'as pas envie d'être au travail.
8: On a hâte d'être en week-end.
9: Là, je sais que tu n'as pas envie d'être au travail, Pierrot, 14 août. Mais là, ce soir, tu prends la voiture, je crois, non? Tu pars où, là?
8: Ah là, non, là, je suis au Japon, là, je suis désolé.
9: Ce soir, Pierrot, il prend la bagnole, il part à Tokyo. C'est la magie de la radio. Bon, un super programme.
8: Je vous ramènerai des cadeaux. Hein.
9: Un super programme jusqu'à 18h. Bah tiens, je me fais de la pub.
8: Alors,
9: ma propre pub, Journal Moyen 2ème édition. À 16h45, on va revivre un moment mythique du Moscato Show dans ce Journal Moyen. La fameuse séquence accroupie. On vous en dit pas plus si vous ne connaissez pas cette séquence, c'est magique.
8: Je pense que beaucoup ne connaissent pas parce que ça remonte à il y a très longtemps. Hein. Mmh. On va parler tennis dans un instant, débat sur Arthur Fils. Ouais. Vous réécouterez Jimmy Gressier, il est génial, Jimmy Gressier, le champion du monde du 10 000. Et puis la Ligue des Champions, bien sûr, c'était un grand moment de la saison. Le PSG, celle-ci, la deuxième, est-elle plus belle que l'an dernier? Allez, tout de suite, Moscato sceptique sur Arthur Fils.
10: Arthur Fils, c'est la promesse du tennis français.
11: On est la risée de toute la France, on déconne.
10: Le plus jeune joueur du top 50 mondial.
11: Et après, de toute façon, devant les grands champions, comme avec Novak, qui va s'aplater comme une crêpe.
10: Derrière ses apparentes certitudes se cache parfois de la nervosité.
11: Ce gars, il est payé 300 000 balles par mois, il n'est même pas capable de tirer un pénalty contre un gardien de Ligue 2.
10: Une ascension fulgurante grâce à deux demi-finales et un premier titre à 18 ans.
12: Là, j'ai l'impression qu'il est râpé. Si tu me dis, on va faire un tournoi, on va faire un grand chelem, la prochaine à Wimbledon.
10: Le rookie du circuit ne perd pas de temps.
11: Tu vas affronter aujourd'hui ton cousin français, Arthur Rinderschneck.
13: Rinderberg.
10: Arthur Fils débarqué sur le circuit, disait vouloir être numéro 1 mondial et gagner un grand chelem en moins de 5 ans.
11: Non, mais ça, c'est typiquement les joueurs qui savent pas jouer qui disent des trucs pareils.
14: Et Moutou, un point commun avec Stallone. Pourquoi? Parce qu'il va peut-être être rookie.
15: Quoi?
14: Il va peut-être être rookie.
0: Mario Bartoli, il va te le régler le problème.
8: Bon, alors avant de démarrer quand même, Denis, oui. L'autre Arthur part.
9: Non,
14: je savais que t'allais me le faire.
9: Arthur,
14: non.
9: Allez,
14: Rinderscherche.
16: Vas-y, il l'a jamais trouvé.
9: C'est
16: il l'a jamais trouvé.
14: Ah, mais je savais, en plus je réponds.
16: Il cherche, mais qui cherche trouve.
8: Denis, allez, deuxième.
14: Oui, Rinderschnech.
8: C'est dramatique.
14: C'est mieux là.
9: Non, c'est mieux.
14: C'est mieux.
8: Allez, on encourage. C'est mieux. Donc on y va. Alors pourquoi on parle tennis aujourd'hui? Parce que c'est le début de la saison sur terre battue. Pour une fois, on a un peu d'espoir pour le tennis français, mais même à Roland Garros. Donc on est content. On se souvient évidemment de Loïs Boisson l'an dernier. Et puis chez les hommes, il y a un homme en forme, c'est Arthur Fils. Le problème d'Arthur Fils, c'est qu'après un match extraordinaire face à Tommy Paul à Miami, Il a craqué en demi-finale contre l'EHK. Et Vincent pense qu'il ne va pas casser la baraque comme ses prédécesseurs, qu'il ne peut pas aller au bout et gagner un grand chelem. Eh bien, Marion Bartoli règle le problème sur RMC. On va quand même mettre le focus sur les perfs de Arthur Fils avec Anthony Reich. Salut Anthony. Salut.
13: Bonjour à tous.
8: Début de saison très convaincant tout de même.
13: Oui, après 6 mois d'absence dû à cette fracture de fatigue au dos, eh bien Fils est donc revenu sur le circuit après l'Open d'Australie et c'est un comeback qui a marqué les esprits. Après un premier quart de finale à Montpellier, il s'est hissé en finale à Doha, puis il a réalisé une très belle tournée américaine avec un quart à Indian Wells et cette demi-finale donc à Miami, Pierrot. Il est désormais 8e à la race, ce classement calculé sur les performances de la saison en cours. Et ce ne sont pas ses premiers coups d'éclat, évidemment. L'ancien 14e mondial avait déjà performé par le passé avec 3 quarts de finale consécutifs en Masters 1000, dont un à Monte Carlo en 2025 et 2 titres en ATP 500, les Aspro 500 Vincent, en 2024 à Hambourg, en s'imposant face à Alexander Zverev et à Tokyo face à Hugo Humbert.
8: C'est quand même des références. Vincent, il y a quand même... Bon, je ne sais pas si tu as changé d'avis depuis sa demi-finale qui nous a tous déçus, mais il y a quand même un garçon là, il y a quand même un champion. Mais
12: si c'est pour me dire, Pierrot, que c'est un beau joueur de tennis, c'est un beau joueur de tennis. On en a plein de beaux joueurs de tennis. C'est un beau joueur de tennis, un de plus. Est-ce que c'est un champion? Un grand champion. Alors si tu me dis de gagner des Aspro ou 1000, c'est bien, t'es un champion. Est-ce qu'il va gagner, est-ce qu'il, comme la petite Bartole, est-ce qu'il va gagner Wimbledon? Est-ce qu'il va gagner Roland Garros? Est-ce qu'il va gagner Flushing Meadow? Voilà, tu vois tout ça. Voilà, non mais je me pose, est-ce qu'il va se hisser avec les garçons de son âge, comme Alcaraz, comme Sinner, comme les meilleurs? Parce qu'en vérité, maintenant, ça fait 45 ans que le pauvre, il serait avec nous, tu vois, Yannick, il serait encore en vie. Il nous en parlerait de sa victoire
9: à
12: Roland Garros. Mais bon, tu vois, ce que je veux te dire, c'est qu'à bout d'un moment, on veut un champion. On en a eu des très bons, ils sont très bons. C'est bien sûr que c'est des grands champions. Mais le champion, ben c'est voilà,
8: je vais pas
12: lui brosser. Parce que tu crois que moi, mais oui, ça m'intéresse au tennis, c'est un sport individuel. Il te faut un boxe, il te faut le champion du monde au tennis, il te faut un mec qui remporte un tournoi du Grand Chelem. On t'en demande pas 50, on t'en demande un, et des Aspro 1000 et tout ça, et on te suivant, on applaudira, oh le brave Aspro 500 à Vichy, oh oui, il a gagné. On s'en fout.
8: Voilà, le sport comme du Grand Chelem,
12: Aspro 500 à Vichy. Voilà, tu comprends ce que je veux te dire. On veut, c'est comme je te disais, le tournoi, c'est super, le tournoi qu'on a fait avec l'équipe de France. Mais un Grand Chelem.
8: Une star, il a gagné des Master 1000.
12: Alors, si tu veux,
9: il a gagné
12: des
9: Davis,
12: pour être un peu plus près des étoiles. Au jardin de lumière et d'argent, il faut gagner Wimbledon, il faut gagner Roland Garros, il faut, et je fais pas ça parce qu'il y a la petite, tu connais mon avis là-dessus, ça
8: oui,
12: fait
8: c'est pour ça qu'on a demandé à Marion de régler le problème.
12: Je te l'ai toujours dit, j'ai du mal. Et voilà. Alors après, bien entendu, que le type de toute la génération, les mousquetons qu'on a eu, eh ben, ils étaient bons. Bien sûr qu'ils étaient bons, les 4 mousquetons. Mais il manque un truc.
8: Alors après, on peut prendre étape par étape déjà. Perdre contre l'EHK en demi, quand tu as battu Tommy Paul dans un match extraordinaire en quart, est-ce que tu es déçu, Marion, quand tu vois ça?
12: Moi, je suis déçu.
11: Voilà, c'était prévisible. C'était prévisible. Et pour être honnête, alors j'avais pas anticipé une défaite aussi sèche parce que le score était extrêmement sévère.
12: 6-2.
11: Mais je savais que pour Arthur, ça serait extrêmement compliqué pour lui de rebondir pour une simple raison, c'est que ça a été évoqué dans le sujet. La période d'arrêt pour lui a été énorme. Et Toronto, franchement, je le compte même pas comme un tournoi de reprise parce qu'il avait eu quasiment aucun entraînement auparavant. Il est arrivé, il a fait à peine un match, il a fait forfait directement derrière. Donc sa blessure, en fait, il la traîne depuis Roland-Garros. Donc ça fait 2/3 de saison en moins l'année dernière. Après ça, il a eu énormément d'enchaînements puisqu'il a raté tous les tournois en Australie, dont l'Open d'Australie. Et que donc, il n'a fait qu'enchaîner derrière des tournois. Arrivé après un match qui est aussi poussé dans sa dramaturgie que celui contre Tommy Paul, parce qu'il le remporte 7-6 au troisième, et au-delà de ça, il n'y a eu aucun break pendant tout le match. Le match a été joué sur quelques points. Il avait 4 balles de match consécutives à sauver. Il arrive sur le central de Miami avec tout le public américain qui était en folie à le remporter. Quand t'as pas fait de match à haute intensité comme ceci depuis très longtemps et que tu les as pas enchaînés, c'est évident que la redescente derrière, elle va être très brutale, tout simplement parce qu'il faut se réhabituer à tout ça et que ça prend du temps. Moi, ce qui me plaît énormément dans son évolution actuelle, c'est qu'il a une prise de conscience des défauts qu'il avait auparavant, qui pour moi, effectivement, s'il continuait dans ces défauts-là, l'aurait empêché d'aller gagner.
8: Par exemple,
11: je le trouvais trop lourd sur le terrain. il le sait, il a fait un travail énorme en termes d'affûtage. Il a perdu 7 kilos uniquement que de gras, parce que bien évidemment, il faut garder la masse musculaire. Il a
8: autant de gras que ça à perdre.
11: Oui, bien sûr. Il y a des morphologies comme ça de joueurs qui sont plus lourds que d'autres, qui sont plus massifs. Il a engagé un chef cuisinier qui voyage avec lui, qui lui prépare ses plats, donc il fait des sacrifices importants. Il ne va pas au restaurant pour ne pas manger une nourriture qu'il n'a pas préparée par lui-même. Il y a un nutritionniste qui lui comptait le nombre des calories qu'il devait manger par jour. Pendant la période où il a pu reprendre ses entraînements, je vais continuer parce que si je m'arrête à chaque blague, je ne vais pas y arriver.
12: Excusez-moi.
11: Il s'est entraîné entre 10 et 11 heures par jour dans toute sa période d'entraînement quand il était en Allemagne. Je ne pense pas voir très peu de joueurs, même lorsqu'ils sont en période d'entraînement, qui sont envoyés des volumes pareils.
12: Ça, c'est
11: non,
12: long,
11: parce qu'il avait besoin de ce volume-là pour reprendre la caisse physique. Il faut se rendre compte aujourd'hui.
12: Je change d'avis complètement.
11: J'ai eu la chance d'être effectivement en bord de terrain pour faire la fin du tournoi de Miami. L'impact physique que Sinner vous met dans un match, l'HK d'ailleurs en a fait malheureusement les frais pour lui en finale, il est colossal. Donc si vous n'êtes pas prêt physiquement à encaisser ça, bien évidemment que d'aller le chercher sur un tournoi du Grand Chelem avec des matchs qui peuvent être extrêmement longs, on se souvient de la finale de Roland-Garros l'année dernière, ça ne va pas s'inventer
8: Sinner
11: du jour au lendemain.
8: Il domine physiquement tant que ça les meilleurs mondiaux.
11: Ah oui.
8: Ouais.
15: Mais c'est pas l'impact un problème mental physique à un moment donné aussi.
11: Non, c'est un problème d'être en capacité d'avoir la préparation nécessaire pour pouvoir tenir sur une distance qui va être extrêmement longue, parce que sur un tournoi du Grand Chelem, ça va jouer sur la longueur. Vous n'allez pas mettre 3-7 à 0 à ce genre de joueur, c'est impossible.
8: Bah oui. Mmh.
11: Donc on l'a vu pour Novak Djokovic, pour battre Yannick Sinner, ça a pris quoi ? Plus de 5h30, 5h20, la demi-finale. Donc ça va prendre énormément de temps, faut être prêt à encaisser ça. Donc pour moi, est-ce qu'il va le faire demain ? Pour répondre à ta question, non. En revanche, est-ce qu'il met tous les ingrédients de son côté pour y arriver un jour ? Oui, après, je n'ai pas la réponse. Mais je n'ai pas la réponse, je ne peux pas t'anticiper ce que ça va faire dans 5 ou 6 ans.
12: Au prix où on te casque, tu nous réponds. Ouais.
11: Mais ce que je te dis, c'est que moi, personne n'aurait mis une pièce sur moi pour gagner un grand chelem un jour. Et pourtant, je l'ai fait sans perdre un set.
15: Oui, mais j'ai une question, Marion. Est-ce qu'il a le jeu pour gagner un grand chelem ? Mais est-ce qu'on peut le savoir aujourd'hui ?
11: Il a le jeu, il a les armes, il a le, entre guillemets, le charisme. En tout cas, la personnalité nécessaire pour rentrer sur un court plein devant un Alcaraz ou un Sinner et d'aller les chercher, ça oui, clairement. En revanche, que pour l'instant, il y a encore un gap tennistique, surtout en tournoi du Grand Chelem par rapport à ces deux grands champions. Oui, il le sait. Mais ce que j'aime bien dans son attitude, c'est qu'il met tout en place pour essayer que le gap soit de moins en moins important.
8: Et
11: qu'il se resserre. Et pour terminer là-dessus, parce que j'en terminerai là-dessus, un autre joueur qui était un très bon joueur, qui s'appelait Karen Khachanov, a eu exactement la même blessure qu'Arthur Fils. Il a mis beaucoup plus de temps pour récupérer. Et ça a été très, très difficile pour lui, après ça, d'enchaîner des bons résultats. Mm-hmm. Déjà, pour Arthur Fils, aujourd'hui, de faire demi-finale d'un Master 1000, qui est le meilleur résultat en Master 1000 pour lui. Son meilleur résultat jusqu'à présent, c'était quart de finale. Il revient d'une blessure, il fait encore mieux. Moi, je dis que tous les signes sont positifs et qu'effectivement, j'aime beaucoup ce joueur par sa capacité à se remettre en question et à essayer de progresser.
8: Vincent, t'allais poser une question.
12: Non, j'ai dit, s'il gagne un Grand Chelem, au moins j'aurai l'occasion de le voir dans la maison de vacances de Denis. Quoi. Il dira à Noa, il le mettra à lui. Quoi.
8: Voilà, merci. Oui, il faut gagner. Voilà. Bah, il faut gagner.
12: La marque, ça fait 30 ans qu'on se le
9: cire. Les champions passent chez Denis Charvet. Voilà,
12: tous les champions
8: passent chez Denis. Yannick Noa.
15: Du maire de Yaoundé.
8: D'accord.
12: Le maire de Yaoundé, bien sûr.
8: Après, juste avant de te donner la parole, Denis, tu disais sur le plan tennistique, il y a encore un gap avec les deux. Sur quel coup précis, par exemple, il doit progresser ?
11: Tu vois, ils sont joués en finale de Doha contre Alcaraz. Pardon, tu as vu le résultat. Bon, Alcaraz, il a cette capacité de force de frappe instantanée, comme à Sinner d'ailleurs, où il prend le jeu à son compte tout de suite, il vous met tout de suite en secteur défensif, et si vous n'êtes pas capable de répondre sur les premiers coups, c'est extrêmement compliqué. T'es pris à la gorge tout de suite, et t'as plus aucun temps de réagir. Mais pour ça, pour arriver à contrer ce genre de joueur, il faut avoir une capacité de vitesse de déplacement qui est énorme. Ce qu'a Zverev, ce qu'a aussi Djokovic.
8: Donc c'est plus de la vitesse de déplacement que de la technique pure.
11: Exactement. C'est pour ça que la partie affûtage était essentielle.
9: Il a accéléré, il a augmenté sa vitesse.
11: T'as 7 kilos de moins, tu vas quand même plus vite sur le terrain. Donc, il est, pour moi, il fait les bonnes choses. Laissez-lui un tout petit peu de temps. Et je suis persuadée que cette année, Roland Garros, il va faire quelque chose de beau et qu'il va faire sauver le public.
8: Denis,
15: écoute, non, mais moi ce garçon, il m'épate. Alors après, de dire que ça va être un grand champion et qu'il va gagner un grand chelem.
12: Pas encore Arcachon dans ta maison.
15: Mais personne n'est capable de le dire. Même toi, Marion, il a tous les atouts, il a toutes les, comment dire, les capacités à aller chercher le Graal. Mais j'ai l'impression quand même. Alors, il me bluffe par sa maturité. J'ai l'impression qu'à 21 ans, il est déjà mature. Il sait ce qu'il veut, il sait où il va. Il déclarait après la demi-finale, il dit c'est juste que mentalement, je dois trouver quelque chose pour m'aider à donner plus. Dans ce genre de match important, je dois prouver, je dois pouvoir trouver l'énergie. Donc il est conscient quand même qu'il y a encore ce manque-là chez lui. Donc c'est peut-être pas physiquement, c'est peut-être aussi mentalement qu'il doit, dans les moments forts, trouver cette énergie-là.
11: Mais en fait, là, si tu veux, pour arriver à faire cet enchaînement-là, il n'a pas assez eu de semaines de match pour
15: de préparation.
11: Faire...
15: De match.
11: Ouais. Parce qu'en fait, le match te prend bien sûr l'énergie physique, mais surtout te prend une énorme énergie mentale. Ouais. L'énergie mentale, elle est colossale, même plus qu'au-delà de l'énergie physique. Mmh. Et pour arriver à rebondir, il faut avoir l'habitude de le faire. Regarde, Sinner, ça fait 34 sets consécutifs qu'il gagne en Master 1000. Il a gagné le Rolex Paris Masters sans perdre un set, Indian Wells sans perdre un set, Miami sans perdre un set. Pour lui, c'est une routine. La finale, c'est une routine. La demi, c'est une routine. Pour arriver là-dedans, il faut arriver à les enchaîner, les performances.
9: Et juste sur la valeur étalon décrétée par Vincent Moscato, c'est son droit. Il faut gagner un grand chelem, sinon il manque énormément de choses. Je vais vous citer des joueurs. Très grands joueurs. Marcelo Rios, Correa, David Ferrer, Guillermo Coria, Söderling, Thomas Berdych.
15: C'est pas des stars.
11: Là-dessus, je suis d'accord.
9: Mais ce sont des grands champions de tennis. Je veux dire, Marcelo Rios a marqué l'histoire du tennis quand même.
11: Il n'y a pas de débat.
9: Correa, moi je pensais qu'il avait gagné un tournoi du Grand Chelem, Correa. Quand j'ai vu la liste, je me suis dit, c'est pas possible.
12: Toi, le bloc, ça t'arrive là-dedans. Après, ça nous impressionnait avec des stats. C'est bon, que dalle.
9: Ça veut dire, avec votre théorie, il y a que deux champions. Oui, il y a deux champions sur 20 ans.
15: Oui, bien sûr.
12: Non, mais arrête, le bloc.
11: Comment ça, deux champions?
12: Tu t'empêches, Mario, en fait, de parler pour le sortir tes saucisses.
9: Si on écoute la théorie de Vincent, c'est Federer, Nadal, après tous les autres, c'est
11: mais
9: des
11: bons. Djoko,
9: bien sûr.
12: Mais non, c'est le Suisse, c'est Wawrinka.
11: Je te parle de l'équipe.
12: Les mecs qui gagnent avec des grands chelems, c'est
11: indubitable.
9: Tu peux marquer une époque
11: sur tous ces joueurs-là.
15: Écoute, Mario, ce qu'elle te dit.
12: Laurent Serra,
9: Florent Serra.
11: C'est indubitable là-dessus et tu peux demander à tous les autres joueurs, on te répondra tous pareil.
9: Il y a une question de ceux qui ont gagné.
11: La valeur est à l'eau dans le tennis, c'est de gagner un tournoi du Grand Chelem.
12: Ça fait fête, Mario. Tu vois la sortie.
11: C'est tout.
9: Non mais Denis, toi t'es un fan de tennis, tu vas Roland tout le temps.
15: Oui.
9: Tu aurais, là, de but en blanc, si on fait un petit quiz, tu aurais pensé que Correa, il a jamais gagné un tournoi du Grand Chelem.
15: Oui.
17: Bah, il le savait, Denis.
9: C'est un spécialiste
15: du tennis.
17: Il a jamais bu un match avec lui.
15: Il m'a amené voir. J'ai jamais invité, donc il n'a pas gagné.
12: Il m'a amené voir un match de tennis.
11: Sans parler de Nadal, si on parle d'espagnol, tu mets Bruguera. Tu sais bien que Bruguera est au-dessus de Correa.
15: Oui. Bruguera, il a gagné.
11: Donc, et on ne te parle même pas de Rafa Nadal qui a gagné 14 fois Roland.
15: Le blond, il est arrivé avec sa stat, il pensait être impressionné.
9: Oui,
15: t'as vu le blond. Une stat minable.
12: Tiens, mais là, ça
11: non, mais surtout, deux champions en même temps, j'ai pas compris. Il a quand même oublié Djoko qui en a gagné 24.
12: Mais ça suffit maintenant.
9: Serge Blanco, il a jamais gagné le champion de rugby.
12: Tais-toi, le
15: champion de France.
12: C'est un petit joueur. Moi, j'avais dit que c'était pas un petit joueur, Serge Blanco. Des petits joueurs, c'est devenu un gros maire. Il est maire de Biarritz.
15: Par contre, depuis qu'il est maire, il ne me répond plus. Je l'ai invité au Moscato Show, il ne me répond plus. Donc, Serge, si tu nous écoutes, pourquoi tu ne vas pas te tirer l'oreille?
12: Moi, je vais te dire, Serge, si tu nous écoutes, il me faut 500 mètres carrés de construire
9: une pile. Et deux places pour Céline Dion.
12: Et deux places pour Céline Dion, parce qu'on a que là. En plus, lui, il doit les avoir, les places à Céline Dion. Il y a toujours des mecs qui rôdent par là. Écoute-moi, tu vois, on est d'accord.
11: Vincent
15: Moscato, donc sceptique sur Arthur Fils, c'est Mario.
12: Deux fois.
15: Problème.
12: Denis m'amène voir un match. Le père d'Arthur Fils, Gaston, non, comment il s'appelle Fils
15: Non, Gaël, mon fils.
12: M'amène voir. Contre un petit argenté, c'était Bernardo, le mec dans Zorro. Écoute-moi, aucun des deux avait gagné un grand chelem. Au bout de demi-heure, je me suis cassé.
15: C'était le match de l'année.
9: Là, j'ai une dernière question très sérieuse pour Vincent Moscato. Est-ce que tu penses que si Arthur Fils, imagine, exploit, là, il y a des blessés, il gagne Roland Garros cette année. Ça peut arriver, c'est dans les rêves les plus fous. Est-ce que Yannick Noah sera content?
15: Ah!
12: Écoute-moi, à Yaoundé, là-bas, il s'enfonce une pagaie dans le joufflu. Je te le dis.
15: Écoute-moi, il meurt
12: un instant. Quoi. Il dit 45 ans de règne, allez, donne-moi où est la pirogue, là-bas, allez, la pagaie la plus longue. Allez.
15: Bon, on fera pas mieux, donc on arrête là. Merci, Anthony.
9: C'est bonne la question, Vincent.
15: Oui, très bonne.
12: Bon, c'est la meilleure que j'ai trouvée sur le débat tennis. T'as été nul, autrement.
9: Pardon, j'avais la tête ailleurs.
17: Bon, j'espère qu'il va pas faire comme avec les mousquetaires.
9: Non, il est moins sur une fixation, quand même. Mais il est inquiet sur son physique, c'est normal.
17: Ce qui est dommage, c'est que Fils n'ait pas pu faire Roland Garros.
9: C'était la chance de sa vie.
17: Ça, c'est vraiment.
9: Mais il y en aura d'autres. Dans un instant, Pierrot, un grand champion.
17: Jimmy Gressier, le champion du monde du 10 000, à tout de suite.
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14: Et la circulation qui se densifie un petit peu dans le sud. Tout d'abord, vous levez le pied sur la 9 en direction d'Avignon pour passer Narbonne dans le quart sud-est. Cette fois-ci, ça coince comme souvent sur la 7 entre Marseille et Lyon. Le trafic est notamment ralenti sur près de 30 km à partir de Montélimar. Dans les Deux-Sèvres aussi, vous rencontrez quelques difficultés. C'est le cas si vous roulez sur la 10 en direction de Paris. Prévoyez quelques kilomètres de ralentissement à partir du Vouillé. Et puis, du côté de la Bretagne, vous levez le pied sur la N165 dans les deux sens de circulation à hauteur de Vannes. Bonne route avec RMC.
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13: Vous êtes sur RMC, 16h30, dans une demi-heure, débat sur la deuxième Ligue des Champions du PSG. Oui. Alors c'est le débat du lendemain, du surlendemain de la finale, hein, le lundi, donc ouais. Ça a été vraiment du tout frais. Est-elle plus belle que l'an dernier, tout simplement?
16: Un moment mythique d'archives dans le journal moyen à venir à 16h45, Vincent Moscato et la fameuse séquence accroupie, puis après 17h, Hadjar a-t-il un destin de champion du monde? C'était notre débat Formule 1 du début de saison dernière.
13: Allez, tout de suite on se régale d'un des meilleurs clients du moment dans le sport français, Jimmy Gressier, champion du monde du 10 000 mètres.
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17: Comme on dit là-bas, l'enfant du coin.
18: On dit souvent qu'un sportif, c'est un enfant déguisé en adulte.
19: Il est champion du monde de 10 000 mètres.
17: A fait chavirer la ville.
20: Mais voilà, non, mais c'est toujours une ville que j'aime bien venir.
17: Et le monde de l'athlétisme.
21: De mettre une nouvelle arme, entre guillemets, à son arc.
19: C'est encore un très gros connard.
17: Pourtant, Jimmy Gressier rêvait d'une carrière de footballeur.
22: Quand il joue sur un terrain, il a gardé cette âme d'enfant des favelas.
17: À l'image de son ancien voisin, un certain Franck Ribéry.
20: Si je puisse faire 10 ans ici, ça serait magnifique.
17: Son plus grand succès, c'est peut-être d'avoir déjà la reconnaissance de sa ville natale.
23: Je suis le mec le plus connu de Boulogne-sur-Mer. Pour l'instant, Jimmy Gressier est derrière moi.
17: Où il compte se réinstaller bientôt.
20: Mais j'espère que la retourne va vite tourner.
23: Puis de se sentir confronté à soi-même, quoi. De reprendre vie avec son corps, son propre corps, ça c'est important. Breaking
13: news. Vous aurez rectifié de vous-même l'enfant de Boulogne-sur-Mer, oui, Jimmy Gressier, le champion du monde du 10 000.
24: Oui, Boulogne-sur-Mer,
13: évidemment.
24: Bonjour, Jimmy. Salut, Jimmy. C'est pas tout à fait le même port de pêche que Roland Garros à côté de Boulogne. Là.
13: Ça, c'est sûr. Ça, ça va, Jimmy?
25: Ouais, ça va, et vous?
13: Comment il va? Très heureux de te recevoir après ton doublé, hein, parce qu'il y a la médaille d'or sur 10 000 et la médaille de bronze sur 5 000 au championnat du monde d'athlé. Il y a quelques mois, tu étais venu dans le Super Moscato Show. Tu nous disais, bon, tu étais plein d'ambition, mais bon, tout ça, ça semblait quand même presque inaccessible, non? Quand t'es venu au mois de mars, là.
25: Ah, peut-être pour vous, mais pas pour moi.
13: C'est pour Vincent, sûrement. Surtout.
25: Peut-être, mais non, c'est vrai que j'avais des envies en tête. Je savais ce que je faisais à l'entraînement. Je savais que c'était possible. Après, fallait le faire. C'est bien de parler, mais c'est bien d'agir aussi.
13: Alors, le palmarès, donc, c'est tout frais. Champion du monde du 10 000 et médaillé de bronze sur 5 000, mais t'es aussi champion d'Europe du semi-marathon, champion d'Europe de cross-country par équipe. Le palmarès commence à s'étoffer, mais cette médaille d'or, elle est quand même presque unique hein, pour un athlète français. Est-ce que tu es redescendu là? Est-ce que tu as réalisé ce que tu as fait?
25: Mais champion du monde, on ne l'est pas tous les jours. Sinon, ce serait trop facile. C'est ce qui donne du crédit à ce titre aussi. J'ai réalisé tout de suite ce que j'avais fait dans les 10 derniers mètres déjà avant la course, même que j'ai réalisé quand je passe les épaules devant, parce que champion du monde du 10 000, c'est une distance qui est quand même ultra concurrentielle et surtout des adversaires qui ont déjà fait des records du monde, des médailles aux Jeux Olympiques, des tas de choses. Et donc, quand je passe les épaules, je pince la langue à la fin parce que je me dis, waouh, ouais, incroyable. C'est une folie ce que j'ai fait. Et après, il a fallu se remobiliser pour aller chercher cette belle deuxième médaille qui a été plus dure à aller chercher que le titre de champion du monde parce qu'avec toutes les émotions, toutes les représentations radio, médias, toute la pression qu'il y avait sur moi, ça a été beaucoup plus dur à aller la chercher.
13: Alors, on va se faire plaisir. On va revivre le dernier tour, les 100 derniers mètres de ce 10 000 victorieux pour Jimmy Gressier.
16: Jimmy Gressier est 5e pour l'instant au départ de ce 5e tour. Il fait un effort fantastique parce que d'habitude sur un 10 000 mètres, les Français décrochent dans l'avant-dernier tour, dans l'antépénultième tour. Et là, il est toujours avec les meilleurs. La dernière ligne droite opposée avec toujours Selemon Berega, l'Éthiopien, toujours au contact. Jimmy Gressier, il va avoir du mal dans le dernier virage parce que là, il est en train de se faire manger à l'intérieur. Mais il colle quand même. Il est 6, 7e juste derrière son compère européen, le Suédois Andreas Sandgren. Le dernier effort de Jimmy Gressier, 28 secondes 40. Jimmy Gressier, il va accélérer dans la dernière ligne droite et il va passer un Éthiopien. Il est derrière Almgren. Est-ce qu'il va faire l'effort même pour s'imposer? C'est Jimmy Gressier et champion du monde. Jimmy Gressier est champion du monde du 10 000 mètres. Jamais, jamais, jamais on n'aurait imaginé ça. Il a gagné la Diamond League en 3000 mètres. Et là, Jimmy Gressier, le petit gars du Nord, le petit gars de Boulogne-sur-Mer, a terrassé l'Afrique, a terrassé l'Amérique à grande fiche. Il est champion du monde.
13: Voilà, avec Aurélien Tiersin au commentaire.
24: Ça dégage même de l'émotion. Alors ouais. Écoutez, ouais, c'est impressionnant. Ouais.
16: Il n'y croit pas, Aurélien. À un moment, il dit que t'es en train de te faire manger. Hein.
25: Ouais. Bah, comme d'habitude sur les autres courses.
13: Alors, si on revient sur ces derniers hectomètres là, t'es comment à l'amorce du dernier tour physiquement? Tu sens que c'est possible?
25: Déjà, la course est tactique, donc courir à 28:55 pour les membres, enfin la plupart des coureurs, c'est assez facile pour nous. Comment je suis comme dans un rêve parce que les deux dernières semaines après la finale Diamond League que j'ai gagnée à Zurich, qui est un peu la ligue des champions dans notre sport par rapport au foot, j'étais en condition, en train de me conditionner pendant tous mes entraînements. Je me disais, j'espère que la course va être tactique comme à Zurich, j'espère que ça va se passer comme ça. Et en fait, toute la course, ça s'est passé comme je l'avais écrit dans ma tête. Et quand j'arrive dans le dernier 400 mètres, je me dis, parfait, t'es là où tu veux être. Je suis ultra facile, ultra bien. Et je me dis, quand je regarde à côté de moi, on est encore 11-13 à peu près à pouvoir être champion du monde. Sauf que je savais que tout allait se décanter dans le dernier 200 mètres. Et c'est pour ça que je me laisse décrocher. C'est que je sais que les mecs sont presque en survitesse et que eux vont ralentir pendant que moi, je vais être en train d'accélérer dans le dernier 200 mètres.
13: T'as assez de lucidité pour penser à tout ça?
25: Oui, j'ai assez de lucidité parce que ça court pas très rapide. Donc,
1: mais tu sais que ça court pas rapide, non?
25: Ouais, je sais que ça court pas rapide. Je vois, on passe en 3:20 le premier kilomètre. 3:20, c'est une allure presque que je peux tenir sur 80 km quasiment.
1: Ah oui,
25: donc non, mais vraiment.
1: Est-ce que ça t'avantage que ça soit moins rapide ce coup de la course?
25: Ce qui est paradoxal, c'est que aujourd'hui on dit que ça m'avantage quand on m'a catégorisé comme un coureur puncher qui est capable d'aller que vite à chaque fois sur les championnats et pas finir vite sur une course tactique. Et donc aujourd'hui on va dire que c'est à mon avantage, mais à l'époque on me disait que c'était à mon désavantage. C'est ce qui est beau d'ailleurs, c'est de faire fermer les bouches un peu à tous ceux qui ont parlé pour rien aussi. Et donc ça fait du bien, mais aujourd'hui je pense que je suis entre guillemets multi-distance, multifonction sur les disciplines sur lesquelles, et comme je le disais hier, je suis pas très très bon quelque part, mais par contre je suis bon sur tous les secteurs, que ce soit 1500 mètres au marathon, et je pense que c'est ce qui fait ma force, c'est que j'ai plusieurs armes à mon arc pour pouvoir m'exprimer.
24: T'accélères à 100 mètres de l'arrivée, t'es à combien sur les 100 derniers mètres?
25: Je finis en 12-6 le dernier 100 mètres et 25-5 dernier 200.
24: Après 10 000,
25: ouais, après 10 000 mètres. Après 10 000 mètres, ouais.
24: C'est
25: après,
24: fou.
25: 24 tours.
24: Faut être vif. Bravo. C'est impressionnant parce que. Faut être vif. C'est impressionnant parce que c'est l'apothéose. C'est un sport qui est très dur. C'est des sports qui sont très durs. Tu peux gagner dans d'autres disciplines, dans d'autres métiers, dans d'autres jobs, dans des sports. Mais la dureté de ce sport fait que c'est tellement rare que tu dois être dans une espèce d'ivresse quand tu gagnes. C'est quelque chose que peuvent ressentir peut-être les boxeurs à la fin d'un combat.
25: Ouais.
24: Toi, t'es en asphyxie complet. Ouais. T'as les yeux qui pleurent, des larmes de sang. Ouais. C'est tellement dur. Tu peux saigner des oreilles. avoir le nez qui coule. Non mais c'est terrible ce sport. Tu finis en apnée pratiquement quand t'accélères, tu respires plus comme un mec.
25: Ah bah l'acide lactique, l'acide lactique, c'est le pire ennemi de l'homme. Enfin,
24: chacun peut le ressentir quand tu fais. Nous, moi, je sais des fois, vous avez des 400. Même mec intelligent qui nous faisait faire du 400, vous avez 105 kilos.
25: C'est vrai.
24: C'était la mode et vous avez fait enchaîner 7, 8, 400. Comme des dromadaires par rapport à toi, bien entendu. Mais là, tu vomis.
25: Ah oui.
24: Toi, j'imagine que tu gagnes là, t'es sur les pyramides.
25: Ah oui, je suis sur la lune, hein. Je suis là-bas, tout haut. Non, mais oui, mais c'est vrai que, comme tu le dis, c'est un sport qui est très dur et surtout très, très concurrentiel. On peut avoir des pays qu'on ne peut pas voir dans d'autres sports sur le devant de la scène. On est,
24: les y a mecs beaucoup que tu ne vois pas arriver.
25: Non, c'est ça. Et puis, il faut le dire, hein, c'était dominé par l'Afrique de l'Est jusqu'à présent. Ouais. Après, il ne faut pas faire la fine bouche, et moi, je le dis à chaque fois. Il y a eu beaucoup plus de contrôle antidopage, beaucoup plus de pression de ce côté-là, et ça ouvre des portes. Et il faut le dire, parce que il y a 2 ans en arrière, je suis pas champion du monde avec tous les mecs qu'il y a devant. Il y a des mecs que je croyais pas. Je le disais à mes amis parce que faut pas faire de diffamation, etc. Et puis on n'est jamais sûr de la personne qu'on a en face.
16: Tu sentais quelque chose, quoi.
25: Mais ouais, je sentais quelque chose quand je courais. J'arrivais. Enfin, il y avait quelque chose qui allait pas. Ils finissaient comme des animaux. C'était juste pas possible.
16: Il y a eu 140 Kenyans qui ont été 140 suspendus.
25: Voilà.
16: Est-ce que on va pas en arrière, mais tu t'es dit à un moment donné, t'étais dans des courses, tu t'es dit, c'est pas normal ce qui se passe.
25: Ah oui, mais je me suis souvent dit, mais c'est des animaux, ils font des choses qui sont pas
16: sur la fin des courses, surtout
25: réalisables. Même ils couraient n'importe comment, ils partaient comme des fous, ils craquaient jamais, ils couraient dans des courses, ils faisaient des chronos où tu te dis non mais attends, ok. Moi dans mon sport, j'ai toujours été quasiment dans les 15 premiers mondiaux. Toutes les années, il y a des mecs, ils respiraient même pas. Il n'y avait même pas de rien sur le faciès.
16: Tu le voyais, quoi.
25: Ah oui, on dirait qu'ils étaient comme moi quand je suis au Maldives sur mon transat quand ils couraient.
1: Et aujourd'hui, ça va mieux aujourd'hui ?
25: Oui, bah aujourd'hui, en fait, la Fédération mondiale n'a pas laissé le choix aux autres fédérations de mettre des structures en place, sinon ils étaient suspendus comme la Russie. Et en fait, bah ça, 140 Kenyans qui ont été attrapés, et après, il faut le dire, il n'y a pas que le Kenya, mais aujourd'hui, ça fait un boulot monstre, et c'est pour ça aussi, je le dis, je le répète, et je remercie les instances antidopage, c'est aussi grâce à eux que je suis champion du monde aussi.
13: T'es champion du 10 000, mais il y a d'autres options. T'envisageais, en tout cas, tu nous l'avais dit, de monter sur le marathon, est-ce que c'est toujours d'actualité ?
25: C'est toujours d'actualité. Après, ça remet beaucoup de choses en question de gagner sur 5 000, 10 000, parce que du coup, je me dis que je peux le refaire. Et en plus, aux Jeux Olympiques de Los Angeles, qui vont arriver, il faut se poser les bonnes questions. Je pense que ça va venir dans les mois qui arrivent avec mon staff. Mais
13: pas décidé pour le moment.
25: J'avais décidé avant les championnats du monde de monter sur marathon avant Los Angeles et de faire Los Angeles sur marathon.
1: Ok. Et tu peux faire les trois en Los Angeles, marathon, 5000, 10000.
25: Alors moi je suis
1: non mais c'est une question. Est-ce que tu peux
25: pas si fan à ça.
16: Non mais est-ce que les Kenyans alors.
1: Non mais est-ce que tu peux te présenter en tout cas.
25: Non par contre ouais je peux m'inscrire par exemple sur le 10000. Et si je suis qualifié aussi sur le marathon, parce que je suis si je suis qualifié sur 10 000 et qualifié aussi sur marathon, le 10 000 mètres est 10 jours avant. Donc je peux potentiellement faire le 10 000 mètres comme dernière séance. En espérant être champion olympique en dernière séance et ensuite monter sur marathon, ça c'est quelque chose qui peut être envisageable.
16: En termes d'effort, c'est possible.
25: En termes d'effort, c'est possible. Tu as récupéré en 10 jours, tu as récupéré.
16: Dernière séance, c'est pas une sortie longue comme on fait on prépare péniblement un semi-marathon.
25: Non, c'est sûr, mais tu vois, par exemple, là, au championnat du monde, quand je suis champion du monde, c'est plus facile d'être champion du monde dans l'effort que la dernière séance que j'ai fait à l'INSEP avec mon coach, parce que on a couru quasiment que 400 mètres à la fin et on a couru sur 28,55.
24: Ça semble mon plan, de 10 000, le marathon, puis après il y a les 5 km de Mio.
1: Le marathon, tu le cours en combien aujourd'hui ?
25: Le marathon, j'en ai pas encore couru pour l'instant, mais je pense que potentiellement, je peux courir 2h02.
13: Alors, pour préparer tout ça, tu changes d'environnement, puisque tu quittes l'INSEP, tu retournes à Boulogne avec Arnaud Dignel.
25: Ouais.
13: Pourquoi ce choix ? Et est-ce que tu peux rassurer les gens qui pense que c'est peut-être un peu risqué.
25: Eh ben déjà en fait le choix a été pris déjà bien avant les championnats du monde, il y a déjà 6 mois, et avec mon coach de l'INSEP, on a travaillé pour qu'il y ait le meilleur retour possible à Boulogne avec mon premier coach qui est Arnaud Dignel, c'est pas un inconnu hein, c'est celui qui m'a découvert, celui qui m'a fait gagner tous mes titres en espoir, mes records en espoir. Et donc en fait moi je voulais rentrer à Boulogne aussi parce que j'ai besoin de repasser un peu plus de temps proche de ma famille, ça fait 5 ans que je suis parti. Je vois mon grand-père vieillir, aujourd'hui faire une petite pétanque le dimanche matin ou dimanche après-midi avec lui, c'est important. important. C'est important d'avoir des moments simples, des moments de vie avec les gens qui m'ont connu, entre guillemets, quand je n'étais rien. Et pour moi, c'est important de vivre ces moments-là. Après, sur l'aspect sportif, en athlée, je pars du principe où la qualité que tu dois avoir, la première, c'est le courage. Le courage, je l'ai, qu'il soit à Paris ou à Boulogne, je l'aurai, et encore plus à Boulogne, parce que les conditions sont dures au niveau de l'entraînement. Et puis,
24: au niveau du climat aussi.
25: Ouais, au niveau du climat, mais du coup, quand je courrais dans les bonnes conditions, je serais bien. Ouais.
24: Non, mais quel âge il a, le papy?
25: Il a à peu près 80 ans.
24: Ça va.
25: Mais je pense que ça fait 10 ans que je dis qu'il a 80 ans.
2: Il tire ou il pointe?
25: Il tire, bien sûr.
2: Papy tireur.
13: Après, le groupe d'entraînement sera pas du même niveau qu'à l'INSEP. Je suppose c'est pas embêtant, ça?
25: Non, parce que déjà, à l'INSEP, il y avait que moi qui faisais du 10 000. Et donc, en fait, je m'entraînais quasiment que mes footings avec les autres. Mais par contre, mon coach était obligé de prendre le vélo pour m'aider sur mes séances. Donc, à Boulogne, ce sera pareil. Et mon coach sera sur le vélo. Et pareil, je vais professionnaliser tout un staff autour de moi pour que ça continue à être ultra professionnel, et ensuite je pars en stage la moitié de l'année.
24: Et le papy en mobylette, il peut te suivre.
25: Ouais, le papy, j'ai pris une trottinette électrique,
2: c'est
25: donc
2: vrai,
25: ça c'est
2: assez drôle.
25: Ouais, dans le quartier, il a son casque, il passe comme ça avec son petit sac de course, il va faire ses courses, tout le monde le croise, trottinette électrique, tout le monde dit que c'est un fou. Ouais, c'est ça, exactement.
24: J'ai vu un reportage, il était fier, mais c'était magnifique à voir.
25: Mais à chaque fois qu'il parle de moi, il pleure. Il me fait pleurer d'ailleurs. Mais là, ce week-end, d'ailleurs, j'ai fait une journée champion du monde, entre guillemets, avec mon premier éducateur dans mon quartier, mon premier entraîneur de football. C'est des gens que j'avais pas vus depuis peut-être 7-8 ans. Et on était plus de 70 au tournoi de paddle l'après-midi et au soir. On a fait une soirée comme les nordistes savent faire, mais on a fait une soirée magnifique. Ça m'a permis de repasser du temps avec tout le monde. Et je me suis dit, ah ouais, mais c'est ça que je veux. Et ce qui est important dans la vie d'un sportif de haut niveau, ok, c'est bien les qualités physiques, etc. Mais c'est bien de se sentir bien dans sa tête. Dans tous les sports, je pense que la tête, elle est ultra importante. Et moi, d'être proche de ma famille, de mes amis, ça m'aide à
24: de
25: garder les pieds sur terre et pas à me prendre
24: de ton
25: pour
24: village,
25: je ne sais
24: de
25: qui.
24: De ta ville, de Boulogne, de tes racines.
25: Ouais, c'est ça.
24: J'aime bien.
13: Jimmy, dernier mot, s'il y a un rêve ultime, c'est quoi? C'est d'être champion olympique du marathon ou pas forcément?
25: Champion olympique tout court. Je l'ai dit, pour moi, il y avait trois catégories.
13: C'est pas arrivé depuis Alain Mimoun quand même, ça serait un truc de fou.
25: Et c'était pas arrivé, entre guillemets, depuis moi qu'un champion français gagne les championnats du monde, donc tout est possible, comme je le dis dans le sport. Mais moi, j'avais trois critères. Il y avait gagner la Diamond League, qui était en troisième position, qui est la Ligue des champions. Gagner les championnats du monde, d'être champion du monde, et au-dessus, le graal intégral, c'est champion olympique. Et donc, je l'espère, j'ai la Diamond League, j'ai le titre de champion du monde, et j'espère que j'aurai un jour la médaille, enfin, le titre olympique.
13: Bravo, merci beaucoup, Jimmy.
2: Magnifique.
24: Merci. Bravo et la bise au
25: grand-père. Ouais, merci. Voilà.
2: Et on accueille David Douillet pour finir l'émission.
25: ça va, vous allez me défendre. Vincent, il va me défendre.
2: On est plusieurs.
25: Vincent, il va le plaquer.
13: Jimmy Gressier, champion du monde du 10 000 dans le Super Moscato Show. Merci encore, Jimmy.
2: Jimmy va peut-être finir comme Alain Mimoun, champion olympique du marathon. Ce serait mythique.
3: Mais c'est vrai, là, c'est mythique, non, mais c'est vrai.
2: À Los Angeles.
3: Ou après, je sais pas.
2: C'était où, Mimoun?
3: Mimoun, c'était à Melbourne.
2: Voilà,
3: Alain Mimoun, lui qui a le régalade. C'était un des meilleurs clients, lui aussi, du sport français. Alain Mimoun était génial.
2: Jusqu'à la fin. Hein.
3: Jusqu'à la fin, on l'avait eu une fois, il me semble, moi.
2: Oui,
3: Alain
2: mais Mimoun. Je crois que c'était vraiment à la fin.
3: C'était peut-être pas dans le Moscato Show.
2: Non, dans un Intégral Sport.
3: Je sais qu'on l'a déjà fait sur RMC.
2: Je pense que c'était pendant les Jeux Olympiques.
3: C'est possible, ouais.
2: Dans un instant.
3: On revient tout de suite, Journal Moyen.
2: Alerte archive mythique de le Journal Moyen qui concerne Vincent. Si vous ne connaissez pas la séquence accroupie, c'est tout de suite, restez bien là. On va bien se marrer.
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13: Le meilleur du Super Moscato Show, il est 16h45, journal moyen, deuxième édition.
2: Deuxième édition, retour sur Vincent Moscato, un très bel hommage hier, une personne disparue, sa famille a dû apprécier. De la mâchoire paralysée, et puis 16h55, première question du Kikadi du jour. Vous écoutez RMC, restez bien là parce que... miracle de la technique et compétence de Fred Pouillet et Suzanne Folly, on a retrouvé une archive dont on vient de parler là tout de suite, accroupi. C'est le 2665e journal moyen de l'histoire du Super Moscato Show.
24: C'est terrible maintenant
2: là, mec. Oui. Avec l'IA.
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2: Donc, service après-vente de l'émission d'hier, mais aussi d'aujourd'hui, avec un Moscato Show un peu confus. Jingle, nouveau jingle.
24: C'est toujours, quand tu coupes pas, ben t'as toujours un peu. Tu sais, c'est tu coupes pas la moitié de la pomme. Quand la pomme n'est pas dans le taureau, enfin que tu prends pas le. Mais là, le nez déborde.
2: Alors, c'est un magnifique jingle. J'adore voir Bartoli qui dit. Hein? Comment ?
24: Qui le monsieur qui passe ? C'était quand ça ? Non, mais j'ai fini comme ça pour rigoler. Alors, parce que je me suis perdu au milieu.
2: On vient de parler.
24: La fin, j'ai dit le
2: pour les nouveaux auditeurs, les plus jeunes qui nous écoutent, on vient d'aborder dans le Moscato Zap il y a 3 minutes l'anecdote accroupie dans le Moscato Show, célèbre anecdote accroupie.
13: Ça y est, on l'a déjà.
2: Donc on est en 2009, 2008, je pense, de mémoire. Vincent Moscato décrypte dans une chronique qui s'appelait Les Frelons d'Or, le 11 de légende de l'OM.
13: Sur un poster.
2: Le 11 de légende de l'OM sur un poster dans un livre. Vous savez, c'est légendé avec le nom des joueurs.
13: Oui, c'est écrit en haut, assis.
2: Voilà, assis, accroupi, voilà. Eh bien, Vincent Moscato nous a offert ça dans le Moscato Show. On savait que ça allait marcher l'émission pendant 20 ans derrière, après ça.
24: Ouais. Mais moi, mon frelon,
13: oui.
24: Moi, c'est la Dream Team. Voilà, messieurs. 110 ans de rêve, 110 ans. Eh oui, la Dream Team de Marseille, le samedi 24 avril. Chris Wavell avait la coupe du coiffeur pour dames de Pessac Alouette à côté de Bordeaux. Jean-Pierre Papin.
13: JPP.
24: Reviens, Jean-Pierre, reviens. Basile Boli, Carlos Moser, accroupi, Manuel Amoros. Alors, il y a toutes les générations accroupies. Joseph accroupi, il s'appelait.
13: Joseph Bonnet.
2: Accroupi, Manuel. Bon, hein.
24: Accroupi,
13: ah ouais,
24: extraordinaire.
13: Sur la photo d'équipe, il y a marqué accroupi. Je crois que c'est les joueurs, mon gars. Accroupi, Joseph. Accroupi,
24: Joseph.
2: C'est fabuleux, merci.
24: C'est merveilleux.
2: Voilà.
24: C'est énorme, mais dans la vitesse.
2: C'était les frelons d'or. Alors, c'est pour ceux qui ont rejoint à vélo, ça, la communauté Moscato Show récemment. On faisait tous les lundis le frelon d'or. C'était un mec qui s'était distingué le week-end. Et la pompe à vélo du vendredi, voilà. C'était le pire naze de la semaine.
13: Qui a été le plus souvent frelon d'or ?
2: C'est Domenech, Armstrong et Ola.
13: Non, ça c'était la pompe à vélo.
24: Ça c'était la pompe à vélo.
2: Non, on changeait tous les week-ends.
24: Après, ça c'était pas incurable le frelon d'or. Après, dans les pompes à vélo, c'était là il y a eu Gasquet.
2: Oui, Merci Vincent. On revient au service après-vente de l'émission d'hier. Alors hier, aussi moment lunaire. Hier, il est 16h02, après le générique, pour commencer la deuxième heure. Vincent a voulu rendre hommage à un joueur de rugby décédé, un joueur écossais qui s'appelle Scott Hastings. Prise d'antenne.
24: C'est pas bon là-dessus.
2: Imaginez, vous allumez votre radio, vous débutez votre Moscato Show au début d'une heure, ça peut arriver. Très bel hommage et Pierrot impitoyable.
24: Allez, on est rendu à Moscato. Il est 16h. Il est 16h04, oui, tout simplement avec le Stifouné.
0: Ouais, oui,
24: le dance, Denis Charvet, The Flower, From Core. Il y a un de frère Hastings qui est mort en parlant de
0: Scott Hastings. Absolument, 61.
24: Petite fleur.
2: Si vous nous rejoignez, donc 16h04 sur RMC, donc bonjour. Bonjour Vincent, bonjour Stephen, bonjour Denis, bonjour Adrien.
0: Bonjour.
2: Bonjour Pierre. À 17h, Eric Dimeco nous rejoint. On va vous donner le programme. Oh là, Pierrot, pas content parce que là, on recadre. Mais du coup, Vincent quand même décide de reprendre l'hommage plus proprement.
24: C'est normal quand même.
2: Plus sérieux, plus carré. Vincent, dans un second temps, l'hommage est réussi. La famille doit être contente. C'est parfait, Vincent.
24: Oui. Alors, écoute-moi, Pierrot. Alors,
0: l'international.
24: Petite fleur, ouais. Pourquoi j'ai fait la tradition?
2: Oui.
24: Flower of Scotland.
0: Merde.
24: Alors, rends-moi merde. Je voulais rendre un hommage. Après, vu que je ne rends pas très bien les hommages.
2: Ah oui, mais ça, on avait remarqué. Ouais. Et puis, la conclusion, c'était très bon, la fin de l'hommage. Magnifique.
24: Après, vu que je ne rends pas très bien les hommages.
2: Mais alors, mais
24: Tout frère Sting, qui était des monstres en Écosse, des joueurs, Gavin et l'autre, comment il s'appelait?
2: Scott Hastings, pas Sting.
0: Gavin, pas Gavin.
2: On te lâche pas en plus,
0: non? Non, mais.
2: Il n'y a rien qui va.
0: Gavin.
14: C'est bizarre que depuis le temps, tu n'arrives pas à rendre un hommage à peu près. Tu sais.
24: C'est brouillon.
14: Je crois que la famille, quand elle nous écoute, elle soit
2: Scott Hastings, décédé. Ce week-end, sans transition, j'ai écouté le Morning RMC, 5h-7h sur RMC, présenté par Mathieu Béliard. Virginie Fulpin, une amie du Moscato Show qu'on salue. Virginie nous parle de Neymar, la mâchoire se paralyse.
15: La première, c'était en 2014, c'était au Brésil, c'était la folie, c'était blessé. Et le camp de base de l'équipe brésilienne était assiégé par des milliers de supporters, des hélicoptères qui survolaient. C'était absolument...
2: C'est le matin,
15: hélicoptère.
13: Elle s'est fait parce qu'avant, elle était boulangère.
2: C'est cata. On salue Virginie qui nous écoute tous les jours et qui doit être en train de m'insulter. Sans transition, un petit tour chez nos concurrents. Je surveille un peu la concurrence. Concurrent de la chaîne L'Équipe, dans L'Équipe du Soir, le journaliste de L'Équipe. Bernard Lyons, que tu connais bien, Eric.
13: Bernard Lyons, on dit comme ça.
24: Non, Guillaume.
2: Bernard Lyons, moi j'appelle ça un Lyons. Bernard Lyons nous parle du joueur argentin Panicelli, strasbourgeois blessé qui n'ira pas à la Coupe du Monde. Il adore les avant-centres argentins. Il disputera pas la Coupe du Monde. Je crois qu'on est sur un joli Moscard, un grand classique des Moscards.
18: Je suis peut-être pas très objectif, honnête pour une fois, parce que j'ai un petit penchant pour les buteurs sud-américains. Les Balbo, Batistuta, Crespo et tous les autres. Et on va même rajouter Trezeguet, le franco-argentin. Mais lui, par rapport à un Batistuta, il rajoute une plusieurs panels à son arc. C'est quelqu'un qui...
13: Plusieurs panels.
2: Plusieurs panels,
24: ça n'a rien à voir.
13: Ah non,
24: c'est être au panel.
0: Non, non plus.
24: Si,
0: non,
24: mais non. Ah mais
0: non,
24: si,
0: panel, c'est un échantillon, enfin c'est un
13: échantillon.
24: Et oui, mais ceci est
0: être au panel que tu le dis, mais bon,
24: oui, être au panel,
0: c'est bien par l'Académie française.
24: Être au dessus.
13: Tu joues au panel, toi?
24: Non. Être classé, Eric, tu le connais, c'est être au panel. Ça,
14: ne me prends pas tes mots, s'il te plaît. Quatrième match des mots, s'il te plaît. C'est pas parce qu'on est Marseillais qu'on est match des mots.
24: Quel fumier, moi.
2: Cette histoire d'arc, de flèche, de cette expression,
13: énorme.
2: Suzanne Folli nous a compilé. Les derniers sportifs, et c'est incroyable. Il y a Abdelhamid, il y a Boulaïdia, il y a Henri Cévé, Maryse Evangépé, Jimmy Gressier,
24: Maryse.
2: Kylian Mbappé. C'est incroyable cette histoire d'arc de flèche en sport. On n'y arrive jamais. Il doit y avoir un virus. C'est pas possible. On écoute.
19: On essaye d'avoir plusieurs flèches à notre arc ou plusieurs quoi. Je sais pas comment. Mais...
21: On a plusieurs flèches à notre arc, comme on dit.
22: C'est intéressant d'avoir plusieurs arcs à son flèche. Donc
27: de mettre une nouvelle arme entre guillemets à son arc.
28: Et je pense que c'est ce qui fait ma force, c'est que j'ai plusieurs armes à mon arc pour.
29: C'est vraiment une nouvelle corde, une flèche à notre arc, une nouvelle.
2: Même le parfait Kylian Mbappé n'y arrive pas.
13: Il avait bien débuté.
2: Il démarre bien.
24: Il était pas loin. C'est plusieurs flèches à son arc.
13: Non, c'est plusieurs cordes.
24: Plusieurs cordes à son arc.
13: Rajoute une corde à ton arc.
24: Tellement ils te foutent la pression, mais les flèches n'ont rien à voir.
13: J'ai plusieurs flèches dans mon carquois.
24: Plusieurs cordes à son arc, oui, bien sûr.
2: Sans transition.
0: C'est pas utilisé.
24: Mais si tu
13: le maîtrises.
2: Depuis hier,
24: plusieurs cordes à son arc.
2: Brésil est en feu. Retour au Brésil.
1: Aïe, aïe, aïe, oui, oui. 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
2: À 15h, on a parlé de la folie autour de l'annonce de Carlo Ancelotti. Neymar à la Coupe du Monde, de l'émotion, c'était la surprise. Hein. Il était peut-être au courant de rien, Neymar. Mais quand on est brésilien, même quand on est sûr d'y être, mettre une liste pour la Coupe du Monde, ben, ça reste un grand moment. Exemple, vidéo publiée sur les réseaux sociaux, on est chez Marquinhos. Marquinhos, Vincent, il est sûr d'y aller. 104 sélections, il est capitaine du Brésil. Donc pour lui, il va débuter sa 3e Coupe du Monde déjà, à la trentaine. Mais eh bien, toute la famille est présente. Il y a une vidéo publiée. Les enfants, les amis, tout le monde est présent sur le canapé. Ils sont une trentaine chez lui. Et au moment où Ancelotti va annoncer son nom, bah c'est comme si c'était pour Neymar. Une sorte de récompense inattendue, alors que lui, il est sûr d'y aller. Marquinhos va arriver dans un instant, Carlo Ancelotti. Et c'est la folie. C'est du délire dans la maison. Marquinhos est quasiment même en larmes. Le fait de jouer une 3e Coupe du Monde, même s'il était sûr de la disputer, ça reste un événement incroyable.
4: Il a toujours la peur.
2: C'est fou.
4: Hein. La peur de ne pas être choisi.
2: Une craquante de Carlo, tu
4: vois. Quand
0: il n'y a pas Thiago Silva, là, mon petit cœur saigne.
4: Ben ouais, ouais.
5: Tu penses qu'il a chialé encore, Thiago Silva?
0: Peut-être.
5: On n'a pas d'image? On n'a pas d'image de Chalot?
4: Il est plus âgé que tout le monde, lui.
0: Il a 40 ans.
4: 40 ans.
0: Il joue toujours à Porto quand même.
2: Je crois que Michel Drucker veut réagir à la sélection de Marquinhos. Vous êtes content, Michel?
6: Les joueurs de Turin ont été magnifiques. Mbappé, là, Verratti, là, tu la baraque, et puis Marquitos.
2: Marquitos, bien sûr. Ouais,
5: Marquitos. Allez, merci. Les chips, t'as qui tu mets les Marquitos.
0: Merci, Michel. Les mecs cramés, ça fait toujours rire quand même. Hein.
4: Ouais.
14: Mais on respecte même plus le grand Michel.
4: Ah, le grand Michel.
2: Accroupi, c'était extraordinaire.
0: Ça, c'est mythique parce que c'est pas du fake, c'est vraiment ce qui s'est passé.
2: On prévient tous les auditeurs qui sont parfois sceptiques. Rien n'est écrit dans ce genre de séquence. Hein. C'est du Vincent, tout est improvisé. C'est la folie
0: tout est spontané, tout est vrai. C'est pour ça que ça marche depuis 20 ans.
2: Alors, je sais que tu as la tête à Tokyo, là. Tu es déjà au Japon en vacances. Tu y es peut-être déjà, là.
0: Ouais, peut-être. Mais tu es en train de faire du shopping, là.
2: T'es en train au restaurant de manger de la nourriture japonaise extraordinaire. Mais reste un peu là avant de partir à Tokyo, puisqu'il y a un débat pour toi. Le Paris Saint-Germain, cette victoire est-elle plus belle que l'an dernier en Ligue des Champions? C'était juste après le titre.
0: Allez, on revient tout de suite pour une 3e heure de Super Moscato Show.
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9: Allez, on va faire le point sur les conditions de circulation sur RMC. Et journée verte pour les départs, mais rouge pour les retours dans le sens, dans le quart sud-est du pays. C'est d'ailleurs là que vous rencontrez le plus de difficultés en ce moment. Sur la 7 entre Marseille et Lyon, vous levez le pied notamment à hauteur de Montélimar sur un peu plus de 20 km. Dans le sud-ouest aussi, ça coince en Gironde, par exemple. Vous rencontrez des difficultés sur la 10 en direction de Bordeaux sur environ 9 km à partir de Saint-Vincent-de-Paul. Du côté de la Bretagne, vous donnez toujours quelques coups de frein sur la N160. Dans les deux sens de circulation à hauteur de Vannes. Et puis en Ile-de-France, le trafic est ralenti sur l'A4 en direction de Paris quand vous passez au niveau de Bussy-Saint-Georges. 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
10: 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Les infos sur RMC, c'est avec Florian Bonnec. Bonjour Florian.
11: Bonjour Pierre, bonjour à tous. Un vent virulent dans les Landes inquiète la préfecture et les pompiers mobilisés dans la lutte contre l'incendie de Luglon. Clémence Renard, vous êtes sur place, envoyé spécial de RMC et BFM TV. Plusieurs moyens aériens sont engagés, dont une nouveauté, un hélicoptère australien.
12: Oui, tout à fait. Il s'agit du Chinook australien, donc qui a été prêté par l'Australie, qui a été utilisé pour la première fois en France depuis ce matin sur cet incendie de Luglon. Il s'agit d'un hélicoptère lourd qui est capable de larguer jusqu'à 11 000 litres d'eau et de retardant. Il a donc effectué plusieurs largages aujourd'hui sur cet incendie. Il était accompagné de 4 Canadair qui sont d'ailleurs toujours déployés dans le ciel. On les voit en ce moment même en train de faire des largages sur donc cet incendie qui est toujours officiellement à 1100 hectares parcourus hein, selon la préfecture, mais on voit depuis plusieurs heures que ce feu continue sa progression. Il est probablement à plus de 1100 hectares désormais. Il devrait y avoir un nouveau point du préfet à 18h30 peut-être avec des chiffres actualisés. En tout cas, il y a toujours plus de 500 sapeurs-pompiers sur place pour lutter contre les flammes.
11: Les précisions de Clémence Renard. Bonne nouvelle concernant un autre incendie dans le Pas-de-Calais. Il est désormais fixé. 10 pompiers ont toutefois été légèrement blessés au cours des opérations. Le Conseil constitutionnel dit non à l'interdiction des réseaux sociaux au moins de 15 ans. Les sages ont censuré le texte de loi du gouvernement en invoquant une atteinte disproportionnée à la liberté d'expression des adolescents. Emmanuel Macron ne baisse pas pour autant les bras. Le président de la République charge Sébastien Lecornu de travailler dans les meilleurs délais à une rédaction juridiquement robuste d'un nouveau texte de loi. Sur un autre texte attendu d'une partie des agriculteurs, le Conseil constitutionnel a validé la quasi-totalité de la loi d'urgence agricole, y compris la réintroduction temporaire de 2 pesticides interdits, une loi jugée suffisamment encadrée par les sages. On termine par la météo et la barre des 40 degrés encore dépassée en ce moment de l'Occitanie à l'Île-de-France en passant par le centre de l'Hexagone. Demain, des orages sont attendus sur la moitié sud alors que le soleil dominera au nord. Et si 75 départements seront en vigilance orange canicule à minuit. Météo France annonce une baisse des températures progressives. Demain, à l'ouest, au meilleur de la journée, il fera 24 degrés à Brest, contre 38 à Lyon, comptez 30 à Lille, 31 à Bordeaux comme à Marseille et 33 à Paris. 17h02, c'est reparti pour le meilleur du Super Moscato Show sur RMC.
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5: Il est 17h04 sur RMC. On va vous donner le programme de la troisième heure. Alors il y a beaucoup de choses. Hein. D'abord Kikedi. Alors Kikedi un peu particulier.
6: Ah, on avait organisé une semaine spéciale. C'était la semaine du 16 février. On avait organisé un Kikedi, une semaine bio, sans aucune triche. On avait pris tous les téléphones, tous les ordinateurs, les stylos, les crayons, machin. On avait fait un Kikedi totalement bio. On va vous faire découvrir ce que c'était le premier jour d'un Kikedi sans triche.
5: De mémoire, il y en a un qui a triché dès le premier jour.
6: Je crois que.
5: Mais c'est pas celui auquel.
6: Il y a suspicion de triche sur ce premier Kikedi bio, ouais, c'est vrai.
5: Au programme également, Adja a-t-il un destin de champion du monde? Ça, c'était avant le début de la saison. Mais tout de suite.
6: Le PSG.
5: Ah, attention, deuxième titre, deuxième étoile est-elle plus belle que l'an dernier?
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8: C'est un grand match de Ligue des Champions.
9: Rice face à sa poudre, la frappe! L'ouverture du score d'Arsenal.
10: Pili, pipi, pipi, pipi.
9: Monsieur Cyber a sifflé. Dembélé qui frappe.
11: Une fois c'est bien, mais deux fois c'est mieux pour le back-to-back.
9: Gonzalo Ramos pour lancer la séance de tir au but. Et c'est un joueur. C'est parti pour Doué. Oui, c'est dedans. C'est dedans, Désiré Doué.
12: J'aime trop ce club. La deuxième, elle est là. Et on va continuer à bosser. Et on ira chercher la troisième.
9: Hakimi. Oui, c'est dedans. C'est dedans.
13: Décarché à Achraf. Achraf Hakimi.
9: Si Safonov l'arrête, c'est gagné. Ou si Gabriel tire à côté, c'est gagné. La course d'élan. C'est parti pour Gabriel. Oh ouais. C'est gagné.
14: On vous remercie pour toute cette année. C'était un long gagné.
9: Paris remporte la Ligue des Champions. Deuxième fois consécutive.
15: C'était la meilleure choix que j'ai fait dans ma vie.
16: On revient l'année prochaine pour la troisième.
17: La deuxième, elle est incroyable.
18: Est-ce qu'on peut dire que c'est la plus belle finale dans laquelle on assiste depuis sa naissance? Breaking
5: news. Alors pour le coup, c'était pas la plus belle finale.
19: La réponse, non, pour le coup, oui.
5: Alors donc, Paris, double champion d'Europe, c'est la 9e équipe de l'histoire à le faire en 70 ans. De C1. Comme l'a dit Marquinhos, la première c'est historique, la deuxième c'est légendaire. Et puis celle-ci a été conquise dans la souffrance, ce qui la rend évidemment plus savoureuse encore. Alors est-ce plus fort pour vous que l'an dernier? Ce qui s'est passé toute la saison et donc avec l'apothéose de samedi soir à Budapest, 32-16, pour débattre avec la Dream Team, Vincent Moscato.
8: Oui.
5: Est-ce que c'est plus fort que l'an dernier?
9: Bah, elle est très forte parce que le match par lui-même, étant ce qu'il était, il était très dur à des moments, ils ont peut-être pensé qu'ils allaient perdre. C'était quand même très, très, très, très serré, tu vois, au penalty.
6: Ils se sont en tout fait cas, peur. Arsenal pense qu'il va la gagner.
9: Ils se sont fait peur. Arsenal pensait qu'ils allaient la gagner, mais même à un moment donné, quand tu vas au pénon, le doute, il est là. Hein. Après, c'est la pièce, elle tombe du bon côté. En vérité, t'explique plein de trucs, mais tu peux la perdre autant que tu peux la gagner. Hein, parce que tu peux m'expliquer. Là, il y en a qui m'ont dit, là, avantage psychologique du gardien, mais mon cul, il a passé à 3 mètres dessus, il y a pas de,
6: il l'a perturbé,
9: il s'est mafré, il y a pas d'avantage psychologique. Mais malgré que le PSG mérite sur tout l'ensemble de gagner, bien sûr, mais sur un match tu peux passer la trapinette, donc la libération à la fin quand tu gagnes, c'est une explosion que tu as contenue pendant une heure et demie, parce que pendant deux heures tu l'as contenue. L'an dernier t'as savouré, c'est une autre joie parce que t'as gagné
6: à 3-0, tu sais,
9: mais ça c'est bon aussi parce que à la mi-temps tu savais que t'avais gagné. Et là, tu as 45 minutes pour te régler. Tu as 45 minutes pour savourer ton match que tu as gagné. C'est bonheur. Que là, c'était une explosion incroyable. Alors après, pour te dire, la première, souvent on dit, la première, c'est la meilleure. pas dans tous les domaines, c'est pas toujours la meilleure chose, oui, la première. Mais tu t'en souviens toute ta vie. Et la deuxième, l'extraordinaire, pour te dire quelle est la meilleure, voilà, je n'ai aucune idée. Elles sont magnifiques les deux, et les sensations pour les gens, ils seraient bien incapables de te dire. Alors ils vont te dire la deuxième parce que c'est moi, mais ils seraient bien incapables de te dire quelle est la meilleure entre la première et la deuxième.
5: Mais sportivement, c'est plus difficile de gagner deux fois de suite
9: ou de gagner la première fois, parce que la première fois tu vas plein badin, tu ne penses qu'à ça, tout ça. La deuxième année, tout le monde essaie de te contrer, tout le monde connaît ton jeu, même si le jeu, tu peux connaître
6: la même équipe en plus,
9: oui, oui, tu peux connaître le jeu à un moment donné, même si tu connais le jeu du meilleur, le meilleur il gagne, et t'as la meilleure équipe. Ce qu'il a fait, c'est un exploit, Enrique, et ce groupe là parce que on parlait d'Enrique, mais le groupe s'y est filé au massif, parce que c'était que des mecs qui veulent pas avancer. On en a eu des stars, hein, on citera pas de nom, mais les mecs ils foutaient pas un pied devant l'autre, et Enrique a réussi à te ce qu'ils ont fait, c'est d'ailleurs tous les pourcentages en sont là. Il y a très peu de clubs en 70 ans qui ont réussi 9. Tu m'as dit 9 clubs qui font un doublé en 70 ans. En 70
5: ans. Il y a eu dans ces 9 des triplés et même un quintuplé. Ouais, du Real, mais au tout début.
9: Tout début,
5: ouais. Après, il y a aussi le fait qu'aujourd'hui, il y a plus d'équipes participantes.
9: Je veux te dire, là tu rejoins le Real Madrid. Dans les 20 dernières années de ce football, parce qu'on peut penser que le football en 20 ans change un peu quand même. Donc, il n'y a que le Real et le PSG qui maintenant est la meilleure équipe du monde. Faut bien, c'est comme ça. C'est écrit, ils l'ont prouvé, c'est extraordinaire. Il y a toute cette France qui était derrière le PSG, qui s'est régalé. Bon, on n'exagérons pas non
6: Marseille
9: plus.
6: En joie.
9: Mais tu sais, Marseille, ils sont pas plus cons que mal habillés. Et puis, s'il y a des mecs qui
5: connaissent. Ils sont
9: quand même mal habillés. Non, mais ils connaissent le foot. Tu te comptes pas. Ils connaissent tous le foot. Les mecs, ils savent très bien que le PSG sont très très bons.
6: Ils aimeraient cette équipe.
9: Et les mecs de Strasbourg ou de Machette, tu crois qu'ils n'aimeraient pas avoir, c'est que le mec de Lens ou de Lille, tout le monde aimerait avoir ça. C'est normal d'être jaloux de ce qui se fait de mieux, c'est un sentiment qui est humain. Et à Marseille, ils reconnaissent que le PSG, même si ça leur fait pas plaisir, mais ils le reconnaissent parce qu'ils sont pas cons, que c'est quand même la meilleure équipe du moment. Et puis voilà.
5: Denis Charvet, est-ce que c'est plus fort que l'an dernier?
8: Je sais pas. Moi, j'ai eu la chance d'être double champion de France à l'autre niveau de rugby. Non, mais c'est vrai.
6: Je me vois expliquer ce que je ressens, mais il faut respecter
5: le champion.
8: Mais non, c'est pas ça, c'est que la première année, c'était le rêve qui était réalisé, et puis le rêve de gosse, et la seconde, c'était la fierté. Mais t'avais pas du tout le même ressenti, mais
9: la première,
8: pas du tout.
9: Fort, bien sûr. La première,
6: et c'est là que vous dominez ou pas? Parce qu'il y a le scénario qui compte.
8: Non, mais c'est le scénario, c'est tout. Mais je pense que eux, les joueurs, c'est la fierté qui prend le dessus, là. C'est la première année, d'abord, la première année, ils sont pas favoris, mais ils sont quand même parmi les prétendants.
9: Oui.
8: Donc c'est une semi-surprise. Ils arrivent, c'est pas, tu vois.
9: T'aperçois qu'elle était dure, celle-là, à gagner. Les autres fois, ils étaient là, quand même.
8: La première. Moi, je pense que la seconde est plus forte, parce que d'abord, tu fais le doublé, mais pas que ça, parce que la saison est tellement longue qu'ils ont des blessés, et puis surtout ils jouent des 10 mêmes joueurs en finale. Moi je trouve ça extraordinaire, c'est que c'est les 10 mêmes joueurs de champ qui jouent. Donc moi je pense que l'état d'esprit, c'est un groupe, le collectif, ils ont dû vivre on les a vus hier soir, c'est phénoménal ce qu'ils ressentent ensemble. Voilà, donc et puis la dramaturgie du match, moi franchement 1-0, je dis jamais, je pense qu'ils vont gagner. Jamais. Parce que t'as pas une occasion.
6: Toi, tu penses que c'est mort à un moment.
8: Ah, moi, je vois faire du handball. Non seulement c'est mort, mais t'as un mur, et puis t'as pas une occasion. Et tu te dis, bon, même le pénalty, j'ai pas pensé à un moment donné qu'ils allaient avoir un pénalty pour eux. Donc, oui, tu te dis, bon, c'est mort. Après, tu as les pénaltys, mais les pénaltys, c'est terrible.
9: C'est la pièce qui
8: tombe du bon côté, mais. Quand tu regardes, moi je les ai vécus, les pénaltys, c'est un truc de fou, quoi. Enfin, je sais pas vous, mais.
9: Ouais, bien sûr.
8: Maintenant, dans le stade, Pierrot, ça devait être.
9: Moi, je vais te dire.
8: Insupportable.
5: Au bout d'un moment, tu veux que ça s'arrête,
9: ouais.
5: Parce que c'est le pire, c'est en fait. C'est 2h30 de stress pur en intraveineuse, hein, c'est ça, hein.
9: Mais après il faut qu'ils en profitent de ces moments, parce que ça va pas durer.
6: Ça dure pas 10 ans.
5: C'est justement parce que c'est éphémère, c'est énorme.
9: C'est bon, hein. Voilà. Bah, oui. Faut qu'ils en profitent, parce que là, t'es en haut, et ça va redescendre automatiquement.
5: Steve.
10: Écoute, moi, je pourrais éventuellement leur donner des idées, parce que moi, j'ai été 4 fois champion de France. Donc, je pourrais éventuellement leur dire leur
6: ressenti. Oui, mais tu as fait le back-to-back.
10: Voilà, non, plus sérieusement.
6: T'as pas fait le back-to-back. T'as pas fait back-to-back.
10: Non, j'ai pas fait back-to-back.
6: T'es nul.
10: Mais j'ai préféré récompenser plusieurs clubs qui m'ont pris. Voilà, j'offre un titre à chaque club, l'histoire de la récompenser, de m'avoir choisi. Mais la physionomie du match, en fait, fait que je pense que l'explosion de joie, elle est plus forte que sur le match que l'année dernière, en fait. Et je le vois avec Luis Enrique. Luis Enrique, l'année dernière, il était quand même sur je trouve la retenue dans la célébration. Peut-être que lui, il avait déjà été champion d'Europe avec Barcelone, que peut-être son objectif c'était d'en gagner une deuxième de suite. Et hier, quand je vois Luis Enrique, c'est pas du tout.
9: Oui,
10: c'est
9: pas,
10: c'est,
9: ah,
10: c'est, on c'est pas du tout. Ah, non, même à Budapest, je vois un Luis Enrique totalement différent par rapport à la première, parce que là, il rentre dans une caste très rare des coachs qu'on fait le back to back.
9: Il mettrait un entraîneur de l'équipe de France.
10: Ouais, peut-être, mais en fait. Ils se sont vus perdre, je pense, le Paris Saint-Germain. Alors, il n'y a pas eu de panique, mais ils se sont vus perdre. Et c'est pour ça que, et Vincent l'a très bien dit l'année dernière, tu as 45 minutes pour la jouer. Tu as 45 minutes pour. Tu sais que tu es champion d'Europe, donc quand le coup de sifflet retentit, c'est pas la même. Là, les sensations au pénalty, tu te la vois perdre, en fait, parce que tu es dépendant d'un gardien, de Safonov, où tu mises tout sur ton gardien. Tu es dépendant des tireurs d'Arsenal. Mais.
9: Tu as vu comme il était cuit, Safonov, à la fin?
10: Cuit. Émotionnellement.
9: Il était mal.
10: Et moi, j'ai quand même l'impression que, et je rejoins Vincent là-dessus, sur gagner une deuxième fois, je trouve que c'est plus dur, en fait. Mmh. C'est plus dur parce que t'as toutes les équipes en Europe, les grandes équipes qui se sont équipées pour te battre, que t'es l'équipe à battre, les championnes d'Europe en type, t'as envie de les faire tomber, que il y a cette saison à rallonge, qu'il n'y a pas beaucoup de recrutement, que t'as pas mal de blessés, et t'as confirmé.
5: T'as pas de préparation.
10: Confirmé. C'est fou ce que Luis Enrique a réussi à faire avec ces garçons-là en disant, on a été champion d'Europe, c'est bien. T'as un paquet d'équipes qui sont championnes d'Europe et qui après, ils connaissent un petit relâchement, un manque de motivation. Là, il les a gardés.
5: Oui, mais son pari est gagné et nous, on était contre lui avec Pierrot, c'est vrai, il faut le dire. Mais le fait d'avoir pas régénéré son groupe, d'avoir gardé les mêmes, ça a fait la différence.
10: C'est fort.
5: Non, mais c'est ça qui est fort, en fait.
16: C'est le plus fort. La rotation du PSG à la fin fait que l'équipe, quand même, s'affaiblit, même en finale des champions.
6: Il tourne tard, très tard.
16: Alors que Arsenal a un banc monstrueux qui fait que l'équipe ne s'affaiblit pas, et tu gagnes quand même. Donc là, respect maximum. Voilà.
9: C'est chapeau, parce que ça peut, si t'as trop de blessés, tu peux passer un peu la trappe. Mais à la fois, tu te conserves un groupe qui est de plus en plus fort, parce que ton entraîneur, toi, quand t'es joueur, le ressenti que t'as, tu dis putain, le mec, il nous fait confiance.
5: Toujours.
9: On n'est pas bien, il ne nous fait pas tourner, on est là, présent, tout ça, on tourne. Parce que c'est une entente, quand il tourne, il dit ouais, moi, je suis un peu fatigué ou tout ça. Mais il les met pas bêtement en concurrence. Parce que tu n'apprécies pas quand tu es mis bêtement en concurrence dans un groupe, ça te fatigue au bout d'un moment. Là, il leur a fait confiance, ça aurait pu péter, bien entendu.
5: Ah oui, c'est pas réussi.
6: T'as vu le vérité. Le cas de Zaïre Emery. Limite, il s'excuse de Luis Enrique à la fin du match. Il dit j'étais injuste avec lui. J'étais injuste, il le sait. Mais il fait le métier quand il rentre.
5: Il a souffrir de.
6: Mais dans certains groupes, ça peut partir en 7
9: ou 6. Il y en a 4 ou 5 comme
6: voilà,
9: ça.
6: Voilà.
9: Qui peuvent jouer et qui jouent pas. Comment tu fais dans ces groupes-là?
6: Mais c'est pour ça.
9: Le bordel, il vient souvent.
10: C'est pour ça que Luis Enrique ne veut pas recruter énormément de grands joueurs.
9: Il a fait venir Messi, Neymar, machin, tout ça. Mais ça ne peut pas fonctionner ensemble. Parce qu'en plus, les mecs étaient sur la descendante.
5: Non, mais tu peux penser que c'est un mauvais choix, Luis Enrique qui joue pas. Mais à l'arrivée, ça se révèle un très bon choix. Parce qu'il a fait confiance, en fait, à un milieu.
9: Oui, mais quand tu ne démarres pas.
5: Non, je ne parle pas de lui, je parle de Luis Enrique. Le choix de Luis Enrique est fort.
9: Ah, bah oui, mais il est très fort.
5: Parce que ce que fait Zaïre Emery cette saison est exceptionnel. Tu te rends compte de ne pas jouer le match qu'il faut jouer, quoi, en fait.
9: Oui, mais tu vois là où il est fort, encore une fois, c'est que le titulaire a raison.
5: Quand le titulaire revient, c'est
9: la priorité, c'est au titulaire. N'invente rien, c'est lui qui te tient la baraque. Voilà. Le mec qui rate. Tu lui mets pas une carotte. Il rentre, il a eu sa blessure parce que la blessure il a eu en juin, il a fait du ski. Il a joué en juin, il revient, il joue et l'autre il est remplaçant.
10: Ce qui est fou, c'est que Luis Enrique, il a attendu le dernier match de la saison pour pouvoir réaligner les 10 mêmes joueurs de champ de la finale de l'année dernière. Il a pas pu le faire de toute la saison. Ouais. C'est complètement dingue.
16: Ouais. Alors la parole à
9: écouter. Si je t'écoutais, il avait pas pu faire ça toute la saison parce qu'il y avait des blessés. À la fin, il y a plus de blessés, tout le monde a
5: dit. Qu'est-ce qu'il a fait?
9: Il a dit hop, tout le monde est
16: prêt. Allez, Denis au 32-16.
6: Salut Denis.
16: Est-ce encore plus fort que l'an dernier?
6: Oui, Denis, je pense. Salut Denis.
17: Bonjour tout le monde, vous allez bien?
9: C'est comment il va?
6: Denis de Bayonne.
17: Ouais, exactement.
16: Il y a des supporters parisiens à Bayonne.
9: Ils ont gagné là, à Bayonne,
17: au Stade Français. C'est bon, pour ça, c'est au sud, ben l'ouest.
9: Ils ont failli gagner au Stade Français.
17: Failli, mais bon, le problème, c'est que ça fait longtemps qu'il y a des problèmes. On oublie la saison. Ouais, le PSG me console cette année, tu vois. Non, mais je pensais plus fort cette année, parce qu'en plus, ils confirment ce qu'ils ont fait l'année dernière. Et en plus, ils confirment sur la nouvelle formule. Donc, c'est les seuls à avoir gagné la nouvelle formule de Ligue des Champions.
9: C'est vrai.
17: Déjà. Et l'année dernière, ils gagnent la Ligue des Champions et la Coupe des clubs, la Coupe intercontinentale, comme disait Fred avant. Ils n'ont pas recruté, ils ont pas eu beaucoup de repos, Luis Enrique a été critiqué. Mais finalement, qui c'est qui a raison encore en fin de saison, c'est Luis Enrique. Mmh. Donc, il a une moyenne d'âge d'équipe sur la finale, c'est 26 ans, je crois.
5: 26 ans, mais c'est même âge qu'Arsenal. Hein.
17: Ouais. Alors, voilà, c'est pareil. C'est équivalent. Donc, quand on voit que ça fait 2 ans qu'il fonctionne avec la même équipe, on peut s'imaginer qu'il va peut-être fonctionner avec un ou deux recrutements par-ci par-là.
5: Non, mais là, il y a sûrement des mecs qui vont vouloir partir.
9: Mais ça va pas marcher à vitesse éternelle. Parce que les mecs qui ont de l'ego, les mecs vont falloir. Zahir Emery, il va falloir qu'il joue. Tu vois, il va. Tout le monde va bien, tout le monde est gentil, tout le monde machin. À un moment donné, les mecs vont être recrutés d'abord et d'une parce que le marché va s'ouvrir. Et puis c'est comme ça. C'est la vie.
5: T'as besoin de régénérer toujours ton groupe tous les ans.
9: Ouais,
5: et alors, après, normalement. Sportivement, qu'est-ce qui est le plus impressionnant? C'est de maîtriser de A à Z en jouant divinement bien une finale et d'écraser ton adversaire. Ou c'est de gagner au mental? Non, mais qu'est-ce qui est le plus fort?
9: Moi, je pense qu'émotionnellement, celle-là, avant de les tuer, physiquement, ils ont dû finir comme au niveau de la peur qu'ils ont eue.
10: C'est rare.
9: Qui fait partie de l'émotion.
10: C'est rare de voir le Paris Saint-Germain quasiment sans solution.
6: Batailler comme ça.
10: Et là où ils étaient remarquables.
9: Celle-là, elle est très dure à gagner.
10: Là où ils étaient remarquables, c'est pas de panique. Parce que quand tu joues une équipe comme ça, qui est un peu truqueur, qui veut pas jouer au football.
6: Comment ça s'énerver, Stéphane?
10: Il y a un mec qui va te découper, qui va mettre un tacle, qui prend un rouge et qui fait. Ils sont pas paniqués.
5: Alors d'ailleurs, on fera un débat sur le match d'Arsenal demain, parce que c'est un des grands débats de cette finale.
16: Mais surtout, la force du PSG, c'est quand tu prends un but en contre. Parce que c'est un but en contre. Après, à la 5e minute. Avec une équipe qui fait que défendre, normalement, tu sais que c'est le pire scénario.
5: C'est le pire scénario, en fait, de prendre. Parce que si à 0-0, le match n'est pas du tout le même. Hein.
9: Non,
5: je le pense, donc.
16: Bien sûr.
5: Ça peut être le même.
10: Est-ce qu'il y a pénalty pour Arsenal, Pierrot?
5: Il n'y a pas de scandale, ni dans un sens, ni dans l'autre. S'il le donne, il n'y a pas de scandale. S'il ne le donne pas, il n'y a pas de scandale.
16: Il peut le donner, moi. Je pense qu'il peut le donner, oui.
10: Qu'est-ce que t'en penses, Vincent?
9: Moi, je pense qu'il peut le donner, mais s'il ne le donne pas, il n'y a pas de scandale.
6: Il n'y a pas d'erreur manifeste, quoi.
16: Mais en fait, c'est-à-dire que le joueur d'Arsenal entraîne Mendes dans sa chute. Le truc, c'est qu'il n'y a pas une grosse faute, mais ce qui donne l'impression qu'il y a pénalty, c'est qu'il a gagné son duel. Il est devant quand même. Il l'a dominé. Un petit coup de Roland Garros.
9: Et quand tu siffles le pénalty, t'es arbitre là.
19: Oui,
9: s'accrocher quand même. Ouais, là faut.
19: Elle est pas plus belle, hein, mais elle est très belle quand même. Hein.
6: Elle est aussi belle.
19: Et une petite chanson pour terminer.
6: Vas-y.
19: Elle est sympa, vous allez kiffer. Look back to back, look back to back.
6: Chimitki Nasser El Khelaifi ou Marquinhos? Chimitki ou Nasser El Khelaifi aussi.
19: Ah, c'est le grand jour-jour-du, le Paris Saint-Germain.
6: Bon, dans un instant, Formule 1, on s'était posé la question au moment de la signature de Isaac Hadjar chez Red Bull. Est-ce qu'il a un destin de champion du monde? Bon, depuis la saison basse en plein, il ne sera pas champion du monde, mais il a peut-être toujours un destin de champion du monde.
19: Alors, on revient tout de suite sur RMC.
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6: Et le trafic qui est surtout ralenti dans le sud-est du pays pour le moment. C'est le cas sur l'A7 entre Marseille et Lyon. Vous levez le pied à plusieurs reprises juste après Orange, puis au niveau de Montélimar. Ça coince également un petit peu plus au sud, sur l'A9 en direction d'Avignon. Prévoyez environ 4 km de ralentissement à partir de Millau. En Gironde, la circulation est difficile pour quitter Bordeaux par l'A10 avec des ralentissements en cours sur une dizaine de kilomètres. Du côté de la Bretagne, le trafic est aussi ralenti sur la N165 en direction de Brest. Ça roule très mal un peu en amont de Lorient. Et puis en Ile-de-France, vous donnez toujours quelques coups de frein sur l'A4 en direction de Paris à hauteur de Bussy-Saint-Georges. Bonne route avec RMC.
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5: Il reste une demi-heure sur RMC. Dans un quart d'heure, c'est le Kikadi sans triche. Mais d'abord, débat sur Isaac Hadjar.
4: Superbe succès pour Isaac Hadjar, le français qui monte sur un podium, troisième.
7: Et tu passes par quel état?
11: C'était intense avec toutes les relances FC Car qu'il y avait.
7: À 27 ans, ça fait quoi? Parce que c'est dans la plus 20 ans, quoi, 27 ans.
11: C'est très fort, mais je suis pas le plus jeune, donc bon.
7: Par rapport à l'inspiration de Bob Marley, moi, je me suis dit, il est allé chez.
11: J'ai fait exactement la même chose.
5: Comment tu t'es mis à la natation?
11: Quelque chose dont j'ai visualisé depuis que je suis petit.
24: I read in your autobiography, you say I was tackling giant, you said.
11: I'm really happy about myself because I really maximized what I had.
24: Because you were so little and small.
4: Oh yes, ladies and gentlemen, now we are.
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9: Isaac Hadjar, on a plus 20 ans, c'est quand même merveilleux.
5: Ça, toi. Oui, voilà.
9: Putain, moi que toi. C'est là chaque fois.
5: Isaac Hadjar sera le deuxième pilote Red Bull la saison prochaine. L'opportunité est énorme. Hadjar, 21 ans, déjà troisième du Grand Prix des Pays-Bas cette saison pour sa première année en F1. A-t-il un destin de champion du monde? Vincent Moscato règle le problème pour l'aider. Jean-Luc Roy, salut Jean-Luc.
28: Salut Jean-Luc.
29: Eh oui, salut Jean-Luc. Vincent et salut jeune Jean.
5: Et pour débattre, on va faire un point sur le début de carrière prometteur d'Isaac Hadjar avec Eddy Artigau. Salut Eddy.
28: Comment il va?
5: Eddy Artigau.
30: Salut Pierrot. Ouais, salut. Pierrot.
5: Parfait. Alors, est-ce qu'on a affaire à un pilote particulièrement précoce si on compare aux autres champions de F1?
30: Oui, Pierrot, indéniablement, hein, car le Parisien sera le troisième plus jeune pilote à faire ses débuts avec Red Bull, puisqu'il n'aura que 21 ans, 5 mois et 10 jours au départ du Grand Prix d'Australie, premier rendez-vous de la saison 2026. Alors, c'est plus que Max Verstappen, hein, qui avait à peine 18 ans et 7 mois à l'occasion de sa première course avec l'équipe d'Helmut Marko. Plus également que le Russe Daniil Kvyat, éphémère pilote Red Bull. C'était à 20 ans et 10 mois en 2015. Mais c'est en revanche moins que Sébastien Vettel, le quadruple champion du monde allemand, qui avait débuté avec Red Bull à l'âge de 21 ans et 8 mois, après être passé par l'écurie Toro Rosso, la petite sœur de Red Bull. Précocité aussi dans les formules de promotion en F4, F3 et F2, avec un titre de vice-champion du monde, c'était en 2024, qui a donc naturellement ouvert les portes de la Formule 1 en français en 2025 avec un baquet chez Racing Bulls, écurie dans laquelle il va se révéler et briller tout au long de cette saison. Et tu le rappelais, avec en point d'orgue une troisième place au Grand Prix de Zandvoort cet été aux Pays-Bas, faisant d'Hadjar le cinquième plus jeune pilote de l'histoire de ce sport et le plus jeune français à monter sur un podium de Formule 1, loin devant Pierre Gasly et Esteban Ocon, réputés eux aussi pour leur précocité. C'est donc dire si Hadjar est aujourd'hui le pilote tricolore à suivre. Lui est déjà sûr de sa force mentale, de son talent et de sa vitesse. Trois éléments indispensables pour sa réussite future. Et gageons qu'il en aura bien besoin, Pierrot, pour se frotter à son futur coéquipier Max Verstappen, quadruple champion du monde en titre et en lice ce week-end, vous le savez, à Abu Dhabi, pour une cinquième couronne mondiale consécutive.
5: Alors, il y a eu des beaux noms hein, dans ce comparatif. Ah ouais. Verstappen, Vettel, et puis aussi des mecs qui n'ont pas du tout laissé de traces dans l'histoire, comme Daniel Daniil Kvyat, je ne sais pas si tu te souviens. On l'avait oublié celui-là, merci Eddy. 18 ans, 7 mois Verstappen, là on avait quand même un phénomène en Formule 1.
8: C'est un phénomène. Hein.
5: Alors ceci étant, 21 ans, ça reste très rare. Bon, c'est un point de départ, évidemment ça n'augure de rien de spécial. Est-ce que tu penses, toi, est-ce que tu as le sentiment qu'on a affaire à un champion, futur champion du monde?
8: Un futur champion du monde, c'est différent. Moi, je pense qu'on a affaire à un mec qui va compter. Qui va être contacté par des équipes, qui va remporter des grands prix, qui va ressemeler les plus grandes, tu vois, qui va être à côté, qui va embrouiller. C'est un mec qui va compter, qui va se faire un nom dans le peloton, dans le paddock. Mais le problème, il est que des champions du monde, c'est compliqué de dire ça peut être un prochain champion du monde. C'est dur parce que tu regardes les 20 dernières années. Combien il y a de champions du monde en vérité? T'as pas 20 champions du monde sur les 20 derniers grands prix. T'en as un qui en prend 4 ou 5, t'as Hamilton qui en prend 6 ou 7. T'as Verstappen qui va en prendre peut-être 4 ou 5. T'as Vettel. C'est très difficile de se glisser parmi les champions. Te dire qu'il y a un grand pilote.
6: Ah, je suis pas. Il sera dans le circuit.
8: Un mec qui va monter sur le podium, ouais. Qui va gagner des grands prix. Ah, j'ai jamais envie de te dire que là, je mets un billet. Te dire qu'il va être champion du monde, mon poulet. Là, je m'en réfère à ce qui se fait de mieux au niveau.
5: T'as quand même l'impression que c'est quelqu'un qui va compter dans les années à venir.
8: Ah, mais c'est sûr. Déjà ça. C'est un mec qui compte parce que t'es pas recruté comme ça au hasard.
5: Quoi. Eric Dimeco.
30: Non, moi je sais pas répondre à cette question-là. Déjà, pour être champion du monde, il faut être dans une top écurie. Donc, ça va être le cas l'année prochaine, hein, puisque Red Bull, malgré tout, même malgré les soucis qu'ils ont eu fin de saison dernière, au début de cette saison, c'est quand même une écurie qui compte et qui sera toujours à la pointe et qui fera tout pour être champion du monde. Bon, sauf que là, il est avec un papa, hein, donc il est en apprentissage. Derrière, il y a plein de. Tu regarderas cette saison-là, il y a plein de petits jeunes. Enfin, il y a plein. Tout est relatif parce que la Formule 1, c'est tellement resserré, c'est 20 pilotes, hein, ou un peu plus, ou un peu moins, parce qu'il y en a qui dégagent assez rapidement. Mais cette année, tu as le petit, comment il s'appelle, le petit Antonelli qui a débarqué, qui va vite. Tu as le petit Biermann, tu en as d'autres, même le petit Bortoletto, là, qui lui, bien, il est arrivé un peu à l'arrache. Et donc, du coup. Colapinto aussi, tu te racontes que il y a beaucoup de jeunes pilotes de talent. Entre avoir du talent en dessous et être champion du monde de Formule 1, il y a un gap énorme. Donc il y a la voiture qui est importante, il y a le coéquipier, il faut être le leader dans ton écurie qui est top niveau. Voilà, donc là on tient quand même. Tu vois, par rapport au, puisque on a trois pilotes en Formule 1, on tient peut-être un pilote qui est très performant très rapidement et qui montre beaucoup de qualité. Je dis pas qu'Ocon et Gasly n'en ont pas, parce que pour être pilote de Formule 1, il faut être très très fort. Mais en tout cas, il a montré cette année des trucs que peut-être les autres n'ont pas encore montré, ou en tout cas trop épisodiquement. Voilà, donc laissons-le grandir. Déjà, il va falloir qu'il se frotte à Verstappen. On va le laisser faire pendant un an, là. Et je vais te dire que l'année prochaine...
8: C'est un fronteur.
30: Oui. Non, mais l'année prochaine, quand il va passer un an avec le petit Hollandais, là, et on va vite voir ce qu'il a dans le ventre.
8: Parce que ça va être une épreuve, quand même.
30: Voilà, parce que il y en a tellement qui se sont brûlés à son contact.
6: Ça vaut le coup d'y aller.
30: Mais bien sûr que ça vaut le coup d'y aller. Et on a quand même l'impression qu'il est fait d'un bois qui est assez solide, tu vois.
6: Ah, voilà. Donc, moi, je sais pas. T'étais vraiment sur la vie.
5: On peut dire bravo.
6: Bravo, Eric.
5: Quand ça tombe pas.
30: Voilà. Vous étiez tous à la gâchotte pour me mettre un coup de deux, bim.
6: Là, je suis monté sur le bois.
30: Quand je suis parti, je savais plus où j'allais.
8: Et là, l'erreur de trop. Et oui, mais attention, quand je parlais des bois.
6: C'était un dérapage incontrôlable.
5: Avant l'avis de notre expert, Jean Lucroix, celui de Denis Charvet.
10: Écoute, n'emballons pas le moteur, comme on dit. C'est le cas de dire. Non, je pense qu'on s'emballe trop vite avec ce garçon qui a qu'un an de quelques grands prix derrière lui de F1.
30: Non, mais on n'en fait pas des tonnes non plus, Denis.
10: Si, on en fait des tonnes.
30: On est juste content.
8: Parce que les Français,
6: il y a rien de mieux. Mais non, on a envie de s'emballer naturellement.
10: On est aujourd'hui dans le fantasme total. Oui, évidemment qu'il est talentueux. Il y en a plein, le problème. Aujourd'hui, je vais vous faire un parallèle. Est-ce que Leclerc, s'il avait la McLaren, il serait champion du monde?
6: On ne sait pas.
10: Probablement.
8: C'est possible.
10: Donc, on parle, bien sûr, toujours la même chose. La bonne écurie, la bonne bagnole. Et puis là, tu sais pas. Non,
30: mais c'est un bon exemple, Leclerc, tu as raison.
10: Mais
30: parce
10: oui,
30: qu'on a vu arriver.
10: Donc là, il est très bon, Leclerc, il est très bon. Donc,
30: bien sûr, c'est un grand pilote. Oh.
8: Mais je pense que si la bagnole, il pourrait être champion du monde.
10: Bien sûr. Donc après, c'est être face à la pression. Aujourd'hui, je dis pas que c'est facile pour lui, mais presque, parce qu'il a aucune pression sur lui, juste de terminer un Grand Prix à la troisième place, ce qu'il a fait. Mais demain, il va être à côté d'un monstre, on va voir comment il va gérer
6: la pression. Il va avoir la pression. Ah ouais.
10: Mais évidemment que tu as la pression, sur l'autre, en plus, il a un monstre en face de lui, un monstre qui...
8: Et puis, il aura une belle bagnole.
10: Et puis,
8: il va avoir une bagnole qui est comme du pâté, quand
10: non,
8: même.
10: Surtout,
8: il va falloir qu'il ait des résultats.
6: Ça peut changer parce qu'il y a un changement de règlement l'an dernier.
10: Non, et puis, pourquoi je parle de fantasme, c'est que t'as le 5 pilotes avant lui qui ont pas réussi.
6: Exactement.
10: C'est surtout ça.
8: Ouais, le pari. Ça, par contre, c'est un challenge.
6: Alors, Jean-Luc Roy, quel est ton sentiment? Est-ce qu'on a affaire à peut-être un champion du monde de F1 avec Isaac Hadjar?
29: Oui, quelle montagne de compétences. J'ai entendu plein d'arguments tout à fait probants. Non, je suis du même avis. La question est extrêmement prématurée. Surtout qu'on le met en face du monstre absolu. Je rappelle que quand il est passé, lui, chez Red Bull, Verstappen, en remplacement de Daniil Kvyat, hein, vous l'évoquiez tout à l'heure, eh bien, il a remporté son premier Grand Prix chez Red Bull, c'était en Espagne, hein, directement. Donc la barre est tellement haute, là aussi on va pas refaire toute l'histoire, mais rien que cette saison, vous vous rappelez évidemment de Liam Lawson, hein, le néo-zélandais qui a été remplacé après deux courses seulement
6: par Tsunoda. Mais a priori, Lawson, on sait qu'il est pas bon.
29: Non, c'est pas vrai.
6: Non,
29: ça.
6: D'accord.
29: Okay. Franchement.
30: La preuve, il le garde.
29: Le garde la saison prochaine chez Racing Bull. Et puis, tu sais, quand il a eu digéré, parce que cette rétrogradation était vraiment très dure à vivre, hein, moralement, mentalement, il n'avait pas essayé la voiture, la Racing Bull, paradoxalement. Il n'avait fait aucun essai hivernaux. Il s'est pas trop mal débrouillé, hein, sur la deuxième moitié de la saison. Sincèrement, il est pas loin derrière Isaac. Donc c'est pas du tout un mauvais, sinon d'ailleurs Red Bull l'aurait jeté, hein. C'est Tsunoda qu'ils ont jeté justement, enfin ils le mettent en pilote de réserve. Je crois qu'il faut laisser le temps à Isaac, s'il l'a, j'espère qu'on lui laissera chez Red Bull. D'abord qu'il décroche une première pole, une première victoire, et qu'après il se positionne effectivement par rapport à Max Verstappen comme un pilote qui reste, allez, la norme admissible, c'est 3-4 dixièmes, pas plus que ça, hein.
6: Est-ce qu'on a une idée des écuries qui ont bien bossé pour la saison prochaine, parce que je crois que ça va être un peu remis à zéro là, non, avec le changement de réglementation?
29: C'est totalement remis à zéro, Pierrot. Jamais pratiquement dans l'histoire de la Formule 1 il y a eu une remise à zéro comme celle-là, vraiment, hein, parce qu'il y a eu des changements.
6: Mais du coup, tout est possible,
29: radical,
6: ou les meilleurs resteront devant?
29: On ne sait pas du tout. Okay. Alors certains affirment, tu sais, c'est de la com. Par exemple, Mercedes, il y a quelques semaines, avait laissé transpirer, oh là, en moteur, on va être très fort, hein, on va dominer tous les autres. Pourquoi ? Ils s'appuyaient sur le fait qu'en 2014, lorsqu'il y a eu la dernière révolution moteur, avec l'introduction de l'hybride et de l'électrique, ils ont mieux travaillé que les autres. Et tu as vu la liste, vous le rappeliez tout à l'heure, la liste de titres que Mercedes a décroché dans les années suivantes, avant que ce soit le tour de Verstappen. Donc non, on ne sait pas, personne ne sait, et la vraie réponse, c'est qu'il faut attendre fin janvier que toutes les équipes et toutes les voitures soient sur le même circuit au même moment, et là on aura une première ébauche. Encore que, il y a tellement de développements qui vont intervenir entre ces premiers essais et le premier Grand Prix en Australie, que tu vas voir quand se passer.
8: Ouais, mais sauf que...
29: c'est en Australie début mars.
30: Sauf que... Sauf que Jean-Luc, bien sûr, c'est remis à zéro, mais les grandes écuries, c'est quand même les grandes écuries, quoi. Je peux pas croire que Sauber devienne très leader. Fort l'année prochaine, ou As devant tout le monde, tu vois. C'est possible que ils vont peut-être mieux travailler, et ce serait bien d'ailleurs que. Mais de là à chambouler toute la hiérarchie, j'ai peu de mal, non? Peut-être, non, Jean-Luc?
10: Oui, mais d'une année à l'autre, tu vois.
30: Parce que Capetier, McLaren, Mercedes, Ferrari, il y a des équipes, c'est fort quand même.
8: Écoute, le développement, il n'est pas interdit. Pourquoi pas
30: une équipe? Non,
6: il y a un tel changement de règlement.
30: J'ai pas dit qu'il était interdit.
6: Alors la réponse de Jean-Luc.
30: Oui, mais dans ces cas-là.
29: les grandes équipes ont toutes les chances de rester les grandes équipes. Mais tu vois, Eric, il y a toujours évidemment un contre-exemple. McLaren, regarde où ils étaient tombés. Ouais, ils n'ont plus mis un pied devant l'autre pendant des années. Avant que, effectivement, les évolutions à Miami, tu te rappelles, c'est récent. Hein. D'un seul coup, ils reviennent à la surface.
12: Est-ce que Cadillac peut être performant d'entrée?
29: Là, tout le monde s'accorde à dire que non honnêtement, d'accord. ce serait une révolution absolue.
6: Après, Vincent, sur Adjar, il a le talent, il a quand même le profil du champion. C'est pas un champion du monde, mais
10: le profil, c'est
6: il a la tronche, quoi. Tu premier Grand Prix de sa vie, tout le monde l'attend. Qu'est-ce qu'il fait? Il se met dans le décor sur le tour de formation. Il est en larmes. Il y a plein de pilotes, Jean-Luc, qui ne seraient jamais remis. Hein. Lui, il se remet en selle, il se remet dans sa bagnole et il fait podium. Ça veut dire, il a du mental, ce gars. Il a un mental au-dessus des autres, quand même. C'est des pilotes qui peuvent s'effondrer de nuit, comme dans tous les sports.
10: Pas beaucoup à ce niveau-là.
6: Tu peux être sorti du circuit aussi.
29: Non, à ce niveau-là,
6: tu crois?
29: Non. Ah ouais. Non,
10: il se fait
29: à ce
10: arrêter.
29: Niveau-là, tu sais, non.
9: Les mecs le renouvellent pas, les foutent dehors, mais eux craquent pas. C'est pas parce que c'est un accident, non. Ça fait partie du truc.
6: Oui, hein. Oui, c'est pas un accident. C'était un accident.
5: Nous avons Alexis au 32-16. La question est, Adjar a-t-il un destin de champion du monde de F1? Bonjour Alexis.
13: Salut à tous.
6: Salut.
5: Alors Alexis, quel est ton avis?
13: Alors
5: sur
13: juste
5: Adjar?
13: Pour commencer, Adrien, hier t'as dit une grosse banane. Allez-y, il était numéro 1 chez Ferrari, mais pas avec Barrichello, et avec Gerhard Berger.
6: Ok, autant pour moi, désolé.
13: Voilà.
6: Ensuite,
13: pour l'année prochaine, la révolution. C'est Eric qui a dit ouais, Sauber, ils ont du mal à être premier ou quoi. Souvenez-vous qu'en 2009, Brown GP, c'était Honda, ils étaient aux fraises et ils ont été champions du monde. Avec le double diffuseur, avec la révolution technique de
9: 2000. On trouvera toujours les codes d'exemple.
13: Et ensuite, pour Adjar, Daniel Ricciardo, quand il est arrivé chez Red Bull en 2014, il avait à peine une saison et demie chez Toro Rosso.
10: Il
13: avait fait 2011 chez ACRT et 2012 chez Toro Rosso. Et il a battu Vettel, qui était le quadruple champion du monde, le big boss du plateau et tout le tralala. Donc je ne vais pas dire qu'il va battre Verstappen, mais ce n'est pas impossible. Mmh. Et Denis, quand tu dis qu'il n'y avait pas de pression pour Adjar cette année, au contraire, quand tu fais partie du junior team Red Bull, tu n'as que de la pression tout le temps. Le nombre de pilotes qui ont été éjectés à droite. Mais bien sûr que oui. Quand tu es chez Toro Rosso et que tu ne fais pas, regarde, Vergne, regarde Gviat, il a été baladé justement. Gviat, il s'est fait trimballer de gauche à droite. Parce qu'il y avait la pression et qu'il n'y arrivait pas, et que le docteur Helmut Marko veut mieux l'avoir avec toi que contre toi, parce que sinon tu te fais balader à droite à gauche. Et ce qu'il a eu à Adjar pour lui, c'est qu'il a un mental. Alors je sais pas, Jean-Luc, si t'es d'accord avec moi, mais il me fait penser un peu à Kimi Raikkonen au début de sa carrière chez McLaren. Tu sais, froid, posé, il parle pas trop pour rien, il dit quand ça va pas, il dit quand ça va, mais sans jamais critiquer.
10: Oui, mais c'est pas faux. Mais non, mais le contexte de l'année prochaine, toi, tu penses qu'il a pas il aura pas la même pression, c'est ce que je voulais dire.
13: Mais non, il peut pas avoir de pression, puisque le mec, il est arrivé, il a fait une saison, il a pris le podium. Le dernier rookie qui a pris un podium sur sa première saison, c'était Kevin Magnussen en 2014. Ensuite, il est arrivé, il a déboîté tous ses coéquipiers. Il est très souvent en qualification devant ses coéquipiers. Et généralement, quand il finit derrière, c'est soit qu'il a un pet, soit qu'il a une crevaison, soit qu'il a quelque chose. À part au Brésil, où vraiment Lawson, il a fini devant à la régulière. Et encore, il y avait un problème de stratégie. Adjar, il a déboîté tous ses coéquipiers. Donc, je dis pas qu'il va déboîter Verstappen. Par contre, prendre à côté de lui.
8: Si tu me l'enlèves, je voulais le dire. Exactement pareil. tu me l'enlèves.
5: C'est clair et net. On remercie Alexis.
9: Merci Alexis.
5: Bravo, également Edgar Thigaud. Je vous rappelle que là, on se projette sur la saison prochaine, celle de la première saison d'Isaac Adjar chez Red Bull, mais qu'il reste le dénouement de la saison en cours dimanche à Abu Dhabi. Donc on va en parler toute la semaine avec Jean-Luc Roy. On va te retrouver presque tous les jours cette semaine, Jean-Luc.
29: Mais avec plaisir, je suis là.
5: Je sais.
10: T'as pas répondu pour
5: Hakkinen. C'est beau quand les saisons de Formule 1 se jouent comme ça sur la fin.
8: Ah ouais, ouais.
29: Ah mais c'est génial.
8: C'est chaud. Ouais.
29: C'est chaud.
14: Isaac Adjar, qui, on l'espère, sera à la hauteur des attentes. Mais c'est un peu comme tous les pilotes Red Bull à côté de Verstappen. Pour l'instant, il ne soutient pas la comparaison.
6: C'est vrai.
14: Allez, dans un instant, c'est le Kikadi pour finir en beauté ces 3 heures de super moto show en direct de Tokyo.
6: Mais non, on est à Paris, t'es fou.
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5: Vous êtes sur RMC, 17h45, top jingle.
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5: Top jingle avec Brice et Xavier, bonjour. Nous avons un moulala. Attention, grosse rivalité. On a un supporter des Girondins de Bordeaux face à un supporter de l'OM. Alors,
35: il y en a un qui est dans une
36: situation. Vivement que ça revienne quand même, parce que c'était bon.
35: C'est vrai que l'OM, il faudrait descendre en national.
36: Ça va revenir vite. On espère que les Bordelais reviennent vite.
5: Et bien sûr, le donc c'est Brice qui choisira son équipe.
35: Ils sont loin là, non?
5: Stephen Brun a le premier point, donc tirage au sort de son coéquipier Adrien.
6: Tirage au sort de son coéquipier. Stephen, tu vas jouer avec Pierre Dorian.
5: Ah, parce que time, baby.
6: Vincent, quoi?
35: Il a compris ça, c'est Eric quand même.
6: Eric, Vincent, alors, avec Eric.
5: Le problème, c'est que Vava, il se dit bon, mais moi, je peux pas tricher, mais j'aimerais bien être avec Pierrot ou Stephen qui est un bon.
36: Non, mais le problème,
5: c'est des mecs qui trichent ensemble, tu peux pas tricher, c'est dur pour eux.
36: Donc, si j'ai bien compris, donc je suis pas là une semaine, j'ai la boule noire. Le jour où je décède, le Kikadi d'après, vous me mettez le noir.
5: Donc, Brice, supporter des Girondins, tu veux jouer avec une équipe de Parigo ou une équipe de Marseillais?
1: Je vais prendre les oies blanches, Pierrot et Stéphane.
5: Très bien.
36: Les canards.
6: Je vous rappelle que c'est une semaine spéciale dans le Kikadi sur RMC dans le Moscato Show. Une semaine spéciale sans aucune aide extérieure, donc sans triche. J'ai récupéré les téléphones. Pas de feuilles, pas de stylo, pas d'ordinateur, rien. Tout dans la tête, tout est bio.
36: Je suis en FaceTime avec Fred Pouillet qui vérifie tout ce que je fais.
5: Ce qu'il faudrait faire pour être vraiment transparent, c'est mettre les ordres à l'antenne. C'est-à-dire toutes les communications qu'on n'entend pas, il faudrait les mettre à l'antenne pour qu'on les
36: ait. Exactement, toute la régie exactement, est Pierrot.
35: Est-ce qu'il y a une grade de couverture sur le canapé? Parce qu'il faut savoir s'il peut y a quelqu'un sous la couverture.
5: Autant je sais qu'Eric peut craquer avant la fin de semaine, autant je n'ai aucune confiance en la team Vincent Moscato. Sachez-le, je n'ai aucune confiance.
6: Mais là, on y va. 9 minutes, une éventuelle Golden Carotte. Non, aucune
36: aide extérieure. Mais moi, je ne triche jamais, Pierrot. Hein. Arrêtez, c'est une légende de ça.
5: Aucune aide extérieure. Le nez de Suzanne est déjà, c'est déjà allongé.
6: Qui a dit cette nouvelle réglementation, c'est un grand défi.
5: Hamilton,
6: les fans ne vont pas comprendre ce qui va se passer. Même la plupart des ingénieurs n'y arrivent pas.
2: 2-0.
6: Lewis Hamilton, Pierrot, ça sera un débat parce que là, la nouvelle réglementation fait beaucoup parler, notamment les grands champions de Formule 1.
5: Oui, parce qu'il faut freiner pour aller plus vite dans ce.
3: Économiser de la batterie pour après bombarder.
6: Vincent, il est plus préoccupé par essayer de trouver un moyen de tricher. Je vais essayer de trouver les réponses.
35: Je te jure que non, je respecte. Mais dis-moi, je comprends pas que je change les règles en cours de.
5: C'est une semaine spéciale. Changer les règles de dire qu'on peut tricher. Hein.
36: Ton petit cerveau. Essaie juste de le focaliser. Allez, sur vas-y. Réfléchir sur la question quand
5: coup.
36: Même.
5: Ouais, si on a un coup, d'accord.
6: Une seule proposition possible.
5: Ouais.
6: Oh, Vincent, là. Monaco PSG demain en barrage aller de la Ligue des Champions. Citez-moi un coach qui a entraîné les deux clubs.
5: Guy Lacombe.
6: Bien joué. Il y avait une deuxième possibilité.
2: Jardine.
6: C'était Ricardo. Grand joueur et grand monsieur, comme on dit dans le football.
5: Monsieur.
2: 3-0. Louis,
6: grand monsieur, le respect, ce monsieur.
2: Respect,
6: Ricardo.
2: Monsieur Ricardo. 3-0. Pas un bon vivant là.
6: BFM TV. Fred, tu surveilles bien Eric, hein, on est d'accord. Hein, oui, là.
2: Moi, je pèse.
36: Ah, ben là, j'ai pas fait de. J'ai pas fait d'étincelle.
6: Non, c'est vrai.
36: Il peut me surveiller. Hein.
2: Parce qu'on a une vue derrière le canapé. Il n'y a pas quelqu'un d'accroupi derrière le canapé.
6: Vendredi.
36: Par contre, j'ose pas me gratter les machins parce que.
6: Vendredi dernier.
2: Je prends la coque.
6: Aux victoires de la musique, quel artiste a reçu une victoire d'honneur?
3: Mouskouri, Nana.
36: Nana Mouskouri.
2: Tu vas trop vite, toi, le grand.
6: Nana Mouskouri. La France a rendu hommage vendredi 0 des victoires de la musique. C'est un beau kikadi, bravo pour l'instant. Ouais. Une autre question d'un coup. Quel sport pratique Harry Plummer?
3: Rugby, clairement, tout à fait Rios.
2: Rugby, je l'ai dit, moi.
6: Non, c'est Stephen.
3: Le plombier.
6: Harry Plummer, c'est le meilleur marqueur de points du top 14 actuellement. Voilà, ça va mieux pour Clermont, là.
2: Le plombier, là, ouais, c'est ça. Bon,
6: Harry Plummer, 5-0.
2: Celle-là, vous ne me l'accordez pas, quoi.
5: Bah, il va vite, le grand blond. Hein.
3: Tu l'avais pour le vrai.
2: Je l'ai dit,
36: Le lundi, le grand, il est jouable. Son émission le dimanche.
6: J'ai l'impression que Vincent se sent un peu seul.
2: Non, mais sans vouloir.
36: D'ailleurs, Adrien, c'est pas dans la triche, le mec qui travaille le dimanche pour le lundi.
2: Je vous ai pas dit de travailler. C'est peu jugé parti, ce mec.
6: Je ne vous ai pas dit de travailler.
5: Il y a un conflit d'intérêt.
2: C'est jugé parti. C'est
6: tout dans la tête.
2: C'est l'abus de biens sociaux, c'est tout, quoi.
36: Mais comme tout, tu sais.
5: La recèle d'abus de biens sociaux.
6: Une petite question, Brice.
2: C'est démocratique.
5: Nous avons Brice.
3: Patrice, les auditeurs.
6: Tikadi.
1: C'est le chemin de croix, là.
6: Tikadi, la quatrième opération s'est bien passée aujourd'hui. Quatrième. On est sur une belle simultanée, les gars.
2: C'est le nôtre, là-haut.
6: La pauvre Lynn Sevon.
2: C'est pour nous.
6: Quatrième opération simultanée. Suite à sa fracture.
2: C'est pour nous, là.
6: Elle va rentrer aux États-Unis, mais elle est opérée une quatrième fois, Vincent.
2: Non, mais simultanée, Pierrot.
5: Il a dit en premier.
2: C'est si lui,
36: c'est le nôtre.
2: Non, c'est pour le nôtre.
6: Je regarde un peu s'il y a les messages qui arrivent sur le téléphone, j'adore. Parce que je vous rappelle que c'est un Kikadi bio, j'ai les téléphones toute la semaine, pas de
36: tricheur. Regarde, parce que tu pourrais avoir des surprises, hein. Pierrot, il reçoit peut-être des textos, hein.
2: Non, mais moi, ce que j'aimerais avoir, c'est le téléphone d'Adrien, parce que moi, d'après moi, il va y avoir des textos. Rendez-vous à 2+2, samedi à 21h.
6: Bien sûr. Vincent, on a reçu un texto, mais je peux pas dire ce que c'est.
5: Kikadi de Olivier Romat, celui-là, on le connaît.
6: Kikadi, c'est parti, toujours bio. Kikadi, je sais que tous étudient mon jeu, ils font tout pour me chanter.
2: Carlos Alcaraz.
6: Oh. Je dois être prêt.
5: En mode machine.
6: Alcaraz dit qu'il a encore des faiblesses.
36: Le lundi, il est jouable.
5: Le lundi, le mardi, le jeudi, le vendredi, ça fait beaucoup.
36: Mais non, le lundi, toi, tu travailles le dimanche, tu fais des trucs que nous, on n'a pas vu.
6: Ah oui.
36: Qui c'est qui a vu ça, Alcaraz?
6: C'est
36: Alcaraz,
6: nul.
2: Non, en plus, on n'écoute pas ton émission.
36: Non, mais c'est ça,
2: Ça, tu l'aurais pas entendu dans mon émission.
36: Mais c'est ça le plus beau Vincent. Si on écoutait son émission, il serait aussi calé. Mais
2: moi, je vais l'écouter.
6: Question auditeur, la deuxième du jour.
2: Demain, je l'écoute. Ah non.
4: Je vais choisir Steve et Pierrot.
5: Excellent.
4: Ouais, j'ai envie de raccrocher là.
2: Ah, tu raccroches pas. Avec Eric, on va se refaire.
6: Bon, il y a un grand Italie-France, France-Italie qui arrive. Comment s'appelle le sélectionneur de l'Italie en rugby?
2: Ah, que c'est facile.
4: Brunel.
2: Mais non,
5: il y a 20 ans.
4: Quesada,
6: bien sûr.
2: C'est pour nous, c'est pour qui?
4: Gabriga.
2: C'est pour nous.
6: C'est qui?
36: C'est pour Brice
4: Xavier.
5: Ouais, 7.
6: Alors, il dit Xavier.
5: 7-0.
36: Ah ouais, mais nous, on est des cagres. Ah mais notre auditeur, c'est un cagre aussi. Non,
2: Tu as voulu changer d'équipe alors que tu ne peux pas être bichet de cidre.
6: J'ai une question en un coup et je pense que Vincent l'a.
5: Vincent, tu l'as.
6: Vincent, tu peux sauver l'honneur un coup. Histoire de la rivalité en rugby entre la France et l'Italie. Un coup. Le 22 mars 1997, pour la première fois, l'Italie bat le 15 de France dans quelle ville?
5: Grenoble. Non,
2: tu l'avais, Vincent.
6: Vous
7: savez, c'est quoi la grande différence?
2: Trophée Garibaldi, je pensais.
7: Vous savez, c'est quoi la grande différence entre Eric qui peut tricher et Eric qui peut pas tricher? C'est que quand il peut pas tricher, il propose même pas, il a même pas des propositions.
6: Tu vois.
36: Mais quel rapport?
2: Tu vas pas te faire chauffer comme ça, Eric.
36: Mais
2: sans blague.
36: Non, mais ils ont besoin pour rehausser leur performance qui est déjà belle. Ils veulent nous écraser.
6: Nous faire mal.
36: Mais tu sais quoi, Vincent? Ça, c'est les petits. C'est les gens qui sont petits.
2: C'est vrai qu'aujourd'hui on est un peu moins bien.
6: Allez, rugby.
2: Mais bon,
6: rugby. Quel numéro 9 de l'UBB vient de rejoindre le groupe italien?
5: Pagerello, Martin Pagerello.
6: On est sur un Pierre Dorian qui va nous faire une belle semaine, je pense.
5: Ah là, c'est Steve aujourd'hui.
6: Martin Pagerello, MVP, qui rejoint.
7: Décima, dépêche-toi.
6: Tu veux la Décima? Peut-être la Décima.
2: Bon, toi, tu vois, arrêtez de te chauffer.
7: Oh là, attention, là, il est sérieux, je vais en prendre une.
5: Le grand.
6: Moi, je te l'assume, moi.
2: Toi, le grand, tu peux.
6: Un mec, il t'allume et l'autre, il dit que je suis un fou, moi. Donc, attention. Quelle équipe va casser quand même?
7: Pose la question quand même.
2: Moi, j'arrive en boitant, Eric avec les béquilles.
6: Quel est le joueur de foot français qui a marqué le plus de buts cette saison en Ligue 1?
5: En Ligue 1 français?
7: Le Paul.
6: Esteban Le Paul, bien sûr.
5: Ah.
6: Stade Rennais.
2: Non, mais
5: 10.
6: Bon. Voilà. 11 buts.
2: Voilà, c'est réglé.
5: Non, 10, 10, 10,
7: c'est le score. C'est le score. C'est pas le nombre de buts.
5: Attention, la Golden.
6: 17h58.
36: Mais si on gagne sur la Golden, mais ça, je pars courant.
5: Comment tu lui dirais? Attention, la Golden en
2: pas froid.
5: Meufie,
2: la Golden Carotte, je sais pas la carotte.
6: 17h58, c'est le premier Kikadi bio de l'histoire, sans triche. Mm-mm. On voit que là,
36: il n'y a pas eu beaucoup de changements par rapport aux autres Kikadi pas bio.
6: Freddy me dit l'enjeu, c'est Vincent marquera-t-il un point cette semaine?
5: Alors attention, c'est pas fini.
6: Il y a des insultes là dans les ordres. 17h59, dans une minute, zéro antenne sans flamme, toute l'actu du foot, la crise à l'OM, la Ligue des Champions, le PSG, le Monaco PSG.
2: On n'a pas eu de chance, Cyril, que sur des questions quand même. Parce que moi, j'ai
36: ça.
2: Tout ça, je le savais quand
36: même. Moi, j'ai travaillé sur les Jeux Olympiques, il n'y a pas eu de questions sur les JO.
6: La Golden Carotte n'est pas là.
5: Victoire de Brice.
6: Ça va être long, je te
5: promets. Brice, t'as bien choisi ton équipe.
6: Et voilà.
5: Ils ne peuvent pas s'en empêcher.
6: Alors, j'ai appris depuis qu'un membre de la rédaction qui s'appelle Arthur Robert, qui travaille en coulisses avec nous, s'était procuré dans mon ordinateur ce premier Kikadi, sa fiche de l'histoire, et il l'avait donné à quelques membres de la bande.
5: Et bien, puisqu'on en est là, on va balancer des noms, parce qu'il y a des tricheurs qu'on connaît, enfin des souffleurs qu'on connaît. Il y a évidemment numéro 1, Antoine Varnier.
6: Ouais, le grand producteur de
5: l'émission. Numéro 1 bis, Benoît Boutron.
6: Oui.
5: Ça, d'accord.
6: Vous
5: connaissez Julien Beneteau, vous connaissez Julien Landry, vous connaissez Jean-Paul Ayagnan, mais Il y a aussi Arthur Robert.
6: Arthur Robert.
5: Il y a aussi le jeune Perrault, Arthur Perrault, qui aide Vincent Moscato très souvent.
6: Alors lui, il fait vieux, mais il est jeune. C'est Nicolas Ledru, le producteur de Rotten sans flamme, qui est un énorme tricheur.
5: Voilà, on va et tous,
6: cite
5: tous vous les balancer.
6: Les réalisateurs, Suzanne Folly, Antoine aussi, le réalisateur de Rotten sans flamme. Ils sont tous tricheurs.
5: Allez, on continuera demain, 15h-18h.
6: C'est quoi le programme?
5: Ah non, pas demain.
6: Non, lundi. C'est quoi le programme à Tokyo ce soir, Pierrot?
5: Ah, on va peut-être enfin aller manger du bœuf Wagyu. Miam, miam.
6: C'est cher, attention à ton
5: portefeuille. Très cher, mais très, très, très bon.
6: À lundi, le Super Moscato Show, les meilleurs moments. Salut.
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1: Vos conditions de circulation aujourd'hui, journée verte pour les départs, c'est rouge. En revanche, pour les retours dans le quart sud-est du pays, c'est d'ailleurs toujours ici que vous rencontrez le plus de difficultés sur l'A7 entre Marseille et Lyon. Vous levez le pied sur une trentaine de kilomètres à partir de Montélimar notamment. Ça coince aussi un petit peu plus au sud, sur la 9 en direction d'Avignon. Vous ralentissez à plusieurs reprises au niveau de Narbonne, de Fleury et de Béziers. En Gironde, le trafic est ralenti sur la 10 pour accéder à Bordeaux. Prévoyez des difficultés dès Saint-Vincent-de-Paul du côté de la Bretagne, la circulation reste ralentie sur la N165 en direction de Brest quand vous arrivez à hauteur de Lorient. Et puis pour ce qui est de l'Île-de-France, ça coince toujours sur la 4 en direction de Paris au niveau de Bussy-Saint-Georges. Bonne route avec RMC.
2: 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Il est 18h.
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2: Salut à tous, bienvenue dans l'Intégral Sport sur RMC. Le centre aquatique olympique de Saint-Denis est déjà chaud bouillant. Nouvelle grosse soirée de natation qu'on va vivre ensemble sur RMC jusqu'à 20h pour suivre ensemble la cinquième journée de ces championnats d'Europe de natation. Julien Richard et Sophie Camou, nous encore un tout petit peu de voix pour terminer cette semaine. Comment ça va?
4: On est lancé. Salut Flora, salut Julien, salut
5: à tous.
2: Il y a encore plein de belles choses évidemment qui nous attendent ce soir. Clément Brossard pour toutes les réactions au bord du bassin. Il y en aura beaucoup ce soir, on attend beaucoup de Français. Salut Clément.
6: Salut Flora, salut tout le monde, toujours aussi chaud dans ce bassin, toujours autant d'humidité, un public qui commence à arriver petit à petit.
2: Ouais, exactement, et après la température aussi avec Antoine Brard qui se balade dans les tribunes de ce centre aquatique olympique pour aller à la rencontre des supporters, des familles aussi, des nageurs qui sont présents ce soir. Ça commence à monter l'ambiance, salut Antoine.
7: Salut Flora, salut à tous. Oui, ça monte, parce que ce soir, il y a Léon Marchand en individuel. Forcément, beaucoup de monde l'attend. On voit énormément de pancartes hein, pour Léon. Et puis, tu l'as dit, les réactions de famille. Il y aura la finale tout à l'heure de Johan Ndoye-Brouard. Et sa famille me l'a promis, s'il y a médaille, ils réagiront à mon micro en direct. Donc, on l'espère, ça pourrait être un beau moment d'émotion, évidemment.
2: Ah bah, on espère bien, on croise les doigts en tout cas. Ils savent très bien, ces supporters, qu'il y a un très beau programme qui nous attend ce soir. Évidemment, on en a parlé, Léon Marchand, sa demi-finale sur le 200 mètres papillon, ce sera très exactement à 19h25. On va vivre juste avant les demi-finales du 100 mètres d'eau avec deux Françaises, Marie-Ambre Molu et Pauline Mailleux. La demi-finale aussi du 50 mètres brasse avec Karl Heidkassi. Les demi-finales du 50 mètres nage libre avec deux Françaises, Beryl Gastaldello et Analia Pigré. 19h54 pour la finale du 50 mètres d'eau avec Johan Ndoye-Brouard et puis le relais 4x100 nage libre mixte avec l'équipe de France. Ce sera dans la suite de l'Intégral Sport après 20h avec Johan Bredov. On est à la natation, mais il y a du foot aussi, Julien, en ce moment. 17h30, c'était le coup d'envoi de cette OM Atlético de Madrid avec Maxime Tilliette qui suit tout ça, match amical. Salut Maxime.
8: Salut Flora, salut tout le monde.
2: Alors dis-nous tout sur ce match amical, c'était chaud tout à l'heure pour l'OM avec des occasions du côté de l'Atlético.
8: Oui, mais les Marseillais sont plutôt dans leur match. Hein. La demi-heure de jeu, ils sont même devant au tableau d'affichage 1-0 grâce à Peixão, l'inévitable, qui était à la réception d'un centre au second poteau. Alors Gouiri s'est un peu raté dans un premier temps, mais le Brésilien était bien présent lui pour placer un petit piqué et tromper Yann Oblak, magnifique pour permettre à l'OM donc de mener un 1-0 dans une rencontre, allez, on va dire assez équilibrée. Il y a eu 2-3 incursions dans la profondeur de Lookman pour les Colchoneros, mais mis à part ça, Geoffrey Delonge passe un début de rencontre plutôt tranquille, le portier olympien. Ultime répétition hein, pour ces Marseillais ici au Vélodrome, une semaine de la reprise du championnat face à Strasbourg. Marseille en 4-2-3-1 comme la semaine dernière lors de l'amical remporté face à Bilbao. Un seul changement, c'est Kondogbia qui intègre la défense à la place de Cornelius. En revanche, il y a un changement de brassard. Il n'est plus au bras de Pierre-Emile Højbjerg. Il se l'est vu retirer le capitana, le milieu danois, après avoir refusé son transfert cette semaine à Newcastle. C'est donc Timothy Weah qui en a hérité, malgré la présence d'ailleurs dans le 11 de Balerdi ou de Kondogbia qui eux l'ont déjà porté par le passé. Voilà un petit peu pour le contexte dans un vélodrome brûlant également par la chaleur. Eh bien, l'OM mène 1-0 à la 33e minute grâce à Igor Peixão face à l'Atlético.
2: Merci.

0: Merci beaucoup Maxime, on viendra te voir régulièrement évidemment pour suivre l'évolution du score. Mais en attendant, on est ici au Centre Aquatique Olympique de Saint-Denis. On a vécu des grands moments hier avec deux nouvelles médailles pour l'équipe de France. L'argent une nouvelle fois pour Maxime Grousset et aussi pour Marie-Ambre Molu.
1: Maxime Grousset face à Christophe Milak et Noé Ponti, le Suisse. Le très bon départ de Milak. Maxime est un peu derrière sur le départ et la reprise de Nacho.
2: Ouais, comme d'habitude, comme sur 50 aussi. Toujours le problème dans la coulée, mais il est en train de revenir.
1: Le virage est pas bon.
2: Mais il passe quand même en moins de 23 secondes. Il est en tête.
1: 22 secondes 97 au passage. Il était passé 22 secondes 97.
2: Allez, faut tenir. Il est toujours devant.
1: Maxime est devant, toujours. 15 mètres. Milak est en train de passer. Mais Maxime est toujours au coude à coude. Milak est un peu devant, il me semble. Maxime Grousset pioche un petit peu. Et la deuxième place pour Maxime Grousset. Sarah Curtis, déjà le départ monstrueux. Ah, quelle puissance là. Elle est bien Marie-Ambre. Hein. Marie-Ambre, elle est en train de remonter sur Sarah Curtis. Mais elle est tellement loin, Sarah Curtis. Derrière, c'est un paquet. Il y a Curtis et les autres. Curtis va s'imposer. Le podium peut-être pour Marie-Ambre Molu. Victoire de Curtis.
2: Oui, elle est
1: la deuxième place. Médaille d'argent. La médaille d'argent.
3: Record du monde.
1: Nouveau record du monde pour Sarah Curtis. Marie-Ambre Molu. Nouveau record de France. 27 secondes et 6 centièmes.
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0: On espère vivre autant de sensations demain. Prends un petit thé avec du miel.
5: C'est
0: work in progress, comme on dit. Jusqu'à la fin de la semaine, il y aura plein de grands moments. Maxime Grousset, on l'annonçait, on en avait parlé au début de la semaine avec cette blessure qui a contrarié sa programmation. Oui, Julien,
5: vas-y. Je te coupe deux secondes. C'est pas très sympa ce que je fais, mais juste, je vous signale la présence de Léon Marchand sur derrière les plots avec Franck Esposito. Tu vois, il va commencer son échauffement, Léon, et avec Franck Esposito qui s'occupe de lui, Sophie, sur ces championnats d'Europe, et on va parler de 200 mètres papillon tout à l'heure. Il faut savoir que Léon Marchand, il a le record de France et il l'avait piqué à un certain Franck Esposito.
2: Le record de Franck avait duré 20 ans d'ailleurs.
5: Oui, très longtemps. Mais voilà, donc là c'est pour la petite photographie. Il a l'air assez détente et il va aller se baigner.
0: Presque incognito, tu vois, parce que moi je n'avais pas.
5: C'est-à-dire qu'au milieu
0: il n'est pas myope déjà, je pense que ça aide. Mais c'est vrai qu'il est concentré. On va le suivre évidemment. On rappelle 19h25 hein, tout à l'heure pour sa demi-finale du 200 mètres papillon, dont il est évidemment le grandissime favori. On parlait de Maxime Grousset, on l'entendait finalement qui repart. Alors c'est loin d'être fini pour lui. On va en parler justement dans ses championnats d'Europe. Nouvelle médaille pour lui hier soir. La mentalité aussi de Maxime Grousset, Sophie, c'est fou. On en est presque surpris. Alors on va l'écouter peut-être justement sur cette médaille d'argent parce que oui, il était satisfait, mais il a encore quelques petits trucs à redire malgré tout.
6: Je suis vraiment très fier de moi. Vu le chrono, j'ai quand même un peu les boules de ne pas faire premier. C'est sûr qu'en 49-7, on n'est pas premier au championnat d'Europe. On dirait que c'est dingue. On est les meilleurs mondiaux sur cette discipline en Europe. Donc tant mieux, tous les ans on se rencontre et on essaie de progresser ensemble. Mais en tout cas, j'ai vraiment kiffé cette course.
0: On l'a senti qu'il avait pris beaucoup de plaisir depuis le début d'ailleurs de ces championnats d'Europe. On le sent dans cette mentalité. Il y a évidemment dans un coin de sa tête cette préparation un petit peu tronquée. Mais une fois qu'on y est, on a envie de gagner, peu importe ce qui s'est passé avant, Sophie. C'est ça qui est fort.
2: C'est ça qui m'a impressionné hier, c'est la manière, en fait, au-delà du chrono, parce que ça a été le 100 mètres papillon le plus rapide de l'histoire, mais la manière, c'est-à-dire que c'était le patron. C'est lui qui a enflammé la course, alors que finalement, c'est lui qui a eu le plus d'audace, alors que finalement, c'est celui qui aurait dû le plus douter par rapport à la préparation qu'il a eue. Et c'est en ça qu'on voit que Maxime a vraiment un mental qui est complètement hors norme, une façon d'aborder la compétition, la confrontation qui est absolument incroyable. Et puis la perf, le temps, 49-7, c'est aussi rapide que l'année dernière à Singapour. On sait qu'il a été blessé pendant 2 mois, qu'il a beaucoup perdu sur les jambes. Ouais. Et on se rend compte que ce qu'il a perdu sur les jambes, en fait, il l'a regagné ailleurs. Il l'a regagné sur les bras. Il a pris énormément de puissance sur les bras. Il l'a gagné sur le mental aussi parce qu'il a allé explorer de nouvelles choses et notamment la visualisation. Et on se dit que ça, ce qu'il a gagné par ailleurs, eh ben finalement, ça va lui servir dans les 2 prochaines années. Et voilà, on devrait avoir l'année prochaine un Maxime plus fort que jamais.
0: C'est ça la mentalité aussi d'un champion, arriver à tirer le meilleur et le moindre positif dans les situations compliquées, Julien.
5: Juste, Sophie, sur la visualisation, ça paraît un peu obscur, mais comment on fait pour visualiser, enfin, et en quoi ça l'a aidé finalement,
0: visualiser les mouvements finalement,
5: tu visualises course, tout le départ, le virage, enfin c'est
2: exactement
5: comment ça
2: c'est
5: marche,
2: ce qu'il a, c'est ce qu'il a, il a alors je sais pas comment ça marche parce que je suis pas dans les secrets du travail qu'il effectue avec Armel. Armel, c'est sa prof de yoga depuis très longtemps maintenant et elle fait un travail remarquable avec lui. Et c'est vrai que là, ils se sont dit, bah voilà, quand ils se sont réunis il y a 2 mois, c'était le 10 juin dernier, dernier. Il a été blessé, il avait cette fracture du pied. Ils sont, à un moment donné, Michel Chrestien s'est posé la question de savoir s'il ne devait pas carrément déclarer forfait et l'annoncer tout de suite. Et puis ils sont tous réunis. Et en sortant de cette réunion, Armel a dit à Maxime, on va y arriver. Tu vas aller nager ces championnats d'Europe et on va aller trouver de nouvelles choses qui vont faire que tu vas pouvoir nager. Tu seras peut-être pas au meilleur de ta forme, mais on va aller chercher d'autres choses. Et effectivement, il a beaucoup visualisé l'entraînement, la compétition avec ses jambes. Je ne sais pas si ça t'a fait ça, Julien, toi qui es ancien nageur aussi. Ça t'est jamais arrivé de rêver que tu t'entraînais la nuit et le matin, tu te réveilles, tu es crevé.
5: De faire les mouvements de jambes dans le lit. C'est peu commode s'il y a quelqu'un à côté.
2: Et le matin, non seulement tu es fatigué, t'as l'impression de vraiment t'être entraîné, et en plus quand tu te mets dans l'eau dans ta première session du matin, t'as l'impression que t'es pas à l'échauffement, t'as l'impression que t'as déjà nagé.
0: Donc je pense
2: que le mental est vraiment joue pour beaucoup, et Maxime s'est imaginé pendant 2 mois nager avec sa jambe, et il le dit, quand j'ai repris l'entraînement, quand j'ai repris avec la jambe, j'avais l'impression de ne jamais avoir arrêté.
0: C'est ça qui est fou aussi, d'où le travail aussi, de le côté mental qui est très important. Sophie parlait, Julien, de cette densité, cette course du 100 mètres papillon qui est peut-être la course la plus relevée possiblement aujourd'hui.
5: C'était plus rapide que les championnats du monde, que les Jeux Olympiques. Sophie le disait, c'est la course la plus rapide de l'histoire. Christophe Milak s'est imposé en 49 secondes 48 centièmes. Le Hongrois qui a battu le record d'Europe de Maxime, que Maxime détenait depuis la finale des championnats du monde et son deuxième titre mondial l'été dernier. Maxime termine en 49,70 centièmes, donc à 8 centièmes de son ancien désormais record d'Europe, de son record de France. Donc vous imaginez la perf, c'est-à-dire que déjà nager moins de 50 secondes sur 100 mètres papillon, il y en a très peu à l'avoir fait. Je sais plus, j'avais le chiffre en tête, mais ils sont très très peu
2: ils
5: à l'avoir
2: 5,
5: fait.
2: 5.
5: 5. Donc de le refaire dans ces conditions, c'est ça qui est vraiment bluffant de la part de Maxime. Et puis en face, il avait vraiment un gars surdoué, Christophe Milak. Nous, le grand public français, se souvient juste d'un gars qui s'est fait déposer dans la dernière longueur par Léon Marchand. Mais c'est pas que ça. Et Léon lui a cassé le moral sur le 200 mètres papillon. On le reverra certainement plus jamais sur 200 mètres papillon.
2: J'espère qu'il va lui recasser aujourd'hui ou demain aussi.
5: Mais sur le sprint, il est très très impressionnant. Il a été troisième en moins de 47 sur 100 mètres nage libre, vainqueur avec ce chrono monstrueux. Donc voilà, aussi bravo. Il y a un gars, et je pense que c'est aussi bonne source de motivation pour Maxime pour les prochains mois.
2: Oui, effectivement, on est content quelque part que Milak n'ait pas battu le record du monde de Dressel, parce que on aimerait bien que Maxime puisse le battre, ces records de Dressel qui datent de 2019. Et je vais raconter une petite anecdote. À la fin, à l'arrivée, à l'issue de la course, Maxime et Noé Ponty sont très potes. Ils sont très copains, ils se sont regardés l'un et l'autre et ils se sont dit, le record du monde l'année prochaine, c'est pour nous. Parce qu'ils s'apprécient énormément. C'est vrai que Noé était le dauphin de Maxime l'année dernière au championnat du monde.
0: Rivaux et amis,
2: exactement. Et ils ont envie d'aller chercher le record du monde. L'un, l'autre, peut-être Milak entre temps. Mais en tout cas, ce record du monde de Dressel, il devrait tomber d'ici l'année prochaine.
5: Autre anecdote.
0: Décidément.
5: Que des anecdotes. Hier soir, avant le podium, ils sont juste derrière, là, au niveau de la chambre d'appel. Ouais. Ils attendent pour monter sur le podium. Donc, ils sont très potes, Maxime et Noé. Donc, ils parlent ensemble, etc. Ils essaient de rentrer en contact avec Christophe Milak, ce qui est assez difficile, visiblement. Et la seule chose qu'il leur dit, c'est ça m'emmerde les podiums, ça sert à rien, c'est pour les sponsors.
2: Milak a dit ça. Mais d'ailleurs, il l'a montré sur le podium.
5: Et il est monté sur le podium, et derrière, il est allé avec ses copains du relais, 46-20 au dernier relayeur, encore un relais monstrueux sur le 4x100. C'est un personnage, ça va faire partie de l'histoire aussi de ce 100 mètres papillon, et ça nous concerne puisqu'il y a Maxime. Mais il y a ce bonhomme-là, Christophe Milak, et on aime bien les duels, les matchs à plusieurs même, puisqu'on a aussi Noé Ponty qu'on n'oublie pas évidemment, mais ce sera l'un des rivales principaux. De Maxime et des rivaux principaux, et donc on a un sacré personnage qu'on va bien aimer détester
0: c'est surtout ça aussi. Il fait un petit peu tout pour ça, mais Sophie l'évoquait, ce record du monde de Caleb Dressel, Maxime Grousset qui était bien parti, qui s'en rapprochait avant de se blesser, et son entraîneur Michel Chrestien, lui, sans mettre aucune pression sur son nageur, est persuadé que ce record du monde va finir par tomber.
3: On en a parlé tous les deux, il avait vraiment l'objectif de battre ce record du monde. On se dit que si c'est pas aujourd'hui, ça sera la prochaine fois. Il nous reste 2 ans, on est serein. Il prouve par son niveau de performance qu'il est toujours là, il est deuxième mondial. Les jeux, c'est la course d'un jour certes, mais avec l'expérience qu'il est en train d'engranger en PAP, en faisant des choix maintenant sur la nage libre, sur le PAP, en étant de plus en plus persuadé qu'il est capable de nager très vite un 50 pape et un 100 pape, je crois que ça va nous simplifier la tâche dans les deux ans qui viennent.
0: Ouais, il s'est prouvé aussi sur ces championnats d'Europe qu'il était capable, d'où l'intérêt d'être venu aussi malgré le doute pour Maxime Grousset, qu'on va retrouver Julien aussi d'ici la fin de ces championnats. C'est loin d'être terminé pour lui.
5: Oui, puisqu'il aura le 50 mètres nage libre demain, les séries, demi-finale et puis la finale éventuelle dimanche. Et puis entre temps, on l'aura dès ce soir dans le bassin, dans la piscine, puisque c'est lui qui va lancer le relais 4x100 mètres nage libre mixte, donc deux garçons, deux filles qui parcourent chacun 100 mètres nage libre. Et c'est intéressant, Sophie, parce qu'on va le voir au départ du 100 mètres, chose qu'il n'avait pas fait parce qu'il a déclaré forfait sur 100 mètres nage libre, qui est une course, on le sait aussi, qui lui tient particulièrement à cœur. Il vient de là. Ouais. C'est ce qui le fait rêver aussi à la base, avant que accidentellement il ne se mette sur le papillon, presque.
2: Complètement accidentellement.
5: Mais voilà, c'est donc voilà. Alors on a dit répéter les conditions, la préparation, etc. Mais voilà, on l'aura au départ d'un 100 mètres. Il aura une petite référence aussi dans ses championnats d'Europe. C'est pas inintéressant de voir ce qu'il va faire.
2: Oui, effectivement, parce que ce 100 libre, il tourne autour depuis un bon moment maintenant. Hein, depuis deux ans, il n'a pas réussi à progresser alors qu'il a progressé en papillon. Il lui-même se dit capable de nager moins de 47 secondes. Simplement, cette course, il arrive pas à la faire. Il faut qu'il la fasse justement au moment où il s'y attend le moins, où il sera le plus relâché possible. Alors pourquoi pas au départ de ce relais, par accident, exactement. Mais en tout cas, il sait qu'il doit progresser sur 100 libres, parce que quand on voit un podium à 46-8, le troisième en finale du 100 libres au championnat d'Europe, on se dit que s'il veut de nouveau être compétitif sur 100 libres, il va falloir qu'il raccroche le wagon.
0: Et on aura un petit aperçu effectivement ce soir, ce sera un petit peu plus tard, ce sera après nous, aux alentours de 20h19 pour cette finale du relais 4x100 nage libre mixte. L'autre aussi, j'ai envie de dire, star de française dans ces championnats d'Europe, c'est Marie-Ambre Molu, qu'on va retrouver aussi tout à l'heure, qui a décroché de nouvelles médailles hier après l'or sur le relais l'argent cette fois-ci en individuel sur le 50 mètres d'eau. Elle a seulement 20 ans et c'est clairement la future star aussi, Julien, de la natation française.
5: Et c'est très important parce que c'est un visage féminin de la natation française, et c'est vrai qu'il y avait on voit Léon Marchand, on voit Maxime Grousset, il y a des tauliers, mais c'est aussi bien de voir une natation féminine française avec une figure de proue, quelqu'un qui va tirer un peu tout le monde vers le haut. Et alors on sait que déjà sur le dos il y a une grosse densité en France, mais là elle est en train de prendre les commandes clairement. Sophie, Marie-Ambre, elle n'a que 20 ans, c'est un talent que l'on voit depuis quelques années, notamment chez les juniors. Elle a gagné beaucoup de médailles internationales, mais on avait du mal à la voir franchir ce petit pas, et c'est fait. En tout cas, clairement, là, elle est en train de franchir un cap.
2: Tu as raison, et là aussi, c'est l'attitude qu'on aime bien, parce que elle était effectivement très très bonne chez les juniors, et comme toute personne qui a beaucoup de talent, beaucoup de facilité, et ben finalement, elle manquait parfois, on avait l'impression, un petit peu de motivation. Elle sortait de l'eau, qu'elle ait gagné, qu'elle ait perdu, elle avait toujours le sourire. Et je trouve que j'ai beaucoup aimé la voir en colère après le relais 4x100. C'est la première fois que je la vois vraiment en colère.
5: Parce qu'elle termine quatrième avec ses coéquipières, dernière relayeuse, et elle prend le relais en troisième position. Elle n'a pas réussi à rester sur le podium et à amener les copines.
2: Et tous les journalistes étaient surpris parce qu'on n'a jamais vu Marie-Ambre en colère. Et je trouve que les États-Unis lui ont apporté ça. Elle est depuis deux ans maintenant à Berkeley. Les États-Unis l'ont endurcie, lui ont apporté un surcroît de détermination, ouais, d'ambition aussi. Elle le dit, à force de nager avec des nageurs beaucoup plus rapide qu'elle, des nageuses qui ont fait des podiums dans des grands championnats, elle se sent maintenant capable de faire ça. Et c'est ça aussi qu'on aime chez Marie-Ambre, c'est cette prise de maturité. Elle le dit d'ailleurs, après une première année très difficile aux États-Unis, elle a abordé la deuxième année en faisant des choix très forts, en changeant d'entraîneur, en prenant un appartement. Voilà, c'est une fille maintenant qui vraiment a pris en autonomie, et ça se voit dans ses performances.
0: Ce mental dont tu parles, justement, on va l'entendre au micro d'RMC quand elle nous parlait après avoir terminé derrière l'italienne Sarah Curti. C'est un nouvel record woman du monde du 50 mètres d'eau. Elle se nourrit justement de cette concurrence à côté d'elle pour grandir encore plus.
4: Je me connais plutôt bien. Je suis pas du genre à me laisser pleurer. J'étais dans un mood très sombre ou quoi que ce soit. Donc je savais que j'allais pouvoir rebondir. Je suis très très heureuse d'accrocher cette médaille aujourd'hui. Ce qu'il y a de plus beau à aller chercher, c'est la médaille d'or. Je vais me contenter de ce qui reste derrière elle, non? Mais c'est vrai que c'était une course de folie. C'est bien d'avoir ce genre de concurrente. Ça donne envie de faire toujours plus. Si j'avais été première, peut-être que je me serais contentée que de ça. Mais demain, je vais me lever et jusqu'au jeu de Paris en pensant aller chercher une perf comme la sienne. Donc c'est que du positif aujourd'hui.
5: T'as entendu le lapsus?
0: Paris. Petit lapsus, effectivement. Ce sera Los Angeles cette fois-ci, même s'il y a
2: elle sera presque à domicile aussi, hein.
0: Oui, mais c'est vrai aussi, elle qui s'entraîne aux États-Unis aussi. On la retrouvera évidemment tout à l'heure, Julien, dans les demi-finales du 100 mètres d'eau, où il n'y aura pas Sarah Curtis, aussi, donc il faut le rappeler, donc aussi potentiellement une nouvelle chance de médaille pour elle.
5: Il n'y aura pas Sarah Curtis parce que le 100 mètres d'eau, c'est un conflit avec le 50 mètres nage libre, et Marie-Ambre a eu ce même conflit-là puisqu'elle était engagée à la fois sur 50 mètres nage libre et sur 100 d'eau. Mais les deux épreuves ont lieu le même jour, donc les séries avaient lieu ce matin avec seulement une demi-heure d'écart. C'est impossible de faire les deux, c'est impossible d'enchaîner. Donc Marie-Ambre a fait le choix du 100 d'eau évidemment, puisqu'elle a battu le record d'Europe ici à Paris, enfin à Saint-Denis. Elle est leader européenne voilà, de ce 50, de ce 100 mètres d'eau. Et le 50 nage libre, bon, il y avait un peu moins de chance, donc logiquement, elle a fait une croix sur ça. Alors que Sarah Curtis, qui est plus une sprinteuse pure, eh bien, elle fait plutôt le choix du 50 mètres nage libre. Donc on la retrouvera, elle, Sarah Curtis, en demi du 50 mètres.
0: Ouais, Sarah Curtis, vraie star aussi de ces championnats d'Europe. On va écouter, tiens, Michel Chrétien, aussi le coach de Marie-Ambre Molu à l'INSEP, qui sait parfaitement l'avenir radieux aussi qui s'offre à la jeune française.
7: Il y a trois ans, on disait toujours, ouais, on attend après elle, mais c'était trop tôt. Et là, ça y est, les deux années qui viennent, je crois que ça va être pour elle. Elle est capable de maintenant de reconnaître, entre guillemets, ses erreurs, ses manques sur la série, sur la demi-finale, et se transformer pour la finale. En finale, elle a fait des choses qu'elle n'avait pas été capable de faire en demi-finale. Ça lui permet d'accéder au podium, et je crois que tout ça, ça va, cette capacité à rebondir, à intégrer, maîtriser de mieux en mieux, tout de suite comprendre ce qui va faire qu'elle sera meilleure dans les premiers 15 mètres, c'est ce qui lui a manqué sur la demi-finale. Bah, je pense que voilà, on va la retrouver assez vite au plus haut niveau.
0: On le retrouvera évidemment aujourd'hui, notamment Marie-Ambre Molu tout à l'heure pour les demi-finales. Celui qui était en maîtrise aussi ce matin, c'est Longmarchand. Parce que s'il y a du monde aussi aujourd'hui dans cette piscine, c'est évidemment parce qu'on va retrouver le Français pour ces demi-finales du 200 mètres papillon. Ce sera tout à l'heure à 19h25. En maîtrise sur cette série matinale, Julien. Maîtrise, mais il a quand même voulu s'imposer au
5: oui,
0: principe.
5: C'est ça, c'est-à-dire qu'il a remporté sa série et on a senti qu'il faisait à peu près ce qu'il voulait. C'est-à-dire qu'il a poussé aucune coulée. Vous savez que c'est son point fort, vraiment aucune. Hein. Vraiment, il n'a rien fait vraiment dans les coulées. Et il s'est baladé vraiment pour aller toucher en première position. Du coup, le chrono, 1 minute 55 secondes 90 centièmes. Bah, il n'a pas le meilleur temps des séries ce matin, mais il nageait pas donc contre les autres concurrents directement. Ouais, Sophie, là, bon.
2: C'était une mise à l'eau.
5: C'était une mise à l'eau. Je ne sais pas si on l'écoute peut-être.
0: On va pas avoir le temps de l'écouter. D'accord. Mais on l'entendra tout à l'heure quand on parlera quand justement à 19h de cette demi-finale.
5: Je veux dire que je suis en train de d'éclater complètement ton conducteur.
0: Oui, j'ai l'habitude avec voilà, toi, Julien. Il n'y a pas de problème. On l'entendra tout à l'heure à Léon Marchand, évidemment. On va juste faire un détour par l'Olympique de Marseille avec l'Atlético qui vient d'égaliser Maxime Tilliette en match amical.
8: Exactement, et c'est la pause ici au Vélodrome. Tout allait bien, tout se passait bien pour l'OM qui menait 1-0 grâce à un pêche-out très, très remuant. Tout allait bien jusqu'à la boulette de Leonardo Balerdi. Égalisation donc sur cette perte de balle. C'est Lookman qui lui prend le ballon dans les pieds juste à l'entrée de la surface de réparation sans aucune faute. Et juste derrière, bon bah Lookman offre un caviar à son coéquipier Mendoza qui trompe le portier marseillais Geoffrey Delange qui ne peut rien sur un semblant de pénalty. Dommage hein, parce que mis à part cette boulette et deux trois incursions d'Ademola Lookman, les Marseillais sont plutôt dans leur match face à l'Atlético Madrid qui disputera cette saison la Ligue des Champions au contraire des Olympiens. Un partout à la pause donc entre Marseille et l'Atlético Madrid.
0: Merci beaucoup Maxime. Allez, les 18h21 sur RMC, on va marquer une courte pause et on revient juste derrière dans l'Intégral Sport ici au Centre Aquatique Olympique de Saint-Denis. On attend tout à l'heure, on vous le rappelle, Léon Marchand. Les premières courses vont démarrer dans quelques instants avec l'ambiance qui va monter ici. Restez bien avec nous.
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0: Le retour de l'Intégral Sport en direct du Centre Aquatique Olympique de Saint-Denis, c'est dans quelques instants. On fait le point d'abord sur vos conditions de circulation ce week-end du 15 août. Bonjour Lucas Pierre.
32: Bonjour Flora, bonjour à tous. Journée rouge pour les retours dans le quart sud-est du pays. C'est surtout ici que vous rencontrez le plus de difficultés sur la 7 entre Marseille et Lyon. Vous levez le pied à plusieurs reprises, notamment à partir de Montélimar sur une trentaine de kilomètres. Ça coince aussi dans le sud-ouest. Si vous roulez dans le Pays Basque sur la 63 en direction de Bordeaux, prévoyez quelques coups de frein sur 5 kilomètres au passage de Biarritz. En Gironde, vous rencontrez aussi pas mal de difficultés pour quitter Bordeaux par la 10, comptez une dizaine de kilomètres de ralentissement. Et puis du côté de la Bretagne, le trafic est ralenti sur la N165 en direction de Brest, au niveau de Vannes et de Lorient. Bonne route avec RMC.
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0: Sur RMC, on est de retour dans l'Intégral Sport en direct du Centre Aquatique Olympique de Saint-Denis où se déroulent les championnats d'Europe de natation. C'est la 5e journée aujourd'hui. Ça va démarrer dans quelques instants avec les premières finales. On vous rappelle les horaires importants. Il y aura tout à l'heure à 18h50 les demi-finales du 100 mètres d'eau avec deux Françaises, Pauline Maillot et Marie-Ambre Molu. Et puis évidemment, le grand maman, ce sera à 19h27, la demi-finale du 200 mètres papillon avec Léon Marchand. Et puis 19h54 pour la finale du 50 mètres d'eau avec notre Français Johan Ndoye Brouard. On va continuer évidemment de dérouler ce qui va se passer dans quelques instants. On attend notamment, c'est la tradition aussi ici, Julien, le fameux clapping qui va être cette fois-ci déclenché ce soir par Lormane Odou.
5: Exactement, quelqu'un qui a un petit palmarès dans la natation française. La championne olympique de Londres. La championne olympique de Athènes en 2004 sur le 400 mètres nage libre. Voilà, Lormane Odou, la légende française qui va donner le coup d'envoi. On le dit, on le répète, voilà, c'est les restes de Paris 2024, c'est l'héritage, hein, en quelque sorte, c'est ce clapping qui donne le coup d'envoi de la session. Et ça me, je profite pour vous décrire un truc moi qui pour moi me fait halluciner pour la natation française, c'est-à-dire qu'on voit dans les tribunes des gens tout à l'heure Sophie là qui ont un espèce de bonnet un déguisement fait à la base d'un bonnet de natation avec des noms, avec des trucs, tu vois, des déguisements spécifiques à la natation, mais jamais j'aurais imaginé qu'un jour en France des gens viennent voir une compétition de natation avec ce genre de truc de déguisement. Voilà, il y a
0: quelque chose qui s'est passé depuis Paris aujourd'hui, oui, et voilà. Effectivement, et la natation française qui a aussi décollé grâce à la femme qui vient de faire son entrée dans cette piscine ici à Saint-Denis, c'est Laure Manaudou, acclamée par le public parisien. Évidemment, c'est l'une des plus grandes stars de l'histoire de la natation française. Hein, aussi, est-ce qu'on a besoin de le rappeler, Julien ? Je ne suis pas certaine.
5: Non, mais ouais, c'est, elle a créé la première, peut-être l'une des premières, en tout cas dans cette génération-là, à créer un lien avec le public qui est allé au-delà de la natation. On voit, elle est un peu émue, hein, presque surprise d'avoir toute cette attention, ces applaudissements du public. Voilà, le clapping, le début, il est pas. Hop, voilà,
0: ça va un peu mieux.
5: Elle est morte de rire. Elle est morte de rire.
0: Faut trouver le rythme.
5: Allez, le rythme, il est bon. On va l'écouter, ce clapping.
0: Ouais, ça marche bien.
5: C'est une vraie ovation. Hein. Ouais. C'est une vraie ovation. On l'a vu depuis le début de la semaine. C'était clairement pas comme ça.
1: Non, je crois que c'est vraiment celle qui a la plus belle ovation depuis le début de la semaine, Laure Manaudou.
5: On va lui demander ce qu'elle en a pensé. Regardez, elle pleure. Je pense qu'il y a eu des larmes. Il y a eu des larmes.
0: On va essayer justement de la voir au micro d'RMC, Laure Manaudou, là, dans quelques instants. Nous, on est très tout en haut de la tribune pour ne rien vous cacher. Donc, on va attendre et espérer qu'elle puisse monter jusqu'à nous pour l'entendre. On voulait aussi parler d'un sujet important aussi, Sophie, Julien. C'est la fatigue engendrée aussi par les courses pour certains ou certaines nageuses. Je voudrais qu'on écoute justement Marie Wattel, qui était dépitée, on s'en souvient, après son 100 mètres papillon, épuisé surtout.
2: Je me sentais quand même un petit peu mieux. En tout cas, j'essaie de ne pas reproduire les mêmes erreurs qu'hier et j'ai essayé de m'activer, j'essaie de me réveiller plus tôt. Je me sens un peu à plat, malheureusement. Je vais avoir une discussion avec les coachs parce que c'est vrai qu'il y a le relais 4x100 crawl mix ce soir et c'est dur d'évaluer mon état de forme. Je sais qu'avec le public, etc., on peut toujours se surpasser, etc., mais il faut aussi que je sois lucide. Donc on va voir un petit peu tout ça. J'ai pas de peps, quoi. J'ai pas beaucoup de peps. Donc sur 50 crawl, ça coince tout de suite, quoi. Après, voilà, l'énergie était quand même mieux ce matin, mais c'est vrai que c'est pas une course que je maîtrise. C'était pas facile non plus de se remettre dedans. On va voir ce qui se passe, mais de toute façon, il reste encore des courses à faire. Donc je m'accroche et puis je pense que ça va aller vers le mieux quand même.
5: Ouais, voilà, Marie Wattel qui a terminé ce matin justement sur ses séries du 50 mètres d'agile. Ouais. C'était après ce matin 20e en 25 secondes 13 centièmes, loin, très loin de son meilleur niveau. Comme on l'avait vu sur sa noyade vraiment du 100 mètres papillon hein, la veille en série
0: elle
5: où
0: était,
5: elle est vraiment
0: ouais, elle
5: passée complètement
0: elle
5: à côté. Parce qu'il y a plus de. Voilà, elle a nagé 600 mètres individuels plus le 100 mètres papillon en série où elle est sortie. Et là, elle se posait la question, vous l'avez entendu dans l'interview ce matin, après les séries, de est-ce que j'ai ma place finalement, c'est ce que l'on peut traduire. J'ai ma place ce soir dans le relais, est-ce que je vais réussir à apporter quelque chose à ce relais vu l'état d'énergie? La réponse est visiblement oui, puisqu'ils l'ont aligné, hein, le staff de l'équipe de France, une nouvelle fois. Elle va terminer le relais 4x100 mètres nage libre mixte, Marie Wattel. Ce sera elle. Mais qui.
0: On peut se demander d'ailleurs, Sophie, si évidemment il y a un enchaînement de courses. On verra Marie-Ambre Bohut tout à l'heure qui sera à sa 7e course, je crois, depuis début des championnats d'Europe tout à l'heure. Est-ce que c'est une fatigue physique pour Marie Wattel? On sent un épuisement mental aussi. On sait que la natation est un sport extrêmement exigeant aussi sur le plan mental, avec l'enchaînement des courses, des entraînements, la répétition aussi des entraînements qui sont très intenses. C'est un tout peut-être aussi pour elle.
1: C'est un tout. Elle a bientôt 30 ans, Marie. Elle est depuis 10 ans, plus de 10 ans au plus haut niveau. Elle vieillit tout simplement. Hein. Vous savez, c'est pas anodin qu'une fille comme Sarah Sjöström, qui a été quand même championne olympique du 50 et du 100 mètres nage libre il y a 2 ans, ait décidé de ne faire que les 50 mètres ici. Elle a plus de 30 ans. Elle aussi, elle vieillit. Donc voilà, on s'adapte en fonction aussi du corps qu'on a et de la préparation qu'on a eue.
0: Et il y a quelque chose d'important aussi. On vous dit tout, on se lève parce qu'on va accueillir Laure Manaudou au poste commentateur qui va nous rejoindre. On va l'équiper, prendre le temps. Bonjour Laure. Elle va s'installer avec nous justement pour qu'on puisse la voir en direct. Mettez-vous juste à côté. On l'a suivi tout à l'heure, elle a lancé le clapping, elle a mis l'ambiance aujourd'hui dans cette piscine du centre aquatique olympique de Saint-Denis. Je crois qu'elle va finir par m'entendre.
3: Bonjour Laure.
1: Bonjour.
3: Ouais, ça, tout va bien, tout va bien. Tu m'entends bien, salut, ça va?
5: Alors, attends, on va la laisser récupérer un peu parce qu'elle était en bas,
3: oui,
5: elle a
3: vrai.
5: Monté toutes les marches, il fait à peu près 2000 degrés dans la piscine.
3: Ouais, c'est vrai qu'il fait très très chaud.
5: Assez chaud.
3: J'ai envie d'avoir ta première impression. Nous, de loin, on a cru te voir très ému au moment du clapping et de cette communion avec les supporters français. Est-ce que c'est ce que tu as ressenti toi aussi?
4: Très ému, j'avais vraiment l'impression que j'allais faire la compète là. Donc franchement, ça m'a rappelé des bons souvenirs. Et de voir le public comme ça, qui est motivé, qui est là, et c'est un régal. Franchement, je rêve que d'une chose, c'est de revenir 20 ans en arrière et d'aller dans
3: l'eau. C'est vrai. Ouais. T'aurais aimé vivre Paris 2024 en
4: ouais,
3: fait.
4: Ouais, j'aurais vraiment aimé. Ouais. J'avais hésité à reprendre, mais je suis revenue sur mes pas. Mais
3: vraiment, ça
4: ouais.
3: C'est vrai.
4: Ouais. Flo m'avait dit reprends pour 4x2 et puis après c'était trop de concessions pour moi.
3: Ouais.
4: Mais c'est vrai que quand on voit aujourd'hui toute l'émulation qu'il y a autour de la natation et des supporters français, c'est franchement c'est incroyable.
5: Il est sympa Flo, il t'a dit de revenir pour le 4x2.
4: Ouais. Il m'a dit de revenir.
5: Il aurait pu dire, je sais pas, le 100 mètres.
4: Ouais, mais après c'est peut-être parce qu'il a envie de me voir nager longtemps, j'en sais rien. Ouais. Mais en tout cas, non, c'est toujours des bons souvenirs. Et c'est vrai que moi, je ne vais pas souvent dans les piscines. Donc là, c'est la meilleure des occasions. Ouais.
5: Mais on en parlait il y a quelques instants. On voit des gens déguisés avec des bonnets. On voit des gens qui sont vêtus dans maillot de bain. Enfin, tu vois, un déguisement spécifique natation. On n'aurait jamais cru que pour la natation, en France, on voit ce genre de choses qu'on voit dans le foot, qu'on voit dans d'autres sports. C'est assez dingue, là.
4: Vraiment, c'est incroyable. Je regardais ça avant d'aller faire le clapping. Et je me dis, mais c'est génial pour les nageurs, c'est génial pour le public français, pour les jeunes qui viennent aussi. Et je pense que ça va leur donner une nouvelle passion comme on peut le découvrir maintenant. Et je pense que c'est important de vivre ça. Et c'est un rêve de chaque sportif de vivre une compétition comme ça dans son pays avec un public comme ça. C'est un peu la suite de Paris 2024 et j'espère que ça se reproduira encore et encore.
3: On surfe effectivement sur cette vague là. Je le disais tout à l'heure quand on te voyait communier avec les supporters que tu es celle aussi qui a lancé ce premier engouement aussi avec la France, avec l'équipe de France qui gagne aux Jeux Olympiques, qui s'est gagnée aujourd'hui le passage de témoin avec Léon Marchand qui cartonne, qui est vraiment la nouvelle star de la natation française. Il y a une continuité finalement un petit peu entre vous deux, même si on est sur deux générations complètement différentes.
4: Ouais, il y a une continuité, c'est vrai qu'il y a maintenant Léon c'est la star de la natation française. Après il ne faut pas oublier qu'il y en a qui sont derrière et qui font des médailles, qui font des perfs, qui sont en première sélection aussi, et je trouve ça génial de pouvoir accéder à ces moments-là. Et c'est vrai que moi ça m'a rappelé des souvenirs de dingue. C'est vrai que moi les championnats d'Europe j'ai vécu des euros exceptionnels et je pense que franchement c'est une grande chance d'avoir cette piscine-là aussi aujourd'hui, d'avoir des personnes de la Fédé qui se donnent pour que tout se passe bien. Et je pense qu'on oublie aussi les personnes de l'ombre et puis tous les journalistes aussi qui font que cette compétition est là et qu'on peut écouter ou regarder à la télé. Et franchement c'est génial.
3: Sophie,
1: après ta carrière Laure, tu as suivi pendant bien longtemps les compétitions internationales puisqu'en plus ton frère nageait. Il a arrêté après les Jeux de 2024. Est-ce que tu continues quand même à suivre les grandes compétitions?
4: Alors je suis plus trop dans le monde de la natation puisque maintenant je fais autre chose, mais c'est vrai que c'est un plaisir en tout cas de revenir dans les bassins, de voir des compètes, de voir des nouveaux nageurs et je pense qu'on a ça fait des vagues en fonction des performances que l'équipe de France peut faire. Mais en tout cas je vois qu'il y a beaucoup d'émulation, qu'il y a des jeunes qui sont là et qui battent des records, donc franchement c'est une super nouvelle.
3: Justement, on va voir tout à l'heure le 100 mètres d'eau, une discipline que tu connais parfaitement, avec Marie-Ambre Molu, 20 ans seulement, qui débarque et qui éclot là aux yeux de tout le monde dans ces championnats d'Europe. Est-ce que tu l'as suivie un petit peu? Tu sais d'où elle vient? Est-ce que je sais que tu ne suis plus trop forcément la natation, mais est-ce que tu l'as vue venir? Est-ce qu'elle t'impressionne? Tu l'as vue nager un petit peu?
4: Non, j'ai pas vu nager, j'ai hâte de voir. Et c'est vrai que c'est souvent dans ces compétitions-là, 2 ans avant les JO, qu'il y a des jeunes qui montrent un peu ce qu'ils sont capables de faire. Et je pense que c'est important d'acquérir une certaine expérience dans des petites compétitions. On appelle ça des petites parce que c'est les compétitions les moins importantes, en tout cas au niveau international. Ça leur permet de nager contre des concurrentes et justement d'être prête d'ici 2 ans.
3: Ça tombe bien parce qu'on va suivre une course que tu connais bien aussi dans quelques instants. Il y a le 200 mètres qui va démarrer chez les hommes, Julien.
5: Ouais, tu restes avec nous lors quelques minutes. On
4: Allez,
5: regarde
4: je,
5: le 200.
4: Je fais un petit sauna avec vous.
5: Et
4: alors.
5: Après, on y arrive. On est bien là.
3: J'ai un petit ventilateur.
5: Alors, Flora, un petit ventilateur, elle va te le prêter.
4: Merci.
5: Pendant ce temps-là, nous, on va se concentrer, Sophie, sur le bassin parce que c'est vrai qu'il y a la star, l'une des grandes stars de cette natation mondiale. Désormais, il est roumain, David Popovic. Il y a pas mal de drapeaux roumains parce qu'il y a beaucoup de Roumains un peu partout en Europe. Et c'est vrai qu'à chaque fois où il va, à chaque endroit,
3: suivi,
5: on avait
3: vu
5: ça à Rome, il y avait énormément de supporters roumains dans les tribunes. Et puis c'est un personnage, il a un charisme assez dingue, David. David Popovic, l'un des grands champions olympiques de ce 200 mètres nage libre. Il a gagné le 100 mètres ici il y a quelques heures de cela dans cette piscine du centre aquatique olympique, et il est le favori de ce 200 mètres nage libre. Lindo numéro 4, champion olympique, double champion du monde 2022-2025, double champion d'Europe en titre. Donc avec juste à côté de lui James Guy, le Britannique, le vétéran 30 ans. Et Lucas Mertens, juste à côté également, l'Allemand, recordman du monde du 400 mètres. Le gros départ de David Popovic. On aura aussi en tête, Sophie, quelque chose. C'est le chrono. Le chrono de Léon Marchand au départ du relais, 4 fois 200 mètres le premier jour. 1 minute 43 secondes et 76 centièmes. Sixième performeur de l'histoire. Et on va voir si David Popovic a envie d'aller chercher ce chrono. Justement, il a déjà nagé plus vite.
1: Oui, il a déjà nagé plus vite. Il a déjà nagé même moins d'une 43. C'était en 2022 au championnat d'Europe de Rome. À l'époque, il avait seulement 17 ans. Et c'était tout simplement le meilleur nageur du monde. C'était presque le record du monde, on peut le dire, sans combinaison.
5: Oui, puisque le record du monde, c'est Paul Biedermann, un Allemand. Un record de 1 minute 42 secondes qui paraît monstrueux à aller chercher. Mais pourquoi pas dans les prochaines années. Et David Popovic nous disait qu'il avait hâte d'affronter justement Léon Marchand. Il avait regardé un peu son chrono, 50 secondes et 53 centièmes le temps de passage pour David Popovic dans ce premier 100 mètres. Il est en contrôle, vraiment, il est impressionnant. Je sais pas ce que t'en penses de sa nage, Laure, mais c'est vrai que c'est beau à voir, quoi. Ouais, c'est un beau nageur.
4: Il regarde ce qui se passe à côté, on voit que les jambes, c'est pas non plus sur un rythme soutenu. Mmh. Et c'est vrai que le 200 mètres nage libre, c'est une course qui est très compliquée puisqu'elle est entre le sprint et le demi-fond, et il faut quand même avoir de la vitesse, il faut avoir du fond, donc c'est compliqué. Mais j'ai l'impression qu'il gère plutôt bien sa course, et souvent les demi-finales sont plus rapides que les finales parce qu'on a peur justement de ne pas se qualifier. Mais là, j'ai l'impression qu'il gère quand même.
1: Il accélère là dans le dernier 50. Mais James Guy, hein, le Britannique à la Lindo numéro 3, s'accroche. Champion. Heureusement, Popovic respire de son côté, donc on peut le voir.
5: Champion du monde 2015, James Guy, qui joue les prolongations là, qui essaie de grappiller son retard sur David Popovic, mais il est tout seul, le Roumain, et il va toucher en première position. Victoire de David Popovic, le chrono 1 minute 44 secondes et 15 centièmes. Ben voilà, on vous parlait du chrono de Léon, c'est un peu moins rapide.
0: C'est bien de le rappeler aussi.
5: La grosse surprise, c'est le Lituanien Navikonis Lindo numéro 1 qui termine deuxième, et la troisième place pour donc James Guy, qui a un peu pioché sur la fin de course. Peut-être le poids des années, je ne sais pas, même si
4: c'est
5: à 30 ans quand même.
4: De partir trop vite.
5: De partir trop vite, d'être inspiré un peu par la course de Popovic aussi.
4: Ouais, exactement.
0: C'est vrai qu'on voit, beaucoup, à l'instar de ce que tu avais fait aussi à Athènes, Laure, des très très jeunes nageurs débarqués. Pour lui, il est très jeune, mais il a déjà un palmarès incroyable. Il y a une précocité aussi. Sauveur Cristofini aussi, qui a 16 ans en équipe de France, qui était tout près de se qualifier pour cette finale-là. Il y a aussi cette nouvelle génération qui arrive en équipe de France notamment, et ça fait du bien aussi de les voir.
4: Ça fait du bien, je pense que ça fait du bien aux plus âgés, et c'est vrai que de voir qu'il y a des jeunes qui poussent derrière, ça motive aussi, et ça motive les plus vieux de voir qu'il y a des jeunes de 16 ans qui sont tout prêts et qui sont là pour aller plus loin possible. Donc vraiment, je trouve que c'est une belle surprise, cette équipe de France. Et, et puis je remets encore le truc dessus, mais c'est vrai que le public est super important. Quand on est poussé dans tous les sens, et nous en tant que nageurs, on voit et on entend tout ce qui se passe dans la piscine, donc ça, je pense que ça nous pousse, et c'est super motivant.
5: À une bien moindre échelle, tu avais un peu vécu ça à Chartres en 2012. Oui. les championnats d'Europe en petit bassin à domicile. Je crois que tu étais avec ta fille justement sur le podium.
4: Manon,
5: on se souvient de Manon sur le podium, qui était toute petite. Voilà, c'est aussi, c'est quand même des souvenirs qui restent marqués. Alors c'était pas la même échelle, quoi. Voilà,
4: c'était pas la même échelle, mais moi, je savais que c'était ma dernière compétition. C'était la seule compétition en France qu'il y avait internationale, et le fait de vivre ça devant un public français, c'est incroyable. Franchement, je pense que les jeunes qui arrivent aujourd'hui ne se rendent pas compte de l'importance de nager devant un public, puisqu'il y a eu les Jeux à Paris, il y a les championnats d'Europe ici, et nous, il y a 20 ans, j'ai l'impression d'être une mamie quand tout ça, mais c'est vrai qu'il y a 20 ans, il n'y avait pas tout ça, et je trouve que c'est génial de voir autant de monde se déplacer pour de la natation. Ça n'existait pas avant. Avant, il y avait 5 nageurs qui étaient qualifiés au championnat du monde, et là, aujourd'hui, on va être l'équipe de France.
0: Une grosse densité.
5: On parlait de Marie-Ambre Molu il y a quelques instants, que l'on va retrouver sur les demi du 100 mètres d'eau. C'est aussi très important d'avoir une figure de la natation féminine. On a beaucoup parlé des garçons. Là, on a une personnalité avec des performances sportives qui commencent à vraiment à parler sur la scène internationale, qui peut porter cette natation féminine aussi, tirer tout ça, tout le monde vers le haut.
4: Ouais, j'ai l'impression que ça marchait souvent un petit peu en relais quand c'était les hommes qui performaient, les femmes un peu moins, et inversement. Donc là, je pense que c'est de bon augure pour la natation féminine. Ça va pousser aussi toutes les filles, ça va leur montrer que c'est possible. Et ça, je pense que ça marche un petit peu comme ça dans la natation, quand on voit qu'il y en a un qui qui fait des médailles au niveau international, on a envie de faire pareil et je pense que ça pousse tout le monde à se mettre un petit coup de pied aux fesses quoi.
0: Ça
4: pour rester poli.
0: Ouais, exactement. Avant de te laisser repartir Laure, demain il va y avoir un grand moment avec une cérémonie pour ton frère Florent Manaudou. Je sais que tu réserves tes mots pour demain, mais est-ce que tu crains la grosse émotion demain à ce moment-là avec toutes les célébrations de ton frère qui va être célébré par toute cette piscine qui est là ce soir parce qu'il a marqué aussi comme toi l'histoire de la natation française. Gros moment d'émotion à venir, tu penses?
4: Je sais qu'il y aura beaucoup d'émotions. J'ai eu la chance de voir un petit peu tout ce qui va se passer. J'ai déjà pleuré, donc je pense que demain ça va être autre chose. Et le fait de voir aussi que mon frère peut mettre un point final à toute cette carrière, il était un petit peu perdu, je pense, ces dernières années, de pas savoir s'il reprenait ou pas. Je pense que là, ça va mettre un point final, et le fait d'avoir la chance de le faire ici avec les gens qu'il aime, les gens qui ont compté pour lui dans la natation, c'est important.
5: Ouais. Ouais, c'est vrai, c'est chouette. C'est vrai que c'est chouette d'avoir cette possibilité là.
4: Ouais, ouais.
5: Moi, j'ai en tête juste un moment. Juste, tu nous en parles. C'est l'image qu'on a tous. Il a l'or autour du cou. Ouais. Florent Manaudou, champion surprise à Londres sur le 50 mètres nage libre. Toi, t'es dans les tribunes. Raconte-nous ce moment où tu lui sautes dessus. Enfin, on l'a tous en tête, et c'est vrai que c'est fou, quoi. Cette image-là, je sais pas si toi, c'est un de tes meilleurs moments, mais.
4: Ouais, quand on me pose la question quel est le meilleur moment de ma carrière, je dis que c'est la victoire de mon frère, parce que j'étais pas dans la piscine, justement parce que ça reste un 50, c'est 20 secondes, c'est très aléatoire, il suffit de rater un départ, on n'est pas sur le podium. Et le fait de voir mon petit frère, moi je dis mon petit frère, il fait 2 mètres, mais dans ma tête en fait j'ai le souvenir de lui quand il avait 4-5 ans, et c'est vrai que c'est exceptionnel ce qu'il a fait, ce qu'il continue de faire et ce qu'il fera dans le futur, mais le fait de vivre ça avec lui, je m'étais qualifiée pour ça en fait au JO.
5: Oui.
4: Moi je voulais aller au JO pour ça, et c'est vrai que j'ai eu la chance de pouvoir le faire.
5: Vous étiez allé au McDo la veille?
4: On était allé au McDo la veille, ouais, dans le village olympique.
0: C'est donc
4: parce
0: ça
4: que, ouais, mais parce qu'on fonctionne comme ça, on a besoin d'être heureux pour performer, et c'est vrai que c'est pas en manger des pâtes la veille que ça va changer toute ton année, je pense que c'était important.
1: T'étais, pour t'étais connu pour ça d'ailleurs, Laure, hein, pour ne pas avoir une diététique.
4: Moi j'aimais bien les beurre chocolaté et les frites, et c'est vrai que Philippe Lucas m'amenait souvent au resto et on mangeait pas forcément des pâtes. Donc,
0: ouais, mais c'est rassurant de savoir que ça fonctionne aussi et qu'on peut gagner grâce à ça.
4: Ça fonctionne, mais peut-être qu'on aurait pu faire mieux les choses. Mais en tout cas, nous, on fonctionne comme ça dans la famille, et on sait qu'on a besoin d'être heureux pour nager.
1: Tu as eu l'occasion de parler avec Florent, justement, de sa fin de carrière. Vous en avez discuté ensemble. Il t'a demandé conseil. Ou comment ça s'est passé? Comment il a arrêté? Comment il a pris la décision d'arrêter, justement?
4: Ben en fait, je pense qu'il le savait pas. Je pense qu'il a pris la décision hier, tu vois, au micro.
0: Ouais.
4: Non, je pense qu'il est. Ben, il savait pas trop. C'est vrai que quand on arrête, on sait pas vraiment si on reprend. Comme je disais aujourd'hui, en tant que sportif, on est toujours à la recherche de l'intensité qu'on a pu vivre pendant notre carrière. Et on a du mal à faire le deuil de ça. Et c'est pour ça qu'on n'arrive pas vraiment à arrêter. De prendre la décision d'arrêter, c'est aussi de réussir à faire ce deuil-là, qui est compliqué, qui va peut-être être long. Donc il faut aussi se faire accompagner s'il y a besoin. Et je pense qu'aujourd'hui, la santé mentale est devenue un gros point positif dans la carrière d'un sportif. Et je pense que c'est important de le mettre en avant. Et en tout cas, moi, je suis fier de tout ce qu'il a fait et de tout ce qu'il fera dans le futur.
5: Et on a vu Florent très ému aussi de te voir, toi, dans ta nouvelle vie aussi, épanouie. Voilà, il t'a vu évoluer. Ouais. Et c'est vrai que c'était marquant, je ne sais plus, dans ton documentaire, dans ton documentaire, L'Or, sur Canal+, excellent, où on l'a vu très ému de te voir heureuse.
4: Ouais, en fait, on a traversé tellement de choses. Il sait exactement tout ce qui s'est passé dans ma vie, que ce soit ma vie sportive ou perso, et aujourd'hui il voit l'évolution que je suis, et c'est vrai que moi je me suis toujours dit, je me renferme parce que j'ai pas envie que les gens viennent me voir dans la rue, alors que c'est toujours très bienveillant, et aujourd'hui il voit que j'évolue, et je pense que c'est peut-être aussi l'approche de la quarantaine qui fait que je suis comme ça, mais en tout cas non, c'est, je pense que Flo est toujours là, il sera toujours là pour moi, et je pense que même si on est loin, en fait on est toujours vraiment connectés, donc en tout cas je serai là s'il a besoin, mais on parle jamais de natation entre nous, et on va faire du wake et d'autres choses, et puis après on ressort avec une jambe qui traîne derrière parce qu'on est vieux, mais c'est l'âge.
5: Et puis, Laurent et Nicolas aussi, le
4: oui,
5: grand-père,
4: exactement, voilà,
5: qu'on n'oublie pas.
1: Et tu es maman de 3 enfants aussi.
4: Oui.
1: Récemment, enfin non, pas récemment, il y a quelques années, tu as dit dans une interview, c'est finalement plus dur d'élever 3 enfants que d'être championne olympique, tu le penses toujours?
4: Je le pense toujours. C'est vrai que on est toutes les mamans peuvent le comprendre, qu'on ait un enfant, 2, 3, 4, 5, ça prend du temps, ça prend de l'énergie. On fait du mieux qu'on peut avec ce qu'on a. Et puis, après, de toute façon, nos enfants auront des traumas, on fera partie des traumas. Il suffit juste de les accompagner du mieux qu'on peut. Et c'est vrai que oui, il faut réussir à les accompagner. Et moi, c'est un peu aussi mon but dans la vie, c'est de voir qu'ils sont heureux, qu'ils sont libres, surtout de les laisser faire ce qu'ils ont envie de faire. Et surtout pas de la natation, ça m'arrangerait.
0: Ouais, d'accord. On sent le message est passé.
4: Le petit fait de la natation. Je ne pousse pas du tout là-dedans. Ouais.
1: C'est bien qu'il apprenne à nager.
0: Oui, il y a un lourd héritage à porter aussi.
4: Exactement.
0: Merci beaucoup, Laure, d'avoir été avec nous. Profite bien aussi de cette ambiance. On te verra demain, j'imagine, pour la cérémonie aussi pour ton frère. Allez, 18h47, on va marquer une courte pause rapidement dans l'intégral sport. Et puis on revient juste après ici pour suivre la première course qui nous attend avec nos deux Françaises sur le 100 mètres d'eau. A tout de suite.
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0: 18h50 sur RMC, on est de retour dans l'intégral sport avec Julien Richard, avec Sophie Camoun. On suit les championnats d'Europe de natation, c'est la cinquième journée. Si vous nous rejoignez, on avait la chance d'avoir Laure Manaudou il y a quelques instants à notre micro. Toujours c'est très impressionnant hein, quand même. Oui, tu sais, quand c'est la première fois, moi je ne l'avais jamais vue en vrai, Laure Manaudou. C'est vrai qu'elle dégage quelque chose de... Moi, elle m'a fait rêver quand j'ai regardé ça devant ma télé quand j'étais ado. Mais c'est vrai que c'est... Voilà, il y a quelque chose quoi.
5: Je ne te cache pas que professionnellement, elle nous a personnellement un peu fait baver. À la suite, parce qu'il fallait la suivre. Je me suis retrouvé par exemple.
1: Oh, c'est pas la seule, il y en a d'autres quand même.
5: Je me suis retrouvé du jour au lendemain en Italie parce que du jour au lendemain, visiblement, elle était partie retrouver son petit ami en Italie. Elle nous en a fait voir, nous a fait voyager aussi. On était allé avec elle aux États-Unis, on n'a pas eu le temps de l'évoquer avec elle, mais elle a eu cette petite expérience aussi aux États-Unis avec son compagnon de l'époque, Fred Bousquet. Voilà, elle a eu mille vies. Laure Manaudou et une carrière ultra riche et ça fait du bien de la voir aujourd'hui telle qu'elle est parce qu'à l'époque, c'était pas du tout comme ça. Elle était très effrayée. Par tout ça, par tout l'aspect médiatique.
0: Les médias,
5: elle s'était pris une tornade en 2004, c'est vrai, hein, en étant devenue la petite fiancée des Français. Quoi. C'est un titre qui a juste avant le 20h.
0: C'est aussi l'une des premières athlètes français à avoir cette médiatisation, cette surmédiatisation autour d'elle.
5: D'un coup,
0: qu'elle était très jeune.
1: Moi, je me souviens d'une discussion que j'avais eue avec Jean-Luc, son papa, qui me disait que justement, quand elle est rentrée d'Athènes, des Jeux Olympiques d'Athènes, elle était en train de récupérer sa valise et elle a regardé derrière la vitre et elle s'est rendue compte de la marée humaine, les gens qui l'attendaient et qui étaient derrière la vitre pour la voir et elle était complètement apeurée. elle n'osait plus sortir de l'aéroport. Ça a été vraiment quelque chose de terrible pour elle parce que déjà elle était très jeune.
0: Mais oui.
1: Et puis c'est pas une nageuse qui était à l'aise au départ. C'est bien de l'avoir aujourd'hui comme ça.
0: Assez timide, timide et réservée. Ça fait la transition parfaitement avec une autre jeune française qu'on va voir dans quelques instants avec ses demi-finales du 100 mètres d'eau. On va deux françaises même. Alors j'allais dire une un peu moins jeune, mais elle reste quand même.
5: Elle reste jeune,
0: faut
5: hein.
0: Faut pas dire
5: c'est 90. Enfin, années 90, les 90s.
0: C'est les fameuses années, effectivement, qu'on connaît bien. Pauline Maillot qu'on va retrouver avec. Oui, moi je connais pile poil, 90 pile poil. Pauline Maillot, donc déjà médaillée dans ces championnats d'Europe, c'était la bonne surprise aussi. Et on a la sensation que ça va la libérer aussi et la lancer, elle qui avait vécu des Jeux Olympiques à Paris compliqués.
5: Ah oui, qu'elle a très très mal vécu, effectivement, Pauline Maillot qui a remporté la médaille de bronze sur le 200 mètres d'eau. On se souvient de l'émotion de Pauline après cette médaille et des derniers mois compliqués aussi. Il y a eu cette blessure à un genou. D'ailleurs, je crois qu'il y a l'autre qui grince un petit peu maintenant.
0: Oui, c'est ce qu'elle a dit ce matin. Oui.
5: C'est vrai qu'il y a deux Françaises et puis Marie-Ambre Molu qui, elle, c'est pas le même tempérament qu'une Laure, par exemple. Tu vois, elle est très expansive, très souriante.
0: Très franche dans ses interviews,
5: exactement. Assez à l'aise. Elle est depuis deux années à Berkeley, l'université. Elle qui a eu le bac avec mention très bien, avec un an d'avance, qui poursuit des études là aussi de haut niveau, même si je crois qu'elle va un peu adapter son cursus pour se consacrer aux Jeux de Los Angeles.
1: Elle va pouvoir l'adapter de plus en plus, effectivement, parce que maintenant on n'est plus obligé de faire ses études en 4 ans, on peut les faire en 5 ans. Donc bien évidemment elle va alléger, elle va prolonger son cursus pour pouvoir préparer correctement les Jeux.
5: Alors ce sont les demi-finales du 100 mètres d'eau. La première vient de se dérouler, ça n'a pas nagé très vite, 59 secondes 70 centièmes pour Marit Steenbergen, la néerlandaise qui n'est pas au meilleur de sa forme, on a l'impression, dans ses championnats d'Europe. Elle qui est championne du monde du 100 mètres nage libre, record woman du monde du 100 mètres nage libre, et que l'on retrouve sur ce dos. Et la deuxième, 59-71 pour Shanahan, la vainqueur du 200 mètres d'eau dans ses championnats d'Europe. Donc Sophie, voilà, c'est accessible maintenant pour nos deux Françaises. Il faut faire le boulot. Si elles terminent 1 et 2, elles sont directement qualifiées. Mais c'est vrai que vu les chronos, elles ont largement la place de passer dans cette deuxième qui est plus rapide.
1: La deuxième est plus rapide. Il y a trois filles sous la minute. Il faut nager de nouveau sous la minute. Elles l'ont fait, bien évidemment. Marie-Ambre a de la marge. On sait qu'elle est en grande forme. Pauline, elle, a réussi son pari de décrocher sa première médaille individuelle. C'était sur le 200 d'eau. Donc je pense qu'elle est beaucoup plus relâchée. Elle sait qu'elle est en forme aussi. Donc normalement, les deux nageuses françaises devraient passer en finale.
0: Elles sont côte à côte, en tout cas.
5: Ligne de numéro 4 pour Marie-Ambre Molu. C'est elle qui avait le meilleur temps des séries. Et Pauline Maillot, ligne de numéro 5. Donc la médaillée de bronze du 100 mètres d'eau. Marie-Ambre Molu, titrée sur le relais 4 nages mixtes avec le record d'Europe battu au départ de ce relais en 57 secondes 99 centièmes. C'est parti pour cette demi-finale du 100 mètres d'eau. Marie-Ambre Molu qui a pris la médaille d'argent du 50 mètres hier, on vous le disait tout à l'heure, derrière Sarah Curtis qui a battu le record du monde. Et d'entrée, Sophie, elle prend les commandes, elle attaque sa demi-finale. Il n'y a pas trop de questions à se poser. Elle pourra contrôler
1: la fin. Vitesse surtout, elle sait qu'elle a beaucoup de vitesse puisqu'elle a fait deuxième du 50 d'eau. Donc c'est la nageuse la plus rapide de cette demi-finale et elle en profite pour passer en tête. On va regarder le temps de passage.
5: Oui, parce que ça va vite, le virage est pas super, 28 secondes 0 1, c'est plus rapide que le temps de passage de son record d'Europe au départ du relais pour Marie-Ambre Molu.
1: Sachant qu'au championnat de France, elle était passée moins de 28, mais elle est très bien et puis elle revient fort.
5: Oh, elle accélère.
1: Et Pauline est dans son sillage en troisième position.
5: C'est très bien ce qu'elles font les Françaises et c'est très bien ce que fait Marie-Ambre. Les derniers 15 mètres maintenant avec Pauline Maillot en deuxième position. Marie-Ambre Molu, toujours aux commandes, qui va pouvoir dérouler dans les derniers mètres et toucher en première position. Voilà qui est fait. 58 secondes 20, c'est un centième.
1: Elle est solide.
5: 1 et 2, 58 secondes 93 centièmes pour Pauline Maillot qui explose son record personnel. Ouais,
1: elle passe sous les 59 secondes, Pauline.
5: Et la collade entre les deux coéquipières de cette équipe de France, Pauline Maillot et Marie-Ambre Molu, vont se qualifier avec les deux meilleurs temps de l'ensemble de ces demi-finales. 58 secondes 21 centièmes, 58 secondes 93 centièmes, ce sont les deux seuls à être passés sous les 59, Sophie.
1: Ouais, et puis c'est là qu'on voit que le mental joue énormément. Pauline, depuis qu'elle a eu cette médaille qu'elle espérait tant, eh bien voilà, elle montre ce qu'elle est capable de faire sur ce 100 d'eau. C'est sympa aussi parce que Pauline Maillot, c'est une fille qui a beaucoup souffert. Cette médaille, sur 200 mètres d'eau, récompense des années difficiles. Je crois que c'est vraiment un exemple de résilience. Ouais. Pauline Maillot, on aura l'occasion d'en parler, mais c'est une fille qui a été très bonne chez les juniors, qui ensuite a eu beaucoup de mal à faire la transition chez les seniors. Elle est très grande, elle a mis du temps à s'étoffer, elle avait des problèmes aussi de stress, d'angoisse avant les compétitions, elle a eu un grave accident de scooter, là elle s'est fracturée encore l'année dernière. Enfin, on se dit que pour réussir à faire ça dans cette compétition là, c'est qu'elle est vraiment très très solide.
0: Acclamée par le public, hein, les deux françaises.
5: Ah, c'est génial, regarde, hop, la petite tape dans la main. Elles ont vu aussi le récap, elles ont vu qu'elles étaient 1 et 2. Le job est plus que bien fait pour nos petits bleus.
0: Surtout que là, on est en train de se dire pour la finale, alors, on est quand même très très bien parti.
1: Ouais, après, il faut se méfier de Marit Silbergen, hein, la nageuse néerlandaise.
0: Bah oui, qui a sans doute gardé un petit peu sous le pied, effectivement, lors de sa demi-finale.
5: Mais je la trouve pas très en forme. On l'a vu sur 100 mètres libre, elle a pas été extrêmement rapide.
1: Elle avait battu le record du monde au mois de juin. Elle a pas été capable de nager aussi vite. Elle a peut-être été en forme un peu trop tôt. En tout cas, tant mieux pour nous, parce que c'est une fille qui a déjà nagé 58.3 au 100 dos. Voilà, Marie-Ambre, avec son record d'Europe, a pris un petit peu d'avance. Mais il faudra se méfier quand même de la nageuse néerlandaise.
0: Ça promet effectivement pour cette finale qu'on suivra demain, hein, Julien, si je ne dis pas de
5: bêtises. Tu dis pas de bêtises du tout, ce sera demain la finale.
0: Parce que j'ai le programme sous les yeux, ce sera la finale. Effectivement, demain pour la finale du 100 mètres d'eau avec nos deux Françaises, donc Pauline Maillot et Marie-Ambre Molu, qu'on suivra évidemment avec attention. Il y a une autre demi-finale à venir dans quelques instants avec un Français, la finale du 50 mètres brasse avec Karl Heidkassi, qui a déjà tapé son meilleur temps en série un petit peu plus tôt et qui va essayer, et là, faudra un exploit pour arriver à se hisser en finale, Julien.
5: Ouais, il faut un exploit, mais Karl, il est en train de monter les marches.

0: voilà, et qui bah, fait pas de bruit, mais voilà, c'est important pour la natation française de l'avoir, d'avoir un nageur, on le sait, qui pour le relais 4 fois 100 mètres 4 nages notamment, eh bien, peut suppléer Léon et permettre au relais de se qualifier pour le soir et faire rentrer la fusée comme on l'avait fait aux Jeux Olympiques sur le 4 fois 100 mètres 4 nages. Donc c'est important de suivre cette progression là et pour lui aussi évidemment.
1: C'est un remplaçant de luxe, mais ça peut être aussi un titulaire, hein, parce que je pense que Karl Edkassi a encore envie de progresser et pourquoi pas être capable de nager plus vite que Léon sur 100 brasses, ou peut-être que ça pourrait nous permettre de mettre Léon en papillon et Maxime en nage libre si on n'a pas offre, le bon crawler qu'on attend aujourd'hui.
2: Ça offre plus de possibilités en tout cas, ça c'est sûr.
0: Ça c'est une certitude. Martin Hengi, l'Indo numéro 4, champion olympique du 100 mètres brasse, champion d'Europe ici sur ce 100 mètres brasse, la classe italienne. Lui c'est un physique, hein, il est impressionnant et il se passe un truc quand il est dans un bassin, l'Indo numéro 4. Donc on retrouvera également le néerlandais Ken De Groot, l'Indo numéro 5, ou encore le nageur russe Ivan Kozakin, l'Indo numéro 3. Karl Edkassi, lui, l'Indo numéro 7. Donc pour le français, on le dit, on le répète, l'objectif d'aller plus vite que son record personnel battu ce matin en 27 secondes et 17 centièmes. Et la brasse, c'est super parce qu'on a le public, eh bien, qui vibre au rythme des mouvements des nageurs. À chaque fois, ils sortent de l'eau avec la tête et à chaque fois, on entend le public qui crie comme on l'avait vu avec Léon. Il est dans la nasse, dans la même ligne que tout le monde, un peu Karl Edkassi. C'est dur parce que devant, ça va plus vite avec Martin Hengi et il va toucher malheureusement Karl en 8e et dernière position, 27-27. Et ben c'est pas les bons numéros pour le loto là, pour Karl Edkassi. 27-27, et c'est moins rapide, un dixième moins rapide que son temps de ce matin en série. Et ben voilà, quand il se passe ce genre de choses, on n'est pas très content, Sophie, parce que l'objectif pour ce genre de nageurs et pour les nageurs en général, c'est d'accélérer, d'être capable en demi-finale, eh bien de passer un cap et de pouvoir se glisser. Mais pour ça, pour se glisser en finale, il faut nager plus vite, il ne faut pas être tendu. On l'a senti un peu crispé.
1: Oui, exactement. Mais bon, déjà le matin en série, Karl n'est pas un garçon qui a de la marge. Donc pour passer dans les 16 premiers, il a fallu déjà qu'il donne tout ce matin. Maintenant, tu l'as dit, hein, en compétition internationale, l'objectif c'est de battre son record personnel. Il a fait des très bons championnats d'Europe depuis le début de la semaine. On ne peut pas lui enlever ça. Il est champion d'Europe en plus avec le relais. Je suis sûr qu'il apprend énormément parce que finalement c'est encore un très jeune nageur, hein, qui a peu d'expérience internationale, mais
2: première grande compétition internationale pour lui dans ses championnats d'Europe. Exactement. On va l'entendre dans quelques instants au micro d'RMC, sa première réaction. On va marquer une courte pause et puis on revient juste après. On se rapproche petit à petit, ça y est, de la course de Léon Marchand. 19h25, on vous rappelle, pour cette demi-finale du 200 mètres papillon. On va vous en parler, vous allez entendre Léon Marchand dans quelques instants. Il est 19h02, vous restez bien sur RMC, l'Intégral Sport revient tout de suite.
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0: Avant d'entendre nos deux qualifiés pour la finale du 100 mètres d'eau chez les dames, on va faire un détour par Marseille avec Maxime Tilliette, match amical face à l'Atlético. Ça a du mal à se décompter dans cette seconde période, Maxime. Eh bien, toujours un partout. Je ferai le point moi-même. Donc, un partout entre l'OM.
1: Un partout ?
0: Oui, un partout.
1: D'accord.
0: Toujours entre l'OM et l'Atlético de Madrid.
1: Et qu'en pense Céline Dion ?
0: Mais Céline Dion qui chante actuellement dans la piscine, effectivement. Bah, tu sais quoi ? Bah, on va revenir, nous, sur ces.
1: Sur Céline Dion ?
0: Si non. Tu veux. Je pourrais en parler pendant
1: mais
0: des heures.
1: Sais, c'est
0: il
1: n'y
0: a aucun problème.
1: J'essaye de te faire chanter, mais je n'y arrive pas. Je comprends. Ok, très bien.
0: Peut-être dimanche. Peut-être que dimanche, tu auras droit, effectivement. Non, c'est la bonne nouvelle, c'est vrai, du jour. Il y a Léon Marchand qui nous attend tout à l'heure, évidemment, avec les demi-finales du 200 mètres papillon. Ce sera à 19h25. Mais en attendant, on a déjà vécu un premier grand moment avec cette qualification de nos deux Françaises, Pauline Mailleux et Marie-Ambre Molu, pour la finale du 100 mètres d'eau avec les deux meilleurs chronos de ces demi-finales. On va les écouter justement au micro d'Antoine Brard.
2: On est avec Pauline Mailleux, en effet. Pauline, ce matin on disait, est-ce que tu te sens capable d'aller chercher la barre de 1 minute? Tu vas même en dessous de la barre des 59 secondes finalement.
3: Ouais, je suis trop contente parce que c'était une barre que je cherchais depuis un petit moment. Ça fait du bien de nager 58, l'énergie était folle. J'étais contente aussi de nager avec Marie-Ambre, on a partagé ça avec le public. En vrai, c'est que du bonheur, c'est trop bien.
2: La petite blessure au genou dont tu nous parlais ce matin, elle a été effacée là, t'as pu l'évacuer un petit peu?
3: Non, j'avais mal à l'échauffe, j'ai mal lavé, mais après pendant la course, il y a tellement d'adrénaline que j'y pense pas. Et en fait, j'ai tellement eu mal au genou pendant des mois avec une fracture que là, bon, c'est un petit peu inflammé, mais c'est ok.
2: Le fait d'avoir battu, explosé ton record personnel, c'est de bon augure aussi pour la finale qui viendra?
3: Ouais, carrément, c'est de bon augure. Et je peux encore aller grappiller des dixièmes, donc le but ce sera de faire encore mieux et d'aller sur la boîte avec Marie-Ambre.
2: On a vu Laure tout à l'heure qui était là, qui a donné le coup d'envoi. On sait qu'on t'a beaucoup comparé aussi à Laure Manaudou, sans faire très grande, sans faire très long. Comment tu l'as vécu tout ça aujourd'hui? Est-ce que ça aussi s'est évacué, cette image contrôlée un petit peu à la peau?
3: Moi j'ai très mal vécu, honnêtement, c'était pas du tout sa faute, hein. C'était plus tout ce qu'il y avait autour. Et maintenant c'est carrément évacué. J'ai dîné. En fait, j'avais tourné la page à partir du moment où j'ai fait le record de France au 100 dos. C'était un peu symbolique parce que c'était le sien. Et moi, ça m'a permis d'avancer et de faire mon propre chemin.
2: Merci beaucoup. Merci, Pauline. Et Marie-Ambre qui suit juste derrière. Marie-Ambre, bon là encore un très très bon chrono. Première de la série. Tu as marché à l'économie ce matin. T'en as un peu plus donné là cet après-midi.
4: Ouais, un peu plus donné, mais toujours en maîtrise. Je pense qu'il y a beaucoup de points que je peux améliorer pour essayer d'aller chercher un meilleur temps demain, donc je suis contente de cette course cet après-midi pour voir ce qu'il y a à prendre, ce qu'on peut améliorer pour demain.
2: On sait, pour Pauline, c'était la barre des 59 à atteindre. Est-ce que toi, dans un coin de ta tête, t'as une barre à atteindre déjà?
4: Bah forcément la barre des 58, je l'ai fait une fois, j'aimerais bien reconfirmer, donc voilà, on verra demain si j'en suis capable.
2: Merci Marie-Ambre.
4: Merci.
0: Au micro de Clément Brossard, évidemment. Toujours très spontanée, très rafraîchissante aussi, Marie-Ambre Molu, qui se cache pas aussi sur ses ambitions. C'est ce qu'on dit depuis le départ. Elle a aucun mal à dire qu'elle vient pour la médaille d'or ici, Sophie. C'est bien aussi d'assumer.
5: Ah, complètement, complètement. Elle sera favorite du 100 mètres d'eau. Elle le dit elle-même, c'est la première fois de sa carrière qu'elle retrouve favorite dans une grande compétition internationale. Et elle le vit plutôt bien, Marie-Ambre. Elle sait qu'elle est en forme, 57-99, en nageant dans les remous des garçons, elle se souvient. Le premier jour,
0: relais, ouais.
5: Elle est capable d'aller plus vite. Là, elle a nagé 58-2 tout en maîtrise. Et c'est dingue pour une fille qui n'avait jamais nagé moins de 59 il y a encore un an, quoi.
1: Et quand elle prend la parole, c'est vrai que on a le sourire. C'est-à-dire que sa joie est plutôt communicative à cette fraîcheur-là. Et on en parlait tout à l'heure avec Laure de ce visage féminin, ouais, pour la natation française, qui est quand même, je trouve, très important d'avoir une locomotive. Et elle pourrait bien être la locomotive jusqu'à Los Angeles 2028.
0: Justement, on fait un point sur les résultats complets. En revanche, élimination demi-finale pour Carla Aitkassi sur le 50 mètres brasse, qu'on va écouter justement aussi au micro de Clément Brossard après sa course.
2: Avec Carla Aitkassi, donc avec nous, on imagine, Carla, qu'il y a pas mal de déceptions parce que tu avais battu ton record personnel ce matin et finalement, tu es un petit peu loin du compte là ce soir.
6: Ouais, c'est clair, c'est clair. J'ai une bonne première partie de course. Les 10 derniers mètres sont un peu durs parce que voilà, je vais encore une fois bien tomber sur le mur, mais je loupe un peu mes 5 derniers mètres. C'est dommage parce que je pense que j'étais capable d'aller accrocher une finale. Mais bon, c'est comme ça, c'est un 50, la moindre erreur, c'est pécage, donc c'est un peu de déception, mais voilà, la compète n'est pas finie, j'ai encore le relais dimanche, donc on va se remobiliser.
2: On est encore à chaud évidemment, mais sur quel axe de progression tu te vois capable de progresser le plus finalement?
6: Je pense le départ aussi. Je suis un peu en retrait dès le début. Et ouais, travailler mes arrivées, hein, tout simplement. Voilà. Je pense que c'est un bel axe de progression pour les prochaines courses.
2: Merci beaucoup, Karl.
0: Ouais, c'est bien aussi de se projeter évidemment vers l'avenir et vers ces Jeux Olympiques de Los Angeles 2028. On vous rappelle l'heure de la course pour Léon Marchand, 19h25, dans un quart d'heure maintenant, pour sa demi-finale du 200 mètres papillon. Tiens Julien, on vit en ce moment le podium du 200 mètres nage libre et la victoire de David Podpovici aussi, qui était favori, qui a répondu présent, lui aussi, phénomène de précocité, parce qu'on ne le voit pas gagner pour la première fois aujourd'hui.
1: Hein. Oui, 1 minute 44 secondes et 15 centièmes pour le champion olympique, champion du monde de ce 200 mètres nage libre, lui qui a remporté dans un temps supersonique aussi le 100 mètres nage libre. Alors le temps est un peu moins impressionnant, on va dire, c'est moins rapide que Léon par exemple, 1 minute 43 et 76 centièmes pour Léon Marchand au départ du relais 4x 200 mètres nage libre.
0: J'aime bien
1: jour.
0: Quand tu le rappelles à chaque
1: oui,
0: fois.
1: Oui, mais parce que non, mais c'est parce que c'est important de situer le truc, tu
0: mais
1: vois.
0: Bien sûr, pour se rendre compte.
1: Et on vous donne des chronos, ça parle pas forcément, mais c'est juste ça vous situe à peu près la perf qu'a fait Léon, le niveau sur lequel il va se situer puisqu'il est face à un champion olympique là, alors pas en confrontation direct, et ça on en salive d'avance de peut-être un jour les voir ces deux-là
0: Oui, sur le 200 mètres nage libre, effectivement. On va l'écouter justement, David Popovici, traduction par Julien Richard. Clément Brossard aux questions.
7: David, congratulations for the race. How did you feel? Do you think you can swim very fast for the final?
8: Yeah, I think I can do it way faster, but not literally every race goes according to plan, but
1: Toutes les courses ne se passent pas comme on veut.
8: I'm a European champion, I have to be happy of that. And I'm even more happy to be defending my 1 and 200 titles.
7: It's your objective, beat the record.
1: Défendu mon titre.
8: Yeah, definitely. No, one day I will. Sooner or later, I don't know when. But it has to come down. It has to. It's been there way too long.
7: Thank you very much. See you.
0: Quel accent, Clément Brossard.
1: C'est fou.
0: Je ne m'en remets pas. David Popovici, donc le champion d'Europe du 200 mètres nage libre.
1: Qui nous a dit un peu plus tôt dans la semaine, on l'a vu avec Clément et Antoine, on l'a vu mardi matin après le 200 mètres de Léon. Et souvenez-vous, il nous a dit, pour moi, Léon, je le dis depuis 2 ans, ça peut être l'un des plus gros rivaux pour les 3-4 meilleurs mondiaux sur ce 200 mètres nage libre. Et j'ai hâte de l'affronter. Peut-être dans les prochains mois, dans les prochaines années.
0: On a hâte de ce duel aussi. 19h13 sur RMC. Avant d'enchaîner avec les courses, il y a Léon Marchand qui arrive évidemment. Il y a les demi-finales aussi chez les dames avec le 50 mètres nage libre. Un détour par Marseille. J'espère bien retrouver Maxime Tillette parce que l'Atlético vient de marquer face à l'OM, Maxime.
9: Exactement, je suis de retour avec des mauvaises nouvelles. Le contre-éclair mené par Arnaud Ortiz et le but donc de Carlos Martin pour les Espagnols qui à 10 minutes de la fin prennent les commandes ici au Vélodrome, 2-1 pour l'Atlético. Faut dire que ça tire la langue du côté des Marseillais, seulement 2 changements effectués par Bruno Genesio il y a 5 minutes à peine, alors qu'en face Diego Simeone fait beaucoup plus tourner les joueurs. Les Colchoneros reprennent leur championnat dès mercredi avec un plus gros turnover effectué, davantage de gestion physique du côté des Colchoneros. Et en face, on a vu notamment un Balerdi encore se faire siffler là. Il était fautif sur le premier but encaissé. Cette fois-ci, il s'est fait déborder et derrière avoir des crampes. Vous entendez sans doute les siffler derrière moi à chaque fois qu'il touche le ballon. 2-1 donc pour les joueurs de l'Atlético Madrid. C'est plutôt sévère pour les Marseillais qui, très honnêtement, font un match très honnête. Ils ont même touché la barre transversale il y a de ça quelques minutes par l'intermédiaire d'Amin Gouiri. Mais voilà, finalement, ils ont cédé sur une contre-attaque éclair des Espagnols qui mènent donc 2-1 à 9 minutes de la pause ici au Vélodrome face à Marseille.
0: Merci beaucoup Maxime. 19h14 sur AMC, une pause et puis on revient juste ici dans la chaleur de ce centre aquatique olympique. On est en eau nous aussi, ça tombe bien, c'est pour l'occasion. On va retrouver Léon Marchand dans quelques instants et puis nos deux Françaises sur les demi-finales du 50 mètres nage libre aussi, Beryl Castaldello et Analia Pigré. À tout de suite dans l'Intégral Sport sur AMC.
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0: L'Intégral Sport de retour dans quelques instants en direct du Centre Aquatique Olympique de Saint-Denis pour la suite des championnats d'Europe. D'abord un point sur vos conditions de circulation qui doivent être chargées en ce vendredi du week-end du 15 août. Bonjour Lucas Pierre.
9: Bonjour Flora, bonjour à tous. Effectivement, ça coince dans le sud-est. C'est là que vous rencontrez le plus de difficultés, comme souvent. Sur la 7 entre Lyon et Marseille, vous levez le pied à plusieurs reprises, notamment au niveau de Montélimar. Plus au sud, le trafic est ralenti sur la 9 en direction d'Avignon. En Gironde aussi, vous rencontrez des difficultés pour quitter Bordeaux par la 10. Et puis en Bretagne, ça coince toujours sur la N165 en direction de Brest, au niveau de Vannes et de Lorient. Bonne route avec RMC.
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0: 19h17 sur RMC. On est de retour dans l'Intégral Sport avec Julien Richard, avec Sophie Camoun. On est ensemble jusqu'à 20h en direct du Centre Aquatique Olympique de Saint-Denis, où se déroule en ce moment la 5e journée des championnats d'Europe de natation. Les gros rendez-vous vont s'enchaîner dans quelques instants. Les demi-finales du 50 mètres nage libre avec deux Françaises, Beryl Gastaldello et Analia Pigré. Et puis juste après, notez bien, 19h25, Léon Marchand est de retour pour les demi-finales du 200 mètres papillon. Il s'est passé tellement de choses, Julien, on n'a même pas eu le temps encore de vraiment parler de Léon Marchand. On en a parlé un petit peu tout à l'heure. Je peux te dire que tout le monde l'attend, évidemment, Léon Marchand. Mais quand même, il y a deux Françaises en demi-finale du 50 mètres nage libre avec Beryl Gastaldello, sixième temps notamment des séries, et qui a une carte à jouer pour aller en finale.
1: Ouais, Beryl Gastaldello qui a fait le choix de, elle, pour le coup, de nager le 50 nage libre et pas le 100 mètres d'eau, parce qu'elle aussi avait ce dilemme-là ce matin lors des séries qui étaient placées à une demi-heure d'intervalle, donc trop court, Sophie, pour enchaîner un 50 libre, un 100 d'eau. C'est un peu le problème récurrent pour Beryl. Elle a une palette très large et elle doit faire des choix. Parfois, c'est compliqué quand on doit faire des choix et faire les bons.
5: Et encore, elle a laissé tomber le papillon, parce qu'avant, elle avait le dos, le pape et la nage libre. Maintenant, elle a le dos et la nage libre, mais c'est vrai qu'elle a choisi la nage libre et je pense que c'est un bon choix pour elle. Elle aime particulièrement cette épreuve du 50 libre. Elle va nager là contre tout simplement les deux meilleures nageuses de l'histoire sur 100 mètres nage libre, Sarah Sjöström, la nageuse suédoise qui nagera juste à côté d'elle, qui détenait le record du monde du 100 mètres nage libre avant que Marit Steenbergen, à l'indo numéro 5, le batte il y a quelques semaines. Ça va aller très très vite dans cette demi-finale.
1: Je vous parlais de Miss Butterfly hier sur 50 mètres papillon pour Sarah Sjöström, mais c'est un peu Miss tout, parce que sur le synchrol aussi elle a été monstrueuse, même si elle a perdu donc son record du monde, battue par l'américaine Gretchen Walsh.
5: Et on parlait de spécialisation, c'est vrai que Sarah Sjöström a décidé de ne pas nager les 100 mètres ici, elle fait le 50 pape, le 50 crawl et les relais. Comme quoi, à 31 ans, à un moment donné, on est quand même un peu obligé de choisir et d'alléger son programme.
1: Sachant qu'à Paris, elle était censée ne pas nager le 100 mètres, nage libre. Et puis au dernier moment, elle s'est rajoutée. Et au dernier moment, elle est devenue championne olympique.
5: Voilà, comme quoi. Et encore, je l'ai rajeunie. Elle n'a pas 31, elle a 33 ans.
1: Ouais, 33. Phénomène de précocité, première médaille à 15 ans et phénomène de longévité.
5: En 2009, championnat du monde.
1: Selon les décomptes, c'est différent, mais elle pourrait remporter sa 100e médaille sur cette épreuve du 100 mètres, du 50 mètres nage libre. Alors il y en a qui en enlèvent deux.
5: Tout championnat confondu.
1: Faut qu'on se mette d'accord. Médaille internationale, championnat d'Europe,
5: pas de championnat de Suède, hein, parce que là, on a déjà plus de 100.
1: Allez, le silence pour le départ de cette première demi-finale du 50 mètres nage libre. Beryl Gastaldello, Lindo numéro 3, Sarah Sjöström, Lindo numéro 4, Marin Steenbergen, Lindo numéro 5. Il a été long ce start.
5: Beryl a mal décollé du plot. Elle a fait une bonne coulée, heureusement. Elle est en train d'essayer de revenir au niveau de Sarah Sjöström. Elle est un peu derrière.
1: Mais Sarah Sjöström, elle est déjà
5: elle a pas respiré,
1: loin devant. Sarah Sjöström, c'est impressionnant la vitesse
9: qu'elle arrive à produire dans l'eau. Beryl Gastaldello s'accroche, hein, elle est pas si mal. Beryl, elle est un peu en retrait, elle est en troisième position, peut-être quatrième, faut pas toucher au-delà. Troisième place pour Beryl, 24 secondes et 54 centièmes. C'est à 5 centièmes, hein. C'est à 5 centièmes de son record personnel, Beryl. Donc c'est bien, c'est très bien ce qu'elle a réalisé. Je pense qu'on la verra demain en finale, Sophie. On va surveiller ce qui se passe. On rappelle, c'est demi-finale de ces deux demi-finales de 8 nageuses. Ouais. C'est, les deux premières sont directement qualifiées. Après, on prend les 4 meilleurs temps. Donc elle n'est pas directement qualifiée, Beryl, mais elle est 3e. Elle est à l'affût et elle va devoir patienter.
5: Ouais, ça devrait passer avec cette 3e place dans cette demi-finale. Et puis Sarah Sjöström, toujours impressionnante, la seule sous les 24. Elle a fait le 50 mètres une nouvelle fois sans respirer. On l'avait vu ne pas respirer dans le 50 pape. Elle ne respire pas dans le 50 libre. Voilà,
0: c'est ce que disait Florent Manodou aussi, hein, qui nageait le 50 nage libre sans respirer. Ça paraît toujours assez fou comme ça, qu'on voit l'effort fourni quand même du début à la fin. Mais effectivement, Sarah Sjöström qui répond présente aussi. Et on va voir si Anaïa Pigré dans quelques instants va imiter justement Beryl Gastaldello.
9: Troisième performance mondiale de l'année pour Sarah Sjöström, qui améliore un tout petit peu son meilleur temps de la saison de 3 centièmes. En rappelant évidemment qu'il y a un an, elle donnait naissance à Adriane, son premier enfant.
5: Qui est dans les tribunes.
9: Qui est dans les tribunes, exactement, avec le papa.
0: Avec un ventilateur, j'espère aussi pour lui. Parce
9: on espère aussi, ouais. Lui, tu sais, il peut se mettre en couche, quoi. Ce qui est moins le cas pour, ce qui est moins le cas pour nous, quoi.
0: Tu peux si tu veux, Julien.
9: On peut essayer, mais c'est peut-être, ce sera peut-être un peu. Bon, voilà.
0: Je suis pas sûre de l'image.
9: Non, je suis pas non plus.
0: Effectivement, Anaïa Pigré, qu'on va suivre dans quelques instants, l'autre française de ces demi-finales du 50 mètres nage libre, qui sera la Lindo numéro 8 totalement à l'extérieur.
9: Lindo numéro 8, finaliste sur 50 mètres d'eau, Anaïa. Qui va être complètement excentrée, elle va pas voir la bagarre au milieu avec l'immense Milou Van Wijk, 1m94, elle est très impressionnante, la néerlandaise, vice-championne du 100 mètres.
0: C'est sûr que Sarah Kurkis à côté fait petit gabarit.
9: Exactement, parce qu'à la 4 on a Milou Van Wijk et à la 5 on a Sarah Kurkis, championne d'Europe hier du 50 mètres d'eau. Elle a battu deux fois en deux jours le record du monde du 50 mètres d'eau et elle a donc fait le choix de se concentrer sur ce 50 mètres nage libre. Sophie, voilà, ça fait partie de ses qualités, hein.
5: Exactement, c'est une fille extrêmement explosive. Maintenant il va falloir aller chercher Milou Van Wijk, qui ce matin a réalisé son meilleur chrono personnel. On sait qu'elle est en forme, elle a terminé deuxième du 100 mètres, justement devant Sarah Kurkis. Donc là on retrouve dans 50 finalement toutes les nageuses qui ont brillé sur le 100 mètres. Et puis on rajoute des filles spécialistes du 50, comme maintenant Sarah Sjöström ou comme Anaïa Pigré, la Lindo numéro 8.
9: On se met le temps de Beryl en tête, 24 secondes 54 centièmes, 3e de la première demi-finale. Il ne faut pas que ça nage plus vite dans celle-là pour qu'elle accède à cette finale demain du 50 mètres de la Gibre. Et Anaïa, évidemment, la mission pour elle, c'est de battre son record personnel, 24 secondes 64, et d'aller se glisser. Elle fait un bon départ, Anaïa, elle est très vite sortie de la coulée et très vite en action, mais devant ça va très vite aussi. Il y a personne qui se détache vraiment, si ce n'est Sarah Kurkis qui est en train de prendre les commandes. On a également la ligne de numéro 3, Maria Vazik, la polonaise,
5: qui a déjà nagé moins de 24.
9: Le retour de Milou Van Wijk, la néerlandaise, qui va toucher peut-être en deuxième position, troisième même, si en première, Milou Van Wijk qui s'impose, 24-07. La deuxième place c'est pour Vazik, la polonaise, et la troisième place pour Sarah Kurkis, 24 secondes 13 centièmes. Anaïa Pigré est septième en 24 secondes 82, c'est pas bon du tout.
5: Et ça passe pour Beryl
9: et ça va passer en sixième position, sixième temps de l'ensemble des demi-finales pour Beryl Gastaldello, que l'on retrouvera donc en finale demain du 50 mètres à nage libre. Beryl Gastaldello, mission accomplie pour la nageuse qui s'entraîne elle aussi à l'INSEP, hein, depuis quelques mois maintenant. Beryl Gastaldello, l'ancienne de cette équipe de France, capitaine, ancienne capitaine aussi de cette équipe de France, une habituée des compétitions internationales.
0: Ça va commencer à monter petit à petit l'ambiance dans cette piscine. On va monter nous le son à fond pour que vous viviez bien aussi avec nous dans ce centre aquatique olympique de Saint-Denis. La grosse ambiance qui va monter parce que Léon Marchand va faire son entrée dans quelques instants pour les demi-finales du 200 mètres papillon. C'est toujours, même nous on est debout, voilà, c'est toujours un moment spécial quand on sent que Léon Marchand va arriver. Pourtant c'est pas celui qui a la plus grande carrure, c'est pas celui qu'on remarque forcément de loin, Julien.
9: Oui.
0: Mais voilà, c'est pour lui aussi que tout le monde est venu aujourd'hui.
9: Qu'est-ce qu'il va nous faire aujourd'hui, Sophie? 200 mètres
0: record
9: papillon.
5: Est-ce qu'il va essayer d'aller chercher? On se souvient qu'au championnat du monde de Singapour l'année dernière, c'est en demi-finale qu'il est allé chercher le record du monde du 204 nage. Il aime bien, on aime bien les demi-finales parce que évidemment il y a moins d'enjeux qu'en finale. Et puis c'est le moment où on peut nager beaucoup plus relâché et surtout se tester la veille d'une finale. Léon, il va dominer cette épreuve du 200 papillon. Sur le papier, il a 3 secondes d'avance sur tout le monde. Donc on va voir s'il va se contenter de gagner pour garder son jus pour demain, ou s'il va essayer d'y aller dès maintenant.
9: Ouais.
1: Il débarque derrière les plots. Alors les filles, les demi-finalistes arrivent tous ensemble. Il n'y a pas de petite présentation un par un. C'est un peu plus tard que le speaker va donner le nom et le pédigré de chaque nageur derrière les plots. Et vous allez entendre l'ambiance monter d'un cran donc pour Léon Marchand. Sur ce 200 mètres papillon, rappelons-le, il est champion olympique. Il a été champion du monde également de cette épreuve. Léon Marchand, il détient la deuxième performance de l'histoire. Il est deuxième performeur de l'histoire. Son meilleur temps, c'est 1 minute 51 secondes et 21 centièmes à Paris. Le record, c'est Milak qui le détient. Attends, juste avant de parler du record, écoutez, parce que ça, évidemment, ça monte d'un cran. Wow.
0: Les donc, Léon qui descendent des tribunes.
1: Ça fait pas ça, nous, quand on enlève notre veste et qu'on la pose sur une chaise pour aller plonger dans la piscine. Ouais, Léon, évidemment, tout le monde l'attend pour sa première course individuelle dans ces championnats d'Europe. On le rappelle, hein, qui a dû raccourcir son programme en raison de cette blessure aux adducteurs. Cette blessure, elle le gêne pas forcément.
5: Elle l'a pas beaucoup gêné sur le 200 libre le premier jour, donc on est plutôt rassuré. Et Léon, il aime cette épreuve du 200 papes. C'est là qu'il est arrivé au plus haut niveau. Son premier titre de champion de France, il l'a eu sur cette épreuve du 200 papes. Il avait 17 ans seulement. Et on ne l'a pas vu en grande compétition internationale dans cette épreuve du 200 papes depuis sa finale supersonique des Jeux Olympiques de Paris.
1: Le record du monde, c'est donc Christophe Milak qui l'avait détruit en finale des Jeux Olympiques. 1 minute 50 secondes, 34 centièmes. On va se mettre ce temps dans la tête et on va surveiller ce qu'il se passe dans le bassin du centre aquatique olympique pour cette première demi-finale du 200 mètres quatre-nages. Ce matin, il s'est baladé, du 200 mètres papillon, pardon. Il s'est baladé, Léon Marchand. Et on va voir d'entrée, il semble attaquer.
5: Oh, oui, il attaque. Effectivement, dans ce premier 50, on va suivre évidemment les temps de passage par rapport au record du monde de Milak. En tout cas, il a décidé de partir vite, Léon.
1: Et ce qui est intéressant, c'est que l'autre qui a décidé de partir vite, c'est Hubert Koss, son coéquipier d'entraînement à Austin. C'est lui, c'est le Hongrois, champion olympique du 200 mètres d'eau, qui est en tête. 24 secondes et 61 centièmes, 25 secondes 0,1 pour
5: à 5 centièmes Léon. Du temps de passage de son record de France et du temps des Jeux Olympiques pour Léon.
1: Ouais, et Léon Marchand qui est en première ou deuxième position. Ils sont au coude à coude. Alors, ils sont pas dans les lignes d'à côté. Vous entendez le public qui encourage à chaque fois que Léon sort la tête de l'eau. Oh là, il accélère. Ah, attention, il est passé devant. Wow, Hubert Koss, il est déjà dans le dur. Regarde Sophie. Ou alors c'est Léon qui est supersonique. Passage aux 100 mètres. 53 secondes.
5: 35 centièmes. Il est en avance. Jeux Olympiques.
1: Il est en avance. Il va plus vite qu'aux Jeux Olympiques. Pour l'instant, Léon Marchand. La troisième longueur. Là où tout va se décider, Sophie.
5: Il attaque encore. Il attaque encore, Léon.
1: Ah, il relance.
5: Oh, il a maintenant plus d'une longueur d'avance sur tout le monde.
1: Alors Hubert Koss s'accroche quand même un petit peu. Il a une demi-longueur de retard sur Léon Marchand. Mais Léon est tout seul dans cette piscine du centre aquatique olympique. Passage aux 150 mètres. Le dernier virage avant la dernière longueur.
5: Il a perdu une demi-seconde.
1: 1:22.84. On sent qu'il était moins fringant sur cette troisième longueur. Et la coulée, regarde. Oh là là, ouais, il ne la pousse pas du tout. Oh, ça va être dur. Attention, il va être dur ce dernier 50. Hubert Koss est en train de remonter. Léon Marchand est en train de craquer. Il n'est pas bien du tout, Léon, les derniers 25 mètres. Mais il est toujours devant.
5: Il va assurer.
1: En fait, il n'y a pas d'histoire d'entendre. On s'enflamme. C'est pas une finale. C'est une demi-finale. Et on le voit voir battre.
5: Non, il s'est testé sur le premier 100 mètres. Et là, il relâche complètement.
1: Il est très, très bien. Même Léon Marchand, 1:53.95. C'est un très, très bon chrono. C'est le 1, 2, 3, 4. C'est le cinquième chrono de sa carrière sur cette distance. En fait, ça va, il a totalement maîtrisé.
5: Il a nagé 125 mètres.
1: Voilà.
5: Et à 1:53.95, il faut savoir qu'aucun autre nageur dans cette course n'a déjà nagé moins d'1:54. Donc même en relâchant complètement, Léon est largement devant les autres. La victoire demain va être une formalité, mais est-ce qu'il va être capable d'aller chercher le record du monde? En tout cas, là, pendant 125 mètres, il était vraiment très bien.
1: Et on lui a demandé ce matin, est-ce que ce soir c'est le record du monde? Il a dit, vous verrez bien, je ne vous dirai pas. Et franchement, en le voyant partir, je me suis dit, il essaye et il l'attaque et que c'est dur, mais en fait, non. Je crois vraiment qu'on va lui poser la question, mais j'ai vraiment l'impression qu'il était en contrôle et l'était en maîtrise. Il a aussi joué avec Hubert Koss. On sait qu'ils sont hyper contents de nager l'un contre l'autre sur cette épreuve. C'est un peu improbable de les voir l'un contre l'autre.
0: Partenaire d'entraînement et ami, effectivement, au quotidien. On va voir, il prend son temps aussi, Léon Marchand, pour profiter. On va vivre sa sortie aussi de la piscine dans quelques instants, acclamé par tout le public.
1: Et oui, évidemment, il hâte le pas. Léon, un petit coup de
0: un petit
1: pouce en l'air, un petit sourire. Il va aller se retrouver devant les photographes d'abord. Il y a Franck Esposito, voilà le coach. La petite tape dans la main. Je crois qu'il y a Oscar aussi, le petit frère, non ? Ah non, c'est pas Oscar, pardon, c'est Cyril Galbert.
0: Ouais.
1: Rien à voir. C'est l'entraîneur de Canet 66 de Do. J'ai cru que c'était le petit frère. Pas du tout. Il a voilà le petit check avec Franck Esposito qui s'occupe de lui sur ses championnats d'Europe. Il va aller devant les micros. Ça, il sait bien faire. Il va très très vite. Il arrive très très vite. Aussi vite que
0: il
1: dans le bassin.
0: Il
1: fait tout très vite parce que derrière, il y a le protocole de récupération. Ça aussi, c'est important. Ça a été mis en place depuis des années maintenant avec Bob Bowman. On contrôle, on prélève une petite goutte de sang à l'oreille. On contrôle le taux de lactate, c'est-à-dire au moment, à un moment donné, 10 minutes plus tard, on voit si c'est descendu, ça veut dire qu'il récupère ou pas, il va aller nager, s'alimenter, enfin tout ça c'est rodé. Pour
0: derrière, il y a surtout Clément Brossard, réaction au micro d'RMC. Évidemment, d'abord, avant la récupération.
1: Léon l'attend avec impatience.
0: On a envie d'avoir la première réaction aussi de Léon Marchand pour savoir comment lui il a vécu cette course, parce que tu me fais peur, Julien.
1: Franchement, là.
0: On n'a jamais dit cette phrase, Léon Marchand a craqué, ça n'existe
1: non,
0: pas.
1: Non, c'est vrai, t'as raison.
0: C'est pas possible de dire.
1: Non, mais en fait, si on revient sur sa course.
0: Juste après, Hubert Cosse fait une très belle course aussi.
1: Très belle course, oui, mais en fait, la dernière coulée, il ne la pousse pas du tout. Léon. Et il y a deux solutions.
0: C'est soit
1: t'es rôti et tu peux pas la pousser, soit au contraire, t'es en contrôle, tu en gardes sous les pieds et c'est clairement en fait ce qui s'est passé. On était tellement obnubilés par cette histoire
0: de record du monde
1: qu'on se disait, c'est pas possible, il est tellement bien.
5: Ce matin, il n'a pas nagé du tout. Cet après-midi, il a nagé la moitié de la course. Il a eu besoin peut-être aussi de se rassurer sur ses sensations.
0: Léon Marchand, au micro de Clément Brossard.
2: Léon Marchand qui arrive avec nous. Léon, comment tu t'es senti sur cette course ? À l'économie ou il y a une petite gêne ? Qu'est-ce que tu veux nous expliquer ?
6: Non, pas à l'économie du tout. Une 53, il faut aller les chercher. Je gagne ma demi-finale, donc c'est parfait. Je pêche un peu dans le dernier 50. Je suis un peu sous l'eau, j'arrive moins à mettre les jambes, etc. Donc j'espère que ce sera un peu mieux demain soir.
15: Qu'est-ce qui t'a manqué là ? Tu sens un petit... C'est quoi ? C'est parce que t'as trop attendu cette semaine et il faut se remettre dans le rythme ?
6: Oui, il y a de ça, je pense. Il y a aussi le fait que c'est pas la finale ce soir. Donc je pense que dans ma tête, inconsciemment, j'ai pas la même énergie que dans une finale européenne. J'espère que je l'aurai demain. Faut pas savoir, mais voilà.
15: Le public, tu sens que ça pousse derrière là ?
6: Ouais, c'était trop bien. Déjà ce matin, j'étais un peu choqué. Et là, ce soir, je pense que c'est pour ça que j'arrive à partir assez vite, parce qu'il y a vraiment de l'énergie. Et j'ai l'impression qu'il y a beaucoup de bruit, donc c'est trop bien.
2: C'est pas la même configuration que la piscine des Jeux Olympiques, mais est-ce que tu sens que ça fait encore plus pression, effet de serre autour avec ces 5000 personnes, une piscine plus petite ?
6: Ouais, parce qu'en fait, on peut voir tous les visages. Alors qu'aux yeux, c'était un peu plus puissant peut-être. Mais ici, c'est plus rapproché, mais il y a énormément d'ambiance. Tous les nageurs le disent, hein, pas que les Français, donc c'est trop bien.
2: Merci, Léon, rendez-vous en finale.
0: Alors, beaucoup de choses à retenir de ce qu'il vient de dire Léon Marchand. On prend ou on prend pas. Est-ce qu'on y croit ? Est-ce qu'on n'y croit pas, Sophie ? Sur ce côté, alors comme nous, effectivement, je pense que tout le monde a vu que le dernier 50 a été un peu plus difficile. Il le dit, il était un petit peu trop sous l'eau, donc le corps un peu trop immergé, j'imagine, avec un petit peu moins d'aérodynamisme pour avancer. Est-ce que vraiment c'est le cas ou est-ce qu'il s'est économisé ? Comment tu vois les choses, toi ?
5: Je crois que dans le dernier 50, au moment où justement on doit en remettre à nouveau, il n'a pas cherché véritablement à en remettre non plus. Donc, il nagera beaucoup plus vite demain. Après, aller chercher le record du monde, je ne sais pas. Mais en tout cas, de ce qu'il a montré là, il est dans les temps de son chrono des Jeux Olympiques.
1: Et oui. Il a une demi-seconde d'avance sur tout le monde, hein, ouais, sur le deuxième.
0: Partira avec le meilleur temps, effectivement, pour la finale de demain.
1: Bon,
0: sans surprise.
1: Oui, après, il se connaît bien, Léon. Et des fois, il y a... les sensations qui sont pas forcément là. Et moi, ce qui m'interpelle, c'est vraiment sa dernière coulée. S'il ne la pousse pas, c'est soit qu'il ne peut pas la pousser, ou soit qu'il
0: Sachant que la coulée, c'est une des marques de fabrique.
1: C'est une des marques de fabrique, c'est ce qui lui permet
0: souvent
1: de faire la différence. Il va très vite sous l'eau. Mais c'est une partie technique non nagée qui demande énormément d'oxygène. Sophie, ouais. tu pourras nous décrire mieux.
0: On est sous l'eau,
1: mieux que nous, mais oui, qui demande d'être. Quand on pousse la dernière à 15 mètres, aller jusqu'à la limite autorisée des 15 mètres, c'est qu'on y laisse beaucoup de plumes aussi. Peut-être qu'il n'a pas voulu la tenter.
5: C'est souvent ce qu'il fait hein, dans les demi-finales. En fait, il part.
1: Ouais.
5: Il part et en fonction de la façon dont il se sent, il décide de continuer effectivement sur sa lancée et de pousser ses coulées. Ou alors, s'il se sent un petit peu dans le dur, et bien, il décide de relâcher. Mais il n'y a pas d'inquiétude à avoir.
1: Non. Ce qu'il y a, c'est que des fois, c'est vrai qu'on l'a vu quand il était notamment très, très, très en forme, faire un très gros premier 100 mètres, une très grosse première partie de course, et puis derrière, couper le moteur. Et quand on vous dit couper le moteur, c'est que on sent vraiment qu'il est en balade, un peu comme ce qu'il a fait ce matin d'ailleurs, en balade. Là, on avait le sentiment qu'il était peut-être un peu moins en maîtrise des choses sur ce dernier 50 mètres, même si il a réussi à maintenir son avance assez large et à toucher devant. Donc,
0: ce que j'allais dire, c'est que si vous nous rejoignez, ne vous inquiétez pas, tout va bien.
1: Il est
0: qualifié
1: demain
0: pour la finale du 200 mètres papillon, dont il est grandissime favori. Meilleur temps, évidemment, des demi-finales. On n'a pas soulevé aussi quelque chose qu'il a dit au micro de Clément Brossard aussi il y a quelques instants sur RMC, c'est que il a attendu pour cette première course en individuel parce qu'il y avait eu le relais sur la première journée. Puis trois jours après son course, c'est pas forcément habituel pour lui qui a toujours un programme extrêmement chargé. Comment on gère ça justement, Sophie? Est-ce qu'à un moment donné on a un petit peu des fourmis dans les jambes, on a envie d'y aller? C'est dur d'attendre aussi.
5: Oui, c'est dur d'attendre. Et puis il a voulu aussi venir voir les courses, notamment il était là le jour du 200 dos de son copain Hubert Koss, justement de son équipier d'entraînement. Donc malgré tout on perd un petit peu d'énergie tous les jours dans la chaleur, dans les transports. Alors même s'il s'entraîne tous les jours dans cette piscine, même s'il fait énormément attention à ses soins, au massage, etc., forcément on perd un petit peu d'énergie. On dit souvent que c'est plus facile de nager que de ne pas nager, et c'est pour ça que souvent les nageurs entre deux courses importantes décident de faire une course un peu moins importante pour eux, mais pour rester dans la compétition,
0: pour garder le rythme. Effectivement, une autre superstar française est au micro d'RMC, d'Antoine Brassé, Nicolas Batum, qui est présent aujourd'hui au Centre Aquatique Olympique.
19: Oui, avec Nicolas. Nicolas, alors vous êtes venu ce soir, le soir où Léon Marchand performe. Est-ce que c'est volontaire ou pas? Qu'est-ce que vous en avez pensé de sa performance?
20: Il performe beaucoup en ce moment, donc donc voilà, c'est un peu sa marque de fabrique. Non, mais voilà, moi, c'est assez curieux. La dernière fois qu'il était ici à Paris, moi, j'étais en compétition, j'ai pas pu assister à ces épreuves. Donc là, le fait de moi aussi d'être en vacances et d'être dans le coin, que ce soit à Paris, à un événement comme ça, je devais au moins de voir ça en live avec mes enfants et ma femme.
19: Même blessé, c'est spectaculaire ce qu'il arrive à faire.
20: On dirait pas. C'est vrai que les premiers 50 mètres, on se disait, peut-être que. Et après, il a passé la seconde et c'est assez impressionnant de voir ça en live.
19: Justement, vous parliez de Paris 2024. Vous l'aviez dit justement après Paris 2024 que ça avait été un moment un peu magique dans votre carrière. Est-ce que vous retrouvez un peu ça? Là, on est sur un des sites où il y avait eu le plongeon. On voit une belle ambiance française. Ça vous fait des souvenirs un petit peu?
20: Oui, bien sûr. Ça fait dans une ambiance un peu olympique, on va dire. C'est sûr, des moments sportifs comme ça de très haut niveau à Paris justement. Donc c'est comme si c'était hier. Et maintenant, comme j'ai dit, il y a deux ans, on n'a pas pu voir tout ça comme j'étais en compétition. Mais de venir un peu faire le fan, parce que mes enfants, pareil, mon fils adore Léon Marchand, il voulait absolument le voir en vrai. Donc le fait d'amener les enfants aussi ici, c'est génial.
19: Dernière question, on a eu hier l'annonce de la retraite de Florent Manonou, un autre grand champion français. Vous, ça vous fait quoi de savoir ça? Qu'est-ce que vous auriez à lui dire?
20: J'ai pas encore croisé, mais voilà, on s'y croyait quelques fois, mais je vais lui dire après, félicitations pour sa carrière déjà. Un très grand champion français, c'est mon dernier porte-drapeau. Donc, voilà, moi c'était mes derniers JO, donc ça restera mon dernier porte-drapeau. Donc, un exemple à suivre, un grand champion, une grande carrière. Voilà, maintenant, bonne chance et plein de choses à lui pour sa nouvelle vie.
19: Et puis il peut partir l'esprit tranquille puisqu'on voit qu'il y a beaucoup de relèves, de jeunesse là.
20: La natation, je pense, a toujours bien marché, entre guillemets. Les générations se suivent et se ressemblent. Donc lui, ils ont fait le boulot. Maintenant, il y a un nouveau champion qui arrive et ça continuera derrière. Donc la natation française, c'est toujours un plaisir de la regarder.
19: Merci beaucoup Nicolas et amusez-vous bien avec votre famille alors.
20: Merci beaucoup.
19: Merci.
0: Merci beaucoup Antoine Moir avec Nicolas Batum. Il y en a du monde dans ce Centre Aquatique Olympique pour voir Léon Marchand. Un détour par Marseille puisque c'est terminé dans le match amical, défaite de l'Olympique de Marseille face à l'Atlético de Madrid. Maxime Tilliette.
9: Oui Flora, score final 2-1 en faveur des Colchoneros. Marseille a poussé en fin de match pour arracher l'égalisation mais sans trouver la faille. C'était pourtant Igor Peixão qui avait ouvert la marque, mais malgré une assez bonne prestation tout de même. L'OM a cédé à deux reprises sur une boulette de Balerdi et une contre-attaque éclair des Colchoneros. D'ailleurs Balerdi qui a été sifflé sur chacun de ses ballons lors de la seconde période. Autre enseignement, c'est que Pierre-Emile Højbjerg, après son refus cette semaine de rejoindre Newcastle, a perdu son brassard de capitaine porté désormais par Timothy Weah. Prochain rendez-vous donc vendredi prochain pour l'OM avec la reprise du championnat. Ce sera toujours ici au Vélodrome face à Strasbourg cette fois-ci.
0: Merci beaucoup Maxime, la reprise de la Ligue 1 qui sera évidemment à suivre tous les week-ends sur RMC à partir de, donc, de vendredi prochain pour le grand retour de cette nouvelle saison de Ligue 1. On avait Nicolas Batum il y a quelques instants au micro d'RMC en direct du Centre Aquatique Olympique pour suivre Léon Marchand. C'est fou comme Nicolas Batum s'est fait traîner à la piscine par ses enfants qui voulaient voir Léon Marchand. C'est ça aussi Léon Marchand aujourd'hui, Sophie, c'est vrai qu'on sourit, mais c'est aussi l'idole d'une nouvelle génération aussi.
5: Mais je crois qu'il y avait eu un sondage qui avait été fait il y a deux ans, non, peut-être un peu après, l'année
1: après
5: dernière,
1: les jeux,
5: un an après ouais. les Jeux, et Léon Marchand était la personnalité préférée des 6-14 ans, devant tous les acteurs, les chanteurs, etc. Donc c'est vraiment c'est impressionnant ce qui s'est passé pendant les Jeux Olympiques et de quelle façon justement il est devenu cette énorme star en l'espace d'une semaine.
0: Il a évoqué aussi Florent Manaudou. Alors Julien, justement, on précise que Florent Manaudou, on en parlera largement oui. demain parce qu'il y a une cérémonie justement qui est organisée pour lui.
1: Oui, avec notamment sa sœur. Je crois qu'il y a pas mal de potes que l'on a vu traîner dans les parages. Certains sont même venus spécialement d'Australie, l'un de ses meilleurs potes. Donc voilà, bon, on se dit qu'il se rame un truc. On le sait même, il sera une cérémonie en hommage à Florence. Laure nous le disait, c'est quand même incroyable, il va pouvoir dire au revoir et merci au public français ouais. dans ce Centre Aquatique Olympique sur ces championnats d'Europe. On aurait bien aimé le voir dans l'eau, Sophie, on s'est posé la question. Il a laissé la porte ouverte quelques mois, de nous disait, certains matins je me lève et je me dis, bah en fait je vais reprendre, je vais faire les championnats d'Europe et j'arrêterai. Et d'autres, non mais c'est pas possible, je peux plus retourner à l'entraînement. Donc il y a eu ce, je pense jusqu'à il y a très peu de temps.
5: Oui, parce qu'il s'était déjà arrêté après les Jeux de Rio en 2016 ouais. pour faire du hand. Il s'était arrêté après Tokyo pour souffler un peu. Donc on se disait, il y a les championnats d'Europe juste après Paris. Au lendemain des Jeux de Paris, on se disait, il y a les championnats d'Europe à Paris dans deux ans. Il va les faire.
0: Il va être là.
5: Et pour ça, il pouvait s'arrêter pendant un an oui. et puis reprendre un an avant parce qu'il l'a déjà fait. On sait qu'il est capable de revenir assez vite à son meilleur niveau. Mais les mois ont passé et on n'a jamais vu vraiment Florence remettre dans le haut. Donc.
0: C'est difficile.
1: Ce sera à 18h05 ouais. Et ça tombe bien puisque c'est pile dans l'intégral sport spécial natation.
0: 18h évidemment.
1: Laura, donc on écoutera tout.
0: On vous fera vivre justement oui, voilà. cette cérémonie au mieux parce que c'est vrai qu'on est sur un des personnages emblématiques de la natation française, un immense palmarès évidemment sur lequel on reviendra avec c'est quoi 4 Jeux Olympiques à son actif, c'est ça
1: 4 Jeux Olympiques et avec 4 médailles consécutives sur la même épreuve. C'est-à-dire 4 fois il a été médaillé sur 50 mètres nage libre et ça très peu de nageurs l'ont réalisé dans leur carrière. Seul Phelps, par exemple, a 4 médailles consécutives sur une même épreuve. Je te parle pas sur des épreuves différentes, mais sur la même course.
0: La régularité voilà.
1: C'est
0: aussi,
1: vraiment un exploit. En ouais. plus, sur un 50 mètres qui a...
5: Pas consécutive.
1: Consécutive.
5: Si. Il n'y a pas... Non.
1: Phelps. Ah si, consécutif sur le 100 papes, sur le...
5: Les Jeux Olympiques où il a pas nagé et puis
1: non,
5: il s'est remis l'année d'après.
1: J'ai checké, t'inquiète.
5: C'est vrai.
0: Il a travaillé.
1: Non, mais parce que je trouve que ça a un truc assez marquant. C'est un exemple.
0: Ça pose effectivement Florent Manaudou dans l'histoire aussi de la natation. On en parlera évidemment en longueur demain, dès 18h dans l'Intégral Sport. On vous fera vivre cette cérémonie en l'hommage de Florent Manaudou. Il est 19h40. Sur RMC. On va marquer une courte pause, la dernière dans l'Intégral Sport, et puis on revient juste après. Il reste encore la finale du 50 mètres d'eau avec notre Français Johan Ndoye-Brouard. Ce sera à 19h54. Et puis la finale du relais aussi, le 400 mètres nage libre mixte avec l'équipe de France. Ce sera aux alentours de 20h19. Vous restez bien avec nous. L'Intégral Sport revient tout de suite.
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0: 44 sur RMC, on est de retour dans l'Intégral Sport, toujours en direct de la pôle ambiance du Centre Aquatique Olympique de Saint-Denis. On est tout près de Paris et on suit les championnats d'Europe de natation toute la semaine. Vous avez vu il y a quelques instants avec nous sur RMC la qualification de Léon Marchand pour la finale du 200 mètres papillon. Meilleur temps de ces demi-finales, finale qu'on suivra évidemment demain dans l'Intégral Sport. On a suivi aussi un petit peu plus tôt la qualification de Beryl Gastaldello pour la finale du 50 mètres nage libre, demi-finale dans laquelle était aussi engagée une autre Française, Anaïa Pigré, qui malheureusement échoue en demi-finale. On va écouter les deux jeunes femmes au micro RMC de Clément Brossard.
10: Avec Analia, en effet. Bon, Analia, on va pas te retenir longtemps. On imagine que tu es déçu aussi sur ce que tu as proposé aujourd'hui, non ?
11: Déçu, oui et non. J'ai fait mieux que ce matin, c'est déjà bien. Non, il y a beaucoup de points à améliorer pour revenir à mon meilleur. C'est vrai qu'à mon meilleur, j'aurais fait partie de la finale, mais bon, pas très grave. Je suis en vacances et maintenant, j'ai qu'un seul boulot à faire, c'est encourager l'équipe de France et ça me va très bien aussi.
10: Merci beaucoup, Analia. Et on va enchaîner juste avec Beryl. Beryl qui vient d'arriver au moment où il y a l'acclamation de Léon Marchand qui arrive sur le plot.
11: Que moi, hein, quand même, je suis un peu déçu. Hein.
10: Et pourtant, t'as pas de quoi être déçu parce que tu viens de nous sortir une sacrée course là.
11: Ouais. C'est mon deuxième meilleur temps. Franchement, je suis super contente. L'objectif, c'était de rentrer en finale. Et demain, c'est aller chercher un PB et chercher ce record de France. Je suis vraiment pas loin. Je suis qu'à 2/10, donc ça peut se faire et je vais tout faire pour, franchement.
10: C'est ce que je te demandais ce matin aussi, mais ce soir, est-ce que tu sens que tu as une marge encore présente là pour la finale ?
11: Bah, je vais tout mettre en place pour, en tout cas, on sait pas ce qui peut arriver. Là, franchement, j'ai fait une énorme erreur à la reprise de nage. J'étais vraiment sous l'eau, donc je suis partie de ça. Et je me suis battue jusqu'au bout en essayant de faire une bonne touche. Donc franchement, le principal, c'est même pas le temps, c'est la place. La vérité, c'est qu'il fallait juste passer en finale.
10: Merci Beryl.
0: Cette qualification pour la finale du 50 mètres nage libre avec donc Beryl Gastaldello qu'on retrouvera demain en finale avec un objectif, donc Julien, aller chercher ce record.
1: Son PB.
0: Ouais, vous avez vraiment des codes un peu spéciaux en natation.
5: Elle a beaucoup nagé aux États-Unis, Beryl. Elle a fait la moitié de sa carrière là-bas.
1: Aux États-Unis, on l'appelait Queen Bee.
0: Bah oui, Beryl, ça marche effectivement. Et non, mais avec cet objectif, restes, évidemment, voilà. D'aller chercher son meilleur temps en finale, parce que il y a une grosse densité évidemment sur ce 50 nage libre avec Sarah Curtis notamment, avec la néerlandaise aussi. Il y a du beau monde. Il va falloir arriver à se faire une place au milieu de tout ça. Hein.
1: Ouais, 500e de son record personnel tout à l'heure lors de cette demi-finale du 50 mètres nage libre. Donc bah voilà, elle a finalement rien à perdre, Beryl. Mais c'est vrai que devant, ça va vite.
5: Ça va trop vite. Il va falloir nager 24-0 ou un peu moins pour être sur le podium.
1: En tant que Beryl, 24-49,
5: Non. L'idée pour Beryl, ça sera d'aller chercher son record personnel dans une finale. Mais c'est vrai que le podium est quasiment inaccessible avec une fille comme Sarah Sjöström, avec Van Vick qui a réalisé son meilleur chrono cette saison, Wasik qui a déjà nagé moins de 24. Voilà, ce sont des filles qui, notamment Sarah Sjöström et Katrinka Wasik, qui maintenant se spécialise vraiment sur le 50 mètres.
1: Qui est déjà de toute façon olympique évidemment. Donc c'est une épreuve où il y a une grosse densité. Sarah Sjöström quand même, c'est un nom incroyable. Sarah Curtis qui est quatrième dans son demi-finale italienne.
0: C'est ça qui est fou. J'étais en train de regarder les temps face à nous effectivement, parce que Beryl est un peu la meilleure des autres, j'ai envie de dire, si on peut schématiser
1: trois autres quoi. Ouais. Bon, oui, ça va être compliqué. Après,
0: c'est pour ça qu'elle parle de son objectif à elle personnellement finalement.
1: Oui. Et puis Beryl, c'est quelqu'un qui ne lâche rien. Donc elle n'a rien à faire de voir ça. Elle va juste nager et elle se dit qu'elle peut aller toucher devant ces filles-là. Et heureusement, parce que si tu prends le départ d'une finale en te disant que c'est impossible,
0: bien sûr,
1: c'est compliqué, même si elle est assez réaliste. Elle sait très bien qu'une Sarah Sjöström, par exemple, est intouchable en vrai, sur son 50 mètres nage libre qu'elle le maîtrise tellement.
0: seule nageuse effectivement à nager en moins de 24 secondes ce 50 mètres nage libre. Ça enchaîne les cérémonies protocolaires en ce moment. On vous rappelle le grand rendez-vous qui nous attend, deux grands rendez-vous encore à venir. La finale du 50 mètres d'eau avec Johan Ndoye-Brouard, ce sera à 19h54. Et puis la finale du relais 4x100 nage libre mixte avec l'équipe de France, ce sera à 20h19. On connaît, Sophie, Julien, l'ambiance aussi qu'il y a dans ce centre aquatique olympique. Dès qu'il y a un relais, c'est toujours une ambiance particulière et ça nous a vraiment réussi depuis le début.
1: Ça a plutôt porté bonheur à cette équipe avec la médaille d'argent sur le 4x200 mètres nage libre le premier jour, avec le titre sur le relais 4x100 mètres 4 nages mixtes. Là, c'était très spectaculaire. Ouais. L'ambiance était aussi spectaculaire. Je pense que c'est aussi lié à la course qui est particulière aussi, avec ces donc deux filles, deux garçons, mais qui peuvent s'affronter. Donc c'était un moment vraiment génial dans cette piscine. Là, on a un 4x100 qui est un peu moins attendu, Sophie, quand même, mais c'est un 4x100 qui a été champion d'Europe en 2022, un 4x100 mixte.
0: Exactement.
1: Qui peut, pourquoi pas, tirer son épingle du jeu.
5: Ce serait un peu moins spectaculaire que le 4x100 mètres 4 nages mixte, parce que là, on a vu la liste de départ.
1: Non, c'est pas imposé.
5: Non, c'est pas imposé, mais on met les meilleurs en tête. Donc on met les deux hommes en tête et les deux femmes ensuite, parce qu'évidemment, il faut éviter de nager dans les rebouts. Exactement. Mais ce qui va être très sympa, c'est que c'est Maxime Grousset qui va lancer le relais, l'autre star de l'équipe de France. Et en plus, l'équipe de France est qualifiée à la ligne d'eau numéro 1. C'est-à-dire que vraiment, Maxime va nager au pied du public. Ça va être clair. Sympa.
0: C'est toujours particulier de nager sur les lignes d'eau extérieures, évidemment, parce qu'on ne voit pas forcément ce qui se passe non plus au centre. Ça veut dire que Maxime va être dans sa course de son côté. Tous les Français vont être dans leur course sans forcément voir où ils en sont à mi-course, par exemple.
5: Oui, alors effectivement, ils vont faire leur course sans trop regarder, mais dans un 4x100 mètres, on n'a pas trop le temps de regarder non plus.
0: Ouais.
5: Et maintenant, ce n'est plus un désavantage de nager à la ligne du bord. Avant, on nageait dans des piscines de 8 lignes d'eau. Donc quand on était à la 1 ou à la 8, forcément, on avait les remous souvent qui revenaient du mur et qui revenaient dans la piscine. Maintenant, ce sont des bassins de 10 lignes d'eau, donc il n'y a personne à la ligne 0, il n'y a personne à la ligne 9. Donc finalement, d'être à la une, ça change pas grand-chose.
0: C'est important d'avoir effectivement ce genre de précision. Petite ambiance, je sais pas comment la décrire dans ce centre aquatique, Julien.
1: Un peu du Tyrol.
0: Oui, mais pourquoi je ne sais pas, parce qu'on attend évidemment un Français. On va en parler, tiens, de Johan Ndoye-Brouard qui arrive dans quelques instants, 19h54 pour sa finale du 50 mètres d'eau. Revanchard, évidemment, Johan Ndoye-Brouard, après ce qui s'était passé sur le 200 mètres. Il a à cœur aussi sur le 100 mètres, pardon.
1: Sur le 200.
0: Oui, parce qu'il y aura encore le 100 mètres
1: il
0: à venir.
1: Reste 100 mètres
0: à exactement. Il a à cœur aussi de prendre cette revanche-là. On rappelle qu'il avait été éliminé parce que c'était les deux meilleurs Français qui étaient pris finalement. Il s'était fait un petit peu avoir au jeu de je cours dans la première série, je m'économise et finalement je me fais avoir sur le.
1: Il s'est fait avoir tout seul, comme un grand. Effectivement,
0: il l'a très bien dit d'ailleurs.
1: Il avait assumé totalement en disant j'ai sous-estimé mes adversaires. Et on rappelle la règle en série, il peut y avoir 4 nageurs d'une même nation, mais pour les demi-finales, il n'en restera que 2. Donc ils avaient terminé 1er, 2e et 5e. Johan était 5e des séries, mais 3e français. Donc à la trappe, le médaillé de bronze des derniers championnats du monde sur le 200 mètres d'eau. Je pense que ça a été pas évident à digérer, mais derrière, il s'est remis la tête à l'endroit avec ce 50 mètres d'eau. Et le voilà qui entre derrière les plots de ce centre aquatique olympique. Alors on tourne la tête vers la droite, nous, parce que évidemment le départ est de l'autre côté. C'est un 50 mètres dont les nageurs partent en face de l'habituelle plage de départ. Sophie, Johan, il a pas grand chose à perdre dans cette finale, parce que c'est pas sa course, le 50
5: mètres. C'est pas sa course. Il a été médaillé de bronze au championnat du monde dans les distances supérieures, le 100 mètres et le 200 mètres. C'est vrai que sur ce 50, quand on regarde les temps sur le papier, il y a 6 nageurs qui ont déjà nagé plus vite que lui. Il faudra qu'il aille battre son record personnel, s'approcher du record de France, le vieux record de France de Camille Lacour, qui date de 2010 maintenant, pour espérer titiller un podium.
1: Oui, il s'en est approché, Johan, en demi-finale, à 5 centièmes de son record personnel. Donc il faudra nager beaucoup plus vite pour espérer exister dans cette finale où on a un garçon qui paraît le grand favori, Kliment Kolesnikov, le nageur russe sous bannière neutre, le champion du monde en titre. C'est lui qui détient le record du monde depuis 2023. Et en 23 secondes 55 centièmes, donc vous voyez, une seconde plus vite que Johan. Attention aussi quand même à son compatriote Pavel Samousenko, l'Indo numéro 4. C'est lui qui était le plus rapide des demi-finales en battant son record personnel. Il y en a beaucoup qui ont battu leur record personnel en demi-finale.
5: Alors Kolesnikov à son meilleur niveau est imbattable. Hein. Voilà, il a une demi-seconde d'avance sur les autres. Maintenant, il s'est fait battre hier en demi-finale par son équipier. On va voir ce qu'il va faire cet après-midi, mais c'est normalement le favori de cette course.
1: 1 et 2, c'est presque plié, mais la troisième place, c'est ouvert. Hein. Alors il y a Miroslav Kneda, le Tchèque, qui a impressionné en demi-finale. Et ce qui nous impressionne, c'est le bruit du public. Hein.
0: Quelle ambiance.
1: Ouais. Les Johan qui descendent des tribunes.
5: Ça va se jouer comme souvent dans le 50 mètres, ça va se jouer sur le départ et sur la coulée. C'est un point que Johan a énormément travaillé à l'entraînement. Il a beaucoup travaillé sa puissance sur les jambes, sa puissance dans les ondulations, et on espère que ça va payer sur ce 50.
1: Et puis ce 50 d'eau, c'est aussi un point important en vue du 100 mètres d'eau. On voit qu'il a de la vitesse, donc c'est aussi plutôt une bonne nouvelle de ce qu'on a vu en demi-finale en vue du 100 mètres d'eau. Mais il faut nager plus vite, Johan, pour espérer monter sur ce podium. Lui qui a été champion d'Europe du 200 mètres d'eau à Rome en 2022, finaliste donc sur ce 50 mètres d'eau. Il nage Lindo numéro 7 juste à côté de lui. Il a le recordman du monde du 100 mètres d'eau, Thomas Checon, l'Italien. C'est parti, le départ, la coulée pas trop mal de Johan, mais il est un peu derrière. Ça part très vite déjà pour Kolesnikov et surtout Samu Senko, les deux Russes là au coude à coude. Johan est un petit peu en retrait alors qu'il reste 15 mètres à parcourir dans cette finale. C'est parti très fort également pour Christou le Grec. Attention, Christou va peut-être créer la surprise à la ligne 2 numéro 1. Ouais, la victoire pour Kneda. Ouais, c'est
5: alors
1: le Tchèque qui s'impose. Kolesnikov deuxième, Samu Senko troisième, Johan termine dernier, 24 secondes 65 centièmes. C'est pas bon.
5: Il nage moins vite qu'en demi-finale, Johan. Mais alors là, la surprise de ce nageur qui vient. Oh là là, qui vient battre les deux nageurs russes. Alors ça, c'est une surprise. Samu Senko et Kolesnikov battus dans cette finale du 50 d'eau.
1: 24 secondes et 11 centièmes. Il a encore amélioré son record de République tchèque qu'il avait battu déjà en demi-finale. C'est assez dingue. Moi, c'est Christou qui termine quatrième. 24 secondes et 15 centièmes. Regarde les chronos, Sophie. Il y a un centième entre le premier et le deuxième. Entre premier et troisième, il y a 3 centièmes. Et entre premier et quatrième, il y a 4 centièmes. C'est les quatre premiers se tiennent en 4 centièmes. Donc là, c'était plus que
5: ultra serré. Et pourtant, Christou, à la ligne du bord, on a eu l'impression qu'il allait créer la surprise. Ouais, ça s'est vraiment joué sur la touche.
1: Ouais, la touche était peut-être pas terrible pour le Grec, mais alors.
5: Et c'est finalement le plus jeune, le plus jeune de cette finale. Le Tchèque qui a seulement 21 ans qui remporte cette course. Oui, c'est une surprise. Faudra voir ce qu'il est capable de faire sur le 100 mètres aussi.
1: Exactement. Bon, on est un peu déçu pour Johan parce que c'est pas ce qu'on attendait. Il s'est un peu emballé. On l'a jamais senti vraiment.
5: Non, le départ n'était pas bon. Départ, la coulée.
1: Coulée un peu lente.
5: Il fasse une meilleure coulée que ça sur 100 mètres.
1: Ouais. Il est ressorti de l'eau sans vraiment beaucoup de vitesse de sa coulée. Peut-être voir un peu comment lui il l'a vécu. Nous d'ici on voit des choses, mais voilà. En tout cas, c'est pas ce qu'il fallait faire pour monter son podium.
0: Ouais, effectivement, déception pour Johan Hendoy-Brouard qu'on retrouvera évidemment au micro d'RMC de Clément Brossard pour sa première réaction. Ce sera dans la suite de l'Intégral Sport dans quelques instants avec Johan Bredov. Salut Johan.
6: Salut Flora. Salut à tous.
0: J'espère que tu vas nous ramener une petite médaille parce qu'il y a un relais qui arrive avec toi dans quelques instants, 20h19 précisément pour le relais 4x100 mètres nage libre mixte.
6: Exactement, on espère des médailles comme ça. Je te volerai cette médaille qu'on attend. Et évidemment, j'ai entendu dire qu'il y avait des Johan qui descendaient des tribunes. Je ne sais pas si c'était pour une
0: œil brouillard.
6: Tu gâches la soirée. Flora, on aura énormément de choses avec d'autres finales à venir au championnat d'Europe d'athlétisme à Birmingham. On sera avec Léna Marjac et Teddy Tamgo, énormément de Françaises au programme, notamment finale du 10 000 avec Alessia Zarvo, finale du disque avec Mélina Robert-Michon, 9e championnat d'Europe quand même pour Mélina Robert-Michon, et la finale du 800 à suivre à 22h45 avec Anaïs Bourgoin et Clara Lieberman, et on suivra également la Ligue 2. Voilà le programme, Flora.
0: Merci beaucoup Johan, il est 19h58, vous restez bien sur RMC, l'Intégral Sport arrive tout de suite.
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4: Dans un instant, le retour de l'Intégral Sport, mais d'abord un point sur vos conditions de circulation avec Lucas Pierre. Bonjour Lucas.
5: Bonjour Johan, bonjour à tous. Journée verte pour les départs aujourd'hui, mais rouge pour les retours dans le quart sud-est. C'est là que vous rencontrez encore le plus de difficultés ce soir. Comme souvent sur la 7 entre Marseille et Lyon, vous levez le pied à plusieurs reprises, notamment au niveau de Montélimar. Dans la Loire, si vous roulez sur l'A72 en direction de l'ouest, préparez-vous à rencontrer quelques ralentissements à hauteur de Saint-Étienne. En Gironde, vous rencontrez aussi des difficultés pour quitter Bordeaux par l'A10. Prévoyez une dizaine de kilomètres de ralentissement. Et puis en Ile-de-France, ça coince légèrement sur l'A10 en direction de Paris entre Genvry et Massy. Bonne route avec RMC.
4: Merci d'être avec nous sur RMC, il est 20h01.
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4: Salut à tous, merci d'être avec nous dans l'Intégral Sport jusqu'à 23h. Jusqu'à 23h, c'est Intégral Sport avec donc la soirée d'athlétisme, les championnats d'Europe d'athlètes qui se poursuivent à Birmingham. 3 finales concernant des Françaises, le 10 000 mètres avec Alessia Zarbo, le disque avec Mélina Robert-Michon et le 800 mètres avec 2 représentantes pour la délégation française, Anaïs Bourgoin et Clara Lieberman, donc à suivre pour cette soirée. Autre finale à venir à vivre, cette fois au championnat d'Europe de natation avec le relais 4x100 nage libre mixte avec l'équipe de France. Ce sera dans un petit peu moins d'un quart d'heure et on aura évidemment le multiplex de la deuxième journée de Ligue 2, les 9 rencontres à suivre à partir de 20h45. On sera sur 5 pelouses, je vous donne les affiches: Red Star Sochaux, Reims face à Dunkerque, Saint-Etienne contre Clermont, Laval reçoit Nantes, Nancy accueille Montpellier, Guingamp Boulogne, Annecy Rodez, Grenoble Metz et la dernière Dijon face à Pau. Voilà, Intégral Sport extrêmement riche, c'est parti, on est ensemble jusqu'à 23h. Et on rejoint tout de suite Birmingham où se déroulent les championnats d'Europe d'athlétisme avec Léna Marjac et Teddy Tamgo. Salut à vous deux.
6: Salut Johan, salut tout le monde.
4: Vous avez laissé Aurélien Tiercin comme ça sur le banc. Voilà.
6: Ah, il avait besoin un peu de repos, ça commençait à tirer un peu, il fallait qu'il dorme.
4: Ah ouais, il n'en peut plus. Le pauvre Aurélien, ça te fait pas tout drôle Teddy d'être avec Léna maintenant?
7: Non, pas du tout, on se connaît depuis dimanche,
4: oui.
7: Donc on est habitué maintenant.
4: Léna Marjac, donc Teddy Tamgo pour suivre cette soirée d'athlétisme. On peut donc commencer par présenter un peu plus en détail, Léna, le programme de cette soirée avec, je le disais, beaucoup de Françaises en finale.
6: Oui, effectivement, et ça va commencer à 20h45 heure française avec Alessia Zarbo, seule tricolore qui sera engagée dans cette finale du 10 000 mètres. Ensuite, il y aura 21h la finale du saut en hauteur homme. Alors, on n'a pas malheureusement pas de français, mais ça risque d'être un concours assez intéressant. 21h30, la finale du disque avec Mélina Robert-Michon. Tout à l'heure, tu l'as dit dans le sommaire, 9e championnat d'Europe pour Mélina, 47 ans. Alors, par contre, on le verra un peu plus tard, mais c'est vrai que la médaille va être compliquée à aller chercher pour Mélina. 21h40, finale du 400 mètres et pour les hommes. 22h25, finale du 200 mètres hommes là aussi. Et à 22h46, là, Johan, ouais, c'est clairement la finale que tout le monde attend, le 800 mètres femmes. Il y a justement 3 femmes qui peuvent aller chercher une victoire ce soir, potentiellement aussi un record du monde. On parle notamment de Véro, la Suissesse, de Fenke Ball également, l'année irlandaise, et il y aura une anglaise qui sera à domicile, c'est Kelly Hodkinson, et on a 2 françaises qui seront au départ, Clara Lieberman et surtout Anaïs Bourgoin qui pourrait aller se mêler à la fête ce soir. On vous présentera
4: cette finale du 800 mètres. T'as raison Léna de le préciser, c'est peut-être la plus belle finale, en tout cas la finale la plus attendue de ces championnats d'Europe à Birmingham. On peut revenir aussi, Léna, t'es dit, sur ce qui s'est passé ce matin, donc pour ce vendredi. Retour sur la matinée. On peut commencer par les qualifications de la perche qui ont eu lieu ce matin. Trois Français étaient en lice. Une grosse déception pour Thibaut Collet, qu'on aura d'ailleurs comme invité tout à l'heure à 21h. Thibaut Collet, Léna, qui était un petit peu gêné au tendon d'Achille et malheureusement

0: il ne verra pas la finale du concours du saut à la perche.
1: C'est vrai que c'est un petit peu la surprise de cette journée, de cette matinée, parce que Thibaut Collet, en conférence de presse, nous avait rien dit, nous avait caché cette blessure qui datait des championnats de France, donc il y a deux semaines. Et ce matin, il se sentait pas très bien déjà à l'échauffement. Alors il a tenté des sauts à 5,60, malheureusement trois essais ratés. Donc Thibaut Collet, qui était justement une grande chance de médaille hein, sur ces championnats d'Europe de saut à la perche, eh bien ne verra pas la finale. Alors comme on l'a en invité tout à l'heure, je ne sais pas, je crois qu'on avait sorti un petit son. Est-ce qu'on a pu écouter justement Thibaut Collet, est forcément assez déçu et qui nous explique la blessure qu'il a au tendon d'Achille.
2: Le problème, c'est que ça fait depuis le championnat de France que j'ai une douleur qui s'est réveillée au tendon d'Achille et je savais pas jusqu'à ce que je fasse mon échauffement si j'allais pouvoir sauter. J'ai pas pu m'entraîner comme je voulais, j'ai pas pu sauter à l'entraînement, j'ai pas pu courir. Donc c'était un peu un pari. Le plus frustrant, c'est que je sens qu'au fil des sauts, ça commence à aller mieux, que c'est une histoire de jour. Mais le corps lâche juste avant le championnat, c'est jamais marrant. Et ça fait depuis le championnat de France que je suis en galère complète. Donc le corps tient pas, quoi. Donc c'est ce qui est le plus dur. Et en plus, je sens que ça se joue à quelques jours près. Il y a Mathieu qui est qualifié en finale, donc ça me réjouit quand même un petit peu. Il y a Baptiste aussi, donc il y aura des représentants français, mais ça arrive pas au bon moment, quoi, parce que j'aurais bien aimé être performant sur le championnat, mais ça sera pour une prochaine.
0: Ouais, Thibaut Collet, le champion de France, donc qui n'a pas pu passer une barre ce matin, pas qualifié pour la finale, une petite douleur au tendon d'Achille. On sera avec lui hein, tout à l'heure, dans un peu moins d'une heure, on lui posera toutes les questions, on saura un petit peu plus en détail ce qui s'est passé. Dit, mais c'est une immense déception pour le clan français parce que, bon, on le sait que le concours du saut à la perche s'est cadenassé, notamment par Duplantis et bien d'autres, mais quand même, c'était une chance de médaille. Il avait à cœur de prouver aussi, dans un concours international, Thibaut Collet, qu'il était capable d'aller chercher la meilleure place possible, Teddy.
3: Oui, notamment, il était dans le top 5, il faisait partie du top 5 européen, donc forcément, il était positionné pour essayer de gagner justement une médaille. Ça fait un petit moment maintenant qu'il fait partie des tout meilleurs, même au niveau mondial, donc c'est une grosse déception pour lui. Maintenant, même s'il a connu justement cette douleur qui est revenue il y a peu de temps, je pense que nerveusement aussi, le fait d'avoir de l'appréhension, d'appréhender encore ce championnat avec cette douleur, ça n'a pas facilité les choses. Et quand il dit justement que son corps lâche au dernier moment, mais parce que en fait nerveusement, il n'a plus d'énergie. En fait, il n'y a plus d'influx nerveux. Et le corps en fait ne peut pas tenir dans ces conditions.
0: Pour rester sur du positif, et Thibaut Collet en parlait, il parlait de la qualification de son frère, tout de même, Léna, Mathieu Collet, pour ses premiers grands championnats internationaux qui passent en finale, ça c'est une bonne nouvelle.
1: Oui, parce que c'était l'objectif qui s'était plus ou moins fixé avant le début de ces championnats d'Europe, passer les qualifs et donc voir la finale européenne. Ça va être le cas, il passe lui une barre à 5,60 m, et c'est vrai que pour la famille Collet, c'est le petit point positif de la journée dans ces championnats d'Europe. Mathieu Collet, donc, qui va vivre, bah, Teddy, une première finale européenne, c'est pas rien, à 31 ans en plus.
3: À 31 ans, surtout que il a beaucoup galéré, dans le sens où au niveau des performances, à un moment donné, il a atteint un certain seuil, il avait un plafond de verre qu'il a réussi justement cette année à briser, à franchir. Donc c'est une bonne chose pour lui, et en plus il enchaîne super bien avec une qualification en finale. Maintenant, pour la finale, qu'on se dise les choses, avec les monstres qu'il y a au-dessus, ça va être difficile pour lui d'aller chercher un podium.
0: On attend ça, en tout cas la finale de la perche. On peut écouter hein, d'ailleurs Mathieu Collet, qui était forcément partagé dans ses émotions entre la satisfaction d'être en finale et malheureusement la tristesse aussi de voir son frère Thibaut blessé. On écoute Mathieu Collet.
4: Un peu amer, c'est celui qui prédomine pour l'instant. Je suis très content, un peu soulagé aussi d'être passé en finale, d'avoir réussi à faire le taf. Les conditions n'étaient pas faciles. On avait un vent un peu capricieux, et puis voilà, on a vu beaucoup de favoris, quelques favoris sortir. Donc voilà, j'ai tiré mon épingle du jeu, je suis très content de ça. Maintenant, j'ai quand même il me manque un petit truc. Il manque une pièce au puzzle, j'ai pas mon frère avec moi en finale, alors qu'on savait qu'il était en forme, mais il avait un problème au pied, il a son problème au pied qui traîne. Je l'ai vu rater, ça m'a fait un petit truc, pas vous mentir, hein, ça m'a un peu pris au cœur, et puis voilà, j'ai su garder mon sang-froid, et puis ça m'a motivé vraiment à lever mes fesses au-dessus de 5,60 et à faire les choses bien pour pouvoir passer et puis qu'il y ait un Collet en finale.
0: Ouais, c'est intéressant ce qu'il nous dit, Mathieu Collet. Donc ça l'a motivé de voir son frère échouer et ne pas se qualifier en finale. Ça n'a pas dû être évident pour lui, Teddy, de se remettre de ses émotions. Tu vois ton frère comme ça qui échoue, toi tu dois repartir et essayer d'aller gratter cette finale. Quand même, il a été solide mentalement, Mathieu.
3: Ah, déjà, il a été dans toutes ses émotions. C'est-à-dire qu'en plus, Mathieu est le grand frère. Donc, voir le petit frère, justement, en difficulté, bah, émotionnellement, c'est assez compliqué. Maintenant, il faut se ressaisir parce qu'il faut penser aussi à soi. Il faut aussi penser même collectivement, dans le sens où il faut, mais comme il l'a dit, placer justement un collet dans la finale. Donc, il y a pas mal de choses, je pense, qu'il y a eu dans sa tête, en fait, qui sont passées dans sa tête. Et c'est pas évident, justement, de faire abstraction à tout ça et de faire le job, comme on le dit si bien.
1: Et puis surtout, c'est que tous les deux, c'était aussi un grand événement pour eux de partager un premier championnat international en famille. Donc c'est vrai qu'il y avait cette envie aussi de partager, d'aller jusqu'en finale, tous les deux, de vivre ça. Ils sont partenaires en chambre aussi, entre frères. Donc forcément, ils voulaient aller jusqu'au bout. Donc c'est vrai que le fait que Thibaut ne passe pas en finale, c'est une déception pour tout le monde. Mais Mathieu est là et pour ça, il va falloir qu'il aille chercher. Voilà, c'est que du bonus finalement pour lui en finale, pour Mathieu.
0: Il réalise la meilleure saison de sa carrière. Hein. Mathieu Collet qui a passé 5m82 au championnat de France. Deuxième, justement derrière son frère. L'autre satisfaction, un petit mot rapide, Léna, sur Baptiste Thierry aussi. Ça a été compliqué ce matin, mais il est passé en finale également.
1: Oui, il nous a fait un petit peu peur quand même, parce qu'à 5m45, il y a eu deux ratés. Teddy, il a réussi finalement à passer la troisième barre et ensuite il a passé 5m60. Mais c'est vrai que maintenant, Baptiste Thierry, mais peut-être Teddy, celui qui a le plus de chances d'un bon résultat dans cette finale par rapport à Mathieu.
3: Oui, c'est sûr que là, clairement, avec 5m93 cette saison, c'est celui qui est le mieux positionné pour aller se bagarrer pour le podium. Maintenant, il faut savoir qu'il a quand même trois monstres devant lui, c'est-à-dire Duplantis, qu'on ne présente plus, Karalis le Grec qui a sauté cet hiver à 6m17, et Guttormsen le Norvégien qui a planté en fait cette année à 6m06 sa meilleure performance. Donc ça va pas être facile. Maintenant, comme vous savez, c'est un sport de barre. En fait, à partir du moment où un athlète échoue, il peut se passer plein de choses en fait dans ce concours. Donc il faudra justement que Baptiste se concentre, soit prêt pour l'événement, puisqu'il a eu quelques petites frayeurs, justement, comme le disait Léna, en qualification, où il a raté, justement, je crois que c'était à 5m45. Donc il faudra pas réitérer justement ses erreurs. Il faudra rentrer tout de suite dans le concours, être capable de pouvoir réussir au premier essai le plus souvent possible. Et voilà, maintenant, après, c'est comme on dit, aller à Jacques Thaès.
0: Mathieu Collet, Baptiste Thierry qualifié, malheureusement ça ne passe pas pour Thibaut Collet, blessé, qu'on aura en invité tout à l'heure à 21h. L'autre fait marquant de la matinée, Léna, ça concerne le relais 4x400 masculin, la disqualification du relais français. Qu'est-ce qu'il s'est passé, Léna, ce matin?
1: Alors, pour rien vous cacher, on a appris la disqualification en pleine interview avec l'ensemble des coureurs français du 4x400 masculin. Donc on commence l'interview où tout le monde est content, tout le monde a le sourire parce qu'ils terminent deuxième de leur demi-finale, Jimmy Soudril, Preda Manounou, Benoît Moudjo Priso et Yann Spielmann. Et puis on a un confrère belge pendant l'interview qui est venu nous taper sur l'épaule pour nous dire attention, je crois que la France finalement est disqualifiée. Et là je peux vous dire que les visages ont bien changé. On a lu que c'était donc pour un pied qui n'était pas dans le bon couloir, et effectivement ça a été confirmé quelques minutes plus tard. Jimmy Soudril, le premier relayeur, eh bien, n'est pas resté dans son couloir. Il y a le pied gauche qui est allé sur la ligne extérieure, et donc ça c'est disqualification directe. Et malheureusement, Teddy, cette disqualification n'est vraiment pas bonne pour l'équipe de France, parce que c'était une grosse chance de médaille aussi, ce relais homme.
3: Oui, c'est sûr que cet incident nous a fait grincer des dents, parce qu'on s'attendait vraiment à une équipe de France en finale compétitrice et guerrière. N'oublions pas que c'est cette même équipe de France qui nous a permis justement de sauver notre bilan en 2023 à Budapest. Donc l'erreur qu'il a faite, on pourrait dire que c'est une erreur de débutant, hein, qu'on se le dise aussi. Maintenant, c'est des choses qui arrivent, hein, sont des événements qui, malheureusement, qui sont certes tristes, mais qui arrivent. Et voilà, il faut essuyer cet échec et penser à la suite. Mais vraiment, avec en vue de ce qu'on a observé lors de cette série, on pouvait justement espérer un podium, puisqu'on a notre fer de lance, justement Kunta, qui n'a pas pris part justement à cette série, qui a été préservé justement pour la finale. Et on sait justement que s'il venait, on savait qu'on avait gagné au moins une demi seconde.
0: 20h14 sur RMC, on revient sur ce qui s'est passé ce matin. On parlait de cette disqualification du relais 4x400 masculin. On parlera dans un instant du relais 4x400 femmes. Cette fois, ça s'est mieux passé, hein. Les Françaises qui seront en finale. On va faire une petite pause pour revenir très vite dans l'intégral sport. On suivra la finale de natation, un autre relais, cette fois au championnat d'Europe de natation, le 4x100 nage libre mixte avec l'équipe de France. On sera avec Julien Richard et Sophie Camoun, évidemment, Léna Marjac, Teddy Tamgo, on revient vous voir. Teddy Tamgo, on revient vous voir très vite. 20h15 sur RMC, on revient dans un instant.
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0: 20h16 sur RMC, merci d'être avec nous dans l'Intégral Sport. On est ensemble jusqu'à 23h pour suivre la deuxième journée de Ligue 2. Tous les matchs qui vont débuter à 20h45. On suivra également les championnats d'Europe d'athlétisme. 20h45, la finale du 10 000 avec Alessia Zarbo. À 21h30, la finale du disque avec Mélina Robert-Michon. Et surtout cette finale du 800 mètres à ne pas manquer avec notamment les Françaises Anaïs Bourgoin et Clara Lieberman. On retrouvera dans un instant Léna Marjac et Teddy Tamgo en direct de Birmingham. Et on file au championnat d'Europe de natation, donc à Saint-Denis, retrouver Julien Richard et Sophie Camoun. Salut à vous deux.
9: Salut Johan, salut à toutes et à tous.
10: Salut à tous.
0: Autre finale avec l'équipe de France qui a terminé 7e des séries. C'est le relais 4x100 nage libre mix. Toujours plus de mots évidemment, mais on espère toujours plus de bonheur. Il y a eu deux changements très importants quand même. L'équipe de France, sur le papier, elle est magnifique, Julien.
9: Ça fait plein de 4 fois quelque chose, ouais. En athlé, en natation. Là, c'est un 4 fois 100 mètres nage libre mixte. On va vous expliquer à quoi ça correspond. Donc, mixte, vous l'avez compris, il y a deux filles, deux garçons dans chaque équipe. On peut les placer où on veut et chaque nageur va donc effectuer un 100 mètres, donc deux longueurs de bassin en crawl. La nage libre, c'est pour cela que c'est donc un 4 fois 100 mètres nage libre mixte. Et à ce petit jeu-là, effectivement.
10: Mais on dit nage libre, mais ça veut dire qu'on peut le nager en ce qu'on veut. Mais
9: la nage du chef, par exemple. Johan nage très bien la nage du chef.
0: Exactement, bien sûr.
10: La nage du chef.
9: C'est la grande vadrouille, là. Il nage bien le chef.
10: Ah oui.
9: La nage indienne.
0: La nage indienne, oui.
9: Mais bon, effectivement, c'est un peu limite en termes de vitesse pure. Bah. Mais voilà, pourquoi pas un jour voir ça. Là, c'est pas ça. Là, c'est vraiment les cadors du sprint, hein, Sophie, qui sont présents dans cette finale. Alors, pour l'équipe de France, justement, tu le disais, il y a eu du changement. Ce matin, c'est Nance Mazelier, Cédric Gabali, Alban Cachot et Giulia Rossi-Bene qui ont qualifié le relais. Mais on change la moitié de l'équipe ce soir et on fait rentrer du lourd, hein, Sophie. Maxime Grousset va lancer le relais, le vice-champion d'Europe du 100 mètres papillon et du 50 mètres papillon, le double champion du monde du 100 mètres papillon. Et Marie Wattel à la conclusion. La stratégie pour toutes les équipes, c'est la même, Sophie.
10: Oui, essayer de mettre le meilleur en tête et surtout de mettre les deux hommes en premier, voilà, les deux femmes ensuite, pour évidemment essayer de, d'être le plus longtemps possible devant dans les relais, pour éviter d'avoir à chaque prise de relais, bien évidemment, de prendre des vagues quand on est derrière. Donc là, Maxime va lancer le relais. C'est la première fois depuis le début de ces championnats d'Europe qu'on va le voir sur le 100 mètres nage, puisqu'on se souvient qu'il avait déclaré forfait sur le 100 libre individuel. Donc forcément intéressant, surtout quand on sait qu'il va affronter des garçons comme Kornev, le Russe, qui a fait deuxième du 100 mètres en 46-7, D'Ambrosio qui a fait septième du 100 mètres en 47-5. Voilà, il y a du lourd pour lancer ce relais 4x100.
9: Et on a hâte de voir ce que ça va donner, sachant que cette équipe de France, elle va évoluer un peu planquée, puisque les Français se sont qualifiés en septième position seulement à l'issue des séries. Ça veut dire qu'ils vont nager la ligne d'eau numéro 1. Ligne d'eau numéro 1, c'est vraiment tout à l'extérieur. Et ce qui est intéressant, Sophie, c'est que, alors qu'on a un super coucher de soleil là, à côté du centre aquatique olympique, il n'y a pas l'éclipse, mais on a un beau coucher de soleil. Ils seront vraiment proches du public. C'est vraiment la ligne
10: très proche. Exactement. Ils sont pratiquement au pied des tribunes, les nageurs français. À noter aussi que Beryl Gastaldello, qui avait terminé 8e du 100 mètres individuel, ne nagera pas dans ce relais. Elle a nagé tout à l'heure la demi-finale la finale du 50 libre. Elle est fatiguée, Beryl. Donc Alban Cachot lui a été préféré. Alban Cachot, la jeune nageuse qui a été championne d'Europe junior l'année dernière, qui partira en troisième position juste devant Marie Wattel.
9: Alors Maxime Grousset, Cédric Gabaly, Alban Cachot, Marie Wattel, voilà l'équipe alignée par l'équipe de France pour ce relais 4x100 mètres nage libre mixte. Devant, il y a une équipe qui nous fait très peur, Sophie, ce sont les Italiens.
10: Il y en a plusieurs.
9: Notamment
10: il y en a plusieurs, mais
9: Pays-Bas.
10: C'est vrai que les Italiens, avec D'Ambrosio, Thomas Schick, qu'on connaît bien, Sarah Curtis qui a fait 3ème du 100 mètres et qui a battu le record du monde du 52, ça va aller très vite. Les Pays-Bas aussi, avec les filles qui ont fait un doublé en finale du 100 mètres et qui vont s'élancer en 3ème et 4ème position. Allez, et puis surtout, on va surveiller le faux départ de Maxime.
9: Oh, le faux départ!
10: Oh là là là là!
9: Oh là là! Bon, ben là, il n'y a pas photo, c'est fini. 24 centièmes de temps de réaction, Maxime, et il a volé le départ. Voilà. Alors en natation, on rappelle comment ça fonctionne. C'est-à-dire que là, Maxime, il nage. C'est-à-dire que là, il est en train de nager. Les faux départs sont interdits. C'est pas comme en athlétisme, on rappelle pas et on relance le départ. Là, c'est interdit, c'est-à-dire qu'il suffit de bouger au moment du départ.
10: Ça a forcément perturbé les autres aussi.
9: Donc là, c'est élimination.
10: Tout le monde a vu s'élancer Maxime devant les autres. Oui, la France est disqualifiée. C'est certain. Maintenant, ça va être très compliqué pour les trois autres nageurs français de nager comme si de rien n'était.
9: Parce qu'ils l'ont vu, ils l'ont vu, évidemment.
10: Bien sûr. Là, c'était flagrant.
9: Ouais, c'était flagrant. Ah, c'est terrible parce que
10: qui
9: va toucher en première position pour la Russie et Maxime, lui, va toucher en 47 secondes 39 centièmes, mais ça compte pas.
10: Non.
9: Ça compte pas, sachant que ça aurait été le deuxième chrono de sa carrière, mais on peut pas le prendre en compte puisque il a volé le départ et il a enlevé quasiment 4 dixièmes.
10: Corneuf qui a lancé le relais en 47-0.
9: Ouais, moins rapide que ce qu'il avait fait en finale
10: et
9: du 100 mètres nage.
10: C'est Cédric Gabaly, le champion de France du 100 libre qui est dans l'eau en ce moment.
9: Champion de France le moins rapide depuis 2006. Il regarde, il sort, il a compris Max. Il a enlevé son bonnet et il va se placer derrière ses coéquipières qui vont prendre la suite, mais qui ont donc déjà compris.
10: Terrible de nager dans ces conditions. Il n'y a plus aucun enjeu pour cette équipe de France qui se bat malgré tout. Cédric Gabaly qui est en deuxième position.
9: Bon, mais après, ça leur fait un chrono pour Marie Wattel, je pense qu'il faudrait lui dire, ça sert à rien. 48-09, c'est pas mal pour Cédric Gabaly. L'équipe de France qui est en quatrième position, mais on vous le rappelle, il y a eu un faux départ.
10: Ils se battent quand même, les nageurs français.
9: Mais Marie Wattel, elle pourrait faire l'économie de ce 100 mètres, par exemple. Elle qui est fatiguée, on l'a dit, elle s'est noyée sur 100 mètres papillon, sur le 50 mètres nagif ce matin.
10: Et elle est en train de se taper sur les cuisses et elle a envie d'aller vite,
9: elle a envie
10: Marie.
9: Bon, Maxime, il est tout seul derrière, il a compris, je pense.
10: Quel dommage pour cette équipe de France qui se défend du mieux possible,
9: Cédric Gabaly
10: qui est toujours en troisième, quatrième position.
9: Bon, après, on va voir.
0: C'est la
10: première fois qu'on voit Maxime faire un faux départ dans un 100 mètres.
9: Il y a eu trop d'envie, quoi. C'est-à-dire que... On a voulu lâcher les chevaux sur ce 100 mètres.
10: Sarah Curtis qui a donné l'avantage pour l'Italie.
9: Ouais, les Russes
10: deuxième position,
9: sont
10: hein, juste derrière les Russes.
9: Ouais. Ouais, elle a beaucoup, beaucoup grappillé son retard. Et attention, parce que sur le dernier relais pour les Pays-Bas, on a la record woman du monde du 100 mètres, Marit Steenbergen, qui a été monstrueuse dans le relais féminin.
10: Elle est partie à la poursuite des deux autres. Il se peut que les Pays-Bas remportent ce relais, alors que Marit Steenbergen a pris le relais 2 secondes derrière ses concurrentes. Ouais. Elle est en train de revenir peu à peu.
9: Et notamment sur la Russe, hein, qui semble avancer beaucoup moins vite. Visuellement, c'est assez flagrant, alors que Marie Wattel, eh bien, est dans l'eau, que Marie Wattel se bat, qu'elle donne tout pour ce relais, mais que c'est trop tard et c'est dommage parce qu'elle remonte hyper bien, Marie, alors qu'il va rester 25 mètres.
10: On n'aimerait pas être à la place de la Russe Manokina, hein, qui est en train de se faire.
9: Oh, les derniers 15 mètres, c'est un TGV. Aïe, qui est en train de lui remonter sur les épaules là, mais elle va quand même peut-être conserver une micro avance. Ouais, la victoire de la Russie devant les Pays-Bas et l'Italie. Elle a eu chaud.
10: Elle a eu chaud, mais c'est vrai qu'en partant avec 2 secondes d'avance, c'est difficile de se faire doubler. Elle a réussi à résister.
9: Quatrième, 3 minutes 21 secondes et 97 centièmes. Et évidemment, ça ne comptera pas. Quoi. Voilà, c'est
10: avec
9: ça,
10: Marie qui nage 52,86. Wow. Elle n'a pas nagé plus vite depuis le début de la semaine.
9: Ça compte pour elle. C'est-à-dire qu'elle sait qu'elle a ce niveau de performance dans ce relais, notamment peut-être pour le relais 4 nages. Elle a encore les watts, Marie Wattel, pour aller sortir un gros chrono, 52 secondes, 86 centièmes. On attend la confirmation. Tu sais, on a toujours 50 secondes, 74 centièmes. Elle va encore plus vite que dans le relais 4 nages mix, Marit Steenbergen, la record woman du monde du 100 mètres.
10: Mais ça n'a pas suffi pour les Pays-Bas.
9: Donc là, ce qui se passe, c'est que les juges arbitres revoient peut-être la vidéo, notamment s'il y a la VAR aussi en natation, figurez-vous. Mais il y a le juge de départ qui aura
11: un peu de doute quand même.
9: Ouais, non, là, le doute, il est très peu. Voilà, c'est officiel. La France est disqualifiée désormais. Victoire de la Russie devant les Pays-Bas et l'Italie. Pas de médaille aujourd'hui pour l'équipe de France.
0: Ouais, malheureusement disqualifiée donc avec le faux départ de Maxime Grousset pour cette finale du 4x100 nage libre mix. Merci Julien Richard. Merci Sophie Camoun. Évidemment, on vous retrouve demain pour suivre encore ces championnats d'Europe de natation. Bonne soirée. Vous deux, 20h26 sur RMC. On va retourner aux autres championnats d'Europe d'athlétisme à Birmingham cette fois. Léna Marjac, Teddy Tamgo. Bon, Léna et Teddy, vous êtes dit, on a vécu la disqualification du relais tout à l'heure. On va vivre la disqualification de la natation. J'ai bien compris qu'il y avait.
1: Il fallait qu'ils en aient un peu aussi de malchance.
0: C'est
1: voilà.
0: Ça. Exactement. Je vois que c'est une petite concurrence.
1: C'est donnant, quoi.
0: Portez la poisse à Julien Richard et Sophie Camoun. Bon, Léna et Teddy, on n'avait pas fini de revenir sur ce qui s'est passé ce matin. On s'était arrêté donc sur cette disqualification du relais 4x400 masculin. Parlons du relais 4x400 femmes. Cette fois, je le disais, Léna, la qualification des Françaises, elle était belle celle-là.
1: Oui, franchement, très très beau relais de notre équipe de France avec Isabelle Black, Oriane Chéry, Marina Lasserre et Louise Maraval. Elles ont fini troisième de leur demi-finale, Teddy, mais c'est vrai que tu les as regardées ce matin et tu étais content de voir ce que tu as pu voir sur la piste, Teddy.
3: Oui, compte tenu en fait du nombre de blessés que l'équipe de France a eu, parce qu'il faut savoir que déjà Amandine Brossier a eu un problème au mollet en début de semaine. Donc voir l'équipe de France justement aller en finale, c'était une très très très bonne chose. Elles ont fait preuve de caractère et surtout elles ont montré qu'elles avaient un certain vivier pour se mesurer aux meilleures européennes.
1: Et justement, hein, Louise Maraval, qui était la dernière relayeuse, s'est arrêtée au micro tout à l'heure. On peut l'écouter. Elle analyse justement ce relais de l'équipe de France.
12: On est une grosse équipe, voilà, l'objectif c'était de passer en finale, de faire une bonne course, de chacune faire notre taf. Les filles ont très très bien couru, elles ont pris leurs responsabilités. On avait dit si on ose et on y va et on prend nos responsabilités. Elles ont très bien fait les choses. Voilà, c'est une course d'équipe, on a toutes bien couru, on a fait ce qu'il fallait. Maintenant on va essayer de vraiment bien récupérer et on a un petit jour de repos qui n'arrive jamais. Donc on va l'utiliser à bon escient et on va revenir dimanche sur la piste en ayant la dalle.
0: Tu le disais, Teddy, elle est belle cette équipe de France du relais 4x400. Maintenant, est-ce qu'elle peut aller chercher la médaille? Est-ce qu'on peut y croire?
3: C'est trop compliqué. C'est-à-dire que hier, j'en parlais avec Aurélien. On avait, par exemple, pour vous donner un exemple, on a les Suédoises qui ont, les Néerlandaises en fait qui sont venues avec leur équipe B. On a 3 filles qui ont couru en moins de 51 secondes dans cette équipe. Même chose pour les Anglaises qui ont 3 coureuses en moins de 51. On a les Espagnols où on a eu trois demi-finalistes dont la plus mauvaise courait en moins de 51-50 et la même chose pour les Italiennes. Donc là, ça va être assez compliqué. Elles ont un vivier qui est beaucoup plus important, beaucoup plus fourni, costaud que le nôtre. Donc on va essayer simplement d'aller chercher le meilleur temps possible, essayer d'être pourquoi pas cinquième, sixième, mais vraiment même quatrième et encore. mais voilà, de manière claire, de manière franche, pragmatique. Non.
1: Là déjà sur les demi-finales, elle termine avec le sixième temps des deux demi-finales. La France est en 3 minutes 26-44 en tout.
0: On continue à parler de ce qui s'est passé ce matin. Le 1500 mètres homme aussi, ça passe pour... Il y avait trois Français engagés, ça passe pour deux d'entre eux, Léna.
1: Oui, ça passe pour Asdin Abs déjà parce que c'est peut-être celui qui a le plus de chances de faire un bon résultat, un gros résultat sur ces championnats d'Europe. C'est déjà sa troisième finale justement européenne. Il termine troisième de sa demi-finale, Teddy. Et on en parlait juste avant en hors micro justement que c'était le moment aussi pour Asdin peut-être de se montrer dans un grand championnat, d'enfin réussir à faire quelque chose en championnat d'Europe.
3: Oui, c'est sûr parce que avec Asdin, on a toujours l'habitude de le voir arriver avec le meilleur temps des participants, mais malheureusement il coince toujours soit en qualification soit en finale, et c'est pour ça même d'ailleurs que lorsqu'on était en train de pronostiquer des athlètes potentiels à la médaille d'or, on l'avait oublié, on a dû quand même réfléchir avant de mentionner son nom parce que malheureusement à cause de toutes ces erreurs en championnat, on a tendance à l'oublier, à l'occulter. Et c'est le bon moment. Il a assez maîtrisé sa série. Et j'espère que il va aujourd'hui, lors de son championnat, il va justement nous récupérer l'or parce que c'est ce qu'il devrait théoriquement avoir à l'issue de cette compétition.
1: Oui, parce que comme l'a dit Teddy, il a le meilleur chrono européen désengagé, alors pas le meilleur chrono de la saison, mais en tout cas dans ceux qui sont engagés, c'est lui qui a couru le plus vite au niveau européen. Et d'ailleurs on peut écouter Asdin Abs à l'issue de sa demi-finale, lui qui est qualifié donc pour la finale du 1500 mètres.
11: Les courses de matin, c'est jamais mes meilleures courses, mais aujourd'hui je me suis bien sorti malgré la course qui était quand même rapide. Je voulais contrôler et en même temps, je voulais pas me faire passer par tout le monde. Je peux pas regarder derrière parce que sinon je vais perdre du temps. J'ai dit, écoute, suis les trois premiers. Je pense pas que ça va revenir. Je pense pas qu'il y aura quatre ou cinq personnes qui vont revenir d'un coup. Donc demain, je serai encore mieux avec une course à 22h, ma troisième finale européenne, pour aller chercher un métal et pourquoi pas gagner.
0: Asdin Abs donc qualifié pour la finale du 1500 mètres à suivre demain. Romain Mornet aussi s'en tire bien, lui qui était mal parti, il l'a dit lui-même, ça a été compliqué tactiquement, mais à l'issue d'une dernière ligne droite phénoménale, il est remonté, il s'est qualifié pour cette finale du 1500. Et pour terminer, le javelot aussi, la qualification d'Alizé Minard en finale qu'on a vécu tout à l'heure donc dans la journée. Merci Léna, merci Teddy, on vous retrouve dans un instant évidemment le fil rouge de cette soirée d'athlétisme avec les championnats d'Europe de Birmingham. Donc on est ensemble dans l'Intégral Sport jusqu'à 23h, mais on aura également de la Ligue 2 qui va débuter dans un peu moins de 15 minutes maintenant, à 20h45 exactement, le multiplex de la deuxième journée de Ligue 2. On va vous présenter les rencontres et on va commencer par le Red Star qui reçoit Sochaux. On va filer au Stade Bauer retrouver Valentin Jamin. Salut Valentin.
13: Salut Johan. Bonsoir à toutes et à tous.
0: Bon, la question va être très simple. Valentin, tu ouvres le bal. Pourquoi on doit suivre cette rencontre entre le Red Star et Sochaux ?
13: Eh bien, pour voir si le Red Star est capable de confirmer son bon début de saison. Le Red Star s'est imposé à Nantes 1-0 lors de la première journée. Le Red Star, on le rappelle, un quatrième de Ligue 2 de la saison passée. Peut-il s'installer, se présenter comme une grande force de cette Ligue 2 et encore jouer le haut de tableau? Ce sera un indicateur ce soir. C'est le retour à Bauer. C'est la première également pour le nouveau coach Damien Périnel qui a remplacé Grégory Poirier ici. On attend vraiment confirmation de cette équipe du Red Star qui avait été une des meilleures du championnat l'an dernier. D'ailleurs, on a le même 11 que face à à Nantes lors de la première journée. Mais en face, eh bien Sochaux voudra se racheter parce que Sochaux est de retour en Ligue 2, certes après 3 ans en National, mais après une belle petite claque 3-0 à Bonal face à Saint-Etienne. Et ce serait dommage d'en prendre une autre ici au Red Star. Ce serait vraiment très très mal commencé. Les Sochaliens bien soutenus ici à Saint-Ouen. Donc on s'attend à une vraie opposition avec des Sochaliens revanchards qui veulent lancer leur saison et le Red Star qui veut montrer que bien voilà, c'est une force importante de cette Ligue 2.
0: Quelles sont les infos principales concernant les compositions des deux équipes, Valentin?
13: Alors donc je vous le disais, le même 11 pour le Red Star aligné par Damien Perrinel. Bon, je vais vous citer le nom de Zidane, c'est toujours sympa à dire. Elias Zidane, jeune défenseur central de 20 ans qui est de nouveau titularisé en pointe, le buteur contre Nantes Kevin Cabral. Et là également, on a fait 4 changements à Sochaux et 2 notamment en défense avec Vitelli et Tavares qui vont jouer sur le côté gauche parce que bah, la défense ça avait été le gros point noir face à Saint-Etienne, 3 buts encaissés. Donc on a changé 4 joueurs dans le 11 du côté de Vincent Rognon.
0: Merci Valentin Germain, on te retrouve donc dans 10 minutes, un peu plus de 10 minutes pour suivre le début de cette rencontre entre le Red Star et Sochaux. Autre match à suivre dans cette deuxième journée de Ligue 2 dans ce multiplex Reims face à Dakar, qu'on retrouve Thomas Palmier à Auguste Delaune. Salut Thomas.
14: Salut Johan, bonsoir à tous. C'est un match évidemment entre ambitieux dans cette Ligue 2, le Stade de Reims qui a évidemment l'envie de remonter en Ligue 1 après une saison dernière en Ligue 2 compliquée hein, pour les Rémois qui avaient terminé 6e à 2 points de Rodez, le dernier qualifié. Évidemment le Stade de Reims a envie de faire beaucoup mieux cette saison. Les Rémois qui ont concédé le nul en Auvergne à Clermont lors de la première journée, il faut impérativement marquer cette première victoire pour les Rémois avec la première à domicile pour Nicolas Houssaye, l'ancien entraîneur de palois qui fait donc sa première Delaune sur le banc rémois. Et puis de l'autre côté, Dunkerque qui a réalisé un festival offensif lors de la première journée à Tribu, 4 buts à 2 face à Grenoble. Les Dunkerquois 10e la saison passée, qui se sont fait un peu dépouiller hein, cet été, départ de Bardelli, Sekongo, Nifleur notamment pour l'USLD, mais ils sont partis sur une nouvelle dynamique avec leur entraîneur espagnol Albert Sanchez qui va pouvoir effectuer eh bien, un début de saison complet. Il est arrivé en fin de mercato l'année dernière, Albert Sanchez. Donc voilà, deux équipes qui jouent avec un beau spectacle à venir à Delaune.
0: Même question pour toi Thomas, concernant les compositions des deux équipes, on s'attend à quoi pour Reims et pour Dunkerque?
14: Et bien quelques surprises côté Rémois, notamment 3 changements dans le 11 de départ de la part de Nicolas Houssaye. La blessure de Mauric Banet et le milieu ivoirien, le capitaine la semaine dernière contre Clermont, et qui oblige et bien l'entraîneur Rémois à faire des ajustements. La présence pour sa première titularisation en Ligue 2 d'Amine Kashi, l'attaquant de 22 ans, arrivé d'Andrézieux en National à l'intersaison. Il va jouer à droite de l'attaque de cette équipe rémoise. Première titularisation en Ligue 2 pour Amine Kashi. Et puis côté Dunkerquois, la présence également d'un jeune joueur, Marco Decher, 19 ans dans le cœur du jeu dunkerquois, un but et une passe décisive lors de son entrée la semaine dernière contre Grenoble, joueur formé au club qui sera évidemment à suivre, tout comme Egor Proutsev qui sera à gauche de l'attaque dunkerquoise, le russe qui a inscrit 2 buts et une passe décisive face à Grenoble la semaine dernière. Un seul changement donc de la part d'Albert Sanchez dans son 11 de départ.
0: Merci Thomas Palmier. Toi aussi on te retrouve dans 9 minutes maintenant pour le début de cette rencontre entre Reims et Dunkerque. Autre match, Laval face à Nantes, et on retrouve en direct du stade Francis Lebasser David Philippot. Salut David.
15: Salut Johan, salut à tout le monde.
0: On attend une réaction hein, pour ouais, ces bah deux oui. clubs qui ont perdu la semaine dernière, David.
15: Effectivement, mais alors pourquoi il faut regarder ce match? On attend quand même de voir la réaction du FC Nantes. On vous le rappelle, cette équipe qui normalement doit être programmée pour remonter en Ligue 1 tout de suite, eh bien patatras, samedi dernier, défaite 1-0 dans un stade à huis clos, un non-match hein, comme a pu le dire Michel Derzakarian, l'entraîneur nantais. Donc c'est vrai que ça a jeté un froid hein, très clairement du côté de Nantes. On va voir comment vont réagir ces joueurs et l'entraîneur nantais. Eh bien je passe tout de suite sur les compos d'équipe, en tout cas pour Nantes, parce qu'il a tout changé, mais surtout il a changé le système tout simplement parce que les joueurs lui ont demandé de changer. Ça ne fonctionnait pas à 5 alors qu'il a préparé toute la saison, en tout cas tout l'été hein, ils ont joué à 5 des Canaries, et là ils vont jouer à 4 en 4-3-3 avec une équipe un poil plus offensive, avec notamment Guirassy titulaire, Le Penant également titulaire. Il y a également la titularisation d'Amian, et la grosse surprise c'est Younoussa, qu'on connaît bien en Ligue 2, l'ancien joueur de Rodez qui est arrivé cet été. Eh bien il est titulaire également du côté de Laval. Alors bon, le stade est plein hein. En plus il y a les supporters nantais, ils sont quasiment 1000. Il fait un temps c'est un match de prestige hein, très clairement. clairement oui. pour le stade de Lavalois. Tu l'as dit, qui s'est, ouais, ouais, qui s'est incliné, hein, 3 buts à 1 à Rodez, oui. mais les joueurs de Laval ont joué quasiment à 10 contre 11 quasiment tout le match, et ils ont fait surtout un très très beau match malgré la défaite. Donc ce soir, ben, embêter le presque voisin Nantais, c'est l'objectif du stade Lavalois.
0: Ah oui, c'est pas loin Laval et Nantes, voilà pourquoi je parlais de derby. En tout cas, on attend la réaction de Laval et de Nantes, donc qui doit absolument réagir après sa défaite inaugurale lors de la première journée de Ligue 2 la semaine dernière. On te retrouve tout à l'heure, David Philippot. Nancy-Montpellier, Patrick Muller est avec nous pour suivre cette rencontre. Salut Patrick.
16: Salut Johan, bienvenue au stade Marcel Picot.
0: Et comme pour tes copains, pourquoi on doit suivre cette rencontre entre Nancy et Montpellier, Patrick?
16: Bien, la raison est toute simple, mon cher Johan, j'en prends l'engagement solennel. Hein. On va voir des buts ce soir dans cette rencontre, parce qu'on a une équipe de Nancy qui n'en finit plus de recruter sur le plan offensif. 10 recrues à l'occasion de cette intersaison. Alors pas toutes dans le secteur offensif, mais la dernière en date, c'est Noah Obougou, attaquant prêté par Le Havre. Il est arrivé cette semaine, un but en 5 matchs la saison passée. Alors il n'est pas titulaire, mais il sera dans le groupe et il va certainement entrer en jeu dans le courant de la partie. Et on va suivre aussi avec attention un autre joueur dont on parle beaucoup du côté de Nancy. Il s'appelle Ilyes Ousni et c'est un joueur qui nous vient tout simplement du PSG, avec qui il évolue en réserve. Les Nancyens qui ont plutôt réussi leur entame du côté de Boulogne, match nul 0-0. Et puis de l'autre côté, une autre attraction, eh bien c'est Lassine Maignan, 16 ans à peine. Il sera aligné à la pointe de l'équipe de l'attaque de l'équipe montpelliéraine. C'est ce garçon qui a marqué à l'occasion de la journée inaugurale, hein. Scénario très défavorable pour les Montpelliérains qui vont vouloir réagir puisqu'ils ont ouvert la marque à la 90e. Ils se sont fait reprendre sur le fil par Dijon à la 93e minute. Réaction obligatoire si l'équipe de Soumana Camara veut avoir des ambitions dans ce championnat de Ligue 2 dont on dit qu'il est extrêmement relevé cette année.
0: Merci Patrick Muller. Début de cette rencontre, de toutes les rencontres à vivre sur RMC, la deuxième journée de Ligue 2 à 20h45, ce Nancy-Montpellier en direct du stade Marcel Picot. On suivra également Saint-Etienne face à Clermont, donc avec Saint-Etienne qui va essayer de capitaliser sur cette première journée parfaite, la magnifique victoire des Stéphanois pour la première journée, une efficacité offensive terrible pour Saint-Etienne, vraiment favori pour la remontée en Ligue 1. Et on s'attardera aussi sur les quatre autres matchs, Guingamp face à Boulogne, Annecy qui reçoit Rodez, Grenoble face à Metz et Dijon face à Pau. Début de ces rencontres dans 5 minutes donc, cette deuxième journée de Ligue 2. Un petit mot aussi par les championnats d'Europe d'athlétisme à Birmingham, Lena Marjac, Teddy Tamgo, parce que dans 5 minutes aussi on aura la première finale où on a une Française, c'est Alessia Szarbo, la finale du 10 000 mètres. Lena.
1: Oui, la championne de France cette saison, Alessia Szarbo, 24 ans. Elle vient d'arriver sur la piste et dans 5 minutes, effectivement, il y aura le départ de ce 10 000 mètres. Teddy, 25 tours de piste. Et attention, parce qu'il y a des gros noms, notamment l'Italienne Nadia Batocletti, qui pourrait viser un doublé européen inédit. Alors, inédit parce qu'elle l'a déjà fait en 2026. En 2024, c'était à Rome. Elle pourrait le refaire. Elle s'est déjà imposée sur le 5 000 mètres cette semaine et elle pourrait s'imposer sur le 10 000, mais c'est vrai, quand on voit des femmes comme l'italienne, Teddy, ça va peut-être compliqué pour Alessia d'aller chercher une médaille.
3: Même très compliqué, puisqu'elle arrive avec la 8e performance des participantes, donc ça va être vraiment une tâche difficile pour elle. Maintenant, on aimerait qu'elle soit au moins finaliste pour elle-même déjà dans un premier temps, et puis pour gonfler en fait notre nombre de finalistes lors de ce championnat, puisque il y a aussi les médailles, mais il y a aussi les espoirs avec les top 8.
1: Et ce matin, Alessia Szarbo, justement, qui est allée faire tourner un peu les jambes dans Birmingham, elle est allée faire un petit footing pour tester justement ses jambes, 5 petits kilomètres dans Birmingham. Donc on espère que les jambes vont bien aller ce soir, et pour ça, donc, il va falloir faire une grosse performance si elle veut aller chercher donc au moins un top 8, si... et on espère évidemment mieux.
0: Départ donc de ce 10 000 mètres dans quelques minutes, dans 3 minutes exactement, avec Alessia Szarbo. Je vous rappelle qu'à 21h30 on aura la finale du disque avec Mélina Robert Michon, et surtout à 22h45 la finale du 800 mètres avec Anaïs Bourgoin et Clara Lieberman. Une toute petite pause sur RMC, on se retrouve très vite pour vivre évidemment les championnats d'Europe d'athlétisme à Birmingham et aussi le début des rencontres de Ligue 2, la deuxième journée qui va débuter dans un peu moins de 3 minutes. Donc restez bien avec nous sur RMC. 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
0: 20h44 sur RMC, merci d'être avec nous dans l'Intégral Sport jusqu'à 23h. On suit les championnats d'Europe d'athlétisme à Birmingham. Le départ dans quelques instants du 10 000 mètres avec une Française en lice pour cette finale. Ça va être compliqué pour Alessia Szarbo qui va essayer d'aller chercher le meilleur chrono possible, évidemment. Mais dans quelques secondes maintenant, le début aussi de la deuxième journée de Ligue 2, le multiplex avec toutes les rencontres donc à vivre sur RMC. Je vous rappelle les affiches. Annecy Rodez, Dijon face à Pau, Grenoble face à Metz, Guingamp face à Boulogne, et on est sur les pelouses de Laval, Laval contre Nantes, de Nancy face à Montpellier, du Red Star contre Sochaux, de Reims contre Dunkerque et de Saint-Etienne donc face à Clermont. Le coup d'envoi qui va être donné dans quelques instants donc avec tous nos reporters présents pour cette deuxième journée de Ligue 2. On attend évidemment des buts, je compte sur vous les amis pour cette magnifique journée de Ligue 2 qui nous attend. Les coups d'envoi vont être donnés. Valentin Jamin en direct du stade Bauer. On suit avec toi Red Star Sochaux, Valentin.
13: Et tout le monde est prêt. Ce sont les Autoniens qui vont donner le coup d'envoi. Mais allons à Laval puisque c'est parti.
0: Allez, on va à Laval. Donc David Filippo.
15: Ouais, ça a été, le coup d'envoi a été donné il y a quelques secondes encore entre le stade Lavallois et le FC Nantes. Superbe ambiance, hein. Le stade Francis Lebasser est quasiment plein. Et j'en parlais tout à l'heure, il y a un gros parquage nantais. Attention, peut-être la Guirassy, la récupération pour le FC Nantes sur le côté gauche après une mauvaise passe des Lavallois. 0-0 après à peine 30 secondes de jeu entre Laval et le FC Nantes. Je vous disais, il y a quasiment 1000 supporters nantais, surtout la Brigade Loire, hein, l'un des principaux groupes de supporters. Attention, Younoussa, la frappe de Younoussa, ça a démarré très très fort, hein, du côté de Nantes. La Brigade Loire a décidé de reprendre les champs. Il s'était mis en sommeil en fin de saison dernière lors de la saison de la relégation. 0-0, bientôt une minute de jeu ici au stade Francis Lebasser entre Laval et Nantes.
0: Et donc c'est parti sur toutes les pelouses. Valentin, c'est parti donc entre le Red Star et Sochaux.
13: Oui, le premier corner pour le Red Star. 0-0, première minute de jeu. Débordement de Damien Durand sur le côté gauche. Le centre a été repoussé de la tête par la défense sochalienne qui, on le rappelle, en a pris 3 lors du premier match face à Saint-Etienne. Premier corner que va tirer Damien Durand lui-même avec son pied droit. Ce sera rentrant, c'est tiré point de pénalty. Les 2 points de Mehdi Janin pour dégager Sochaux. 0-0, deuxième minute de jeu.
0: C'est parti également à Reims. Reims face à Dunkerque, Thomas Palmier.
14: 1:45 de jouer, 0-0 entre le stade de Reims et l'USL Dunkerque. Ce sont les Maritimes qui ont le ballon dans ce début de rencontre avec Alan Linguet dans le rond centre à Jordan Morel. Renversement côté gauche là-bas, intéressant pour Egor Proutsev, le Russe qui manque son contrôle. Récupération Zouhouri dans le couloir droit proche de la surface de réparation rémoise. On va dégager loin devant, mais la récupération de la part du défenseur central belge côté Linguet et récupération de la part des Rémois dans leurs 30 mètres. Le stade de Reims qui n'a perdu que 2 de ses 21 derniers matchs de Ligue 2, hein, un cheval sur les deux saisons. Et malheureusement pour les Rémois, eh bien, les matchs nuls les ont condamnés, hein, la saison dernière. Trop grand nombre de matchs nuls pour le stade de Reims, 14 au total qui ont empêché les Rémois d'accéder au barrage. Ballon côté gauche pour les Rémois, situation de hors-jeu sifflée par Monsieur Gayoust. 0-0, 2 minutes 30 de jeu.
0: C'est parti également entre Nancy et Montpellier, Patrick Muller.
16: Oui, c'est la deuxième minute, 0-0 et première séquence de possession en position haute pour les Montpelliérains qui pour l'instant ont été un petit peu pris à la gorge, si je puis dire, par ces Nancéens là qui font une plutôt belle entame. On a vu Zdaouche côté gauche notamment, et ça va être, on parlait tout à l'heure de Ilias Lousny en introduction de cette rencontre, ça va être un joueur à suivre aussi, Zakaria Zdaouche sur son côté gauche, et les Nancéens qui vont repartir depuis la base arrière. 0-0 après deux minutes de jeu entre Nancy et Montpellier.
0: Et début de la rencontre également entre Saint-Etienne et Clermont. David Alias, salut à toi.
2: Salut Johan, bonsoir à tous. C'est parti depuis 2 minutes 30 à Saint-Etienne entre le leader. Saint-Etienne s'était imposé 3-0 à Sochaux pour l'ouverture de cette Ligue 2 et reçoivent les Clermontois ce soir. Les Clermontois qui avaient fait nul à domicile face à Reims. C'est parti depuis 2 minutes 42, 0-0.
0: Et c'est pas de but non plus entre Annecy et Rodez, entre Dijon et Pau, entre Grenoble et Metz, entre Guingamp et Boulogne. Évidemment, messieurs, vous nous faites signe hein, dès qu'il se passe quelque chose sur vos pelouses. Retour à Birmingham, donc les championnats d'Europe d'athlétisme. Léna Marjac, Teddy Tamgo, c'est parti pour la finale du 10 000, Léna.
1: Oui, un tour de fait déjà, 400 mètres effectués, un peu plus de 400 mètres effectués par l'ensemble des coureuses du 10 000 mètres, avec donc une Française, Alessia Zarbo, qui pour l'instant, Teddy, est en 12e position. Elles sont toutes regroupées dans un peloton.
3: Oui, de toute façon, sur les premiers tours, elles vont un peu courir toutes ensemble. Et c'est vraiment à partir de, je pense, 5-6 tours qu'on va commencer à voir déjà le groupe s'étirer progressivement. Deux groupes distincts vont se former et après il y aura les toutes meilleures qui partiront toutes seules.
1: Et dans les toutes meilleures, évidemment, Nadia Batoclétide qui s'est déjà imposée sur le 5000 mètres cette semaine, qui pourrait aller faire un doublé. C'est vrai que c'est elle qui est la grande favorite. Normalement, il n'y aura pas trop de problèmes pour l'italienne pour aller s'imposer. Et donc Alessia Zarbo, la seule Française, 24 ans, qui pour l'instant remonte un petit peu, mais qui se met tranquillement en haut de ce peloton.
3: Oui, il faut... Pardon.
0: Non, vas-y, t'as dit, vas-y.
3: Non, c'est une bonne chose qu'elle se place à ce niveau-là parce qu'il faut faire attention justement d'être un peu trop à l'intérieur justement du groupe. Il peut y avoir justement des bousculades. Et le fait de se positionner à là où elle est, en fait, c'est une bonne chose. Elle se préserve justement. Et puis aussi, je pense qu'elle teste aussi ses jambes.
1: 23 tours en cours, encore à parcourir dans ce 10 000 mètres.
0: 20h49 sur RMC. Merci d'être avec nous. Évidemment, on suit les championnats d'Europe d'athlétisme à Birmingham. Je vous rappelle que dans un peu plus de 10 minutes maintenant, on sera avec Thibaut Collet, champion de France du saut à la perche. Malheureusement, qui n'a pas pu défendre ses chances tout à l'heure pour se qualifier en finale éliminée. Il n'a pas pu passer une barre. Thibaut Collet, on sera avec lui. On a énormément de questions à lui poser sur cette blessure, donc au tendon d'Achille, mais aussi sur son frère Mathieu, lui, qui est passé, qui s'est qualifié pour la finale. Corner pour Dunkerque, c'est bien ça, Thomas Palmier.
14: Exactement, Adrien Lebo qui va frapper ce corner rentrant avec son pied droit de la gauche vers la droite. 0-0 à Delon, 5-40, c'est joué court avec le ballon qui va être centré dans la surface. La tête, oh, c'est sauvé, la tête renversée au premier poteau de Thomas Robinet. Il se prend la tête entre les mains, ça a été sauvé miraculeusement au second poteau de la part des Rémois, et en l'occurrence Mohamed Darami qui a évité l'ouverture du score dunkerquoise. 6 minutes de jeu, il y avait le feu dans la surface du stade de Reims avec ce bon corner joué à deux et la tête renversée de Thomas Robinet au premier poteau. Corner à l'opposé. Johan, est-ce qu'on le suit?
0: Vas-y, 6 minutes on va et 15 secondes, bien sûr.
14: Allez, c'est parti, le corner qui va être frappé cette fois-ci par Jordan Morel à deux toujours, avec Proutsep qui va mettre en retrait le ballon pour Dao. Entrée de surface de réparation, Lebo qui va repasser derrière avec Alain Linguet dans le rond central vers Maxence Prévost en dehors de sa surface de réparation, le portier dunkerquois tout de vert vêtu ce soir, qui va calmer un petit peu tout ça. C'est dommage, il y avait un corner pour Dunkerque qu'on a préféré repasser par derrière. En plus, avec le danger hein, lors de ce premier corner, dommage de ne pas en avoir profité pour l'USLD. 6 minutes 45, 0-0 entre Reims et Dunkerque.
0: On suit évidemment les 9 rencontres de cette deuxième journée de Ligue 2 qui a débuté il y a 6 minutes. Maintenant, on est au Stade Bauer, notamment avec Valentin Jamin, Red Star Sochaux. Valentin.
13: Et toujours 0-0, 3 minutes de jeu. L'attaque pour Sochaux sur le côté gauche, le centre de Benjamin Gomel dans les gants de Gaëtan Poussin. C'est la première offensive des Sochaliens parce que pour le moment, le début de match, il est vraiment à la faveur du Red Star, avec une belle frappe cadrée de Kemo Sissé, entrée de surface du pied gauche, qui est allé chercher Mehdi Jalla en se détendant sur sa droite. Donc le très bon début de match du Red Star dans un stade Bauer, alors qui seul plutôt sochalien, parce que la partie tribune qu'occupe habituellement le COP du Red Star a été fermée par la Ligue, et en plus il y a les trois quarts du stade encore en travaux, donc les supporters sochaliens qui se sont déplacés font pas mal de bruit, mais ça va rouvrir tout ça, on nous rassure du côté du Red Star. Mais pour le moment, les fans odoniens voient quand même leur équipe maîtriser 0-0, cinquième minute de jeu.
0: On suit également Laval face à Nantes, David Filippo.
15: Bientôt 8 minutes de jeu ici au Stade Francis Lebasserre. 0-0 entre Laval et Nantes. Et petit coup dur pour les deux équipes peut-être, parce qu'il y a eu un énorme choc entre Younoussa, la recrue, une des recrues du FC Nantes, et Francis Coquelin, qu'on connaît bien à Laval forcément, mais aussi au FC Nantes, parce qu'il y jouait encore il y a quelques mois, quelques semaines. Et a priori, du côté de Nantes, Younoussa va sortir sur la civière et remplacer sans doute. Aïe. Il va être remplacé sans doute par Louis Leroux. Et Coquelin, ça n'a pas l'air d'aller très fort également. En tout cas, il y a un long arrêt de jeu là maintenant depuis au moins 3 minutes. 0-0 après 8 minutes de jeu ici à Francis Lepasser entre Laval et Nantes.
0: Saint-Etienne, Clermont, David alias Saint-Etienne, qui s'est procuré quelques belles occasions dans ses premières minutes de jeu.
2: Tout à fait. Bientôt 8 minutes de jeu sur la pelouse de Geoffroy Guichard. Saint-Etienne a les plus belles occasions, mais ça y est, Clermont se réveille et commence à mettre un petit peu plus le pied sur le ballon. On a vu notamment Koné qui commençait à se réveiller un petit peu au milieu de terrain et à faire progresser un peu le bloc clermontois. Geoffroy Guichard, 8 minutes de jeu, 0-0.
0: Patrick Muller,
14: et corner pour Reims.
0: Ah, corner pour Reims, allez, on va le suivre ce corner, Thomas.
14: 0-0 toujours, mais Reims pousse avec le ballon dans la surface pour Yaya Fofana. Le petit centre, ça a été contré, sorti par Lagué. Ça revient peut-être avec Darémi, entrée de surface, le centre est contré. Corner pour les Rémois qui ont eu une grosse situation il y a 2 minutes avec justement l'attaquant danois Mohamed Darémi qui a été trouvé dans la surface de réparation. La petite frappe vers le petit filet opposé, la parade main droite au sol de Maxence Prévost. Corner joué vite avec Guindo vers le second poteau, la tête qui passe juste au-dessus. On était monté de la part du capitaine Coteau. 0-0 toujours, 10 minutes de jeu.
0: Allons à Nancy, donc Nancy qui reçoit Montpellier, Patrick Muller.
16: Où le score est de 0-0 après quasiment 9 minutes et ça s'anime côté Montpellier, hein, ça s'anime dans la surface de réparation d'Ancienne avec une première frappe de Nordan Mukiele. C'est passé juste à côté du poteau droit de la cage gardée par Basilio et puis juste derrière une tête sur un bon centre venu de la droite, une tête signée Lassine Maignan. C'est ce joueur de 16 ans et bien pour lequel il y aurait un intérêt du PSG, dit-on, et une offre, alors c'est ce qui se murmure, hein, une offre à hauteur de 15 millions d'euros. Ça a été refusé par Laurent Nicolin, le président de Montpellier. Mais voilà, 16 ans et il fait un petit peu tourner les têtes, ce garçon. Et en tout cas, il s'est signalé par une belle tête, pour le coup. Voilà, j'ai terminé ma petite blagounette involontaire, finalement. Mais non. Je suis retombé sur mes pieds.
4: Mais voilà. Patrick, c'est jamais involontaire avec toi. On te connaît quand même. C'était
16: exact.
4: Magnifique.
16: 0-0, il reste. On joue quasiment la dixième ici, au stade Marcel Picou, où il fait extrêmement chaud, mais je ne vais pas être très original en disant ça.
4: Ouais, et là il fait chaud absolument partout. On est quand même inquiet à Laval, ouais. Laval face à Nantes.
15: J'allais venir vers toi, Johan,
4: effectivement. Ouais, le jeu est toujours arrêté
15: et les deux joueurs vont sortir sur civière, hein. Ouais, c'est Francis Coquelin, ouais, le Lavallois, Younoussa Willity, Younoussa le joueur du milieu de terrain du FC Nantes, titulaire pour la première fois cette saison en match officiel. Et voilà, les deux sortent et effectivement j'ai revu les images, gros choc au niveau de la tête pour les deux joueurs. Francis Coquelin, lui, va donc être remplacé par Ethan Clavreul et bien c'est Louis Leroux qui va remplacer dans quelques instants. Il est toujours au sol, Younoussa, il n'a même pas encore été mis sur la civière et en tout cas mis en dehors de la pelouse. On est un petit peu inquiet quand même, hein, pour, ouais, Younoussa, ça a l'air sérieux. Et Louis Leroux donc qui va le remplacer dans quelques instants. 11 minutes de jeu, mais on n'a pas beaucoup joué dans ce match, que ça fait maintenant 5-6 minutes que le match est arrêté
0: entre Laval et Nantes. Donc pas de but. Le temps, le score, messieurs. Valentin Jamin, Red Star Sochaux,
13: 11e minute de jeu, 0-0.
0: Temps score également entre Reims et Dunkerque, Thomas Palmier.
14: 12e minute de jeu, 0-0.
0: Même chose pour David Alias, Saint-Etienne, Clermont.
2: 11e minute de jeu, 0-0.
0: Et Nancy-Montpellier, Patrick Muller.
16: La 11e également et 0-0 entre Nancy et Montpellier.
0: Et j'ai pas mieux sur les 4 matchs que je suis pour vous. 0-0 entre Annecy et Rodez, 0-0 entre Dijon et Pau, 0-0 entre Grenoble et Metz, 0-0 entre Guingamp et Boulogne. Détour par les championnats d'Europe d'athlétisme à Birmingham, à l'Alexander Stadium avec Teddy Tamgo et Léna Marjac. On suit la finale du 10 000 mètres avec une Française. Léna, où en est-on?
1: 18 tours encore à parcourir. Attention Teddy, parce que Alessia Azarbo est un peu dans un entre-deux, c'est-à-dire qu'il y a un premier groupe qui, ouais, s'est formé et Alessia Azarbo tente d'essayer de rester accrochée à ce groupe, mais on sent que c'est un petit peu dur là pour la Française.
5: Ça va être assez compliqué puisque cela fait déjà 4-5 tours en fait que les filles ont augmenté la cadence. Et quand on connaît le record des filles qui sont devant, ça va être difficile justement de les suivre. Donc je vois que
3: Je vois que notre Française essaye de se bagarrer comme elle peut pour ne pas se détacher, mais je pense que au fil des tours, ce sera de plus en plus compliqué.
1: Oui, et Alicia Zarbo qui avait réussi à reprendre un petit peu ce premier groupe, ce peloton assez étiré. Finalement, elle a reperdu encore quelques mètres, et donc c'est l'Anglaise Megan Cates qui a été médaillée de bronze lors des derniers championnats d'Europe à Rome en 2024 qui fait le train. C'est elle qui mène la cadence en tête de ce groupe du 10 000 mètres. Encore 17 tours à parcourir.
0: Merci Léna, merci Teddy. Je vous rappelle que dans 3 minutes, on sera avec Thibaut Collet, invité exceptionnel de l'Intégral Sport, le perchiste français malheureux ce matin, blessé au tendon d'Achille, qui n'a pas pu se qualifier pour la finale du concours de la perche. 20h57 sur RMC, on revient dans quelques secondes pour continuer à suivre la deuxième journée de Ligue 2 et ses championnats d'Europe d'athlétisme. Restez bien avec nous sur RMC.
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0: 20h59 sur RMC. Merci d'être avec nous dans l'Intégral Sport qui se poursuit jusqu'à 23h pour ne rien rater de cette deuxième journée de Ligue 2 et évidemment les championnats d'Europe d'athlétisme à Birmingham. On sera dans quelques instants avec Thibaut Collet, le champion de France du saut à la perche, malheureusement pas qualifié pour la finale. On lui posera la question de la nature, notamment de sa blessure. Un petit tour des stades en Ligue 2. On suit le Red Star face à Sochaux. Valentin Jama, toujours pas de but?
13: Non, le quart d'heure de jeu, toujours 0-0, mais toujours le Red Star en maîtrise avec encore un centre fuyant de Kemo Sissé, passé pas loin du but de Mehdi Jeannin, mais pas de but, 0-0.
0: On suit également Reims face à Dunkerque, Thomas Palmier.
14: Oui, toujours 0-0 également, 16 minutes de jouer, mais les Rémois commencent à sortir avec ce centre vers Soumano qui a failli le reprendre, mais la jambe en extension était trop courte au point de pénalty. 0-0 à la 16e.
0: Laval face à Nantes, David Filippo.
15: La 16e, mais il n'y a eu que 7-8 minutes de temps de jeu effectif, parce que deux

0: Fanois et un Clermontois. J'ai l'impression que c'est Ferreira, Joao Ferreira, le Portugais numéro 13, et Stéphanois qui est touché.
1: Et le but, la Valois, le voilà, la voilà, cette ouverture du score, Clavreul qui donne, il me semble, c'est

0: place au FC Nantes.
1: Ouh, c'est compliqué pour le FC Nantes. David Filippo, donc l'ouverture du score, le premier but de ce multiplex de cette deuxième journée de Ligue 2 pour Laval, qui mène donc 1-0 face à Nantes, alors qu'il y aura un changement pour Saint-Etienne face à Clermont. On était inquiet, on va retrouver David Alias dans quelques instants. Je vous le disais, on suit également les championnats d'Europe d'athlétisme, donc à Birmingham. Thibaut Collet est notre invité sur RMC dans l'Intégral Sport, le champion de France de la perche. Salut Thibaut.
2: Bonsoir.
1: Merci d'être avec nous, Thibaut. Évidemment, on aurait préféré que ce soit dans d'autres circonstances. On rappelle que tu n'as pas pu te hisser en finale du concours du saut à la perche à cause d'une blessure au tendon d'Achille. Tu as réussi un petit peu à digérer, Thibaut, ou c'est encore trop tôt?
2: Non, effectivement, ouais, je suis un peu déçu, mais honnêtement, jusqu'à ce matin, c'était compliqué de se projeter vraiment sur la suite, parce que je naviguais un peu à vue. C'est une blessure qui est pas grave, mais qui est gênante, qui a été compliquée à identifier, et ça rend le truc un peu désagréable, quoi. Mais voilà, je suis quand même satisfait. Enfin, satisfait, c'est un grand mot, mais j'ai réussi à sauter, à produire quelques trucs, mais il m'a manqué les 15 jours d'entraînement qui ont précédé le championnat pour pouvoir être à mon vrai niveau et accéder à la finale, quoi.
1: On est donc avec Thibaut Collet qui malheureusement n'a pas pu se qualifier pour la finale du saut à la perche. On est également avec Teddy Tamgo et Léna Marjac en direct de Birmingham. Léna, une question pour Thibaut.
3: Oui, justement, ce matin, Thibaut, est-ce qu'à un moment donné, tu as pensé potentiellement que tu ne pouvais pas t'engager dans cette qualification du saut à la perche? Est-ce que ça a été un moment pensé au vu de la blessure?
2: Oui, bien sûr. Bah, en fait, j'avais pas vraiment de retour sur comment ça allait se passer, sachant que j'avais pas pu sauter ni vraiment courir depuis un peu plus de 10 jours. Et voilà, ce matin, jusqu'à l'échauffement où je me suis rassuré à pouvoir sauter et à pouvoir trouver des bonnes sensations, derrière, ça s'est un petit peu réinflammé entre l'échauffement et la compétition, et c'est là où ça a été difficile de pouvoir se reprojeter, enfin de reproduire ce que j'ai fait à l'échauffement. Et voilà, c'est un moment un peu compliqué, mais voilà, j'étais quand même en difficulté dès le début, et on a tenté, et voilà, c'est pas passé, mais bon, je finis sur mes deux jambes, un petit peu blessé, mais rien de grave.
1: On t'avait eu déjà dans l'Intégral Sport, Thibaut, après ton titre de champion de France où tu termines devant ton frère. Est-ce que tu peux nous raconter d'où vient cette blessure? Est-ce que c'est venu d'un coup, ou c'est sur le moyen ou le long terme que c'est venu? Ça s'est enflammé petit à petit?
2: Ouais, en fait, c'est arrivé assez subitement la semaine après le championnat de France, puisque au championnat de France, j'étais en pleine santé, et la semaine après les France, il y avait pas mal de fatigue, notamment liée au week-end passé, et en fait, j'ai une petite douleur qui s'est installée dès le mercredi après le championnat, et en fait, elle est montée crescendo pendant 7 à 8 jours, et moi j'ai freiné pour pas pousser et pour pas inflammer la zone, mais bon, j'avais beau freiner, il se passait pas grand-chose. Donc je me suis pas vraiment entraîné, j'ai pas pu vraiment courir, j'ai pas pu sauter, j'ai juste pu faire de la muscu et maintenir, on va dire, un niveau d'activation, mais quand on prépare un grand championnat, c'est pas suffisant, et voilà, on a tenté de travailler avec le médical de la Fédé pour essayer de débloquer la situation, mais voilà, ça s'est joué à quelques jours près. Là, je fais une IRM lundi pour confirmer que c'est rien de grave, mais voilà, la saison est pas terminée, mais c'est forcément très décevant de pas pouvoir d'avoir le corps qui lâche juste avant le championnat, c'est jamais marrant.
1: On est avec Thibaut Collet, invité de l'Intégral Sport sur RMC, pas qualifié malheureusement pour la finale du saut à la perche. Léna Marjac.
3: Oui Thibaut, il y a de la déception forcément, mais il y a un petit peu de sourire dans la famille, parce qu'il y a quand même ton frère Mathieu qui est passé. Est-ce que vous avez déjà eu le temps un petit peu d'échanger tous les deux, de débriefer un peu ce qui s'est passé ce matin au qualif?
2: Ouais, c'est sûr que c'est une très bonne chose pour lui. C'est son premier grand championnat, et voilà, il arrive à valider la qualif en finale. C'est une bonne chose. Moi, j'ai préféré lui dire de se concentrer sur lui et de pas essayer de s'associer à ma déception, parce qu'on reste, ça reste un sport individuel, et c'est lui, il a besoin d'être dans une bulle positive pour aller chercher des bonnes performances en finale. Maintenant, forcément, il a eu des mots envers moi pour essayer

0: essayer de me rassurer, mais bon, écoute, moi, au vu de la situation, voilà, je me suis déjà connu plus déçu et plus dans l'incompréhension. On va dire que là aujourd'hui, bah voilà, j'ai tenté, ça a pas marché, mais effectivement, moi je lui ai conseillé et je lui ai demandé de rester très concentré sur lui et de pas s'inquiéter pour moi, parce que voilà, j'étais pas dans un état non plus catastrophique et c'était juste une question de temps.
1: On sait que vous êtes très proches, toi et Mathieu. On l'a vu au championnat de France, quand Mathieu a passé sa barre, t'as été le premier à lui sauter dans les bras quand il a passé 5m82. Alors évidemment que t'ailles chercher ce titre de champion de France, parce qu'il fallait pas rigoler quand même avec ton frère. Mais c'est vrai que, parlons encore un petit peu de Mathieu, on l'a jamais senti aussi fort. Là, ça a été, évidemment, il le disait, on l'a entendu tout à l'heure, ça a été compliqué pour lui quand il t'a vu échouer, blessé. Il a réussi à se ressaisir, à passer cette barre, à se qualifier en finale. Qu'est-ce que tu attends de ton frère pour cette finale, donc?
0: Ben, c'est sûr qu'il a réussi à rester mobilisé, à aller chercher la qualif. C'est une bonne chose. C'est aussi un signe qui montre que voilà, il est en mission, il est concentré. Et voilà, ça reste, comme j'ai dit, un sport individuel. Et c'est sa performance qui compte. Maintenant, en finale, son objectif clairement, c'est d'aller accrocher le top 8 pour être finaliste européen sur son premier championnat. Ensuite, bah voilà, s'il peut essayer d'aller chercher le top 5. On sait qu'au niveau de la densité, ça va être compliqué parce que bah voilà, il y a beaucoup de prétendants pour des belles barres. Mais voilà, être finaliste européen pour un premier grand championnat, ça sera une mission réussie pour lui et voilà, pour la suite, ça sera des bons indicateurs et des bons repères.
1: On est avec Thibaut Collet, champion de France du saut à la perche, malheureusement qui est légèrement blessé, qui n'a pas pu se qualifier en finale. Léna.
2: Oui, Thibaut, vous êtes en plus de ça ensemble en chambre à Birmingham. Est-ce que tu vas justement, toi qui as l'expérience des finales, lui donner déjà quelques petits conseils? Est-ce qu'on sait que Mathieu pose beaucoup de questions? Est-ce qu'il a déjà commencé à te questionner ou il t'a un petit peu laissé pour l'instant reprendre un peu tes esprits après cette déception, ou il a commencé déjà à te poser des questions?
0: Non, il a pas posé trop de questions. C'est moi qui ai essayé de lui apporter quelques conseils, notamment le fait de voilà, là sur les jours, la journée off qui arrive demain, essayer de vraiment récupérer un maximum, essayer de dormir un max et pas perdre d'énergie à faire quoi que ce soit pour bien être mobilisé, parce que voilà, dimanche c'est une finale, ils annoncent une météo un peu fraîche, ça va changer, donc voilà, essayer d'être le plus concentré possible. Mais c'est plutôt moi qui vais essayer de, bien sûr je vais répondre à ses questions s'il en a, mais je vais essayer de l'aider au max en faisant ce qui est dans mes cordes pour l'accompagner pour cette finale. Et je serai bien sûr aussi derrière Baptiste, parce qu'il y a Baptiste Thierry qui est qualifié. Et voilà, on aura deux Français en finale. On a Baptiste qui est prétendant pour éventuellement un podium et Mathieu pour une place de finaliste. Donc je vais suivre ça de très près et être présent pour les gars.
1: On suivra ça également sur RMC. On suit ces championnats d'Europe d'athlétisme. On suivra la finale de la perche. Une petite question encore avec toi, Thibaut. Justement, tu parlais de cette densité avec énormément de grands champions, de légendes même de ce sport. On pense évidemment à Duplantis, on pense aussi à Karalis, hein, deuxième meilleur performeur de tous les temps. C'est un peu effacé dans l'ombre de Duplantis. Comment on fait pour exister dans cette discipline quand on est dans cette génération qui est vraiment dorée? Il n'y a jamais eu plus fort dans l'histoire de la perche. Comment on fait pour rester motivé et essayer de continuer à exister, Thibaut?
0: Bah c'est toujours difficile. C'est vrai que voilà, quand on commence le sport, on a envie de gagner, on est là pour gagner, on donne le meilleur de soi-même et ça. Et aujourd'hui, on a des phénomènes dans la discipline, mais je pense que c'est aussi intéressant pour nous, parce que ça nous permet d'essayer de repousser un petit peu nos limites. Forcément, ça a été des très bons jeunes, Karalis et Duplantis, et il y a eu vraiment un côté précoce dès les plus jeunes catégories. Aujourd'hui, ils sont au sommet de la discipline à 26-27 ans. Maintenant, on a d'autres exemples qui montrent que sur la longévité, on peut continuer à progresser jusqu'à un peu plus de 30, 32, 33 ans, 34 ans, pourquoi pas. Donc moi, j'essaye de m'accrocher au fait de me dire que si c'est pas aujourd'hui, ça sera peut-être demain. Maintenant, dire que voilà, je vais aller les concurrencer, c'est être un petit peu peut-être pas réaliste. Maintenant, essayer d'être à son meilleur niveau et d'aller franchir la barre des 6 mètres pour prétendre à des podiums, ça c'est beaucoup plus réaliste et réalisable. Donc, ça reste mon moteur, ça reste la passion et ça reste le fait d'essayer d'aller chercher cette médaille en grand championnat qui voudra dire beaucoup comme euh, comme elle sera potentiellement réalisée dans une période qui aura été la plus dense de l'histoire de ce sport, quoi.
1: Ouais, tu parlais de cette barre des 6 mètres, ton record il est à 5m95, déjà c'est mieux que ton papa, hein. C'était aussi important de battre le record de ton papa. Maintenant l'objectif aussi c'est les 6 mètres, on va te revoir vite en compétition quand même, Thibaut.
0: Oui, logiquement, là je valide une IRM, je fais une IRM lundi pour écarter toute piste grave de la blessure, et la saison devrait continuer. Comme je disais, c'était juste une question de jours. Là, ce tendon, on a déjà avancé avec le médical, et voilà, les jours qui vont suivre là vont être importants. Mais logiquement, je devrais peut-être être en compétition le week-end prochain, déjà sur la Diamond League de Lausanne. Donc j'espère que je vais pouvoir y participer. Je prendrai aucun risque si forcément il y a quelque chose aux images, mais voilà, dans l'idée, le calendrier est déjà fixé et je suis censé sauter dès le week-end prochain. Donc on croise les doigts pour que ce soit possible, et moi j'y crois. Donc voilà.
1: On y croit aussi. Thibaut Collet, notre invité donc sur RMC dans l'Intégral Sport. Merci d'avoir été avec nous, Thibaut. C'est jamais évident, hein, toi qui n'as pas pu défendre donc tes chances pour te qualifier en finale de ces championnats d'Europe à Birmingham. Et on retrouvera donc Baptiste Thierry et ton frère Mathieu Collet en finale de la perche. Merci Thibaut d'avoir été avec nous. Je reste avec vous, Léna Marjac, Teddy Tamgo. On suit cette finale du 10 000. Bon, on s'y attendait. C'est beaucoup trop compliqué pour la française.
2: Oui, alors l'expression va être un petit peu forte, mais c'est vrai qu'il y en a un petit peu partout sur la piste, ouais. Teddy, en ce moment, et notamment Alessia Szarbo, malheureusement, qui est au-delà de la 20e place. Elle a vraiment explosé quand il restait 10 tours, Teddy. Et devant, on a 4 femmes, hein, qui sont en tête, notamment l'anglaise Megan Kate, Yana Ventlent, la belge Nadia Batocletti, qui va chercher le doublé 5000, 10000, et une néerlandaise Maureen Koster. Mais c'est vrai que Teddy, là, pour Alessia Szarbo, malheureusement, c'est terminé.
3: C'est clairement terminé. Très très très très loin par rapport au groupe de tête, hein, tout simplement. Je ne sais pas pourquoi. Alors est-ce que c'est parce qu'elle a eu pas mal de changements de cadence en fait pendant la course, ou est-ce qu'elle a une petite douleur, je ne sais pas, mais force est de constater que là même le top 8 n'est plus accessible en l'état.
2: Oui, au-delà de la 21e place, 26 minutes 30 déjà d'effort, et il reste donc 5 tours avec donc 4 femmes en tête qui sont en train de rattraper les dernières. Pour vous dire, elles ont un tour de piste d'avance.
1: Ouais, c'est pas le même niveau là. C'est vrai que c'est incroyable pour ce 10 000 mètres. Tiens, j'en profite aussi pour vous dire que la finale de la hauteur chez les hommes a démarré avec John Marco Tamberi. Évidemment, triple champion d'Europe, champion olympique en 2021, l'Italien, une des stars de l'athlétisme et de ces championnats d'Europe à Birmingham. On va suivre ce concours du 100 à la hauteur. Je vous rappelle que à 21h30, on aura la finale du disque avec Mélina Robert-Michon, la finale du 400 aussi avec une légende, Karsten Warholm, qui sera là, le triple champion d'Europe, la finale du 200 à 22h25, et à 22h45, la plus belle finale de ces championnats d'Europe à ne pas rater, la finale du 800 avec deux Françaises, Anaïs Bourgoin et Clara Lieberman. Un petit tour des stades rapidement, le temps, le score pour la deuxième journée de Ligue 2 qu'on vit sur RMC avec le Red Star face à Sochaux. Valentin Jamin.
4: La demi-heure de jeu, toujours 0-0, mais nette domination du Red Star qui multiplie les occasions. Raoui, cette fois, c'est qui frappe au-dessus. Le centre de la droite de Mania en retrait à ras du sol. La reprise de Saïfeline Raoui juste au-dessus, à bout portant. 0-0, mais ça se rapproche.
1: Reims face à Dunkerque. Thomas Palmier.
5: La demi-heure 0-0 entre Reims et Dunkerque, qui a eu un arrêt de jeu de 5 minutes après le saignement du défenseur dunkerquois Bram Lagué. 0-0 entre les deux formations.
1: On suit aussi Saint-Etienne Clermont, David alias avec une énorme occasion, Stéphanois.
6: Énorme occasion, Boaké qui s'est retrouvé devant le but, servi magnifiquement par Irvine Cardona, mais il manque le cadre. 28e minute de jeu, 0-0 entre Saint-Etienne et Clermont.
1: Nancy-Montpellier, Patrick Muller.
7: La 29e, 0-0. Et il y a quelques secondes, une énorme occasion pour les Nancéens avec cette frappe de Daouche qui a trouvé le poteau gauche. Très joli ballon travaillé. Il a manqué quelques centimètres pour l'ouverture du score. 0-0 entre Nancy et Montpellier.
1: J'ai gardé le bon élève pour la fin. Laval-Nantes, David Filippo.
8: La 31e, 1-0 pour le Stade Lavallois. Le but de Trévis, Dago à la 18e. Attention, encore les Lavallois à l'attaque. Et le ballon directement dans les bras de Maxime Dupé. 1-0 pour Laval ici.
1: La demi-heure sur les autres rencontres également. 0-0 entre Annecy et Rodez. 0-0 entre Dijon et le Pau FC. 0-0 entre Grenoble et Metz. 0-0 également entre Guingamp et Boulogne. On se retrouve dans un instant dans l'Intégral Sport. On est ensemble jusqu'à 23h. Restez bien avec nous sur RMC.
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1: 21h17 sur RMC. Merci d'être avec nous dans l'Intégral Sport jusqu'à 23h en vie. La soirée d'athlétisme, les championnats d'Europe à Birmingham. On va retrouver dans un instant Léna Marjac et Teddy Tamgo. On suit également la deuxième journée de Ligue 2, le multiplex. Red Star face à Sochaux. Valentin Jamin. Pas de but toujours?
4: Non, toujours pas de but. 33e minute de jeu. Mais il y a des occasions. Je vous les racontais. Donc tout à l'heure, Saïf Eddine Rawi qui a frappé juste au-dessus. Ça venait après une tentative de demi-volée de Damien Durand, lui qui a marqué 13 buts la saison dernière, qui était passé également au-dessus du but. Et puis Kevin Cabral a presque un face-à-face excentré côté gauche, mais il a buté sur Mehdi Jeanne. En tout cas, les hommes de Damien Perinel sont vraiment vraiment en maîtrise. Intervention là de Elias Zidane qui fait aussi un bon match, lui qui est titulaire et qui découvre les pros à 20 ans. Avant, il était au Betis et au Real en Espagne, le fils de Zinedine Zidane, mais jamais joué en pro, et il fait un match très propre tout comme ses coéquipiers. Il ne manque plus que le but, un quart d'heure, même pas 12 minutes avant la mi-temps. Le Red Star est haut sur le terrain et le Red Star est toujours tenu en échec face à Sochaux, dernier de Ligue 2, 0-0.
1: On suit également Reims face à Dunkerque, Thomas Palmier.
5: 0-0 à la 34e, la frappe de Jordan Morel là qui passe entre les perches au-dessus du but de Yulsman, largement au-dessus, un tir cadré de chaque côté. Pour l'instant, il y a beaucoup moins de rythme que lors du premier quart d'heure où ça partait un petit peu dans tous les sens. C'est Dunkerque qui domine malgré tout, qui joue dans le camp rémois dans cette première période. Il y a eu un long arrêt de jeu de 5 minutes avec le saignement de Bram Lagué, le défenseur central belge de l'USL Dunkerque, ce qui a cassé un peu le rythme de cette première période. Mais les Rémois qui ont du mal à ressortir, à se créer des situations, les hommes de Nicolas Houssaye dans cette première période. Okay. Et ce sont les Dunkerquois qui dominent. 35e, 0-0.
1: Tiens, petite parenthèse, on va filer à Birmingham avec l'arrivée du 10 000. Léna Marjac, Teddy Tamgo, la démonstration de Batoclétique qui s'est amusé avec ses concurrentes. Il n'y a vraiment pas d'autre mot.
2: Ah, ça a été une formalité. Elle est restée au chaud tranquille jusqu'aux 300 derniers mètres. Et puis elle a, Teddy, mis une accélération. Même toi, t'as été surpris quand t'as vu Nadia Batocletti bien sortir d'un coup et venir s'imposer sur 10 000 mètres. Et donc elle fait ce fameux doublé. Elle s'impose sur le 5 000 et donc le 10 000 mètres. Wow. Et c'est un doublé qu'elle avait déjà fait en 2024 à Rome, Teddy.
3: C'est incroyable. Quand je l'ai vu accélérer, en fait, démarrer, j'ai cru que c'était une coureuse de 400 mètres carrément. Ça allait très tenant, mais ça allait très vite.
5: L'ouverture du score Thomas pour l'USL Dunkerque. Magnifique but signé Adrien Lebeau, le numéro 10 de l'USLD. Très bonne récupération, être proche de la surface de réparation de Marco De Gerp, jeune milieu de terrain de 19 ans. Première titularisation en Ligue 2. Il sert dans le cœur du jeu. Renversement pour Adrien Lebeau au second poteau. Contrôle, frappe du gauche au premier poteau sous la barre de Yulsman qui ne peut rien faire. 1-0 pour l'USL Dunkerque. L'ouverture du score d'Adrien Lebeau à la 36e. Et c'est mérité pour les Dunkerquois.
1: On revient donc à Birmingham, les championnats d'Europe d'athlétisme. Teddy Tamgo, tu t'es fait couper la chic comme ça, forcément, Teddy.
3: À cause de Dunkerque.
1: Ben oui. Ah oui, toi, le supporter parisien, forcément. C'est compliqué. Teddy, on parlait de ce 10 000, donc l'italienne qui a été énorme. On a revu sur les images aussi que la française est tombée. Hein. C'est pour ça qu'elle a terminé très loin.
3: Oui, ça a été assez compliqué pour elle dans cette course. Surtout, en plus de la chute, il y a eu pas mal de changements de rythme. À un moment donné, les filles couraient, étaient au 1000 autour de 3-0, 3-0-5. Et puis après, elles ont changé pour partir autour de 3-15. Et après, elles se sont remises à accélérer. Et pour celles qui n'ont pas l'habitude ou qui n'ont pas les réserves, bah, c'est assez compliqué puisque c'est très énergivore. Hein. On le sait très bien que le fait de changer constamment de rythme est assez compliqué justement pour la plupart.
2: Meilleur chrono donc de la saison pour Nadia Batocletti qui s'impose sur le 10 000 mètres devant la néerlandaise Maureen Koster et la belge Yana Van Lent. Et donc notre française Alessia Zarbo termine 21e.
1: Ouais, elle qui a chuté donc la française, mais l'italienne Batocletti a été exceptionnelle, facile pour s'imposer sur ce 10 000 alors que Tamberi, l'autre italien aussi, a passé sa barre à 2m18 au deuxième essai. Le triple champion d'Europe de la hauteur. On va parler dans un instant pour l'athlétisme du 800 mètres qui nous attend tout à l'heure. Vraiment la finale à ne pas rater. Juste, on finit le tour des stades en Ligue 2, notamment Saint-Etienne face à Clermont. David Alias, Saint-Etienne qui se procure vraiment les plus belles occasions.
6: Ah ouais, c'est parti pour Saint-Etienne. Hein. Ils ont mis du temps à mettre en route, mais ça y est, 36e minute de jeu. On se réveille. Là, il y a eu un superbe mouvement et une frappe de Konsgaï qui a été arrêtée. Magnifique arrêt. Hein. Théo Guivarch qui s'est magnifiquement détendu juste sous sa barre. Saint-Etienne est en train de mettre la main sur le match et le pied sur le ballon. 37e minute de jeu, mais toujours 0-0.
1: Laval face à Nantes, David Filippo, les Lavallois toujours devant.
8: Ouais, effectivement, la 38e 1-0 pour le Stade Lavallois. Le but à la 18e de Trévis Dago. Et à l'instant, une parade de Maxime Dupé, le gardien nantais, sur un tir de Selouki. Il a évité le 2-0, hein, le gardien nantais. Donc 1-0 toujours pour le Stade Lavallois face au FC Nantes après 38 minutes de jeu.
1: Et un point également avec toi, Patrick Müller, sur Nancy qui reçoit Montpellier.
7: Et c'est la 37e, 0-0 toujours, et c'est assez incompréhensible hein, quand même ce score au vu du nombre d'occasions et de situations des Montpelliérains. Il y a un mélange de manque de réalisme, d'efficacité, mais peut-être aussi un petit peu de conviction au niveau des attaquants, parce qu'ils ont eu 5-6 situations et il y en a 2-3 sur la fin là de cette première période qui ont été un petit peu galvaudés. Il y a mieux à faire et pour l'instant c'est plutôt Nancy hein, qui s'est procuré la meilleure situation avec cette frappe sur le poteau. On en a parlé de Daouche, magnifique frappe tout à l'heure aux alentours de la 25e, et c'est la 38e maintenant, 0-0 toujours entre Nancy et Montpellier.
1: Et j'ai un but à vous proposer, il est pour Annecy face à Rodez, le but de La Rose à la 40e. Annecy qui est devant 1-0 face à Rodez. 0-0 sinon entre Dijon et Pau, 0-0 entre Grenoble et Metz, 0-0 entre Guingamp et Boulogne. Je vous le disais, donc on suit les championnats d'Europe d'athlétisme à Birmingham. On attend tout à l'heure à 22h45 exactement la finale du 800 mètres avec deux Françaises pour ces championnats d'Europe, Anaïs Bourgoin et Clara Liebermann. Évidemment, on a toujours des espoirs, on est très chauvin, on a envie qu'elles aillent chercher la médaille, mais ce sera tellement compliqué parce que dans cette finale, on aura notamment trois femmes, trois stars de l'athlétisme: Fenke Brodersboll, Kelly Hodgkinson et la Suissesse Audrey Véro. Léna Marjac, Teddy Tomgo, c'est vraiment la finale la plus relevée, Léna, de ces championnats d'Europe.
2: Oui, un 800 mètres, deux tours de piste, trois femmes pour une médaille d'or, un titre européen. On peut ajouter à ça Teddy, évidemment, notre Française Anaïs Bourgoin qui, on l'espère, viendra se mêler à cette fête. Je te vois justement montrer ton ordinateur, tes écrans, parce que oui, Anaïs Bourgoin a clairement les armes pour aller chercher quelque chose.
13: Oui, en fait, sur cette finale, il y aura deux courses. Alors, on aura Ouero contre l'Anglaise, et puis la deuxième bataille sera Anaïs Bourgoin contre Femke Bol. On a tendance à dire que Femke Bol aura quoi qu'il en soit une médaille. Cependant, si on observe un peu son record personnel avant cette finale, elle a couru en 1:55.60, là où Anaïs a couru en 1:55.65. Donc elles sont séparées seulement de 5 petits centièmes. Donc ça va être une course assez stratégique entre les deux. Et elle a toutes ses chances pour moi, en tout cas sur le plan chronométrique.
1: On suivra donc cette finale du 800 mètres, évidemment. Tu parlais de Femke Bol, de Hodgkinson, de Véro. Comment ça va se dérouler cette course? On sait très bien que Hodgkinson et Véro ont envie de prendre le lead de cette course, ouais, de mettre la pression sur les adversaires. On va vraiment avoir ce duel-là pour prendre la tête de la course dès le début, Teddy?
13: Oui, je pense qu'elles vont partir fort d'entrée de jeu. Je pense qu'il n'y aura pas de tactique entre ces deux filles puisqu'elles se craignent et elles se respectent énormément. Elles connaissent les qualités de chacune. Donc ça va partir assez fort et la première qui craquera ou fera une erreur, bah, en fait, aura perdu le titre. On a deux filles qui sont capables d'aller très très très vite et forcément, bah, en fait, la première erreur sera fatale.
2: Et justement, on peut aussi le rappeler, c'est qu'Audrey Véro, est-ce qu'elle l'aura pas, la Suissesse, elle aura pas un petit goût d'orgueil parce qu'il faut le rappeler, en demi-finale, Audrey Véro a chuté. Elle a été donc repêchée pour cette finale-là. Mais quand on l'a vue hier, Audrey Véro, à ce moment-là, quand elle est passée devant les journalistes, elle n'était pas en finale. Donc est-ce que, Teddy, ça peut jouer potentiellement dans sa tête? Est-ce que ce qui s'est passé hier, ça peut la remotiver? Ou au contraire, ça peut décider de passe?
5: L'égalisation pour le Stade de Reims juste avant la pause, 42e minute de jeu. Les Rémois ont accéléré, le bon mouvement côté gauche et le centre est parfait pour la tête magnifique là aussi de la part de Martial Thiel, le milieu de terrain qui s'est projeté dans la surface de réparation. Un but partout, l'égalisation de la part du Stade de Reims, le bon centre enveloppé hein, venu de la gauche de Daoud Aguindo, l'ancien Brestois, et Martial Thiel qui vient placer sa tête. Un but partout, l'égalisation du Malien. Donc dans cette fin de première période, 42e, un but partout.
6: Et l'ouverture du score à Geoffroy Guichard, elle est pour Saint-Etienne. Oh le but, c'est Irvine Cardona, le numéro 7 qui trompe Théo Guivarch sur une contre-attaque, une récupération au milieu de terrain, un ballon un petit peu mal renvoyé par la défense clermontoise. Et Irvine Cardona en renard presque des surfaces en profite, place du pied gauche dans le petit filet. Le gardien clermontois Théo Guivarch ne peut rien faire. 1-0 pour Saint-Etienne, 42e minute.
1: 1-0 pour Saint-Etienne contre Clermont. Partout donc entre Reims et Dunkerque. Retour à Birmingham. Léna, tu étais en train de lancer Teddy avant les deux buts, Léna.
2: Oui, justement, je disais que Audrey Véro, après sa chute en demi-finale, Teddy, est-ce que ça peut laisser malgré tout des traces dans la tête, cette chute?
13: Bien sûr, elle a eu un gros coup émotionnel après cette chute et justement temporairement cette disqualification. Donc ça peut jouer. Maintenant on ne connaît pas Véro dans ce type de configuration, donc on sera un peu spectateur de sa réaction.
2: Et on parle aussi, hein, Johan, beaucoup de ce 800 mètres, parce qu'on parle aussi du fameux record du monde, le plus ancien, qui date de 1983. Faut le battre ce soir, on a envie de ça.
1: Ah, Teddy quand même, il va être battu, mouille-toi un petit peu, il va être battu ce record du monde.
13: Non.
1: Ah ouais.
13: Voilà, fallait se mouiller. Non.
1: D'accord. je prends.
13: Je pense qu'il sera battu l'année prochaine, ah mais oui. Cette année, je pense que c'est un peu trop court.
8: Et l'égalisation. L'égalisation Nantes après 44 minutes de jeu ici à Laval. Et il me semble que c'est Sissoko hein, qui marque sur un corner mal renvoyé par la défense. Non, c'est Guirassy qui marque, l'attaquant nantais. Il égalise. Laval a ouvert le score là. 18e Bardago. Et c'est Guirassy qui égalise pour le FC Nantes.
1: Bouffé d'air frais donc pour le FC Nantes sur la pelouse de Laval. David Philippon, un but partout entre les deux équipes. Teddy qui découvre les joies du multiplex. Teddy, je te laisse finir sur le record du monde battu ou pas pour toi. Non, il ne sera pas battu ce soir, il sera battu.
13: Non, il ne sera pas battu, ouais. Parce que je pense qu'elle n'a pas encore assez de course à de grandes vitesses. Donc c'est un peu nouveau et il faut s'y habituer avant d'aller chercher, n'est-ce pas, plus loin. Donc je pense qu'elle va quand même nous montrer en fait une partie de son potentiel. Je pense qu'elle nous fera un très beau chrono. Surtout qu'elle aura l'anglaise en fait qui va la talonner, parce que bon, clairement, bon, je me suis aussi mouillé, c'est que je pense que Véro gagnera. Mais clairement, non, pour le record du monde, c'est encore un peu trop court. Par contre, l'année prochaine, il faudra rester vigilant, parce que à ce moment-là, je pense que si, en tout cas, elle reste en santé, si elle garde la forme, là, ça sera très, très, très intéressant.
2: Mais en tout cas, Audrey Véro, c'est la seule qui s'est rapprochée ces derniers mois de ce fameux record du monde en dessous des 1 minute 54. Donc, elle a couru déjà deux fois au-delà d'une minute 53 et quelques. Donc, c'est pour ça qu'on parle que de la Suissesse qui pourrait potentiellement battre ce record du monde.
1: On suivra ça, donc, finale à vivre à 22h45 dans 1h15 exactement. On rappelle qu'on aura deux Françaises qui vont essayer de défier les trois dont on a parlé, Femke Brothers Ball, Ellie Hodgkinson et la la Suissesse Audrey Véro, c'est Anaïs Bourgoin et Clara Lieberman. Le temps, le score, messieurs, pour le multiplex de la deuxième journée de Ligue 2, tous les matchs à vivre sur RMC. Le Red Star face à Sochaux. Valentin Jamin.
4: On entre dans les deux minutes de temps additionnel, toujours 0-0 malgré encore une fois les occasions pour le Red Star.
1: Reims face à Dunkerque, Thomas Palmier.
5: Il reste 4 minutes dans le temps additionnel de cette première période. Un but partout. Les Rémois ont égalisé après l'ouverture du score dunkerquoise. Attention, le ballon dans la surface pour Robinet. Contrôle trop long. Un but partout.
1: David Alias, une occasion exceptionnelle pour Clermont sur la pelouse de Saint-Etienne.
6: Ça aurait pu être l'un des buts de ce début de saison de Ligue 2. Cette frappe de Christocou, contrôle poitrine à l'entrée de la surface et demi-volée du reprise de volée, même du pied gauche. Oui. On peut se le dire, ça a failli lober l'Arsonneur, mais bon, ça passe à côté du but. 1-0 pour Saint-Etienne, il reste 7 minutes de jeu, hein, dû à la blessure de Joao Ferreira qui était sorti sur civière.
1: Oh, la frappe, elle était sublime. L'Arsenal qui n'a pas bougé. Hein. Si, comme on dit, hein, si elle est dedans, c'est pareil.
6: Ah, si elle est dedans, c'est la même chose. Il ne peut rien faire. Rien du tout.
1: Laval face à Nantes, David Filippo.
8: On vient d'entrer dans les 9 minutes de temps additionnel parce qu'il y a deux joueurs qui sont sortis sur civière, un partout entre le stade Lavallois et le FC Nantes. Ouverture du score pour les Tangos, signé Trévis Dago à la 18e et égalisation à la 44e pour le FC Nantes par Herba Girassi.
1: Et Nancy face à Montpellier, Patrick Muller.
7: On est dans le temps additionnel de cette première période. Il restera une grosse minute à jouer encore. Et toujours cette maîtrise, cette domination montpelliéraine, mais ce manque criant d'efficacité de la part des joueurs Héroltais. Il reste, ça va se siffler d'ici quelques secondes. 0-0 entre Nancy et Montpellier.
1: Bah tiens, j'en profite avant de vous rendre la main. Guingamp face à Boulogne, c'est la pause 0-0. C'est la pause également entre Grenoble et Metz. Pas de but non plus. 0-0 entre Dijon et le Pau FC. On est dans le temps additionnel et Annecy mène toujours 1-0 face à Rodez. Patrick Muller, je te rends le micro. La pause qui va être sifflée dans quelques secondes entre Nancy et Montpellier.
7: Alors j'avais pas nécessairement ni le compas dans l'œil ni le chronomètre dans l'œil, hein, parce que finalement ça joue encore un tout petit peu pour une poignée de secondes. Les tout derniers instants de cette première période et peut-être une situation ancienne. Et non, ça va être bien lu par la défense de Montpellier. On balance loin devant et un duel à venir entre Fernandez et Mukiele. Et une faute commise semble-t-il par l'attaquant montpelliérain. Allez, promis, Johan, ça devrait être la mi-temps vraiment, hein, sincèrement, dans quelques secondes.
1: Tiens, je vais voir David Alias parce qu'encore une occasion énorme pour Saint-Etienne face à Clermont, David.
6: Ouais. Ça se rapproche pour le deuxième but stéphanois avec là cette fois-ci un centre venu de la droite et Tierno Ballo l'Autrichien qui ne peut pas s'appliquer sur cette reprise, mais bon, c'est dévié en corner. Est-ce qu'on attend le corner, Johan?
1: Bien sûr, on va le suivre avec toi.
6: Allez, on va suivre le corner avec Jakob Brum qui va frapper ce corner sur le côté gauche. Qu'est-ce que ça va donner ce corner? Est-ce que c'est frappé rentrant? Oui, c'est frappé rentrant. Deuxième poteau, la tête. Oh, il y a eu un coup de sifflet de l'arbitre pour une faute dans la surface. Les Clermontois vont pouvoir se dégager. Tierno Ballo se retire. Et Théo Guivard va pouvoir relancer. Il reste 4 minutes dans le temps additionnel.
1: C'est la mi-temps au Red Star. Le Red Star face à Sochaux, Valentin Jamin.
4: Et le Red Star tenu en échec, 0-0 à la pause face à Sochaux, mais vraiment grosse domination des hommes de Damien Périnel qui ont tiré 9 fois en cette première période, mais un grand Mehdi Janin qui a fait une claquette là pour finir sur une frappe du milieu de terrain Alifa qui partait sous la barre. Donc pour le moment 0-0, mais le Red Star mérite mieux à la pause.
1: Merci Valentin, à tout à l'heure. Mi-temps cette fois, Patrick Muller, entre Nancy et Montpellier.
7: Mais précisément comme je l'avais annoncé,
1: Johan,
7: 0-0 à la mi-temps,
1: le temps est relatif. Ça,
7: bien sûr, mais c'est à peu près le même constat, hein, par rapport à Valentin. Grosse domination, non pas du Red Star, mais de Montpellier. À mon sens, il y a eu 6 grosses situations. Alors après, on peut débattre, hein, situation, occasion, en tout cas, pas mal de situations franches, mais pas d'efficacité offensive de la part des hommes de Zoumana Camara face à des Nantiens qui sont courageux et vaillants, notamment sur le plan défensif, et qui se projette dès que possible. Ça nous donne plutôt un match intéressant, 0-0 entre Nancy et Montpellier à la pause.
1: Merci Patrick, à tout à l'heure. Ça joue encore entre Reims et Dunkerque, Thomas Palmier.
5: Oui, on vient de dépasser le temps additionnel minimum de 5 minutes, mais il va y avoir une petite ristourne parce qu'il va y avoir moins 30 secondes supplémentaires. Mohamed Darami était au sol depuis environ 40 secondes. Monsieur Gaillou s'est arrêté le temps. Un but partout. Il va rester donc une dernière situation. Il va même y avoir un changement pour le stade de Reims.
1: David Filippo, on suit Laval face à Nantes. On le disait, énormément de temps additionnel.
8: Ouais, 9 minutes de temps additionnel. Un partout entre le Stade Lavallois et le FC Nantes. Il doit en rester 4, je pense. Ouais. 4 minutes de temps additionnel dans ce match. Les Lavallois qui ont ouvert le score par Trévis Dago. Attention là, et l'égalisation de Guirassy pour le FC Nantes à la 44e. L'occasion peut-être pour les Lavallois. On se déploie à côté gauche, mais on va revenir derrière. C'est bien revenu du côté de Nantes. On en reste un partout. On est dans le temps additionnel. Alors qu'il reste 3 minutes dans ce temps additionnel, justement. Un partout entre Nantes, entre Laval et Nantes.
1: On suit également, tiens, je vous le dis que c'est la pause entre Dijon et Pau 0-0, je l'ai dit. Grenoble-Metz 0-0. Guingamp-Boulogne 0-0. La mi-temps aussi à Annecy. Annecy qui mène 1-0 face à Rodez. C'est la mi-temps. Thomas Palmier entre Reims et Dunkerque.
5: À l'instant, un but partout entre le stade de Reims et l'USL Dunkerque. Ce sont les Dunkerquois qui avaient ouvert le score à la 35e avec Adrien Lebeau. Et l'égalisation à la 42e du stade de Reims avec Martial Thia, le milieu de terrain malien, à la réception d'un bon centre d'Aouda Guindo. C'est compliqué pour le stade de Reims, hein, qui, on le rappelle, avait fait match nul au Montpied à Clermont la semaine dernière. Il y a eu des sifflets de la part de Delaune au moment où Dunkerque menait un but à zéro. Mais heureusement, les hommes de Nicolas Houssaye ont égalisé rapidement. Ça nous promet une bonne seconde période.
1: À tout à l'heure, Thomas, évidemment. On suit encore Laval, Nantes, un but partout, et Saint-Etienne face à Clermont 1-0. Retour à Birmingham, les championnats d'Europe d'athlétisme. Léna Marjac, Teddy Tamgo, on a vécu la première finale d'une Française. C'est Alessia Zarbo qui n'a rien pu faire, qui a chuté en plus sur le 10 000. On suit une autre finale avec une Française qu'on connaît un petit peu plus. C'est Mélina Robert-Michon en finale du lancer de disque. Léna.
2: Oui, effectivement, 9e championnat d'Europe, c'est un record, personne n'en a fait autant. Elle a 47 ans aujourd'hui, Mélina Robert-Michon. Alors elle va être la dernière à lancer, elles sont 12 en finale et donc Mélina Robert-Michon sera la 12e. Mais Teddy, c'est vrai qu'au vu des dernières performances de Mélina, ça va être très très compliqué, voire impossible d'aller chercher une médaille, un podium ce soir.
13: Oui, c'est sûr que là, ça va être très très compliqué, sachant que le concours a déjà commencé très fortement. Le podium est déjà fixé dès le premier essai à 63 mètres 33, une performance qu'elle n'a pas réalisée ces derniers mois. Donc on espère simplement qu'elle fera partie, n'est-ce pas, du top 8. Et puis voilà, maintenant Mélina, je pense que sa carrière est derrière elle. Elle a gagné pas mal de médailles, notamment mondiales, olympiques. C'est une grande dame maintenant. Je pense qu'elle est plus dans ses dernières années. Elle fait son jubilé et puis on est content justement de la voir.
2: Bon, une médaille olympique justement, deux médailles mondiales et une médaille européenne pour Mélina Robert-Michon.
1: T'imagines si à 47 ans t'étais au début de ta carrière quand même. Ça veut dire à 80 piges, on va encore la voir. Mélina, ça va être ça. Forcément, elle qui a disputé ses premiers championnats d'Europe de mémoire en 2002. Rendez-vous compte, 2002, ses premiers championnats d'Europe.
13: Certains,
1: et elle est encore là.
13: N'était pas née.
2: Ouais, ah bon, on était jeunes, Johan. Hein.
1: On était très jeunes. Ouais, très très jeunes. En effet, bah, Teddy aussi. Même. Lui aussi, il était jeune, forcément. On suit évidemment la finale du lancer de disque avec Mélina Robert-Michon. Je vous rappelle donc qu'on aura également la finale du 800 avec Anaïs Bourgoin et Clara Lieberman. Ce sera un petit peu plus tard à 22h45. David Alias, c'est la mi-temps donc entre Saint-Etienne et Clermont, deuxième journée de Ligue 2.
6: Tout à fait, l'arbitre vient de siffler la mi-temps entre les deux équipes. 1-0 pour Saint-Etienne avec un but d'Irvin Cardona sur une contre-attaque. Saint-Etienne sans David Ajvili, Saint-Etienne sans Lucas Tassin, les deux joueurs peut-être en partance dans les prochains jours, dans les prochaines semaines avant la fin du mercato. Et Saint-Etienne qui mène logiquement au score à la mi-temps. Ils se sont procurés les plus grosses occasions, même frappé le poteau après le but d'Irvin Cardona sur une demi-volée dans la surface un peu écrasée de Tierno Ballot, l'Autrichien. 1-0 à la mi-temps pour Saint-Etienne contre Clermont.
1: Merci David. Ça joue encore entre Laval et Nantes. David Filippo.
8: Oui, on arrive au... Voilà, c'est fini. C'est la mi-temps entre le Stade Lavallois et le FC Nantes. Un partout entre les deux équipes. Ouverture du score pour les tangos signés Zago à la 18e. Égalisation 44e, Guirassy pour les Canaries.
1: Merci David. Je vous rappelle les scores donc à la pause de cette deuxième journée de Ligue 2. Les 9 rencontres à suivre sur RMC dans l'intégral sport. 1-0 pour Saint-Etienne face à Clermont. Un but partout entre Reims et Dunkerque. Pas de but entre le Red Star et Sochaux. Pas de but non plus entre Nancy et Montpellier. Un but partout entre Laval et Nantes, Guingamp, Boulogne 0-0, 0-0 aussi entre Grenoble et Metz, pas de but entre Dijon et le Pau FC, et Annecy mène 1-0 face à Rodez. Les championnats d'Europe d'athlétisme, Léna Marjac, Teddy Tamgo, on va suivre une finale très importante parce qu'il y a un athlète, un certain Norvégien qui pourrait entrer dans la légende, Léna.
2: Caster Warholm, tout simplement le meilleur dans cette discipline. Teddy, je vois Teddy qui fait la moue parce que 400 mètres, effectivement, il est le recordman du monde, justement, de la distance. Caster Warholm, 30 ans. Et évidemment qu'on attend ce soir pour aller chercher un nouveau titre de champion d'Europe, potentiellement le 4e consécutif. Et ça va partir dans quelques instants. C'est parti à l'instant, Teddy, avec ce 400 mètres. Et pour les championnats d'Europe, Teddy Tango, c'est parti fort déjà.
13: Ah, il est parti très fort, il a déjà rattrapé justement son vis-à-vis, donc ça va aller très très très vite. Je pense qu'il est là pour chercher un chrono, sachant qu'il a une meilleure performance de la saison à 46-61.
2: Allez, on est dans le virage, dans les derniers 200 mètres pour le 400 mètres et déjà le Norvégien Teddy qui est largement en tête,
13: C'est terminé.
2: On va vers un 4e titre consécutif pour Caster Warholm, le Norvégien qui a déjà fait un très très gros écart,
13: dommage, il a piétiné, malheureusement le dernier franchissement.
2: Et la ligne, il vient de la passer, Caster Warholm qui vient de s'imposer, 4e titre européen pour le Norvégien, il vient s'imposer devant l'Allemand Emil Agayum et le Turc Ismail Nezir. Mais c'est vrai qu'on regardait le chrono du Norvégien. Il n'y a pas de record aujourd'hui, mais en tout cas, il a été une nouvelle fois extrêmement fort, Teddy, ce Norvégien.
13: Bah, quand je l'ai regardé, moi, je voyais plus Warholm contre Warholm, hein, tout simplement. Warholm contre le chrono. Il fait malheureusement une faute sur le dernier intervalle, justement, où il est obligé de piétiner, rajouter une foulée, ce qui lui a coûté, je pense, facilement 2 dixièmes, puisque derrière, il faut relancer, il faut mettre de l'énergie, sachant que il reste à peu près 40 mètres de course, donc il était complètement cuit. Mais voilà, 46-63, record des championnats. Ce monsieur est tout simplement gigantesque.
1: 4e titre de champion d'Europe donc pour Karsten Warholm sur 400 mètres. Hey, merci Elena, merci Teddy, on vous retrouve dans quelques instants, restez bien avec nous sur RMC, l'Intégral Sport se poursuit, on continue à vivre ces championnats d'Europe d'athlétisme à Birmingham et évidemment on suivra la seconde période du multiplex de Ligue 2, toutes les rencontres à vivre sur RMC, restez bien avec nous.
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1: 21h43, merci d'être avec nous sur RMC. L'Intégral Sport se poursuit jusqu'à 23h pour ne rien rater, non seulement du multiplex de la Ligue 2, on est à la pause des rencontres, mais aussi des championnats d'Europe d'athlétisme à Birmingham. On retrouve tout de suite Léna Marjac et Teddy Tamgo avec Mélina Robert-Michon qui a effectué son premier lancer, la finale du lancer de disque.
2: Oui, effectivement, c'est parti à l'instant pour Mélina Robert-Michon. Et alors, j'ai mes fiches sous les yeux, mais alors, je ne retrouve pas, évidemment. C'est terrible. Et oui, sinon, c'est pas drôle.
1: Non, elle a fait 61 mètres, c'est ça, Teddy. C'est trop juste pour aller viser une médaille.
2: Et alors, si tu veux tout savoir, Teddy n'est même plus à côté de moi en plus.
1: Ça y est, il est parti, Teddy. Il en a eu marre. Tu vois,
2: il a été dégoûté de Caster Warholm, mais coup, il s'est dit, allez, je m'en vais, c'est parti, c'est terminé. Mais c'est bon, Mélina Robert-Michon, effectivement, 60m58 pour son premier G. Elle est donc 7e provisoire, mais Teddy le disait juste avant, pour être sur le podium, il faut lancer au-delà des 63m66. C'est une performance que Mélina n'a pas réalisée depuis un petit bout de temps, même si cette saison, alors c'est à prendre avec des pincettes, elle a lancé au-delà des 65m, mais c'était en aux États-Unis, à Ramona, ça s'appelle, Johan, et c'est un lieu, c'est un peu le festival du disque où les vents sont favorables justement pour réaliser. Voilà, exactement. Donc c'est pour ça qu'il faut prendre avec des pincettes ces résultats-là, mais c'est vrai que ce soir, pour Mélina, il va falloir lancer avec au moins 3 mètres de plus, mais le plus important, ce serait déjà qu'elle finisse dans les 8 premières pour en tout cas continuer le concours.
1: Souffle très fort, Léna, on sait jamais si ça peut pousser le disque de.
2: Moi, je suis pas dans le bon sens, là. Si je souffle, je l'envoie dans
1: les
2: tribunes.
1: Autres. les autres concurrentes. Ah, oui, on n'est plus à ça près, attends. Quand même. 21h45 sur RMC. Léna, je reste avec toi. On peut revenir aussi sur ce qu'on a vécu, hier, parce que la délégation française, on est à 6 médailles. On en a vécu 2 hier soir. Tout de même, on va commencer par Alice Fineau, médaillée d'argent sur 3000 mètres steeple. Elle qui avait été médaillée d'or il y a 2 ans à Rome. Je vous propose justement de nous replonger dans ce qu'on a vécu hier soir, cette magnifique médaille d'argent qu'est allée chercher Alice Fineau sur 3000 steeple.
4: Elle accélère, elle fait l'effort, Alice Fineau. On va arriver dans le dernier tour, dans le dernier virage, surtout. Mais Meyer et Krause sont toujours là à la bagarre avec les deux Allemands d'Alice Fineau qui commencent à ouvrir la bouche. Et là, c'est sa spécialité, l'accélération. Elle pourrait devenir double championne d'Europe du 3000 mètres steeple. Elle a gagné. Il y a une chute, d'une Allemande. Il y aura médaille déjà pour l'équipe de France.
13: Piétiné, mais elle est deuxième.
4: Elle est en argent derrière Geza Krause. Je l'avais dit, l'expérience de l'Allemande. Il reste une barrière. Il ne faut pas tomber. L'Allemande l'a passé. Alice aussi, Alice Fineau sera en argent. On va applaudir tout de même parce que c'est encore une médaille pour la France, encore une médaille pour Alice Fineau. Mais Geza Krause est championne d'Europe, Alice Fineau en argent.
1: Vice championne d'Europe, donc Alice Fineau, médaillée d'argent hier. On l'a vécu sur RMC avec Aurélien Tiercin et Teddy Tamgo au commentaire. Léna, Alice Fineau qui s'est tout de suite réjouie de cette magnifique médaille d'argent. Il y avait aucune place à la déception. Elle qui n'a pas su défendre son titre il y a 2 ans à Rome. Et cette médaille d'argent, elle l'a savourée presque comme une victoire.
2: Ah, totalement, totalement. Surtout que quand on l'a rencontrée avant le début de la compétition, elle nous disait plus ou moins qu'elle arrivait, alors pas sans repère, mais sans de grandes certitudes entre guillemets sur ce qu'elle pouvait faire. Il y a 2 ans, elle avait, tu l'as dit Johan, remporté la médaille d'or. Donc là, se présenter sans vouloir vraiment défendre ce titre-là, mais plutôt en mode bah voilà, je viens, j'essaye de faire ce que je peux faire, et si ça marche et si ça fonctionne, eh bien tant mieux. Et c'est exactement ce qui s'est passé hier. Et puis surtout, elle était dans ce qu'elle aime le plus, c'est-à-dire qu'elle était en chasseuse, elle était un petit peu derrière, et c'est vraiment dans les 200 derniers mètres au niveau de la rivière où elle a mis eh bien cette petite accélération, ce qui lui a permis d'aller chercher cette belle médaille d'argent. Et elle a été forcément extrêmement émue parce qu'on le rappelle, elle a aussi 35 ans et donc Alice Fineau, bah voilà, c'est une médaille de plus, c'est une médaille qui fait plaisir. Et quand on voit la joie et le temps qu'elle a passé hier à partager ça avec le public, avec ses proches, avec sa famille, ça montre à quel point cette médaille d'argent était vraiment vraiment importante pour Alice Fineau hier soir.
1: Et on peut l'écouter justement, Alice Fineau, à ton micro Léna, et vous allez entendre toute l'émotion de cette médaille d'argent donc sur 3000 mètres steeple par Alice Fineau. Écoutez.
17: Je suis trop contente. Il y a encore quelques mois, je me disais, est-ce que j'ai ma place au championnat d'Europe ? Les 2 dernières semaines où on a fait l'affûtage, je me suis dit, ok, j'ai les armes pour affronter tous les types de courses, que ça parte vite, que ça finisse fort sur un dernier 1000 ou que ça finisse très fort sur un dernier 400. Je me suis dit, je pense pouvoir jouer, au moins être présente et sentir que je faisais partie de la piste, du game. Passer la ligne en deuxième position, c'est que du bonheur.
1: Ouais, les larmes d'Alice Fineau, elle te l'a même dit au micro hier. Léna, tu l'as fait pleurer, mais elle s'est fait pleurer toute seule, Alice Fineau, parce qu'elle a connu quelques galères quand même. Ça n'a pas été une saison compliquée, et même les 2 dernières années, surtout l'après JO, a été difficile à négocier pour elle.
2: Oui, c'est ça, c'est qu'il a fallu bien repartir sur d'autres choses après des Jeux Olympiques, donc ça n'a pas été forcément facile. Elle s'entraîne, elle est en Espagne avec voilà, tout un entourage espagnol pour l'aider, et on lui avait posé la question depuis 2 ans, qu'est-ce qui avait changé pour elle. Eh bien, elle voulait pas nous dire, elle était, parce que potentiellement au fond d'elle, elle n'était pas si confiante que ça, peut-être. C'est pour ça qu'elle veut garder aussi les choses un peu secrètes. Et bah, finalement, bah, tout ce qu'elle a entrepris, tout ce qu'elle a mis en place, a payé hier sur cette piste de Birmingham, au plus grand bonheur, au plus grand plaisir d'Alice Fineau.
1: Et on note également, et elle s'en est réjouie, Alice Fineau, les 6e et 7e places de Clara Entresangle et de Flavie Renoir sur le 3000 mètres steeple. Voilà la densité, on en parlait hier, du demi-fond pour la France. Autre médaille qu'on a vécue hier, Léna, c'est au Saut à la Perche, le concours femme, avec Marie-Julie Bonin qui est allée chercher une magnifique médaille de bronze.
2: 4,70 m, elle a passé hier, la Française Marie-Julie Bonin. Alors elle aussi, elle a eu des moments difficiles ces derniers mois. Elle a fait des choix de carrière, c'est-à-dire qu'elle a déménagé, elle a changé d'entraîneur. Ça payait pas jusqu'à ces dernières semaines où ça y est, enfin, elle est allée chercher des grosses barres, des gros sauts. Et donc cette première médaille européenne en plein air pour elle, ça a signifié aussi beaucoup de choses. Et donc voilà, Marie-Julie Bonin hier soir en bronze. Et elle aussi, elle a pris beaucoup de temps pour savourer cette belle médaille. Et donc c'est la sixième pour l'équipe de France dans ces championnats d'Europe.
1: Et on peut l'écouter, la médaillée de bronze du saut à la perche. Marie-Julie Bonin, à ton micro, Léna, hier, après cette magnifique médaille de bronze.
20: Oh, un très gros soulagement parce que le concours n'a pas été simple. Ça fait partie des concours où je me suis plus battue et je suis très très fière aujourd'hui. Cette médaille de bronze, elle a une vraie saveur. J'ai pas démérité ce soir. Je suis arrivée ici, j'avais fait quand même que deux concours au-dessus de 4,60, donc j'avais pas forcément une régularité qui me permettait d'être stable et d'avoir justement une sérénité d'esprit. Donc je savais qu'il fallait absolument que je me transcende aujourd'hui. C'est ce que j'ai réussi à faire, même si voilà, je pense qu'il y a un moment où j'ai un peu croulé sous la pression, si je suis honnête. J'ai eu du mal à me ressaisir. Franchement, des erreurs de marque qui me correspondent pas. On a réussi à gérer ça avec Damien et je suis très très fière de ce qu'on a fait des dernières semaines parce qu'il y a un mois, franchement, après Monaco, j'étais au fond du trou et je suis juste trop fière.
1: Elle peut être fière, Marie-Julie Bonin, médaillée de bronze. Et un tout petit mot avec toi, Léna, sur Margot Chevrier, quand même. C'était la belle histoire. Elle réalise une très, très belle finale du saut à la perche quand on sait par les galères par quoi elle est passée. Margot Chevrier, c'est exceptionnel sa performance hier.
2: Oui, on va le répéter encore et encore, mais il y a 2 ans et demi quand même, Margot Chevrier se fait une fracture ouverte de la cheville. On lui annonçait qu'elle ne pourrait plus ressauter et pourtant elle a continué à la travailler. Alors aujourd'hui, cette cheville qu'elle appelle, je tiens à le préciser, qu'elle appelle Josie, eh bien elle a dû l'adopter, elle a changé beaucoup de choses dans son quotidien et elle arrivait dans ces championnats d'Europe après 2 ans et demi sans avoir fait un grand championnat justement. Et hier on l'a retrouvée, on l'a quittée avec un énorme sourire parce qu'elle est allée chercher une quatrième place avec un saut à 4,60 m. Donc voilà, que du bonheur, que du plaisir pour cette équipe de France. Et on n'oublie pas également Bérénice Petit qui finit 7e aussi de ce concours.
1: Et elle a encore amélioré sa marque de l'année depuis son retour, surtout Margot Chevrier avec ce 4,60 m. Il me semble que c'était 4,55 m au championnat de France. Donc elle progresse. Voilà, Margot Chevrier, 4e de ce concours et la médaille de bronze de Marie-Julie Bonin pour le saut à la perche. Merci Léna, merci Teddy. On vous retrouve dans quelques instants. Évidemment, on continue à vivre les finales de la soirée, la finale du disque avec Mélina Robert-Michon, la finale aussi de la hauteur avec notamment Gianmarco Tamberi, le triple champion d'Europe. Et on vous rappelle le 4e titre de champion d'Europe consécutif de Carsten Warholm sur la finale du 400 m. Et à 22h25, on aura la finale du 200 m homme et à 22h45, la finale du 800 m femme à ne pas rater avec Anaïs Bourgoin et Clara Lieberman. Retour à nos pelouses de Ligue 2, le multiplex qui se vit dans l'Intégral Sport sur RMC, la deuxième journée de Ligue 2. C'est reparti sur quelques pelouses, c'est reparti notamment entre Nancy et Montpellier. Patrick Muller,
7: 4 minutes dans cette deuxième période, 0-0 toujours, mais comme on l'a vu en première période, les Montpellierens qui se mettent en évidence. C'était la première minute de ce deuxième acte avec un bon centre de la gauche de Mukiele pour Pays qui a peu d'opposition, qui est quasiment face au gardien et qui trouve le moyen de frapper sur Basilio, le portier nancéen. Là encore une fois, manque de clairvoyance et de tranchant sur le plan offensif. Attention à la riposte nancéenne et cette contre-attaque qui s'orchestre côté droit. Ah, ça a été mal donné là sur ce coup-là, mais les Montpellierens qui pour l'instant n'y arrivent pas. 50 minutes et 0-0 entre Nancy et Montpellier.
1: Reparti également entre Reims et Dunkerque, Thomas Palmier.
5: Oui, la 48e à Delone, un but partout entre ces deux formations et un changement à la pause côté Reims avec la sortie de Mohamed Darami, l'attaquant danois dans le couloir gauche. Attention à ce ballon en profondeur pour les Dunkerquois, c'est un peu long pour Adrien Lebeau. Il entrait donc dans le couloir gauche d'Aaron Gadou, 17 ans, première apparition en Ligue 2. Il avait joué quelques minutes en Coupe de France en novembre 2025, mais sa première apparition en Ligue 2 à l'international U17 qui a disputé l'Euro avec les U17 français cet été. Un parcours qui s'est arrêté en demi-finale. Il a le ballon là, Aaron Gadou, angle gauche de la surface, il rentre dans la surface. Il s'écroule, rien dit Monsieur Gayouste. Oh, c'était limite cette intervention d'Alain Linguet dans la surface de réparation, justement sur Aaron Gadou qui avait bien percuté à l'angle gauche de la surface dunkerquoise. C'était limite, mais Reims appuie en ce début de seconde période avec Gadou justement côté gauche. Un but partout toujours.
1: Et c'est reparti entre le Red Star et Sochaux, Valentin Jamin.
4: La 49e minute de jeu, toujours 0-0 malgré les 10 frappes tentées par le Red Star en première période.
5: Deux seulement. Le but pour le Stade de Reims, 2-1 en faveur des Rémois. La tête de Yaya Fofana dans la continuité de l'action. Le ballon qui hérite côté droit dans les pieds de Kashi, le centre d'Amin Kashi aux 5,50 m. Et la tête de l'ancien Lensois, Yaya Fofana. Maxence Prévost est battu sur sa ligne. 2-1 pour le Stade de Reims à la 49e. Les Rémois qui renversent l'USL Dunkerque. 2-1 en faveur des Rémois.
1: 2-1 donc pour Reims. C'est reparti, David Alias, entre Saint-Etienne et Clermont.
6: Ça vient de repartir à l'instant entre Saint-Etienne et Clermont à Geoffroy Guichard, avec l'entrée côté gauche au milieu de terrain de Ousmane Diop qui a remplacé Lajkone. Un peu étrange hein, ce choix, parce que Lajkone c'était l'un des joueurs les plus en vue côté clermontois en première période. Enfin, 45e minute de jeu, Saint-Etienne mène toujours 1-0 face à Clermont.
1: Et on attend toujours que ça reparte entre Laval et le FC Nantes. Un but partout entre les deux équipes. On va retrouver David Filippo dans quelques instants, et c'est reparti sur les autres pelouses. 0-0 entre Guingamp et Boulogne, 0-0 entre Grenoble et Metz, 0-0 entre Dijon et le Pau FC, 1-0 pour Annecy face à Rodez. Léna Marjac, Teddy Tamgo, un petit détour rapidement avec vous sur les championnats d'Europe d'athlétisme à Birmingham, avec le deuxième lancé de Mélina Robert Michon. Léna,
2: oui, qui n'a pas été validé, le deuxième lancé de Mélina Robert Michon. Donc elle reste avec cette marque à 60m58 pour l'instant. Elle est Teddy 8e provisoire de ce concours du disque pour l'instant, Mélina Robert Michon.
13: Oui, elle a commencé assez comme à son habitude hein, dans la saison, autour de 60 mètres, ce qui lui permet de se hisser à la 8e place. Maintenant il va falloir, je pense, aller gagner quelques dizaines de centimètres pour essayer de sacraliser justement cette position, parce que derrière ça pousse. J'ai vu notamment la Polonaise Zabowska qui a mordu un jet qui était, je pense, au-delà des 61 mètres et qui pourrait, s'il les validait au troisième pour elle, compliquer en fait les affaires de notre Mélina.
2: Ouais, il reste encore donc un lancer du disque pour Mélina Robert Michon.
1: Et on se retrouve dans quelques secondes sur RMC dans l'Intégral Sport jusqu'à 23h pour continuer à vivre ces championnats d'Europe d'athlétisme et évidemment les secondes périodes de Ligue 2. A tout de suite sur RMC.
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1: 21h58 sur RMC. On est ensemble jusqu'à 23h dans l'Intégral Sport pour suivre les championnats d'Europe d'athlétisme, évidemment. Et aussi la seconde période du multiplex de Ligue 2. Toutes les rencontres à vivre sur RMC. Et c'est reparti à Laval. Laval face à Nantes, David Filippo.
8: Oui, ça a repris depuis 1 minute 40 très exactement ici, un partout entre Laval et Nantes. Ouverture du score pour les Lavallois, signé Dago à la 18e, égalisation Guirassy 44e, Francisco Klein hein, vous vous souvenez, il y a eu un choc vers la, un peu avant la 10e minute de jeu, deux joueurs sont sortis sur blessure, Coquelin le Lavallois et Younoussa le Nantais. Coquelin était transporté à l'hôpital et il y a un protocole commotion en ce moment pour le Nantais Younoussa. Il n'est pas impossible également qu'il rejoigne l'hôpital le plus proche. Un partout entre les deux équipes, entre le Stade Lavallois et le FC Nantes.
1: Ouais, forcément, ça a été compliqué cette première période avec ce choc terrible entre Coquelin et donc le joueur nantais. On peut rester un petit peu avec toi, David Filippo, sur Nantes, notamment, qui était mené 1-0. On a eu peur quand même pour les Nantais qui ont su réagir.
8: Oui, oui, mais c'est sur quasi. Alors c'est une demi-occasion en plus, hein, l'égalisation nantaise. Hein, c'est Guirassy qui avait été très, très moyen depuis le début du match, surtout techniquement. Hein, il avait de grosses difficultés et finalement, mais il a sorti un petit peu. Enfin, il permet aux Nantais de respirer un petit peu mieux dans ce match parce que tu l'as dit, ils étaient menés 1-0 après ce but.
24: Le troisième but, Rémois.
1: Thomas Palmier.
24: 3-1 pour le Stade de Reims.
5: Reims. La différence est faite. Le doublé de Yaya Fofana, 3-1 pour Reims face à l'USL Dunkerque. Les Maritimes sont en train de couler à Auguste Delon. Le doublé en 5 minutes de l'ancien Lensois Yaya Fofana. Il a passé un an sans jouer entre janvier 2025 et février 2026. Et là, il retrouve vraiment son meilleur niveau en ce début de saison. 2 doublés pour lui, 3 buts 1 pour le Stade de Reims qui, ça y est en train de lancer la machine à domicile. 3 buts 1 pour le Stade de Reims, 55e minute de jeu.
1: Le break est fait donc pour les Rémois face au Dunkerquois, 3-1 donc pour Reims. On suit également le Red Star face à Sochaux, Valentin Jamin.
4: 55e minute de jeu, le Red Star qui n'arrive toujours pas à ouvrir le score, 0-0 face à Sochaux, hein, qui est dernier de Ligue 2 après sa défaite 3-0 face à Saint-Etienne. Les hommes de Damien Perrinel qui ont pensé peut-être aussi obtenir deux pénaltys en ce début de seconde période par Raoui, puis par Cabral, mais rien n'y fait. Et pour le moment, ça tient pour les joueurs de Vincent Ognon, mais cette équipe du Red Star, elle est séduisante. Hein. Après la victoire à Nantes, le coach avait parlé d'un bon premier match sur lequel il fallait surfer, de la confiance, et pour l'instant, on a tout ça. Il manque la finition. Ça avait été un petit peu le cas aussi à la Beaujoire où le but est arrivé un petit peu tardivement. Pour l'instant, c'est le péché mignon de cette équipe du Red Star qui pousse face au but de Mehdi Janin, et les Sochaliens d'ailleurs qui ont eu un petit peu de malchance puisque

0: 3-0 pour Saint-Etienne et j'ai cru apercevoir Zourico Davitashvili à l'échauffement.
1: Ouais, Davitashvili qui est sur le départ. Il y a encore énormément de mouvements à attendre hein, pour Saint-Etienne en cette fin de mercato. Nancy-Montpellier, Patrick Muller, on suit également cette rencontre. Pas de but pour le moment.
2: Non, pas de but, 58 minutes, 0-0 score nul et vierge entre les deux équipes. Alors il y a une petite évolution dans le scénario de cette rencontre, pour être tout à fait honnête, on ne le voyait pas nécessairement venir, c'est-à-dire que on considérait, on pouvait penser au vu de la première mi-temps que Montpellier n'aurait qu'à régler la mire pour prendre l'avantage, et au final, on assiste à une grosse séquence nancéenne là depuis quelques minutes, avec notamment deux situations de grosses occasions pour Bokangu, notamment cet extérieur du pied gauche en se jetant, là on a cru que c'était dedans, mais c'est passé juste à côté du poteau. Et ils insistent, ils poussent encore les Nancéens côté gauche avec Vdaouche. Et maintenant Takat Fred qui fait un bon match. Takat Fred pour Vdaouche qui va écarter vers Bouabdelli. On est passé de gauche à droite, ça s'est un petit peu refermé. Mais on sent que défensivement, les Montpelliérains sont un petit peu à la limite. Et le bon centre qui passe devant tout le monde. C'était signé Ousni. Gros temps fort de la part de l'AS Nancy Lorraine qui a tenu bon pendant quasiment une heure et qui là montre de belles velléités offensives. L'heure de jeu quasiment 0-0.
0: Le deuxième but de Saint-Etienne à Geoffroy Guichard sur un corner en deux temps. C'est l'Autrichien, c'est Arnaud Ballot dans la surface. Là, c'est vraiment un renard des surfaces qui vient dévier ce ballon qui passe entre les jambes du gardien Clermontois Théo Guivard. Saint-Etienne qui concrétise enfin son ultra domination sur les Clermontois et qui donc double la mise. Thierno Ballot 2-0 pour Saint-Etienne. Etienne, 54e minute de jeu.
1: Ça se passe bien pour les Stéphanois qui démarrent parfaitement cette saison de Ligue 2, 2-0 donc pour les Verts face à Clermont. Je vous rajoute un but, tiens, il est pour Pau, le Pau FC qui mène 1-0 sur la pelouse de Dijon. Magnifique tête de Léier hein, qui est venu couper au premier poteau et qui permet donc à Pau de mener 1-0 sur la pelouse de Dijon. Toujours 1-0 d'ailleurs pour Annecy face à Rodez et pas de but entre Grenoble et Metz et entre Guingamp et Boulogne. On continue notre tour des stades, évidemment on reste sur la Ligue 2 tout en gardant une oreille attentive sur ce qui se passe au championnat d'Europe de Birmingham en athlétisme, mais on va retrouver Thomas Palmier à Reims. Reims face à Dunkerque, ça se passe tellement bien pour les Rémois, Thomas, qui ont pris les devants et qui se sont détachés dans cette rencontre.
3: Oui, c'était inespéré hein, au vu de la première période où Dunkerque menait 1-0 après 36 minutes, l'ouverture du score d'Adrien Lebeau. Il mène maintenant 3-1. Les Rémois, ils ont inscrit 3 buts à cheval entre la fin de la première période et le début de la seconde. D'abord Martial Thia à la 42e et puis le doublé de Yaya Fofana, 49e et 55e, sur une grosse faute de main hein, de Maxence Prébeau. Ce troisième but rémois, la frappe pied gauche aux 5m50 de la part de Yaya Fofana. Il s'est complètement troué. Maxence Prébeau, elle n'était pas du tout puissante en plus à ras de terre. Cette tentative, alors qu'il va y avoir un quadruple changement côté Dunkerquois de la part d'Albert Sanchez. Il est fou de rage, l'entraîneur espagnol de l'USL Dunkerque. Quadruple changement, notamment offensivement, pour tenter de revenir du côté de l'USLD. Mais c'est le Stade de Reims qui mène 3-1 à l'heure de jeu ici à Auguste Delaune.
1: Toujours un but partout, David Filippo, entre Laval et le FC Nantes.
4: Effectivement, la 54e, un but partout, la longue touche là de Gilbert dans la surface de réparation lavalloise, c'est dégagé par un défenseur lavallois de la tête et c'est perdu derrière par Louis Leroux. Peut-être la contre-attaque à venir, mais c'est bien coupé. Ben non, c'est à nouveau perdu par les Nantais et c'est Louki là qui reprend le ballon. Mais bon pressing de Joël Le Penant qui est très bon hein, ce soir, c'est sa première titularisation. Il n'était pas titulaire hein, là, samedi dernier face au Restart, il est plutôt bon Joël Le Penant qu'on dit sur le départ. Un partout après 54 minutes de jeu entre le Stade Lavallois qui a marqué par Dago et Guirassy qui avait égalisé pour le FC Nantes.
1: Dans ce multiplex de la deuxième journée de Ligue 2, on suit également le Red Star face à Sochaux. Valentin Jamin, est-ce qu'on a toujours une domination du Red Star?
5: Ouais, ils vont finir par se frustrer hein. Ils sont toujours très hauts sur le terrain. Kemo Sissé qui a frappé trop croisé, ensuite Riyad Hachem qui a tenté sa chance, a été contré. Damien Durand qui a débordé, toujours convaincant dans le jeu les joueurs du Red Star, mais attention à ne pas s'agacer là. D'ailleurs c'est Sochaux qui va récupérer une faute à l'heure de jeu, donc 0-0 sur le côté droit. Elle a été obtenue par Landry Nomel et il y a même eu un carton jaune, je crois que c'est Mathieu Huard qui a fait cette faute, mais ils sont convaincants les hommes de Damien Périnel qui a remplacé, on le rappelle, Grégory Poirier sur le banc du Red Star cet été, sa première expérience comme numéro 1, l'ancien adjoint à Monaco Damien Périnel. Mais il va falloir peut-être changer quelque chose en attaque parce qu'on va s'agacer. Et Mehdi Jana en plus fait un très bon match dans le but sochalien. Le petit point positif, c'est que Sochaux n'a pas pris de but après en avoir pris 3 en l'espace de 6 minutes contre Saint-Étienne. Pour l'instant ça tient 0-0, 61 minutes de jeu.
1: Nancy face à Montpellier, Patrick Muller, pas de but mais énormément d'occasions toujours, Patrick.

0: Oui, beaucoup de situations. Je le disais tout à l'heure, c'était plutôt côté nancéen qu'il fallait les chercher sur les dernières minutes. Les Montpellierens tentent de réagir. Il y a eu un double changement opéré par Zoumana Camara, Ayem et Issoufou en lieu et place de Meda et de Mukele. Il doit être surpris quand même, l'entraîneur de Montpellier, de voir comme ça son équipe perdre un petit peu le fil sur le premier quart d'heure de cette deuxième période. Alors, il faut aussi souligner que les Nancéens ont de vrais arguments offensifs. Il y a quelques joueurs vraiment intéressants dans cette formation au Chardon, et bon, c'est encore tôt dans la saison, mais c'est vrai que les Montpellierens, s'ils veulent avoir des ambitions, ils ont concédé le match nul avec le scénario qu'on sait assez rageant la semaine dernière. Là, ils avaient toutes les armes pour mener. Attention, ils vont être pris peut-être avec ce centre au cordeau de Housni en se retournant. C'était bien joué encore. La défense héraultaise a été attentive. C'est vrai qu'ils sont en difficulté clairement sur cette deuxième période, et ils espéraient mieux de ce déplacement, et encore une fois, notamment par rapport à cette première période. Hein, ils vont certainement avoir de regrets si le score en reste là, et il faut surtout ne pas potentiellement concéder, parce que encore une fois, les Nancéens sont en train d'accélérer. 65 minutes quasiment au stade Marcel Picot, et 0-0 toujours entre Nancy et Montpellier dans ce match très indécis.
1: Tiens, une petite info aussi football à vous glisser. Le CNOSF a proposé le conciliateur a proposé de maintenir la décision de la DNCG d'exclure les Girondins de Bordeaux des championnats nationaux. On sait que les Girondins de Bordeaux sont en difficulté financière. Le club possède 15 jours pour saisir le tribunal administratif, mais ça sent de moins en moins bon donc pour les Girondins de Bordeaux. On suit le multiplex de la deuxième journée de Ligue 2, les secondes périodes. Je vous rappelle aussi qu'on a une oreille très attentive sur ce qui se passe à Birmingham, les championnats d'Europe d'athlétisme. Je vous rappelle qu'on vivra tout à l'heure la finale, notamment du 800 mètres à 22h45, avec les deux Françaises Anaïs Bourgoin et Clara Lieberman, qui vont devoir faire l'exploit de leur vie, presque, pour battre Fenkeble, la transfuge du 400 mètres haies qui veut démarrer une carrière, nouvelle carrière en demi-fond. Kelly Hodgkinson également, la championne olympique, et la Suissesse Audrey Véro, auteur de la troisième meilleure performance de tous les temps sur cette distance. Bref, c'est la finale à ne pas manquer de ces championnats d'Europe d'athlétisme. Donc à Birmingham, on retrouvera Lena Marjac et Teddy Tamgo. Dans un instant, on continue à vivre la finale du disque avec notamment Mélina Robert-Michon, la doyenne de la délégation française. Retour à nos pelouses de Ligue 2. Je vous rappelle toujours que Annecy mène 1-0 face à Rodez, que le Pau FC mène 1-0 à Dijon, Grenoble 0-0 contre Metz, et 0-0 aussi entre Guingamp et Boulogne. Un tour par Geoffroy Guichard, Saint-Etienne, David Alias qui se balade toujours et qui a fait le break et qui est largement devant face à Clermont.
2: Ouais, on vient de passer l'heure de jeu. Alors Clermont est en train de remettre un tout petit peu le pied sur le ballon, mais seulement un tout petit peu. Il y a eu l'entrée aussi à signaler côté stéphanois de Zourico Davitashvili, qui a été applaudi par le stade, enfin une partie du stade, parce qu'on rappelle que Saint-Etienne est privé ce soir de ses COP, notamment pour utilisation d'engins pyrotechniques. C'était la saison dernière, mais bon, Saint-Etienne a toujours le monopole pour l'instant, en tout cas au niveau du score. 2-0, 61e minute de jeu.
1: On suit également le Red Star face à Sochaux, Valentin Jamin.
3: La 65e, et Bradley Danger vient d'entrer pour le Red Star au milieu de terrain à la place de Saïf Eline Raoui, l'ancien Marseillais, qui a été très bon, très remuant. Et Bradley Danger devra peut-être apporter un petit peu plus de précision, même si là c'est Sochaux qui a le ballon, toujours pas de but donc. Et les Sochaliens, bah on le disait, hein, qui pour l'instant ne font pas grand chose, mais sur coup de pied arrêté, eh bien profitent peut-être du fait la frustration du Red Star pour se montrer dangereux. 0-0, 65e.
1: On file au championnat d'Europe d'athlétisme à Birmingham avec l'essai de Mélina Robert-Michon, Léna Marjac.
4: Et malheureusement, elle s'arrête à 57,94 m pour ce troisième lancer. Et donc, elle est 9e, Teddy. Et donc, elle ne verra pas la suite du concours, la suite de la finale du disque.
5: Non, le concours est assez dense. Hein. La fermeture de la 8e place est comme bon, à 60,87 m, ce qui est seulement 29 cm au-dessus de ce qu'elle a réalisé. Mais voilà, Mélina n'a plus la marge en fait d'antan. Et forcément, celle-là lui demande en fait d'être tout le temps parfaite dans ses jets. Et là, notamment sur le dernier, on a vu quand même un peu de précipitation, n'est-ce pas, dans ses appuis.
4: Voilà, il fallait terminer dans les 8 pour continuer. Donc ça s'arrête ce soir donc pour Mélina Robert-Michon, 9e championnat d'Europe pour elle à 47 ans.
1: Légende du sport français, Mélina Robert-Michon, qui s'arrête donc dans cette finale du 10. Je vous rappelle qu'on vivra la finale du 200 mètres à 22h25 chez les hommes, et la finale surtout du 800 à 22h45. 5 chez les femmes. Un corner tient à venir pour Saint-Etienne face à Clermont, David Alias.
2: Ouais, c'est Jacob Brehm qui va le frapper comme tout à l'heure. C'est l'un des joueurs les plus remuants dans cette deuxième période. C'est repoussé par les Clermontois. La frappe. Oh, c'était Kevin Pedro. C'était Kevin Pedro qui se relève et qui a tenté un espèce de ciseau. C'était un peu raté. Ça passe à côté de la cage de Théo Guivard. 62e minute de jeu. Toujours 2-0 pour Saint-Etienne face à Clermont.
1: Ouais, Saint-Etienne qui montre de très belles choses quand même pour cette deuxième journée de Ligue 2 après s'être imposé en ouverture. Et évidemment, ça ferait 6 points au compteur pour les Stéphanois si le score en reste là, 2-0 pour les Verts. Thomas Palmier, on suit avec toi. Reims face à Dunkerque, ça se passe bien aussi pour les Rémois.
6: Oui, les Rémois qui mènent 3-1, 68e minute de jeu. Ils ont complètement renversé l'USL Dunkerque puisque les Dunkerquois menaient 1-0 lors de cette première période. L'ouverture du score à la 37e de la part d'Adrien Lebeau. Mais les Dunkerquois se rebellent un petit peu là dans à l'heure de jeu avec les 4 changements d'un coup de la part de Albert Sanchez. Et corner à venir pour Adrien Lebeau. Ça va être frappé rentrant avec le pied droit du numéro 10 Dunkerquois. C'est bien frappé vers le point de pénalty. C'est sorti par la défense rémoise. Ça va revenir là-bas peut-être côté droit avec le ballon pour l'entrant, hein, le joueur qui appartient au Paris Saint-Germain, Khalil Ayari, le gaucher qui va centrer vers le second poteau, vers Adrien Lebeau. Bon contrôle du droit, angle gauche de la surface de réparation, Lebeau le centre vers le second poteau, c'est sorti et ça va revenir au point de pénalty. Ce ballon en cloche, Ayari qui peut pas récupérer et les Rémois qui peuvent se dégager avec justement Aaron Gadou à 17 ans qui va tenter de passer devant Ayari. Non, finalement on va faire un tour côté Rémois. Ça va mieux, hein, donc pour le stade de Reims qui mène 3-1, qui s'est fait peur lors de la première période, mais les hommes de Nicolas Ouzaï mènent maintenant 3-1 après le match nul en ouverture sur la pelouse du Clermont Foot. Ce serait peut-être les 3 premiers points de la saison pour le stade de Reims, un candidat déclaré bien sûr à la montée directe en Ligue 1. 3-1, 69e minute de jeu.
1: Il y a des buts, on en a également à Laval. Laval face à Nantes, David Filippo.
7: La 62e à partout entre le stade Lavallois et le FC Nantes. Ouverture du score pour les Lavallois, d'Agou au 18e. Égalisation Guirassy 44e. Et à l'instant, une énorme occasion pour les hommes de Michel Derzakarian. Le débordement côté gauche de Guirassy. Il s'arrache, il sent au premier poteau et c'est Ganago bien de l'extérieur du pied. On a vraiment cru que le ballon allait rentrer et qui a repris le ballon. Et finalement, c'est passé à côté de la cage de Samassa. Ganago, justement, qui vient de laisser sa place remplacée par l'ancien joueur de Saint-Etienne du PFC. C'est le milieu de terrain Mathieu Cafaro. La 63e, un partout entre le FC Nantes et Laval.
1: Le temps, le score, messieurs, avec le Red Star face à Sochaux, Valentin Jamin.
3: Le Red Star qui pousse, 69 minutes de jeu, mais toujours 0-0 face à Sochaux.
6: L'ouverture du score en faveur de Montpellier.
1: C'est
6: Issoufou. C'est Issoufou qui reprend victorieusement ce centre de Maignan Pavé sur une contre-attaque. Ben voilà, ils étaient un petit peu en dedans par rapport à la première période, en tout cas les Montpelliérains. Mais c'est là qu'ils ont réussi à frapper, 71 minutes. Et c'est Montpellier qui mène ici sur la pelouse de Nancy avec ce but de Issoufou.
1: Le temps, le score entre Saint-Etienne et Clermont, David Alias.
2: 65e minute de jeu et toujours 2-0 pour Saint-Etienne sur sa pelouse face à Clermont.
1: Le temps, le score, Thomas Palmier entre Reims et Dunkerque.
6: C'est la post-fraîcheur, 70e, 3-1 pour Reims. Les Dunkerquois avaient ouvert le score par Adrien Lebeau à la 35e et Reims a tout renversé, le 42e Martial Thia et Yaya Fofana par deux fois, 49e et 55e.
1: 0-0 entre Guingamp et Boulogne, 0-0 entre Grenoble et Metz, toujours 1-0 pour Pau sur la pelouse de Dijon et Annecy mène toujours à 1-0 à 20 minutes du terme face à Rodez. 22h15 sur RMC, on se retrouve dans un instant pour continuer à vivre la fin des 9 rencontres de Ligue 2. La deuxième journée se poursuit dans la Intégral Sport et évidemment les championnats d'Europe d'athlétisme à Birmingham. A tout de suite sur RMC.
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1: 22h16 sur RMC, merci d'être avec nous dans l'Intégral Sport. On est ensemble jusqu'à 23h avant de laisser la main à l'after avec Karine Galli, Elton Moukolo et aussi.
6: Oh, quel but! Quel but pour l'USL Dunkerque! Ce match est fou, ça fait 3-1 pour le Stade de Reims! La réduction du score pour les Dunkerquois! Quel festival de Souleymane Keïta! Il a fait 35 mètres avec le ballon! Un crochet, deux crochets, trois crochets et quatre crochets à l'entrée de la surface pour déposer ce ballon à la gauche de Yulsman. Quel chevauché magnifique de Souleymane Keïta, il est rentré il y a 10 minutes et dans son couloir gauche il a fait un festival pour entrer dans l'axe, finir plat du pied droit, 3-2 en faveur de Reims, les Rémois toujours devant, mais Dunkerque n'a pas dit son dernier mot. 73e minute de jeu, quel but en solitaire magnifique de Souleymane Keïta.
1: Oh, qu'est-ce qu'on a entendu Thomas Palmier, 5 buts quand même dans cette soirée, voilà, ouais, c'est ça, déplacement à Reims. T'as bien raison, énorme spectacle donc à Auguste Delon où Reims mène 3-2. Tiens, je vous propose un but parce que je ne veux pas te laisser tout seul quand même. Thomas, 2-0 pour Annecy face à Rodez à la 73e. On continue notre tour des stades, on le disait, avec notamment le Red Star face à Sochaux. Valentin Jamin, tu le disais, les Franciliens qui ont poussé durant toute la rencontre mais qui butent hein, sur le gardien et sur la défense sochalienne.
3: Soixante-treizième minute de jeu, 0-0 et même si Sochaux a été un petit peu mieux après la pause, a eu quelques occasions sur des coups de pied arrêtés. Là, le Red Star a clairement repris le contrôle du ballon. On a fait entrer Giovanni Kanga, lui qui est formé au club, en pointe, en attaque, à la place de Kemo Sissé, peut-être pour essayer de trouver des solutions offensives, parce que ce Red Star mériterait d'être récompensé. Le contenu est bon maintenant. Il va falloir marquer face à cette défense de Sochaux très regroupée. Hein, Sochaux promu après 3 ans en national qui va s'accrocher à chaque point, puisque l'objectif c'est de se maintenir pour les Sochaliens qui, pour le moment, donc, eh bien, tiennent en échec le 4e du dernier championnat de Ligue 2. 0-0, 74 minutes de jeu.
1: On suit également Nancy face à Montpellier, Patrick Muller.
0: Où le score est ouvert depuis 4 minutes, ce sont les Montpellierains qui mènent 1-0.
6: Ouais, les Rémois qui sont en train de craquer totalement dans cette fin de match. Attention, le carton rouge contre Zohouri, le latéral droit Rémois, coup de coude volontaire contre Adrien Lebeau qui partait dans le couloir pour faire l'appel.
2: Et le troisième pour Saint-Étienne, c'est Jacob Brun dans la surface qui reprend le ballon après un mouvement 1-2 sur le côté gauche entre Cardona et David Ashvili. Jacob Brun qui reprend au deuxième poteau quasiment en glissant. Ah, ils vont faire des cauchemars les Clermontois, ils vont en faire des cauchemars de Jacob Brun parce qu'il a été partout, notamment en deuxième mi-temps. Saint-Etienne 3, Clermont 0.
1: Thomas Palmier, tu nous racontais ce qui se passait, carton rouge donc pour les Rémois face à Dunkerque.
6: Oui, Armel Zouhouri, le latéral droit ivoirien qui a mis un coup de coude volontaire dans la course de Adrien Lebeau, et monsieur Pierre Gaillouz n'a pas hésité, carton rouge direct sorti contre le défenseur. Il reste au sol, pas loin de la ligne médiane, Adrien Lebeau, le premier buteur de la partie, et ça va rebattre évidemment totalement les cartes. Reims qui mène 3-2, mais il reste un quart d'heure dans le temps réglementaire. Il va y avoir un changement avec Mamboukou qui va faire son entrée côté Rémois pour une réorganisation tactique vraisemblablement. 75e, 3-2 pour Reims qui va évoluer à 10 pour la fin de cette rencontre.
1: Tiens, détour par les championnats d'Europe d'athlétisme. Une des stars de ces championnats avec le sauteur, c'est Tom Berry qui s'élance pour 2m32, Léna.
4: Ils sont plus que deux, ils sont plus que deux hommes. Oleï Dorotchouk, l'Ukrainien, et donc Gianmarco Tamberi qui fait appel au public. Le public qui se réveille ce soir. L'enceinte est presque pleine ici à Birmingham. 2m32 à passer pour son premier essai pour Gianmarco Tamberi. Teddy, mais c'est vrai que lui, c'est une légende qui va s'élancer dans quelques instants. Il continue de haranguer le public. Allez, c'est parti. Les grandes foulées de Gianmarco Tamberi. Et non, ça passe pas. Ça passe pas. 2m32 pour l'Italien. Donc un échec pour Tamberi, un échec pour Dorotchuk. Ce sont les deux qui se battent pour le titre européen ce soir.
1: Sacré star, hein, Teddy, quand même. Tamberi, on en parle beaucoup. Évidemment, on se rappelle de ces Jeux Olympiques de Tokyo 2021 où il avait partagé cette magnifique médaille d'or. C'était compliqué pour lui à Paris où il est arrivé malade au JO ici dans la capitale, mais c'est une énorme légende de la hauteur, surtout en Europe en plus.
5: Oui, complètement. Clairement, il a un palmarès qui est très très très fourni. Et on a vu plusieurs versions de Tamberi. On a vu le Tamberi blessé, on a vu le Tamberi co-champion olympique, on a vu le Tamberi également avec plusieurs styles, avec plusieurs styles, c'est-à-dire qu'il avait tendance à raser en fait une partie justement.
4: Il est rasé justement encore ce soir, encore, une partie de sa barbe.
5: Et encore ce soir, on a eu plusieurs versions de Tamberi, mais oui, clairement sur le plan sportif, c'est une légende européenne et un des très grands de l'histoire aussi au niveau mondial.
1: Ouais, c'est la classe à l'italienne. Voilà, Tamberi, il fait ce qu'il veut au niveau du style. En tout cas, il a échoué à 2m32. On verra, on suivra la suite de ce concours de la hauteur avec vous, Léna Marjac et Teddy Tamgo. Retour par la Ligue 2 donc avec Laval face à Nantes. David Filippo, toujours ce score de 1 partout.
7: Effectivement, à 19 minutes de la fin du temps réglementaire, 1 partout. But de Dago pour Laval, 18e égalisation. Guirassy, 44e il y a 2 minutes. Une belle frappe d'Oudaye. Il était à 25 mètres. Et Maxime Dupé, le gardien nantais, s'est bien détendu. Il a repoussé sur sa droite avec ses deux points. La frappe lavalloise, il y a une petite domination territoriale nantaise, mais pas de grosses occasions pour les hommes de Michel Derzakarian. On en serait, si on en restait là, un point seulement sur 6 pour le FC Nantes. On vous le répète, le FC Nantes veut remonter directement en Ligue 1. Ça partirait quand même très très mal pour le club présidé par Valdemar Quitta. Un partout après 72 minutes de jeu entre Laval et Nantes.
1: On suit également les 10 dernières minutes de ce Nancy-Montpellier. Patrick Muller.
0: On vient d'entrer exactement dans les 10 dernières minutes, Johan. 1-0 pardon, pour les Montpelliérains ici sur la pelouse de Nancy. Le but est signé Issoufou tout à l'heure à la 71e minute. C'est pas du tout immérité pour les Montpelliérains, mais disons qu'on est surpris par rapport au moment où ce but est arrivé, par rapport au scénario de cette deuxième période. Ils avaient été dominateurs, ils avaient eu une flopée de possibilités en première période, ils étaient un petit peu plus dans le dur, les hommes de Zoumana Camara, et c'est à ce moment-là qu'ils ont réussi à trouver la faille sur un contre. Mais les Nancéens, eh bien, n'abdiquent pas. Il y aura un coup franc à suivre. Johan, est-ce que tu veux le vivre avec moi?
1: Bien sûr, on va le vivre avec toi, bien sûr. Fais-toi plaisir.
0: Bon, j'ai lancé une belle invitation. J'espérais que tu y répondrais favorablement. Non, mais blague à part, c'est intéressant parce que les Nancéens, on le sent dans les attitudes, j'allais dire dans les regards, on est un petit peu loin. Mais on sent qu'il y a cette envie de revenir au score parce que, encore une fois, ils ont produit de belles choses en deuxième période avec, pour frapper ce coup franc, Zakaria Daouche sur son côté droit. Coup franc qui va être frappé du droit. On est à 35 mètres désaxé sur le côté droit de l'attaque des Meurthe et Mosellan. Ça va être frappé, c'est bien frappé au deuxième poteau et c'est sorti par la défense de Montpellier. Il y a eu une faute, semble-t-il, au passage d'un joueur nancéen. 1-0 toujours pour Montpellier sur la pelouse de Nancy. Il reste 8 minutes et 30 secondes dans le temps réglementaire.
1: Tiens, on va filer au championnat d'Europe de Birmingham. L'athlétisme avec Teddy Tamgo et Léna Marjac. Et Gianmarco Tamberi a frappé un grand coup sur la table, Léna.
4: Et oui, il se dirige vers un deuxième titre européen consécutif. Il vient de passer 2m32, Gianmarco Tamberi. Il reste un dernier essai pour l'Ukrainien Teddy Ole Doreshchuk, mais pour l'instant c'est vrai que l'Italien a fait une belle marche en avant vers le titre.
5: Ah oui, complètement, parce que même si l'Ukrainien passait 2m32, étant donné qu'il a essuyé deux échecs, il devrait passer justement 2m34 en espérant que Tamberi ne puisse pas répondre pour prétendre, n'est-ce pas, au titre. Donc là, Tamberi a frappé un grand coup et je pense qu'il a 80% de chance de gagner ce, même plus de gagner ce championnat d'Europe.
4: On savait que ça allait être un beau concours du saut en hauteur, et bien on a hâte de voir la fin, donc dans quelques instants autour de l'Ukrainien pour 2m32.
1: Alors l'Ukrainien, il va mettre un petit peu de temps à sauter pour son dernier essai. J'imagine qu'on va faire la finale du 200 mètres, hein, qui va avoir lieu là dans quelques secondes, Léna. Et il n'y a pas de star sur une finale de 200. C'est vrai qu'il n'y a pas vraiment de nom très connu, et c'est assez rare.
4: Non, c'est vrai, le champion d'Europe en titre, Johan, peut-être que tu le connais, c'est un grand fan d'athlétisme, Timothée Mumenthaler, le Suisse, c'est lui le champion d'Europe en titre. Il va se battre face à notamment Zernel Hughes-Teddy, qui est quand même la grande star ici parce qu'il est à domicile, le Britannique.
5: Il est à domicile, et puis on le connaît quand même dans le circuit, il a couru assez vite au 100 mètres, d'après mes souvenirs, il a couru en moins de 9,90, il a un record au 200 mètres en 19,73. Donc c'est une personne qui allait très très très très très vite, et là pour cette saison il est à 20,04, et je l'ai vu hier maîtriser les demi-finales qu'il a remportées.
4: Oui, bataille donc dans ce 200 mètres entre notamment Mumenthaler et donc Hughes, qui d'ailleurs en demi-finale, les deux hommes en ont profité pour se regarder dans leur demi-finale comme si c'était un combat qui était lancé. Mumenthaler l'a dit: j'ai été champion d'Europe en Italie contre des Italiens, je veux être champion d'Europe ici en Angleterre face à un Anglais. C'est parti à l'instant avec un énorme départ du Suisse Mumenthaler.
5: Énorme départ, il a repris son retard justement sur son vis-à-vis. Et puis là, le gros combat.
4: Dernière ligne droite, attention à l'Allemand. Owen Hansa qui va aller s'imposer, l'Allemand.
5: 19,95.
4: Owen Hansa qui s'impose. Deuxième, le Zernel Hughes, le Britannique. Et donc troisième place pour le dernier champion d'Europe, c'était Timothée Mumenthaler. Voilà le résultat de ce 200 mètres. Donc avec une victoire d'Owen Hansa qui était déjà allé chercher une troisième place sur le 100 mètres dans cette semaine, Teddy.
5: Une très très belle semaine pour lui, hein. Deux médailles en deux championnats. En un championnat, avec un titre à la clé, un record personnel, une barrière des 20 secondes qui est franchie. Je pense que lui, il va bien dormir.
4: 19,95, il va s'en souvenir de ce chrono ici à Birmingham. Owen Hansa, donc l'Allemand qui s'impose ce soir dans le 200 mètres.
1: En 19,95 donc pour l'Allemand. On attend évidemment le concours du saut en hauteur, hein, le dénouement dans quelques secondes maintenant, ou pas, ça dépend d'ailleurs si le dernier concurrent de Rochouk, l'Ukrainien, va réussir à passer cette barre. C'est maintenant, d'ailleurs on va le vivre avec toi, Léna.
4: C'est parti à l'instant, et l'impulsion, et non, et ça ne passe pas, c'est terminé donc, et c'est Gianmarco Tamberi qui vient chercher un titre européen ce soir, le deuxième d'affilée après Rome en 2024. Gianmarco Tamberi rasé d'un côté dans la barbe, qui vient chercher une nouvelle fois le public. Quel showman cet Italien, champion d'Europe ce soir Tamberi, deuxième donc Ole Dorotchuk, et c'est un autre Italien qui vient chercher la troisième place, c'est Matteo Scioli.
1: Il a arraché son dossard. Je me demandais s'il allait sauter ou pas, Teddy. Il va sauter quand même. Il va tenter un record d'Europe, un record du monde. Bah, j'ai pas l'impression que ce soit
5: le
1: projet.
5: Non. À son âge aujourd'hui, je pense qu'il veut simplement collectionner les médailles. Il veut simplement collectionner, les médailles. Il n'est plus derrière les performances. Ouais. Et vraiment, c'est un compétiteur hors pair puisqu'il arrive toujours à s'en sortir. Il a pas mal de problèmes dans la saison. Il est assez volatile, n'est-ce pas, dans la distribution de ses performances. Mais lorsqu'il arrive en championnat, vous pouvez compter sur lui, et vous savez que s'il est si sa santé le permet, il se placera sur le podium, et où il peut gagner comme on le voit aujourd'hui.
1: On a quand même vécu dans cette soirée deux titres de quadruple champion d'Europe, avec donc Gianmarco Tamberi sur la hauteur et Carsten Warholm tout à l'heure sur le 400 mètres haies homme. Donc vraiment une soirée exceptionnelle. On attend la finale du 800 avec les deux françaises Anaïs Bourgoin et Clara Lieberman, et surtout Femke Brodersboll, Kelly Hodgkinson, et la Suissesse donc Audrey Véro. Un petit tour est en score par la Ligue 2, la deuxième journée qui se poursuit sur RMC. Le temps, le score, le Red Star, face à Sochaux. Valentin Jamin.
3: Toujours tenu en échec à 5 minutes de la fin du temps réglementaire. 0-0 entre le Red Star et Sochaux.
1: Et Reims face à Dunkerque, Thomas Palmier.
6: 3-2 pour le Stade de Reims, 85e. Les Rémois à 10 pour la fin de cette rencontre.
1: Saint-Etienne, Clermont, David Alias.
2: Il reste un peu moins de 10 minutes de jeu. 3-0 pour Saint-Etienne qui marche sur le terrain désormais.
1: Et Laval qui accueille Nantes, David Filippo.
7: La 79e à but partout.
1: Et Nancy qui reçoit Montpellier, Patrick Muller.
0: la 87e. Les Nancéens poussent en cette fin de match, mais ce sont bien les joueurs de Montpellier qui mènent 1-0, but de Issoufou à la 71e.
1: Et toujours 2-0 pour Annecy face à Rodez. Il reste 4 minutes. On entre dans le temps additionnel entre Dijon et Pau. C'est Pau qui mène 1-0. Temps additionnel également entre Grenoble et Metz, 0-0. Et Guingamp a ouvert le score face à Boulogne. Là aussi, on est dans le temps additionnel. 1-0 pour les Guingampais. On se retrouve dans quelques secondes sur RMC dans l'Intégral Sport pour continuer à vivre la fin des matchs de Ligue 2 et la suite de ces championnats d'Europe d'athlétisme à Birmingham avec Léna Marjac et Teddy Tamgo. Restez bien avec nous sur RMC.
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1: 22h32 sur RMC, merci d'être avec nous dans l'Intégral Sport qui se poursuit jusqu'à 23h avant de laisser la main à l'after et Karine Galli, Elton Moukolo et Maxime Chano. On va vivre la fin de ces rencontres de Ligue 2, la deuxième journée, le multiplex qui se poursuit. Juste pour vous rappeler qu'à 22h45 dans les championnats d'Europe d'athlétisme à Birmingham, on vivra cette finale donc du 800 femmes avec Anaïs Bourgoin et Clara Lieberman. On retrouvera Léna Marjac et Teddy Tamgo dans quelques secondes. On va tout de suite au Red Star. Le Red Star face à
3: Sochaux. Quelle occasion pour le FC Nantes sur ce centre de Guirassy. Il est tout seul au deuxième poteau. Cafaro, il reprend le ballon. C'est sauvé sur la ligne par un défenseur lavallois. Puis le ballon revient sur lui. Et là, il envoie le ballon directement au-dessus de la cage de Samassa. Quelle occasion après 82 minutes de jeu. Un partout entre Laval et Nantes.
1: Le Red Star face à Sochaux. Valentin Jamin.
3: Ils n'y arrivent pas les Odoniens. 88e minute de jeu. Peut-être que la balle de match a été ratée il y a quelques instants par le capitaine, la Riyad Hachem, servi à gauche. Après un bon boulot du jeune Cheikh Konaté qui centre en retrait, la frappe au-dessus du capitaine du Red Star alors qu'il avait tout le temps de contrôler. Là, c'est Giovanni Kanga qui a tenté sa chance. Mais quand on vous dit que les tentatives se multiplient pour les hommes de Damien Perinel, c'est la réalité. Il y a beaucoup trop d'imprécisions pour le moment. Et toujours 0-0 à la 88e minute de jeu entre le Red Star et Sochaux.
1: Et on est dans le temps additionnel entre Nancy et Montpellier. Patrick Müller.
0: On vient d'y entrer 1-0 pour Montpellier sur la pelouse de Nancy. On est tenu en haleine hein, vraiment par cette fin de match parce que les Nancéens s'arrachent, les Nancéens se battent, ils n'abdiquent pas, ils sont en possession du ballon dans l'axe là avec Bouabdelli qui est obligé de décrocher, d'écarter côté gauche vers Takafred qui a encore des jambes, qui va tenter de combiner avec Vdaouche, le petit centre du gauche, c'est sorti par la défense de Montpellier, mais un Nancéen va pouvoir récupérer peut-être, non, ils vont pouvoir se projeter maintenant, les joueurs Héroltais avec un bon repli défensif des Nancéens, à moins que Pailly ne parvienne à se faufiler. Non, c'est Ousni qui vient récupérer et qui va repartir en contre-attaque avec une faute héroltaise. On est dans le temps additionnel, 1-0 pour Montpellier sur la pelouse de Nancy. Ça se tend là sur cette fin de match. Ah, il faut se calmer. Il y a eu un gros tampon là sur Ousni. Oula, ouais, il y a une grosse explication là près des bancs de touche et quasiment tout le monde qui est monté sur la pelouse. Il va falloir récupérer un petit peu de sang-froid sur cette fin de match. Voilà, ça s'est calmé un petit peu et le jeu va pouvoir repartir d'ici une poignée de secondes, on l'espère.
1: Si on va retourner à Laval. Laval face à Nantes, coup franc dangereux à venir, David Philippot, pour les Lavallois.
7: Ouais, alors qu'il tombe des cordes, ouais, c'est un orage hein, sur Laval. On n'avait plus l'habitude de voir autant d'eau dans la région. Un partout entre le Stade Lavallois et le FC Nantes. Et un bon coup franc à suivre. On joue la 84e. Un bon coup franc à suivre pour les Tangos. Ça va être sans doute le pied gauche de Selouki. Alors qu'il y a des éclairs là sur la pelouse. On a vu un éclair au loin. Pas sur la pelouse, hein, mais au loin en tout cas. Et il y a un double changement effectué également par l'entraîneur Lavallois. Et Claverol qui demande au public de donner de la voix. On le suit si tu veux ce coup franc, parce qu'en plus ça va être compliqué, ça va glisser dans la surface de réparation de Maxime Dupé. Un partout, je vous rappelle les buteurs: Dago pour Laval à la 18e, Guirassy 44e, et à l'instant le FC Nantes a une énorme double occasion par Cafaro, deux fois de suite face au but, et il a d'abord été contré par un défenseur lavallois, puis il a mis le ballon au-dessus de la cage. Le mur nantais est à distance réglementaire, il tombe toujours des trombes d'eau sur le stade Francis Lebasser. La 85e, le coup franc pour Laval, un partout entre Laval et Nantes. Allez, le coup franc, on va pouvoir
16: le
7: jouer.
16: Le plus long de tous les temps.
7: C'est parti, le coup franc directement dans le mur, et c'est dégagé par Duff. On en reste un partout, 85e.
16: Oh, merci pas David hein, pour
7: non mais là
16: franc.
7: Vraiment ouais, c'est non, le beat total ce coup franc.
16: On entend la pluie derrière toi, c'est vrai qu'il tombe du tronc d'eau.
7: Ça tombe
16: à Laval, ouais. Contre Nantes, un but partout.
7: Et les éclairs, c'est impressionnant.
16: Et les éclairs, ouais. En plus Reims face à Dunkerque, là aussi c'est chaud. Les dernières minutes, Thomas Palmier.
6: Énormément de tension, 3 buts à 2 pour le stade de Reims. Les Rémois qui sont à 10 contre 11 après l'exclusion de Zaouri à la 74e. Il reste 6 minutes dans le temps additionnel annoncé par le corps arbitral. Et Dunkerque pousse, il y a une superbe occasion tout à l'heure pour Thomas Robinet, une tête au premier poteau, mais la claquette au-dessus de la barre de la part de Yulsman, le portier Rémois. Les Dunkerquois qui ont réduit l'écart tout à l'heure donc, mais voilà, ils n'arrivent pas pour l'instant à égaliser. Reims tient sa première victoire de la saison pour l'instant à domicile. Il reste 5 minutes 30 dans le temps additionnel, 3 buts à 2 pour le stade de Reims.
16: Bon, ça, toujours la balade pour Saint-Etienne, David Alias face à Clermont.
2: Toujours la balade, 87e minute de jeu, ça aurait pu être encore pire pour les Clermontois. Joshua Dufus, l'attaquant stéphanois qui a remplacé Ravine Cardona, a failli inscrire le 4e but stéphanois. Mais bon, toujours 3-0 pour le moment. Saint-Etienne se balade et continue de faire tourner le ballon, même si attention, peut-être un centre Clermontois. Non, ça ne donne rien. Clermont est en énorme difficulté sur la pelouse de Geoffroy Guichard. 3-0.
16: Le Red Star face à Sochaux, Valentin, les joueurs du Red Star qui butent encore.
3: Oui, il reste 1 minute 30 sur les 3 annonces dans le temps additionnel. Red Star qui pousse, mais la mauvaise combinaison. Ikanga, Damien Durand, ça n'a pas marché. HM, le capitaine, qui rate son contrôle. Résultat, c'est peut-être Sochaux avec Masson qui va essayer de partir en contre, mais non, parce que les Sochaliens sont heureux de ce point.
2: Le but Clermontois, et ben voilà, il suffisait de le dire. Et c'est Ousmane Diop qui est parti dans le dos de la défense stéphanoise suite à un ballon en cloche. Il fait la tête, Yann Catro, il tape même dans son banc de touche, hein, de rage. Hein. Il n'est pas content d'avoir encaissé ce but. C'est le premier but encaissé cette saison par les Stéphanois qui menaient tranquillement et qui sont peut-être un peu relâchés. Il y a eu pas mal de changements, notamment on a vu l'entrée au milieu de terrain d'Adam Balal, et voilà, il est pris dans le dos, et c'est Ousmane Diop qui marque 3 buts à 1 pour Saint-Etienne face à Clermont, qui sauve l'honneur sur la pelouse de Geoffroy Guichard.
16: 3 buts à 1 donc pour Saint-Etienne face à Clermont, ça devrait rien changer au résultat final de cette rencontre. Nancy-Montpellier, Patrick Muller, on s'approche de la fin de rencontre.
6: On est dans le temps additionnel. Cette fin de match est électrique avec ce centre nancéen. Ousni peut-être à la réception. C'est pas terminé. Deuxième chance, je crois que c'est Candil qui va frapper. C'est sorti de la tête par la défense de Montpellier. Oh, ça chauffe. Oh, c'est indécis cette fin de rencontre avec un corner à venir pour les Nancéens, Johan.
16: Allez, qu'on y va ? On reste avec toi, évidemment. On suit ce corner pour Nancy.
6: Je vais essayer d'éviter le...
16: Ah tiens, termine au Red Star, Valentin Jamin.
3: La déception des joueurs du Red Star, 0-0 face à Sochaux. Ils ont poussé, ils ont dominé, mais pas récompensé. Donc 4 points pour le Red Star qui ira à Boulogne-sur-Mer. Le premier point pour Sochaux dans cette Ligue 2 après ce 0-0.
16: Merci Valentin, bonne soirée à toi. Le corner pour Nancy face à Montpellier, Patrick Muller.
6: Allez, on va essayer d'éviter le bid Felipez. Et ben voilà, c'est la même chose.
16: Ah bah super.
6: Un flop, je t'ai vendu du rêve. Mais c'est pas terminé, c'est pas totalement terminé. Le centre nancéen, une nouvelle tête. Et ça passe largement au-dessus. Sur ce coup-là, ce sera peut-être le dernier ballon. Et maintenant, c'est terminé. C'est terminé. Victoire Montpellier-Rennes ici à l'issue d'un bon match de Ligue 2, de l'intensité, de la hargne. Pas toujours de la justesse technique dans le dernier geste. Ça a parfois péché, ça a parfois manqué. Mais on a pris beaucoup de plaisir dans cette rencontre. Et les Montpellierains qui s'imposent grâce à ce but donc de Issoufou à la 71e minute.
16: Merci Patrick Muller. Très bonne soirée à toi. La victoire donc, de Montpellier à Nancy. On disait pour Saint-Etienne, clairement que Saint-Etienne se dirigeait vers une victoire, mais les Verts ont chaud, David Alias, dans cette fin de rencontre.
2: Ouais, c'est en train de devenir explosif ce match. C'est pas si facile que ça pour Saint-Etienne, parce que Junior Sambia vient de frapper sur le montant de l'Arseneur qui a dévié le ballon, mais c'était une frappe pure hein, des 15-20 mètres, cette frappe qui est venue qui a failli tromper Gauthier l'Arseneur, et Clermont qui a maintenant le pied sur le ballon et qui tente le tout pour essayer d'inscrire d'abord un deuxième but avant de revenir, même si ça va être compliqué hein. On est dans le temps additionnel, il reste encore seulement 3 minutes à jouer. Allez, ballon en profondeur pour Maïdine Douane qui est bien pris par la défense stéphanoise, c'est dégagé. J'ai l'impression que ça va faire attaque-défense jusqu'au bout, Johan.
1: Tiens, j'en profite pour vous dire que c'est terminé entre Guingamp et Boulogne. Victoire de Guingamp 1-0. Terminé aussi entre Grenoble et Metz, 0-0 entre les deux équipes. Terminé entre Dijon et Pau, les Palois s'imposent 1-0. Et Annecy s'est imposé 2-0 face à Rodez. On suit la fin de rencontre aussi à Reims. Reims face à Dunkerque. Thomas Palmier, les Rémois toujours devant. Mais est-ce que ça tient, les Rémois, à 10 contre 11?
6: Ouais, ils tiennent, ils sont à 10 contre 11. Les Rémois, il reste 1 minute et 20 secondes dans cette partie, dans le temps additionnel. Mais Dunkerque est présent, proche de la surface de réparation. Fait le siège avec ce centre venu de la gauche. Au second poteau, contrôle. Et oh, le crochet, pénalty. Pénalty sifflé par Pierre Gayouste. Le crochet de Khalil Ayari. Il est remuant, bien sûr, dans son couloir droit depuis son entrée à l'heure de jeu.
1: Oh,
6: le joueur prêté par le Paris Saint-Germain. Pénalty pour Dunkerque pour aller égaliser à la 97e minute avec ce pénalty obtenu par Khalil Ayari, ce centre qui est cafouillé au second poteau. Il arrive à contrôler du droit, crochet intérieur avec son pied gauche, et il est fauché par un défenseur rémois. 97e, Thomas Robinet a le ballon sous le bras droit pour aller égaliser, arracher un point en faveur de l'USLD dans cette rencontre totalement folle. Les Dunkerquois qui menaient 1-0 à la demi-heure, qui se sont fait renverser, qui étaient menés 3-1, et ils sont revenus à 3-2 avant peut-être d'égaliser à la toute fin de ce temps additionnel. Il reste 25 secondes dans le temps additionnel. Thomas Robinet de son pied droit face à Tom Ritzi Ullmans, le portier allemand arrivé cet été du côté de Reims. Ça va être frappé par Thomas Robinet. Le coup de sifflet de Pierre Gayouste. Robinet de son pied droit, c'est marqué, et le doigt sous la bouche de Thomas Robinet pour chambrer le public de Delon. 97e, l'USL Dunkerque qui va aller arracher le point du match nul. Égalisation, 3 buts partout, alors que ça se chambre copieusement entre les joueurs dunkerquois et le public du stade de Reims, du stade Auguste Delon. C'était tendu jusqu'au bout dans cette partie, et Dunkerque à 11 contre 10 qui va aller sûrement obtenir un point à l'issue de ce match complètement fou. Le pénalty de Thomas Robinet, ça fait 3 buts partout à la 97e.
1: Quel scénario donc entre Reims et Dunkerque. On pensait que les Rémois avaient fait le plus dur en remontant, en faisant le break, en menant 3-1, et non, Dunkerque est revenu grâce à ce pénalty de Thomas Robinet. 3 buts partout donc entre les Rémois et Dunkerque. Ça continue de jouer entre Saint-Etienne et Clermont. David Alias, on s'approche de la fin de rencontre dans quelques secondes, mais un corner à venir pour Clermont.
2: C'est Junior Sambia qui va le frapper. C'est très mal frappé. Et l'arbitre qui siffle tout de suite à l'instant la fin du match. Victoire pour Saint-Etienne, 3-1 face à Clermont. Une victoire méritée tant la domination des Stéphanois a été criante, notamment en début de deuxième période sur les Clermontois, sous les yeux en plus de Bafétimbi Gomis, l'ancienne légende des Verts qui était en tribune avec son fils. Saint-Etienne qui enchaîne une deuxième victoire de rang, et Clermont par contre qui ne gagne toujours pas en ce début de saison après leur match nul à Reims. Clermont s'incline 3-1 sur la pelouse de Geoffroy Guichard.
1: Merci David Alia, c'est terminé à Reims. Thomas Palmier, Reims Dunkerque.
6: Oh là là, c'est chaud, c'est chaud, 3 buts partout, score final, et c'est en train quasiment de se battre sur la pelouse. On est en train de séparer un peu les joueurs au niveau de la ligne médiane, le corps arbitral qui prend un peu de champ pour observer tout ça, mais il y a eu de la tension hein, jusqu'au bout dans cette partie. Les Rémois se sentaient lésés évidemment après le carton rouge et l'expulsion du latéral Zahouri, et voilà, Dunkerque qui est revenu après avoir été mené 3-1, l'égalisation de Robinet à la toute fin du temps additionnel, et c'est extrêmement chaud donc sur la pelouse. On tente de séparer Dunkerquois et Rémois avec Enzo Maïla notamment, le Dunkerquois qui est très énervé. Il y a peut-être eu des mots aussi, des paroles hein, Thomas Robinet qui a mis le doigt sur la bouche en direction des supporters rémois après avoir inscrit son pénalty. On retiendra surtout que Reims n'a pas été capable de tenir sa victoire, sa première, c'eût été la première pour les Rémois cette saison. Dunkerque qui arrache le point du match nul. Okay. Dunkerque qui a pris deux journées donc compte 4 points. Reims de son côté, 2 petits points seulement après les deux premières journées de Ligue 2. 3 buts partout.
1: Dans quelques secondes, dans quelques minutes, on va suivre la finale du 800 mètres femmes pour les championnats d'Europe d'athlétisme à Birmingham avec Léna Marjac et Teddy Tamgo. Tiens, on peut vivre l'entrée, Léna, de Clara Lieberman hein, qui fait son entrée sur la piste, la française.
4: Oui, à l'instant, Clara Lieberman, l'une des deux Françaises, donc, dans cette finale du 800 mètres, applaudie par l'enceinte ici à Birmingham. Et dans quelques instants, on aura également la deuxième Française, Anaïs Bourgoin.
1: On le disait, hein, c'est la finale la plus relevée hein, pour ce 800 mètres. Donc, on peut rappeler notamment les trois femmes qui font office de favorites. Il y en a deux qui se détachent peut-être, mais il y a toujours Fenke Boll qu'il ne faut pas oublier. C'est vraiment une finale exceptionnelle qu'on va vivre sur RMC, Léna.
4: Oui, et Anaïs Bourgoin hein, qui vient d'entrer à l'instant. Elle sera couloir numéro 4. Et effectivement...
6: Le but, la Valois,
1: David Philippot.
6: Il restait à peine 2 minutes à jouer dans ce match. C'est le ciel qui tombe sur la tête des Canaries qui vont une nouvelle fois s'incliner après avoir perdu la semaine dernière contre le Red Star. Et bien cette fois-ci, ça fait 2 pour Laval, 1 pour Nantes. Et c'est vrai que je vous dirai le buteur tout à l'heure parce que j'ai un gros doute sur l'identité du buteur. Mais en tout cas, il reste quelques secondes à jouer. Et Laval qui mène 2-1 face à Nantes.
1: Oh, quel scénario magnifique pour les Lavalois qui mènent 2-1. Terrible pour les Nantais donc, qui se dirigent vers une deuxième défaite en 2 journées de cette Ligue 2 alors qu'il reste quelques secondes à jouer. Évidemment, on suit la fin de cette rencontre. David, avec toi, mais on rebascule au championnat d'Europe de Birmingham. On le disait, on l'a teasé, cette finale du 800 mètres exceptionnelle. Léna, tu en parlais avec les deux Françaises qui sont là, Anaïs Bourgoin et notamment les Audrey Véro, la Suissesse, troisième meilleure performeuse de tous les temps, qui fait elle aussi son entrée sur la piste, Léna.
4: Oui, elle sera couloir 9, Audrey Véro. C'est elle qui se rapproche le plus de ce fameux record du monde, le plus ancien qui date de 1983. Audrey Véro, la Suissesse, repêchée pour cette finale. Et il y a également, on ne peut pas ne pas les citer, Kelly Hodgkinson, l'Anglaise qui est à domicile ce soir, et donc la Néerlandaise Femke Brodersbøl. Ce sont les trois femmes favorites ce soir avec, on l'espère, nos Françaises pour venir se mêler à la fête, notamment Anaïs Bourgoin. Dans quelques instants, ce sera le départ donc de ce 800 mètres. Teddy, on a hâte, je vois que tu souris, que tu rigoles même.
5: Oui, parce qu'en fait, il fallait que je... réactualise en fait mon algorithme. En fait, ce qu'il faut savoir en fait concernant l'anglaise, c'est que elle a eu un petit pépin physique lors du mois de juin après avoir couru en 1:54.33 et depuis elle n'a pas couru en dessous des 56 secondes, 1:56. Donc, est-ce qu'elle a récupéré tout son potentiel, toute son énergie? Bonne question. Et si elle cherche justement à aller faire la bagarre justement avec Wero, sachant qu'elle n'a potentiellement pas les moyens de le faire, ça peut être intéressant pour une Anaïs Bourgoin. Et donc, il faut quand même le prendre en considération.
1: Et on rappelle, Teddy, Léna, que c'est une finale assez particulière parce qu'elles sont 10. Elles sont 10 en finale.
5: Ouais, elles sont 10, donc il y a aussi un risque de chute.
4: Oui, parce que Audrey Véro, attention, la Suissesse, comme elle a été repêchée, tout comme la Lituanienne Gabidja Galvidit, eh bien, toutes les deux sont dans le même couloir au début, donc dans le couloir 9. Et donc, il y a attention parce que là, ça veut dire que quand on est deux, on a un petit peu moins de place pour les bras, pour les jambes. Donc, il va falloir faire très, très attention au contact.
1: On va suivre cette finale du 800 mètres, la plus belle finale de ces championnats d'Europe d'athlétisme, avec une densité incroyable et deux Françaises donc au départ. Léna Marjac, Teddy Tomko, c'est parti.
5: C'est parti.
4: C'est parti à l'instant. C'est parti à l'instant pour ce 800 mètres. 2 tours de piste, 3 femmes, 3 grandes favorites. Et attention Teddy, avec nos Françaises, Anaïs Bourgoin qui pourrait aller chercher une médaille ce soir, mais un départ un petit peu timide d'Anaïs Bourgoin.
5: Ouais, un petit peu timide. Je pense qu'elle va jouer la stratégie, elle va jouer vraiment tactique en fait. Je pense que c'est sa stratégie, pardon, et de justement envoyer sur un gros dernier 150 mètres, un gros dernier 100 mètres. Mais pour le moment, voilà, elle se place tranquillement.
4: Et on l'a vu, hein, Audrey Véro, la Suissesse, voilà. Hein, qui vient se mettre aux avant-postes déjà dès le début de ce 800 mètres. On est dans le premier virage de ce tour de piste, de ce premier tour de piste avec deux femmes en tête, Audrey Véro et Kelly Hodgkinson, Teddy.
5: Oui, assez. Véro repasse devant, c'est bien ce que je pensais parce que ça m'aurait étonné par rapport à l'incident d'hier qu'elle accepte en fait de rester avec les autres.
4: Allez, donc, Audrey Véro au premier 400 mètres qui va passer donc la ligne en premier derrière Kelly Hodgkinson. Femke Boll évidemment n'est pas très loin, il y a une autre Anglaise qui est en quatrième position. On va regarder un œil sur nos Françaises puisque Anaïs Bourgoin est un petit peu distancée. Ça y est, les 4 femmes partent devant, Audrey Véro, Kelly Hodgkinson et notamment Femke Boll, Teddy.
5: Ah oui, façon Véro, on savait qu'elle partirait fort. Maintenant l'Anglaise a l'air de tenir assez fort, mais on se rendra compte en fait de tout sur la fin, sur les derniers mètres. Mais pour le moment, en fait, on a trois filles qui sont très, très, très, très bien. Et elles ont même déjà largué la deuxième anglaise.
4: Dans le dernier 200 mètres, énorme combat entre donc la Suissesse Audrey Véro et l'anglaise Kelly Hopkinson. Si je ne sais pas si vous entendez le public, mais le stade est plein et ça arrête pas de crier. Ça encourage tout le monde. Audrey Véro, la Suissesse, qui a quelques petits centimètres d'avance sur Kelly Hopkinson.
5: Hopkinson qui est en train de remonter. Attention,
4: combat entre les deux.
5: Ce sera insuffisant.
4: Audrey Véro va venir s'imposer sur ce 800 mètres. Audrey Véro, Kelly Hopkinson et donc Femke Bol, la troisième, qui vient compléter le podium. On les attendait, les trois favorites Teddy sont là.
5: Complètement. Elles ont agi en patronne depuis les séries. J'avais une discussion justement avec Youssef Benzema, qui est un athlète justement de Bruno Gagère et de René Lamotte. Et je lui disais, en fait, la force justement de ces trois filles, c'est qu'elles ont maîtrisé leur série et elles n'ont pas gâché d'énergie. En fait, il n'y a pas eu de résidus, non importants, en fait, tout simplement. Alors que quand on regarde un peu la course, la série de René Lamotte et la série d'Anaïs Bourgoin, elles ont fait quelques petites fautes. Et justement, dans des courses, dans un championnat à trois tours, sur une discipline qui est aussi éprouvante, on peut le payer justement lors de la finale. Et on le voit justement, Anaïs qui en a fait les frais aujourd'hui, puisqu'elle a complètement explosé lors de sa course.
4: Et oui, nos Françaises qui terminent justement 9e pour Anaïs Bourgoin, 10e pour Clara Lieberman.
16: Tiens, justement, malheureusement pour les Françaises, la victoire d'Audrey Véro pour ce 800 mètres. Donc, hyper dense la médaille d'or pour la Suissesse. Tiens, au micro RMC, on a Mélina Robert-Michon qui est avec nous. Salut Mélina.
17: Salut.
16: On est ravis de t'avoir, Mélina. 9e championnat d'Europe avec toi, quand même, c'est exceptionnel à 47 ans. Tu étais encore en lice pour cette finale. Quelles ont été tes sensations sur cette finale du lancer de disque?
17: Beaucoup de déception forcément d'être aussi proche de la 8e place et d'avoir droit à 3 essais supplémentaires. Clairement, je me sentais bien sur le premier essai, je sentais qu'il y avait vraiment de la marge. Après, je me suis enflammée, j'ai pas réussi à jouer un peu ma partition en lancer. C'est vraiment question de rythme et là j'étais pas dedans et il y a beaucoup de frustration parce que vraiment je me suis pas exprimée sur cette finale et c'est décevant parce que je sais qu'il y avait de la marge et des places devant à aller chercher, donc c'est dur là.
16: Léna Marjac, une question pour Mélina.
4: Oui Mélina, comme tu le dis, tu n'as pas réussi à t'exprimer sur cette finale, comment t'expliques cela? Est-ce que ce sont potentiellement les conditions? Est-ce qu'il y avait un petit peu de pression? Qu'est-ce qui s'est passé potentiellement dans la tête ce soir?
17: Non, clairement les conditions c'est pas ça, hein. On a toutes les mêmes, mais des fois on se sent bien et il y a beaucoup d'envie et c'est ce que j'ai eu du mal à gérer. Je pense qu'il y a longtemps que je m'étais pas sentie aussi bien avec autant de cannes et il y avait beaucoup d'anticipation, beaucoup de vitesse, ça partait un peu dans tous les sens. C'est vrai qu'on dit t'as de l'expérience, tu sais lancer, mais là j'ai vraiment pas su gérer tout ça et ouais, ça reflète pas tout ce que j'ai pu faire à l'entraînement, tout le travail que j'ai pu faire toute l'année, donc. Pour l'instant, c'est beaucoup de frustration, surtout que ça se joue à, je crois que c'est 30 cm pour rentrer dans les 8 et du coup avoir 3 essais de plus pour pouvoir mieux m'exprimer. Donc c'est quand on passe à côté comme ça, c'est difficile des fois à analyser à chaud comme ça, mais en tout cas, j'ai pas bien géré ma finale.
4: Et la suite pour toi, Mélina, parce que là, c'était des 9e championnats d'Europe. Tu parles de cette frustration. C'est quoi? C'est un petit coup aussi derrière la tête ce soir pour la suite, pour se relever derrière ça ou pas?
17: De toute façon, de ne pas réussir un championnat, c'est toujours un coup derrière la tête, surtout quand on sait tout le travail qu'on fait toute l'année et tout l'investissement qu'il y a pour ça. Et de se dire, il faut repartir pour une prépa complète. Donc c'est dur, mais je pense que j'en ai vu d'autres. J'ai toujours... sur rebondir par rapport à ça. Après c'est frustrant parce que ça implique aussi pas mal de choses sur les aides, ça va forcément impacter la préparation de la saison prochaine. Donc c'est pour l'instant c'est ça qui est le plus dur parce que moi je sais ce dont j'ai besoin pour me préparer, pour être performante, et j'espère que je pourrai mettre tout ça en place la saison prochaine. Mais en tout cas aujourd'hui c'était dur.
16: Merci Mélina Robert-Michon d'avoir été avec nous sur RMC. 9e championnat d'Europe tout de même, cette finale qui s'est pas passée comme prévu, mais tu pourras repartir plus forte évidemment. Mélina, merci d'avoir été avec nous dans l'intégrale sport. On a vécu cette finale du 800 mètres donc avec le titre d'Audrey Véro. On peut entériner le score également entre Laval et Nantes. David Philippot.
7: Oh, le ciel est tombé, je l'ai dit tout à l'heure, sur la tête des Nantais qui s'inclinent après avoir perdu en match d'ouverture contre le Red Star à la Beaujoire 1-0. Eh bien, les Nantais ont perdu dans les tout derniers instants de ce match. 2-1. Les Lavallois avaient ouvert le score par Dago à la 18e, égalisation de Guirassy à la 44e. Et là, une énorme erreur de Tati, le jeune défenseur central du FC Nantes, qui perd le ballon, une relance plein axe, Outaillé qui récupère et qui trompe Dupé. 2-1 pour Laval face au FC Nantes. Rien ne va plus pour les hommes de Michel Derzakarian.
16: Merci David Philippot. Donc la victoire de Laval face au FC Nantes. Je vous rappelle les scores en Ligue 2. La victoire de Annecy face à Rodez 2-0. La victoire de Pau à Dijon 1-0. La victoire de Guingamp face à Boulogne 1-0. 0-0 entre Grenoble et Metz. 1-0 pour Montpellier sur la pelouse de Nancy. 0-0 entre le Red Star et Sochaux. 3 buts partout dans ce match incroyable, spectaculaire entre Reims et Dunkerque. Et Saint-Etienne a signé sa deuxième victoire de la saison en deux journées avec une victoire 3-1. Donc voilà pour cette deuxième journée de Ligue 2. Je remercie Léna Marjac et Teddy Tamgo pour nous avoir fait vivre ces championnats d'Europe d'athlétisme cette nouvelle soirée. On se retrouve demain, évidemment, Léna et Teddy.
4: Bien sûr, pour les deux dernières journées. Alors à demain.
16: Gros programme quand même à venir évidemment, parce que bon, Teddy, je te lance comme ça très rapidement, mais il y a le triple saut homme quand même, la finale avec deux Français.
5: Triple saut homme, merci de mentionner. C'est le concours. C'est je pense que c'est le concours de ces championnats. On va avoir un duel. Non, on va avoir vraiment un duel Portugal contre l'Italie. Avec Pichardo pour le Portugal et Andy Diaz pour l'Italie. Andy Diaz qui a réalisé 17,87 m cette saison. Pedro Pablo Pichardo qui n'a sauté qu'une fois et qui a été mesuré à 17,71 m. On a vu leur qualification qui était tout simplement arrogante. On peut s'attendre à de grosses performances et je mettrai une pièce. Bon, je ne pense pas être très objectif parce que c'est mon favori de cœur, parce que c'est mon ami. Mais je mettrai une pièce sur Andy Diaz. Et en fonction des conditions climatiques, peut-être que les 18 mètres pourraient tomber.
16: Ah, ouais, mais t'as été bon. Hein, t'as vu, aujourd'hui, t'as été bon sur le 800. T'avais dit que le record du monde ne tomberait pas. Donc, on va te croire, Teddy Tamgo. On te retrouve demain. Et évidemment, Léna Marjac aussi avec.
4: Et Yoann, on n'oublie pas demain 10 000 mètres avec Jimmy Gressier.
16: Mais bien sûr. Mais oui. 10 000 mètres avec Jimmy Gressier, on espère un titre. Ça a été compliqué pour le 5 000, mais on espère quand même que Jimmy Gressier pourra aller chercher une magnifique médaille d'or. De toute façon, on attend un titre encore pour la délégation française. Merci Léna, merci Teddy, on vous retrouve demain donc pour continuer à vivre ces championnats d'Europe d'athlétisme. Ce sera entre 20h et 22h. Tout de suite, c'est l'after autour de Karine Galli avec Maxime Chano et Elton Moukolo. Restez bien sur RMC.
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6: On est ensemble sur RMC en direct jusqu'à minuit. Le programme de la soirée, le débrief de la deuxième journée de Ligue 2. Saint-Etienne qui rit, Nantes qui pleure. On va parler également du trophée des champions. On a J-2 du PSG face à Lens. Marseille qui s'incline contre l'Atlético. Les supporters qui prennent une nouvelle fois en grippe Balerdi.

0: Non, franchement, je ne veux pas finir aux urgences. Vraiment, je laisse ça aux courageux ou aux fondus, je ne sais pas. Mais en tout cas, non, même pas un orteil, j'y mettrai. Donc, franchement, il fait extrêmement chaud et on attend que ça s'arrête. Elton nous a annoncé des bonnes nouvelles. Il y a un club qui a très, très chaud, c'est Nantes, messieurs. Catastrophe, les Nantais battus après deux journées. Il y a zéro point pour les Nantais. Ça avait mal commencé la semaine dernière face au Red Star. Et là, le scénario catastrophe, défaite 2-1 face à Laval. Et le but a été marqué dans les ultimes secondes pour les Tangos. Du côté de Saint-Etienne, tout va bien. Yann Catro, c'est la rigolade. 3-1, victoire des Verts face à Clermont. Saint-Etienne qui est en tête du classement. Annecy également compte 6 points. 2-0 face à Rodez. Guingamp qui retrouve des couleurs. Première victoire depuis le 13 mars, messieurs. 1-0 face à Boulogne-sur-Mer. Pau qui gagne 1-0 à Dijon. 0-0 entre Grenoble et Metz. Il y a eu également la victoire de Montpellier sur la pelouse de Nancy. Pas de but entre le Red Star et Sochaux. Et un match spectaculaire entre Reims et Dunkerque. 3-3. Nicolas Uzay qui doit avoir quelques migraines parce que Reims menait. Et finalement, il y a eu un pénalty à la 97e pour Thomas Robinet, le Dunkerquois. Et Dunkerque donc qui arrache le match nul. Reims qui avait été réduit à 10. Mais en tout cas, les Rémois doivent l'avoir mauvaise. Messieurs, c'est évident, on va parler en priorité des deux monstres du championnat de France. Saint-Etienne, tout va bien. Et Nantes, c'est la catastrophe. Début de Michel Derzakarian, très compliqué.
1: Tout est une question de dynamique. Tu commences par Nantes qui n'arrive pas à stopper l'hémorragie qui a eu depuis le début de l'année 2026 entre sa descente et sa nouvelle réalité. Parce qu'il faut parler de réalité, celle de la Ligue 2, où ça va être l'une des équipes attendues, si ce n'est l'équipe la plus attendue à partir du moment où elle est descendue de la Ligue 1. Et là, forcément, bah, là, de défaite, ça commence à faire désordre pour une équipe qui a l'ambition de remonter rapidement. Et donc, il va falloir justement stopper cette hémorragie au plus vite.
2: Ouais, deux clubs qui sont aux antipodes du classement en Ligue 2. Elton l'a bien résumé. On avait parlé de Saint-Etienne il y a quelques jours en disant que c'était un peu le mastodonte de cette Ligue 2 par rapport au budget, par rapport aux joueurs. Et ils sont arrivés par exemple à garder un joueur comme Cardona, des joueurs comme Bernauer d'ailleurs, qui est un très très bon défenseur central que j'aime beaucoup. Et derrière, bah, évidemment, ça fonctionne bien. T'as un public qui est incroyable et ça fait quelques années qu'on dit déjà que Saint-Etienne devrait retrouver la Ligue 1. Est-ce que ça sera la bonne année? Je sais pas. En tout cas, ça risque d'être compliqué pour le FC Nantes. Et le paradoxe avec le FC Nantes, c'est qu'ils ont quand même gardé pas mal de joueurs qui normalement avaient le niveau, en tout cas pour jouer en Ligue 1. Alors je sais pas si on peut appeler ça avoir le niveau parce qu'ils sont descendus, mais en tout cas quand je vois le petit Hilal Tati par exemple qui était une valeur sûre l'année dernière, bon, qui fait l'erreur d'ailleurs sur le deuxième but là avec cette passe dans l'axe là qui permet à Laval de marquer ce deuxième but. Guirassy, j'avais parlé d'Ibrahima Sissoko, pardon, Johan Le Penon, enfin tu vois il y a quand même un groupe de joueurs qui a quand même un vécu.
1: Ça peut jouer le samedi en multiplex Ligue 1.
2: Voilà, ouais, bah, évidemment de toute façon Nantes ça peut être qu'au multiplex en Ligue 1, mais en tout cas qui a un vécu Ligue 1. On pensait que garder justement ces valeurs sûres, même si ça reste des jeunes joueurs, c'était peut-être un gage de réussite pour remonter en Ligue 1. Et puis surtout, tu récupères Derzakarian, l'entraîneur qui a quand même l'expérience déjà du club, parce que c'est pas facile d'être entraîneur du FC Nantes. On sait un peu comment c'est géré de ce côté-là, et surtout un entraîneur qui connaît bien la Ligue 2.
0: Donc, et voilà. Les montées, c'est lui qui les a fait monter deux fois.
2: Écoute, on est qu'au début du championnat. Elton l'a dit, je pense que Nantes a pris un gros coup sur la tête l'année dernière avec cette descente, avec cette saison cauchemardesque. Voilà, va pas falloir qu'il traîne trop parce que le train va vite partir et c'est vrai que là en étant dernier de Ligue 2, ça fait tâche. Ça
1: et
2: fait
1: attention, tâche pour c'est le piège pour moi parce qu'on a parlé de Nantes et sa réalité Ligue 1. Là, il va falloir qu'ils apprennent ou plutôt qu'ils réapprennent à redevenir une équipe de Ligue 2. Parce que là, c'est davantage de combat, c'est l'étiquette de l'équipe à battre, entre guillemets. Et donc forcément, il faut oublier notamment cette réalité Ligue 1 et se battre notamment comme une équipe de Ligue 2.
2: Ouais, avec du côté de Laval, juste un petit aparté, parce que c'était Laval-Nantes, le retour de Francis Coquelin.
0: Oui, voilà. Et le pauvre, malheureusement, ouais. D'ailleurs, il est sorti sur blessure, exactement. Sur civière. On rappelle qu'il y a eu un choc entre Coquelin et Younoussa. Les deux joueurs ont été évacués. Le match a été interrompu pendant 8 minutes et on espère avoir des bonnes nouvelles. Du côté de Coquelin, on nous dit qu'il est parti en ambulance et qu'il était conscient mais marqué au visage. Et à la mi-temps, Younoussa, lui, était encore présent au stade et pris en charge par les soigneurs. On va accueillir Alexandre, supporter nantais au 32-16 sur RMC. Bonsoir Alex.
3: Bonsoir à tous.
1: Comment bonsoir Alexandre.
0: Nous, ça va très bien.
1: Et toi plutôt.
0: On va bien mieux que le FC Nantes.
3: Content de t'avoir à l'antenne. Franchement, il y a un an de ça, jour pour jour, t'avais dit que t'en descendrais en Ligue 2 et t'as eu raison.
1: C'est ça.
3: On l'a eu au téléphone après un match. Exactement.
1: Tu t'es tombé dessus après un match. Les précurseurs, ils n'ont pas toujours raison tout de suite.

0: Et là, ce soir, je vois le match et je me dis, mais en fait, c'est simple. Tout ce qu'il ne faut pas faire, vous regardez Nantes, et ils le font très très bien. Reprendre un entraîneur qui n'a absolument plus de niveau pour entraîner une nouvelle génération qui est totalement incontrôlable, on le prend.
1: Alors toi, après deux journées, c'est acté, Der Zakarian, c'est une mauvaise idée.
0: Ah oui, mais oui, pourquoi totalement. Pourquoi? Mais parce que déjà, de un, personne ne le voulait. Voilà. Pour de deux, il peut revenir trois fois, c'est non, ça peut plus marcher. Il est déjà en conflit, déjà, la base avec la direction. On fait 35 millions de ventes cet été pour recruter des joueurs qui sont pas fou à la base. Der Zakarian, c'est un entraîneur qui aime des mecs solides de plus de 30 ans, des grands gaillards. On se rend compte que techniquement, ça ne marche pas. Le premier match, c'est la défaite de Der Zakarian. Tactiquement, on a été mauvais à domicile contre le Red Star. Il n'y a rien qui fonctionne. Il n'y a absolument plus rien qui fonctionne dans ce club. C'est normal qu'on ait perdu nos deux premiers matchs. On a fait 35 millions de ventes. Attends, je vais continuer.
1: Mais continue, mais après je vais te raconter quand même, Alexandre. On est
0: passé devant la DNCG. On nous a dit, c'est bon, Nantes, les feux sont au vert. Vous avez dit, pas besoin de vendre. On a vendu pour 35 millions. C'est normal que Kevin soit parti. On vend, on ne recrute rien. Il y a rien qui est mis en place pour recruter l'après les ventes. Il y a rien. Ça fait 10 ans que ça dure. On a une direction qui est là.
1: Alex, je comprends ton désarroi, mais j'ai une question quand même. Le deuxième but, c'est une énorme boulette de Tati qui rate complètement sa passe et qui la donne. C'est une offrande pour Laval. Là, Michel Der Zakarian, qu'est-ce que tu veux qu'il fasse quand il est sur son banc, à part s'arracher les derniers cheveux qui lui restent?
2: Enfin, ça reste une. C'est pas une péripétie, mais ça reste un fait isolé.
1: Non, mais le 2-1, c'est à l'ultime seconde du match, une offrande. Je veux dire, Der Zakarian, là, il y est pour rien. Le pauvre Tati, il est fautif.
0: Karine, tu as entièrement raison. Mais Tati, on s'en rend bien compte que ça fait un an que Tati est le joueur, même s'il a 17-18 ans, il nous coûte un but par match. Mm-hmm. Même quand il était en Ligue 1.
3: Mais rappelle-toi, je te l'avais dit l'année dernière, Alex. Tu t'en souviens ou pas, quand j'avais justement mis en avant la pauvreté technique d'Awaziem et de Tilal Tati, qui sont deux très bons défenseurs, en tout cas deux bons défenseurs, mais qui n'étaient pas en mesure de pouvoir ressortir le ballon derrière.
2: Davantage
3: en
2: potentiel.
3: En tout cas, de pouvoir ressortir le ballon de derrière avec un Castro, rappelez-vous, hein, qui aimait justement jouer depuis son propre camp. Donc en fait, c'était ça. Je pense que le casting des joueurs qui avaient été recrutés pour le FC Nantes l'année dernière n'était juste pas cohérent par rapport au style de jeu que Castro voulait donner. Quand ils ont dégagé Castro, ils ont pris Cantari, c'était complètement différent. C'est un entraîneur qui misait absolument plus sur le jeu vertical. Ça n'a pas fonctionné non plus. Donc aujourd'hui, en fait, c'est aussi la direction, c'est aussi la manière dont tu as recruté tes joueurs. Et là, pour revenir à cette saison-là, alors je l'ai dit, c'est très intelligent de pouvoir garder des joueurs qui ont une expérience de Ligue 1, mais Elton l'a aussi dit très, très justement, c'est qu'aujourd'hui, la Ligue 1 et la Ligue 2, c'est différent. T'as besoin d'expérience en Ligue 2. Et finalement, t'as gardé que des joueurs de potentiel pour pouvoir remonter dans un championnat où, tu l'as vu sur les dernières années, à part Toulouse, quand ils sont remontés très facilement, c'est un championnat de vieux briscards. C'est un championnat qui fait de l'expérience.
0: T'as raison, Maxime, je te contredis pas. T'as eu raison il y a un an. Aujourd'hui, je te contredis plus. Je suis d'accord avec toi. Mais comment se fait-il qu'aujourd'hui, tactiquement, il n'y a rien qui est proposé? On est une équipe qui a un plus gros budget que Laval. On se fait bouffer. À domicile, on a eu 25% de possession contre le Red Star. À domicile, contre le Red Star.
1: C'était très fort, la semaine dernière.
3: Sûr, après, c'est un premier match. Tu ne sais jamais un premier match comment l'équipe est prête. Mais oui, bien sûr. Après, Der Zakarian, tu l'as dit. Est-ce qu'il n'est pas déconnecté? Je pense que son dernier passage à Montpellier a été catastrophique. Hein, ça a quand même laissé des séquelles, notamment ce qui s'est passé avec Mamadou Sakho. C'est vrai que tu parlais de gestion de joueurs. Je ne sais pas si Der Zakarian est en mesure de pouvoir gérer les jeunes joueurs, la nouvelle génération.
0: Il n'est pas en mesure de gérer.
3: Et ça, je te rejoins.
1: Arrêtez avec vos avis définitifs sur les entraîneurs qui ne peuvent plus.
3: Non, mais c'est
1: il y a quelques mois, on disait Comboiré, il n'a rien à faire en Ligue 1 et il a fait des merveilles.
3: Tu l'as vu, Claude Puel à Nice, il n'a pas mis. Excuse-moi, Alex, Claude Puel à Nice était dépassé. Ali Lodzic à Nantes était dépassé. Il y a une réalité, je suis d'accord avec toi.
1: Et Antoine Comboiré, il n'était pas dépassé par l'UFC.
3: Écoute, peut-être qu'il y avait des joueurs un peu plus intelligents.
0: Il n'a pas répondu à ce qu'il a dit. C'est terminé, il faut arrêter avec les vieux briscards de Ligue 1. Les Puel, les Comboiré, les Der Zakarian, C'est terminé.
1: Ah bah donc toi tu décides non, de qui à la retraite ou pas, Alexandre?
3: Non mais il a raison, il a raison. C'est vrai,
2: Alexandre. Faut être, je t'ai écouté attentivement, mais c'est plus global. C'est qu'aujourd'hui Nantes n'a pas encore la boussole. Nantes n'a pas la boussole pour attaquer cette saison de Ligue 2, parce que tu voilà, tu dois digérer une descente de Ligue 1 et attaquer et la boussole. Je parle de la direction, je parle du staff, et je parle des joueurs. Tout ça doit se mettre en place parce que là, dans quelques minutes, on va parler de Saint-Etienne qui est précisément passé par là.
3: Parce que Saint-Etienne, ils ont des saisons, ils ont des échecs, et je pense qu'ils ont justement utilisé des échecs.
2: Ce qui manque à Nantes, à la différence de Saint-Etienne, c'est des cicatrices de la Ligue 2. Ils les ont pas encore.
0: Alors, juste avec une boussole, comment se fait-il que si on avait juste une boussole, qu'on ait 25% de possession de ballon à domicile contre le Red Star?
2: Ça, je suis d'accord avec toi, oui.
0: On a une boussole. Bonjour, allô, la boussole, elle est là. Ah, on a 25% contre le Red Star. Alors, en ayant fait 35 millions de ventes, des mecs comme Leroux qui étaient réclamés à Monaco l'année dernière à 20 millions d'euros, qui est sur la touche, des mecs comme Le Penon qui vont peut-être partir à Nice, qui sont sur le banc de touche pour le premier match, vous trouvez ça normal? On va recruter un gardien Dupé qui a pas le niveau, pour moi, Ligue 2.
1: Enfin, Dupé, très... c'est un enfant de la maison, ouais, là, non, t'exagères.
0: Oui, oh, oui, il est mignon, oui, il est mignon, il est gentil. Ok, il est gentil, il est mignon. Super.
1: Non, mais alors, pour toi, Dupé, il a pas le niveau Ligue 2.
0: Mais Dupé n'a pas de niveau Ligue 2 comme Lopez n'a pas de niveau Ligue 1 l'année dernière.
2: En fait, je te posais une question. Qui a le niveau Nantes, en fait? On va commencer.
3: Par contre, Alex, où est-ce que tu peux peut-être porter, montrer des doutes? C'est sur Ganago aussi, l'attaquant du FC Nantes qui est passé par la MLS du côté New England, qui a pas mis un pied devant l'autre en MLS, qui est revenu en Ligue 1 l'année dernière, ça a pas fonctionné, ça a pas l'air d'être mieux cette saison. Voilà, non, je suis d'accord avec toi. Donc c'est pour ça qu'il.
0: Mais Maxime, comment se fait-il que le directeur technique, l'entraîneur, ne se disent pas à un moment, ce mec-là, il n'a pas forcément le niveau, il faudrait peut-être...
3: Et en fait, elle est là, la problématique.
0: Recruter un mec à 2-3 millions.
3: La problématique, c'est le directeur sportif, c'est la manière de recruter tes joueurs et ton entraîneur, parce que je suis d'accord avec Der Zakarian, qui est justement un mec qui connaît la Ligue 2, mais est-ce qu'il n'est peut-être pas dépassé?
1: Et donc, vous voulez
3: transition, pour faire la transition avec Saint-Etienne, aujourd'hui, Saint-Etienne, avec un jeune entraîneur, 4-0, bah, écoute, peut-être que ça va fonctionner, parce qu'aujourd'hui, c'est un peu plus visionnaire, c'est un mec qui est un peu plus justement capable de pouvoir s'adapter au football moderne. Et c'est vrai que des anciens, Ali Lodzic, Puel, et c'est peut-être le cas de Zakarian, et bien pour moi c'est dépassé. Ça fait longtemps que je me bats contre faire du neuf avec du réchauffé. Pour moi, c'est juste pas possible.
1: Karim, Alexandre, toi tu aurais voulu Karim Ziani, c'est ça que tu dis?
0: Mais bien sûr. Non, pas Karim Ziani, Stéphane Ziani.
1: Ah, Stéphane Ziani. C'est qui Karim Ziani?
3: C'est un joueur.
2: Stéphane
0: Ziani, qui a été un attaquant du FC Nantes, quand il est au 19. Putain, mais laissez-lui sa chance. Alors là, il était en concurrence avec Aristouille à l'époque. C'est soit lui, soit Aristouille. Laissez la chance à Ziani. Qu'est-ce qu'on va s'embêter avec Der Zakarian?
2: Non, mais Alexandre, j'aime bien cette histoire, mais en même temps, je parle d'un club. Bah, on a essayé Aristouille, on a essayé Castro, notamment nous, du projet football jeune, où on allait leur donner de la confiance.
1: Oui, Ahmed Kantari, il n'est pas vieux non plus.
2: Kantari. Il y a un dénominateur commun.
3: CV, Kantari,
2: En fait, c'est un dénominateur commun. On a tout essayé. Et je ne te parle pas de l'émission de Laurent Ruquier. Et ça ne marche pas à Nantes.
3: Non, le dénominateur c'est parce qu'ils font des paris. Les paris ne fonctionnent pas. Et
2: c'est précisément ce que je te dis.
3: Et puis derrière, ils essaient de refaire du neuf avec du réchauffé, avec un Der Zakarian. Mais voilà, et qui est peut-être dépassé, tout simplement.
0: Ils font 35 millions de ventes.
2: Mais c'est pas fini,
3: Ouais, mais bon, tu sais très bien que c'est aussi la dynamique un petit peu du football professionnel en France. Les clubs ont besoin de ventes, quitte à mis tellement d'argent, qui s'est dit que peut-être c'était aussi le moment de surfer, entre guillemets, sur tes valeurs marchandes. À Blin, notamment, je me mets à la place aussi du propriétaire, mais c'est malheureux. Mais ce qu'il y a de mieux pour le FC Nantes, mais ça fait X et X années qu'on dit, c'est que quitte à laisse le club. Pour l'instant, il a rien à gagner à le laisser maintenant en Ligue 2.
0: Ah, mais ça, c'est qu'il devrait faire. Et qui vendent les plus grosses valeurs marchandes, c'est normal. C'est de la Ligue 1, même la Ligue 2. On peut pas garder des joueurs qui ont une forte valeur marchande. C'est pour tout le monde pareil. C'est le coup d'aujourd'hui. Mais par contre, qu'on n'arrive pas à avancer en étant un club qui descend en Ligue 2, qui perd contre le Red Star et Laval avec 25% de possession à domicile contre le Red Star en première mi-temps, n'est pas normal.
3: Mais là où je te rejoins,
0: qu'on fasse du réchauffé avec Dupé, avec Der Zakarian, c'est pas normal. Ouais, c'est que les mecs n'aient pas pris les devants auparavant. C'est pas normal.
3: Et c'est quand même très triste, parce que quand tu vois le club, quand tu vois les infrastructures, le stade, les supporters, honnêtement, c'est un scandale. C'est un scandale.
0: Oui,
3: c'est
0: un scandale.
3: Il y a un potentiel à Nantes qui est incroyable. Et ils sont en train de creuser leur tombe année après année, saison après saison. Et je me mets à la place des supporters. Moi, je trouve que c'est scandaleux.
0: J'ai 35 ans. Vous imaginez, je suis un vieux con. J'ai 35 ans. Ça y est, j'emmène mon fils de 7 ans au stade. Je l'ai emmené l'année dernière 6 fois au stade. Pour voir quoi? Pour voir quoi? Quand mon père il m'emmenait au stade dans les années, au début des années 2000, je voyais quelque chose. Je voulais mettre mon fils voir au stade. Pourquoi? Pour voir des défaites. Il est content quand il y a un but, mais il sait pas ce qui se passe à la fin du match. C'est nul! C'est nul! Franchement, et encore une fois, excusez-moi, je me permets, je suis à l'antenne, je vais le dire.
2: Vas-y,
0: on a fait la finale de France-Nantes-Nice. J'étais dans un bar à Nantes. Nantes est blindé de supporters. Il y a moyen de faire quelque chose de dingue à Nantes. On a un engouement qui est totalement dingue à Nantes. Il suffit de peu pour que les supporters apportent beaucoup. Quand je vois déjà ce que la Tribune Loire peut apporter avec cette équipe de bras cassés et cette direction de bras cassés, vous imaginez, même vous, quand on voit ce qui se passe à la Tribune Loire est là pour le club, pour qui? Les mecs, ils chantent, ils se défoncent. Cette année, on a 10 000 abonnements. La Tribune Loire, elle est complète. Vous imaginez,
1: oui,
0: elle
1: Alexandre.
0: Est complète en Ligue 2. Et qu'est-ce que les mecs nous proposent? Qu'est-ce que la direction nous propose? De la merde.
1: Alexandre, calme-toi.
2: Alexandre,
1: je comprends ton désarroi.
2: Ton intervention est extraordinaire.
3: Merci, Alex.
0: Moi,
3: merci.
0: J'ai pas pris d'abonnement. Je vous imagine, pour les mecs, ils tapent un abonnement, ils tapent des déplacements à l'extérieur. Le parkage à Laval, il était blindé à Laval. Et on leur propose ça. On leur propose ça, vous trouvez ça normal, vous?
1: Alexandre, non. On a bien compris que ce vendredi 14 août, t'en avais gros sur la patate et on comprend évidemment ton désarroi avec cette défaite.
3: Sinon,
1: 2-0.
3: J'ai une solution.
1: Alexandre,
3: avec...
1: merci beaucoup d'avoir été avec nous ce soir.
0: Je vous embrasse tous.
2: Salut, okay.
1: Merci d'avoir été avec nous. Courage. On sent que tu vas devoir digérer tout ça, cette intersaison compliquée et ces deux défaites. On rappelle que lors de la troisième journée, ça sera un match face à Grenoble. Dans quelques instants, on dira un petit mot de Saint-Etienne parce qu'il y a des supporters qui souffrent et il y a des supporters qui sont en train de retrouver le sourire. C'est les supporters des Verts. Donc, supporters de Saint-Etienne, on vous attend au 32-16 pour parler de cette deuxième victoire. 6 points en deux journées pour la nouvelle équipe de Yann Catrois. Tout de suite sur RMC.
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1: 23h20, on est en direct dans le studio Roland Courbis avec Maxime Chano, avec Elton Mokolo, avec vous sur le WhatsApp RMC 06 12 424 424, mais aussi au 32-16, on vous attend. Et Jeff qui dit merci Alexandre. Alexandre, c'était notre auditeur précédent.
2: Fantastique. Il a donné le temps d'émission. Là.
1: Amoureux du FC Nantes et qui nous dit Alexandre, moi j'ai pris l'abonnement et j'ai même acheté un maillot. Eh bien, Jeff, courage.
3: Bravo, on est avec toi.
1: Et on sait qu'évidemment, il y a un public magnifique du côté du FC Nantes, mais malheureusement les saisons sont galères depuis un moment. On va parler d'un club qui a retrouvé le sourire, je vous le disais, c'est Saint-Etienne. Saint-Etienne qui a raté la montée l'an dernier, qui a changé des choses. Yann Catrois est arrivé, un jeune entraîneur pour faire plaisir à Maxime. Et donc, deux victoires en deux matchs ce soir. C'est Clermont qui a fait les frais de la furia stéphanoise. Victoire 3-1. Cardona, Ballot et Brum sont les buteurs de Saint-Etienne. Brum, c'est déjà le petit tube après deux matchs décisifs, buteur lors des deux rencontres. Là, on a l'impression que c'est une bonne pioche. Ah,
3: surtout le petit chouchou de Kevin Diaz, hein, lui qui arrive de Go Ahead Eagles. J'espère que je l'ai bien dit.
2: C'est très
3: avec
2: bien,
3: l'accent
2: c'est très,
3: hein,
2: très bien.
3: Directement depuis la Hollande, comme quoi, hein, y a des paris peuvent fonctionner quand tu as une bonne cellule de recrutement et que tu travailles bien. Et c'est le cas de Saint-Etienne, hein, qui trouve toujours des petits joueurs sympas. Et moi, je l'ai dit un peu plus tôt. Moi, j'ai aimé le fait aussi qu'ils aient gardé quand même leur cas, notamment Cardona, que j'aime beaucoup, bon, qui aurait peut-être pu avoir une meilleure carrière. C'est vrai qu'à l'époque, je me souviens, en Cercle de Bruges, quand il était prêté par Monaco, il a fait une très belle saison. Je pensais vraiment qu'il allait faire une grande carrière. Bon, écoute, il a un petit peu plafonné. Pour l'instant, c'est de bon augure pour Saint-Etienne, puisqu'il a bien débuté. Ils ont toujours Stassin qui n'est pas parti. Il me semble qu'il est sur le point de quitter Saint-Etienne pour Hull City. Donc voilà, ils ont gardé le Cardinal et Bernauer, deux très bons défenseurs aussi. Donc voilà, après, on connaît Saint-Etienne, hein. Chaque année, on les met favoris et chaque année, ils ont un trou d'air. Ça a été le cas l'année dernière avant l'arrivée de Montagnier. Donc, voilà, mais c'est clair que sur ce match-là, ils ont roulé sur Clermont parce qu'ils gagnaient 3-0, hein, Clermont a réduit le score.
1: Et d'ailleurs, sur la faute qui a amené le but de Clermont, il n'était pas content du tout, on l'a vu, hein, Yann Catrou, parce qu'il voulait effectivement chercher ce clean sheet, mais il y a eu une faute un petit peu grossière.
3: Et puis, pour revenir et juste terminer par rapport à Saint-Etienne et les bons plans, les bons paris, entre guillemets, l'arrivée de Catrou, un jeune entraîneur qui a été l'assistant d'Espirito à Tottenham. Je sais qu'il a aussi été l'assistant de Benitez à Valence. Donc, tu vois, c'est quand même un entraîneur qui arrive avec un CV. Alors, être entraîneur assistant et être entraîneur principal, c'est deux métiers différents. Mais pour l'instant, il est en train de nous montrer qu'il peut réussir le pari et faire remonter Saint-Etienne en Ligue 1, qui, alors, ne mérite pas forcément d'être en Ligue 1. Mais quand tu vois un petit peu le club, on a parlé de Nantes, c'est pareil. Saint-Etienne, moi, j'ai joué à Geoffroy Guichard. C'est exceptionnel. L'ambiance, les supporters. Ah, j'ai envie de voir ce club vraiment revenir dans l'élite du football français.
2: De toute façon, on connaît l'enjeu pour Saint-Etienne au-delà de la remontée, c'est d'être la locomotive et d'éviter un trou d'air qui t'éviterait une course sprint sur la fin de saison où tu devras aller chercher l'une des deux premières places pour la montée. Et là, sur les deux premières journées, on est sur une déclaration d'intention. Maintenant, il faut que ça continue comme ça, il faut que ça se perpétue pour que Saint-Etienne puisse être, encore une fois, la locomotive de la Ligue 2 après avoir raté de peu la montée face à l'OGC Nice.
1: Je vous rappelle donc qu'il y a deux équipes qui ont fait le plein après deux journées, c'est Saint-Etienne et Annecy qui comptent 6 points. Et du côté de Nantes, on est tout en bas du classement avec 0 points. Compliqué également pour les Sochaliens qui avaient été battus largement par Saint-Etienne justement la semaine dernière et qui comptent un petit point. On leur souhaite évidemment le meilleur. Messieurs, on va revenir à l'actualité également. Nous sommes à J-2 de PSG-Lens. Ça sera le trophée des champions. Le PSG qui va tenter de remporter son deuxième trophée de la semaine. Et du côté de Lens, eh bien, il y a une nouveauté évidemment. C'est Topmüller, le nouvel entraîneur lensois. Et lui, il était aujourd'hui en conférence de presse et il est très ambitieux. Il veut marquer l'histoire du club vainqueur de la Coupe de France. On écoute l'entraîneur.
8: Je sens le groupe prêt pour le match. Tout le monde a envie d'écrire encore une fois l'histoire pour le club. Je pense que si j'ai des informations correctes, c'est Lens, ils n'ont jamais gagné ce titre. Ça veut dire toutes les joueurs, tout le groupe a vraiment la possibilité de faire encore une grande étape dans l'histoire du club. Mais comme je dis avant, on va jouer contre une top équipe. Mais pour moi, le plus important, il faut montrer qu'on a peur de personne.
1: On a peur de personne. En tout cas, ça va être très compliqué, forcément, face au PSG qui gagne tout. Topmüller qui a également confirmé que Thauvin serait le capitaine, parce qu'il a dit que c'était toujours Sotoka. Mais on sait que Sotoka joue très peu. Donc, celui qui sera titulaire, ça sera Thauvin. Et celui qui aura le brassard dans la majorité des matchs, ça sera Florent Thauvin, qui est arrivé l'an dernier au club et qui s'est parfaitement acclimaté. Est-ce que le RC Lens peut le faire? Ou vous avez du mal à y croire quand on voit que le PSG mange tout, gagne tout?
2: Oui, le RC Lens peut le faire. Moi, j'aime beaucoup cette mentalité assumée décomplexé de Topmüller qui rejoint ce que fait Lens depuis la saison dernière, à savoir qu'ils sont dans la période la plus magique de leur histoire avec cette deuxième place, cette Coupe de France, et que même si Pierre Sage est parti, même s'il y a des joueurs importants comme Sangaré qui sont également partis, ça n'a pas vocation à s'arrêter seulement à la saison 2025-2026, mais de le prolonger sur la saison 2026-2027. Et quoi de mieux que de démarrer par un trophée à Bollard face au PSG? Alors bien évidemment, là on parle encore une fois du plus gros défi du football de club. Ça, il n'y a pas de souci, on l'a évoqué hier quand on parlait du PSG. Mais quand tu t'appelles Lens, quand tu sais qu'on est en début de saison, qu'il y a une fenêtre de tir pour aller chercher un trophée, et ben, tu dois le faire. Et donc, moi, j'aime beaucoup cette idée, cette ambition de Topmüller.
3: Ouais, si tu dois battre le Paris Saint-Germain, c'est peut-être le moment, hein, tu l'as dit, hein, Paris Saint-Germain.
2: Parce que dans 2-3 mois, c'est pas la même histoire.
3: Une fois que la machine est lancée, c'est plus difficile. Ouais. Alors après, tu as juste à regarder le match contre Aston Villa et tu te rends compte que le Paris Saint-Germain est malgré tout prêt, même s'ils n'ont pas surdominé le match. Ils ont quand même été présents face à une belle équipe d'Aston Villa. Est-ce qu'ils peuvent le faire? Moi, j'ai un doute. Hein. Je vais être très honnête avec toi. L'été a été très, très mouvementé côté Lens. Déjà, tu as le départ de leur entraîneur Pierre Sage. Je pense que ça risque d'être compliqué sur la saison qui arrive, même si j'aime beaucoup Topmüller. Alors, moi, je connais bien Dino parce qu'il est passé par Luxembourg, notamment par Dudelange, avant d'aller à Virton en Belgique et puis derrière de faire la carrière qu'il a fait en tant qu'entraîneur. Je pensais sincèrement pas qu'il arriverait jusqu'à ce niveau-là.
2: Très sincèrement, j'étais étonné qu'il atterrisse à Lens.
3: À Lens. Lance, mais même du côté de Francfort, hein, parce que c'est un entraîneur qui a bien fonctionné. C'est un entraîneur qui a vu passer Kitike, Marmouche, Pachot, hein, notamment. Donc, tu vois, c'est un entraîneur qui est en mesure de pouvoir faire évoluer ses joueurs. Donc, il parlait d'ailleurs du petit Antonio, là, Kylian Antonio. Tu vois, je pense qu'avec Gagnou, je pense qu'ils ont une marge de progression. Avec un entraîneur comme Top Moller, ça peut continuer justement à les faire progresser. Maintenant, le match contre le Paris Saint-Germain, quand tu regardes tous les départs, Malangsar qui était important, Gradit qui est toujours parvenu de blessure. En plus de ça, il y a Haute-Saône-et-Loire qui est apparemment blessé. Alors, il a pas voulu trop en dire, Top Moller, si lui ou non,
1: il serait prêt. Il s'entraînait à part cette semaine, parce qu'effectivement, il avait été blessé lors du match.
3: Derrière, tu perds Thomasson. Derrière, tu l'as dit, tu perds Sangaré. Enfin, tu pars quand même tes pièces maîtresses de la saison dernière. Et le Paris Saint-Germain, bah, eux, qu'est-ce qu'ils font? C'est l'inverse, ils se renforcent. Donc, je pense que ça va être compliqué. L'avantage pour les Lensois, en effet, c'est de jouer le match à domicile. On sait que c'est une ambiance toujours un peu spéciale et ça va être une belle fête pour les supporters lensois. Je pense qu'ils le méritent. Après, voilà, il reste des joueurs, notamment Thauvin. D'ailleurs, j'ai beaucoup aimé sa conférence de presse. Je trouve qu'on a enfin un Thauvin qui arrive à maturité. Même, il est très à l'aise devant les
1: caméras.
3: Donc,
1: bonne idée qu'il soit capitaine.
3: C'est le leader. Ouais, suite logique. C'est le leader technique. C'est pareil. Je pensais pas forcément qu'il récupérerait ce niveau, même s'il avait été intéressant du côté de l'Udinese. Mais pour revenir très rapidement à Thauvin, tu sais, moi j'ai toujours le sentiment, je sais pas, il y a un truc qui me dérangeait avec Thauvin, tu sais, très introverti, j'ai l'impression qu'il était mal dans sa peau, ce gamin. Ouais, je te dis la vérité. Et derrière, depuis un certain temps et depuis
1: Thauvin
3: qu'il est rentré,
1: introverti,
3: non, mais je te parle vraiment face aux caméras, très méfiant. Et là, je trouve vraiment qu'il a pris énormément d'assurance. Et d'ailleurs, il le mérite, son brassard de capitaine, parce qu'il a fait une saison exceptionnelle. Je le trouve vraiment, je le trouve bien.
2: Notamment sur les clés tactiques de la rencontre de dimanche. Moi, ça va m'intéresser de voir, pour la première fois en compétition, ce football fait de verticalité, d'intensité à outrance, dans la lignée de ce qu'on peut voir en Bundesliga, transposé du côté de la Ligue 1 avec Lens et face au PSG. Oui. Et moi, j'ai envie de voir qu'est-ce que ça va donner. Lens ne doit pas être dans une approche de soumission, mais dans une approche de conquête. Parce qu'en plus, le PSG a joué en milieu de semaine contre Aston Villa. Donc, encore une fois, il y a un momentum à aller chercher. Et donc, j'ai envie de voir comment Lens va se comporter face au PSG.
3: Après, il y a une chose qui est intéressante, c'est que Pierre Sage a évolué la dernière avec un système de trois défenseurs et puis surtout avec deux pistons. Top Moller du côté de Francfort, c'était plus un 4-2-2-2. Enfin, tu vois, il est joué vraiment avec quatre défenseurs. Donc, à voir ce que ça va donner. Tu gardes Mathieu Udol, qui est quand même plus un piston qu'un arrière-gauche, même si évidemment il peut jouer arrière-gauche, mais c'est vrai qu'il a surperformé ou performé, ça dépend comment on peut voir la chose, parce qu'il a fait une saison exceptionnelle l'année dernière, en étant piston, notamment avec ses centres et notamment avec ses passes décisives. Ils ont récupéré Abdoulhamid aussi de l'AS Roma, qui a fait une belle deuxième partie de saison.
2: Même... C'est l'un des noms de la Ligue 1.
3: Ouais, il était très bon, mais qui est quand même un peu plus un piston. En tout cas, à Lens, il a performé en tant que piston droit. Donc j'attends de voir ce que ça va donner avec Top Moller. Est-ce qu'il va justement refaire descendre ces deux à gauche et à droite, et il va vraiment les repositionner en tant qu'arrière gauche, arrière droit? Parce que attention, c'est deux postes différents entre être piston et arrière latéral. Donc voilà, c'est juste la question que je me pose. Est-ce que Top Moller va s'adapter aux joueurs qu'il a, ou est-ce qu'il va justement mettre en place son schéma préférentiel? Et donc ça voudrait dire que ça va complètement chambouler ce qui avait fonctionné la dernière au Racing Club de Lens. Il va falloir retrouver des automatismes. Il me semble que les trois matchs de préparation de Lens n'ont pas été exceptionnels. Ils doivent gagner contre Bologne, ils doivent faire match nul contre Charleroi et ils doivent perdre contre Sunderland. Ouais. Donc ils c'est quand même pas trois cadors. Donc voilà, on verra, on aura des indications demain, même si encore une fois le Racing Club de Lens risque d'être performant parce qu'il y a une cellule recrutement intéressante. Et pour terminer, on parle souvent de Jean-Louis Leca et des bons coups qu'il fait, le retour de Cuisance, très bon choix, qui a bien fonctionné aussi au Hertha Berlin, et de Thorgan Hazard aussi, le frère d'Eden, formé à Lens d'ailleurs.
1: Moi à l'époque quand je faisais la Ligue 2,
3: formé
1: j'étais
3: à Lens,
1: petit.
3: Et qui a fait une belle saison la dernière en Anderlecht. Donc voilà, chapeau encore à Leca, à voir ce que ça va donner sur une saison, mais il est toujours dans les bons coups et c'est vraiment un précurseur en matière de recrutement, il est très très bon.
1: Lens PSG, ça sera évidemment à 20h45 dimanche soir en direct sur RMC. Dans quelques instants, on va parler de l'Olympique de Marseille. La journée a été mouvementée, un match amical face à l'Atlético de Madrid perdu, Genesio qui dit ses vérités en conférence de presse, Balerdi qui est une nouvelle fois pris en grippe, on en parle dans quelques instants. A tout de suite sur RMC.
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1: 23h33, vous êtes à l'écoute de RMC en direct du studio Roland Courbis avec Elton Moncolo, avec Maxime Chano, avec vous sur le WhatsApp RMC 06 12 424 424 et également on vous attend au 32-16 sur RMC. Fab qui nous dit bonsoir tout le monde, et si on parlait des Girondins comparables au Titanic, sauf que quand il a coulé, au moins il y avait de la musique, je pleure ce soir. Fab, il y aura une grande page Girondin demain parce qu'il y aura notamment notre cher David Glusman qui est amoureux viscéralement des Girondins de Bordeaux, mais évidemment on va donner l'information. Alors rien n'est définitif parce que personne n'arrive à statuer, mais en tout cas le CNOSF veut maintenir l'exclusion de Bordeaux des championnats nationaux. Alors les Girondins sont proches de la liquidation judiciaire, mais il y a encore une possibilité de faire appel. Le club possède 15 jours pour saisir le tribunal administratif, donc on n'a toujours pas de décision définitive. Toutes les informations sur rmcsport.fr bien évidemment. Messieurs, on va parler de l'Olympique de Marseille. Le dernier match amical de l'OM aujourd'hui au Vélodrome, c'était face à l'Atlético de Madrid. Défaite 2-1. Pachao a ouvert le score. Et puis finalement, Mendoza et Martin ont donné la victoire aux Madrilènes. Mais la chose importante, évidemment, c'est qu'il y a plusieurs choses. Vous savez très bien que Højbjerg était le capitaine pendant les matchs amicaux. Cet après-midi, il jouait et il n'avait plus le capitaine. Pourquoi ? Parce que le Danois a refusé de partir à Newcastle. Donc, c'est Timothy Weah qui a retrouvé le brassard de capitaine à son bras. Et c'est une décision que Bruno Genesio déplore. On écoute l'entraîneur marseillais.
14: C'est une décision qui m'a été dictée par la direction du club. Si je veux être complètement franc, et je vais l'être, c'est pas une décision que je partage, mais je suis salarié. Je dois me soumettre à certaines obligations.
1: Messieurs, il y a une situation qui est très compliquée. Marseille doit vendre. Pour Højbjerg, on sait que c'est le plus gros salaire du club et que Marseille avait trouvé une porte de sortie. Finalement, il a refusé. Le joueur est totalement dans son droit. Et là, on sent le désarroi de Bruno Genesio, qui a dit que c'était un joueur qui avait fait une bonne préparation, qui a été plutôt bon d'ailleurs dans les matchs de préparation, mais ça avait été le cas aussi hein, par le passé. Højbjerg a été un peu en mode montagne russe. Et là, il dit clairement, ben voilà, je suis un employé, je dois me soumettre aux décisions de ma direction, même si je ne les partage pas. C'est franc, mais au niveau de l'ambiance, c'est quand même particulier, alors qu'on est à une semaine de la reprise. Et on rappelle également que le pauvre Balerdi a été une nouvelle fois fautif sur l'égalisation de l'Atlético de Madrid, et que derrière ça, à chaque ballon touché, bronca sur l'Argentin. Donc évidemment, pas du tout des bonnes sensations pour essayer de jouer avec un petit peu voilà, de sérénité, de confiance, etc. etc. Qu'est-ce que vous ressortez de cette soirée qui est quand même pas anodine
2: non,
1: pour
2: mais,
1: l'OM
2: Karine, sérieusement, on va encore repartir sur une nouvelle saison. En fait, on va rigoler du côté de l'Olympique de Marseille, enfin rigoler jaune, parce que moi je suis tout à fait, mais je suis d'accord avec Bruno Genesio. Je fais ce soir, il y a 2-1 peut-être sur le terrain, mais en dehors, tu mets un but contre ton camp. Parce que cet été, qu'est-ce qu'on a dit sur Bruno Genesio? Que c'était une top recrue, et moi je continue de le dire, qui était capable justement d'assainir les vestiaires et justement bah, de reconsidérer, enfin, de remettre en selle les joueurs. Et d'ailleurs, qu'est-ce qu'on a dit? Bah, Højbjerg, il a fait plutôt une bonne préparation. C'est une chose, notamment bah, le volet transfert, c'est la réalité d'un club. Mais maintenant, encore une fois, sur le terrain, le champ d'intervention, il est dédié à Bruno Genesio. Le capitana, il est dédié aux vestiaires et à Bruno Genesio. Et là, ce qui se passe, c'est qu'aujourd'hui, mais... on fait de l'interventionnisme et on explique qu'à Bruno Genesio, c'est ça, et c'est ça et rien d'autre. Non, bah moi, sincèrement, du côté de l'Olympique de Marseille, fait, en fait, les anciens dirigeants, les Benatia et tout, ils peuvent rigoler parce qu'en fait, rien ne va changer.
3: Ouais,
2: parce qu'à chaque fois, en fait, on arrive toujours à se tirer une balle dans le pied avant même le premier match contre Strasbourg. On est où? Même sur le symbole qu'est le capitana, où tu dis, Højbjerg, ça va.
3: Non, mais ça, Hilton, je te coupe parce que ça fait partie du jeu. C'est-à-dire que si tu veux dégager ton joueur, et bah, t'as tendance à lui mettre la pression. Tu connais ce qu'on appelle le loft. Et bien, ça arrive que les dirigeants mettent le joueur au loft.
1: Non, alors là, Marseille, cette année, a refusé justement de faire un loft. Voilà. L'an dernier, il y a deux ans, ils avaient fait un loft. Donc, là, pour l'instant, il n'y a pas de loft.
3: Parce que, personne n'est gagnant quand on voit un joueur dans le loft. C'est ce qu'ils appellent le loft, c'est-à-dire les joueurs qui veulent être, entre guillemets, libérés par le club, que les joueurs. En tout cas, ça dépend. Ça dépend, en fait, le joueur. Voilà, je vais essayer de remettre dans le contexte. Je veux dire qu'Højbjerg, aujourd'hui, c'est un gros salaire. Et on a bien compris que l'OM doit dégraisser, on va pas revenir sur ce qui se passe.
1: Enfin, c'est toujours pareil, il a pas volé son salaire après, qu'on lui a donné.
3: Non, mais bien sûr, mais bon, c'est l'ancienne direction qui lui a donné. Donc la nouvelle direction, elle a une nouvelle directive, et c'est-à-dire faire des économies. Je pense que Marc Courc a compris qu'il s'est fait enfler depuis ces dernières années,
2: enfin,
3: et que là, ça y est, que là, il va fermer le robinet, et qu'aujourd'hui, il est dans une dynamique, où est-ce qu'il va essayer de récupérer son argent. Donc je peux comprendre que quand on lui apporte un projet, c'était quand même pas un projet dégueulasse d'aller en première ligue pour un joueur qui a quand même brillé en première ligue pendant un certain temps, qui a quand même fait une saison très très moyenne à l'Olympique de Marseille, lui donner l'opportunité de repartir en première ligue. Attends, c'est presque gagner à l'euro million pour lui, il faut qu'il y retourne. Enfin, bon, écoute, il a le choix de rester à l'Académie. Non, bah, qui veut retourner en première ligue? La réalité, c'est que
2: Højbjerg, il a fait Southampton, Tottenham, il a fait de longues années en première ligue. Peut-être qu'il a pas envie de ça.
3: Donc peut-être qu'il préfère alors rester à l'Olympique de Marseille alors dans ce contexte-là.
2: Ou peut-être qu'il préfère.
1: Ah bah, lui, en tout cas, se sent très bien à Marseille.
3: Ah bah oui, bon,
1: on et il a envie visiblement de. En tout cas, il ne veut pas qu'on lui dicte sa destination.
3: Bah oui. Ouais, enfin, attends, voilà. Non, attention, c'est différent que si on l'envoyait en Turquie ou en Arabie Saoudite.
1: Oui, mais
3: ou
1: pour l'instant, l'Atalanta Bergame, il voulait pas. Newcastle, il voulait pas. L'Arabie Saoudite, il voulait pas.
3: C'est quand même des clubs.
1: Oui, mais il veut pas.
3: Attention, non, mais bien sûr. En tout cas, quoi qu'il. Oui, bien sûr, je suis d'accord avec toi. Quoi qu'il arrive, il a décidé de rester. Que la direction lui enlève le brassard, oui, c'est petit joueur, mais la réalité, c'est que ça fait partie du foot, ce genre de choses. Que la direction rentre un petit peu dans le vestiaire et commence à prendre des directives pour justement mettre les joueurs sous pression, c'est une chose. Par contre, et là, je te rejoins, Elton, c'est que, en fait, c'est le Muppet Show, Marseille. Bah, c'est le Muppet Show. C'est parce qu'on pensait que les trois copains, là, McCourt, Benatia, Longoria, on avait atteint le summum. Puis finalement, tu te rends compte qu'avec Lorenzi et Genesio, deux personnages qui étaient censés redonner un petit peu de dynamisme à cette équipe, à ce club, de donner un peu de stabilité et de calme. Et finalement, Genesio, il tire à boulet, sur sa direction.
2: Enfin, attention, honnêtement, Genesio, il est victime.
3: Mais il est victime. Mais c'est à toi d'être intelligent, quand même.
2: Non, moi, je donne
3: un petit peu de calme, quand même.
2: On peut pas banaliser le
3: Genesio pour cette raison.
1: Justement. Mais arrêtons avec ce délire aussi que Genesio est calme. C'est pas un père assis sur le banc qui vient. Genesio, il a du caractère aussi.
3: On a dit que c'est le père Fouras, mais il arrive de Lille. C'est quand même une évolution pour lui, l'Olympique de Marseille.
2: Non, Maxime.
3: Si en plus il repart à la manière de De Zerbi et il éclate en l'air à chaque fois que ça lui va pas, eh ben courage à l'Olympique de Marseille. Dans six mois, on se retrouve dans la situation.
2: Il était salarié, mais n'empêche que là, on sape son autorité. Parce qu'aujourd'hui, tout le monde est perdant. À commencer par l'Olympique de Marseille, qui est encore une fois dans une situation. Ils auraient pu l'éviter. Højbjerg, parce qu'on lui dit on retire le brassard. Timothy Weah, à qui on a rien, qui a rien demandé et qui en gros est parachuté en tant que capitaine. Et Bruno Genesio, parce que Bruno Genesio, tu vois, à la direction, ils ont ce genre de décision, mais c'est pas eux qui viennent publiquement derrière pour s'expliquer. C'est Bruno Genesio qui est obligé de prendre des patins. Donc tout le monde est perdant.
1: Après, Bruno Genesio a décidé de le dire aussi, donc il voulait passer un message parce qu'il aurait pu dire c'est une décision. S'il dit que malheureusement, il subit cette décision qu'il ne partage pas, c'est un message envoyé à cette direction.
2: Tu sais très bien que Marseille, Atlético de Madrid, Højbjerg, il n'a pas le brassard, ça va interpeller les gens.
3: Bien sûr, mais
2: pourquoi Højbjerg, il n'a pas le brassard?
1: On fait un brassard tournant et lors de la première journée, journée, on choisira.
3: Tu sais très bien que tu
1: Genesio
3: peux faire la
1: a décidé de le dire, de mettre les pieds dans le plat.
10: Moi, il a totalement raison.
3: Elton,
1: je dis pas qu'il a pas raison.
3: Non, parce que qui est perdant finalement, c'est l'institution, c'est l'Olympique de Marseille.
10: C'est eux qui
1: l'institution, elle a été bafouée toute l'année dernière et par le
10: Mais attends,
3: c'était une direction différente. Là, t'as Lorenzi qui arrive pour remettre un peu de calme, qui ramène normalement quelqu'un qui est censé être dans son camp, on est d'accord. Mm-hmm. Il ramène un entraîneur qui est censé travailler avec lui. Là, à peine arrivé, il se tire déjà dans les pattes.
1: Non, mais là, déjà, il ne se tire pas dans les pattes entre Lorenzi et Genesio parce que c'est au-dessus.
3: Ah, bah, la direction, dans ce cas-là, c'est le président, c'est différent.
1: Oui, les informations, on vous les a déjà expliquées. C'est que Franck McCourt a missionné une agence pour trouver des portes de sortie au plus gros salaire. Ça a été le cas avec Højbjerg, sauf que Højbjerg a décidé de ne pas aller à Newcastle, ce qui a mis en rogne McCourt. Et derrière, il y a une décision qui a été prise du propriétaire. Et donc, Højbjerg se retrouve sanctionné avec cette histoire de brassard. Laurent, tu es un supporter marseillais au 32-16 avec nous sur RMC. Bonsoir Laurent.
15: Oui, bonsoir.
10: Bonsoir Laurent.
1: Laurent,
10: bonsoir,
1: est-ce que tu as regardé le match amical de cet après-midi?
15: J'étais au match.
1: Ah, t'étais au stade. Ok, tu étais au vert.
15: Je suis descendu. Alors, il y a un truc que pas beaucoup de personnes ont vu, c'est quand Weah sort, il tend le brassard à Højbjerg. Højbjerg le refuse par fierté et le brassard se retrouve sur le bras de Mopé.
1: Laissez parler Laurent.
15: En fait, il y a rien. Ça devient un délire. C'est-à-dire que on enlève. Højbjerg veut pas partir. Monsieur McCourt, il est pas content. Il lui enlève le brassard. Il trouve la meilleure idée de le mettre à Weah. Weah, on sait tout que Sunderland, il vient, il pose 20 millions. Weah, il part.
3: Ah bah là, c'est la meilleure chose à faire pour le joueur. Weah,
15: on le met à Mopé. Mopé, on va demander à nos copains de Sassuolo ou de je sais pas qui de nous faire une offre. Il va partir. Au bout d'un moment, on a tapé sur Longoria. On a tapé sur Benatia. Aujourd'hui, on nomme un directeur sportif, Lorenzi. On apprend que McCourt, le court-circuit, en mandata une agence pour vendre les plus gros salaires. Et aujourd'hui, on apprend que la direction décide de qui est le capitaine olympique de Marseille. Ouais, et après, on va dire quoi? On va dire, ah, c'est la faute des supporters parce qu'ils mettent des paroles, etc., etc. Ah, au bout d'un moment, McCourt, il est gentil, il s'est fait pigeonner 700 millions. Maintenant, McCourt, faut qu'il part.
3: Et attention, McCourt, parce que ça peut jouer contre lui un petit peu, là, cette saison, hein. C'est-à-dire que.
15: Dernier match au Vélodrome, il est sorti un sous-escorte policier.
3: Ouais, non, mais bah, on a bien compris.
1: Mais McCourt, il faut qu'il parte. Mais c'est lui qui sauve le club chaque année en réinjectant des sous.
3: Je trouve que c'est un peu dur parce que sans McCourt, l'Olympique de Marseille serait peut-être pas là actuellement. Par contre, là où je te rejoins, c'est que finalement, qui a été tenu responsable finalement du fiasco, c'est Benatia Longoria. Aujourd'hui, McCourt, il a tout à gagner.
1: Et deux Zerbi, directement.
3: McCourt, il a tout à gagner. Excuse-moi, je termine très rapidement, s'il te plaît. McCourt, il a tout à gagner, justement, à se mettre un petit peu en retrait et à envoyer Lorenzi au feu, parce que si jamais ça fonctionne bien, exactement ce qui s'est passé l'année dernière, c'est-à-dire que ce qu'on a dit contre deux Zerbi, contre Benatia et Longoria, ça va être affirmé finalement, tu vois. Alors que là, il est en train de tout contrôler.
15: Une agence pour vendre les plus gros salaires. Il a tant confiance à Lorenzi. Pourquoi mandater une agence qui court-circuite tout le monde?
3: Mais t'as bien compris qu'il fait n'importe quoi depuis le début. Synergie. On a vu ce qui s'est passé à Lens, par exemple. Lens a très bien fonctionné parce qu'il y avait une synergie entre le président, et tout ce qui est coordinateur sportif. Ça a bien fonctionné. Ça n'a pas fonctionné du côté de l'Olympique de Marseille l'année dernière. Là, McCourt, il a tout à gagner, en tout cas. McCourt, il a tout à gagner.
1: Laurent, pas en même temps que Maxime. Tu laisses finir Maxime et après on t'écoute parce qu'on comprend rien.
3: McCourt, il a tout à gagner à laisser travailler Lorenzi et Genesio dans les meilleures conditions, et ça c'est ce qu'il n'a pas compris. Il a essayé, et ça peut être compréhensible, encore une fois c'est son bébé, il a mis son argent, il a mis énormément d'argent, peut-être que derrière il veut essayer de récupérer, mais à partir du moment que tu as mis un nouveau bonhomme en poste, en l'occurrence Lorenzi, il faut le laisser bosser, parce que là ça devient n'importe quoi, ils sont en train de se tirer dans les pattes, et finalement qui sort gagnant de tout ça, si jamais ça devait être le bordel encore cette année, mais c'est Longoria et Benatia. Pourquoi
1: ça
3: parce que derrière,
1: rien.
3: Qu'est-ce qu'ils vont se dire, on avait un mec au-dessus de nous qui nous court surquitter à chaque fois, il s'appelle McCourt, regardez,
1: même avec Lorenzi. C'est pas du tout le cas, en fait, là. Mais McCourt n'a pas du tout court-circuité Longoria, Benatia et Deserbi.
10: Là, c'est deux choses différentes.
3: Je suis en train de te dire, je te dis que si aujourd'hui il intervient de cette manière, ça va jouer en sa défaveur. C'est juste ça.
1: Laurent, tu étais au Vélodrome cet après-midi. J'ai plusieurs questions. Pour toi, est-ce que tu trouves que c'est bien que Genesio ait dit la vérité et sa déception, que finalement il ne puisse pas faire son choix choix de capitaine. Et j'aimerais aussi que tu nous racontes ce qui s'est passé avec Balerdi, parce que Balerdi a été pris en grippe une nouvelle fois après sa boulette. Est-ce que aussi, j'ai envie de savoir, tu fais partie des supporters qui l'ont sifflé à partir du moment où il y a eu cette boulette et cette égalisation?
15: Non, Balerdi. Alors aujourd'hui, on va pas critiquer, mais aujourd'hui les places en virage, on est sur un public de vacanciers. J'ai rarement vu un joueur de l'OM se faire siffler autant sur un match. Alors on sait qu'il a refusé des offres d'Allemagne. On sait qu'on a besoin d'argent. On sait qu'à chaque match, il va faire un match correct et à tout moment, on se dit à quel moment on va arriver la boulette. Là, il se trouve qu'elle arrive assez rapidement. Et sur le deuxième but, il est aussi pour lui. Il a fait 6 ans. Maintenant, il est en fin de cycle. Il faut qu'il parte. Après, de là à siffler, non, parce qu'au final, on enlève lui pour mettre qui d'autre.
1: Oui, puis surtout, ça n'aide pas aussi à une vente. Parce que l'idée, c'est d'essayer de trouver une porte de sortie et d'avoir un joueur qui est quand même en tentative de reconquête, de retrouver de la conscience, quelque chose.
3: Il a surtout une valeur marchande.
15: Tout le monde connaît ses failles. Balerdi, tout le monde connaît ses failles.
3: Oui, et puis ça fait longtemps.
15: Et Balerdi, si on ne l'enlève pas de son contexte à Marseille, où ça fait 7 ans qu'il est ici, va falloir lui trouver un autre club. Il va falloir qu'il reparte à zéro. Et que, mais à l'OM, pour moi, c'est fini. Mais pourtant, ça reste, malheureusement, ça reste pour nous un des meilleurs défenseurs centraux qu'on a.
2: Elle est là aussi, la réalité.
1: Puisqu'on rappelle qu'aujourd'hui, c'était par exemple Balerdi Kondogbia qui n'est pas un défenseur central et qui se retrouvait en défense. Et la doublette, une nouvelle fois, était prise de vitesse, comme souvent l'an passé.
2: Pour revenir sur ta première question.
15: On a Bamo Meïté qui fait une excellente saison l'année dernière à Lorient.
2: C'est vrai.
15: Entre Bamo Meïté et Balerdi, bah, franchement, en termes de salaire.
1: Après Laurent, joueur à Lorient et joueur à Marseille, quand t'as 80 000 personnes qui te poussent, potentiellement une pression de dingue.
3: Et puis t'en as vu un craquer avec la pression du Vélodrome.
15: Il y en a plein qui craquent. Moi, je suis d'accord avec vous, mais on est dans une situation. Medina, l'année dernière, c'est son cousin qu'on a.
1: Oui, pourtant vous l'avez bien vendu, le cousin.
15: Ouais, Medina, on l'a vendu alors qu'il a été blessé pendant 4 mois. Il était en surpoids, on l'a vu en préparation en Argentine, il avait perdu 10 kilos.
1: Ouais, d'ailleurs, j'ai entendu un podcast de lui où il était mort de rire parce qu'il trouvait ça rigolo que les supporters marseillais aient dit que finalement il avait préparé sa Coupe du Monde à l'Olympique de Marseille et qu'il avait été insulté. Le mec est mort de rire dans un podcast en racontant ça.
2: Il a préféré relativiser par rapport à ça parce que
1: supporters marseillais soient en colère après la saison de Medina, ça s'entend. Le joueur a été blessé. Après, il faisait des sorties médiatiques lorsqu'il jouait pas, notamment après le match face à Lorient où il taclait ses coéquipiers. Et il n'a pas du tout, au final, apporté à l'OM alors qu'on espérait qu'il apporte. Et au final, il sort par la grande porte parce que bon, il y a une plus-value pour Marseille. Mais bon, c'est un passage raté.
2: C'est un passage anecdotique, fait Medina à l'Olympique de Marseille. T'as pas 5 images. Mais maintenant, pour revenir sur ce que tu disais sur ta première question par rapport à Bruno Genesio, il a tout intérêt à se montrer en tant comme du vestiaire. Parce que s'il se positionne clairement par rapport à la direction, disant que oui, c'est un choix normal, moi je te dis, il y a un cas où il perd son vestiaire. Elle est là, la réalité. Donc là, il dit, je suis salarié, mais en même temps, je suis contraint. Et ça, je peux te dire que pour un vestiaire, c'est très bien.
1: Merci beaucoup, Laurent, d'avoir été avec nous au 32-16 sur RMC. Dans quelques instants, on va continuer à parler de l'OM, parce qu'il y a Aubameyang également qui a dit ses vérités, lui qui est parti en Liga. Et vous aurez toutes les informations Mercato de ce vendredi. À tout de suite sur RMC.
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1: 23h50, on est ensemble jusqu'à minuit sur RMC avec Maxime Chano, avec Elton Mokolo, avec vous sur le WhatsApp RMC 06 12 424 424 et aussi au 32 16. Ça fait beaucoup débat évidemment la situation de l'Olympique de Marseille, puisqu'on rappelle que la préparation a plutôt été bonne, mais aujourd'hui il s'est passé des choses quand même importantes pour Marseille. La bonne nouvelle aussi quand même, c'est Paschão qui marque, hein, ça a été déjà le cas lors des précédents matchs amicaux, et là c'était le cas face à l'Atlético. Un mot également, parce que donc on a appris que le pauvre Højbjerg n'avait plus le brassard, et on a eu également des nouvelles d'Aubameyang. Vous le savez, il a parlé de son deuxième passage marseillais qui n'aura donc duré qu'une seule saison. Le joueur de 37 ans a notamment déclaré: ça a été une saison très très éprouvante, le contexte a été assez particulier avec tous les changements qu'il y a eu, ce n'était pas un environnement sain et stable. Je pense que tout le monde a une part de responsabilité dans cette saison qui n'a pas été réussie. Nous, les joueurs, mais aussi les staffs et la direction, la communication n'a pas forcément fonctionné entre les deux parties.
2: Ah mais il a totalement raison. Et d'ailleurs, ce qui est cocasse, c'est que ce passage, cette interview, intervient après celle de Mehdi Benatia. Je te dirais pas que c'est...
1: On lui a demandé d'ailleurs de réagir au propos de Mehdi Benatia, et il a fait du politiquement correct. Oui, il a pas voulu charger l'ancien directeur.
2: Il a fait du politiquement correct, mais personne n'est dupe. Quand il dit responsabilité collective, il insiste sur la responsabilité collective. Là où t'as Mehdi Benatia qui disait on a failli, mais en même temps les joueurs c'était pas bien. Parce que oui, d'ailleurs, ce qu'il dit Aubameyang, que c'est très intéressant. Intéressant quoi, il dit que par rapport à l'extérieur, ils n'ont pas réussi à se blinder. C'est vrai que du côté de l'Olympique de Marseille, le seul contre tous, ça n'a pas marché. Parce que dans le seul contre tous, tu as quand même trouvé moyen d'avoir des divisions à l'intérieur même de ton groupe, ce qui ne marchait pas. Et dans le seul contre tous, parfois, tu avais le sentiment que le match de Ligue 1 était moins important que de répondre à Rotten sans flamme. Moi, c'est comme ça que je pense.
1: Tout à fait, mon cher Elton, je ne l'avais pas vu venir celle-là, mais pourquoi pas. En tout cas, on attend d'avoir... Tu me surprends. On attend évidemment d'avoir de nouvelles réactions de joueurs aussi qui vont quitter l'Olympique de Marseille, puisqu'il y en a déjà pas mal après cette saison ratée. On rappelle que vendredi, c'est la reprise de la Ligue 1, et ça sera face à Strasbourg sur RMC, premier match de Ligue 1. Messieurs, les informations mercato, alors là, c'est une énorme surprise. Chiro Immobilier, il avait fait toute la préparation avec le Paris FC, il devait rempiler avec le club parisien, 36 ans. Eh bien pépère, il a annoncé aujourd'hui que finalement il prenait sa retraite, il veut se consacrer à ses proches alors qu'on est à une semaine de la reprise. C'est quand même très particulier.
3: À croire qu'il n'a pas aimé Rosenior.
2: Il a fait deux, trois tours de terrain et a dit non, là c'est terminé. Voilà,
3: quand il a vu le pressing qu'il lui demandait, il a dit allez, j'ai 36 ans, j'arrête. Ouais, bah, écoute, il a été plus immobile qu'il a été immobilier l'année dernière. Hein, ça a été un super joueur, mais c'est vrai que du côté de Paris FC, ça a été moyen. Hein, écoute, il sera venu, il aura vu à quoi ressemble Paris, et puis voilà.
2: En tout cas, belle carrière.
1: Champion
2: d'Europe, soulier d'or. Il est passé par de gros clubs comme Borussia Dortmund, Séville, donc et il n'a pas triché.
1: Arsenal qui veut Osimhen, selon le Télégraphe. Arsenal discute avec Fenerbahçe pour le joueur qui a évolué notamment à Naples également. Est-ce que c'est une bonne nouvelle, une bonne idée pour Arsenal?
2: C'est une bonne idée parce que le mercato d'Arsenal sur le secteur offensif, pour l'instant, il est quand même très calme. Il y a eu l'arrivée de Solis, mais Arteta, après la finale de Ligue des Champions, avait dit que Arsenal avait besoin de se renforcer de manière intelligente et de manière conséquente. Pour l'instant, c'était relativement calme. Et là, le fait d'avoir un Osimhen, ce serait pour moi un vrai bon coup.
1: La somme, a priori, est très élevée, donc ça pourrait bloquer.
2: Ah bah là, il faut envoyer, de toute façon, t'as pas le choix, on arrive fin août.
1: Des informations concernant le PSG aussi. Alors Ferran Torres, il a été autorisé à se rendre à Paris, donc là il doit être en route. Il va bientôt signer. C'est pas trop loin. Oui, Barcelone, Paris, ça se fait assez vite en jet privé, pas de souci. Et l'autre bonne nouvelle pour le PSG, c'est l'agent de Götze qui a confirmé que le PSG et l'Ajax finalisaient l'arrivée du joueur. Il y a un accord total qui a été trouvé entre les deux parties. Arrivée prévue en France ce soir ou demain. Donc on ne sait pas s'il est encore arrivé, puisqu'il est encore vendredi, hein, il est 23h55.
2: Il
1: lui reste 5 minutes pour arriver vendredi, sinon ça sera demain. Contrat de 5 ans pour le Belge, on parle d'un montant de 55 millions d'euros, on rappelle. Et ce qui a intéressé aussi le PSG dans l'arrivée de ce joueur, c'est qu'il peut évoluer aux trois postes de l'attaque. Le PSG qui à la base s'était dit pourquoi pas le mettre dans le groupe face à Lens, mais... il n'en est plus question aujourd'hui. En tout cas, c'est une bonne nouvelle pour le PSG d'arriver à enrôler ce jeune joueur.
2: On a la vision du PSG 2026-2027 avec son trio d'attaquants et son trio de remplaçants, entre guillemets, avec Ferran Torres, Marnès Akliouche et Got, ce qui t'amène au prochain débat, les prochains candidats au départ, je fais référence à Ibrahim Baye et surtout à Bradley Barcola, mais en tout état de cause, à quelques jours de la reprise de la Ligue 1 face à Rennes, voilà, t'es 6 joueurs pour attaquer ces 4 compétitions.
3: Plutôt bien équilibré d'ailleurs. Avec vraiment exactement. 3 titulaires en force, et puis ça serait 3. Bon, à Cléo, je ne sais pas si tu peux le considérer comme jeune joueur, hein, parce qu'il est international français, et puis il a déjà 25 ans de mémoire, mais en tout cas.
1: 24.
2: Bon, 24, il va sur ses 25 ans. Là, faut être précis.
1: On ne le vieillit pas, la
3: pépite. En tout cas, c'est très bien équilibré de la part de Luis Campos et de Luis Enrique dans la manière de recruter. Moi, ça fait un petit peu embouteillage devant, mais bon, encore une fois, hein, t'es sur des profils là, qui accepteront en tout cas leur rôle de doublure.
2: Pour préparer les ventes.
1: Barcola.
2: Mm-hmm. Barcola et Ibrahim Baye.
1: Et surtout Barcola, c'est quand même un joueur qui jouait beaucoup plus.
2: Oui, surtout Barcola. Ouais.
3: C'est un peu le transfert de l'été. Hein. Enfin, en tout cas, c'est Barcola, oui, on va voir ce que ça donne du côté de Liverpool. Mais bon, on s'y rapproche. À mon avis, il sera plus parisien d'ici la fin du mercato.
2: Le fait qu'il ait joué 0 minutes contre Aston Villa te donne
1: une bonne indication. C'est une tendance effectivement très lourde. Il était sur le banc et il n'est pas entré en jeu. Et messieurs, Lyon qui annonce le prêt d'Atekame, le latéral droit suisse de 21 ans, arrive du Milan. Bonne chose pour les Lyonnais.
2: Écoute, je connais pas vraiment, mais ce qui m'intéresse, c'est le jeu de chaise musicale, parce que ça implique vraisemblablement un départ sur le court terme de Maitland-Niles. Donc, il y a la volonté du côté de Lyon, toujours de rechercher ces jeunes joueurs susceptibles d'être performants avec Lyon et d'avoir une valeur marchande intéressante pour un éventuel départ. Mais on n'en est pas encore là, on parle d'un prêt.
1: On vous rappelle les résultats du soir, messieurs, concernant la Ligue 2 Saint-Etienne, donc, qui signe un deuxième succès en l'espace de 2 journées. Après cette victoire obtenue face à Clermont, Saint-Etienne est en tête de la Ligue 2. 3-1, la victoire pour les Verts. Et du côté des Nantais, malheureusement, deuxième défaite en autant de matchs. Ça avait mal démarré face aux Red Stars et ils ont été battus ce soir lors des dernières secondes du match face à Laval. Défaite 2-1. Merci beaucoup, messieurs. Belle nuit à tous. Merci Elton, merci Maxime, merci à Samuel et à Daniel qui étaient aux manettes de l'émission. Et restez à l'écoute d'RMC.
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0: Grande Gueule en direct sur RMC la radio et RMC Story la télé. Tant mieux, vous allez pouvoir intervenir, réagir avec nous au 32-16. Vous savez que nous sommes ensemble jusqu'à midi. Qui est là aujourd'hui? Abel Bouilly, l'éducateur. Bonjour Abel.
1: Salut les amis.
0: Nous sommes avec le bariolet parce qu'il a une chemise. Alors, combien de couleurs sur ta chemise? Bonjour Emmanuel de Villiers, l'entrepreneur.
1: Ah, bonjour Alain, bonjour à tous. Je suis très fier de cette chemise.
0: Ah, mais écoute, tu peux. Elle est unique, je pense.
1: La chemise du vivre ensemble.
0: Il y a du vert, on a du vert, du bleu, oui. Du rouge, oui. Un peu de rose, oui,
1: bravo.
0: Et des belles rayures.
1: Bravo aux créateurs, il y a encore des gens qui ont du talent.
0: Ah, il paraît qu'en régie, ils sont en train de devenir fous hein, avec les plans caméra. Et Fatima Hidbounois est des nôtres aujourd'hui, la professeure de français. Bonjour ma chère Fatima.
2: Bonjour, bonjour les grandes gueules de Londres. Et un petit bonjour particulier à Carla et son père Fernando. J'ai rencontré Carla, elle m'a dit que son père écoutait régulièrement les grandes gueules et son père est formidable, déjà il a donné une fille formidable, mais toute la communauté portugaise qui nous écoute aussi, donc voilà.
0: C'est pour quand la rentrée, toi? La pré-rentrée, t'as encore un peu de temps, tu peux profiter.
2: Je ne veux
0: encore
2: pas y penser.
0: D'accord.
2: Qu'est-ce que ça veut dire? Pour l'instant, vos enfants sont avec vous.
0: Hein, les parents? Gardez-les, préparez-les.
2: Voilà, on vous manque. Hein.
0: De quoi va-t-on parler aujourd'hui dans les GG, dans les grandes gueules? De quoi va-t-il être question durant ces trois heures? Tout à l'heure, on aura un face au GG avec l'auteur d'un livre sur tous proxénètes. Tous proxénètes, le titre peut interpeller, mais ça veut dire quoi? Lui, il était gestionnaire de biens locatifs meublés sur Airbnb. Bah, il s'est aperçu qu'à travers ces biens meublés, c'était des réseaux de prostitution, beaucoup. Il dit souvent, les gens ne le savent pas. C'est-à-dire, ils louent en Airbnb et il peut y avoir de très mauvaises surprises. On parlera de la prime de naissance à la maternité de Saint-Amand-Mauron. On est dans le Cher. Elle veut maintenir sa maternité et elle dit aux gens de la région, venez accoucher à Saint-Amand-Mauron, c'est une prime de naissance de 1 000 euros. Ils veulent maintenir leur maternité au moment où il y a un rapport qui dit qu'il faut fermer les petits.

0: centre éducatif fermé. Si on regarde globalement, depuis le début des incendies, on a plus de 375 personnes qui ont été interpellées dans le cadre de ces enquêtes, et parmi eux, 142 sont des mineurs. Mmh. 36 ont déjà été incarcérés. La haut-commissaire à l'enfance, Madame Sarah El Haïry, attire l'attention sur l'éducation et la responsabilité des parents.
1: Il faut d'abord demander des comptes aux enfants et bien sûr aux parents également. C'est pas un jeu anodin. C'est pas des sensations fortes qu'on va chercher en participant finalement à créer de la scénographie. Cette génération, malheureusement, est habituée à vivre des créations de scènes avec les réseaux sociaux, avec les médias. Il y a en réalité, bien sûr, des questions pédagogiques, éducatives, mais aussi des sanctions. Eh bien, c'est là. Protection qu'on leur doit pour qu'ils grandissent dans un cadre clair. Il ne faut pas minimiser la responsabilité qu'un adolescent a dans son action.
0: Alors justement, que faire de ces ados? Et est-ce qu'elle a raison de pointer du doigt, comment elle appelait ça, la création de scènes, d'univers? C'est-à-dire, ils disent, je vais créer un mur de flammes et ensuite je vais regarder ce qui se passe. Est-ce qu'effectivement on a affaire à une génération incendiaire à cause des réseaux sociaux? 32-16 pour en parler avec nous, Abel.
2: C'est pas à cause des réseaux sociaux. Déjà, il y a un problème d'éducation.
0: Non, non, mais virtuel.
2: Effectivement, les réseaux sociaux viennent
0: les
2: toujours,
0: défis aussi, hein.
2: Voilà, viennent toujours amplifier un autre type de défi. Il y a eu l'éclipse, il y a eu des défis sur Internet où regarder l'éclipse sans lunettes et après, vous verrez si vous n'êtes pas malade ou pas. Donc, effectivement, à cause de cette scénographie des contenus des réseaux sociaux, vous avez de plus en plus de jeunes qui, pour devenir n'importe qui, sont prêts à faire n'importe quoi. Donc, effectivement, je ne suis même pas étonné, malheureusement, de voir qu'il y a autant de mineurs qui peuvent s'adonner à des jeux de pyromanie, qui sont des jeux abominable et mortel, d'autant plus que ça détruit la nature, et qui en plus sont prêts à filmer, parce qu'il y a eu des vidéos aussi sur Snapchat, sur TikTok, sur le Darknet. C'est ça qui est terrible, et des gens qui se vantent de ce type de contenu. Donc, les premières personnes qui doivent être interpellées, sont effectivement les parents. Une personne, jusqu'à sa majorité, est dépendante de ses parents, sous la responsabilité des parents, lorsque ceux-ci sont présents, bien entendu. Et effectivement, au bout d'un moment, il va falloir les remettre sur le devant de la scène. Parce qu'au bout d'un moment, on a toujours dit, faut pas stigmatiser les parents. Mmh. On a opposé les familles monoparentales aux familles où papa et maman étaient présents. Alors que ça ne veut rien dire. Vous pouvez être issu d'une famille monoparentale et être très bien éduqué. Donc c'est un débat qui n'avait pas lieu. Maintenant, la place de la parentalité dans la société. Parce que celle-ci, elle est remise en question, elle est battue en brèche, et d'ailleurs tout ce qui est représentation de l'autorité est battu en brèche avec cette amplification sur les réseaux sociaux qui est mortifère. Et moi, je le dis toujours, chez les 16-25 ans, on en a beaucoup qui sont déjà une génération perdue. Faut pas avoir peur de le dire, et il faut taper dès l'école
0: primaire.
2: Mais là,
0: par exemple, ce gamin de 15 ans qu'on a mis au centre éducatif fermé, parce qu'il a jeté un mégot délibérément, d'autres qui sont en prison, faut dire aux parents, il faut pas se contenter, c'est ce que tu dis, de punir l'enfant. Faut aussi faire venir les parents, voir dans quel univers il évolue. Et puis, Emmanuel Devillers, qu'est-ce que t'en penses?
3: Bah, moi, je reprendrai le propos d'Abel l'explicitant à ma manière. En fait, il y a trois choses pour moi. Il y a l'amplification de l'immersion des jeunes dans l'univers de la communication. Qui est un élément complètement nouveau avec les smartphones, les réseaux sociaux et tout le caractère sociologique qui entoure chaque jeune dans son cercle relationnel. Le deuxième point, par voie de conséquence, c'est la tentation de créer l'événement comme une volonté personnelle d'exister. Mm-hmm.
0: Tu crois qu'il s'est vanté, le gamin qui a jeté le mégot, qu'il a dit à ses potes ensuite,
3: mais si
0: c'est
3: on
0: moi
3: se place,
0: qui ai foutu le feu?
3: Si on se place au plan de la société et de l'ordre commun, le plaisir affreux de ces initiatives n'est rien à côté des conséquences dramatiques pour ces incendiaires. Et la répression doit être implacable, car seule la répression peut dissuader face à cette volonté, cette volonté égotique personnelle d'exister sur les réseaux sociaux.
0: Ce gamin de 15 ans qui est en centre éducatif fermé là derrière, parce qu'il va être jugé effectivement.
3: Il faut revenir sur les excuses de minorité.
0: D'excuses de minorité.
3: Non, les comportements maintenant qui jadis étaient à 17 ou 18 ans.
0: Ça partir.
3: Il faut se souvenir que c'est Giscard qui a ramené la majorité de 21 ans à 18 ans il y a une cinquantaine d'années. Mais maintenant, on peut considérer que par rapport à 74, une personne de 13 ans, voire en dessous, est équivalent à ce qu'elle était à 17-18 ans.
0: Donc ce gamin de 15, comme un adulte.
3: Il faut des sanctions drastiques, parce que il vaut mieux faire une injustice avec un jeune pour faire que la France et la société tiennent face au drame des incendies.
0: Fatima.
4: Moi, je trouve ça assez insultant de parler de génération.

0: expression pyromane, c'est très insultant pour tous les, comme si c'était un phénomène générationnel, et c'est très insultant parce que dans la même génération, on va avoir au contraire des jeunes qui organisent des actions pour aller ramasser tous les mégots. Et je le vois dans mes classes, on va avoir dans une même classe des enfants qui ont des comportements de délinquance vraiment très très graves, et même génération des jeunes filles notamment qui vont être incroyables, extraordinaires de maturité, de qui sont même nettement mieux que moi à leur âge, c'est-à-dire que j'admire. Donc j'ai toujours du mal quand on parle de ces générations en disant génération perdue. Là on voilà, donc moi là
1: souvent
0: le
1: peut-être
0: terme,
1: plus les femmes,
2: oui, mais
1: que
2: Fatima,
1: les garçons,
2: tu sais non, très juste, bien attends, comment eux-mêmes non, les jeunes attends, ils parlent de cette génération.
0: Non mais
2: génération,
0: attends, non, mais juste, je finis parce que je vous ai laissé finir. Donc le terme génération pyromane, je n'aime pas. Moi ce que je remarque dans cette génération là, c'est l'écart, le grand écart des personnalités. Ça veut dire les pires sont encore pires et les mieux sont encore mieux. Il y a une forme de grand écart comme ça, qui est fou. Donc tout ce qu'on pouvait observer sur l'adolescence, vous savez, le cerveau, le cortex préfrontal qui n'est pas fini, tout le fait qui fait qu'un adolescent va avoir des comportements à risque, va vouloir se prouver des choses et tout ça, on le voit d'une façon encore plus spectaculaire aujourd'hui. Et sur le reste, je rejoins ce que tu dis, Abel, sur la responsabilité des parents, je rejoins ce que tu dis sur l'ego, la volonté d'exister, la volonté d'être quelqu'un, de faire parler de soi, le sentiment de puissance. Parce que celui qui a envoyé son mégot et qui voit tout ça, il a l'impression d'être tout puissant, d'être quelqu'un.
3: Il a l'impression d'être tout puissant, ou à un moment il est complètement perdu, il a peur, il se dit
0: c'est un pauvre type.
3: Tu vois, est-ce qu'il s'en rend compte? Parce que c'est ça derrière, c'est est-ce qu'ils s'en rendent compte, ceux qui sont incarcérés? D'abord,
0: ados,
3: combien de temps ils vont rester en prison? Qu'est-ce qu'on fait d'eux après, si tu veux, tu vois? Alors, comment on les reprend en main? Qu'est-ce qu'on fait des parents? Est-ce qu'on dit aux parents, voyez là, votre fils, il a fait brûler 80 hectares, je sais pas, tu vois, par exemple. Donc, l'article du code civil prévoit la responsabilité aussi civile des parents, et donc les dédommagements, tu vois. Qu'est-ce que tu fais? Tu saisis leur maison, tu ponctionnes sur leur compte pendant 15 ans jusqu'à ce qu'ils remboursent une partie des dégâts ou des dommages. Il y a ça aussi qui est important, Emmanuel.
2: Père Marshall, c'est même un peu diabolique, tous ces feux de l'enfer que l'on crée avec une surpuissance.
0: Il y a le plaisir du mal, hein.
2: Vient de le dire.
1: Mais déjà, là, on peut pas dire que la justice a été lente, parce que pour intervenir en centre éducatif fermé, je peux te dire que ce sont des conditions très dures, hein. Ce sont des prisons pour jeunes, en fait. C'est vraiment dur, avec des effectifs souvent restreints. Et tu as certains centres où tu as énormément de violence entre jeunes, et le petit dernier qui arrive, il peut se retrouver dans une situation.
3: Il va pas ressortir forcément meilleur du centre éducatif fermé, bah
1: parce que
3: le gamin de
1: là, là tu, par rapport à la prison, tu as quand même des éducateurs qui sont là et qui essaient de faire un suivi le plus personnalisé possible quand cela est possible, parce que c'est extrêmement dur avec des jeunes qui sont souvent baignés dans la violence. Maintenant, on attend de voir ce qu'il en sera pour la suite. Ça, c'est la première chose. La deuxième chose, le jeune face à sa connerie. Mais tu as de tout. Tu as des jeunes qui font des conneries, qui en sont fiers. Ça leur permet de montrer, en plus, avec les mouvements masculinistes, que ce sont des gens qui ont des coronesses. Et tu as des jeunes qui font des conneries, et c'est seulement après, ils tombent dans un remords en se disant, waouh, qu'est-ce que j'ai fait? C'est exactement comme t'as des jeunes qui regardent des vidéos de meurtre, de décapitation, et qui se peignent après d'avoir des traumatismes et de ne faire que des cauchemars, alors qu'ils pensaient que ça allait être une formation pour devenir un homme.
2: Les centres éducatifs fermés, ils sont enchambrés, comment c'est organisé?
1: Oui, c'est enchambré. En général, tu peux être un ou deux, mais t'es vraiment isolé de tout. C'est-à-dire que chaque porte de chaque couloir, tu vois, c'est scellé à clé ou alors une carte automatique. C'est pas le Club Med, le centre éducatif.
3: Regarde cette année, les mineurs, comment on a parlé d'eux. Je parle pour les cas les plus graves. On a parlé de la génération couteau.
1: Ouais.
3: Et là, les autorités, quand tu discutes même avec les pompiers, disent c'est pas possible. On s'imaginait pas avoir autant de jeunes, des gamins, hein, des mineurs, autant de gamins impliqués dans ces affaires d'incendie. Donc, si tu veux, il y a un moment, faut quand même s'interroger sur cette jeunesse ou cette partie de la jeunesse que nous sommes en train de fabriquer. Alors, est-ce que c'est nous qui la fabriquons, ou est-ce que c'est l'absence des parents? Parce que la secrétaire d'État à l'enfance, elle pointe du doigt la responsabilité des parents. Parce que celui qui a fait la bêtise, c'est une chose. Oui. Mais dans quel cadre il a évolué? Comment tu en parles avec ses parents? Qu'est-ce que tu fais derrière, quoi? Il y a ça aussi.
2: Alain, on a quand même, en toile de fond, on le dit tous les jours ici, mais le laxisme français, car on vient d'apprendre que les terribles incendies non loin de mon habitation dans le Pas-de-Calais, qui sont complètement inédits puisque la côte brûle, sont dus directement à des rixes entre les forces de l'ordre et des migrants qui ont mis le feu à toute la lande côtière.
3: Ça pourrait être des passeurs qui ont mis le feu à des embarcations aussi, justement, pour pas être.
2: Mais c'est quand même incroyable d'en arriver là.
0: Non, mais juste sur la question de l'autorité. Moi, je crois que le grand problème, c'est que on a confondu, beaucoup de gens ont confondu la bienveillance avec le laxisme. C'est-à-dire qu'on pense que être bienveillant, c'est ne pas mettre de limites, être comme ça, dans une espèce d'écoute molle, ou alors qu'un enfant a bien entendu besoin et de limites et de consignes claires, et que la bienveillance, c'est vouloir le bien, mais vouloir le bien, ce n'est pas tout laisser passer. Et au contraire, moi je sais très bien que lorsqu'on a des conversations, même avec les élèves en classe sur ça, sur l'autorité, ils sont au contraire, ils attendent des adultes qui jouent le rôle d'adultes. Ils ont même une forme de mépris pour les adultes qui sont trop copains, un peu mous. Moi, ils les méprisent complètement. Ce qu'ils veulent, c'est quelque chose. Ils sont pas contre les règles, mais ils veulent des règles claires et des règles justes. Ce qu'ils n'aiment pas, c'est un adulte qui a des règles pour un élève et puis qui va changer pour l'autre. Ça, ils détestent, mais parce que c'est injuste. Par contre, des règles ferme, des règles du jeu, les enfants peuvent se soumettre à ça.
3: Je pense que si tu veux, les parents, ils ont commis une erreur, ou une partie des parents a commis une erreur. On s'est acheté une nounou et de la tranquillité avec les réseaux sociaux, avec ce qui se passe sur Internet.
0: Ah oui, mais pas
3: en disant, tu vois, bon, tu sais, avant on disait, il est dans sa chambre, il lit, est tranquille. Bon, et ce qui était vrai. Non, mais laissez-le. Oui, dessine. Facile. Tu ouvrais la porte et tu voyais le gamin, il est en
0: avec Internet, lire, t'as le monde
3: lisait,
0: dans la chambre.
3: Où il lisait une BD. Là, il est. Il est sur Internet, il est sur ses jeux vidéo, il est tranquille, etc.
0: Alors,
3: et on ne s'est pas rendu compte.
0: Rendez-vous compte que
3: les psychologues, les psychiatres aujourd'hui te disent que certains se sont et ne font plus la différence entre la réalité et le virtuel.
0: Non, mais on a tout
3: ce qu'ils font qui est grave, alors que pour eux, mais non, la personne se relèvera. Ou après, je pourrai appuyer sur reset, et puis le mur se remettra en entier, ou les flammes s'éteindront.
0: On a souvent dit ça, que c'était les jeux vidéo, que c'était les choses. Il y a plein de gens. Moi, j'ai joué aux jeux vidéo quand j'étais jeune. J'ai plein d'amis qui ont joué aux jeux. On ne devient pas un tueur en série seulement parce qu'on joue aux jeux. Ce qui manque, c'est quand tu n'as aucun adulte autour pour mettre les limites. Si on laisse l'enfant jouer à Roblox pendant des heures en disant c'est juste Roblox, sachant que même sur des jeux, on peut avoir des pédocriminels déjà en embuscade. Là où il y a des ados, il y a des pédos. Là où il y a des ados, il y a des pédos. Des ados seuls, encore plus de pédophiles. Donc tous les jeux qui semblent safe comme ça, donc déjà il y a des pédocriminels, il y a des rabatteurs pour tout et n'importe quoi. Et la question d'être un adulte, quand on met au monde un enfant, on met au monde l'inquiétude. Ça veut dire mettre au monde un enfant, c'est pour toujours et être toujours derrière son dos. Ça veut dire jusqu'à au moins la majorité. On est obligé de surveiller, de contrôler, de regarder. Parce que sinon,
3: surveiller, contrôler, regarder,
1: savoir tout simplement passer du temps de qualité. Tu sais, il y a quelques mois, je fais une intervention dans une classe de CM2. Et j'ai plusieurs filles dans la classe qui me disent « À la maison, je m'ennuie, donc je suis sur mon téléphone portable parce que papa est sur son téléphone, maman est sur son téléphone, grand frère est sur le téléphone. Lorsqu'on est à table, il y a un couteau, une fourchette, un téléphone portable. Donc moi, je suis sur Internet. » Et je donne toujours cet exemple où j'ai été effaré de voir une fille qui me dit qu'en CM2, elle regarde des vidéos de viol sur Telegram, en CM2. Donc qu'est-ce que ça va donner? Il y a quelques semaines après, en cinquième, des jeunes qui se partagent des vidéos de viol sur Snapchat, et aussi bien des jeunes filles que des jeunes garçons. Donc le fait que Internet, les réseaux sociaux qui étaient censés nous rapprocher, nous ont éloignés. On ne sait plus passer du temps de qualité. Les enfants ne savent plus s'ennuyer. Ils ont besoin d'avoir toujours quelque chose pour exciter leur cerveau. Ils ont besoin d'une dopamine constante en réalité. Donc comment est-ce qu'on va retrouver ce temps? Et pourquoi je parle de génération perdue? Et moi, c'est un terme que j'assume. Ça ne veut pas dire que 100% des jeunes sont mauvais. Et on sait toujours que c'est une minorité délinquante qui salit l'image de la majorité silencieuse. Mais il y a un phénomène à cause de la mauvaise utilisation des réseaux sociaux, c'est pas pour dire qu'Internet c'est nul, qui est en train de flinguer le cerveau de nos jeunes. Ça, c'est une réalité.
3: Jean-Baptiste veut réagir, il est au 32-16, il est en Ille-et-Vilaine. Bonjour Jean-Baptiste.
4: Bonjour l'équipe.
3: Vous êtes effaré d'avoir autant de jeunes là qui sont impliqués dans les incendies? Qu'est-ce que vous en dites?
4: Les incendies, tout ce qui est criminalité, délinquance, ça tient à la folie totale. Et comme disait votre collègue tout à l'heure, j'ai perdu son nom, qui est juste intervenu. Abel, voilà. C'est vrai que les réseaux sociaux, c'est une catastrophe. On peut voir sur les réseaux sociaux des choses dépassant tout l'étonnement. Et je sais même pas pourquoi.
3: Ils se rendent pas compte de ce qu'ils font, c'est ça? Ou au contraire, ils le font pour exister ensuite sur les réseaux sociaux, Jean-Baptiste.
4: Ils le font pour exister, parce que la preuve, regardez, quand il y a eu le jeune là, qui a arrosé tout le monde dans...
3: Hamza Ladouane.
4: Le petit con qui aurait fallu mettre une claque. Mais bon, après, voilà. Mais,
2: un coup de pied au cul.
4: Ouais, c'est ça. Le problème qu'il y a, c'est que maintenant, si vous disputez votre enfant... voilà, vous disputez votre enfant, il va se plaindre à l'école, vous allez vous retrouver avec la gendarmerie ou la police qui va venir vous interroger, tout simplement parce que bientôt vous êtes un mauvais parent alors que vous avez simplement essayé de mettre des règles dans votre maison. Donc c'est vraiment très compliqué.
3: Jean-Baptiste, vous avez raison, merci d'avoir été avec nous. C'est la responsabilité des parents, c'est pour ça qu'à travers ces enfants, là, ces jeunes, ces mineurs qui ont été interpellés, il faudra ensuite avoir les parents. Et puis la responsabilité civile aussi, derrière il y aura des dommages et intérêts. Je ne dis pas qu'ils paieront l'ensemble des dommages et intérêts, ça ne fera pas revenir les deux pompiers malheureux qui sont décédés, mais, ils peuvent au moins participer ensuite.
1: Mais toutes les responsabilités des parents, sinon tu ne fais pas d'enfants.
2: Pardon Albel, regarde dans les dérèglements de l'ordre social français, il y a toujours, très rapidement, le problème de l'inefficacité judiciaire, de la réponse insuffisante. Vous évoquiez hier les États-Unis avec peut-être des réponses qui sont caricaturales, mais à un moment donné, il n'y a que ça qui marche.
3: Mineur incendiaire, est-ce qu'on a affaire à une génération pyromane? C'est la question qu'on a posée de manière un peu provocatrice. Vous dites oui quand même à 64,7%. Dans un instant, la question est à la une de bon nombre de journaux aujourd'hui. Est-ce qu'on va manquer d'eau potable? Est-ce que des villages vont se retrouver, des communes vont se retrouver complètement à sec, privées d'eau? Est-ce qu'on va vers une pénurie d'eau? Qui doit payer? Est-ce qu'on doit payer l'eau plus cher pour justement nous inciter à l'économiser? Ce sont des questions qu'on va se poser avec vous dans les GG, bien sûr, avec vous au 32-16 et avec une hydrologue.
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0: 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Aujourd'hui, nos trois GG, nous sommes avec Emmanuel Devilliers, l'entrepreneur, Fatima Hidbounoua, la professeure de français, et Abel Bouilly, l'éducateur. Le pays est toujours dans la canicule, on va en sortir petit à petit. On est dans la sécheresse, on a des restrictions d'eau, justement. On va parler de l'eau avec vous au 32-16. Est-ce qu'on va manquer d'eau potable? Est-ce que vous êtes prêt à payer plus cher l'eau aujourd'hui? On en discute avec une spécialiste.
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0: C'est l'hydrologue Emma Aziza qui est avec nous. Bonjour,
2: bonjour.
0: Emma Aziza. C'est la une du quotidien aujourd'hui en France, Le Parisien. Va-t-on manquer d'eau potable? Alors je vous pose la question, oui ou non, est-ce qu'on peut manquer d'eau potable en France?
2: Alors oui, on a déjà manqué d'eau potable dans plus de 1300 communes en 2022. C'était impensable en France il y a encore 10 ans. Et aujourd'hui, on voit qu'on bascule de manière chronique dans une situation. Alors, il y a deux éléments à différencier. Il y a premièrement parfois des réseaux qui sont dysfonctionnants. Et donc, c'est pour ça qu'on manque d'eau potable localement dans certains petits villages. Dans d'autres, eh bien, c'est parce qu'on est connecté à une ressource de surface qui est en train de s'épuiser. Et donc là, il va falloir aller chercher de l'eau plus loin ailleurs. Il va falloir réussir à se connecter, en fait, à d'autres masses d'eau qui sont beaucoup plus résiliente face à ces sécheresses. Mmh. Donc, il va falloir essayer de travailler tous ensemble.
0: Est-ce qu'il va falloir payer l'eau plus cher?
2: Et oui, il va sans doute falloir payer le plus cher. Premièrement, parce que ces canalisations, il faut les remettre en état. Et d'autant plus avec ces températures caniculaires, quand il fait 50 degrés sur le sol, on imagine bien que les canalisations à 80 cm dessous, eh bien, sont en train de payer un prix fort. Et donc, il va falloir revoir tout ça, tout simplement pour limiter les fuites. Mais aussi, parce que tout simplement, c'est un système vieillissant. Moi, j'ai rencontré des maires dans des communes qui ont des financements pour réussir à refaire l'intégralité de leur réseau en eau, il leur faudra 30 ans avec les financements qu'ils ont. D'autres, il leur faudra 300 ans. Donc on voit très bien que tant qu'on ne met pas les financements au bon endroit pour refaire l'intégralité de nos tuyaux, eh bien, cette alimentation en eau potable qu'on a depuis l'après-guerre, qui semble magique, eh bien, est mise en défaut dans certains endroits.
0: Oui, mais alors, est-ce qu'on doit payer aussi en fonction de ses revenus? J'exagère un peu, mais il y a des communes, par exemple, on s'est aperçu qu'il y avait des gens qui tiraient l'essentiel de l'eau pour leur usage personnel, leur grand jardin, leur propriété. Et du coup, certains n'ont plus d'eau, mais ils disent « mais c'est pas moi, moi j'ai pas de jardin, j'ai pas de grande propriété, on a vu ça dans le Sud. Ouais. Pourquoi est-ce que finalement je suis pénalisé, vous voyez? Est-ce qu'il va falloir faire varier les paiements de l'eau ou pas ?»
2: Oui, à plusieurs niveaux. Premièrement, parce qu'on a un principe français qui est que l'eau paye l'eau. Donc moi j'ai rencontré des maires qui m'ont dit « mais on est en 2022, trois semaines après, il n'y avait plus d'eau dans toute la commune. » Et ils m'ont dit « non mais vous comprenez bien que je ne peux pas mettre en place toutes les solutions qui économisent l'eau. » J'aurais dit mais c'est simple en fait, vous mettez des mousseurs dans les robinets, des réducteurs de débit de douche, vous travaillez sur les toilettes et vous allez tenir deux fois plus longtemps, au moins pour attendre la prochaine pluie. Il me dit « mais je ne peux pas parce que moi j'ai des factures à payer, j'ai des appels d'offres et en fait si je ne reçois pas la quantité financière de cette eau que payent les habitants, eh bien en réalité je ne peux pas tenir. » Donc en fait, il y a une sorte de double discours où faut économiser l'eau, il faut faire attention, et puis d'autre part, ben quand même l'eau c'est une manne financière qui est très importante. Donc la logique est en train de changer. On est en train de se dire qu'il faut arrêter de regarder les consommations uniquement, mais regarder peut-être le nombre de mètres carrés. C'est une logique qui est en train de se transformer, mais surtout il va falloir effectivement avoir un double échelon, c'est-à-dire que ceux qui consomment dans des piscines, c'est déjà le cas par exemple sur la Côte d'Azur. On voit très bien que on paye beaucoup plus cher quand on remplit sa piscine. Mais les gens n'hésitent pas à payer et ça permet de financer les fuites.
0: Fatima Hidbounoua.
3: Alors, ce qui m'embête un peu, déjà, merci de vous intéresser à ce sujet, parce que pour moi, c'est un sujet majeur et qui a été longtemps négligé. La deuxième chose, très souvent, lorsqu'on en parle, on fait comme si ce n'était pas encore arrivé en France, mais on pense à la France, à la métropole uniquement. Mais finalement, quand on regarde, c'est déjà le cas. Si vous regardez Outre-mer, département d'Outre-mer, territoire d'Outre-mer, c'est déjà le cas.
0: Ouais.
3: Et vous vous souvenez, déjà il y a un an, on en avait parlé, il y avait des situations catastrophiques.
0: C'est quand ils ont de l'eau qu'ils sont contents, hein, de manière régulière. Hein.
3: Donc ouais. Il y a déjà ce truc-là où on se dit, est-ce que ça va arriver en France? Ça arrive en France, puisque voilà, la France n'est pas que la métropole. Première chose. Et tout le monde se moquait de Jean-Claude Van Damme. Vous vous souvenez de cette image où il boit de l'eau? Il dit « j'aime l'eau ». bientôt, il n'y en aura plus. Et tout le monde s'était moqué de lui en se disant, mais qu'est-ce qu'il est stupide. Vraiment, pour moi, il est loin d'être stupide. J'avais un professeur de géographie en prépa qui nous avait dit, la prochaine guerre sera une guerre de l'eau. Qu'est-ce que vous pensez de cette affirmation-là ?
2: J'en suis convaincue, ça fait 20 ans que j'étudie le cycle de l'eau. On est actuellement en train de perdre nos réservoirs continentaux. Et d'ailleurs, un chiffre qui, moi, me semble absolument incroyable et qui est fourni par une étude qui est menée par la NASA avec des nouvelles formes de satellites qui nous permettent de mieux comprendre ces jeux de bascule entre les réservoirs, qui nous montre que aujourd'hui, la surélévation des océans est beaucoup plus liée au fait d'avoir pillé toutes les nappes souterraines, qu'elles soient superficielles ou qu'elles soient fossiles, et que cette eau qui ne peut plus rentrer par des sols artificialisés, eh bien, elle finit en mer. Eh bien, ce niveau de surélévation est supérieur à la fonte de l'Antarctique, de l'Arctique et du Groenland. Donc, il faut se poser cette question. C'est-à-dire qu'on est en train de perdre l'eau continentale. C'est le cas partout. Les sols s'assèchent. On le voit juste en France. Nos petits cours d'eau sont complètement à sec. Ces petits chevelus, c'est ce qui permet de tenir toute la vie dans nos territoires. Et c'est pas avec des grosses canalisations et de la désalinisation qu'on va leur permettre d'avoir de l'eau. Donc oui, on est en train actuellement de se transformer parce que on a considéré la question de la ressource en eau de manière très anthropocentrée. Mmh. On était toujours concentré. On l'est d'ailleurs dans les débats publics. Regardez, vous êtes pro-bassine ou vous êtes contre les bassines. Mmh. On a l'impression que c'est la seule solution qui existe, puis vous avez les pour et les contre. Je crois qu'il faut mettre beaucoup plus d'intelligence.
4: Mais vous êtes contre ?
2: Moi, je suis totalement contre, et je vais vous expliquer pourquoi. Tout simplement parce que c'est de l'eau croupissante qu'on vient prélever massivement dans une nappe avant que cette nappe soit interdite au prélèvement. Il y a d'autres solutions plus pertinentes. Et donc, je pense qu'au lieu d'avoir une vision très manichéenne, on doit essayer de réfléchir à stocker cette eau. Bien sûr, il y a deux endroits où on peut la stocker. Il y a les nappes, massivement. Regardez, je vous donne un exemple sur le bassin de la Garonne. Une expérimentation est en cours et fonctionne. On a pris les hautes eaux dans les cours d'eau quand on a eu des eaux très importantes avec des crues. Et donc, ces hautes eaux ont servi à alimenter artificiellement des nappes. Donc, en fait, on a créé des sortes de bassines là pour pouvoir réussir à remplir les nappes. On est monté de 4 mètres de hauteur dans toute la nappe de la Garonne qui a permis de tenir beaucoup plus facilement la sécheresse. Donc, les nappes sont déjà un réservoir. Les sols en sont un autre. Si vous prenez, par contre, des bassines, on a trois problèmes. Des développements algaires, des développements cyanobactéries et des développements... C'est très simple, vous mettez de l'eau qui est croupissante. Si vous n'avez pas un système de biofiltration, eh bien, ça ne marche pas.
4: Oui, mais ne prenez pas les agriculteurs pour des imbéciles. Ce que vous venez de dire, ils le savent parfaitement, ils savent parfaitement le gérer.
2: Je crois que malheureusement, pour l'instant, on est vraiment dans une logique où on construit un trou, on met de l'eau dedans, on l'utilise avant qu'elle soit interdite. Je pense qu'il faut mettre de l'intelligence. Il y a sans doute des systèmes de récupération d'eau.
4: Madame, sauf votre respect, l'eau dans les nappes phréatiques, c'est formidable, mais c'est un truc d'universitaire.
2: Non, je crois pas. Si la région de Toulouse utilise,
4: ensuite,
2: je pense que derrière, c'est pertinent.
4: La dernière grande sécheresse, c'est il y a 50 ans, tout juste 50 ans, 1976.
2: Oui.
4: Donc, certes, le problème est réel, mais il faut arrêter avec tout ce catastrophisme écologique qui est un business pour emmerder le monde.
2: Alors, je comprends, mais alors moi, je suis ni dans la question écologique, ni dans la question politique. J'essaye simplement d'analyser ce qui fonctionne
4: pardon,
2: ou pas.
4: Pardon, madame, une hydrologue en temps normal, on n'en a rien à foutre.
2: Bon, sans doute. En tous les cas, vous en aurez sans doute de plus en plus à faire quelque chose dans les années à venir, c'est sûr.
0: On est quand même face à, aujourd'hui, un pays qui est en 70% restriction d'eau.
2: Bien sûr.
0: Alors, il va repleuvoir à un moment, bien sûr, mais ça doit quand même nous faire réfléchir sur la manière dont on doit gérer. Regarde, cet hiver, tout le monde a dit, il n'y aura pas de problème. Cet hiver, on a dit, oh, regardez ce qu'il pleut, il n'y aura pas de problème, tout va bien se passer au printemps et cet été. Sauf que là, on voit que ça ne se passe pas bien.
2: Oui, les bascules
4: sont violentes. On le dira peut-être en janvier, puisque la grande différence avec 76, fin 75, la sécheresse était déjà affirmée par un déficit hydrologique extraordinaire.
0: Donc, tu dis c'est cyclique, arrêtons de nous emmerder, c'est cyclique, quoi,
4: oui,
0: c'est ça.
4: Il y a sans doute une tendance problématique, et je ne vais pas contre les arguments de madame qui est une scientifique, mais il faut arrêter de patauger dans ce catastrophisme qui nous tire vers le bas.
0: C'est du catastrophisme ou pas ?
2: Je ne crois pas. Je pense qu'il faut du courage, de la lucidité. Je crois qu'il y a des maires qui sont en train de transformer, certains éventrent leur ville pour pouvoir remettre à niveau leur réseau, et les habitants le comprennent. D'autres, comme le président...
0: Le réseau, c'est-à-dire c'est les tuyaux, parce qu'on a une déperdition
2: exactement,
0: de plusieurs milliards de mètres cubes.
2: Et ça marche, en fait. fait, ouais. si on prend l'exemple du président du département de la Haute-Garonne, on voit très bien qu'il a fait face à ce défi-là en innovant. Et donc, je crois qu'il faut sortir de ce débat clivant et il faut aller vers plus d'intelligence, vers le fait de recharger artificiellement massivement les nappes, massivement les sols. Et ça marche. Il y a des solutions agricoles. Il suffit que vous mettiez des systèmes qui freinent les écoulements de l'eau lorsque l'eau tombe pour que vous infiltriez au maximum. On se rend compte que dans les Hauts-de-France, moi j'ai discuté avec des agriculteurs, c'est les seuls qui ont tenu face à la sécheresse. Donc il existe énormément de solutions autre que ce vieux débat qui derrière, je trouve, vient mettre beaucoup trop de tension dans un sujet, alors qu'il faut mettre de l'intelligence.
4: Avec des éco-terroristes, évidemment, qu'il y a de la tension. Moi, je fais confiance au bon sens paysan, madame.
2: Écoutez, moi aussi, mais je crois que d'ailleurs, on n'est plus tous des bons paysans de l'époque. Mais si on l'était, en tous les cas, on saurait très bien que les eaux croupissantes ont fait attention et trouvent des
0: Abel
2: solutions internet.
0: Question.
5: Moi, je crois au scénario catastrophe. Paradoxalement, parce que toutes les personnes que l'on traite complotistes 20 ans ou 30 ans après les faits, souvent ont raison. Mmh. Et sur la question du vaccin, on pouvait dire que voilà, on connaît ta position. Moi, ce que je crains, c'est que ce qu'on appelle l'or bleu et surtout sa partie potable vient à manquer et qu'il y ait des profiteurs de guerre demain, des privés justement qui vont jouer de ça au détriment des peuples. Qu'en pensez-vous ? Deuxième point, très rapidement, il y a un débat notamment sur l'eau utilisée dans les toilettes. Est-ce qu'il faut continuer d'utiliser de l'eau potable ou pas? Il y en a qui disent non, il y en a qui disent oui. Quel est votre avis dessus? Et dernier point, avec cette aridité, le sol est très sec. Mmh. Il faudrait combien de temps pour qu'il puisse retrouver une perméabilité normale?
2: Alors pour les toilettes, quand vous allez au Luxembourg ou en Belgique, ouais. On se rend compte qu'il y a énormément de bâtiments qui sont aménagés intelligemment. Il faut qu'on retrouve cette intelligence et arrêter de penser que effectivement, potentiellement, un enfant pourrait venir boire l'eau des toilettes. Et donc il faut qu'elle soit potable. Je pense que c'est un impensé. Je crois aussi que il y a beaucoup de systèmes de réutilisation de ces eaux usées en sortie, par exemple, de systèmes hôteliers. En fait, toutes ces eaux qui peuvent être traitées sur place et réutilisées, notamment pour les espaces verts. Il y a énormément de solutions intelligentes à penser. Il y a même des expérimentations qui ont été faites sur la Côte d'Azur pour permettre de filtrer et de renouveler l'eau des douches dans les stations balnéaires. En fait, il faut absolument décloisonner tous ces systèmes qui effectivement nous empêchent d'innover massivement. En ce qui concerne la question de la sécheresse, moi ça fait peut-être plus de 10 ans qu'on se voit et que je vois très bien que de manière chronique, j'observe des choses que je n'observais pas avant. Et donc, la température ne fait qu'augmenter. On a l'impression d'avoir toujours la même une. Mois le plus chaud jamais enregistré dans l'histoire. Année la plus chaude. En fait, si ça se répète, c'est simplement que la courbe, elle est linéaire et qu'elle fait que monter. Et donc, le cycle de l'eau s'accélère. Et les switches de passage d'extrême à un autre sont de plus en plus violents. Jamais on aurait imaginé, avec ce qu'il est tombé comme pluie en janvier et février, pouvoir basculer dans un état de sécheresse pareil. On a un peu cette logique de la cigale et la fourmi, où on pense que le stock hivernal va suffire pour l'été et ça ne fonctionne plus parce que quand vous avez des phases caniculaires, l'atmosphère récupère toute l'eau massivement là où elle trouve. C'est pour ça qu'il faut retravailler nos sols, c'est pour ça qu'il faut retravailler nos terres, pour qu'elles soient le plus perméables possible, et quand l'eau arrive, il faut l'infiltrer cette eau massivement. Donc il y a des défis, mais en tous les cas, il y a des solutions et je peux vous assurer que partout où on les met en œuvre, ça marche. Donc c'est simplement qu'il faut les déployer massivement. Je vous donne un exemple. Les assureurs ne veulent quasiment plus assurer les retraits gonflements des argiles parce qu'il y a trop de fissures dans les bâtiments. Il suffit d'avoir des cuvelages enterrés pour pouvoir récupérer l'eau de pluie lorsqu'elle finit toujours par tomber, pour pouvoir ensuite réalimenter autour le sol et éviter la contraction, ce qui évitera ensuite le gonflement et les fissures. Ça marche, on peut réduire 90% du risque et pour autant, on ne le déploie pas massivement. Donc, en fait, on ne manque pas de solutions.
5: Mais pourquoi on ne les
2: applique
5: pas ?
2: De transformation.
0: Donc, parce que justement, faire une planification. Maintenant, il faut réfléchir à une planification sur l'eau, sur l'urbanisme d'une manière générale, avec ces changements de température. Des hivers qui vont être très pluvieux avec des inondations.
2: Exactement.
0: Et des étés, en tout cas tel qu'on les vit pour le moment, et des étés qui vont être très arides.
2: Quoi, exactement.
0: Très
2: donc stocker l'eau, ce n'est pas un sujet. Il faut la stocker de manière à ce qu'elle ne croupisse pas à l'extérieur, qu'elle soit souterraine. Donc soit vous mettez des cuvelages enterrés à côté des bâtiments, soit derrière vous récupérez ce trop d'eau et vous re-remplissez les nappes artificiellement. Mais en tous les cas, il faut vraiment, on est à l'heure où il faut mettre de l'intelligence, il faut arrêter tous ces clivages. On en a vraiment besoin. On voit très bien que nous, à la limite, on ne s'en rend pas compte parce qu'à Paris, il peut y avoir 40 ans de sécheresse. On a un énorme aquifère. terre à 800 mètres sous nos pieds qui pourrait potentiellement nous alimenter, qui est une réserve stratégique qu'on n'utilise pas, mais on pourrait ne pas manquer d'eau parce que cette nappe de l'Albien derrière pourrait nous fournir largement. Mais il y a des territoires dans lesquels il n'y a pas de niveau souterrain. Regardez la Bretagne, ce qu'elle vit. Les stocks superficiels sont très restreints. Vous avez deux canicules et c'est fini. On bascule dans une situation où on est obligé d'avoir du citernage.
0: Merci Emma Aziza d'être venue nous éclairer sur cette guerre de l'eau ou sur cette question, va-t-on manquer d'eau? Merci d'être passé par les GG, par les grandes gueules. Dans un instant, le on s'en fout pas, reste avec nous, il est 10h20.
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0: Vous êtes avec les GG, avec les grandes gueules en direct sur RMC, RMC Story. Vous allez pouvoir réagir tout à l'heure à 10h au 32-16. On va évoquer ce qui se passe à Saint-Amand-Montrond. On est dans le Cher pour sauver la maternité, la petite maternité. Le maire dit venez accoucher chez nous, vous aurez une prime et des chèques cadeaux de 1000 euros. Plus on a de naissance, plus on maintient notre maternité. À un moment où un rapport, justement, préconise de fermer les petites structures hospitalières parce qu'elles ont un coût pour les collectivités et elles ne sont pas toujours très performantes au niveau médical. Vous venez en parler avec nous, est-ce qu'il faut sauver les petites structures médicales? 32-16 à partir de 10h. En attendant, c'est long, on s'en fout pas.
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0: Bonjour Louis Gerbier.
3: Bonjour les GG, bonjour tout le monde. Juste avant de commencer, faire naître un enfant dans le Cher, c'est très risqué, puisque vous avez une chance de créer un Bruno Poncet. Donc réfléchissez bien avant de le faire.
4: Tiens, bah justement, avec t-shirt.
3: Oui, avec t-shirt de métal. Une actrice X allemande reçue en stage, ou donc dans un commissariat français. On s'en fout, on s'en fout pas, Abel.
5: On s'en fout pas.
3: Fatima.
4: On s'y intéresse.
3: Emmanuel.
6: Sincèrement, on s'en fout.
3: Le commandant du divisé. Ah oui. Un petit peu de musique, voilà, sensuelle. Le commandant divisionnaire du commissariat de Saint-Louis, dans le Haut-Rhin, a invité l'actrice X allemande Lara Kumkitten, selon le Canard Enchaîné, pour faire un stage. Des photos supprimées depuis montrent l'actrice avec du matériel d'intervention et en uniforme. La direction générale de la police nationale a annoncé l'ouverture d'une enquête administrative. Fatima.
0: Fatima, qu'est-ce que t'en penses?
4: Qui sommes-nous pour juger le rêve d'un homme?
5: Celui qui n'a jamais péché lui jette la première pierre, c'est ça?
4: C'est ça. Non, non, non, mais plus sérieusement, c'est quelle époque incroyable nous vivons. C'est vraiment un camoulox. Actrice, oui. X, allemande, commissariat et photo. C'est-à-dire, ils ont la joie expansive. C'est pas quelque chose
0: qui s'est déroulé
4: en catimini. Oui. C'est bien le truc où tu te rends compte que tu fais, il était tellement heureux, on fait des photos, on les montre à tout le monde. C'est Fan 2. C'est la version X de Fan 2. Avec, vous vous rappelez de cette émission incroyable? Donc, écoutez, ça me dépasse. J'ai l'impression de vivre dans une caméra cachée où on se dit, bah tiens, on va avoir comme ça des... Qu'est-il arrivé dans la tête de cet homme-là? Je ne sais pas.
0: Elle avait l'arme, elle était donc une arme à la main, voilà. Elle était dans
4: ils
0: un véhicule
4: retiré,
0: de service.
4: Moi, j'ai pas vu les photos.
0: Enfin, il avait
3: l'uniforme aussi.
0: Oui,
3: hein.
0: Oui, il avait l'uniforme, il s'est fait plaisir, le commissaire. Quoi. Bah,
5: comme dit Fatima, il fallait voir son regard. Tu sais, on avait l'impression d'un enfant qui rencontre Dorothée
4: Disney.
5: Et les musclés pour la première fois. Tu vois.
0: Et sacré Dorothée pour adulte. Là, parce que
4: il était heureux.
0: Par curiosité, je suis allé voir quelques images, je dis, ah ben effectivement.
5: Effectivement. A priori, c'est pour un stage. Donc, qu'est-ce que l'on attend maintenant? Évidemment qu'il doit être sanctionné. C'est-à-dire qu'il n'a pas utilisé les bureaux, les armes, le matériel, quand même. J'ai presque envie de dire de la République pour ses penchants personnels. Donc, pour l'image de la police, c'est pas très glorieux. Et j'espère aussi qu'il y aura une sanction. Parce que je pense que dans toute boîte normale, si on a le malheur de faire ça, je pense qu'on a même de grands risques de perdre son poste. Mais par curiosité, j'ai envie de savoir quel est le contenu de ce stage. Pourquoi ce stage? Quel est le besoin et quel est l'objectif?
0: Voilà. Lui a pris de contacter cette actrice pour la faire venir. Elle était ravie sur son compte Instagram.
5: Normal.
0: Elle a dit je suis ravie d'avoir pu partager cette expérience de stage de police avec les hommes de Saint-Louis.
4: Invitez cet homme. On a envie de l'entendre.
3: Et donc, finalement, tout le monde est content. La stagiaire, le maître de stage, pourquoi on s'énerve? Allez, on enchaîne. Fuite de données sur le site des impôts. On s'en fout pas, Emmanuel.
6: On s'en fout pas.
3: Fatima.
4: Ah, on s'inquiète, mais.
3: Et Abel.
5: Je m'en fous.
3: T'en fous. Le système d'information des impôts a été victime d'un piratage informatique. Les données de 678 000 personnes seraient concernées. On parle de pas loin de 400 000 particuliers. Bercy a confirmé cela deux mois après les faits. On a attendu que les méchants révèlent qu'ils avaient fait une action malveillante pour dire oui, c'est vrai. On s'est fait avoir.
0: C'est un scandale.
3: Bercy quand même confirme malgré tout que les usagers concernés recevront une information individuelle précisant les données susceptibles d'avoir été consultées ou extraites. Abel.
0: Non, il s'en fout. Emmanuel.
6: C'est évidemment surprenant et déconcertant parce qu'on imaginerait avec le caractère très important de la confidentialité fiscale que ça soit impénétrable. Il y a des dizaines de spécialistes qui travaillent là-dessus. Ensuite, pourquoi publier l'information pour jeter un flou supplémentaire? il vaudrait mieux faire ce que tu viens de dire, c'est-à-dire informer les personnes sans en faire un tambourinage médiatique, parce que tout le monde s'inquiète pour tout et n'importe quoi, y compris pour des prélèvements, puisque l'administration fiscale dispose des coordonnées bancaires des assujettis. Non, ça fait pas joli dans le paysage, et là, ça devrait aussi occasionner des sanctions, parce que c'est totalement anormal à l'échelon de l'État français.
0: Fatima.
4: C'est très, très, très inquiétant. Et c'est un scandale. On en a fait un, on s'en fout, ou on un OSEF, mais ça mériterait même un sujet complet, tel c'est un, combien c'est important. Vous vous souvenez quand on parlait déjà du tout numérique, quand on voulait, il y a 10 ans, quand on allait vers le tout numérique, et je vous disais mes réticences, et la première de mes réticences était, si on va vers le tout numérique, il va falloir garantir une sécurité, parce que là, ils nous demandent, mettez toutes vos données sur Internet et tout ça, le piratage du site des impôts, donc normalement ce qui devrait être très très très sécurisé, c'est grave. Pourquoi ? Usurpation d'identité. Ça veut dire toutes les personnes à qui on a pris, vous rendez compte, on peut faire des emprunts, on peut louer des appartements, on peut faire plein de choses avec vos données. Et je ne sais pas si vous avez déjà subi une usurpation d'identité, mais c'est très compliqué de prouver que vous êtes vous. Ça veut dire que lorsqu'on emprunte à votre nom, lorsqu'on fait des choses avec votre nom, avec vos vrais papiers, c'est très dur de prouver que vous n'êtes pas, que la personne n'est pas vous. Donc, pour moi, c'est un scandale. Et surtout, le fait qu'ils essayent de cacher un peu les choses, ça sert, rajoute un scandale au scandale. Sachant qu'ils ont déjà fait ça avec les petites maternités. Vous savez, il y a le classement de la France. Il y avait un classement où la France est très bas. Et c'est le Canard Enchaîné qui avait révélé qu'ils essayaient de le cacher. Et après, donc, du coup, ils ont dû le montrer à tout le monde. Donc, non seulement ils ne veulent pas régler les problèmes, mais ils veulent cacher le problème au grand public. Donc, non, moi, je suis très, très contente d'être au courant. Parce que maintenant, ils disent on allait nous informer. Je suis sûre qu'ils n'allaient même pas. Ils n'allaient même pas informer.
0: Combien de fois ça s'est produit? Combien de piratages y a-t-il eu au niveau des services de l'État sans qu'on soit prévenu? Rappelle le petit message que va envoyer le fisc justement aux utilisateurs. Vas-y, redonne-le.
7: Eh ben, justement, un mail, une information individuelle qui va vous préciser les données susceptibles d'avoir été piratées.
0: Oui, mais.
4: Non, mais moi, ce que je veux, c'est l'accompagnement.
0: Ce qui est fou, ça veut dire que. Imagine, comme le dit Fatima. D'un coup, tu te retrouves avec des prélèvements et tu cherches à savoir comment ça a été piraté. Ouais. Ça a été piraté sur le site des impôts et on t'a pas informé pendant, informé pendant 2 mois. Mais c'est franchement,
6: c'est un scandale
0: d'État.
4: Et surtout, moi, je veux la garantie d'un accompagnement. Ça veut dire si dans les mois ou les années à venir, parce qu'ils font pas tout de suite, il nous arrive quelque chose où il y a une usurpation d'identité, dans ces cas-là, ils nous accompagnent sur toutes les démarches. Parce que c'est l'errance pour les gens qui sont victimes de tout ça. Moi, je vous dis, ça va être dans les années à venir, les deepfakes, c'est-à-dire les manipulations d'images, le problème d'usurpation d'identité, ça va être le problème majeur pour énormément, énormément de Français.
0: Non, mais le comble, je finis Emmanuel, parce qu'ils te disent, les usagers concernés vont recevoir une information individuelle et le cas échéant, les mesures de vigilance à adopter. Vous foutez de nous.
4: C'est trop tard.
0: Mais les mesures de vigilance, c'est vous qui deviez les avoir, les mesures de vigilance. On nous pousse à mettre toutes nos données, à tout informatiser, et là on dit, attendez, et on va vous dire comment vous allez vous protéger.
6: Oui, non, oui, mais
0: vous plaisantez
4: ou pas ? Ils veulent qu'on continue de le faire en plus.
6: Pour te répondre, Alain, il n'est pas possible, il n'est techniquement pas possible que les contribuables aient un prélèvement suite
4: à ce piratage.
0: C'est pas le prélèvement, c'est qu'on vend tes données ensuite.
5: Après, c'est vendu sur le darknet.
0: C'est-à-dire, c'est ton adresse, ton adresse mail,
4: ton avis d'imposition.
0: Ton avis d'imposition, et derrière, ça peut nourrir des fichiers, ça peut nourrir des pirates.
5: Et alors, on parle des ingérences étrangères, tes données peuvent se retrouver, le numéro de ton compte bancaire et tout. Et c'est terrible. Et ce qui est terrible, désolé, j'avais dit je m'en fous, mais je suis obligé de réagir. Il n'y aura pas de responsable encore. Fut une époque, pour moins que ça, même si le milieu politique a toujours été bizarre, on faisait démissionner le ministre en charge du service.
0: Allez, à tout de suite avec les grandes gueules.
6: Attendons les développements.
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0: Vous êtes avec les grandes gueules, c'est sur RMC, RMC Story. Nous sommes ensemble jusqu'à midi. Vous prenez la parole au 32-16. De quoi va-t-il être question là dans la suite du programme des GG des grandes gueules avec Abel Boyi, l'éducateur, Fatima Ibounois, la prof de français, et avec Emmanuel Devilliers de la conservation des petites maternités à Saint-Amand-Montrond. On donne 1000 euros pour accoucher. La canicule, est-ce que ça peut vous faire déménager? 80% des Français ont reconnu souffrir dans leur logement. Un tiers sont prêts à déménager. Est-ce que c'est votre cas? On reparlera aussi de la star de YouTube et des réseaux sociaux, Guillaume Play, qui se retrouve dans la tourmente avec son média Légende, avec des accusations de harcèlement, de mauvais comportement. Est-ce qu'il doit se mettre en retrait? Est-ce que c'est la fin de la légende Guillaume Play? 32-16 pour en discuter avec les grandes gueules. En attendant, premier sujet de discussion, les petites maternités, les petites structures hospitalières. Face au risque de fermeture de la maternité de Saint-Amand-Montrond, on est dans le Cher, le maire a mis en place une prime de naissance de 1000 euros en chèque cadeau pour venir accoucher chez lui. Écoutez.
11: Avoir un service aussi compétent en ayant moins de naissances que 300. On est aux alentours de 200, mais on est en train de progresser. On peut aller accoucher à Saint-Amand-Montrond, percevoir 1000 euros alors qu'on irait accoucher dans une maternité de même distance sans les 1000 euros. Bah écoutez, qu'elles viennent chercher les 1000 euros. Mais en fait, il faut qu'on conserve notre maternité effectivement pour que des jeunes viennent s'installer à Saint-Amand-Montrond. On va résister, c'est un bras de fer entre les collectivités locales et puis Paris.
0: Et oui, pourquoi est-ce qu'il dit on est dans un bras de fer entre les collectivités locales et puis Paris? D'abord parce que vous savez qu'il y a un budget, il y a un trou colossal, il y a une dette, des déficits, il faut trouver de l'argent. Il y a un rapport qui existe, il émane d'un médecin d'ailleurs, le député Les Républicains Philippe Juvin, il dit qu'il faut supprimer certains petits établissements ou alors regrouper leurs moyens. Cette mesure, dit-il, permettra à l'État de réaliser entre 800 millions et 1 milliard 200 millions d'économies. Et ça, c'est la Cour des comptes qui l'a chiffré. Et ce que disent des médecins, ce que dit la Cour des comptes, c'est que dans les structures hospitalières où on opère moins, les risques sont un peu plus importants pour les patients. Mais le maire, il dit, moi, je suis désolé, moi, j'ai déjà une petite commune, j'ai des gens, ils ne doivent pas faire 30 ou 40 kilomètres pour aller accoucher ou aller se faire soigner. Alors, le débat est ouvert. Est-ce qu'effectivement, il a raison? Est-ce qu'il faut maintenir les petites maternités et quitte à donner de l'argent aux gens, enfin, des chèques cadeaux de 1000 euros pour venir y accoucher? 32-16 pour en discuter avec les grandes gueules. Abel Boyi.
5: Moi, il y a quelque chose qui me gêne. Évidemment qu'il faut maintenir les maternités, les hôpitaux de proximité, la médecine de proximité de façon globale. Mais ce qui me gêne, c'est le langage qui est utilisé. Quand j'entends monsieur dire, allez, qu'elle vienne chercher les 1000 euros. Il y a déjà d'autres candidats putatifs à la prochaine élection présidentielle qui parlait pareil de prime à la naissance pour réarmer le pays démographiquement. En fait, on est en train de tomber sans s'en rendre compte d'un vocable de la monétisation du corps de la femme, en fait. Parce que le fait de conceptualiser, de tomber enceinte pour une femme, c'est pas pareil en termes de préparation psychologique, physique que pour un homme. Donc maintenant, on lui ramène dans la tête que, en plus, si tu veux, ça peut être le jackpot, ça peut être le loto. Donc moi, je trouve que c'est extrêmement néfaste et que les politiques devraient chercher d'autres moyens. Honnêtement, je suis pas pour ce moyen-là d'appâter les familles. Mmh. Ah ben voilà, 1000 euros pour un bébé, 10 000 euros d'aide, tu vois, je donne des chiffres au pif, mais c'est pas bon en fait. C'est vraiment pas bon. Et ça va donner quoi comme type de famille? Parce que l'autre tabou qu'il y a, c'est des choses que je vois avec les
0: gens. Imagine que l'accouchement se passe mal en plus.
5: Imagine que ça se passe mal et comment on gère l'après. Mais je vais parler d'un tabou parce que tu vas voir en quoi c'est lié. Moi, j'interviens auprès de beaucoup de jeunes dans l'année. Moi, combien de fois je n'ai pas des témoignages de jeunes qui me disent, dans la famille, on est peut-être 3, 4, 5, mais moi, j'étais l'enfant des aides sociales et mes parents même moins que les autres et mon père me l'a balancé en plein visage. Il y a déjà des cas comme ça sur le terrain et dans beaucoup de familles. Donc moi, j'ai pas envie qu'on tombe dans une situation où on va appâter en fait les gens. Faire un bébé, c'est pas pour gagner au loto. C'est un projet de vie, en tout cas normalement.
6: Alors moi je m'inscris en faux avec ce que vient de dire
0: Emmanuel
6: Abel, dans la mesure où le maire fait preuve de débrouille et il est face à un problème local et c'est l'ensemble du système de santé qui est en train de se rétracter parce qu'il ne tient plus la route. La sécurité sociale, dans sa dénomination même, est un terme complètement désuet et qui n'est plus crédible parce que le tout public, le tout gratuit. Charles évoquait il y a quelques jours qu'il suffit de s'installer et de s'asseoir sur une chaise dans une pharmacie pour voir défiler tous les ayants droit et voir le budget de l'État à flot continu comme la fonte des neiges. Donc là, c'est une réaction locale avec un certain panache. Et il est vrai qu'en matière de maternité en particulier, la proximité a un rôle clé.
0: Et tu es pour maintenir ces structures ?
6: Oui. Oui, parce que sinon, on va vers une aspiration vers les grands centres urbains qui est une déshumanisation, qui est une soviétisation de la France. On le retrouve sous d'autres aspects. Et c'est un processus irréversible qui ne réglera rien des problèmes de déficit et de l'implosion à terme de la sécurité sociale, puisque les budgets publics ne pourront plus faire face.
0: Est-ce que l'argument...
6: Mais en plus, on aura dévitalisé toute la France, dévitalisé comme avec les communautés de communes, comme avec les nouvelles communes de François Hollande, où on a changé des noms qui existaient depuis le Moyen-Âge. On est en train de faire de la France une espèce de territoire impersonnel. Et cet exemple de maternité est une belle résistance locale de ce maire, encore une fois, avec un certain panache.
0: Fatima Hidbounois.
4: J'écoutais un journaliste qui s'appelle Anthony Corte ou Cortès qui a fait une enquête. L'enquête, c'est une enquête sur la surmortalité infantile en France. Et c'est très inquiétant puisque, en fait, la France est 23e sur 27 au sein de l'Union européenne en ce qui concerne la mortalité infantile. Il y a 4 bébés sur 1000 environ qui meurent avant leur 1 an. Donc ça devrait nous interpeller. Et surtout, lui, ce qu'il disait, c'est qu'il y avait plus de 900 000 femmes qui habitent à plus de 45 minutes d'une maternité. Ça veut dire qu'au fur et à mesure des années, avec la disparition de certaines maternités, on s'est éloigné. Et vous savez très bien qu'après les contractions, il y a ce moment qui est très important. Plus on s'éloigne, plus on prend des risques. Parce que finalement, on ne sait pas, c'est pas une science exacte aussi, le moment où l'enfant va sortir. Et donc, on prend des risques quand c'est très très loin pour aller accoucher. Moi, ce qui m'inquiète, c'est que à Paris, on est bien. Quand on vit à Paris, c'est comme tous ces problèmes, tant que ça ne concerne pas les Parisiens, on n'en parle pas trop. Voilà. Soit Paris, grande ville. Mais quand moi, j'ai plein de copines qui vivent, parce que j'ai grandi à Poitiers, donc mes amis sont aussi dans des petites villes, dans des villages, et elles me disent la question des, pour les enfants, quand les enfants sont malades, mais aussi quand t'es enceinte, trouver une maternité, il faut aller très loin. C'est une inégalité dès les premières années de la vie, on est dans l'inégalité totale. Donc c'est une question. Et on parlait d'économie, mais économie à quel prix ? Vous savez qu'il y a des économies qui coûtent cher. C'est exactement comme les gens qui disent « Ah non, pour un enfant, je vais pas te mettre un appareil dentaire, ça coûte cher quand t'es petit. » Et finalement, une fois âgé, oui, t'es obligé de faire tout un travail et tu perds des choses.
10: Est-ce qu'il faut les parents avec un argument financier ?
4: Lui, il est désespéré, je pense.
0: Je pense que le maire de Saint-Amand-Mauron...
4: Il est désespéré, il cherche un moyen.
0: Ce qu'il essaye, parce que tu entends ce qu'il dit, il me faut un seuil de 300.
4: Et juste
0: 300, je maintiens mon activité. Donc ce qu'il dit, c'est en faisant ce cadeau, il sait un, qui va médiatiser son affaire, et c'est surtout le but du jeu. Deux, c'est de dire, regardez, moi je suis entouré de grandes villes, Saint-Amand-Mauron, notamment il y a Bourges, il y a d'autres villes du département. Sur, on va dire, sur 10 ou 20 naissances, si je peux en récupérer une ou deux à chaque fois, eh bien si tu veux, moi ça m'aide. Ça m'aide à maintenir ce service. Mais je trouve quand même, il y a l'argument comptable, mais il y a aussi ce que disent les médecins. Moi j'ai regardé ce qu'ils expliquent aussi, les médecins. Ils disent dans ces établissements, ils disent sans remettre en cause l'efficacité médicale, ils ne sont pas forcément équipés lorsqu'il y a des complications, notamment en chirurgie. Si on en perd peu dans l'année, la qualité des soins et la sécurité des patients n'est pas forcément présente. C'est le tout venant, il y a des guillemets si tu veux, au tout venant, qui permet d'être pris en charge, mais les complications, vous allez être forcément transférés dans les grandes villes. Alors je comprends l'argument de dire... Il faut garder l'hôpital, il faut garder la petite maternité parce que dans l'urgence immédiate, eh bien, t'as un service. Mais est-ce qu'il reste toujours efficient? Parce que tu vois, 100 naissances dans l'année dans ce service, dans cette maternité. 100 naissances, 110. Le reste du temps, Tu fais quoi quand tu es médecin ou quand tu es infirmière?
4: Oui, mais il y a plein d'accouchements. C'est comme la maternité des Lilas. Effectivement, s'il y a des complications, tu vas ailleurs. Mais maintenant, ça a fermé. En tout cas, une partie du service a fermé. C'est des économies. On va déguiser les économies en disant d'autres choses.
0: Il ne faut pas tomber dans la logique comptable.
4: Il y a des questions où il faut faire attention. C'est comme pour les maisons de retraite où on s'est dit, tiens, on va gérer les vieilles personnes, les personnes âgées, comme si c'était... On ne gère pas l'humain comme si c'était du matériel, en vrai. On va pas dire, on peut pas dire, vous voyez, par exemple, pour les enfants, pour les bébés, comme pour les personnes âgées, comme pour les personnes vulnérables, s'occuper d'eux, on fait comme si on pouvait compter, tant de minutes par, et on va diviser. Mais ça se passe pas comme ça dans la vie. Parce que c'est de l'humain. Des fois, la personne, elle a besoin qu'on lui change sa protection. Ça prend plus de temps. Donc, il y a tout ça où ils sont pas sur le terrain et on a encore des politiques déconnectées. Et pire que ça, juste fini sur ça, des politiques qui veulent cacher la vérité. Parce que le canard enchaîné, c'est ce que je disais tout à l'heure et je le redis, le canard enchaîné avait écrit début août que la ministre refusait depuis 7 mois de rendre public un rapport qui analysait les causes de la mort de milliers de nourrissons en France. Et c'est parce que le canard enchaîné en a parlé qu'après ils l'ont rendu public. Mais vous voyez bien que pour vraiment endormir le peuple comme d'habitude et pour dire dormez braves gens, il n'y a pas de problème, on commence à avoir un gros problème.
0: Alors, on a Magali, attends, dans un instant je donne la parole à Emmanuel, on a Magali qui est régulatrice au SAMU qui nous appelle du Loiret. Bonjour Magali. Bienvenue Magali, bienvenue sur RMC dans les GG, bienvenue Magali. Qu'est-ce que vous en pensez alors Magali de cette affaire des petites maternités?
12: Moi, quand j'ai fait l'école des assistants de régulation médicale du SAMU, forcément, sans surprise, on traite l'accouchement, la pathologie, la gynéco, l'obstétrique. Et en fait, on appelle vulgairement, on vulgarise en disant c'est la clinique des oiseaux bleus. Et en fait, on ne fait bien que ce qu'on fait régulièrement. 200 accouchements par an, c'est même pas un par jour. Et en fait, on aborde ça en expliquant que pour maintenir la compétence, c'est très difficile quand on fait même pas un accouchement par jour. Et en fait, la particularité de la gynéco-obstétrique, c'est que c'est une discipline, ça va bien. Mais quand ça va mal très vite, ça va mal très gravement et ça va mal très gravement très vite pour deux personnes. Et moi, je suis pas forcément pour le maintien de ces petites maternités. C'est ce que je disais aux collègues, c'est beau, c'est pur, ça nous élève, c'est de la médecine de territoire, c'est du maillage, mais c'est du maillage qui perd sa compétence. Et moi,
0: oui, parce qu'en plus, les populations sont allées vers les grandes villes aujourd'hui. C'est ça aujourd'hui. Il y a une migration de population. Alors, je comprends, hein. Le monsieur le maire, il vient d'être élu. Donc, il a peut-être été réélu d'ailleurs avec la promesse de garder la maternité, quoi.
12: Je trouve que de marchander à hauteur de 1000 euros, j'ai le même concept qu'Abel. Je trouve que c'est pas beau.
6: C'est cynique.
12: C'est pas un bel appel. Mm-hmm. Et moi, je trouve que, 200 accouchements par an, je trouve que ces femmes, en fait, qui privilégient la proximité, elles prennent le risque d'aller dans un établissement où s'il se passe un truc, les gens, ils sont pas compétents, ils savent pas réagir dans l'urgence. Et en fait, nous, on appelait ça la clinique des oiseaux bleus. Mais il y a du péril à aller dans ces établissements parce qu'après, il faut organiser les transferts. Moi, je trouve pas qu'il y a d'intérêt. Et quand on dit oui, la proximité, sinon il faut faire 60 bornes. Mais on a 9 mois quand même pour anticiper l'accouchement. Il y a des choses qui se préparent. On n'accouche pas non plus comme ça dans la demi-heure.
0: Magali, vous savez qu'il peut très bien y avoir peut-être dans les dernières semaines de l'accouchement, il peut y avoir un imprévu, quelque chose qui se passe.
12: Oui,
0: et donc
12: mais
0: là,
12: si
0: vous
12: y a
0: vous
12: un
0: dites,
12: imprévu, mince. C'est pas cette petite clinique là qui le gère. Hein. Ça c'est clair. Oui. Hein. S'il y a un imprévu, il faut aller sur une mater avec un plateau technique plus opérationnel. Hein.
6: Exactement. Et je reviens sur ce que dit Magali, je suis désolé, je reste dessus, c'est cynique de rattacher le corps de la femme de la naissance avec un billet de 1000 euros. Je suis désolé, quand il dit qu'elle vienne chercher les 1000 euros, cette phrase elle est honteuse. C'est sexiste, c'est-à-dire qu'on rentre petit à petit. Mais si, attends, et en plus Emmanuel, toi qui dis toujours, il y a trop d'aide, ben c'est encore une aide encore qu'on va proposer. Ben oui, mais j'ai pas fini, tu me coupes la parole, donc après tu peux répondre.
12: Et puis du coup, ça va faire un appel d'offres, emboliser ce service-là qui n'est absolument pas prévu ni dimensionné pour faire face à un accroissement des accouchements qui vont être appâtés par le gain. Moi, je trouve pas ça très...
6: Mais donc, il faut aller accoucher à Francfort, ça sera plus pratique.
12: faut aller accoucher dans un hôpital où il y a un plateau technique opérationnel, Emmanuel. Oui, mais, la clinique
6: chère Magali. Magali, il y a 70 ans, on accouchait à domicile, soyons sérieux.
12: Ouais, et il y avait un taux de mortalité. Il y avait un taux de mortalité qui crevait le plafond.
10: Dans ce cas, roule en charrette et prend un cheval aussi.
6: Non, mais évite des anathèmes, ma belle.
12: Non, mais il y avait un taux de mortalité intensif qui était plus important.
0: Attendez, Magali, que
6: moi je voudrais simplement souligner que dans une petite maternité de ce type, il y a aussi un suivi personnel dans ce moment crucial de l'accouchement et des moments qui suivent, qui est plus humain que dans une grosse structure. Il faut quand même prendre ça en compte aussi.
12: Non.
6: Et quant à l'aide de 1000 euros, Abel,
12: c'est pareil partout. Il y a des durées séjour, il y a des durées moyennes de séjour.
6: C'est pas mon vécu. Écoutez, Magali, je respecte votre expertise et votre compétence, mais moi c'est pas mon vécu de père de famille. Oui, et quant aux 1000 euros, je suis pas du tout d'accord avec ce que tu dis. Je voudrais te voir à la place du maire, lui. Il est responsable de sa commune et, et c'est pas du tout du proxénétisme ou je sais pas quoi. Il donne 1000 euros, c'est une petite aide, mais 1000 euros pour du matériel prénatal, c'est très important. Avec 1000 euros, on achète beaucoup de choses.

0: tant de personnes qui seraient appâtées par les 1000 euros. Et vraiment, enfin, moi, je dis 200 accouchements par an, c'est même pas un par jour.
1: Oui, mais Magali, pardon, enfin, encore d'une contradiction. Cette maternité, elle existe depuis très longtemps. Pourquoi toujours changer, toujours soviétiser la France, toujours assécher notre pays ?
0: C'est pas la soviétisation, c'est de la technicisation. Oui, c'est on reporte vers des plateaux techniques plus opérationnels des moments clés. L'accouchement, c'est une médecine qui va bien. Mais quand ça va mal très vite. Et pour deux personnes, le bébé et la mère. Donc, ces établissements, factuellement, c'est beau, c'est pur, ça nous élève de les maintenir.
1: Ils existaient depuis longtemps, Magali. Ils ont toujours existé.
2: Je ne sais pas si vous avez entendu Magali et Fatima, Emmanuel et Abel. Ce que dit le maire, il dit, moi je veux aussi, Saint-Amand-Montrond c'est 8000 habitants. Mm-hmm. Il doit se rendre compte que petit à petit les gens partent de Saint-Amand-Montrond. Et ce qu'il veut c'est maintenir aussi un vivier de population. Il dit, moi si on ferme ma maternité, finalement les gens ne viendront pas.
0: C'est l'histoire d'un moment d'une vie, l'accouchement dans une maternité. On part pas d'une commune parce que il y a pas de maternité.
2: Voilà, c'est ce que je voulais dire. Je pense que je suis d'accord avec vous Magali, je pense que l'argument ne tient pas. Je pense que c'est pas une question de maternité. Alors effectivement, accoucher ensuite à l'hôpital de Bourges, c'est à 40 minutes à peu près de Saint-Armand-Moron. Mais je pense qu'une famille s'installe, si le cadre de vie est bien, si elle sait qu'il y a ne serait-ce que des médecins de proximité. Si tu sais que tu as des médecins généralistes, pharmaciques, tu as des infirmières, rien que ça, une bonne école pour tes enfants et que tu as ton job, je pense que ça, c'est le principal.
1: D'accoucher à Saint-Armand-Moron, c'est une décision des parents. Pourquoi les priver de cette liberté?
3: Mais Magali, dans la grossesse, il n'y a pas seulement l'accouchement, il y a tout le suivi. Ça veut dire qu'on peut choisir aussi une maternité de proximité, parce qu'il y a tous ces moments, surtout quand c'est la première grossesse, où il y a des inquiétudes, où on veut y aller. Et effectivement, quand c'est très loin de chez soi, des fois on se dit, je sais pas moi, préclampsie, comment ça s'appelle. Enfin bon, il y a plusieurs maladies qu'on peut détecter quand on est vigilante. Et des fois, si c'est très loin, on va avoir le ventre tendu, on va se dire, bon, c'est pas trop grave, c'est tellement loin, je vais pas y aller. Alors que si c'est plus près, effectivement, il y a ce suivi parce qu'il y a la proximité aussi. Il y a des femmes qui font ce choix de proximité.
2: Toute façon, en fonction
3: j'ai choisi une petite maternité, j'étais pas du tout pour mes deux enfants. Et c'était un choix. C'était pas loin de
2: Magali,
3: chez moi.
2: Je vous remercie.
3: Et petit, oui,
1: merci,
3: comme structure.
1: Magali.
3: Et humain.
2: Merci d'avoir été avec nous, Magali. À bientôt.
3: Merci beaucoup,
2: dans
3: Magali.
2: Les GG, dans les grandes gueules. Alors, prime de naissance pour sauver les petites maternités. Bonne idée ou pas? Vous êtes très critique plutôt.
4: En fait, les gens veulent sauver la maternité. C'est ça que tu comprends pas. On est d'accord sur le fond, mais c'est le moyen pour y arriver.
1: Oui, mais
4: je suis pas pour la prime.
1: Je trouve.
2: Plus de 60%.
1: Tu donnes une gravité morale à cette allocation de 1000 euros.
4: C'est honteux de rattacher le corps de la femme à de l'argent. Je suis désolé.
2: Dans un instant, avec les GG, avec les grandes gueules, cette étude du Bon Coin, figurez-vous que la canicule, ça pousse les gens à vouloir déménager. Est-ce que vous pourriez déménager à cause des fortes chaleurs, à cause de la canicule? 32-16 pour venir en discuter avec les grandes gueules.
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0: Magali, à l'instant que vous prenez la parole, que vous venez témoigner, que vous dites ce que vous pensez, en toute liberté bien sûr. On va s'intéresser aux effets de la canicule et l'envie de déménager des Français. Alors, il y a cette étude qui est réalisée par Le Bon Coin Immobilier. 81% des Français déclarent ressentir aujourd'hui l'inconfort lié à la chaleur. Et on a un tiers des gens qui disent, si ça continue, moi je pourrais me barrer. Mmh. Je pourrais quitter mon appartement, pourrais quitter ma maison, si la canicule s'intensifie. C'est le scénario qui nous est présenté. Mmh. Écoutez, justement, cette riveraine, elle est niçoise, et elle raconte ce qu'elle a vécu dans son appartement.
1: C'est pas un sommeil réparateur. Je me réveille toute la nuit, entre les bruits de l'extérieur, la chaleur, le fait d'être moite, de pas être bien et tout. Donc le matin, je me réveille fatiguée. Honnêtement, j'ai du mal.
0: Et puis alors là, ça dure. C'est-à-dire qu'on est sur un phénomène qui est encore plus long que la canicule de 2003. Donc la canicule peut-elle vous faire déménager, remettre, parce qu'un déménagement, c'est on remet en cause de sa vie. Alors sauf si on déménage dans le quartier, mais à ce moment-là, si on déménage dans le quartier ou on reste dans la même ville, c'est pour être sûr d'avoir un logement qui soit mieux isolé, d'avoir la clim, d'être exposé d'une autre manière. 32-16 pour en parler avec les jeux, avec les grandes gueules. Emmanuel.
2: Oui. Alors moi je crois qu'il faut savoir raison garder à nouveau. Et on est dans un contexte de récurrence caniculaire inédite et sans doute proprement exceptionnelle. On n'aurait jamais pensé, début juillet ou courant juillet, qu'il ferait aussi beau en août, puisqu'il y a toujours une alternance depuis tous les étés, depuis des décennies. Là, c'est un cas, à mon sens, quand même particulier. Et de toute façon, changer de logement, c'est pas du tout la garantie de trouver mieux. Je crois qu'il vaut mieux s'accommoder. Évidemment, il y a des cas extrêmes qui sont insupportables, mais il y a le recours à la climatisation. Mais c'est cher. Et quand même, le ventilateur, je reviens toujours au ventilateur. Moi, j'ai fait mon service en Guyane française où il fait excessivement chaud, excessivement humide. Le ventilateur était à l'époque omniprésent. Et il y a quand même une baisse d'à peu près 7 ou 8 degrés de ressenti. Donc, si on est à des pics entre 30 et 40, pour peu d'être peu vêtu, c'est quand même probablement encore viable. Donc il ne faut pas, pour une période donnée très ponctuelle, remettre en cause toute sa vie, à mon avis.
0: Fatima.
3: Pour moi, quand ton appartement est une passoire thermique, ça devient invivable. C'est invivable financièrement, parce que ça coûte cher. C'est comme si en hiver comme en été, parce que quand c'est une passoire thermique, les problèmes que tu rencontres avec la chaleur, tu les rencontres aussi avec le froid. Ce qui fait que soit tu payes cher pour te chauffer, soit tu payes cher pour essayer de trouver un peu d'air. Donc déjà, financièrement, c'est compliqué. Ensuite, du point de vue de la santé, il y a cette question du sommeil. On ne dort pas. Donc, ne pas dormir un jour, deux jours, tout. Il y a toutes les conséquences de cette absence de sommeil parce qu'il va faire très chaud. Et surtout, tu récupères pas. Parce que quand c'est des petits épisodes, après, tu peux récupérer. Donc, moi, je comprends complètement l'envie de changer. Surtout, encore plus si tu vis avec des enfants jeunes ou avec tes parents, une personne âgée. Moi, j'ai eu ma mère chez moi quand elle était malade avant de décéder. Toutes les personnes qui vont être malades, un peu vulnérables, effectivement, le bien-être du logement. Où est-ce que tu... Pour moi, un logement, c'est ta base. Vous voyez, c'est comme un avion. Déjà, on lutte. Franchement, la vie est dure. Tu te bats dehors, tu mets ton énergie dehors, tu reviens chez toi. Il faut que tu puisses reprendre tes forces. Quand tu reviens chez toi, tu peux pas reprendre des forces parce que physiquement tu souffres, toutes les maladies de circulation.
0: Tu dois faire un choix à un moment,
3: bien entendu, on l'envisage très sérieusement. Moi, je me pose la question.
0: Chez toi?
3: Ah oui, parce que c'est...
0: Tu es monté jusqu'à combien
3: en
0: température?
3: Petit, je prends pas, mais c'était étouffant. C'était très étouffant. C'était le rez-de-chaussée, t'ouvres les fenêtres, ça fonctionne pas. Toutes
0: le rez-de-chaussée, c'est ça?
3: Tu vois, rez-de-chaussée.
0: T'as quoi? T'as le bitume devant toi ou t'as un petit jardinet?
3: Non, il y a un peu. C'est un immeuble, donc il y a le petit jardinet devant. Mais tu peux pas ouvrir non plus parce que s'il y a des gens qui passent. Enfin, vous voyez, ceux qui sont au rez-de-chaussée, après, s'il y a des personnes qui passent. Quand tu donnes sur la rue, il y a plein de choses.
0: Et puis tu récupères toute la chaleur. Au rez-de-chaussée, tu récupères toute la chaleur de la rue.
2: Mais quand il fait aussi chaud.
3: Quand il fait aussi chaud, mais ça dure.
2: Comment trouver mieux? Comment trouver mieux en ville?
3: Ah, tu trouves largement mieux. Je pense que les gens qui se posent la question, ils se disent, on peut trouver.
2: En ville.
3: Tu peux trouver mieux aussi. En tout cas, je comprends les gens qui se posent la question.
4: Abel. Ce qui est terrible, c'est que non seulement, alors que les écolos, je parle des vrais, pas des sectaires et des fous, nous préviennent depuis des décennies, non seulement on n'a pas vu venir la chose, mais on n'a pas compris aussi que le dérèglement climatique serait un facteur révélateur des injustices sociales entre les personnes qui vivent confortablement, qui ont les moyens d'aménager leur logement, qui ont la clim dans leur voiture, et les personnes qui ne peuvent pas. Tu parlais des personnes âgées qui sont hébergées chez leurs parents, mais les personnes âgées dans des passoires thermiques et seules, c'est vraiment terrible, avec des décès que l'on constate à chaque fois. Donc moi, je pense que c'est tout à fait normal que des personnes se posent la question, parce qu'il y a un véritable écart. Moi, honnêtement, j'ai de la chance de faire partie de ceux que la canicule, franchement, je la passe wallou. Franchement, je suis bien parce que...
0: T'es en appartement ou t'es
4: en maison? Et en plus, quand le soleil est à son zénith, moi, j'ai de la chance, c'est que c'est pas face à moi, c'est au-dessus.
0: D'accord.
4: Donc, je suis toujours
0: allongé. Tu as un jardin?
4: Oui, j'ai un...
0: Tu as des arbres?
4: Un grand
0: t'as
4: jardin,
0: la clim? Non.
4: Je suis équipé, j'ai pas de clim, j'ai des ventilos, mais je suis... Franchement, ça se passe wallou. On a chaud comme tout le monde, mais quand je vois ce que vivent d'autres personnes, honnêtement, j'ai pas à me plaindre du tout. Donc moi, je suis dans cette catégorie-là. Mais d'autres sont vraiment en train de galérer. Joël a fait le témoignage aussi de son ressenti de 40 degrés lorsqu'elle rentre chez elle. 40 degrés peut-être un peu excessif, mais ça révèle aussi une réalité. Donc on peut pas, en fait... limite caricaturer les personnes qui pensent à ça, parce que ce sont des détresses sanitaires, ce sont des détresses sociales, parce que quand on ne se sent pas bien, on n'est pas performant dans la vie, tout simplement.
0: Ouais. Ce sont aussi pas bien au boulot.
4: Ben oui, et puis même ce sont des sujets de déstabilisation et de tension familiale aussi, il ne faut pas croire.
3: Et puis ça
4: rajoute à l'ambiance anxiogène, parce qu'on ne sait pas où on va. Comme tu dis, dans une semaine, il peut pleuvoir et faire moins 15 degrés par rapport aux températures d'aujourd'hui. Dans deux semaines, ça peut repartir. Est-ce qu'on va avoir un été froid? Est-ce qu'on va avoir un été chaud? Est-ce qu'on va faire une émission des GG où on va dire verglas, neige, on ne sait pas, on ne sait plus sur quel pied danser. Donc, on est anxiogène. Donc, moi, je trouve que c'est normal qu'une personne qui puisse se dire, si je peux déménager, je déménage. Et la dernière injustice, c'est quoi? C'est que le marché de l'immobilier est concerné. Parce que entre le locatif où il faut se battre pour accéder à la location et y rester, et l'accès à la propriété où quand tu as l'argent, ben tu mets la maille sur la table, tu as ton bien, alors que dans le logement, tu as des problèmes aussi où le propriétaire, c'est à la tête du client. Donc tu as tous ces problèmes-là aussi qui vont être pas révélés mais amplifiés avec le réchauffement climatique.
0: Je voudrais revenir sur ce que tu disais moi ça m'impacte, ça me fait réfléchir justement cette canicule. C'est-à-dire dans ces cas-là, c'est toi qui réfléchis ou c'est dans la famille tout le monde se dit maman là, on n'en peut plus ou ma chérie on n'en peut plus, faut qu'on si ça se renouvelle, on tiendra pas, on pourra pas passer tous les étés comme ça. Même si comme le disait Emmanuel, c'est une période qui dure allez, collé, ça fait quoi? Ça fait peut-être un mois sur 12 ou un mois et demi maximum sur 12. Là, c'est un été spécial. Peut-être oui, mais peut-être qu'il reviendra l'année prochaine. Regarde là, les fortes chaleurs, quand est-ce qu'elles ont commencé? Elles ont commencé au mois de mai, on a tout de suite eu une montée de température, après ça peut retomber. Et puis là, je sais pas, on est à plus de 30 degrés depuis plus de 3 semaines, un mois maintenant. Mais largement plus, Fatima.
3: Moi déjà, je pense, c'est surtout, tu penses aux enfants. Donc moi j'ai de la chance, mes enfants parlent, et voilà, ils sont ados, ils peuvent patienter. Mais quand tu as un bébé avec ces températures-là, c'est très éprouvant pour les bébés et pour l'anxiété que c'est. Je sais que ma mère, à l'époque, elle s'occupait d'une personne âgée. Il fallait sans cesse se demander est-ce qu'elle a bu, est-ce qu'elle a soif? Parce que vous savez, plus on vieillit, moins on va avoir ce signal de soif. Donc, il y a aussi, quand tu prends soin de quelqu'un qui n'est plus en capacité ou qui n'est pas encore en capacité de prendre soin de lui, ça te met en survigilance, en charge mentale énorme pour les mères de famille. Donc, effectivement, ces décisions-là, pour moi, c'est des décisions de famille. De toute façon, à partir du moment où tu es en famille, tu es un groupe, il faut décider ensemble. Après, effectivement, c'est très dur de trouver. Tu as très bien dit, Abel.
0: Alors, il y a deux choses.
3: C'est compliqué.
0: Tu vois, c'est trouver un logement ou quitter la région.
3: Oui.
0: Tu vois, parce qu'il y a des degrés.
3: Mais moi,
0: c'est le cas de le dire, il y a des degrés. Parce que tu peux très bien dire, je quitte mon appartement.
3: Non, mais je te dis clairement, si je n'étais pas professeur, j'aurais quitté Paris depuis longtemps. Déjà, je suis une fille de la campagne. Je viens de Poitiers, je ne suis pas une fille des villes. Vraiment, il y a des personnalités comme ça. Moi, je suis une fille de la campagne. J'ai grandi à Poitiers. C'est les villes que j'aime, c'est les ambiances que j'aime. Mais en tant que professeur, je dépends de mes points. Donc, je dois faire des vœux et j'aurai jamais la ville. Donc, soit je démissionne, je quitte mon métier et là, je peux aller où je veux. Mais je ne suis pas libre d'un point de vue
0: professionnel.
3: Parce
0: que tu as aujourd'hui des régions, on te dit, ça va être insupportable.
3: Mmh. Ah bah, c'est
0: tu vois, des zones dans le sud-est ou le long de la vallée du Rhône où vous allez monter à 35 ou 40 degrés régulièrement. Regarde, on a dépassé les 40 degrés. Là, hier, on a encore battu 140 records de température par rapport au jour précédent. Et les schémas te montrent que... finalement, ça va revenir d'été en été. Donc, dans ces cas-là, tu te dis, soit je change d'appartement, je reste dans ma ville, je trouve, mieux isolé, ou avec une climatisation, où je fais des travaux, si tu peux les faire, je fais les clim. Et puis, t'as des gens qui disent, moi, désolé, je peux plus. Je vais pas passer, tu vois, juin, juillet, août, même quatre mois de l'année, avec des températures qui sont insupportables. Je préfère quitter la région, trouver une mutation, et m'installer ailleurs.
3: Et calculer financièrement.
0: T'en peux plus, quoi.
3: Et puis, calculer financièrement. Parce que pour l'électricité, pour tout, si en hiver, c'est rebelote avec les passoires thermiques, il y a un moment, tu fais ton calcul.
2: J'émets une objection sur le fait que tu mets en parallèle un logement qui a un problème avec la canicule, a aussi un problème avec l'hiver.
3: Non, mais des fois, quand c'est les deux.
2: On pense que c'est deux types de
0: logements. On a Cyril qui veut intervenir dans la discussion. Cyril, qui est du côté de la Gironde, où il n'a pas fait froid non plus. Bonjour Cyril.
5: Bonjour les GG.
0: Bonjour. Vous êtes en appartement, en maison ?
5: Je suis en appartement, en plein Bordeaux-Centre, et... J'écoutais Emmanuel tout à l'heure, c'est ce qui m'a fait réagir. Nous, depuis juin, on a eu des pics à 48 dans l'appartement, constamment. J'ai 35 degrés, constamment. Et en plus de ça, on a eu des incendies, donc avec les fumées. Oui. C'est-à-dire que quand ça arrive, on est obligé de fermer les fenêtres.
3: Mais oui.
5: Donc en fait, c'est terrible. Et moi, je sais que je suis dans un HLM+, c'est-à-dire que comme je travaille, je n'ai pas forcément droit au HLM, donc c'est un HLM+ qu'ils appellent. Et moi, je suis prêt à payer la clim. Mais il faut qu'ils
0: prêt à faire les travaux vous-même, quoi,
5: Non, là, c'est insupportable. C'est tous les ans, déjà. Mais là, cette année, c'est encore plus. Tu vois, c'est pas à peu près pareil, il y a 4 ans.
0: Tout à l'heure, vous m'avez dit 48, mais pas 48 dans l'appartement, quand même.
5: Non, 48 à Bordeaux. Oui,
0: en ressenti,
5: au
0: oui, bien
5: soleil,
0: sûr.
5: En juin.
0: Oui.
5: En juin, il faisait 48.
0: En moyenne, dans l'appartement, vous avez dit, vous avez eu 30-35 en moyenne?
5: Ah, je suis à 35 depuis un mois, je suis à 35 dans l'appart. Hein.
3: Et vous réussissez à dormir?
5: Bah, c'est compliqué. Alors, on a un plafonnier, j'en ai acheté un plafonnier, j'ai une petite clim portable. Mais quand il y a des fumées, on est obligé de fermer la fenêtre, donc pas de clim portable.
0: Et vous avez fait la demande pour les travaux ou pas?
5: Ben là, j'attends la fin d'été pour lancer ça. Ouais,
0: c'est ça. Et si jamais on vous l'accorde pas, vous déménagez?
5: Ah ben je pense que j'irai voir ma boîte pour revoir si c'est pas possible d'avoir un autre logement avec le pourcentage par trop mal. Ouais.
2: Ben vous confirmez le point de vue souvent répété d'Olivier Truchot, qui est très favorable à la climatisation.
0: Ben il faut, bien sûr.
5: C'est-à-dire que c'est indispensable.
0: Une
5: c'est
0: clim réversible à ce moment-là, ouais.
5: Oui. Oui. Ça devient très compliqué. C'est très très chaud à Bordeaux. Enfin, du moins dans ma ville, à Bordeaux, c'est hallucinant. Mais j'ai passé une semaine de vacances à l'extérieur. On perdait 4 ou 5 degrés. Dès qu'on rentre en ville, en fait, on prend 4 ou 5 degrés.
0: Oui. Cyril, dans votre appartement, vous êtes seul? Vous avez une compagne? Vous avez des enfants?
5: Oui, je vis avec quelqu'un.
0: Oui, d'accord. Qui est d'accord avec vous, j'imagine?
5: Ah ben oui, évidemment. Mais c'est très compliqué. Hein.
0: Ah oui, monsieur. Vous faites quoi comme travail?
5: Je suis ouvrier.
0: Ouais. Donc vous n'arrivez pas à vous reposer, à récupérer ensuite quand vous êtes chez vous.
5: Là, je suis en vacances, donc ça va. Mais c'est vrai que nous, on a eu la période caniculaire en juin. Je pense que c'était inédit. Mais là, en effet, là, quand il faisait 48 en journée, on a eu une semaine totalement folle. Et depuis, en fait, on est tous à Bordeaux. On a du mal à s'en remettre, en fait, de cette semaine-là. Parce qu'en fait, c'est jamais redescendu, quoi. En fait, c'est redescendu, mais on est resté à 40.
0: Mais vous savez, du coup, ça me fait penser, dans les nouvelles constructions, il faudra voir quelles sont les normes. Moi, je pense qu'un promoteur immobilier qui dit « Moi, je construis un petit immeuble, 6 étages, clim pour tout le monde », ça va être un argument de vente. T'es pas obligé, de l'utiliser de toute façon. Tu vois, tu fais une bonne isolation, tu dis voilà, résidence avec toutes les nouvelles normes et climatisation. Et tu verras, ça va être un argument aujourd'hui, surtout dans les régions dans le sud, ou couloir d'aération. Je voyais maintenant des architectes qui montent, ce sont des volets, tu sais, coulissants, des volets en bois comme des... Avant, tu avais les persiennes. Et là, en fait, ce sont des grands volets persiennes coulissants qui créent avec du recul et qui créent des petits courants d'air.
3: Et même
0: si
3: la couleur...
0: Si tu dis, vous avez des volets et puis maintenant des grandes baies vitrées et puis en plus, vous avez la climatisation, je veux dire que le type, tu vas voir son carnet de commandes, il va s'envoler.
2: Mais pour... non pas rassurer mais conforter Cyril, moi aussi j'ai eu très très chaud, j'ai très très chaud, tout le monde a très très chaud.
3: Quand on dit tout le monde a chaud, on dirait au Touquet ou en Anjou, le fait est
2: même donc au Touquet qui est dans le Pas-de-Calais bien en haut de la France, on ne peut pas ouvrir par exemple ce soir. Je crois qu'il va faire environ en pleine campagne, il va faire je crois encore 27 degrés à minuit et ça va redescendre peut-être à 23 à 4-5 heures du matin, donc on ne peut pas rafraîchir. les chaleurs qui sont dans les maisons partout maintenant.
3: Oui, mais quand tu dis tout le monde a chaud, tu fais penser au présentateur là, c'est Yann Barthès. Ouais. Qui avait dit oui
0: bon je vis sous les toits monde, je vis sous les toits
3: monde,
0: j'ai chaud
3: voilà j'ai chaud tout le monde a chaud c'est vraiment la canicule c'est comme le Covid ça fait apparaître les différences de classe sociale
4: la personne qui est en HLM dans une passoire thermique c'est pas pareil c'est pas que pareil. Quelqu'un qui est
3: même
4: dans
3: moi je vais être privilégié par rapport à un étudiant qui est sous les toits à Paris c'est pas pareil sous les toits déjà avec le petit truc un 9 mètres carrés étouffant vraiment
2: mais il y aura toujours des injustices la seule solution c'est le communisme mais ça marche pas.
3: Non, pas du tout. Mais reconnaître déjà l'injustice, ça fait déjà du bien.
0: Merci à Cyril d'avoir été avec nous. Tu voulais ajouter quelque chose?
4: Non, je voulais juste dire aussi que nous-mêmes, dans nos habitudes, on va devoir nous-mêmes apprendre à anticiper parce que on se plaint tous et à raison du fait qu'il fasse trop chaud. Mais quand en février-mars, il y avait certaines pointes à 22-23 degrés et que certains allaient déjà à la mer pour dire « Ah, l'eau est déjà à 17-18 degrés !» C'était génial. Et les mêmes, 3-4 mois plus tard, « Ah, ben on est en train de crever !» Donc
2: Et puis, on ne voit tout ce côté négatif, et encore une fois, le témoignage à l'instant est incontestable, mais il y a quand même un côté positif. C'est un été magnifique pour les enfants, pour tous les gens qui sont sur le littoral.
3: Il y a quand même un plaisir
2: du beau temps qu'il ne faut quand même pas, tout critiquer.
3: On va tous crever, mais on sera bronzé.
0: Voilà. Hey mais tu vois, hier, j'entendais des restaurateurs qui disent, nos terrasses sont vides, quoi, tu vois.
4: Bah ouais.
0: Ils disent, nos terrasses sont vides et les gens, ils viennent pas pour se mettre à l'intérieur. Ils disent, quoique, quand on a la clim à l'intérieur, ils sont contents. Mais ils ont 20 à 30% de perte de chiffre d'affaires.
3: S'il avait
2: plus 12, 13 degrés, est-ce que les Français seraient plus heureux par rapport à leurs vacances, j'entends? Je ne pense pas.
0: On va regarder, est-ce que vous pourriez déménager à cause de la canicule? On a posé la question sur les réseaux sociaux. Vous dites, non, vous êtes plutôt sur la ligne d'Emmanuel, non, à 64,2%. Mais on a quand même 35% des gens. Ça corrobore l'étude du Bon Coin. Exactement. 35% des gens qui disent oui, ça pourrait nous faire déménager. Dans un instant, on va s'intéresser à l'une des stars de YouTube et des réseaux. Il s'appelle Guillaume Play. Il se retrouve lui aussi dans la tourmente, Guillaume Play, accusé notamment de racisme, de sexisme, climat de travail délétère, des propositions indécentes à des jeunes filles âgées une jeune fille âgée de 14 ans. Ce sont des accusations. Il se trouve dans la tourmente, celui dont le média Legend draine des millions et des millions d'abonnés et de vues. À tout de suite pour en parler avec les grandes gueules au 32-16. Il est 11h20.
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0: 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Nous sommes avec Abel Bouilly, l'éducateur, avec Emmanuel Deville, entrepreneur, avec la professeure de français Fatima Haïd Bounois. Tout à l'heure, je vous conseille d'être avec nous pour écouter le témoignage d'Antoine Valezan à partir de 11h. Il sera avec nous. Antoine Valezan, il a géré des dizaines d'appartements en location courte durée. Vous savez ce qu'on appelle gestionnaire de location touristique. Et au fil des années, à quoi il a été confronté? De quoi il s'est aperçu? Que bon nombre de ces petites locations saisonnières qu'il faisait, c'est devenu des studios de prostitution. Donc il y a été confronté à des réseaux organisés qui exploitent des jeunes femmes, des réseaux de violence aussi. Il a retrouvé des objets sexuels. Donc attention aujourd'hui. Et du coup, il en a fait un livre qui s'appelle « Tous proxénètes ». C'est-à-dire que sans le savoir, on ne sait pas à qui on loue. On ne sait pas ce qui se passe aujourd'hui dans les réseaux Airbnb. Et il viendra en parler tout à l'heure. Il viendra témoigner. Peut-être que vous-même, vous avez eu cette mésaventure. C'est à vous de nous en parler au 32-16 à partir de 11h. En attendant, on va s'intéresser à une nouvelle personnalité qui se retrouve dans la tourmente avec des accusations. Il s'agit de Guillaume Play. Guillaume Play, son média Legend sur YouTube, il draine des millions et des millions de vues. Il reçoit des inconnus, des stars, il révèle des gens. C'est vraiment l'une des personnalités qui compte aujourd'hui sur YouTube et sur les réseaux sociaux. Guillaume Play, il a 3,5 millions, quasiment 4 millions d'abonnés. La dernière interview retentissante, c'est une interview du patron de LVMH, Bernard Arnault. Il avait reçu aussi Nicolas Sarkozy juste à sa sortie de prison. Aujourd'hui, il se retrouve un peu dans la tourmente parce qu'il y a des accusations. Alors bien sûr, c'est présomption d'innocence. Sens, il faut toujours le rappeler, mais c'est le magazine Les Arocs qui a donné la parole à des anciens employés qui décrivent un climat délétère dans le travail, du racisme et du sexisme. Les Arocs qui ont retrouvé aussi deux personnes avec qui il a eu des échanges à partir de leurs 14-15 ans. Lui, il avait déjà quasiment le double lorsqu'il travaillait à la radio Énergie. Le Monde qui a ensuite livré un récit d'une autre jeune femme âgée de 14 ans à qui il aurait notamment évoqué la possibilité d'un plan à trois. Alors aujourd'hui, il dit tout ça, ce sont des allégations, il n'y a rien de prouvé, il se peut qu'il y ait des enquêtes. Et je le rappelle, Guillaume Play, il est innocent. Il s'est défendu et il avait sorti un livre au mois de juin dernier dans lequel il a dit « Ah, c'est intéressant ». Il écrivait « Parfois, on était un peu cons à l'époque et on trouvait grisant de ne reculer devant rien ». Il dit aussi dans ce livre, avec le recul, je comprends qu'on est plus choqué. Ça, c'est ce qu'il a dit il y a quelques jours. Alors, est-ce que Guillaume Play, c'est la fin de la légende? Est-ce qu'il doit se mettre en retrait de ses réseaux? 32-16 pour en parler avec les grandes gueules. Monsieur Abel Bouilly.
1: Moi, tu sais à quel point le sujet des avances faites sur mineurs, envers des mineurs par des adultes me touche, puisque c'est sur quoi je travaille. Alors, on va respecter présomption d'innocence et je vais utiliser le conditionnel et ne pas m'emporter. Il y a quand même des filles qui avaient 14-15 ans à l'époque qui ont témoigné. Il y a des captures d'écran qui sont sorties. Guillaume Play, dans sa défense, qu'est-ce qu'il a dit? Il a fait un premier communiqué en reconnaissant des attitudes qui étaient d'époque. Il était jeune, mais maintenant il a mûri. Il est marié, il est père. Et il a dit que certains messages étaient envoyés par des membres de ses équipes. Ce que ses anciens membres ont démenti tout de suite pour dire non, c'est bien lui qui envoyait les messages et je garde le conditionnel. Moi, ce qui m'agace le plus dans ça, oui, je pense qu'il doit se mettre en retrait, mais ce sont toutes ces personnes qui, dès qu'elles sont dans la sauce, disent c'était l'époque, à l'époque, on était jeune. Moi, je suis désolé, maintenant je vais parler de façon plus grave. Quelle que soit l'époque, une femme n'a jamais accepté d'être agressée sexuellement ou violée. C'est pas parce qu'elle parlait moins à l'époque que là, c'était quelque chose.
0: C'est pas de ce dont il s'agit.
1: J'ai dit de façon plus globale. J'ai pas dit que c'était lui qui avait fait ça. Je peux prendre aussi le cas de Pierre Ménès, qui était consultant sur une chaîne cryptée, qui, pareil, a pu embrasser une collègue de travail de force en plateau, a pu soulever la jupe d'une autre, c'est toujours on peut plus rien faire, on peut plus s'amuser, si on peut plus embrasser une copine sur la bouche, où est-ce qu'on va? Maintenant, en fait, c'est des attitudes qui ont toujours été intolérables. Et c'est à nous les hommes, sans dire tous les hommes non plus, de faire attention à ce que l'on fait. Donc la parole des femmes se libère, elle va continuer de se libérer. Je pense que d'autres personnes vont tomber dans la sauce aussi.
0: Emmanuel.
2: Alors moi, Guillaume Play, je pense qu'il faut qu'il reste sur Play. Et surtout pas l'arrêter, parce que là, ce sont des procès en sorcellerie qu'on lui fait avec des bouts de trucs de machin. Si quelqu'un est célèbre comme lui, parce qu'il a du succès,
0: il plaît, de la jalousie.
2: Il plaît à tout le monde. Il y a évidemment une jalousie de professeurs de morale aigris, qui parfois sont eux-mêmes plus des refoulés que qu'autre chose.
0: Mais là, c'est pas de ce dont il s'agit, là.
2: Oui, avances à des jeunes filles, tout ça. Si ça avait été aussi grave qu'on voudrait le laisser entendre, il y a longtemps qu'il y aurait eu des plaintes, il y a longtemps qu'il aurait été jugé.
1: Ah non,
2: il faut surtout pas qu'il se laisse influencer. Mais je crois qu'il a pas besoin de mes conseils. par tout un tas de minus comme ça, qui sont des procureurs de canapés, parce que, en l'occurrence, quand on parle de climat délétère, des choses que tu as citées au début, ça relève de sa propre organisation, de son management. Si les gens sont pas contents, ils vont travailler ailleurs. C'est un grand artiste, c'est un grand intervieweur, c'est un phénomène social aussi qui porte haut les couleurs de la France. Donc moi, je dis Guillaume Play, il reste sur Play.
1: Et les vidéos où il faisait des micro-trottoirs et il embrassait les filles de force, ça c'est public, ça. Ça aussi c'est normal, parce que les filles n'ont pas porté plainte, donc elles ont tort, c'est ça. Tu sais, ce type de discours est très dangereux. Tu peux pas dire, parce que la femme n'a pas porté plainte, donc c'est des allégations. À la limite, les femmes sont des menteuses ou autres. Ce sont des filles. C'est pas une question de ça, mais non, mais c'est-à-dire que t'es trop vieux. Mais non, mais c'est toi qui me coupes, je t'ai laissé finir.
2: Tu essaies de faire monter la mayonnaise, mais c'est vrai que moi, il n'y a pas assez d'eux, ça monte pas.
1: C'est vrai que j'ai le pouvoir.
2: Ah ben bravo.
1: Tu veux que la régie mette la Marseillaise à ta blague pourrie, c'est ça?
2: Un type de ce talent-là.
1: Ça n'a rien à voir avec rien. Tu sépares l'homme de l'artiste. Tu sépares l'homme de l'artiste.
2: De bout de ficelle qu'on le fait tomber.
1: Tu sépares l'homme de l'artiste, alors. C'est ça que tu dis? Mais non, mais assume ton propos.
2: Et évite des polémiques.
1: Mais quelle polémique? Les vidéos, il embrasse les filles.
2: Où il y a des faits. Mais tu permets. Où il y a des faits délictuels. Et il a vocation à être jugé. Mais pour l'instant, il y a loin de la coupe aux lèvres. C'est un grand artiste.
3: Oui, mais regarde.
1: Et crois-moi. Mais non, on parle pas de l'artiste.
2: Il survivra.
3: Alors, Fatima, on a parlé
1: de Fatima. Légende. C'est honteux ce que tu dis.
3: Fatima.
4: Alors, il y a plusieurs choses. Je vais d'abord revenir sur ce qui a été dit, qui était, s'il y avait vraiment eu quelque chose, on l'aurait su il y a longtemps. Ce qu'il faut savoir, c'est que il y a beaucoup de victimes qui ne parlent pas tout de suite. Et il y a du temps. On a parlé, je parle pas spécialement du cas Guillaume Play, mais maintenant, quand même, on devrait tous savoir qu'il y a ce qu'on appelle l'amnésie traumatique. Donc, des fois, les gens mettent du temps à parler. Il y a la peur de parler parce que ça te coûte. En fait, être une victime, être une survivante,
1: aussi,
4: parler, déjà, ça te coûte. Mais quand c'est en plus face à quelqu'un qui a du pouvoir, qui est aimé, c'est encore plus compliqué. Donc, on ne peut pas se dire elles ont tardé, donc c'est faux. Voilà, pour moi, ce raisonnement-là, il est faux, de la même manière que le mythe de la personne violée uniquement par un inconnu. Maintenant, on sait que très souvent, c'est par des gens connus. Voilà, c'est plus la ruelle sombre. On le sait, normalement, on devrait le savoir. Voilà, ça, c'était juste une petite parenthèse. Au sujet de Guillaume Play, on dit la fin de la légende. Vous avez vu comment, pour Jean-Marc Morandini, malgré, on avait dit on le maintient à l'antenne parce que c'est pas, il y a pas encore eu le procès. Et après, même quand finalement c'était avéré corruption de mineurs, ils l'ont laissé à l'antenne.
3: Oui, il a été sorti. Donc, à un moment, la pression était trop forte.
4: Toi, tu dis chasse aux sorcières. Apparemment, il se passe pas grand chose.
3: Oui,
4: Jean-Marc Morandini. Oui, parce qu'après, il y avait la pression de l'opinion publique. Ouais. Mais sinon,
3: regarde
4: la chaîne
3: aussi
4: l'avait maintenu.
3: Oui, mais regarde, il y a des acteurs, des humoristes, Harry Habitant qui ont été
4: Harry
3: accusés.
4: Harry Habitant, il a continué. Après, il est revenu.
3: Il a complètement reculé. Il ne pouvait plus faire de spectacle, il ne pouvait plus monter sur scène.
4: Il
3: y a eu une enquête. Derrière, il a été blanchi par l'enquête.
4: En tout cas,
1: Été blanchi. La justice a dit qu'il n'y avait pas assez de preuves. Elle n'a pas dit qu'il n'était pas coupable.
3: S'il n'y a pas de preuves.
4: En tout cas, pour revenir sur Guillaume Play, avec toutes les précautions nécessaires, moi, je n'ai pas du tout été. Sa réponse est insuffisante.
1: Évidemment.
4: Dire je rejoins Abel sur ce point-là lorsqu'il dit oui, à l'époque, à quelle époque proposer un plan à trois à une mineure de 14 ans ou faire des avances sexualisées ou sexualiser une conversation avec une mineure, à quelle époque c'était acceptable? Ça s'appelait déjà corruption de mineure. Donc il faut qu'il aille plus loin dans l'analyse qu'il fait de lui-même. On attend plus. Voilà, pour moi, sa réponse est insuffisante.
3: Brice, famille Brice Dieu, serveur itinérant. Bonjour Brice.
5: Bonjour Alain.
3: Qu'est-ce
5: bonjour
3: que tu en dis, toi, bonjour Brice, de cette affaire? Est-ce qu'il doit se mettre en retrait, Guillaume Play?
5: Non, moi je pense pas, parce que c'est comme comme vous disiez, il a la présomption d'innocence, c'est la justice qui fera la lumière. Mais le petit problème qu'il y a aussi, je pense, c'est qu'en fait, il est en train de révolutionner l'interview et le journalisme, et que ça fait beaucoup de jaloux. Parce que il fait des millions de vues, ça génère énormément de revenus. Je pense qu'à mon avis, il fait plus de vues que ce que les Inrocks vendent encore de magazines. Donc, quoi de mieux qu'une bonne cabale sur le terrain de l'agression sexuelle. Après, apparemment, il y a quand même quelques preuves. Mais la justice fera l'affaire. Et Guillaume Play, en attendant, il reçoit quand même beaucoup de monde qui veulent plus se rendre sur les plateaux télé. Moi, j'écoute, franchement, je regarde au moins, 3-4 fois par semaine ces interviews. Elles sont riches de contenu, elles sont intéressantes. Au bout d'un moment, c'est le public qui décidera s'il doit continuer ou pas. Ça fera comme beaucoup d'autres artistes qui ont été mis en cause pour des faits similaires.
0: Donc, Brice, toi, tu dis, voilà, présomption d'innocence, et on a Julien, c'est dommage, on n'a pas le temps de le prendre, mais qui a travaillé avec lui, et qui nous dit, il a toujours été très correct, il y a une quinzaine d'années, je ne l'ai jamais vu dépasser les bornes, c'est le témoignage de Julien. Est-ce qu'il doit se mettre en retrait, Guillaume Play, des réseaux, oui ou non? On va voir ce que vous en dites sur les réseaux sociaux. Ben, vous, la consultation existe sur les réseaux, on ne peut pas la voir, mais elle vous dit oui quand même à 63%. Allez, dans un instant, un témoignage, Antoine Valzan, gestionnaire de biens locatifs. Et quand Airbnb sert à masquer des réseaux de prostitution, il va venir nous en parler.
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0: C'est l'heure des GG tous les jours entre 9h et midi. Vous prenez la parole avec nous au 32-16. Aujourd'hui, nous sommes avec la professeure de français Fatima Hidbounois, accompagnée par l'entrepreneur Emmanuel Devilliers et Abel Bouilly, l'éducateur. 3 heures d'émission tous les jours pour réagir, pour discuter, pour débattre. La troisième heure des GG. On reviendra sur la une de Paris Match avec le président Macron en jet ski. Ça attire les critiques d'Olivier Faure du Parti Socialiste qui tacle le président en disant ben « voilà, la France brûle, la France suffoque et on a un président qui s'amuse en jet ski ». Est-ce qu'il a raison ou pas, le Olivier Faure? Est-ce qu'on est toujours dans la pipolisation de la vie politique? Vous en parlez tout à l'heure à midi moins 20. Il y a une proposition là parmi les pistes, vous savez, pour faire des économies d'argent public. Les étudiants qui pourraient voir leur APL, leurs aides au logement diminuer lorsqu'ils sont toujours chez leurs parents et en fonction des revenus des parents. Est-ce qu'il faut effectivement rogner à ce moment-là en fonction des revenus? 32-16 pour en discuter avec les GG, avec les grandes gueules. Mais d'abord, on va regarder un phénomène d'ampleur, peut-être qui passe un peu trop sous les radars, c'est-à-dire la prostitution via les appartements Airbnb. Et justement, il y a un procès à Nice où on sait, il y a un couple qui a été condamné parce qu'il prostituait via un appartement Airbnb une mineure. Faut le rappeler, une mineure. Et du coup, c'est Antoine Valzan qui est avec nous. Bonjour Antoine Valzan.
1: Bonjour à tous.
0: Vous avez été gestionnaire d'appartements en location courte durée.
1: Je le suis toujours.
0: Vous êtes toujours gestionnaire de location touristique. Et en fait, au fil des années, vous avez été confronté, c'est ce que vous écrivez dans votre livre, à des situations récurrentes. C'est la manière dont vous listez ça et qui s'apparente à de la prostitution, à un véritable réseau qui utilise Airbnb. On peut le présenter comme ça ?
1: Alors, avec une nuance quand même. Donc effectivement, on ne parle pas d'anecdote, hein, je parle d'un phénomène récurrent. Aujourd'hui, pour donner un chiffre choc, j'estime le chiffre d'affaires lié à la prostitution dans les Airbnb à peu près à 20%. Donc c'est assez choquant, c'est assez énorme. Et si on veut faire des mathématiques, vous allez sur le site Sexmodel, qui est la vitrine majeure des escortes, mais qui est loin d'être le seul site. Si je prends la ville de Lyon où j'exerce, où je gère des appartements, vous avez à peu près 500 annonces d'escortes tous les jours. Sachant que ces escortes ne sont pas des autochtones, elles se vont de ville en ville. Voilà, donc elles font des tours, comme elles appellent. Ce qui veut dire qu'à Lyon, il y a 4000 Airbnb, à peu près, qu'on a qu'un taux de remplissage de 60%, ça en fait 2400 qui sont remplis tous les soirs, en moyenne. Vous avez 500 escortes, faites le ratio, on est autour de 20%. 20%. Donc c'est un chiffre d'affaires qui est colossal, qui est énorme, et c'est pour ça aussi que aujourd'hui j'ai pris un pseudonyme, parce que j'ai deux ennemis qui sont tous les proxénètes en herbe, qui veulent louer chez moi, que je punis, donc je préfère rester anonyme vis-à-vis d'eux. Et puis les plateformes, parce que je suis un peu en guerre contre elles, je dénonce leur procédé très pervers dans le livre, qui en réalité protège la prostitution. Surtout pour le site historique de la location courte durée, qui peut se passer aujourd'hui de 20% du chiffre d'affaires.
0: C'est-à-dire, vous-même, comment est-ce que vous vous en êtes aperçu personnellement alors ?
1: Bon, les voisins qui vous parlent d'un gros trafic dans l'appartement, hein, de beaucoup de visiteurs.
2: Des allées venues dans les couloirs, j'imagine.
1: Des allées venues, et puis voilà, tous les capotes qui vont rester, les capotes usagées, tous les ustensiles, tout ce qui est lié à ça.
0: Mais est-ce que on vous a rapporté des faits avec des mineurs aussi?
1: Alors, non, moi j'ai eu des doutes sur dès lors qu'on a démantelé un vrai réseau de prostitution dans mes appartements. Intervention de la police, ils ont défoncé la porte. 2 ans d'enquête, et là, ils ont cueilli tout un réseau de l'Est. Et dedans, je sais qu'il y avait probablement des mineurs.
0: Et à aucun moment, vous aviez soupçonné quoi que ce soit, vous-même?
1: Non, mais après, alors, ma première grosse histoire avec des Sud-Américaines qui m'ont saccagé un appartement, j'ai fait la dénonciation auprès du site majeur.
0: Oui.
1: Voilà, le blanc, rouge et blanc.
0: Oui, Airbnb. Oui.
1: Airbnb, ouais, je peux un peu les citer aujourd'hui. Airbnb m'a dit qu'ils allaient faire une enquête. J'ai amené toutes les preuves, hein, des photos, des témoignages, etc., pour faire radier ces personnes du site. Airbnb a suspendu mon annonce pendant 10 jours, le temps d'une enquête qui n'a jamais eu lieu, parce que tous les éléments, je les ai encore dans la poche, hein, ils ne les ont jamais demandés. Et puis la vie a repris son cours, sauf que mon annonce a été suspendue pendant 10 jours. Ceci a été répété 2 fois. 2 autres dénonciations, on m'a suspendu l'annonce, il n'y a jamais eu d'enquête. Et la 3e, j'ai percuté que finalement, c'était un système. on m'empêchait de dénoncer la prostitution.
0: Ce que vous êtes en train de dire, ce que vous êtes en train de dire, c'est qu'aujourd'hui, pour cette plateforme, finalement, il y a une espèce de complicité passive, parce qu'il y a 20% en fait de roulement qui est bien payé, parce que on paye les réseaux payent les escortes payent ces appartements comme ça qu'elles louent 24 heures 48 heures de manière itinérante aussi, et on laisse faire c'est un vrai business, un vrai chiffre d'affaires.
1: Rentrer dans les bénéfices il y a seulement 2 ans je crois à peine, qui peut se passer de 20% de chiffre d'affaires, c'est impensable. Mais Airbnb ne fait que respecter la loi en réalité. Simplement, ils ont un règlement interne qui est, pour moi, proprement dégueulasse. C'est-à-dire qu'aujourd'hui, mon bouquin s'appelle « Tous proxénètes » parce que mécaniquement, aujourd'hui, dès lors que vous faites du Airbnb, vous êtes proxénète en puissance. Exactement. On peut vous taxer de proxénétisme. Ceci, Airbnb m'oblige à être proxénète avec le canon sur la tempe. C'est-à-dire que si je veux refuser un profil, quand je vois que la petite nénette, qu'elle fait une demande de réservation, enfin qu'elle fait une réservation, qu'elle a déjà 50 voyages dans l'année... qu'elle est son photo de profil, elle est maquillée comme un carré d'as, qu'elle a fait un peu toute l'Europe, qu'elle dit simplement qu'elle adore voyager. Ce sont pas toutes des filles de milliardaires, on est bien d'accord. Donc elles sont là pour bosser. Souvent, d'ailleurs, elle renseigne un numéro de téléphone que je tape systématiquement sur Google et qui me renvoie souvent sur un site de prostitution. J'ai beau afficher ça à Airbnb. Non, monsieur, ce n'est pas une preuve. D'autre part, la prostitution est légale en France, donc c'est délicat de refuser.
0: C'est le racolage qui est interdit.
1: Mais là où c'est...
2: Les filles mentent sur leur âge.
1: Site est pervers, c'est que si je refuse une réservation, je prends une pénalité. Je paye 30% du séjour, donc je ne peux pas difficilement refuser.
0: D'accord.
1: Par bonheur, il y a quand même, vous parlez de prostitution, on va quand même parler de prostitution, qui généralement occasionne très peu de dommages en réalité. Alors plus aujourd'hui, on est très, extrêmement vigilant parce que ça veut nuire à la copropriété. Avec la nouvelle loi Lemeur, facilement aujourd'hui, les copropriétaires peuvent faire interdire la location d'Airbnb. Mais là où c'est grave, c'est la traite humaine. Différenciant la prostitution et la traite humaine, là qui sont et les réseaux et cette nouvelle vague.
0: Mais en même temps, vous pouvez toujours refuser un profil. Vous pouvez dire là, non, j'ai un doute, je prends pas. Là, je loue pas. Là, j'en veux pas.
1: Avec Airbnb, non. Avec Booking, oui. Booking me donne les outils aujourd'hui.
0: D'accord.
1: Pour refuser beaucoup de profils. Là, je fais vraiment une grosse sélection qui est complètement d'ailleurs avec des filtres illégaux aujourd'hui. Je mets en place des filtres illégaux. Je veux pas les dire à l'antenne, vous les verrez pour ceux qui veulent lire mon livre, hein, parce que je décris tout le mécanisme de la prostitution et comment la contrer. Mais je mets des filtres complètement illégaux.
0: Et ça, vous parliez des policiers, les policiers le savent. J'imagine qu'ils connaissent ce business aussi via les locations de meublés comme ça, via cette plateforme. Ils s'en doutent, ils ont un œil là-dessus quand même, les policiers.
1: Enfin, moi, j'ai déjà appelé la police pour des graves problèmes entre la drogue et la prostitution, ils ne se déplacent pas. Pas du moins à Lyon, ils ont la tête sous l'eau. Ils le disent aujourd'hui, on se déplace plus pour ça. Ils vont pas se déplacer pour une prostituée. Elle est là de manière légale.
0: Oui.
1: Il faut prouver.
0: Elle fait son petit business dans l'appartement.
1: Une fois,
0: et puis le lendemain, elle rend les clés et puis elle s'en va, quoi.
1: J'ai reproché ça une fois à un travesti dans un appartement, mais il m'a dit, mais écoute, demain je me mets sur Tinder, je me fais culbuter par 20 mecs dans la nuit. Qui te dit que je me fais payer? Donc c'est légal. Là, j'ai eu du mal à que répondre à ça, effectivement.
3: Vous avez l'esprit de synthèse.
0: Alors, Abel Bouilly, toi qui travailles sur ces réseaux de prostitution,
2: je vous remercie pour cet ouvrage. Pour moi, je pense que Airbnb est au courant parce que les proxénètes s'en vantent sur les réseaux sociaux de passer par Airbnb. Moi, j'ai eu à traiter un cas qui a quelques années maintenant, au sortir du Covid, d'une fille mineure qui était exploitée dans un réseau de prostitution. Il faut savoir que les narcotrafiquants aussi utilisent aussi ces logements dans des cas de séquestration par moment aussi, hein, c'est un autre tabou. Et à la fin de la passe, il y a eu un règlement de compte, c'est-à-dire qu'il y a un môme de 15 ans et demi qui a pris une balle dans la tête dans le logement. Airbnb, en tout cas la section locale, si je peux parler comme ça, était au courant, tout le monde était au courant, le propriétaire était au courant, mais aujourd'hui tout roule comme si de rien n'était. Donc pour moi il est impossible qu'il ne soit pas au courant, parce que les proxénètes, qui pour certains sont très jeunes, hein, et sachant que quand tu as des réseaux structurés, c'est pas toujours la fille elle-même qui réserve, parce que la fille elle est escorte, au-dessus tu as le rabatteur ou la rabatteuse, et ça se joue plus au niveau de la tata ou de la nounou qui s'occupe justement de la logistique ou du proxénète directement. exactement. Donc il y a des réseaux qui sont très organisés et je ne comprends pas pourquoi les choses ne sont pas faites pour que ça aille mieux. Lorsque vous essayez de mettre le doigt sur le problème, on vous bloque. Les politiques sont au courant, les policiers sont au courant et les proxénètes s'en vantent sur les réseaux sociaux. Donc à votre avis, pourquoi Airbnb, à partir du moment où ils sont au courant, ne fait rien? Ça peut pas être juste une question d'argent. Vous pensez que c'est juste ça? 20% du chiffre d'affaires, on rentre dans nos chiffres, on ferme les yeux sur la traite d'êtres humains?
1: C'est juste une question de pognon. Il y a fait 15 ans qu'Airbnb existe, qu'ils font des déficits. Aujourd'hui, ils rentrent dans les bénéfices. Que demain, cette fille prostituée dans les appartements, demain, ça peut être ma fille, ça peut être votre fille, votre nièce, votre cousine. Donc là, il faut quand même réagir. Aujourd'hui, j'ai, pour tous mes propriétaires, j'ai vachement assaini ma clientèle. Mmh. Il y a toujours des escortes occasionnelles, je ne peux pas les contrer, les arrêter, je les alerte, je leur dis tiens, sois discrète, machin, je leur fais comprendre que je sais ce qu'elles font. Donc là, quand elles y vont doucement, quand c'est la petite russe qui vient tapiner, généralement ça se passe bien parce qu'elle va travailler pour sa propre sécurité, elle ne va travailler que la journée. D'accord? Quand elles sont sous l'emprise d'un petit macro ou d'un réseau, là, elles vont taffer, comme ils disent, 24 heures sur 24.
2: 20, 30 passes dans une journée.
4: Vous pouvez être complice, là. Vous pouvez être complice, vous.
1: Les responsabilités sont très, très diluées aujourd'hui. On m'impose une clientèle. Moi, je peux me défendre aujourd'hui. Attendez, on m'impose une clientèle sous peine de pénalité. La clientèle, je ne suis pas censé savoir ce qu'elle fait. Je m'en doute. Donc, en fait, aujourd'hui, clairement, j'élimine la petite étrangère. Généralement, elle n'est pas sous la coupe d'un réseau.
3: Vous avez toujours fait ce métier, monsieur?
1: J'étais dans l'hôtellerie. Aujourd'hui, aujourd'hui avec les, je détecte facilement. Hein,
4: gestionnaire de location touristique, c'est pas,
1: c'est tous les jours.
4: Un délit, mais parce que t'as l'air de le regarder comme si c'était une denrée rare, Emmanuel.
3: Vous êtes vraiment expert.
1: Alors en fait, donc aujourd'hui on peut parler de la. Ce qui est grave, c'est la nouvelle vague depuis deux ans et qui correspond vraiment à ce que des divers rapports de police.
2: Mais qui s'en vante. Vous parliez du site.
1: La reconversion des dealers dans la prostitution parce que c'est beaucoup moins dangereux. Parce qu'ils font des petits sauts de puce, ils sont moins traçables. Mm-hmm. Hein, c'est très
3: moins dangereux, alors, attends, mais moins rentable. Non,
4: on a une anecdote qui va être racontée par Adèle, qui est un fidèle des GG. Adèle est traiteur du côté de Chantilly. Bonjour Adèle.
5: Bonjour à toute l'équipe.
4: Parce que ça t'est arrivé, toi Adèle, d'être confronté à une situation de ce genre?
5: Bah, c'est exactement tout ce que vous venez de raconter, ce que vient de raconter le monsieur. Excusez-moi, j'ai oublié son nom. Présente son livre ainsi que Antoine et Abel. Mmh. Et donc ma femme a son logement, parce qu'on vit ensemble, du coup il y avait son logement, donc elle le met sur Airbnb. Donc au début elle faisait des courts séjours. Et sur un court séjour, c'est comme vous avez dit, une sorte de tata ou je sais pas, qui prend contact avec ma femme, qui demande à passer en direct, parce que c'est vite, soi-disant, bon. Ma femme a voulu bien faire pour aider des jeunes, et puis au bout de 24 heures après, on a la voisine qui est, il y a un balai bizarre, il y a plein d'hommes qui passent la nuit, qui passent la soirée, il y a des hommes qui rentrent, qui ressortent, qui restent 10 minutes, 15 minutes, qui repartent, ça fait du bruit, ça repart. Ça a duré 2-3 nuits, et puis ma femme a commencé à leur écrire, et elle leur a dit, écoutez, bon, on a compris le manège, ils devaient louer de dimanche à dimanche, et on m'a dit, au mercredi, on passe récupérer les clés, et ça va se passer comme ça. Et du coup, au final, elles n'ont pas voulu chercher d'histoire. Du coup, j'ai accompagné ma femme, par contre, sur le coup. Et comme vous avez dit à Belle et Antoine, il y avait un petit lascar qui était garé un peu plus loin, on va dire, dans une tour. J'ai quand même fait attention, on va dire, pour aller les déloger quand même. Il y avait un petit lascar qui devait faire 30 kilos tout mouillé dans une Clio 3. Alors, vu que c'était bon, aussi un problème pour le secouer. Et les deux filles, on a dit, non, mais on sait très bien ce que vous avez fait. Non, maintenant, on ne va pas faire d'histoire, vous rendez les clés. En fait, on a abrégé la location. On a dit, par contre, on garde l'argent de la location qui était prévu jusqu'à dimanche. Récupérez votre caution. Et puis, elles ont dégagé. Mais on en revient à la même histoire. Si tu t'en souviens, Alain, c'est la justice par toi-même avec quand je m'étais fait livrer les commandes. Ouais, obligé de faire ça. T'appelles la police, ils se déplacent pas. J'avais un copain, moi, qui, en plus, qui est à Brigade des Mers. Ils ont pas le temps de se déplacer pour des gros trucs. Ils vont se déplacer pour des grosses affaires internationales, comme ils me racontent, où il m'expliquait, il bossait sur des affaires, où il piquait des enfants au Nigeria pour venir les emmener en Europe.
4: Oui, des gros réseaux, quoi, c'est ça.
5: Et ça, vous appelez la police, personne ne se déplace. Et du coup, on a arrêté de faire des courts séjours. Au début, on est passé sur deux semaines.
4: Du coup, ça t'a découragé. Tu t'es dit, si ça s'est passé une fois, sur les courts séjours, ça va être régulier, ça va revenir. En même temps, tu pouvais dire, je vais avoir une clientèle.
5: Tu peux rien faire. Tu peux rien faire. C'est toi Airbnb, limite, c'est toi qui vas être mal noté parce que tu auras refusé, si t'as un doute.
2: Ah oui. Et puis le truc.
5: Parce que Airbnb met des mauvaises notes aussi quand vous refusez les locations.
4: Alors attends, Adèle, reste avec nous, Adèle, mais je voudrais voir comment réagissent Emmanuel et Fatima à ce qu'on entend depuis tout à l'heure, à ce témoignage.
3: Je veux dire de très intelligent de ma part, si ce n'est qu'en 2027, il y a quand même un débat sur la table, puisque M. Tanguy du Rassemblement National propose de rouvrir les maisons closes.
1: Une évidence.
3: Donc voilà.
4: Fatima.
5: Ah, les politiques et la prostitution, c'est une grande histoire d'amour.
2: Ça. Ah, ça.
6: Ouais,
2: Fatima, il faut voir le profil des clients.
6: Vous connaissez le proverbe, donne un cheval à celui qui dit la vérité. Effectivement, il y a ce truc du lanceur d'alerte. Donc là, vous êtes un lanceur d'alerte sur ce sujet-là. Et on se dit, on ne découvre pas, parce que moi, la question de la prostitution et notamment des escortes et des mineurs m'intéresse depuis longtemps. Et j'avais écrit un article au sujet, c'était pendant l'affaire Zaya. Vous vous rendez compte? Donc Zaya, c'était début 2000. Donc déjà à ce moment-là, en disant, parce que c'est là que ça a vraiment commencé à s'intensifier, et je disais, faites attention, et notamment médiatiquement, vous êtes en train de glamouriser la prostitution, vous glamourisez les escortes, parce que je me rappelle à ce moment-là quand c'était Zaya qui était mineure, mineure à ce moment-là, on disait pas trop qu'elle était mineure, on voyait ça comme limite comme un conte de fées moderne de la jeune fille qui s'en sort, et on donnait les salaires. Et moi j'avais des élèves à ce moment-là, parce que c'était dans la presse, on disait qu'elle gagnait beaucoup, et j'avais des élèves qui me disaient mais c'est vrai qu'elle gagne autant, et il y avait ce truc de l'argent facile, où on faisait croire que c'était de l'argent facile, et c'est tombé, non pas dans l'oreille des filles mais aussi dans l'oreille des garçons. Mmh. Et il y a beaucoup de garçons qui ont saisi ça et qui se sont dit, ah oui, on va faire de l'exploitation, et qui font chanter des jeunes filles, justement. Et vous voyez, là où c'est pas pris au sérieux, parce que ça fait quand même longtemps, là, des dizaines d'années, on a suffisamment de recul, c'est, d'une part, quand on en parle, c'est pour rigoler. D'ailleurs, il y avait, quand, par exemple, quand on parle de Zaya, il y avait une émission humoristique,
2: oui,
6: là,
2: oui, oui,
6: où ils faisaient plein de blagues sur
2: on
6: Zaya, en
2: dessus,
6: laissant,
2: en
6: voilà,
2: disant,
6: que des blagues. Et même elle, elle a réagi en disant, mais c'est fou comme vous me déshumanisez, alors qu'à l'époque, quand même, j'étais mineure, ça. Ça vous, il y a un moment où il faut réfléchir.
2: François Hollande était présent cette soirée.
6: Et l'autre chose, c'est comme vous dites, qu'est-ce qu'on fait de cette information? Moi, je trouve ça très bien que vous en parliez. Je trouve ça très bien qu'on prévienne les gens, parce que je pense qu'il y a plein de gens qui louent et en toute bonne foi, ils ne vont pas du tout penser à ça. Donc maintenant, on fait passer l'information comme ça, tout le monde peut y penser. Mais qu'est-ce qu'on en fait après, puisque apparemment, la question, c'est pas de lancer l'alerte. La question n'est pas de parler. La question est d'être entendu. Quand il y a de l'argent derrière et quand il y a beaucoup d'argent, finalement, rien ne va bouger,
4: ouais, comme
6: parce que
4: Adèle,
6: ça arrange
4: ça
6: des gens.
4: Comme le racontait Adèle, ce qui lui est arrivé à lui et à sa femme, ça veut dire que tout un chacun qui aujourd'hui a un studio,
6: ça,
4: qui dit je vais faire une petite loc, je vais faire une petite
6: et
4: semaine,
6: tu te
4: ça me fait des sous, tu te retrouves peut-être coincé par un réseau de prostitution, Antoine.
1: Ouais. Donc c'est vrai qu'on a aujourd'hui, avec les Airbnb, on a ouvert des zones de non-droit. C'est-à-dire que la législation française, vous louez un Airbnb, vous produisez pas de pièce d'identité, Airbnb soi-disant dit on a vérifié l'identité, mais c'est pas garanti. Et effectivement, on a des drôles de surprises, hein, c'est pas du tout la personne que vous pensez qui est
4: là,
1: qui va arriver.
6: Et puis des fois, on se voit pas. Parce qu'ils donnent les clés dans les petites boîtes. Des fois, on voit même pas la personne. Parce qu'il y en a qui ont fait un business Airbnb. Donc, ils ne rencontrent, on se rencontre pas physiquement.
1: Moi, je gère plutôt 70 appartements. Je rencontre pas les gens.
6: Voilà, c'est ça.
1: Par contre, bon, je les filtre avant. Mais, on a ouvert donc des zones de non-droit. En parallèle, Internet a mis à mal toutes les, je veux dire, les institutionnels de la prostitution. Donc aujourd'hui, maintenant, chacun s'improvise proxénète en herbe.
6: Ouais,
1: c'est ce que je vois arriver. Alors après, on les voit arriver. Souvent, c'est la location de dernière minute. Le gars, il est du coin, souvent, on a sa provenance. Donc les locations de dernière minute, on sait pourquoi ils sont là. Ils font toujours des sauts de
4: plus. Et ça dure quoi? Ça dure 24 heures, c'est ça?
1: Oh non, ils peuvent prolonger de 3 jours. Quand quelqu'un vous dit, tiens, je vais rester encore une nuit, Donc c'est pas normal. Déjà, à la base, comme je dis dans mon livre, est-ce qu'il est normal de louer un Airbnb? Non, à quelqu'un qui est normalement constitué, à moins qu'il ait une grande famille, qu'il fasse son long séjour, il va à l'hôtel. Mmh. Moi, les réservations Airbnb, à 80%, c'est au nom d'une petite nanette toute seule. Oh, nana toute seule, je pense, si elle veut sa sécurité, elle va à l'hôtel, elle aura un meilleur accueil, la sécurité, tous les services qu'elle souhaite. C'est pas normal de louer
6: un
1: Airbnb.
6: Ça peut être moins cher.
1: Sauf à rechercher de l'anonymat.
4: Ou alors,
1: c'est la tranquille.
4: C'est pas des étudiantes.
1: Ouais, donc il faut légiférer là-dessus, nous donner les moyens. Nous, les plateformes ne vont pas nous aider. Donc il faut que nos autruches gouvernantes sortent un peu la tête.
4: Faut que le gestionnaire de location touristique que vous êtes, il ait les moyens de davantage contrôler et de refuser. C'est ça?
1: Je refuse de manière illégale. Mais ceux à qui je refuse, ils vont pas les porter plainte parce qu'ils ont pas les fesses propres.
6: Non, après, non, je vais revenir sur un truc, parce qu'une jeune femme seule peut avoir envie de prendre Airbnb à la place de l'hôtel. Parce que dans l'hôtel, dans la chambre d'hôtel, il y a pas, l'Airbnb, tu peux avoir, t'as la cuisine, t'as le petit coin, tu peux avoir envie d'avoir
1: quand
6: ça.
1: On voit le nombre qui cuisine, hein.
4: Ouais. Merci d'être venu nous parler de ça, la face cachée d'Airbnb, tous proxénètes. C'est un livre intéressant signé Antoine Valzan. quand un business qui était plutôt tourné vers l'autre et trouvait des locations plus faciles est en train de dériver. Pour le moment, le livre est en ligne. J'espère qu'il pourra être diffusé de manière plus large et que les grandes gueules pourront vous y aider. Merci.
1: Ce serait une bonne alerte pour ouvrir un peu les yeux à tous les loueurs et puis peut-être faire bouger les choses.
4: Merci Antoine Valzan. Suite des grandes gueules dans un instant. Merci. Baisser les APL des enfants de personnes à haut revenu ou même les supprimer. Qu'est-ce que vous en dites? C'est une bonne idée ou pas? On en parle au 32-16. Ça fait partie des pistes d'économie du gouvernement.
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0: 32-16, vous êtes avec les grandes gueules, c'est sur RMC, la radio, RMC Story, la télé. 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Emmanuel Debye, entrepreneur, est là, tout comme Fatima Idbouna, la prof de français. On a Abel Boyi, l'éducateur, qui est des nôtres aussi. À midi moins 20, on terminera en parlant de la une de Paris Match qui fait réagir. Ça devient une affaire politique, cette une de Paris Match. On y voit le président de la République, Emmanuel Macron, en jet ski. Ça, c'est la une. Et puis sur le côté, on voit Léa Salamé et Raphaël Glucksmann, le couple, échanger des baisers. Alors, il y a toute une tribune aujourd'hui dans Libération disant stop à la pipolisation de la politique. Et puis, comment peuvent les responsables politiques peuvent-ils encore tomber dans le panneau de la pipolisation politique? Ce que dit Libé. Et puis alors Olivier Faure, il va plus loin, parce qu'il interpelle directement le président de la République en disant pendant la canicule et quand la France brûle, on a un président qui s'amuse en jet ski à Brégançon. Alors est-ce qu'il s'amuse le président? Enfin, il n'est pas responsable de la photo qui a été prise, Emmanuel Macron. Puis
1: Il a été pris à l'insu de son plein gré.
0: Il ne doit pas faire de jet ski le président de la République. 32-16 pour en parler tout à l'heure à midi moins 20 avec les GG, avec les grandes gueules. En attendant, on va continuer de regarder les pistes. Au cœur de l'été, au cœur du mois d'août, on a plein de pistes d'économie qui sont lancées comme ça. Alors là, on va s'intéresser à l'une d'elles, c'est-à-dire pour les gosses de riches, pour les étudiants dont les parents ont des revenus, leur enlever les APL, les aides au logement. En fait, ce qui est intéressant, c'est que c'est une note globale de l'Inspection Générale des Finances et des Affaires Sociales qui dit au gouvernement, voilà sur quelle piste travailler pour pouvoir faire 3 milliards d'euros d'économies potentielles sur les prestations sociales. Alors, il y a trois pistes qui ont été retenues. La première, c'est pour les retraités ayant eu au moins 3 enfants, la pension est majorée de 10%. Là, on leur donnerait juste un forfait de 125 euros. On enlève les 10%. Pour les parents veufs, on mettrait leur régime fiscal aligné sur celui des familles monoparentales. Et puis, pour les étudiants qui ont des APL, eh bien, elles diminuent, voire on leur enlève lorsqu'ils sont soit toujours chez leurs parents ou si leurs parents ont de bons revenus. Alors, est-ce que vous êtes d'accord avec ça? 32-16 pour en parler avec les GG. Emmanuel De Villiers.
2: Non, je crois que c'est une ficelle budgétaire. Rappelle-nous l'organisme qui a pondu ces propositions.
0: L'Inspection Générale des Finances et des Affaires Sociales.
2: Oui. Ben rien qu'avec ce nom-là, on sent que c'est pas bienveillant et pas créatif dans l'intérêt général.
0: À partir du moment où il y a social, pour Emmanuel, c'est le soviet suprême.
2: L'inspection générale, c'est des
0: fonctionnaires soviétiques.
2: Absolument.
0: Je te provoquais un peu, mais j'avais
2: qu'à dire ça. Responsable de quartier à Leningrad.
0: Ouais.
2: Donc, il faut éviter ça parce que ça a été prouvé depuis très longtemps et il faut déconnecter ce type d'aide forfaitaire de la situation fiscale.
0: Il faut rester sur l'universalité.
2: Oui.